0: alors que c'est la pulsion de mort qui vous pousse à violer. Et je crois que la boulimie, il y a une très bonne analyse qui a été faite de ça, de la boulimie qui peut être gardienne de vie. Vous avez dit, dans la boulimie, on cède. Mmh. Et vous avez dit, on cède, c'est E, accent grave, D-E. Et moi, j'ai entendu, dans la boulimie, on cède, S, apostrophe, A-I-D-E. Parce que je crois aussi que la boulimie, pour l'enfant abusé, est une manière de mettre autour de lui une coque d'asexualité, c'est-à-dire dans le corps très gros, je ne suis ni féminine ni masculine.
1: Et on ne me désirera pas.
0: Et donc, je me protège, je vais être invisibilisée par mes kilos. Et on ne me désirera pas.
1: Surtout à l'adolescence où, en fait, effectivement, on a ce corps qui change. Donc là, on comprend qu'on a des formes, des hanches, des fesses, des seins qui peuvent apparaître, qui sont susceptibles de désir. Et nous, c'est justement tout ce qu'on ne veut pas, tout ce qu'on ne veut plus.
0: Bien sûr.
1: Et donc, on se dit qu'en grossissant, ben, tout ça, ça va se masquer. Le tout sera gros. Donc, en fait, on ne verra plus vraiment les seins, les fesses et... Et puis après, on voit que ça ne marche pas forcément et puis que ce n'est pas confortable. Et puis généralement, la boulimie va aussi avec l'anorexie. C'est son pendant. Donc après, on essaye justement de ne plus rien avoir, de ne plus avoir de forme, mais dans l'autre sens. Et de toute manière, gros ou mince ou maigre, ça ne va jamais, puisque ce n'est pas ça le problème.
0: De toute façon, gros ou maigre n'est pas la solution pour se protéger des prédateurs. Mmh.
2: Marie-Estelle Dupont, Claire Estienne nous a dit, je vous avais dit Claire, on en vient à douter de ce qui arrive, parfois même on l'oublie. Marie-Estelle Dupont, je voulais vous entendre sur l'amnésie traumatique. On en a parlé en préparant l'émission. Qu'est-ce que vous pouvez nous en dire? Qu'est-ce que l'amnésie traumatique?
0: Oui, alors ça c'est vraiment important pour les auditeurs d'Europe 1, parce que je sais que les personnes qui ne sont pas confrontées à ces situations disent mais pourquoi elle a mis ou il a mis tant d'années à parler? Et c'est pour ça que la question juridique de la prescription est très importante, parce qu'il faut énormément de temps. En fait, le cerveau, et vous le dites d'ailleurs dans votre livre, le cerveau, il est extrêmement bien fait. Le cerveau, il lutte pour votre survie. Voilà. Vous écrivez d'ailleurs, j'aurais pu ne pas m'en sortir, c'était tout juste. Si mon cerveau ne m'avait pas utilement fait tout ranger dans des cases bien fermées, je serais devenue folle. Il a tout mis sur pause pour me protéger, pour me laisser du temps. Le cerveau est un merveilleux allié qui se défend tout seul, qui a le pouvoir de se mettre instantanément en veille si c'est mieux pour lui. Il est remarquablement écrit, votre livre, Claire Estier, il est très émouvant. Dans l'amnésie traumatique, la fenêtre de tolérance au stress de l'individu, elle est dépassée. Il y a un événement qui fait effraction, qui dépasse ses capacités d'adaptation, voilà. C'est-à-dire une femme adulte, elle va repérer quelque chose d'inapproprié, elle va pouvoir faire face et se défendre. Une petite fille qui connaît pas la sexualité, dans la même situation où un individu de l'environnement proche essaye d'être séducteur, elle repère pas, elle peut pas se défendre. Donc elle est en état de sidération, elle est effractée par l'événement, la situation. Donc le cerveau, pour ne pas qu'il y ait d'AVC face à la charge de stress qui arrive, que fait le cerveau? Il envoie une information hormonale qui va encapsuler les hormones de stress, qui va anesthésier la personne. Mais le problème, c'est que si vous êtes anesthésié, vous êtes aussi paralysé dans votre réaction. Donc vous êtes en état de sidération, en état de choc. Toutes les victimes disent, à un moment donné, je sors de mon corps, je le vois me violer et je ne peux pas bouger. C'est comme si j'avais les jambes paralysées. Pourquoi? Parce que aussi, on a peur de mourir si on se défend ou si on crie. Elle le rappelle, Claire Géronimi, dans le hall d'entrée. Elle dit, j'ai envie de saisir ce bout de verre pour lui balancer dans la figure, mais j'ai peur qu'il me tue. Donc, il y a l'angoisse de mort qui est énorme. Vous vous sidérez, vous vous dissociez. Et comme il faut reprendre la vie et pouvoir vivre à nouveau au milieu des vivants, alors que vous, vous êtes mort-vivant, le cerveau va encapsuler l'événement en dehors de la mémoire. C'est-à-dire que l'événement, il est là, mais il est comme un électron libre qui reste dans le corps. Les cellules se souviennent. Donc, quand vous sentez le parfum de l'agresseur porté sur quelqu'un d'autre, quand vous entendez un bruit, quand vous voyez sa silhouette dans la rue parce qu'il a la même corpulence que votre voisin, vous sursautez. Donc, le trauma, il est dans le corps. Mais vous ne pouvez pas vous remémorer l'événement. Il n'est pas dans une séquence narrative. Il n'est pas inscrit. Et tout l'enjeu de la thérapie, ce n'est pas d'effacer le trauma. On sait bien que quelqu'un qui a été agressé, ça ne sera jamais quelqu'un qui n'a pas été agressé. L'enjeu de la thérapie, c'est que le trauma devienne un très mauvais souvenir. Qu'on ait la possibilité de le cauchemarder, de le raconter, de l'inscrire dans une chronologie et qu'il soit pas verrouillé à double tour en dehors de la psyché. Parce que là, il y a des reviviscences traumatiques. Il y a des passages à l'acte éventuels. La personne ne s'en rappelle pas, mais elle vient en consultation parce qu'elle se scarifie ou qu'elle est boulimique. Et puis, petit à petit, vous pouvez découvrir le trauma à l'origine de ça. Donc, l'amnésie traumatique, véritablement, il faut comprendre que la personne ne peut pas parler parce que le souvenir, il est sous-scellé. Moi, j'ai une patiente qui s'est rappelée l'inceste à 42 ans. Pendant 42 ans, elle a fréquenté sa famille comme si de rien n'était. Ça paraît fou, parce que le cerveau est très puissant pour protéger l'individu, et qu'en général, le souvenir remonte à un moment où même si ça vous brise, vous pouvez quand même l'encaisser. C'est-à-dire que moi, j'ai un patient qui s'est rappelé le jour des 5 ans de son fils, qu'à 5 ans, il avait été violé par le mari de sa nounou. Et en fait, le fait que son fils ait 5 ans, ça lui a déclenché une crise d'angoisse terrible. Sa femme n'a pas du tout compris ce qui lui est arrivé le jour de l'anniversaire. Et la crise d'angoisse a donné lieu à des cauchemars et il a retrouvé la scène du viol. Donc le cerveau est très intelligent, mais du coup ça vous vole aussi une partie de votre identité tant que vous n'avez pas retrouvé le souvenir parce que vous ne pouvez pas le traiter. Claire Estia, dans votre livre, justement, vous parlez de cette protection de votre cerveau et vous dites à quel point finalement vous remerciez aujourd'hui aussi votre cerveau et votre corps de s'être organisé pour surmonter le trauma. Qu'est-ce que vous pouvez nous en dire ?
1: Alors, j'ai cette phrase, je me suis étonnée en l'écrivant parce que je me suis tellement détestée, j'ai tellement détesté mon corps que d'arriver à l'écrire, en fait, de façon naturelle comme ça à l'aune de ce livre, j'étais heureuse de pouvoir l'écrire. Oui, je me suis détestée, mais quelque part, je remercie mon corps d'avoir pris ces décisions à ma place. Moi, j'étais petite, mais j'ai l'impression que j'ai basculé dans une vie d'adulte dont j'ignorais tout. Mais mon cerveau, lui, c'est comme s'il avait pris une décision d'adulte pour moi, qui n'en était pas une.
0: Pas une.
1: Mais qui venait de le devenir. Donc oui, je le remercie parce que sans ça, je ne sais pas comment j'aurais fait pour y survivre. Et je remercie aussi ce corps que j'ai tellement maltraité et qui finalement ne m'a pas lâchée. C'est-à-dire dans les pires moments où j'essayais de lui faire du mal, de le bousiller, de le faire casser de tous les côtés, lui, il a été vaillant quand même. Il a réussi à tenir droit. Et après, ce que... Ok, je fluctuais en poids, mais j'arrivais quand même à me tenir. Je ne sais pas ce qui m'a permis de garder une colonne vertébrale très, très solide, mais malgré tout, oui, cette phrase, elle était pour moi très importante à écrire dans le livre parce que je remercie ce qui, à l'époque, j'ai tellement détesté.
0: Oui, c'est comme si votre corps vous avait autorisé à dérailler complètement physiquement pour que votre psyché n'explose pas sous la douleur.
1: Oui, puis il fallait bien que le poids, en fait, que je portais sur mes épaules, il sorte.
0: Se mette quelque part.
1: Se mette quelque part et qu'il sorte. C'était, moi, petite, je n'arrivais pas à parler, mais peut-être que ce corps, lui, il parlait tout seul et que ma mère, elle n'a rien vu.
0: Parce que le symptôme avait une signification.
1: J'avais le poids, j'avais aussi des maux de ventre incroyables qu'aucun médecin n'arrivait à diagnostiquer, mais parce que c'est normal, il n'y avait pas de diagnostic à mettre. J'avais mal au ventre, mais c'était en fait la tête qui était malade. Et ma mère n'en pouvait plus de m'emmener passer des radios et me disait à longueur de journée, non, tu n'as pas mal au ventre parce que tu n'as rien. Et en fait, si, j'avais très mal au ventre.
2: Et en quelques mots, Claire Estia, comment vous décririez votre état aujourd'hui, à 53 ans? Vous avez dit votre âge tout à l'heure.
1: Je suis heureuse. Mais la vie, quand il vous arrive un traumatisme, c'est un faut la conserver. C'est comme un acharnement. Et puis, à force d'acharnement, j'ai l'impression que c'est une force de vie qui arrive en vous de façon presque insolente. Et puis, je pense qu'il faut faire confiance en la vie et que le destin vous réserve aussi des choses merveilleuses et qu'il faut savoir les capter. Parce qu'il y a du mauvais qui arrive, mais il y a aussi du bon. Il y a une vie toute bonne n'existe pas, une vie toute mauvaise, je veux croire qu'elle n'existe pas non plus. Si on accepte le bon, il faut accepter aussi parfois le mauvais.
2: Claire Estia, à cœur vaillant Merci. Chez Fayard Récit. Merci beaucoup.
0: Merci Claire Estia.
3: 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Et la nuit se poursuit dans un instant avec la Libre Antenne, nouvelle diffusion, ce qui veut dire qu'on va réécouter des témoignages. Et côté musique, c'est Joe Keery, alias Joe, avec son tube mondial « End of Beginning ».

0: 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La suite du programme, c'est la Libre Antenne et c'est maintenant. Alors la Libre Antenne, c'est tous les soirs en direct de 22h30 à 1h, mais aussi en replay sur europe1.fr et puis bonus la nuit avec des témoignages que nous aimons beaucoup redécouvrir. Et c'est maintenant. Roland Pérez, je le rappelle, est à votre écoute du lundi au jeudi et Valérie Darmon prend le relais du vendredi au dimanche.
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2: Bonsoir Sarah.
3: Oui, bonsoir Valérie, bonsoir à toute la communauté. Tout d'abord, mille merci pour tout ce que vous faites. Franchement, on est en plein dans la bienveillance et l'amour des autres. C'est formidable.
2: Oh, merci beaucoup, merci beaucoup. Je suis très touchée de vos mots pour démarrer cette émission. Alors, de quoi voulez-vous nous parler, Sarah, ce soir?
3: Alors, moi, je souhaitais annoncer une bonne nouvelle. Là, je suis à Mérignac et
2: le maire de
3: oui, voilà, près de Bordeaux. Et le maire de Mérignac a été président de Bordeaux Métropole 2020-2024. Malheureusement, il est décédé là en 2024 à la fin. Et il a été maire de 2014 à 2025. C'est là qu'il est décédé, pardon. Et en fait, il a reçu le label européen de la ville conviviale, avec la spécificité de la bienveillance animale. Je trouve que c'est extraordinaire parce que ça lui a été remis donc.

0: lien au centre de la ville et des communautés, oui.
1: Exactement, c'est que comme ça que tout ira mieux. Et alors, j'avais fait un colloque et j'ai rencontré Alain Beaugrand-Dubourg qui va m'aider à concrétiser un projet que j'ai,
0: oui. Qui avait commencé. Alain qui a travaillé sur Europe 1 d'ailleurs, à mes côtés aussi, hein, qu'on embrasse très très fort, qui est président de la Ligue des Oiseaux d'ailleurs, il me semble.
1: Oui, hein. Oui. Et vraiment, il est adorable, il est d'une constance, d'une fidélité à son idéal, j'adore, franchement. Et il m'avait aidé, donc, quand j'avais fait un colloque, longtemps, j'avais 30 ans dans le Périgord, qui avait été nommé ce colloque le peuple animal. On parlait pas de l'interdépendance entre les humains et la planète, etc. Et donc, avec Alain Djani, j'avais voulu organiser une grande rencontre autour du thème, cette fameuse interdépendance entre les humains, les animaux et tout le vivant, c'est-à-dire notre terre, les fleuves, les forêts, les rivières, etc., etc. Et franchement, vous voyez, quand on parle des agriculteurs, les pauvres qui sont bien secoués, oui. Et toutes ces graines qui sont plantées, il fallait bien que notre terre mère les accueille.
0: Absolument. Elles sont arrivées,
1: rien n'arrive par le fruit du hasard, j'y crois pas. Et donc on avait ce projet de le faire donc à Mérignac avec beaucoup de gens qui allaient soutenir cette cause. Il y avait Boris Cyrulnik, vous devez le connaître,
0: Boris Cyrulnik. Ah bah Boris Cyrulnik, il était notre grand témoin l'an dernier au premier forum de la santé mentale. Nous étions descendus à Cannes et nous avions Boris Cyrulnik comme invité fil rouge de l'émission spéciale La Libre Antenne l'an dernier au mois d'avril.
1: Ah. Oui. Il
0: bien
1: est adorable,
0: sûr,
1: hein.
0: Bien sûr. Aux côtés du docteur Guillaume Font aussi, qui est un très très grand psychiatre.
1: Mmh. Oui. Ah, mais c'est extraordinaire. Et vous devez être au courant de ce qu'il a réussi à montrer. Sa dernière histoire est merveilleuse, avec un client qui a connu la Shoah, qui était très âgé, qui est venu le trouver et qui lui a dit, voilà, toute ma famille a péri dans les flammes, et moi j'ai 95 ans, je veux absolument les retrouver en paix. Tous ceux qui sont partis, toute ma famille, je veux les retrouver en paix, et je ne suis pas encore en paix. Et Boris, il a une méthode où il travaille de façon, pas sur des années, hein, c'est incroyable, il permet à ce que ces choses puissent se dégager de façon relativement courte, c'est-à-dire que il propose aux clients qui ont besoin de se décharger de choses comme ça qui sont
0: très lourdes et traumatiques,
1: vraiment, complètement. Et là, donc, du coup, il propose de faire un IRM avant et après la thérapie.
0: Oui.
1: Vous devez être courant. Non, ça fait comme une cicatrice dans le cerveau,
0: oui, oui.
1: Un grand traumatisme. Et après, elle s'efface. Vous vous rendez compte, à quel âge ? Jusqu'à quel âge ça peut s'effacer ? Mais c'est prodigieux, on est vraiment au début de tous les débuts. Et lui, il a une bienveillance, vous devez l'apprécier parce que.
0: Ah non, mais qui n'apprécie pas Boris Cyrulnik ? Je veux bien que ce monde perde des repères, mais enfin tout de même, là, ce serait quand même le comble.
1: Bon, en tout cas, il y en a un qui est premier, l'autre ex aequo pour la bienveillance.
0: Voilà, exactement.
1: Il devait venir.
0: Oui.
1: Et ça n'a pas pu se faire, hélas. Mais. Je ne sais pas si vous connaissez Hélène Touy.
0: Non.
1: Hélène Touy, c'est cette avocate qui s'était présentée aux élections. C'était juste pour faire connaître un peu plus le monde animal. Elle avait appelé ça le parti animaliste. Elle savait qu'elle n'aurait pas assez de voix. Mais c'était un peu de la provocation. Elle est avocate à Bordeaux et à Langon. Et elle est incroyable parce que elle se bat actuellement parce qu'elle a beaucoup plus de voix pour les prochaines élections. Et ce que j'ai appris par elle, c'est que dans la communauté européenne, il y a 6 pays qui ont réussi à faire mettre le statut des animaux pour les soins exactement comme pour les humains. C'est-à-dire quand
0: la France n'en fait pas partie.
1: Non, pas encore, pas du tout. Oui. C'est pas encore ça. Mais elle se bat pour ça. Et je trouve génial qu'il y ait déjà 6 pays où vraiment toutes les souffrances sont la souffrance, c'est la souffrance. Et les animaux, quand on les connaît comme on les connaît, je veux dire, ils ont le droit d'être soignés.
0: D'avoir des droits surtout. Oui.
1: Oui, et puis les gens qui n'ont pas du tout d'argent et tout, ça les aide parce que ça va les aider.

0: Et d'ailleurs, au colloque, il y avait aussi Claude Beata. Vous devez le connaître, ce vétérinaire, c'est lui qui a écrit La folie des chats.
1: Oui, oui, oui, bien sûr.
0: Il est sensationnel. Et donc, il y a plein de choses qui bougent. Et j'ai vraiment envie de dire...
1: Sarah, vous, comment vous êtes, personnellement, comment vous vous êtes investie et pourquoi dans cette cause animale, à ce point-là?
0: En fait, je me suis mariée très jeune, j'ai divorcé depuis, et avec un médecin bordelais. Et quand j'ai appris que la vivisection existait, j'avais 18 ans, et j'ai joué la petite bourgeoise bordelaise, terrible, en disant que j'adorais la recherche médicale, la vivisection. C'était l'époque aussi, vous savez...
1: Que vous adoriez la vivisection?
0: Oui.
1: Comment c'est possible,
0: qu'on me laisse,
1: ça?
0: Pour qu'on me laisse rentrer à la fac de médecine, vous savez, ah à oui. Bordeaux, ah où ils faisaient ces affreuses... Vous savez, des chats qui étaient au milieu de l'eau, des jours avec des électrodes dans le cerveau, enfin la tête découpée en haut pour que ça tienne. Enfin, c'était des horreurs. Donc, pour pouvoir y pénétrer, j'ai vraiment fait croire que j'adorais ça, que j'estimais ce travail et tout. La recherche, je suis pour, mais là, il y a des choses qui sont insupportables. On ne va pas rentrer là-dedans complètement ce soir du tout. Mais du coup, j'ai pu après militer contre ces horreurs.
1: Vous vouliez faire médecine?
0: Non. J'ai travaillé au cabinet de mon ex-mari.
1: Oui.
0: Ça ne me dérangeait pas du tout parce que j'ai eu une scoliose, parce que j'ai grandi trop vite entre 12 et 13 ans. Et du coup, j'ai soigné des tas d'enfants qui avaient ce problème et j'ai dénoncé encore autre chose, c'est-à-dire le chirurgien qui opérait à tour de bras à l'époque, il rabattait des médecins sur Bordeaux et il faisait la dichotomie. Chaque médecin avait de l'argent sur les opérations des enfants et c'était une vraie boucherie, quoi.
1: Vous avez dénoncé ce scandale déjà à l'époque? Vous aviez quel âge à l'époque, Sarah?
0: Oui, complètement, parce que je l'ai subi, moi, ça, déjà.
1: Ah.
0: C'est comme ça que j'ai rencontré mon ex-mari. Et vraiment, quand j'ai vu ce que ça faisait d'avoir ça dans le dos, j'ai tout fait pour que la greffe ne prenne pas. Et heureusement, je ne l'ai pas gardé. Mais comme on était entre milieu de médecins et que ce professeur pavoisait encore, lors d'une grande soirée, j'ai fait un vrai scandale. Et de toutes les façons, plein de parents ont porté plainte contre lui. Il s'appelait le professeur Honton. Moi, je l'appelais le professeur Honteux. Et lors d'une soirée où je l'ai vu, je me suis approchée de lui et je lui ai dit ce que je pensais, que c'était abominable et voilà. Donc j'étais toujours en bataille.
1: Et ça s'est arrêté.
0: Alors il y en a quasiment plus de ces opérations. Ouais. Alors après il y a des fois des malformations congénitales pendant la formation du bébé. Et là c'est encore autre chose. On peut des fois faire des choses comme ça parce que vraiment ça aidera. Plutôt que d'avoir des énormes déformations qui peuvent donner des gros problèmes cardiaques, etc. Quoi, vous voyez, mais c'est très rare. Alors que là, ça se faisait à tour de bras à l'époque. Donc dès qu'il y avait un truc qui me choquait, il fallait que je fonce.
1: Alors c'était ce que j'allais vous dire. Vous êtes une femme engagée depuis toujours, presque.
0: Oui, depuis mon berceau.
1: Ah oui. Et à qui vous devez ça?
0: Tout ce que j'ai vu, j'ai tellement vu de choses abominables que j'ai su tout de suite ce que je ne voulais pas. Quand on nous a installé la télévision, j'ai dit ça à Nicolas tout à l'heure, chez nous étions trois filles, premières images, alors on était toutes contentes, nous étions petites, on était toutes contentes, et en fait, c'était sur la guerre du Vietnam et un passage sur Hiroshima. Donc du coup, en plus mon père était militaire, je comprenais pas, je croyais vraiment au début que quand il chantait la Marseillaise, c'était présenter l'arme, les larmes, vous voyez.
1: Ah oui.
0: Parce que j'étais toute petite. C'était des choses incroyables. Enfin bref. Donc je me suis battue. J'ai la chance mais d'être en correspondance avec John Bez. Parce qu'elle était très amie avec la sœur d'une amie à moi. On était dans la même.
1: Vous avez quel âge, Sarah?
0: J'ai un peu plus que vous. Je vais. Vous voyez, j'ai plein de défauts. La prochaine fois que je vous passerai des bonnes nouvelles, je le dirai haut et fort.
1: Bon, d'accord. Ok.
0: Alors. De toutes les façons, il y a des cadeaux, tellement de cadeaux d'avancer un âge, je trouve, franchement.
1: Ah oui, de toute façon, moi, c'est ce que je vis aussi et je le sens comme ça à chaque fois. Quand on vieillit, c'est une chance parce que ça veut dire qu'on est toujours là.
0: Oui, et en même temps,
1: pour le jour. Et c'est de l'expérience aussi, voilà.
0: Oui, oui. On ressent de plus en plus intensément. Puis moi, j'avais besoin de faire la paix avec, d'accepter qu'on ne pouvait pas tout changer. Et ça, vraiment, c'est des grandes leçons. Enfin, il y a des grandes leçons de sagesse, même si je ne suis pas encore complètement. Mais même.
1: Allez-y, pardonnez-moi, Sarah.
0: Non, non, allez-y. Allez-y.
1: J'allais vous demander à quel moment de votre vie vous avez accepté qu'on ne peut pas tout changer. Parce que ça, c'est comme vous le dites, c'est une grande leçon de sagesse. Et alors, se résoudre que parfois on peut contribuer, mais qu'on ne peut pas tout changer, ça, c'est compliqué, face aux grandes injustices de la vie.
0: Et en même temps, il n'y a que ça qui rend profondément heureux de pouvoir aider. Je ne sais pas comment dire. C'est la consolation devant tant de souffrances qu'il y a quand même. Mais en même temps, j'ai pris du recul quand j'ai su que pour arriver au premier milliard, c'était vers 1800, pas loin de 1900. Et donc, il y a un siècle et à peu près 25 ans, ça vaut vraiment le coup parce que c'était le premier milliard, vous imaginez, il y a à peine un siècle et des cacahuètes. Et là, on va allègrement, plus ou moins allègrement, on va vers le 9e milliard. Donc, c'est normal aussi qu'il y ait énormément de choses qui sont... Les grandes tribulations, c'est normal qu'il y ait aussi beaucoup de choses. Et on nous assène trop en boucle. On devrait parler vraiment de tous ces jeunes qui sont extraordinaires, qui aiment la vie, en qui j'ai une confiance totale. Et je trouve qu'il y a plein d'êtres magnifiques. J'ai deux fils, Raphaël, qui a 29 ans. Il est toujours toujours positif, intéressé par d'où l'on vient, ce qui se passe. Et c'est un jeune prof. Et
1: il est prof de quoi ?
0: Il adore l'histoire. Il a un tonton qui était général, qui est à la retraite maintenant. Et il était passionné, parce que malheureusement, on était séparés avec son père. Et il a été passionné par ce tonton qui lui parlait d'histoire, qui est intarissable, et toujours intarissable. Il a 80 ans, mais il faut voir, il adore l'histoire, et là, dans sa seconde partie de vie, on va dire, enfin, là, il est âgé, et ben, il s'est complètement aussi, comment dire, attendri, il est complètement vivant, et je trouve que...
1: Oui, il faut rester, vraiment... c'est ça, hein, rester vivant jusqu'au bout. C'est ça. C'est pas décréter qu'on est vivant, mais c'est rester vivant, parce que parfois on peut être vivant et mort-vivant aussi, hein, en même temps.
0: Oui, il y en a beaucoup.
1: Et oui, beaucoup. Et votre deuxième fils, il fait quoi ?
0: Alors, mon fils aîné, lui, il est au Conseil Général. Alors, il avait fait un mémoire sur le Tibet, vous savez, le Tibet, quand il y a eu toutes les atrocités là-bas avec le gouvernement chinois, en fait, ils ont installé des centrales nucléaires en haut des 7 fleuves principaux qui nourrissent la planète, entre autres. Et il a sa mémoire pour dénoncer beaucoup de choses, et passionnant. Et ils ont beaucoup d'écart entre eux, mais ils s'aiment, tous les deux.
1: Et voilà. Alors moi, ce que j'entends beaucoup dans votre voix, dans votre récit ce soir sur l'antenne d'Europe 1, c'est l'intergénérationnel, parce que tout à l'heure, je vous demandais d'où vous tiriez cette force de l'engagement, depuis toujours, mais finalement... Un oncle militaire, général, un papa militaire, des enfants engagés, chacun à leur manière, et vous forcément engagés. Là aussi, on est dans le bon côté du transgénérationnel.
0: Oui, oui, oui. On n'est jamais à l'abri d'une bonne nouvelle. Hein. Mais voyez aussi, je trouve que pour aider tous les êtres qui sont en souffrance, en imaginant qu'un jour la mort nous attend. Et moi, un jour, j'ai ressenti profondément que la mort, on pouvait décrire l'âme hors de ce corps qu'il nous faut bien quitter un jour, mais dans le sens que c'est pas la vie qui s'éteint, c'est une transformation de la vie, vous voyez ?
1: Oui, ça se poursuit autrement, en fait. C'est la forme qui change.
0: Oui, complètement, oui.
1: Oui. Pour ceux qui sont croyants, hein, parce qu'il y en a qui n'y croient pas, qui ne pensent pas qu'on ait une âme.
0: Oui,
1: il y en a aussi.
0: Beaucoup,
1: hein.
0: Oui. Et oui, beaucoup, mais c'est surtout par la peur, parce qu'on n'apprivoise pas cette idée qu'un jour on vient, pas par le fruit du hasard, et un jour on quitte ce monde, le bébé il pousse son premier inspire, enfin il inspire, et il expire en partant. C'est tout ça, c'est comme des vagues et c'est passionnant en fait. Et par rapport à la mort, des gens qui vraiment étaient farouchement contre, je leur dis toujours quelque chose et souvent ça bouge en eux cette peur quand même. Je dis que dans tous les cas, voilà. On est venu, où il y a un principe, on l'appelle comme on veut, un principe divin ou autre, une évolution inimaginable, hein, de toute façon.
1: De toute façon, on est là pour ça, hein. On est là pour expérimenter, oui. Évoluer, de toute façon.
0: Mais oui,
1: sinon, ça n'a pas tellement de sens.
0: Voilà, exactement.
1: Et c'est à nous de mettre du sens aussi. Hein.
0: Alors moi, je vous assure, la première fois que j'ai écouté de la musique, j'adore la musique sacrée, j'adore la musique classique, c'est ma drogue dure. Et ça, c'est mon gouvernail. Ça me permet de tout transcender, je ne sais pas comment dire. C'est énorme. Mais pour en revenir donc à cette fameuse mort, ça apaise les personnes en détresse, parce que c'est beaucoup de souffrance aussi de l'imaginer. Et donc... Oui.
1: Qu'est-ce qui apaise les personnes en souffrance ? C'est de croire qu'il y a une vie après la mort, ou une vie après la vie, plutôt. Moi, j'aime mieux le dire dans ce sens-là.
0: Oui, moi aussi. Voilà, c'est une transformation de la vie.
1: C'est ça. Ou c'est de se dire que la mort peut les soulager de toutes les souffrances, puisque c'est la fin de la souffrance.
0: Oui, mais en même temps, si on pense qu'il n'y a rien après, c'est quand même en cours très dur. Mais vous savez, le fait de dire... la mort, il y a un principe divin ou pas ? Il y a un principe d'évolution ou pas ? Qu'est-ce que vous pensez ? Que tout ce qu'il y a de magnifique, parce qu'on ne parle pas assez de tout ce qui est magnifique, quand vous voyez c'est le vent, c'est couchant, j'ai jamais eu un seul moment dans ma vie, c'est toujours nouveau, c'est toujours unique. Et quelque chose d'unique aussi, Valérie, c'est qu'on est tous, on a nos empreintes digitales, elles sont uniques. C'est-à-dire qu'on a bientôt 9 milliards d'individus qui ont des
1: et 9 milliards de différences. Comme quoi, il faut bien faire avec la différence, en fait. Et que c'est de la différence que naît aussi le lien, la qualité du lien et l'humanité. Puisque de toute façon, on est tous différents. Et en même temps, on est tous en lien, tous reliés.
0: Et oui, exactement. Et vous savez, je prends l'image aussi... Quand je vous ai dit que j'adorais la musique, des fois j'imagine une immense musique qu'on n'a pas encore entendue peut-être, et on serait tous la note unique. Quand chacun chantera sa note unique ou jouera sa note unique, on sera et la note et la symphonie. C'est une image.
1: Oui.
0: Ces empreintes digitales uniques à chacun, peu importe les races, peu importe les différences, les pays, on est tous embarqués dans une histoire similaire.
1: C'est une jolie métaphore, hein, en tous les cas.
0: Oui, j'adore, elle m'a calmée, moi, quand j'étais révoltée partout. J'étais affreux, je me mettais à l'envers pour tout. J'adore la campagne, il y avait des champs que j'adorais, les champs avec les vaches, tout ça. Et chaque fois qu'on venait enlever leurs petits à un mois, c'était des hurlements de souffrance. Et moi, je devenais cinglée. Et j'étais en colère contre Dieu, contre tout, contre tous les principes. Je ne supportais pas. Chez les bonnes sœurs, je suis allée piquer des hosties avec une amie qui malheureusement a été renvoyée. Elle était tout seule dans l'institution. Je suis allée piquer des hosties parce que j'étais sûre que si j'en prenais une dans le tabernacle béni, j'arriverais à comprendre. Je m'étais mis ça, j'étais en sixième.
1: Déjà à l'époque. Ah oui, déjà en sixième, c'est petit encore. Hein, mais...
0: Des fois, je me dis qu'il n'y a pas d'époque. Vraiment,
1: il n'y a qu'un temps présent. Il n'y a qu'un temps présent, c'est ça que vous voulez me dire. Oui.
0: Oui.
1: Toute façon, le présent a contenu le passé et le présent contient le futur. Donc effectivement, il n'y a qu'un temps présent.
0: Oui.
1: Un présent continu. Oui.
0: Oh ouais. Il faut que ce soit un vrai cadeau. Mais c'est vrai que la vie, c'est magnifique. En même temps, ce n'est pas rien de naître, tous ces moules, tous ces masques qu'on se met. Plein de jeunes meurent à 30 ans. Ils sont déjà envahis par des tas de prêts, des tas d'obligations. Vous voyez ce que je veux dire ? Ils sont déjà les pauvres. Ça me fait...
1: Mais Sarah, vous savez, les occasions d'émerveillement, c'est pas ça qui manque. Ce qui manque, c'est aujourd'hui, dans la vie d'aujourd'hui, c'est l'émerveillement tout court. Hein.
0: Oui.
1: Mais les occasions d'émerveillement, comme vous l'avez dit tout à l'heure, un lever de soleil, un coucher de soleil, un temps présent qu'on apprécie juste dans la douceur, avec soi et du coup avec les autres, ça nous est donné tout le temps. Hein.
0: Oui, exactement.
1: En dépit du monde ultra-violent et de la société ultra-violente qu'on vit en ce moment. Hein.
0: Absolument. Et la nature est bien faite quand même. Je dis la nature, mais ce n'est pas vraiment le mot juste. Parce que moi... avoir souffert comme j'ai souffert en voyant toutes ces guerres, en fait, c'est que des guerres fratricides. Nos frontières, c'est des cicatrices de tout ça. Et tout, puis la souffrance entière, les animaux, les humains, tout, la terre, comment on la maltraite, les arbres, j'adore les arbres. Comment dire, je ne sais plus ce que je voulais dire là, j'ai perdu le fil, j'étais partie dans ma passion.
1: On parlait du merveilleux.
0: Oui, absolument. Le merveilleux, il est partout. Et là, c'est ce qui délivre aussi. Vous voyez, ça peut être aussi bien un morceau de musique.
1: Mais à quel moment, quel moment la colère s'est tue en vous? Parce que ce basculement de la révolte, de la colère qu'on peut éprouver de tout ce qui se passe, de toutes ces injustices, de toute notre impuissance, du fait qu'on soit désarmé face au monde, mais aussi face au quotidien en fait, qui nous oui. casse les pieds tout le temps. Comment vous avez trouvé la solution pour calmer justement ce brouhaha interne?
0: Alors, je ne suis pas médium, mais j'ai pas mal d'intuition. Mais ça me ferait peur d'être médium. Alors, c'est pour ça peut-être que je voulais être XXL en tout et que je le suis. Non, j'ai dit des bêtises là. Mais voilà, c'était, je m'en rappelle très très bien, c'était donc dans le Périgord. Et cette nuit-là, il y avait ces fameuses vaches qui appelaient les petits, qui étaient désespérés. Mais vraiment incroyable. Je n'en pouvais plus. Et au petit matin, je me souviens que ça a rejoint toutes les souffrances du monde. Je sanglotais, je me suis mise par terre à genoux et j'ai dit, mon Dieu, mais pourquoi tout ça, c'est pas possible. Et tout d'un coup, puis après avoir pleuré un bon moment, c'est comme si j'avais senti en moi une voix, mais c'était pas une voix. J'ai senti qu'il fallait plus souffrir, mais s'offrir. S'offrir au merveilleux, comme vous dites. Vous voyez
1: plus souffrir, mais s'offrir, c'est ça?
0: S'offrir, voilà.
1: S'offrir au monde, en fait.
0: Oui, à tout ce qui peut être salvateur. Et, non, mais vraiment, c'était énorme. Et à partir de ce moment-là, j'ai commencé à réaliser des choses qui m'ont plu. Par exemple, heureusement que notre cerveau, qui est encore... il y a mille choses à découvrir encore, mais notre cerveau, il peut disjoncter dans l'oubli. Par exemple, il y a des
1: journées quand on a... les amnésies ou les amnésies partielles quand on vit des traumatismes. Hein.
0: Voilà, et moi souvent c'est le soir. Le soir parce que, je ne sais pas comment dire, à un moment donné, tout s'apaise. Et puis si des choses ont pu me donner beaucoup de chagrin pour les enfants qui sont... Mon Dieu, violé, tout. Enfin, vous connaissez toutes ces horreurs qui existent.
1: On entend à longueur de journée.
0: Oui, en plus, oui, c'est terrible. Et surtout, j'ai écouté hier soir, ces enfants qui sont retirés, là, vous savez, avec ce papa qui est accusé de pédophilie, tout ça.
1: Oui,
0: mais
1: c'est
0: la justice, franchement. Moi, vous savez, des fois, j'ai des fantasmes. C'est d'aller écrire en gros sur les murs de l'Élysée. L'amour du pouvoir et la drogue la plus violente qui a fait des milliers de morts depuis la nuit des temps. Là, ça me défoulerait, rien que de le dire, ça me défoule.
1: Ça, c'est votre truc pour arrêter la colère, c'est ça?
0: Oui, voilà.
1: Dire, crier sa vérité, c'est ça?
0: Ou alors, j'imagine, oui. Je l'ai dit d'ailleurs à mon beau-frère. Liberté, fraternité, égalité. Alors, il faut changer. C'est rivalité, vénalité et vulgarité.
1: Ouais,
0: alors que j'adore
1: la... C'est bien vu. C'est assez représentatif de ce qu'on vit.
0: Alors, de temps en temps, je me défoule, il y a quelque chose qui me vient comme ça, comme j'adore rire aussi, heureusement. Et voilà, ça me fait du bien sur le moment, mais évidemment, c'est un rêve impossible. D'aller le faire vraiment.
1: Oui, et puis ça ne changerait pas grand-chose non plus, en fait. Hein. C'est ça, surtout.
0: Non,
1: je pense que c'est ce qui change, c'est les petites actions du quotidien. C'est ce que vous faites.
0: Oui.
1: Et quand vous appelez ce soir, par exemple, à Libre Antenne, pour nous parler de ce label de la bienveillance animale, entre autres.
0: Oui.
1: Voilà, c'est quand on acte on acte des améliorations dans notre quotidien. Il me semble.
0: Et puis se retrouver entre nous vraiment là, vous voyez, on est si nombreux et pourtant c'est magnifique des fois. Alors j'écoute pas tous les soirs l'émission, mais il y a des podcasts que j'écoute, c'est superbe. Tous ces gens qui s'entraident.
1: Peuvent
0: au moins être, oui, et puis vous, ceux qui sont désespérés, et puis il y a un sourire au bout des échanges, tout ça, mais c'est... Oh, je me dis, mais c'est comme ça, notre sourire embrassera toujours plus de sourires s'il y a les mots de la bienveillance. Ça, c'est évident, vraiment évident.
1: Oui, c'est le langage du cœur. Je vous propose qu'on poursuive ce langage, justement, cet échange, juste après le flash de Maëlle Laurent, Sarah. Ne bougez pas, on revient dans un instant. Sarah, je vous retrouve. Nous étions en train...
0: Oui, impériale, Valérie.
1: Voilà, c'est tellement gentil de la part de Maëlle.
0: Oui, c'est vrai.
1: Nous étions en train de parler de votre parcours de femme engagée, militante. Vous habitez à Mérignac, à côté de Bordeaux. Vous nous expliquiez que votre ville a obtenu le label de la bienveillance animale, mais vous défendez tout simplement... le cœur des hommes, le cœur des animaux, le cœur de l'humain. Et j'ai des SMS pour vous, Sarah, ce soir, sur l'antenne d'Europe 1. Nous avons Véronique, qui vit à 25 km de Clermont-Ferrand, qui nous dit, au nom des animaux et en mon nom, un grand merci pour représenter et défendre la cause animale. Bravo, recevez mon soutien et mon amitié. Même pensée pour Hélène Thouy, donc nous dit Véronique. Une autre auditrice Merci. Nous dit « À quand l'interdiction de tuer et de manger les animaux ? Sûrement pas avant plusieurs siècles, car les nombreux Français abrutis et d'autres, je cite, tiennent à leur viande. » Alors moi, j'avais cette question pour vous, à savoir justement si vous étiez végétarienne ou non. Parce que finalement, moi, je vais l'appeler une ouverture de conscience, en tout cas l'étape que vous avez franchie de la révolte et de la colère à quelque chose de plus ancré à l'intérieur de vous. Ça s'est passé dans un champ, quand vous avez entendu ces vaches auxquelles on enlevait leurs petits. Oui. Est-ce que vous êtes devenue végétarienne à un moment donné pour être raccord avec vos valeurs, Sarah ?
0: Alors, je vais vous expliquer quelque chose. C'est que quand nous étions toujours chez ses bonnes sœurs, qui n'étaient pas si bonnes, certaines. Il y en a une, on l'avait appelée sœur arsenic. Elles nous ont fait visiter un abattoir à Bayonne.
1: Oula, bah alors là, ça vaccine pour la vie, là. Hein
0: oui. Ah, bah écoutez, en 6e, on a vu nuit et brouillard. On a visité un abattoir. J'ai été punie pendant 5 dimanches, parce que je m'étais échappée de l'abattoir. C'était une horreur. Et j'étais tombée sur une vache qu'on ouvrait, vous savez, pendue par les pattes. Une horreur. Donc, moi, la viande, c'était juste pas possible. Par contre, je veux absolument être dans la vérité. Je mange un peu de poisson, mais de moins en moins. Je mange plus de saumon, je mange un peu de poisson. Les petits poissons qui, paraît-il, sont pas trop les porcs.
1: Pas trop chargés en plomb, en mercure, etc.
0: Voilà, c'est une horreur, ouais, vraiment. Mais par contre, je fais très attention à ma nourriture, c'est-à-dire les céréales, les graines, tout ce qui va avec, quoi, les féculents. Et quand j'étais enceinte de mes enfants, j'avais comme aucun manque.
1: Vous voulez dire aucune carence ?
0: Non, aucune. C'est j'ai eu des périodes où je n'ai pas du tout mangé, mais j'adore manger, vraiment. Mais moi, vous voyez, avec Hélène Thouy, on avait dit, parler de ça, parce qu'elle est végane depuis qu'elle a 7 ans. Et quand on avait parlé de faire pour qu'elle soit là pour le colloque et tout, elle avait pas mal parlé pour que les gens entendent que c'était très important, le véganisme et tout. Et je lui avais dit, je sais pas s'il faut, c'est un jour, on va tous se retrouver pour des choses extraordinaires. Moi, je pense, enfin, vraiment, qui donne beaucoup de joie, je pense qu'il vaut mieux. On risque de perdre beaucoup de gens si on leur impose des choses comme ça qui peuvent être vécues très violemment. Je dis là, dans la prise de conscience globale, il vaut mieux parler, alors, ou de végétarisme, mais pas les braquer à jamais. Parce que il y a quelque chose de très violent pour ceux qui adorent manger de la viande, de leur imposer quelque chose, voyez.
1: Oui. Et puis encore une fois, c'est un choix personnel aussi, hein, et on a tous notre libre arbitre. Hein. C'est nous qui choisissons qui nous voulons être dans ce monde, sans jugement, évidemment, par rapport au choix, choix des autres. Et en plus, vous habitez le Bordelais, donc le Bordelais, moi je connais bien, on y mange extrêmement bien.
0: Oui, le Périgord aussi.
1: Mais le Périgord aussi, ah oui. Là, c'est j'adore vraiment, le Périgord. C'est vraiment des régions de France, hein, avec le Lyonnais aussi, où on mange vraiment, vraiment bien. Donc, il n'y a pas de privation de votre côté.
0: Aïe, aïe, c'est incroyable. Mais j'adore manger, je mange en quantité, alors que je cours après 5 kilos en permanence, que j'avais perdu. Et je ne le retrouve pas, alors que je mange en quantité. Mais c'est vrai que c'est un plaisir de la vie. Et voilà, je trouve que dans ce grand colloque, il devait vraiment drainer beaucoup, beaucoup de monde. Je disais qu'il valait mieux être quand même bienveillant et ne pas mettre de l'huile sur le feu de ceux qui sont contre, déjà, vous voyez. Juste expliquer aux gens ce qu'on en est tous... enfin globalement, à améliorer les conditions de vie des animaux et de leur départ encore plus, vous voyez.
1: Oui, oui.
0: J'avais vu
1: surtout que c'est pas beaucoup, c'est pas en plus c'est pas trop difficile à faire, il me semble.
0: Non, c'est, vous savez ce qu'elle fait, est-ce qu'elle ah oui pardon.
1: Oui oui allez-y allez-y.
0: Et là ne tweet justement pour Véronique si elle écoute toujours. Alors du coup elle maintenant avec tout ce qu'elle fait pour les animaux. Entre autres, elle fait aussi d'autres procès. Elle va voir les agriculteurs et elle leur dit les élevages intensifs, il ne faut plus. Mais vous allez voir, il y aura de moins en moins de. On n'a plus besoin de faire des élevages intensifs du tout, du tout. J'ai eu besoin d'ailleurs. Mais bon. Et par contre, une grosse partie de leurs terres, maintenant, c'est pour l'agriculture, vous voyez, qui retrouve en ayant moins d'animaux. Je trouve que c'est une bonne idée quand même. Et là elle-même, bon, elle a 41 ans, elle-même, elle comprend de plus en plus de façon importante la façon dont on parle aux gens pour les amener à vers le meilleur de ce qu'on est tous, hein, potentiellement. Mais parce que mettre de l'huile sur le feu dans toutes les situations, là, comme ce qui s'est passé tout à l'heure aux infos, là, sur le c'était Bardella qui a été agressé, je crois.
1: Oui, tout à fait.
0: Mais ça sert à rien, c'est donné à n'importe quel fou ou imbécile de mettre de l'huile sur le feu.
1: C'est Mère Teresa qui disait « J'irai manifester pour la paix, mais je n'irai pas manifester contre la guerre. »
0: Ouais.
1: Donc la nuance, elle est très importante. Mais en quoi il consiste le label de la bienveillance animale pour la ville de Mérignac? Qu'est-ce qu'il dit, ce label?
0: Beaucoup de progrès pour les chats errants avec des, vous savez, pour qu'ils soient la nuit pas dehors complètement. Il y a beaucoup de chats placés, il y a beaucoup d'associations, il y a beaucoup de choses comme ça, et donc c'est la ville
1: qui s'en occupe, et c'est la ville qui soutient les associations, bah comme Caroline qui témoignait, beau témoignage de Caroline jeudi soir dans la ville de Compiègne, parce qu'elle disait que les animaux l'avaient sauvée, littéralement sauvé en fait, hein, de sa fibromyalgie, de son burn-out, du harcèlement. Et elle a commencé à aider les chats errants, et puis finalement, elle en a sauvé de nombreux. Et maintenant, cette cause crée du lien dans son quartier. Et c'est magnifique, alors qu'au départ, elle était plutôt jugée pour cela, et mal jugée.
0: Un sacré personnage, hein.
1: Oui, c'était un magnifique, magnifique témoignage aussi. Donc là, c'est la ville qui est investie.
0: Oui, entre autres, malheureusement, donc Alain Ziani, il est décédé. C'était donc en 2025, il n'y a pas si longtemps que ça. Et le nouveau maire, c'est quand même pas comme avant. Donc il y a même au niveau des assos, il y en a quelques-unes qui se terminent. Il y a eu des conflits d'égo. On en trouve partout, des conflits d'égo. Et en même temps, il y a des gens magnifiques partout, en dehors des associations et tout. Vous voyez ce que je veux dire? Mais Alain Ziani, il a fait quand même bouger beaucoup les consciences. Et d'ailleurs, quand il est décédé, avant, il a laissé il a écrit un texte magnifique sur ses adieux. C'est quelqu'un qui a toujours cherché autre chose. D'ailleurs, il était très ami avec Mathieu, Rika, et qu'il se connaissait. Et il est parti au Tibet, il est parti faire des au Bhoutan. Il a cherché vraiment une réponse lui aussi à tous ces pourquoi. Mais en même temps, il y a un moment dans la vie aussi. Moi, je me souviens un jour auprès d'un maître spirituel, j'avais attrapé une crise en disant mais pourquoi toutes ces horreurs, pourquoi un premier acte négatif, et pourquoi. Et ce maître tibétain m'a dit mais travaille, travail. Comment veux-tu comprendre le monde avec une conscience limitée? On est tous venus pour ça. Il faut élargir notre conscience. Vous voyez comme un regard qui s'ouvre de plus en plus vaste.
1: Oui, avec un mot important qui est travail. Voilà, on est là pour ça. Ah, oui. Travail, c'est apporter sa pierre, hein, sa petite pierre à l'édifice.
0: Mais ça m'a aidé pour me recentrer avec mes choléras, ça aussi. Mais c'est une telle évidence. Mais
1: les choses les plus simples sont souvent les plus évidentes, mais tellement difficiles à faire. C'est comme le lâcher prise, ça. Hein. Oui. On en a plein la bouche du lâcher prise, mais encore faut-il y arriver. Hein. Voilà. Oui, c'est-à-dire ne rien faire. Ne rien faire, en fait. C'est pas y arriver, c'est ne rien faire.
0: Mais le pire, c'est qu'il faut à la fois tenir bon et lâcher prise.
1: Exactement. Vas-y. Tenir bon dans le lâcher prise. On peut le mettre dans tous les sens. En tout cas, merci beaucoup Sarah de nous avoir livré votre témoignage ce soir sur l'antenne d'Europe 1 en ce début d'émission qui nous fait chaud au cœur.
0: Oh, c'est adorable. Et j'avais dit à Nicolas que je ne resterai pas longtemps parce que je venais d'un périple et que plus tard, si vous l'acceptiez, je reviendrai par petites touches de temps en temps annoncer une bonne nouvelle.
1: Oh, mais avec plaisir. Alors nous, on est très très preneurs des bonnes nouvelles. Donc vraiment, cette antenne est la vôtre. Vous et tous les auditeurs qui nous écoutent.
0: C'est adorable.
1: Appelez-nous quand vous le souhaitez. Vous connaissez le numéro de téléphone. Il est gratuit en plus. 01 80 20 39 21.
0: Oui.
1: Vous nous appelez quand vous le souhaitez. C'était quoi votre périple là? Vous revenez de quel périple?
0: Ben là, on est parti dans le Périgord, dans la nuit, regarder la lune montante. On a fait des tas de. On est allé sur Camadour. Enfin bref, ça a été une grande escapade. Et tous les soirs, voir ce ciel comme ça, c'est magnifique. Alors pour terminer, parce qu'il faut vraiment. Il y a sûrement des gens qui doivent leur tarder de parler. Juste une chose, la libre antenne, ce que j'ai adoré quand j'ai découvert, c'est. Comment dire, c'est là qu'on parle beaucoup du monde avec tendresse. Et moi, j'aime les gens qui parlent du monde avec tendresse. Et si j'ai des bombes, c'est des bombes pleines d'étoiles, et pas des étoiles mortes, pas des étoiles filantes, des espèces de.
1: Enfin, une étoile qui brille.
0: Oui.
1: Voilà, on va mettre un peu de lumière, c'est ça?
0: Oui.
1: Un peu de lumière, exactement. Voir le verre à moitié plein, en tout cas s'efforcer de le faire. Dans la douceur et dans l'indulgence avec soi-même. Merci beaucoup, Sarah. Un grand merci à vous. Je vous souhaite de belles fêtes de fin d'année. À bientôt.
0: À vous aussi, à tout le monde.
1: Merci.
0: Au revoir.
1: Au revoir.

0: For what it's worth, c'était Buffalo Springfield sur Europe 1. Et on va retrouver tout de suite Valérie Darmon avec un nouveau témoignage de la Libre Antenne en nouvelle diffusion. Très belle nuit avec nous sur Europe 1.
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2: Bonsoir Caroline.
3: Bonsoir Valérie.
2: Merci d'être avec nous. J'adore, vous souriez, vous nous dites bonjour avec un énorme sourire, ça fait beaucoup de bien.
3: Ah bah, tout à fait, parce que je ne m'attendais pas du tout à être appelée et je suis dans la rue. En fait, je me précipitais pour rentrer et le but de mon appel, c'est justement de vous parler un petit peu de ce que je fais depuis une trentaine d'années. Oui. C'est-à-dire, je ne sais pas si vous les entendez, là ils sont à mes pieds, je m'occupe de chats errants.
2: Oui. Vous vous occupez des chats errants et aussi des chiens errants ?
3: Alors, des chats errants, mais de tout ce qui se retrouve dans la rue, malheureusement, de ce que les humains abandonnent. Alors, on retrouve aussi des chiens, mais bon, surtout beaucoup de chats. Actuellement, on retrouve aussi, des lapins, des écureuils de Corée, plein d'animaux de compagnie, des naques.
2: Ah oui, ça c'est nouveau ou ça a toujours été le cas ?
3: Non, c'est assez nouveau. Ouais. C'est dû à des problèmes financiers ou effectivement tous ces animaux coûtent un certain coût, l'entretien, l'alimentation, les frais vétérinaires. Et malheureusement, on retrouve dans la rue beaucoup de ces animaux. Et en fait, je voulais rendre hommage. Mon appel, c'est aussi beaucoup rendre hommage à tous ces particuliers que j'ai rencontrés. Il y a des grosses associations, mais il y a aussi toutes les petites associations qui font énormément dans l'ombre et des particuliers qui, comme moi, arpentent les rues la nuit, le jour, nourrissent les animaux, les sortent de leur malheur. Parce qu'il faut quand même bien dire que les chats errants, surtout, c'est l'exutoire de tous les maux des humains. On en retrouve dans des conditions épouvantables, empoisonnées, écrasées, oubliées complètement. Les gens déménagent et des fois les laissent même dans des maisons vides.
2: Oui.
3: Et donc, il faut faire beaucoup pour aller les rechercher, leur redonner une seconde vie. Et c'est pas des objets, c'est pas une seconde main, c'est vraiment une seconde vie, une seconde chance. Et c'est pas rien de le dire parce que c'est vrai que c'est des êtres extrêmement sensibles. Et bien souvent, on les sent terriblement écorchés. Et c'est un parallèle, moi, avec ma vie, puisque j'ai une vie qui a été très très dure, très âpre. Surtout ces 15-20 dernières années. Et ces animaux, les chats, tout ce qu'on retrouve dans la rue, qui m'ont redonné la vie, en fait.
2: Parce que vous avez redonné du sens à votre vie, Caroline.
3: Oui.
2: Ils vous ont sauvé la vie, d'une certaine manière. C'est ça que vous voulez dire ?
3: Ils m'ont sauvé la vie, absolument. Absolument, ils m'ont sauvé la vie. Oui. J'ai eu des accidents de la vie et des choses tellement dramatiques, perdu des êtres chers, qu'en fait, ce combat-là, pour eux, m'a fait en fait un peu oublier ce que j'avais vécu et m'a fait revenir aux humains, en fait.
2: Revenir à l'humanité ou revenir aux humains ? Parce que quand vous venez sauver des chats errants, des chiens, aujourd'hui des naques, les écureuils dont vous nous parlez, ça c'est quand même incroyable d'abandonner un écureuil, les lapins, vous revenez à l'humanité, parce que si vous dites vous revenez aux humains alors qu'ils ont été abandonnés par leurs humains, d'ailleurs moi je n'aime pas dire les maîtres, moi je parle d'humains quand je parle d'animaux de compagnie et je voudrais m'associer à vous aussi pour rendre hommage aux familles d'accueil parce qu'il y a beaucoup de familles d'accueil aussi qui recueillent des animaux le temps qu'ils trouvent un humain justement pour poursuivre leur vie
3: qui leur apporte de la douceur et à nouveau de la confiance. Alors je suis revenue à l'humanité parce que dans l'humanité il y a secourable aux autres mais aussi à l'humain, parce que moi j'ai toujours été prise toute ma vie de liberté, j'ai toujours vécu selon un peu mon éthique à moi, et malheureusement pas forcément toujours acceptée par les autres. Et il a fallu faire front, en fait, pour m'imposer dans tout, que ce soit dans mon lieu de vie, que ce soit au boulot. Et malheureusement, j'ai connu bien souvent le harcèlement, parce que quand on est différent, ou quand on est pris de liberté, ça associe aussi beaucoup de solitude.
2: Quand vous dites différente, quelle est votre singularité, Caroline ?
3: Je suis très éprise de liberté, d'authenticité et d'être au plus proche de ce que je suis, moi.
2: Et
3: De vérité, absolument. Ouais, d'une grande ma vérité, voilà.
2: Oui, la légende personnelle aussi, on peut appeler ça, comme dirait Paulo Coelho, hein, la légende personnelle.
3: Tout à fait. Et être soi dans cette société où il faut essayer de rentrer le plus possible dans les cases. J'ai travaillé dans des bureaux pendant plus de 20 ans. J'ai été complètement métro, boulot, dodo. Donc, j'étais à rebours de ce que j'étais vraiment intérieurement. Et à un moment, ça a cassé. Ça a cassé avec des accidents de la vie. Ça a cassé avec la mort de mon père, avec une polyarthrite rhumatoïde très importante qui est venue me rappeler mon corps, qui est venue me dire il y a quelque chose
2: mal,
3: qui ne va pas.
2: J'ai mal.
3: Voilà,
2: ouais.
3: J'ai mal. Et donc là, il a fallu que je retrouve que je retrouve un sens en fait à ma vie. Et je me suis dit la vérité, c'est les animaux qui vont pas me juger. Parce que au niveau du professionnel, j'ai subi un harcèlement tellement important, arrivé à 50 ans, aujourd'hui j'ai 55 ans, que j'ai dû quitter ma boîte, faire un plan de départ volontaire, d'ailleurs après le suicide de mon collègue, qui m'a énormément choquée.
2: Ah oui.
3: Oui, je travaillais pour la SNCF, pour ne pas la citer.
2: Oui.
3: D'ailleurs, avant de partir, j'aurais quand même sorti leurs quatre vérités, ce qui m'a fait quand même beaucoup de bien. Mais je me suis dit, là, il faut que tu sois authentique, complètement. Je l'étais beaucoup, mais j'avais beaucoup souffert. Et en fait, j'étais acceptée de certains et pas par d'autres. Mais je vivais quand même avec mon éthique personnelle. Et là, depuis que je suis atteinte de polyarthrite rhumatoïde, eh bien, je ne peux plus marcher, je ne peux plus avancer, j'ai beaucoup de mal. C'est pour ça, là, je me suis dépêchée, mais c'est très, très dur. Et pourtant, mentalement, je suis d'une vivacité d'esprit et je vis, mais dans une espèce de liberté et dans un bien-être, et pourtant, je suis très malade, qui est bluffant.
2: Vous êtes plus forte. Finalement, votre corps est moins mobile parce qu'en souffrance.
3: Bien, absolument.
2: Mais vous êtes plus forte psychologiquement.
3: Oui.
2: Parce que porté par l'amour de tous ces animaux, de tous ces sauvetages.
3: Absolument. Oui, tout à fait. Et puis, pendant des années, j'ai été harcelée dans mon appartement, au sein de ma résidence. Je suis restée la même. J'ai tenu la dragée haute à ces gens qui ne comprenaient pas pourquoi j'aimais tellement la nature, pourquoi je ne vivais pas tout à fait comme tout le monde en mettant des plantes devant ma porte, en m'occupant de chats, en mettant des petites gamelles, alors que c'était pas forcément bien vu. Et aujourd'hui, les gens me voient malade, mais continuer à faire ce que j'ai le plus aimé, et sont en train, dans cette période sociétale très insécuritaire pour tout le monde...
2: Et anxiogène, évidemment.
3: Et anxiogène, de trouver que ce que je fais, ça a quelque chose de l'ordre de la douceur et du bien-être.
2: Ah, donc ils ont changé leur regard.
3: Mais totalement.
2: Alors ça, c'est très intéressant pour les auditeurs qui nous écoutent, et pour nous aussi, de montrer...
3: Ouais.
2: Comme je le dis souvent aussi dans la Libre Antenne d'ailleurs, quand on fait autour de nous, dans notre monde, quand on reste nous-mêmes, quand on est solidaire, c'est à l'image de cette émission que nous présentons avec Roland. Et à l'image de vous, parce que sans vous, nous n'avons pas d'émission, nous ne faisons pas cette émission.
3: Oui.
2: C'est votre solidarité, c'est votre entraide qui fait la force de cette émission de la Libre Antenne d'Europe 1. C'est que quand on change ou quand on fait au mieux pour son monde à soi, alors ça rayonne sur le monde aux alentours, et si les autres autour font la même chose, alors on rend le monde meilleur.
3: Eh bien, je n'en suis pas revenue, Valérie.
2: Mais oui, c'est incroyable.
3: Et dernièrement, ces dernières semaines, alors que j'avais des lettres anonymes, alors qu'au lieu de nourrissage de mes chats, on mettait du verre pilé. Mais j'ai vu, entendu, j'ai subi des choses. Je travaillais encore. Maintenant, je ne travaille plus depuis 5 ans avec cette maladie. Avant, j'étais tout le temps en train de virevolter. Je courais, je marchais, etc. Les gens m'ont vu décliner, mais ne rien lâcher, ne rien abandonner de ma conduite. Et puis, il y a eu cette histoire du Covid, avec un confinement qu'ils n'ont pas accepté. Et moi, en fait, je vivais déjà dans cette forme de confinement. Donc, ça ne m'a pas affublée plus que ça. Et j'ai gardé cette ligne de conduite. Et j'ai continué à dire bonjour aux gens, et j'ai continué à avoir la même attitude. Et à mettre des fleurs, des plantes à droite à gauche, à appeler la mairie de Compiègne pour leur dire si vous pouviez nous mettre plus de verdure.
2: Vous habitez Compiègne, Caroline?
3: J'habite Compiègne.
2: Eh bien,
3: oui.
2: Je suis de Compiègne. Donc ça me touche d'autant plus. Alors, je ne vais pas parler de moi parce que je n'aime pas parler de moi, les auditeurs le savent. Mais là, ça me touche d'autant plus, Compiègne.
3: Ah, bah oui.
2: Ah oui, bah oui. C'est toute ma jeunesse. Voilà.
3: C'est vrai. C'est dingue. C'est fou. Et donc vous savez qu'il y a une grande forêt.
2: Et oui, ouais. La forêt de Compiègne, avec les Beaumont. Magnifique château de Compiègne aussi. Pour les Parisiens, je les incite à aller jusque dans l'Oise, qui est une très belle région.
3: Château de Pierrefonds, etc. C'est merveilleux. Oui. Ah bah bien sûr.
2: Il y a beaucoup de nature. Qui relie tout les deux villes.
3: Ah bah quand j'étais encore en grande forme, que j'avais passé de polyarthrite, combien de fois je l'ai fait, Compiègne-Pierrefonds. Je roulais pas à vélo, je volais. C'était merveilleux. Et c'est vrai que notre région, là, cette partie de l'Oise, c'est absolument sublime. Venez, vous allez, il y a des petits lieux cachés, c'est sublime. L'église des Minimes, etc. Voilà. C'est superbe.
2: Et ça n'est qu'à 45 minutes de Paris pour les Parisiens, évidemment.
3: Bien sûr.
2: Alors, revenez au merveilleux que vous mettez dans votre vie et dans la vie des autres, Caroline. Donc, vous avez continué pendant le Covid de mettre des petites plantes.
3: De mettre des plantes, de mettre de l'alimentation pour les chats, de discuter avec les uns, discuter avec les autres. Et puis, ça a commencé à créer du lien. Pourtant, dans une très grosse structure où il y a près de 70 portes dans la résidence. Donc, c'est... Et puis, les gens qui ne me disaient pas bonjour ont commencé à me dire bonjour. On commençait à se demander pourquoi je ne travaillais plus. Puis, on a commencé à discuter. Et puis... les gens posaient un regard plus bienveillant. Et dernièrement, ces dernières semaines, j'étais devant l'entrée, en train de donner à manger à ces petits animaux qui viennent, que je réussis à placer. Ces 10 dernières années, j'en ai placé 26. Mmh. Et les gens commençaient à discuter et commençaient à parler entre eux, alors qu'il n'y avait pas forcément de lien, que chacun rentrait chez soi. Et un tel a dit, bah, tiens, si tu veux, je peux aller faire des travaux chez toi. Et puis on a créé un lien, et puis à un moment on discutait il y a quelques jours, j'ai pris du recul et j'ai regardé tous ces gens qui étaient autour de moi et puis qui discutaient et puis qui échangeaient sur leur vie. Tiens, moi je suis ingénieur à tel endroit, il y a des Libanais, une Brésilienne, des gens qui sont d'origine complètement sociale et religieuse différente, et c'était de l'ordre du bluffant, parce que je me suis dit, mais là, on est à contrario complet de ce qui se passait il y a quelques années. Et j'ai dit, c'est Paris gagné.
2: Vous avez été le relais, vous avez été le vecteur, et les animaux l'ont été surtout, là aussi.
3: Mais c'est surtout les animaux qui l'ont été, Valérie. Et c'est à eux que je rends hommage, à ces petites bêtes qu'on ne voit pas beaucoup, qui traînent la nuit et qui là, justement, alors je me suis dépêchée, je les ai laissées là dernièrement, derrière moi, mais je vais redescendre tout à l'heure. Et les gens ont un regard bienveillant en me disant, mais finalement, tiens, pourquoi on n'en prendrait pas un? Pourquoi on va vous ramener des croquettes? Et je me suis dit, on va me ramener des croquettes alors que j'ai subi des choses de l'ordre de l'inimaginable. Mais en fait, ça me faisait mal, mais ça glissait parce que je me suis dit, on va changer les choses, je vais rester telle que je suis, et puis les choses changeront. Il y a des gens qui sont partis, d'autres qui sont arrivés. Et en fait, moi, j'avais des idées aussi toutes faites sur plein de personnes. Et en fait, on ne peut pas, parce que ceux qui ont été le plus secourables, c'est peut-être ceux dont je me serais méfiée il y a encore quelques temps. Et ben, ça devient un peu du bonheur, parce que j'ai fait des rencontres extraordinaires avec des gens, alors que ce soit dans cette résidence, mais que ce soit dans tout Compiègne ou dans la région, en fait, créer un lien avec des passionnés comme moi, de nature, de chats, d'animaux, qui sont des gens seuls ou avec des familles, mais qui s'apportent. Et qui bah sont
2: parce
3: des
2: que, le, parce
3: gens.
2: Que le vecteur, et on ouvrait l'émission là-dessus, c'est l'amour en fait, hein. C'est toujours la même chose. Le vecteur, c'est
3: ouais.
2: le cœur.
3: Ouais, j'ai pas pu écouter le début de l'émission. Mais
2: oui, on parle d'amour depuis tout à l'heure et on va en parler de plus en plus dans votre libre antenne. Mais votre témoignage, il est plein de richesses. La première, c'est la patience. Voilà, vous avez été patiente. Vous avez été fidèle à vous-même. Et puis cette phrase des textes sacrés qui dit « Qui sauve une vie, sauve le monde ».
3: Ah, c'est ce que j'arrête pas de dire.
2: Voilà.
3: Et c'est ce que j'ai dit cet après-midi à ma mère. Et je lui ai dit cette phrase cet après-midi, qui sauve une vie, sauve le monde. N'importe laquelle fût-elle, un hérisson, un petit oiseau, c'est la vie.
2: C'est la conscience aussi, la conscience de ce qu'on fait, de ce qu'on peut, comment on peut participer avec une toute petite pierre à l'édifice. Mais si on fait tous
3: tout
2: un petit peu... On finira, c'est ça, c'est les petites rivières qui font les grands fleuves.
3: Oui.
2: C'est exactement ça. Mais vous, ce qu'on entend aussi, Caroline, c'est que vous l'avez fait envers et contre tous.
3: Oui, ça a été dur, j'avoue.
2: C'est une bataille, que vous avez livrée. Parce que c'est vrai, et on l'entend souvent dans la libre antenne, ces gens qui sauvent des animaux, notamment des chats. D'ailleurs, on a Christiane qui réagit ce soir et qui dit « Je pleure en vous écoutant, Caroline. Merci pour ces pauvres chats errants. » Bien sûr, je la rejoins pour avoir eu Chloé jusqu'à ses 22 ans.
3: Ah je pense à Chloé.
2: Voilà,
3: Oui.
2: Mais c'est souvent, les personnes nous disent « Oui, mais les voisins, ils comprennent pas parce qu'il y a plein d'animaux. Parce que ça fait du bruit, parce que ça sent mauvais. » Et on peut comprendre le voisinage aussi. On peut comprendre.
3: Oui, oui.
2: Mais vous, vous avez choisi de prendre le temps de les amener, de les ramener vers votre cause, qu'ils sentent les choses. C'est ça qu'on entend dans votre témoignage, Caroline.
3: Oui, c'est de la douceur, en fait. C'était par le biais de la douceur, parce que le monde est tellement dur et âpre que là, c'est une toute petite chose. C'est ces petits matous là, qui viennent tout tendre et je vois les gens commencer à s'abaisser, rentre du boulot, ils rentrent de la salle de sport, puis ils commencent à s'abaisser pour venir les caresser, pour essayer. Et des gens mais que dont je n'aurais jamais imaginé, justement, qui posent leur regard sur ma cause et sur ces animaux. Et j'ai trouvé, et ensuite, moi, je suis partie. Puis tous les gens étaient en train de discuter, et continuaient à discuter avec en caressant les chats. Et je me suis dit, c'est génial. Et là, j'ai dit, c'est banco.
2: Là, c'est gagné.
3: Ouais. Là, c'est gagné. Et moi, ça m'apporte tellement parce que, si vous voulez, je suis quand même passablement malade. Il y a des moments où je souffre beaucoup. J'ai une polyarthrite qui est quand même très, très puissante et qui m'empêche beaucoup maintenant de bouger alors que j'étais une ultra active. Mais ça m'apporte une liberté, une force et une joie. Je me dis, mais...
2: Faire le bien.
3: Voilà,
2: d'abord, ça rallonge la vie de faire le bien. Et de penser bien aussi, ça rallonge la vie. Hein.
3: Donc, j'ai l'impression, je le ressens.
2: Mais vous défendez, il y a des études qui vont dans ce sens, mais vous défendez la douceur alors que vous auriez pu obéir à la colère après ce qui s'est passé dans votre entreprise et l'injustice que vous avez vécue et le suicide de votre collègue. Comme quoi, on a le choix. Comme quoi, on
3: a
2: le choix.
3: Il m'a passé un relais, Valérie. Ouais, il m'a passé un relais, en fait. C'était un grand amoureux de... Il s'est suicidé juste après que Notre-Dame ait brûlé. Je me rappelle, il était très, très choqué. Et en fait, je me suis reprochée, moi, de ne pas avoir vu vraiment les choses, mais j'avais la tête dans le guidon. Et en fait, j'ai eu l'impression, et après, je l'ai ressenti. Après, je le ressentais. J'étais dans un bureau juste à côté, je le ressentais. Et je me suis dit, il me repasse un relais. Et souvent, je pense à lui et je lui dis, tu vois, Nicolas, j'ai dit, les choses se passent bien. J'ai dit, je pense, parce que je suis très croyante. Je suis très croyante. Je ressens des choses assez fortes. Et j'ai dit, voilà, j'ai dit, eh ben, je te remercie pour tout ce qu'on a fait, tous les échanges puissants qu'on a eus, parce que c'était un passionné, un fou de nature, de vélo aussi et de nature.

0: Vous recommenceriez.
1: Vous recommenceriez.
0: Oui.
1: Oui. Entre la vie et la mort, tu choisiras la vie. Hein. Ça aussi, c'est une parole de texte sacré. Hein.
0: Oui.
1: Entre la vie et la mort, tu choisiras la vie. Mais et le harceleur, il est devenu quoi tout de même pour la petite parenthèse, même si ce n'est pas le sujet de ce soir, puisque le sujet de ce soir, c'est surtout rester
0: le
1: bon,
0: harceleur,
1: rester bon quoi qu'il arrive. Oui,
0: oui, dans mon lieu de vie.
1: Dans votre lieu professionnel déjà.
0: Oh, il y en a eu plusieurs en fait, hein, parce que c'était des grands responsables. Il s'est passé des choses complètement incroyables, justement, c'est des signes de la vie. Après le suicide de mon collègue et après que j'ai fait un plan de départ volontaire, l'une des personnes les plus âpres et les plus rudes qui nous flinguait, qui était là pour nous flinguer, a décidé de prendre une année sabbatique parce que il allait pas du tout, il allait plus du tout, et je pense que il s'est rendu compte qu'en fait il pouvait plus avancer dans le système, et je pense qu'il a eu des problèmes aussi, voilà. Et on n'y a pas de fumée sans feu. Je crois qu'il est tombé malade, mais il y en a eu plusieurs qui étaient pas bien non plus dans leur basket et qui ont coulé à leur tour. Donc voilà.
1: Beaucoup de témoignages ce soir sur l'antenne d'Europe 1. Une auditrice nous écrit « L'amour commence par soi, l'amour n'est pas qu'une relation, l'amour c'est aussi une attention, l'amour est une manifestation, l'amour n'est jamais qu'une action, trop prenant de parler de ça tout le temps, car on en parle quand on est mécontent. » On a une autre auditrice qui nous dit « Chaque vie a une valeur, leurs existences sont plus courtes que la nôtre, en parlant des animaux, ils méritent de la vivre pleinement, car une fois partis, ils ne rêveront plus jamais ce monde. » Donc on a une autre, oui c'est magnifique. On a une super communauté, nous vous savez, sur la Libre Antenne d'Europe 1.
0: Ah bah oui,
1: nous on
0: sais,
1: a de la chance,
0: sais,
1: hein, nous vraiment.
0: Ah oui, mais c'est une voilà. Grande famille.
1: Et voilà.
0: Famille.
1: Et je ne répéterai jamais combien nous vous remercions d'être là. On a aussi une autre personne qui signe G, donc je ne connais pas le nom, le prénom. Précisez s'il vous plaît, Valérie, à votre interlocutrice, tous les travaux effectués par le docteur Seignalé, c'est un grand médecin. Il a travaillé toute sa vie sur la polyarthrite rhumatoïde. Ses travaux sont très, très intéressants.
0: Ah oui, j'en ai entendu parler.
1: Voilà,
0: oui.
1: Donc ça, c'est un message pour
0: merci
1: vous.
0: Beaucoup.
1: Est-ce que
0: merci,
1: la maladie,
0: merci.
1: D'ailleurs, a reculé depuis que vous faites tant de bien autour de vous, Caroline? Parce que comme on le sait, la psyché est en lien avec le corps avec la psyché. Je ne parle même pas de l'âme.
0: On peut
1: activer un peu sa faculté qu'on a tous.
0: Écoutez,
1: d'auto-guérison.
0: Ah oui, vous m'avez appelé, j'étais dehors, j'étais dans la pampa, là, les pieds dans la boue, mais je ne vous raconte pas où je me trouvais, les petits taillis, enfin, quand votre collaborateur m'a appelé. Et là, à ce moment précis, je ne suis pas malade. Je ne suis plus malade. J'oublie mes douleurs, je n'ai pas de douleurs. Donc, j'ai l'impression de faire comme une sortie de ce corps qui m'emprisonne à certains moments. Et là, je suis mais pleinement vivante dans quelque chose d'autre, de différent. Je respire plus fort. En plus, la nuit, c'est enfin pour moi très, très inspirant. Pourtant, je prends des risques. Parce qu'on ne peut pas dire, c'est Compiègne, mais il y a une insécurité aussi à traîner dehors. Il est 23h30, ce n'est pas évident. Et pourtant, je suis mais pleinement bien, pleinement... C'est presque de la pleine conscience.
1: Oui, à votre place. Ouais. C'est ça, en fait. C'est parce que vous êtes à votre place. Et quand on est à sa place, on va forcément mieux.
0: Complètement.
1: Voilà.
0: Complètement.
1: C'est parfois l'histoire d'une vie de trouver sa place. Mais en tout cas, quand on sait qu'on est à sa place, on est en état de grâce.
0: C'est tout à fait ça. C'est tout à fait l'histoire d'être à sa place ou de ne pas l'être. Et là, quand je fais ça, ces actes-là, quand je suis avec eux, quand je suis la nuit dans la nature et je croise aussi des... Parce qu'à Compiègne, on est très proche de la forêt là, où je suis surtout, je croise des renards. Et c'est extraordinaire. Et donc, je vois des hérissons, des renards, Et c'est juste de l'ordre du merveilleux. Je respire pleinement et je ne suis pas malade. Je ne suis plus malade à ces moments-là.
1: Oui, c'est le remède. On a Gilda avec nous qui vient de composer le 01 80 20 39 21, le numéro gratuit de notre standard sur Europe 1. Gilda, bonsoir.

0: bonsoir. Je suis très toussée du témoignage de Caroline et je voulais vous lui dire sincèrement un grand merci. Moi, j'ai un gros problème de santé. Je vis avec une BPCO. C'est en fait des problèmes de poumons.
1: Des problèmes de quoi, Gilda? Pardonnez-moi.
0: J'ai une BPCO. C'est vrai qu'en fait, j'ai des poumons en fait qui parfois les alvéoles se rétrécissent. Il faut que je puisse prendre de l'oxygène, aller à l'hôpital. Et en plus, je suis asthmatique et je souffre d'une mucoviscidose.
1: D'accord. Mais vous avez quel âge, Gilda?
0: Je vais avoir 60 ans bientôt. Et je voulais remercier énormément Caroline, parce qu'en quelque part, je veux vous dire sincèrement, j'ai perdu mon compagnon. J'ai toujours aimé les animaux. J'en ai toujours eu à la maison. Et j'ai des becs crochus, j'ai quatre cochons d'Inde, un lapin, une petite lapine. Tous ces petits ont été maltraités. Je les ai récupérés en voiture, en voilà, parce qu'en fait, ils avaient été vendus d'une façon malheureuse, hein, au marché aux oiseaux. Vous savez, le grand marché aux oiseaux qui se faisait une fois tous les dimanches. Et c'était immonde. J'ai vu comment on maltraitait les animaux, comment on maltraitait des gens qui ont maltraité des...
1: Vous êtes parisienne, Gilda?
0: Oui, hein. J'habite dans le 13e arrondissement. Moi, je vis avec 13 animaux à la maison.
1: 13 animaux, vous avez en ce moment?
0: Oui, j'en ai 13. Je m'en occupe. C'est mes bébés. Je n'ai pas d'enfants. Je fais tout pour eux. Et malheureusement, il y a des gens qui sont malveillants. Ils m'ont dénoncé à la FPA en disant que je faisais de la maltraitance de mes animaux. Or, voyez-vous, je ne pense pas que certaines personnes achètent des fraises en plein mois de février pour les petits, pour les becs crochus. Mes animaux ne manquent de rien et les gens sont méchants.
1: On vous entend mal, Gilda. Est-ce que vous en...
0: Les gens ne supportent pas d'avoir des animaux chez eux parce que, comme disait Caroline, ça sent mauvais, même si c'est propre, ça peut apporter des maladies.
1: Vous habitez en appartement, Gilda?
0: Oui, j'habite en appartement.
1: D'accord. Et les 13 animaux, c'est quoi? Parce qu'on peut comprendre aussi les voisins, évidemment. Oui, qu'est-ce que vous avez comme animaux?
0: J'ai cochon d'Inde, lapin et grande perruche. Avant, j'avais un grand perroquet. J'avais un gris du Gabon et malheureusement, elle nous a quittés. Ça fera 2 ans.
1: À quel âge? Parce que ça vit vieux, le perroquet.
0: La pauvre, moi je l'ai récupérée, elle était maltraitée, elle avait 4 ans. Elle a vécu 18 ans à la maison. Donc, voilà, c'était un drame quand je l'ai perdue. Vraiment un drame. J'ai cru que je n'allais jamais m'en remettre.
1: Oui, parce qu'il y a de vrais échanges avec les perroquets. Il ne faut pas croire. Ils sont très, très présents, très présents, très intelligents comme animaux. Mais Gilda, en plus, vous avez des petits animaux. Donc, finalement, ça, parce que si vous aviez 13 chats dans un appartement parisien, on peut comprendre que les voisins puissent râler un petit peu. Mais là, on parle de cochons d'Inde et on parle de lapins. Donc, c'est pas trop, ça prend pas trop d'espace.
0: Ça prend pas trop d'espace. Avant, j'avais beaucoup de petits rats que j'avais sauvés, des rats de laboratoire. Il m'en reste plus qu'un maintenant qui va avoir 3 ans. Et c'est magnifique parce que ça vit pas si longtemps que ça. Ça vit entre 2 ans et demi, 3 ans, 3 ans et demi, si tout va bien. Mais vous savez comme les gens sont méchants. C'est incroyable. On m'a envoyé la DDSV. On m'a envoyé la DPP. On m'a envoyé on m'a tout envoyé. Depuis 2015, ça n'arrête pas. J'ai eu un défilé à la maison, direction départementale de la direction de la protection de la population.
2: Protection des personnes.
0: Voilà, parce que soi-disant que je vivais dans des excréments et que les animaux vivaient dans des excréments aussi. Ils sont venus, c'est horrible. Ils ont fouillé partout, ils ont pris des photos partout. Après, j'ai eu la direction départementale des vétérinaires de Paris, qui sont venus voir, mais il n'y avait rien à voir. Et après, il y a eu une dénonciation. On m'a dit que je maltraitais mes animaux. Bah écoutez, moi, quand je sors tout ce que j'ai pu avoir, en plus, c'est mes bébés. Je n'ai pas d'enfants. Mais parce que c'était un choix, mes animaux, c'est mes amours. Quand ils sont malades, ils vont chez le vétérinaire. Et vous savez, en fait, ils maltraitent plus mon compte en banque que moi, je les maltraite.
1: Mmh. Ben oui, parce que ça coûte très très cher. Alors, c'était ma question d'ailleurs à toutes deux. Caroline en premier, comment vous faites financièrement, Caroline? Parce que vous êtes en arrêt, bien sûr, avec la polyarthrite. Hein. Ça, c'est évident, qui est extrêmement handicapante. Donc, comment vous faites financièrement pour subvenir aux besoins de tous ces chats que vous sauvez et tous ces animaux que vous sauvez?
2: Ah bah écoutez, depuis des années, bon j'ai travaillé
0: il n'y a que
2: 5 ans. Bonsoir Gilda. Depuis 5 ans, hein, je ne travaille plus et je suis partie justement avec une certaine somme quand j'ai fait un plan de départ volontaire. Donc je ne suis pas partie sans rien, parce que ça faisait des années quand même que je travaillais à la SNCF. Et donc j'avais quand même récupéré, j'ai pu partir avec une certaine somme. Je me débrouille, j'arrive à m'en sortir. De toute façon, j'arrive à m'en sortir. Moi, je sais que je peux me priver. Je ne vis plus largement, bien évidemment, comme je vivais avant. Mais je me débrouille. Je réussis toujours à me...
1: Vous avez des coups de main des vétérinaires, des choses comme ça ou pas?
2: Non, pas obligatoirement. Non. Je paye... J'ai récupéré une petite chatte, la Noisette, d'ailleurs, à qui je rends hommage, qui est en train de s'impatienter parce qu'elle n'aime pas trop quand je suis au téléphone.
1: Ah, dommage. mais c'est pour la bonne cause, là aussi. Hein.
2: Ah, bien sûr. Et j'ai récupéré, elle était issue justement d'une famille qui a déménagé, qui a laissé 7 chats dans la rue. Elle était très, très maltraitée. Donc, ils ont tous été placés, mais très, très bien placés. Chez des gens pas en association, chez des particuliers, j'ai des nouvelles de tout le monde et tout va
1: magnifique,
2: très, très bien.
1: Hein, magnifique.
2: Ouais. Et Noisette, il y a des moments, elle est un petit peu compliquée. Donc, il y a quand même des frais vétérinaires, mais je m'en sors quand même pas trop mal. Et puis, je tiens à dire, malgré tout, grâce à eux et grâce à elles, je retrouve assez de force pour me dire je vais retrouver du boulot.
1: Wow.
2: Et j'y crois
1: Oui,
2: peut-être pas à temps plein, je veux retrouver une activité, si je suis dans un état, faut voir ce que je fais tous les jours en même temps.
0: Vous êtes une femme merveilleuse.
2: J'en sais rien du tout. Je ne sais pas si je suis une femme merveilleuse.
1: Est-ce que Caroline, vous avez des enfants, contrairement à Gilda?
2: Non.
1: Et ce sont vos enfants aussi, évidemment, tous ces animaux.
2: Oui, bien souvent. D'ailleurs, j'ai remarqué, Valérie, hein, que les gens qui aiment aussi, qui se tournent vers les animaux, il n'y a pas de hasard non plus, on n'a pas eu d'enfants. Il y a eu aussi des problèmes. Ça, c'est un caryotype, un genre de gens. Souvent, on a eu des problèmes avec nos mères ou des problèmes un peu familiaux. On n'a pas voulu avoir d'enfants et on va se tourner vers la nature et vers les animaux.
1: Oui, on vient compenser.
0: Bon, voyez-vous, j'ai perdu ma maman.
1: Oui, Gilda.
0: J'ai perdu ma maman, j'avais 45 ans. Ouais. Ma maman, elle est décédée avec 45 ans d'un cancer, d'un mélanome malin. Et nous sommes une fratrie nous sommes trois filles. Donc moi, je suis l'aînée, j'ai une petite sœur qui a 5 ans moins que moi, et l'autre qui a 10 ans moins que moi. Et j'ai élevé mes deux sœurs, plus ou moins. Et écoutez, elles m'ont tellement fait la misère. Parce qu'en fait, quand je leur disais, il faut faire ceci, il faut faire cela, mais non, t'es pas ma mère. Écoutez, elles m'ont tellement dégoûtée, elles m'ont tellement énervée, qu'il fallait qu'à 15 ans que je fasse le travail d'une maman, or que j'étais en fait ado, en plus j'avais mes cours, et je me suis dit, plus jamais, j'aurai jamais des enfants, jamais. Et quand j'étais petite, maman me disait, mais quand tu grandiras, Gilda, est-ce que tu auras des enfants? Je la regardais, je lui disais, moi je partirai en Nouvelle-Guinée et j'aurai des bonobos avec moi. Ah, ma mère, elle était furieuse. Furieuse. Elle me disait, mais c'est pas possible. Je lui dis, mais si. Un jour, j'irai en Nouvelle-Guinée et j'irai voir. Et je suis partie en Nouvelle-Guinée.
1: Ah, vous avez réalisé votre rêve, Gilda.
0: En association. Oh, et j'ai eu des bonobos autour de moi. Et j'ai des photos qui me restent. Et les petits, c'est mes enfants. Et je les aime avec tout le cœur que je peux avoir. Je les aime tellement.
2: Oh là là, quelle belle aventure.
1: Ouais, magnifique, ah oui, vous avez tout de votre rêve. Ouais, magnifique, magnifique.
0: Vous savez, quand vous rentrez et vous le laissez, c'est comme si vous laissiez des enfants.
2: Ouais.
0: Quand vous avez des mamans qui sont dans les réserves, avec les petits qui viennent vous voir, qui viennent vous faire des bisous, qui vous rapportent plein de sauce, parce que c'est hyper intelligent. Et quand vous partez, après vous dites, en quelque part, je laisse quelque chose derrière moi. Et moi, j'ai jamais voulu laisser tous les animaux que j'ai à la maison. Ce sont les animaux qui ont été maltraités. La petite lapine que j'ai, elle avait 3 mois. Elle a eu des bébés. Je ne savais pas. On ne savait pas au début si c'était une petite fille ou un petit mâle. Moi, je ne voulais pas reprendre un lapin. Parce que j'avais eu Elliot qui a vécu 10 ans à la maison. C'est mon lapin que j'adorais. Et je me suis dit, je n'en veux plus. Elle est arrivée au marché aux oiseaux. Il va y avoir 4 ans en arrière, il fait un froid de canard, il la vendait pour 10 euros. Il y a une dame, elle a dit, moi je vais l'acheter pour la manger.
2: Oh mon Dieu.
0: Je vais prendre 10 euros pour la manger. Et c'est pas possible. J'ai vu le monsieur, je lui ai dit, écoute, tu la vends 10 euros. Il était très vénal, je lui ai dit, écoute, je te donne 15. Tu me le donnes. Je ne savais pas si c'était un petit mâle ou une petite femelle. Je l'ai appelé Mathias. C'est une femelle. Écoutez, je ne vous mens pas. Au bout de 3 mois, elle a mis bas. Elle a fait 4 bébés. De la pro. Et alors, c'était mignon, parce qu'il y en avait 4 couleurs différentes. Il y avait du blanc, il y avait du marron, il y avait du noir. Il y en avait le petit qui était dernier. Elle n'a pas pu les allaiter. Et elle les a écrasés. J'ai essayé d'en sauver un. Mais j'avais l'habitude de sauver des petites syrahs, bébés que je pouvais nourrir à la seringue. Les lapins, j'avais pas l'habitude. Et en fait, le petit, il est décédé. Mais ma puce, elle est toujours là. C'est une belle petite femelle, elle fait 3 kg 2.
1: En tout cas, merci beaucoup, mesdames, de cette intervention ce soir, de vos interventions ce soir sur l'antenne d'Europe 1.
0: Merci à vous.
1: Et de toutes ces jolis moments de vie.
2: Valérie,
1: Caroline, oui.
2: Un petit mot concernant un petit animal qui est un amour, qui s'appelle Plume. C'est un chat d'une très grande douceur et d'une très grande gentillesse, et il cherche vraiment avec urgence une famille.
1: Il a quel âge, Plume ? Alors, il a quel âge ?
2: Plume a 2 ans et demi. Oui. Voilà, il est beige tout clair. C'est un amour de chat d'une très grande intelligence. Il est très très doux, très docile. Et je ne peux plus le voir dehors. Alors je ne vais pas le prendre chez moi parce que...
1: Vous en avez combien, Caroline, vous ?
2: Ah non, moi j'en ai une seule. Une seule, mais qui est impossible.
1: Ah oui, c'est la fumeuse.
2: Ah oui, non, Noisette, attention. Hein. Ah oui, oui. Ouais. Je vis chez elle, en fait.
1: D'accord, oui, bah c'est un chat. C'est son territoire. On a Yvette au 739-21 qui vous dit tout de même, Caroline, et vous devez savoir, que normalement, la SPA du quartier aide à stériliser les chats, à les remettre sur pied et à les nourrir. Et un autre auditeur nous dit surtout, stérilisons les chats. Et effectivement, il a tout à fait raison, stérilisation avant tout. Ça évitera d'avoir des chats errants aussi. C'est évident.
2: Les chats, je les fais stériliser, bien sûr, c'est la première des choses. Mais voilà. Je ne veux pas les remettre dans la rue. Et donc celui-ci,
1: il cherche
2: c'est
1: une
2: un
1: famille.
2: Amour.
1: Voilà.
2: Ah oui, c'est un vrai petit cœur, Plume.
1: Plume, et 2 ans et demi, beige clair,
2: voilà.
1: Qui est à Compiègne en ce moment en résidence et qui cherche une famille adoptante, bienveillante et fiable. Alors là aussi, si vous voulez adopter Plume, vous nous laissez vos numéros de téléphone au 01 80 20 39 21, ça c'est le standard, Nicolas est là pour prendre vos appels évidemment, ou 739 21 précédé du mot nuit, on donnera les contacts à Caroline, vous pourrez vous mettre en contact et surtout vous nous tenez au courant pour savoir si cette petite peluche a trouvé une famille adoptante digne de ce nom. Et si vous voulez, Caroline, vous pouvez envoyer la photo de Plume à Nicolas, on la mettra sur la page Facebook de l'émission aussi.
2: Bien sûr, tout à fait. Oui, vous allez voir cette petite bouille d'amour.
1: Voilà. Et surtout, surtout, les amis qui nous écoutent, si vous prenez un animal pour Noël, pour vos enfants, réfléchissez bien avant de vous engager. On s'engage pour toute la vie de l'animal et ça dure parfois très très longtemps. On a aussi une auditrice, Céline. Alors moi, je ne sais pas de quoi nous parle Céline, mais je vais lire son message au 739-21 parce qu'elle nous envoie beaucoup de textos. Qu'est devenu Pipreka, le chat qui devait être adopté en 2021 ? Alors, chers amis de la Libre Antenne, n'hésitez pas à nous répondre. Comme ça, Céline sera rassurée sur Pipreka. Merci beaucoup. Pipreka. Voilà, je sais pas. Je connais pas l'histoire du chat.
2: Si, mais bien sûr. Alors, il y a un petit bout de temps, j'avais appelé pour Pipoka. Ouais. Eh bien, Dominique avait appelé qui vit à Caen.
1: Oui.
2: J'ai eu des nouvelles il n'y a pas très longtemps. Pipoka va bien, en fait, qui veut dire popcorn en portugais.
1: D'accord.
2: Il va très bien. Il est chez Dominique à Caen. Il est parti en Blablacar, en voiture avec une demoiselle. Il a regagné donc Caen. Il a fait Compiègne-Caen. Il va très très bien. Il est magnifique. C'est un chat qui était presque moribond dans la rue, qui a été récupéré par cette auditrice de la Libre Antenne,
1: oh là là, alors là.
2: Qui est intervenue. C'est une merveilleuse oui. histoire. Mais voilà, merveilleuse juste un grand histoire. Merci.
1: Un grand merci à vous tous qui vous mobilisez les uns avec les autres. Merci. Et plus nous serons nombreux, et plus vous vous entraiderez. Donc surtout, n'hésitez pas à venir nous rejoindre dans la communauté de la Libre Antenne sur Europe 1 avec un numéro de téléphone que je rappelle et que je rappelle souvent, le 01 80 20 39 21. N'hésitez pas, il est gratuit en plus. Merci Gilda, merci Caroline.
2: Au revoir.

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Vous avez rendez-vous en direct avec Roland Pérez. 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La suite du programme, c'est Culture Média avec Thomas Hill qui a reçu ce mercredi la romancière Catherine Pancol pour son livre Des choux et des reines, publié chez Albin Michel, et c'est donc juste après un peu de musique. Ce classique du groupe ABBA qui raconte deux anciens soldats qui partagent leurs souvenirs de guerre sous un ciel étoilé. L'un d'eux s'appelle Fernando, et donc on va l'écouter, ce Fernando, ce hit de l'année 1990.

0: Un iconique d'Europe 1, c'était Fernando, le groupe ABBA. On vous souhaite une très belle nuit avec nous sur Europe 1. 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
1: Bonjour à tous et bienvenue dans Culture Média. Et bonjour Anissa Dadi et Julien Pichenet.
2: Bonjour Thomas.
1: Il est à la rue parce qu'alors aujourd'hui je ne perds pas une seconde. Là il n'y a pas de washi washa, de nani nana. Aujourd'hui c'est tac tac boum boum. Me voilà, c'est Bébel. Parce que là on a beaucoup de choses. Là on a beaucoup de choses à vous raconter ce matin. Et je sais déjà qu'on manquera de temps et que ça va être une émission extrêmement frustrante. Sacha Nokovic est là. Bonjour,
3: yes.
1: Sacha.
3: Salut à tous.
1: On va parler de foot ce matin. Journaliste à l'équipe, Sacha qui fait partie de l'équipe de Culture Média. Et je salue donc tout de suite mes invités médias, des producteurs heureux. Parce qu'ils savent qu'ils tiennent un truc très très fort. Johan Zerbi et Stéphane Kanga, bonjour à tous les deux.
4: Bonjour, bonjour.
1: Merci beaucoup d'être là. Et j'ai tout de suite envie de vous dire bravo pour ce documentaire Netflix que vous venez nous présenter ce matin. Il sort aujourd'hui même et il m'a littéralement scotché au fond de mon lit. J'ai cru que je pourrais plus en sortir. Son titre, Le bus, les Bleus en grève. Une enquête sur ce qui s'est vraiment passé au cœur de l'équipe de France lors de la Coupe du Monde 2010, le fameux fiasco de Naïsna en Afrique du Sud. Et alors vous avez obtenu les témoignages de tout le monde et je le dis tout de suite, même si le foot ne vous intéresse pas, ce doc vous passionnera. On va raconter les révélations qu'il contient et qui changent quand même pas mal l'histoire
2: tout
1: officielle, hein, on peut le dire comme ça.
2: Qui change toute l'histoire.
4: Un petit peu, il manque une précision, mais on en parlera tout à l'heure.
1: Il a besoin de précision, Sacha, c'est le spécialiste de foot. Et puis alors ensuite, c'est l'un des phénomènes littéraires de ces dernières années qui nous rejoindra. Plus de 10 millions de livres vendus. Catherine Pancol vient nous présenter son dernier roman, Des choux et des reines. Ça paraît tout mignon comme titre, mais ne vous y fiez pas, il y est question d'une femme poursuivie par son amant. Ça a fini de me scotcher au fond de mon lit, cette histoire. Merci d'être avec nous chaque matin sur Europe 1. On est ensemble jusqu'à 11h30.
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1: Et on démarre cette émission avec le journal des médias de Julien Pichenet. Quel est le programme, Julien, aujourd'hui?
3: Eh bien, on va parler de cet homme de plus de 60 ans qui a été piégé par une IA alors qu'il pensait parler à une ado de 14 ans sur Internet. Et de l'Eurovision, on connaît le choix des parieurs. Tiens, la Française Monroe a-t-elle des chances de l'emporter? Selon eux, réponse dans une minute.
1: Mais un mot d'abord sur les audiences qui est arrivée en tête hier soir entre Julie Depardieu, Renaud et Koh-Lanta.
3: Eh bien, c'est Julie Depardieu qui incarne l'héroïne de la série Alexandra L sur France 3. L'épisode inédit a réuni 3,5 millions de téléspectateurs. De son côté, France 2, qui diffusait donc le documentaire Renaud à corps perdu, retraçant la vie du chanteur de Toujours Debout, ça a bien marché. 2,2 millions de fans. Et la cérémonie d'ouverture du Festival de Cannes à 19h sur France 2 a attiré 300 000 personnes de moins que l'an dernier avec un score d'1,745 million.
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1: Et puis à la une donc de ce journal des médias, une affaire qui commence à faire beaucoup de bruit. Un internaute a piégé des potentiels pédophiles en utilisant l'intelligence artificielle.
3: Alors c'est un phénomène qui est né il y a quelques mois. Plusieurs streamers ont tenté de tendre ce genre de piège, dont celui-ci, Finizi. Il est suivi par plus de 160 000 personnes sur TikTok. Alors qu'est-ce qu'il fait exactement? Eh bien, il converse en visio avec des hommes matures, voire assez âgés, en se faisant passer pour une jeune fille. Comment? Eh bien, grâce à l'intelligence artificielle, il modifie sa voix et son visage, si bien que son interlocuteur, en l'occurrence interlocutrice, a vraiment l'impression de discuter avec une interlocutrice, avec une ado de 14 ans. Ah oui. Hier, Finizi a publié une nouvelle vidéo dans laquelle il a piégé un homme d'une soixantaine d'années. C'est un ancien directeur départemental de l'Union nationale du sport scolaire de Haute-Saône. Écoutez un extrait de la vidéo en question.
6: Et si on se voit et que je t'emmène au parc, donc là tu vas me connaître, et qu'en rentrant tu vas me connaître un peu plus, donc là est-ce que je pourrais t'embrasser par exemple?
7: Je t'avoue, je ne peux pas prédire le futur. Imagine que tu as 14 ans. Mais t'as dit que tu voulais m'embrasser quand même.
6: Est-ce que ça te ferait envie d'abord?
3: Voilà, hier, on a modifié la voix de cet homme de 60 ans. On entend derrière la vraie voix du streamer qui se filme en même temps pour bien montrer le piège à ses abonnés. Mais l'homme qui le piège, lui, évidemment, ne l'entend pas. Il ne voit que la fausse adolescente générée par l'IA. Mm-hmm. Alors, selon le journal L'Est Républicain, l'homme en question aurait été placé en garde à vue.
1: Oui, parce que dans la vidéo, on voit même son visage.
3: On le voit très bien, bien sûr. Oui.
1: Et c'est assez effrayant à voir et ça soulève aussi beaucoup de questions. Est-ce que ces vidéos, Julien, elles peuvent servir de preuve devant la justice?
3: Alors, on a posé la question à Avi Bitton, avocat au barreau de Paris. Voici ce qu'il nous a répondu.
5: La réponse est oui. Une preuve, même illégale, même obtenue de manière déloyale, même si elle constitue une provocation au délit, cette preuve peut être examinée au pénal par les tribunaux à partir du moment où elle est apportée par un particulier et pas par des policiers. Attention, les policiers, les enquêteurs, eux, sont tenus au respect de la loyauté de la preuve, de la légalité de la preuve.
3: Alors ces vidéos postées sur les réseaux sociaux peuvent donc être reçues comme preuve, même si elles représentent une infraction, hein, puisqu'en l'occurrence, ce streamer affiche ses hommes à visage découvert publiquement. En revanche, eh bien, ça ne suffit pas pour ouvrir une enquête.
5: Je rappelle que cette fille de 14 ans n'existe pas. C'est une IA. Il n'y a pas de victime. Donc s'il n'y a pas de victime, il n'y a pas de délit. Donc transmettre cette preuve aux autorités ne permettra pas en elle-même l'ouverture de poursuites contre ce suspect. En revanche, ça peut attirer l'attention des autorités sur effectivement les habitudes, les comportements de ce suspect et les inciter à ouvrir une enquête pour voir s'il n'a pas fait de vraies victimes par ailleurs.
3: Avi Bitton, avocat au barreau de Paris pour Europe 1, qui précise aussi, c'est très complexe hein, finalement, que ces vidéos peuvent porter préjudice aux enquêtes. Parce que si l'un de ces hommes remarque qu'il a été affiché sur les réseaux sociaux en tenant des propos à caractère pédophile, bah, il pourrait supprimer toute preuve pouvant l'incriminer.
1: Ce phénomène qui rejoint aussi ce grand débat hein, autour de l'intelligence artificielle qui évolue sûrement plus vite que toutes les lois qui l'encadrent. C'est ce qu'on voit dans cette histoire. On sera amené à en reparler ici. Et puis on est à J-3 de la finale de l'Eurovision, Julien, qui aura lieu à Vienne samedi soir. Quelles sont les chances de victoire de la France?
3: Bon, on le sait, tous les espoirs reposent sur celle qui est venue nous voir plusieurs fois ici à Culture Média sur Europe 1, sur Monroe cette année.

0: Elle a une voix extraordinaire, on l'aime beaucoup ici, mais c'est pas gagné, parce que selon les bookmakers, à l'heure où je vous parle, la France a 7% de chance de remporter l'Eurovision.
1: C'est pas catastrophique, attention.
2: 7%?
0: Elle est quatrième, mais elle est très très loin derrière la Finlande, qui elle, pour l'instant, est la grande favorite des parieurs, avec plus de 30% de chance, selon eux, de s'imposer.
2: C'est
0: pas du tout le même style que.
2: C'est notre proposition.
1: Attendez, on en a vu des parieurs se planter. Hein, Sacha Novakovic dans le sport, ça arrive tous les jours.
3: Ouais. L'OM, champion de France.
2: Ouais. On s'en souvient de ça. Mais très bien.
0: Le problème là, c'est que ça change tous les jours, parce qu'en début de semaine, je vous disais que c'était l'Italie qui paraissait.
1: Attendez, on en a vu des parieurs se planter. Hein, Sacha Novakovic dans le sport, ça arrive tous les jours.
3: Ouais. L'OM, champion de France.
2: Ouais. On s'en souvient de ça.
0: Mais
2: très bien.
0: Le problème là, c'est que ça change tous les jours, parce qu'en début de semaine, je vous disais que c'était l'Italie qui paraissait. Très bien placé pour s'imposer, parce que la chanson qui a été pour l'instant la plus écoutée sur YouTube ou sur les plateformes d'écoute, eh bien c'est la chanson italienne, mais là selon les bookmakers, elle n'aurait que 3% de chance de s'imposer l'Italie.
1: Moi je mets un petit billet sur l'Italie.
2: Moi aussi. Oui.
1: Regardez comme c'est frais là. Ah, on a envie de partir là. Sortez-moi un Campari.
2: Là,

0: on est en Vespa.
1: C'est la mozzarella.
0: Faut manger une calzone avec un spritz.
1: Sans aucun cliché, surtout, c'est important.
2: L'Italie qui a déjà gagné il y a quelques années, contrairement à la France. Hein.
1: C'est vrai.
2: Je vous
1: Maneskin.
2: Le rappelle,
1: avec Maneskin.
2: Attends, sa première victoire depuis 77, donc 49 ans.
0: Et si on renvoyait Marie-Myriam à l'Eurovision?
1: C'est l'année prochaine, on fait ça.
0: Franchement, on est sûr de gagner.
1: Pour les 50 ans, on renvoie Marie-Myriam qu'elle prépare sa robe. Cette année, le concours, en tout cas, il est entaché par des boycotts. On en a parlé aussi ici, hein, mais là, il y a trois pays qui ont fait le choix de ne carrément pas diffuser l'événement.
2: Oui, alors on sait depuis quelques mois que l'Espagne, l'Irlande, l'Islande, les Pays-Bas, la Slovénie n'enverront pas de candidats cette année pour protester contre la participation d'Israël. Si l'Islande et les Pays-Bas vont tout de même diffuser l'Eurovision ce week-end, eh bien les autres pays l'ont carrément supprimé de leur grille. À la place de l'Eurovision, le groupe audiovisuel slovène, par exemple, a proposé un programme consacré aux Palestiniens. De son côté, la RTVE en Espagne diffusera un événement musical qui n'a rien à voir avec l'Eurovision. Quant à la chaîne publique irlandaise, eh bien elle diffusera une série humoristique Favour Ted, une série écrite par Graham Linehan dans les années 90. Graham Linehan qui a réagi, il a taxé la chaîne RTE d'antisémitisme. Graham Linehan qui s'oppose avec la plus grande fermeté à la diffusion de sa série pendant l'Eurovision. On ne sait pas encore si la RTE va maintenir son choix ou non.
1: Et puis on termine avec cette info, on en sait un petit peu plus sur ce film documentaire sur le président Macron qui devrait sortir après la présidentielle.
2: Alors je rappelle que depuis 7 ans maintenant, le réalisateur Cédric Jiménez, à qui on doit notamment Bac Nord, Chien 51, des succès au box-office, ouais. Cédric Jiménez et ses équipes suivent le quotidien du chef de l'État avec pour objectif de montrer le travail présidentiel face aux grandes crises traversées par Emmanuel Macron depuis près de 10 ans maintenant. Alors ce qu'on a appris via Paris Match, c'est que ce documentaire pourrait être proposé sous forme de série. Ce ne sera pas un seul et unique film, ce sera une série. Reste à savoir quelle plateforme ou quelle chaîne va la diffuser. Ce sera en tout cas à voir après l'élection présidentielle de 2027, quand Emmanuel Macron ne sera plus au pouvoir.
1: Qu'est-ce que vous en pensez, vous qui faites des documentaires aussi, Johan Zerbi, Stéphane Kanga, semble une bonne idée?
3: On avait produit le documentaire de Guy Lagache qui suivait Emmanuel Macron pendant son mandat européen, quand il était à la tête au début de la guerre en Ukraine.
1: Ouais, c'est ça.
3: Et le réalisateur nous disait qu'il croisait souvent les équipes de Cédric Jiménez qui partageait un peu les bureaux, mais j'en sais pas plus.
1: Mais ça vous semble une bonne idée sur le papier, une série sur Macron?
3: Bah bien sûr, ouais. Il faut tout filmer, hein. Il faut tout documenter. Il n'y a pas de mauvais documentaire, il n'y a pas de mauvaises idées. Après, il y a des mauvaises façons de les faire parfois. Mais...
1: C'est ce qu'on verra. Ce qu'on verra donc certainement l'année prochaine. Merci beaucoup, Julien, pour ce journal des médias.
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1: Oui, je reçois ce matin Johan Zerbi et Stéphane Kanga, les producteurs d'un documentaire assez exceptionnel, hein, Le Bus, les Bleus en grève, sur ce qui est à ce jour le plus grand scandale du sport français.
5: Va te faire en sale fils de.
6: La rumeur d'un clash devient réalité.
7: Jamais une telle crise n'avait été vécue par le football français.
8: C'est la plus grave crise du sport français.
9: On a affaire à une honte nationale.
10: J'ai jamais voulu en reparler.
11: Décidément, rien ne va plus au sein de l'équipe de France. Les Bleus se sont mis en grève.
12: Le fiasco sud-africain tourne au cauchemar.
13: Qu'est-ce qui se passe?
14: Communiquer des joueurs.
15: Je considère que ce qui se passe, c'est un scandale.
11: C'est du jamais vu.
16: Le problème de l'équipe de France, c'est le traître qui est parmi nous.
17: Ça, c'est 10% de ce qui va nous arriver.
1: Cette histoire est vraiment hallucinante. Le fiasco de l'équipe de France lors de la Coupe du Monde 2010 en Afrique du Sud, où la France, qui était dans les favoris, ne passera même pas à la première phase des poules. Et on a tous en tête cette fameuse image des joueurs de l'équipe de France qui refusent de descendre de leur bus pour aller s'entraîner juste avant leur dernier match. Mais on n'avait jamais eu le fin mot de l'histoire sur ce qui s'était vraiment passé. C'est ça, au départ, qui vous a donné envie de faire ce doc à tous les deux?
18: Non.
1: Stéphane Kanga.
18: Effectivement, on va dire que depuis le début, nous, ce qui était intéressant de revenir dessus, c'est parce que les médias, on n'avait qu'une vision extérieure de cette histoire, dans la mesure où on avait tous... les images de ce bus qui est arrêté, des politiques qui prennent la parole incessamment à cette époque-là. Mais malheureusement, les acteurs eux-mêmes, on n'a pas vraiment eu
1: leur version,
18: son de cloche. Il n'y avait pas Twitter pour leur permettre de poser, de dire leurs propos, de dénoncer certaines choses. Et nous, on trouvait
1: pas plus malin. Ça peut être encore pire l'histoire.
18: Et nous, vraiment, c'est quelque chose qui nous animait grandement de pouvoir avoir leur version, tout simplement.
1: Et c'est ça qui est fort dans ce doc, c'est que pour la première fois, les protagonistes principaux de cette crise ont accepté de parler, aussi bien les joueurs, à commencer par le capitaine de l'époque, Patrice Evra, que le chef de la presse, que la ministre Roselyne Bachelot, ministre des Sports à l'époque, et surtout l'entraîneur, le sélectionneur Raymond Domenech. Comment vous avez réussi à tous les convaincre ?
3: Nous, déjà, c'était, il fallait absolument que tout le monde soit là. C'est-à-dire qu'en fait, en tout cas, Patrice Evra et Raymond Domenech, si l'un ou l'autre avait refusé, on n'aurait pas fait le doc. Ouais. Parce que ça aurait été juste une version, une vision de l'histoire, et pas là, ce qui fonctionne, je pense, c'est que tout ça, c'est des débats de vérité, des combats de vérité, et à la fin, le spectateur se fait un avis. Et on a mis beaucoup, beaucoup de temps, ça fait 3 ans qu'on travaille sur ce film. On a d'abord commencé, Raymond Domenech avait donné un accord, mais après
1: de principe,
3: après pour le mettre devant la caméra, ça a été encore très très long. Patrice Evra a longtemps dit non, puis on l'a fait venir, il habite à Dubaï, il est venu à Paris, on l'a rencontré une demi-heure après, il était là, bah ok les gars, je vous aime bien, on y va, parce que c'est un mec qui fonctionne comme ça.
1: Le seul qui manque à l'appel, c'est Nicolas Anelka finalement.
18: Oui,
1: il veut pas parler.
18: Oui, non, on a échangé longuement avec lui. Ouais. C'est pas qu'il veut pas parler. Pour lui, il avait déjà fait son documentaire dans lequel il avait dit ce qu'il pensait avoir dit et qu'il ne voulait pas se répéter d'une certaine manière, même si on trouvait qu'il y avait des choses à dire. Mais en vérité, c'est pas vraiment le propos. Nicolas Anelka, pour nous, c'est juste une goutte dans cette immense fournaise. Ouais. Donc vraiment, c'était plus vraiment...
1: Mais ça fait partie de ceux où vraiment, ça va nous changer l'image. Si vous voyez doc, vous changez peut-être l'image de cette histoire et l'image de Nicolas Anelka, qui en sort plutôt grandi.
18: Complètement. C'est vraiment l'une des choses dont on est très fiers.
3: Nettoyer, entre guillemets, grandi, je ne sais pas.
4: Réhabiliter,
3: voilà, c'est ça. C'est-à-dire,
1: Ce qui n'est pas le cas du sélectionneur Raymond Domenech.
18: Ah bon
1: qui non seulement vous parle, mais alors ça c'est le plus étonnant peut-être dans votre doc, il vous donne accès intégral à son journal intime de l'époque.
18: Ouais,
1: c'est complètement ça. Fou de faire ça.
18: Fou, je ne sais pas, mais je pense qu'on a été
3: génial,
18: bon pour le convaincre.
1: Oui, mais enfin ça donne une image désastreuse de lui.
18: Non, mais c'est quelqu'un qui a été très meurtri par cette histoire. C'est quelqu'un qui jusqu'à aujourd'hui il subit les affres de toute la vindicte populaire qu'on peut avoir à son endroit par rapport à ça. Et quelque part, il voulait aussi rétablir sa vérité. Vraisemblablement, il y a beaucoup de gens
1: qui c'est pas le meilleur avocat de lui-même, hein, voilà. Raymond Domenech, je crois qu'on peut le dire comme ça.
3: Après, il faut se remettre dans le contexte. C'est un journal intime, donc ce qu'on publie, ce qu'on voit dans le documentaire, lui, il ne l'a pas prononcé publiquement, évidemment. Donc il l'écrit le soir quand il rentre chez lui. Et moi, je crois, j'ai la sensation qu'on a aussi montré, qu'on a quand même montré un homme sous pression, avec beaucoup d'angoisse, qui gère très mal sa relation avec les médias, avec les joueurs.
1: C'était
3: et on sent qu'en fait, il a besoin de lâcher des choses très, très sombre. Peut-être qu'à ce moment-là, je ne sais pas si dans toute sa carrière il était fait pour ça, mais à ce moment-là, il aurait peut-être dû lâcher l'affaire un peu avant.
1: Mais on voit aussi dans ce journal intime qu'il passe son temps à insulter ses joueurs, à les traiter d'abrutis ou de pire que ça même. C'est quand même très violent. Sacha Nokovic.
13: On connaît l'image qu'il a, Raymond Domenech. Hein, elle n'est pas bonne de l'opinion publique, mais ok, c'est un journal intime. Mais pourquoi il fait ce geste? Pour moi, c'est un acte suicidaire, c'est un suicide social ce qu'il est en train de faire.
1: Alors,
13: parce que les mots, ils sont forts. Je prends un extrait simplement sur Gourcuff. Gourcuff, mais qu'il est con, autiste léger d'abord et con ensuite. Anelka est un connard. Henri regarde son nombril. Enfin, c'est extrêmement violent. Alors, ok, c'était pour lui. Mais là, il le rend public. Pour moi, il tue définitivement son image.
1: Ouais. On se demande vraiment pourquoi il a accepté.
3: Moi, je pense que, alors déjà, vous avez tout à fait raison. Je pense qu'il est assez spécialiste pour venir se suicider en direct et de venir, quitte à partir, il va partir en beauté. Moi, je pense aussi quand même qu'on ressent dans le carnet, dans son journal intime, que il y a beaucoup d'humanité derrière tout ça. Alors une humanité très sombre, c'est-à-dire que on a un sélectionneur n'est pas une personne abstraite, une image abstraite. C'est quelqu'un qui traverse tout ça, la pression, il l'a subi. Donc, est-ce que, en tout cas, moi je pense que ce carnet est une bonne leçon de ce que peut être une grande faillite de leadership. Ouais. C'est-à-dire quand on n'est pas capable d'aimer les joueurs qu'on a sélectionnés, il y a un petit souci.
1: Il accepte aussi pour l'argent ?
18: Non.
1: Vous l'avez rémunéré pour ce doc ?
18: Non, en fait, il faut comprendre...
3: Aucune interview n'a été payée.
1: Aucune interview n'a été payée.
18: Toutes les personnes qui participent l'ont fait pour beaucoup de raisons.
1: On voit faire la mousse, Sacha, vous avez du mal à y croire.
13: Oui, on a eu des échos un peu différents. On a des sommes de plusieurs dizaines de milliers d'euros, en tout cas pour les deux acteurs principaux, on va dire, du documentaire, Patrice Evra et Raymond Domenech.
1: Pour être honnête, il faut expliquer aussi que Sacha Noković travaille pour le magazine L'Équipe.
13: Le journal.
1: Le journal de L'Équipe qui ne sort pas vraiment grandi de cette affaire.
0: C'est vrai.
1: On va en parler aussi, Sacha. Mais donc vous dites vraiment, il n'y a pas d'échange d'argent.
18: Il faut remettre les choses dans leur contexte. Rémunérés. Il faut remettre les choses dans leur contexte, c'est que nous, on ne rémunère pas pour leur participation. Alors, il y a une vraie liberté éditorialiste là-dessus. On leur a jamais permis de revoir, par exemple, les images avant la sortie. Aucun des intervenants ne l'a vu. C'est quelque chose sur lequel on a été très clair avec eux et tout l'ensemble des intervenants. On a bien évidemment eu à avoir à échanger par rapport à des archives, ce genre de choses sur lesquelles nous avons eu. On a eu à faire des négociations avec eux.
1: Donc le journal intime, par exemple, peut-être qu'on peut considérer ça, c'est un achat.
3: Il a des droits, c'est sur son.
1: Il a des droits sur son journal intime. Donc c'est peut-être ça que vous avez rémunéré.
18: Plus son livre que c'est. Il y a plus des droits même sur son livre que sur son journal intime.
1: Oui, sur le livre de Raymond Domenech. Donc il a quand même, disons les choses, il a quand même gagné de l'argent grâce à ce documentaire, Raymond Domenech. C'est peut-être une des raisons pour laquelle il a accepté de vous parler aussi.
3: Non, pas du tout. Non.
18: Alors, ça a été des négociations qui ont duré plus d'un an.
3: Ouais.
18: On a pris notre bâton de pèlerin, on a échangé avec lui, du moins j'ai échangé avec lui avant de le mettre devant la caméra 4-5 fois, idem pour Patrice Evra. Mais surtout, à chaque fois qu'on parle avec Raymond, il a envie que les gens comprennent qui il est. Pas que la version que les gens avaient de lui avant.
1: Ouais.
18: Je ne sais pas si elle est meilleure maintenant. Je laisserai chaque spectateur faire son avis sur sa personne. Mais une chose est sûre, c'est qu'il se sentait incompris. La plupart des intervenants, que ce soit lui, que ce soit Patrice Evra, ils trouvaient qu'ils n'avaient pas eu la parole à l'époque, que leur voix avait été un peu muselée et que pour eux, il était important de retranscrire avec leurs propres mots ce qu'ils avaient vécu à cette époque-là.
1: Est-ce qu'ils l'ont vu, tous, ce doc
3: peut-être qu'ils ont cliqué ce matin, il est en ligne depuis
18: 9h01.
1: Vous n'avez pas encore de retour là-dessus.
3: Non, t'as reçu, toi, un tuto?
18: Non, je ne sais pas. J'en ai reçu quelques-uns.
0: En tout cas, le mot Domenech est en tendance sur Twitter, c'est le mot le plus utilisé en France pour l'instant depuis 1h26.
1: Et on va continuer à en parler de ce doc passionnant, Le bus, les bleus en grève, réalisé par Christophe Astruc et Jérôme Fritel, qu'il faut nommer aussi
18: ce matin,
1: voir dès aujourd'hui sur Netflix. Ouais. Et il y a donc cette fameuse une très violente de L'Équipe.
13: On va en parler.
1: Sacha Noković, avec des propos rapportés d'Anelka envers son coach, va te faire sale fils de en une. De L'Équipe. Et ça pose de nombreuses questions qu'on va se poser dans un instant sur Europe 1.
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1: Merci beaucoup d'être avec nous pour la suite de Culture Média. On est toujours avec les producteurs Johan Zerbi et Stéphane Kamga pour le documentaire incroyable Le bus et les bleus en grève, à voir dès maintenant sur Netflix. Et alors, il faut que je vous refasse un petit peu l'histoire, parce que là, on est après un premier match où on a fait 0-0. Donc, on est à la Coupe du Monde en 2010. Je le rappelle, arrive le deuxième match face au Mexique, et à la mi-temps, alors qu'on est toujours à 0-0 et qu'il faut absolument marquer pour rester dans la compétition, eh bien Raymond Domenech, notre sélectionneur, décide de sortir l'attaquant de pointe Nicolas Anelka. Décision assez incompréhensible. Derrière, on va perdre ce match 1-0. C'est un peu la fin, a priori, pour l'équipe de France dans cette Coupe du Monde. Et là, le magazine L'Équipe va enquêter sur ce qui s'est dit dans les vestiaires à la mi-temps pour essayer de comprendre pourquoi Anelka a été sorti du terrain. Et cette fameuse une très célèbre de L'Équipe est très violente, hein, avec des propos rapportés d'Anelka envers son coach. Il aurait dit « va te faire sale fils de ». Cette une, elle fait de Raymond Domenech une sorte de victime, et elle va faire beaucoup de mal aux Bleus à l'époque, surtout à Nicolas Anelka, qui est exclu de l'équipe de France. Et c'est finalement cette exclusion qui va conduire le reste de l'équipe à se mettre en grève. Hein. Donc la responsabilité de l'équipe, elle est assez énorme dans l'histoire.
3: La une, c'est le point de départ.
18: Ouais.
3: C'est-à-dire qu'il y a déjà, ça boue dans les vestiaires, à l'hôtel, c'est mal parti pour la Coupe du Monde. Ça aurait pu être juste un fiasco sportif, Oui. Voilà, une coupe ratée, et puis on pense à la prochaine. Mais la une, elle vient, c'est une petite grenade à fragmentation au milieu de tout ça, et tout implose. Ouais.
1: Et sauf que ce qu'on découvre dans votre doc, c'est que ces mots-là, Nicolas Anelka, en fait, il ne les a jamais prononcés. Même Raymond Domenech le confirme.
3: Il n'a pas prononcé exactement ces mots-là. Ouais. Il y a eu insultes, ça, tout le monde est clair qu'il y a eu une altercation, il y a eu des insultes. Après, voilà, tout le monde a retenu. Moi, je conseille à tout le monde aussi de lire. La double page est vachement bien faite dedans, très bien, assez bien informée. Et c'est la une qui vient tout changer. Parce que voilà, on est en 2010 aussi. Une une, elle se voit dans les kiosques. Aujourd'hui, les images se partagent. Mais donc, à l'époque, il y a des insultes, ce type d'insultes qui est dans toutes les rues.
1: Placardé dans les
3: rues. Voilà. Et donc, finalement, si on était resté à la double page et à l'info, à la façon dont était racontée l'altercation, tout était très juste.
1: Ils avaient bien bossé.
3: Et c'est la manière dont tu as été mis en scène qui, à un moment, change la donne.
13: Et vous racontez qu'il y a trois options pour une option soft, une médium avec des points de suspension.
3: Le clash, c'était bien.
13: Le clash, c'était pas mal aussi. Et puis la hard, mais elle est trash parce que le moment est trash et toute l'ambiance autour de l'équipe de France est trash. C'est ce qu'explique le directeur général de l'époque.
1: Notamment. Le problème, c'est qu'elle est fausse.
13: Alors, elle est fausse selon la version de Nicolas Anelka, selon la version de Raymond Domenech, selon la version d'Evra. Mais il y a eu un procès quand même, il faut le rappeler, un procès intenté par Anelka en 2010 après l'événement contre l'équipe.
3: Il l'a perdu,
13: il n'a pas fait appel. Et juste, j'ai retrouvé le compte-rendu du procès quand même pour le préciser.
3: Qui parle du titre, qui parle
13: de
3: la une.
13: Voilà, la dépêche de l'AFP. Hein, le président du tribunal a souligné qu'aucune des parties, à commencer par Nicolas Anelka lui-même, n'avait contesté la véracité de l'altercation dans les vestiaires de cette rencontre et la réalité des injures. Donc personne ne s'est présenté là-bas et personne n'a contesté les injures, y compris Nicolas.
3: Il dit aussi dans son compte-rendu qu'en substance, il y a eu une insulte, mais qu'on n'est pas sûr que ce soit celle-ci.
19: Mais ce ne soit pas ces mots-là. Voilà.
1: On a quand même le verbatim.
3: Et puis, surtout, nous, finalement, on n'est pas. Notre boulot n'était pas de revenir sur une décision de justice. Enfin, on a fait le boulot de juste interviewer, qui était déjà beaucoup, les gens qui étaient là, puisque c'est quand même les personnes, notamment la personne principale, puisqu'une insulte, elle existe que si elle a été reçue. Moi, si je vais à l'autre bout du couloir et que j'insulte quelqu'un, tout le monde s'en fiche.
1: Ils ont l'air d'être tous d'accord en plus.
3: Ah bah, tout le monde était d'accord, caméra et hors caméra, parce qu'on a parlé aussi à beaucoup d'autres joueurs qu'on n'a pas forcément filmé, notamment la personne principale, puisqu'une insulte, elle existe que si elle a été reçue. Moi, si je vais à l'autre bout du couloir et que j'insulte quelqu'un, tout le monde s'en fiche.
1: Et ils ont l'air d'être tous d'accord en plus.
3: Ah bah, tout le monde était d'accord, caméra et hors caméra, parce qu'on a parlé aussi à beaucoup d'autres joueurs qu'on n'a pas forcément filmé, et donc, ça c'est sûr, c'est pas cette insulte.
1: Donc effectivement, il y a bien eu une dispute entre Anelka et Domenech pendant cette fameuse mi-temps, et Anelka lui aurait lancé: t'as qu'à la faire, ton équipe de merde. Mais ce qui a profondément choqué Domenech, c'est pas le fond de la phrase. C'est le fait qu'il ait été tutoyé.
18: Oui, tout à fait. Parce que pour lui, à ce moment-là, il comprend qu'il perd ses joueurs. Il comprend qu'il perd le leadership qu'il a chez eux. Donc
1: c'est
18: qui est en substance vraiment ce qu'on raconte dans le film. C'est une faillite de leadership complète à plusieurs étapes, et à ce moment-là Raymond se dit s'il me tutoie, ça veut dire que il n'a plus aucune considération pour moi, et ça va être compliqué de faire la Coupe du Monde avec des joueurs qui n'écoutent pas ce que je leur dis en fait.
1: Mais c'est complètement fou de se dire que Anelka a donc été sorti de l'équipe de France en plein mondial, critiqué sur tous les médias, a écopé de 18 matchs de suspension en équipe de France parce qu'il a tutoyé le coach.
3: Justement, en fait, c'est l'enjeu de ce film. C'est ce que vous racontiez au tout début. Nous, les Français, ils ont conservé juste une image d'un bus qui ne bougeait pas, avec des joueurs dedans qui...
1: Des enfants gâtés,
3: des sportifs surpayés, qui n'avaient aucun respect pour le maillot. Et nous, notre travail, ça a été de détricoter, de raconter tous les événements, les enchaînements d'événements. On en enlève un, je pense que ce n'est pas juste l'altercation, ce n'est pas juste l'insulte, c'est énormément de choses. C'est l'enchaînement de tous ces événements qui amènent à la catastrophe. Et c'est ça, je crois, c'était lorsqu'on disait un peu hors micro, c'est que c'est en fait avant la grève que tout est passionnant.
1: Et puis, quand même, le rôle du sélectionneur qui aurait pu, à l'époque, calmer le jeu, qui aurait pu dire simplement ces mots-là, il ne les a pas prononcés, ça aurait déjà calmé pas mal les choses. Mais quand dans le doc, la question lui est posée, mais pourquoi vous n'avez pas démenti, tout ce qu'il vous répond, c'est parce que je m'en fous. En fait, on comprend que l'avenir de l'équipe de France était moins important que son avenir à lui. Il y a quelque chose de très surprenant là-dedans.
18: Je pense que là, il est un peu théâtral, parce qu'il est comme ça, il aime bien provoquer dans ses réponses, face caméra. Je pense quand même qu'il met une certaine carapace, il joue un certain rôle,
1: qui n'est pas forcément
18: celui qui a tout le temps, mais quand même, ce qui est important de remettre en contexte par rapport à Raymond et par rapport à tous, c'est que ils avaient envie de faire cette Coupe du Monde, ils avaient envie d'aller très loin. Raymond savait que c'était c'était son, bah, c'était sa dernière danse. Il voulait sortir par l'euro. Par le haut, pardon. Et...
1: Pas mal. Ça marche.
18: Oui. Et jusqu'au bout.
0: Enfin, dans son journal intime, il écrit quand même « J'ai pas envie d'être là. Je veux rentrer, j'ai pas envie d'être là. »
3: Oui, mais ça, comme
0: on dirait un journal intime d'un adolescent, dur, quand même, bah, qui est en colo et qui veut rentrer.
3: Moi, je trouve que c'est une histoire qui est assez universelle, parce que si on la rapporte, par exemple, dans le milieu professionnel, ça nous arrive. Des fois, on est là, c'est dur, on a envie de se battre, mais c'est dur. Ouais. Et des fois, on a envie d'écrire. Oh, j'ai pas envie d'y aller ce matin. Ouais. Et des problèmes de groupe qui fonctionnent mal parce qu'il y a trop d'ego, trop de. Moi, j'ai senti beaucoup de questions de masculinité un peu mal placées avec des gens qui osent même pas juste se parler, se regarder dans les yeux, se dire désolé mon pote, et transmettre un peu ses émotions, c'est pas facile.

0: sent que c'est quand même des bonhommes un peu qui sont contraints dans leur image, quoi.
1: Et puis ce qui est intéressant aussi dans votre doc, c'est quand on voit qu'évidemment la classe politique commence à s'emmêler, parce que c'est un scandale national, même international. Oui. On en parle partout dans le monde.
0: Ouais, Roselyne Bachelot, un des personnages vraiment clés de l'histoire.
2: Qui les traite de racaille à l'Assemblée nationale.
3: Oui, tout à fait. Tout à fait.
1: Après les avoir.
0: Surtout, elle a passé beaucoup de temps avec eux. Ouais. Donc on découvre dans le film tout ce qui s'est passé en coulisses et comment elle a joué un rôle clé aussi, presque en substitut de coach, quoi, presque. Ouais.
1: En tout cas, c'est une belle leçon, ce doc, une belle preuve que le foot, c'est quand même avant tout une histoire de collectif. et que l'ambiance en coulisses, elle est déterminante pour essayer de briller sur le terrain. C'est ce qu'on se dit vraiment à l'arrivée de ce doc. J'espère qu'ils seront plus unis pour la prochaine Coupe du Monde qui arrive. A priori, c'est le cas.
4: Il faut en faire une fiction, parce que c'est un huis clos fabuleux. Hein. Ouais. C'est une fiction, un film ou quelque chose.
0: On fait ça après.
1: Le bus, les Bleus en grève, donc réalisé par Christophe Astruc et Jérôme Fritel, c'est à voir dès aujourd'hui sur Netflix. Merci beaucoup, messieurs, d'être venus nous en parler ce matin.
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2: Et vous êtes bien sur Europe 1, la matinée de ce mercredi, veille de très grands ponts de fin de semaine.
1: Demain
2: férié.
1: On n'y pense pas, nous, parce qu'on est là tous les jours en direct.
2: Ah oui, alors on vous rassure, on sera là, nous, évidemment, demain et vendredi. Mais vous écoutez Culture Média 10h-11h30 avec Thomas Hill et toute l'équipe.
1: Et Joe Hume qui vient de nous rejoindre.
6: Oui, tout à fait. Bonjour.
1: Pour parler musique. Ça va, Joe Hume?
6: Ça va très, très bien.
1: Sacha Nokovic est toujours là pour parler de Roland Garros.
0: Ça va être génial.
1: Dans un instant. Et alors, je suis très heureux de revoir l'une des romancières, je le disais, les plus lues en France et qui nous raconte une histoire de renaissance dans son nouveau roman que j'ai lu d'une traite. Bonjour, Catherine Pancol.
7: Bonjour, Thomas.
1: Et merci beaucoup d'être là ce matin. Des choux et des reines. Mmh. C'est le titre de ce roman avec un titre comme ça. Moi, je m'attendais à un conte pour enfants.
6: Oula.
1: Un truc tout mignon.
6: Oula, non.
1: C'est pas vraiment l'ambiance, hein. On n'est pas.
7: Non, mais vous savez que c'est une citation de Lewis Carroll.
1: Oui, qui est au début du livre.
7: Oui, et à travers le miroir. Et c'est.
1: Il faut parler de tout, de souliers, de bateaux, de cachets et de sceaux, de choux et de rois.
7: Voilà, au départ, c'était des choux et des rois. Et comme il y a beaucoup de femmes dans mon livre, mon éditrice m'a dit, on devrait mettre des choux et des reines.
1: Et alors, vous nous attrapez dès la première page avec l'histoire de Sophie qui saute dans le premier train pour Rouen avec son chien. Et on comprend vite que cette jeune fille, en fait, elle fuit Paris et elle fuit surtout un homme, son homme, qui d'habitude la cadenasse chez elle. Terrible, cette histoire.
7: Très gentiment, hein.
1: Très gentiment, il la cadenasse chez elle.
7: Non, je veux dire, il la tape pas, il la menace pas.
1: Ouais.
7: C'est une.
1: Il l'enferme.
7: Il l'enferme, mais très gentiment, et il s'occupe très bien d'elle. Mmh. C'est-à-dire qu'il lui fait son petit déjeuner.
1: Il l'habille.
7: Il lui donne à manger, quelquefois. Mais il la réduit à l'état de petite fille.
1: C'est sa chose.
7: C'est sa chose. Et elle, qui a jamais eu d'enfance, parce qu'elle a eu des parents qui se sont jamais occupés d'elle, elle découvre avec enchantement ce qu'elle croit être de l'amour.
1: Et alors ce jour-là, il a oublié de fermer la porte à clé, donc elle en profite pour filer à Rouen chez une amie d'enfance qui lui a toujours dit « si besoin, tu viens chez moi, les clés sont sous le pot de fleurs ». Et elle lui a dit ça à sa copine parce qu'elle a bien vu que son homme était dangereux.
7: Oui, et quand les femmes sont sous emprise, on ne peut pas leur parler.
1: Ouais.
7: Elles sont murées dans un silence qui nie tout. Quoi. Donc son amie, qui est sa meilleure amie, attend juste qu'elle ouvre les yeux, qu'elle ait une réaction. Quoi.
1: Sauf que le problème, c'est qu'elle va comprendre qu'il est quand même encore sur sa trace, parce qu'il a la localisation de son téléphone. Donc, votre histoire, Catherine Pancol, elle démarre comme un thriller, même si ce n'est pas un thriller par la suite, mais le début, le point de départ, c'est ça.
7: Oui, parce que les gens ont peur. Elle a peur de cet homme. Et puis, c'est un homme qui fait peur. Leur premier rendez-vous, c'est quand même...
1: Oui, parce que c'est un homme un peu dangereux.
7: C'est un homme un peu dangereux, et en plus, il a des sbires qui travaillent pour lui, donc Elle a peur. Ouais. Elle a une peur physique de lui, quoi.
1: Ouais, elle voit tout de suite qu'il n'est pas très net. Elle le voit casser la vitrine d'un PMU. Elle voit sa violence. Mais elle se dit, soit il me considère comme sa complice, soit je n'existe pas. Je compte pour du beurre, donc je choisis d'être sa complice. Il arrive à lui faire croire qu'elle est dans le contrôle, en fait, de cette histoire. Et puis il va réussir à lui faire accepter des habitudes, des renoncements les uns après les autres, comme le fait de ne plus voir personne, par exemple, ce qui est souvent le cas dans ce genre d'histoire. Mais alors cette histoire, Catherine Pancol, c'est ce qui est vraiment arrivé à l'une de vos lectrices. C'est inspiré directement de ça.
7: Oui, c'est une lectrice que j'ai rencontrée lors d'une signature un jour, et vous savez, elles arrivent devant moi, elles donnent le livre, Et puis, elles sont émues parce que forcément, elles ont une haute idée de l'écrivain. Et en même temps, il faut qu'elles racontent leur histoire. Et elle est 25 ans, ravissante, très... On avait l'impression que c'était voilà, une fille qui réussissait tout. Et elle m'a dit, faut que je vous parle. Et je lui ai dit... Et j'ai senti le danger et l'urgence. Et je lui ai dit, mais il y avait la queue. J'ai dit, on peut pas parler entre deux signatures, c'est pas possible. Donc j'ai dit, donnez-moi votre portable, je vous promets que je vous appelle et on déjeune ensemble. Et je l'ai appelée, on a déjeuné ensemble. Et là, ce qu'elle m'a raconté, ça m'a glacée. Parce que, oui, elle avait... Et surtout, sans qu'elle s'en aperçoive, parce qu'elle était brillante, cette fille. Elle s'en est pas aperçue.

0: quand j'ai parlé avec elle, j'avais l'impression qu'elle était tout à fait construite. Elle avait fait des études en France, en Amérique. Elle avait des parents. Mais toujours dans ces cas-là, j'interroge sur les parents. Et en fait, elle avait des parents qui n'étaient pas méchants, mais qui se sont jamais occupés d'elle, qui l'ont négligée. Et une mère qui n'était pas franchement encourageante, quoi. Qui lui disait, des filles comme toi, il y en a 12 à la douzaine. Il y en a 13 à la douzaine.
1: Oui, c'est ce que vous reprenez dans votre livre. Alors, vraiment, c'est vraiment très directement inspiré de son histoire, ce que vous racontez dans votre livre. Et vous dites, Catherine Pancol, que les femmes, elles ont tendance souvent à se trouver pas assez.
0: Oui.
1: Et que ça les pousse souvent à accepter l'inacceptable, ce truc de je suis pas assez.
0: Moi, j'ai longtemps travaillé pour Paris Match chez elle. Ouais. Donc, je faisais des grands papiers, donc des interviews de gens très, très, très connus. Et très souvent, quand j'interviewais des femmes, ça ne m'est jamais arrivé avec un homme. Jamais. Je dois dire, il y a 3 hommes dans ce studio.
2: Oui, on est en train de regarder nos souliers, là.
0: Et nous sommes 2 femmes.
3: Et moi, je vous regarde droit dans les yeux.
0: Exactement. Et très souvent, ces femmes vraiment puissantes, que ce soit des femmes politiques, des actrices, des réalisatrices, à la fin de l'interview, elles me disaient, vous savez, j'ai eu beaucoup de chance quand même. Elle ne disait jamais c'est moi qui ai fait ça, parce que c'est elle qui a fait ça. Ou alors, j'ai toujours eu un homme à mes côtés. Et je me disais, les femmes, elles n'arrivent pas à revendiquer le succès comme leur appartenant.
1: Ouais. Moi, je peux vous le dire, hein, sans ma femme, je ne serais pas là. Hein.
0: Mais
1: vous la connaissez, ma femme.
0: Oui, je la connais, je l'aime beaucoup. Oui, je l'aime beaucoup, parce que je pense que c'est vrai qu'on ne peut pas tout faire toute seule, mais. Les hommes, ils devraient dire aussi merci à ma femme ou merci à ma compagne. Ou...
4: Merci, chérie.
0: Voilà.
1: Allez, Jo, fais quelque chose.
2: Je ne sais pas si elle est encore à l'écoute, mais je la remercie de tout mon cœur, bien entendu.
1: Voilà. Sophie, elle a cette tendance à s'excuser, elle, tout le temps, à culpabiliser pour des broutilles. Votre personnage, elle s'excuse presque d'exister. En fait, il y a ce côté-là chez elle. Et vous pensez, là aussi, que beaucoup de femmes vivent comme ça?
0: Oui, énormément. Et vous savez, moi je fais beaucoup de signatures parce que j'aime bien rencontrer les gens. Et je me rappelle, j'avais fait la grande dictée sur les Champs-Élysées, la première. Et là, les gens venaient, à la fin de la dictée, les gens avaient franchi les barrières et venaient vous faire signer les livres. Et il y avait une femme qui était venue me voir, elle m'avait dit, est-ce que vous pouvez m'écrire en grand, oser? Parce qu'elle me dit, j'ose pas. Ouais. Parce que je me pense que je suis pas capable, que je suis pas assez. J'avais écrit en énorme, oser.
1: Bah, lisez ce livre et ça va vous donner certainement envie d'oser, parce qu'on suit aussi, là on a raconté que les toutes premières pages de ce livre, mais ensuite on va suivre la reconstruction de cette femme, une reconstruction qui passe par l'amitié, par la nature, par la simplicité, et puis par le fait de retrouver qui on a été, hein, de reprendre aussi un peu le fil de son histoire.
0: Oui, se reconnecte à la vie.
1: C'est ça, ça s'appelle Des choux et des reines. On va continuer à en parler tout au long de cette émission. Et puis on va se mettre un petit peu dans l'ambiance de Roland-Garros. Ça approche, la Roland-Garros.
4: Bientôt, quelques jours.
0: Les femmes sont moins payées que les hommes.
1: Ah, intéressant ça.
4: Non, ça devient équitable.
1: Ça s'équilibre.
0: Ça devient équitable.
4: Oui, enfin. Vous avez raison, ça a mis beaucoup de temps.
0: Ça a mis beaucoup de temps.
1: Allez, à tout de suite sur Europe 1.
3: Vous êtes bien sur Europe 1, vous écoutez Culture Média, 10h, 11h30, tous les jours avec Thomas Hill, avec Joe Hume, Sacha Nokovic et votre invité ce matin, Thomas, vous recevez la romancière Catherine Pancol pour son tout dernier roman, hop, que je vous montre sur Europe1.fr, voilà, si vous nous suivez en vidéo, Des choux et des reines, nos éditions Albin Michel, c'est toujours très coloré avec Catherine Pancol.
1: Et Catherine, est-ce que vous allez parfois à Roland-Garros? Est-ce que vous suivez les matchs de Roland-Garros?
0: Alors, j'étais invitée, mais j'y suis allée plusieurs fois, mais je trouve qu'on vous voit mieux à la télé.
1: C'est vrai. Ah oui, c'est pas faux, c'est pas faux.
2: Mais on bronze moins.
1: Se rend moins compte à la télévision de la puissance des balles.
0: Exactement.
1: Moi, c'est ça que j'aime bien sur le terrain.
0: Il n'y a pas l'odeur du court et il n'y a pas la transpiration des joueurs et tout ça. Mais on voit bien les points. Alors qu'à Roland-Garros, on ne voit quand même pas tout.
2: C'est vrai.
0: C'est pareil pour les matchs de rugby.
1: C'est vrai. Ouais. Et alors, Sacha Nokovic, vous vouliez justement nous conseiller de nous mettre un petit peu dans cette ambiance de Roland-Garros. C'est avec un documentaire, Entre les lignes, qui est diffusé demain soir en prime time sur France 2.
4: Et pour les impatients comme vous, je vous sens très excité. Maintenant sur la plateforme France.tv, et franchement ça vaut le coup d'œil. La promesse, elle est assez simple, hein, c'est nous emmener dans les coulisses du célèbre tournoi du Grand Chelem. C'est notre préféré à nous, forcément, on est français, on est un peu chauvin, et cette promesse, elle est largement tenue dans ce doc. Il y a tous les ingrédients pour nous replonger dans l'édition 2025 de Roland. Il y a des rires, il y a des larmes, il y a de l'inédit. Il y a de l'émotion. Il y a de l'inédit, vous verrez. De l'émotion, mais l'émotion pas celle du court, celle qu'on voit pas, qui est à l'abri des regards, dans les couloirs, comme lorsque notre championne, Caroline Garcia, tape à la porte du bureau d'Amélie Mauresmo, la patronne du tournoi, pour lui faire une grande annonce.

0: chance, on est juste à la veille de son premier tour.
1: T'es occupé, je te
2: dis. Non, vas-y, rentre.
1: Je voulais te dire que c'était mon dernier Roland Garros. Et que j'ai arrêté en fin de saison.
2: Non. Et alors là, tu vas faire quoi? Tu vas le dire?
1: Je vais le dire demain, du coup. Tu vois, j'ai envie de le vivre à fond, mais aussi d'être moi-même et que si les larmes viennent sur le cours.
2: Tu ne se dises pas comment, pourquoi, voilà, etc. Et moi, tu sais, ce qui m'intéresse, c'est que toi, tu sois bien. Ouais. Franchement.
0: Et on revit beaucoup d'adieux dans ce tournoi. Il y a ceux donc de Caroline Garcia, furtivement, un peu trop furtivement, ceux de Richard Gasquet, mais surtout, bah, l'hommage à la légende éternelle de Roland Garros.
3: Rafa.
0: 14 fois vainqueur du Grand Chelem. Ouais. Senior, Rafael Nadal. Et là, je vous le dis, vous allez tous chialer.
4: Ah, carrément. Ah, oui, oui. Alors, vous m'avez surtout dit, Sacha, que la star de ce doc, c'est Amélie Mauresmo.
0: Ah oui. C'est la patronne. Elle décide d'absolument tout. C'est un peu comme Anissa Haddadi, hein, dans Culture Média.
3: Bien sûr.
5: Dans Europe 1.
3: Dans tout Europe 1, bien sûr.
0: Donc là, Anissa Haddadi, c'est elle, c'est Amélie Mauresmo. Elle tranche quand il faut, elle prend soin du bien-être des joueurs, elle les cajole, elle va au feu, hein, quand elle est critiquée, comme sur l'absence de match de femmes lors des fameuses sessions de nuit diffusées sur Prime Video. Et lorsqu'un journaliste lui pose une question franchement très maladroite sur notre chouchou, Loïs Boisson, vous savez, qui est arrivé en demi-finale l'an passé. Bon, il parle de sa musculature, c'est un peu maladroit. Et ben, Mauresmo, elle le renvoie dans les cordes et comme il faut.
6: Je te félicite pas sur la question que tu m'as posée sur le physique de Loïs la dernière fois. Elle est quand même très musclée, machin. Je te félicite pas sur
7: physique,
6: ce genre.
7: Physique.
6: Non, non, elle est quand même très musclée, tu m'as dit. Il y a 20 ans, 25 ans, je me tapais la même chose. Donc, je te félicite pas. C'est avec ces questions-là que tu veux déclencher des trucs. Me la fais pas à l'envers, Eric.
7: Ouais, non, mais c'est vrai,
6: c'est vrai. Ouais, mais je te le dis.
7: Non, mais elle dégage.
6: Hein, la petite, elle a 22 ans, vous allez pas commencer à la faire chier là-dessus. Parce qu'elle a des muscles, c'est une athlète en fait.
0: C'est ça, une patronne.
3: Génial. J'adore. Elle a pas peur.
0: Non. Mais il faut la féliciter, hein. Franchement, Amélie Mauresmo, elle a vraiment joué le jeu. Elle cache pas grand-chose. On est vraiment comme une petite souris dans les couloirs de Roland. Et c'est franchement plaisant. Donc on dit merci qui?
3: Merci Amélie.
4: D'ailleurs, Amélie Mauresmo, elle s'est confiée à Mathilde Vaux. On l'écoutera demain dans le journal des médias.
8: C'est bien fait.
4: Merci beaucoup, Sacha. Et on va faire gagner des places, hein, parce que Europe 1, vous savez, est la radio officielle du tournoi Roland Garros. Et on va faire gagner des places pour la finale homme.
3: Ouais, dans quelques jours. Restez à l'écoute d'Europe 1, ça peut tomber très très vite. Je vous dis ça, c'est un petit secret entre nous.
9: C'est décidément vraiment elle qui fait tout.
3: C'est moi qui décide.
4: C'est elle qui a acheté les places directement, bien sûr. Je reviens à vous, Catherine Pancol, et à la littérature française, parce que j'ai remarqué quand même que dans la littérature française, il y a une surreprésentation de la profession de libraire. Très souvent, il y a des personnages de libraire ou même d'auteurs, d'ailleurs, et ça ne manque pas dans votre livre. Hein. Votre héroïne, elle travaille au départ dans une librairie. Pourquoi ce choix ?
10: D'abord, moi, c'est ma passion, les livres.
4: Ouais.
10: Donc, c'est ma vie, en fait. Et moi, j'écris depuis que j'ai 24-25 ans, vous voyez. Et j'ai fait des études de lettres. J'ai fait une maîtrise de lettres. J'ai commencé un doctorat de lettres. Moi, je baigne là-dedans. Et je crois qu'on parle très, très bien de ce qu'on connaît bien. Je ne sais pas si je serais aussi bonne si je parlais de la vie en usine, vous voyez. Je ne pense pas. Ça. Ça serait un peu fabriqué. Et moi, je n'aime pas que ça soit fabriqué. J'aime bien que ça vienne d'un univers que je connais et que je connais bien.
4: Et puis vous montrez aussi que cette jeune fille, elle est lettrée, justement.
10: Oui, et surtout, je montre que... Elle est non seulement lettrée, mais je pense que les livres, c'est pas seulement il faut lire parce qu'il faut tapisser sa tête de choses intelligentes, mais je pense que les livres, c'est une source de vie. Vous voyez, moi, j'ai grandi avec des livres, vraiment plus qu'avec des gens. Quand j'avais un problème, je lisais. Je me disais comment ils sortent dans les livres. Et je vivais... Petite, je crois que j'y vais plus avec des personnages imaginaires qu'avec les vrais.
4: Qu'est-ce que vous lisiez, petite ?
10: Ah, mais je lisais tout. Je lisais tout, parce que vous savez, je m'étais abonnée à la bibliothèque et je lisais tout par ordre
4: alphabétique. La bibliothèque de chez vous ?
10: La municipale,
4: ouais, d'accord.
10: Ouais. Donc je lisais tous les A.
4: Ah oui, d'accord, ça fonctionnait comme ça.
10: Ouais, ce qui fait que...
4: Vous êtes allée jusqu'à Z ou...
10: Non, je ne suis pas allée jusqu'à Z, mais j'avais l'école qui m'a...
9: Vous avez lu aucun Zola ?
10: Non, j'ai lu Zola après par plaisir, mais petite, vous savez, je voulais rien louper. Je me suis dit, si j'en loupe un, il va me manquer ça va faire un énorme trou.
4: Ouais.
10: Et je me rappelle, j'ai dû arriver à Dostoïevski, j'avais 12 ans et demi, et la tête de la bibliothécaire, elle m'a dit, Catherine, t'es sûre que tu veux?
4: Un peu costaud quand même.
10: Et je lui ai dit, non, je vais lire Dostoïevski, auquel j'ai rien compris. Ouais. Mais j'ai compris qu'il y avait encore une autre manière d'écrire, vous voyez, un autre univers. Mais par exemple, Cronin, Balzac, c'était Colette, tout ça, j'arrivais à rentrer dans leur univers. Dostoïevski, j'ai eu du mal.
4: Mais ce qui est intéressant dans votre parcours, c'est que vous avez d'abord commencé par être journaliste et vous avez mis du temps finalement à écrire votre premier roman.
10: Et j'ai écrit parce qu'un éditeur m'a demandé d'écrire, ah, sinon j'aurais jamais écrit. Parce que moi j'ai eu le complexe aussi de je suis pas capable.
4: Je suis pas assez.
10: Ouais, je suis pas assez. Non.
4: J'aimerais bien qu'on revienne dans un instant d'ailleurs sur votre première vie de journaliste. Vous avez côtoyé, ouais. Vous nous le disiez tout à l'heure, les plus grandes stars, Catherine Pancol. Et puis on va jouer avec un auditeur dans un instant au Trois-Orient.
3: Oui, on va vous offrir un coffret Jungle Gift émotion et découverte avec Cap Adrénaline. Puis tiens, j'en profite pour ceux qui étaient avec nous il y a quelques minutes. Là, on vous a dit qu'on vous offrait des places pour la finale homme, parce que c'est certainement les premières qui vont tomber, d'après les petites infos que j'ai eues. Mais on vous offre aussi des places pour la finale dame de Roland Garros. Pour les deux finales, évidemment.
4: Vous avez aussi acheté des places.
3: Je me suis occupée de tout. Attendez, Europe 1 est la radio officielle de Roland Garros. Donc il y aura des places à gagner pour la finale homme, pour la finale dame. Et restez bien, bien branchés, parce que ça peut arriver vite. Quoi. Ça peut arriver vite aussi. Donc soyez attentifs.
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3: Et vous êtes bien sur Europe 1, vous êtes peut-être sur la route, allez-y tranquille, comme ça vous prenez le temps de nous écouter doucement sur Champignon, on n'est pas pressé, le long week-end de l'Ascension arrive et vous écoutez Culture Média 10h, 11h30 tous les jours avec Thomas Hill, avec Joe Hume, Sacha Nokovic. Bienvenue aux nouveaux auditeurs, s'il y en a plein qui viennent d'ailleurs, là, qui nous découvrent sur la route ce matin, soyez les bienvenus, vous recevez Thomas ce matin, Catherine Pancol pour son nouveau roman Des choux et des rennes aux éditions Albin Michel.
4: L'expression c'est pas mollo sur le champignon.
3: Est-ce que j'ai dit
4: doucement sur le champignon.
3: Oui, c'est mieux.
4: Ça fait un peu ne mangez pas des champignons. Ouais. Oui.
3: Alors que les pleurotes, allez-y à fond.
4: Allez-y à fond, bien sûr, bien sûr. Écoutez ça maintenant.
3: À vous, votre homme faible et merveilleux, qui mettez tant de grâce à vous retirer du jeu. Il faut qu'une main posée sur votre épaule vous pousse vers la vie. Cette main tendre et légère.
7: On a tous quelque chose en nous de Tennessee.
4: Magnifique ça, la voix de Nathalie Baye sur quelque chose de Tennessee, de Johnny Hallyday, Nathalie Baye qui nous a quittés le 17 avril dernier. Et alors vous, Catherine Pancol, vous avez suivi les débuts de leur idylle à tous les deux pour Paris Match en 83, c'est ça ? Vous les avez accompagnés à Bruxelles. Quels souvenirs vous gardez d'eux et de Nathalie Baye en particulier ?
10: C'était formidable parce que lui, il était fou amoureux et elle aussi. Et moi, j'adore observer. J'étais une petite souris entre les deux. Et c'était très émouvant parce que, en fait, lui n'en revenait pas de sortir avec elle.
4: Ah oui.
10: Il n'en revenait pas. Je me rappelle, il m'avait dit avant de partir, il m'avait dit, si ça ne marche pas avec elle, ça ne marchera plus jamais. Je ne m'en remettrai pas.
4: Quoi, vous voyez que les hommes doutent aussi parfois.
10: Oui, mais lui, c'était un homme justement qu'il pouvait douter parce qu'il était très fragile en fait. Ouais. Johnny était très timide, très fragile, était très respectueux. C'était pas du tout une brute quoi.
4: Un mâle dominant.
10: Non, c'était pas un mâle dominant. Ouais. Et elle en revenait pas de sortir avec Johnny. Je l'ai raconté dans Match que le matin, parce que lui le matin il allait soulever de la fonte et donc elle venait dans ma chambre et on prenait le petit déjeuner ensemble et donc elle était en pyjama. Et elle dansait devant la glace et elle disait « Je sors avec Johnny !» Mais il se rend compte, moi, je sors avec Johnny et les deux étaient émerveillés de ce qui leur arrivait. Émerveillés, vraiment. Et elle était tellement tendre avec lui. Je me rappelle, on partait de l'hôtel, on prenait la voiture et on rentrait dans la forêt, et on passait dans le grand tunnel. Elle lui enlevait toutes ses bagues, elle lui massait les mains. Après, il était sur ça, on était toutes les deux en coulisses.
4: En groupie.
10: Oui, s'extasier et tout. Et quand il sortait, elle lui épongeait le front, elle lui remettait ses bagues une à une. Et ils étaient tellement mignons. Ils étaient tellement amoureux.
4: C'est fou que vous ayez pu assister à tout ça, Catherine Pancol. Je me dis que c'était vraiment aussi une autre époque.
10: Ouais,
4: où la presse était beaucoup plus dans l'intimité des
10: stars. C'est comme ça qu'on pouvait faire des papiers intéressants. Parce que quand j'étais à New York, je faisais donc les personnalités américaines qui sont plus durs à décrocher. Mais Paris Match était connu dans le monde entier, quoi.
4: Oui, c'était une belle carte de visite
10: Oui, on n'avait pas de mal à avoir accès aux gens. Mais moi, je passais 2 jours avec Reagan, 3 jours avec un Kennedy. Ouais. Je prenais le métro avec Meryl Streep. Vous voyez, c'était...
4: Ah oui.
10: Oui,
4: c'est, pourquoi c'est pas possible?
9: On n'a pas la même vie.
10: Oui, c'est
9: génial.
4: Aujourd'hui, c'est des junkets de 10 minutes avec ces gens-là.
10: Oui, exactement. On est quatre journalistes et on a deux questions à poser. Ouais. On peut piquer les questions des autres. Ah non, moi, j'ai passé un temps fou. Les gens venaient à la maison, on déjeunait, on prenait le thé.
4: Mais qu'est-ce qui s'est passé dans l'évolution du journalisme? Il y a une forme de méfiance qui s'est installée entre les stars et la presse.
10: D'abord, je pense que nous, on nous donnait le temps. Et je pense qu'il y avait une exigence d'articles, de fond dans les articles, et de ne pas reprendre... Moi, je me rappelle quand je partais, parce que Max, il m'envoyait absolument partout. Un jour, le rédacteur m'a envoyé faire une interview du prix Nobel de chimie, qui était un Français à San Francisco. Il s'appelait Roger Théron. Et j'ai dit à Roger, j'ai dit, mais moi, je me rappelle quand je partais, parce que Max, il m'envoyait absolument partout. Un jour, le rédacteur m'a envoyé faire une interview du prix Nobel de chimie, qui était un Français à San Francisco. Il s'appelait Roger Théron. Et j'ai dit à Roger, j'ai dit, mais je connais absolument rien à la chimie, je connais rien du tout. Ouais. Il m'avait préparé un dossier, il m'a dit, je t'ai préparé un dossier, tu l'étudies dans l'avion, tu vas voir, c'est très facile. Mais j'ai passé deux jours avec le prix Nobel de chimie. Ouais, donc,
4: on s'autoriserait peut-être plus ça aujourd'hui.
10: Maintenant, je ne pourrais pas. Quand vous avez deux heures, on vous dit, vous avez de la chance.
9: C'est beaucoup.
10: Oui, c'est beaucoup. Donc, on arrivait à piquer. Moi, j'ai piqué des détails comme ça. Et les gens, ils existent grâce à des détails. Les gens, ils se trahissent sur des détails.
4: Et ça vous sert aujourd'hui dans vos livres, tout ça.
10: C'est comme ça que j'ai fini aussi. Ouais.
4: Catherine Pancol. Allez, on va jouer maintenant. On va jouer aux 3 ou rien. Et vous connaissez la règle, hein, 3 bonnes réponses ou sinon, vous ne gagnez rien.
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9: beaucoup,
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9: hein,
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4: Élastique,
3: saut à l'élastique. 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Montgolfière. Pilotage de voiture de course. Yeah. Pas mal, quand même.
4: Cours
3: de golf. C'est vous qui allez choisir.
4: C'est pour la grosse adrénaline, le cours de golf.
3: Ouais.
4: C'est rien à
9: faire. Sauf que c'est un swing dans une balle, en fait.
3: Oui, mais attention.
4: Waouh, l'adrénaline de ouf.
3: Attendez, le coffret s'appelle émotion et découverte.
9: Ah bah oui.
3: 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Et je vous rappelle quand même que dimanche 31 mai, le lendemain, vous savez, la victoire du PSG, quand ils ont la 15e étoile, c'est la fête des mères. Donc ça peut être génial pour la fête des mères.
4: Bien sûr. 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
3: J'avais oublié qu'il y a Marseille à côté de moi.
4: À jamais les premiers. Rappelez-vous ça. Allez, on accueille Jérémy au téléphone. Bonjour, Jérémy.
5: Bonjour, Thomas, toute l'équipe, à votre invité.
4: Bienvenue, Jérémy. Vous nous appelez d'où?
5: Toulouse.
4: De Toulouse, oh, la ville rose, bien sûr. Ah, qu'est-ce que j'aime Toulouse. C'est la meilleure ville pour faire ses études.
3: Vous avez fait vos études là-bas.
4: Ouais, je le dis à tous les jeunes qui nous écoutent.
9: Toulouse s'en souvient également. Vous êtes le préféré de Toulouse, Thomas, je crois.
4: Débrouillez-vous pour aller faire vos études à Toulouse. C'est le meilleur plan du monde.
3: C'est marrant parce que Dimitri Pavlenko aussi a fait ses études à Toulouse.
4: Vous voyez, comme quoi
3: ça doit être un...
9: Les plus grands.
3: Les plus grands ont été à Toulouse.
4: Ah, non, c'est fabuleux. Jérémy, vous avez toujours vécu à Toulouse? Vous êtes un vrai Toulousain?
5: Oui, je suis un pur Toulousain.
4: Un pur Toulousain, ouais, on l'entend un petit peu. Et qu'est-ce que vous faites dans la vie? Qu'est-ce que vous faites à Toulouse?
5: Auxiliaire de vie. Là, je suis en repos aujourd'hui.
4: D'accord.
5: Mais je suis auxiliaire de vie.
4: Vous êtes en repos avant le pont?
5: Exactement.
4: Vous faites un viaduc. Voilà. Vous avez bien raison, Jérémy. Attention, vous connaissez la règle, hein, Jérémy. Vous nous écoutez régulièrement?
5: Oui.
4: Bon, alors vous connaissez la règle, hein. Il y a 3 extraits sonores. Si vous reconnaissez les 3 extraits en moins d'une minute avec l'aide insistante de toute l'équipe, eh bien, c'est gagné. C'est parti, écoutez ça.

0: donnerai la crème fraîche avec mon chou farci.
1: Bien entendu, monsieur.
2: Oh là là, mais vous n'allez pas manger tout ça?
0: Si.
2: Mais à votre âge, ça peut être dangereux.
0: Mais j'ai toujours vécu dangereusement.
2: Moi, des chou farci, je ne ferai même pas une bouchée, moi.
0: Mais parce que vous savez pas manger. Vous allez voir. T'as donnez-nous deux calvars.
3: Ah là, oui. Alex, merde! Reviens! Elle est pas belle, en plus, c'est pas mon genre! Chouchou, c'est toi ma reine.
4: Ah, vous avez vu la petite dédicace à Catherine Pancol. On vous écoute, Jérémy. Qu'est-ce que vous avez reconnu?
5: Alors, le générique, c'est un gagne-fille.
4: Un gagne-fille, avec Chouchou.
5: La chanson, alors je sais pas du tout qui c'est, je connais pas du tout.

0: Une chanteuse belge, un prénom.
1: Ouais.
2: Par exemple, ils ont des ailes dans le dos, ils volent dans le ciel.
3: Angèle,
1: ça c'est fait.
3: Et après la fin du film, je pensais au grand restaurant.
1: Et bah voilà. Ah, ils sont forts les Toulousains.
2: Vous le disiez, bravo, hein, les meilleurs sont
1: Jérémy, bien sûr. Bravo Jérémy, on est très heureux de vous offrir ce cadeau. Alors là, attention.
2: Alors là, attention.
1: Cap sur le swing de golf.
2: Grâce à Jungle Gift, on est très heureux, toute l'équipe de Culture Média, de vous envoyer, mon cher Jérémy, un coffret avec 5000 activités, soit l'élastique, montgolfière, pilotage de voiture, cours de golf. Le plus dur sera de choisir. J'espère que vous nous raconterez l'activité que vous avez choisie.
3: Il n'y a pas de souci encore. Merci à tous et merci pour votre bonne humeur.
1: Ah, un bonheur. Plaisir.
2: Merci. Et c'est valable pour deux, jeudi. Non, mais jeudi, c'est plus sympa à deux quand même, les activités. Golf.
1: Vous avez une idée avec qui vous allez faire ça ou pas, Jérémy?
3: Oui, je pense, oui.
2: Vous voulez pas nous dire ça?
3: Si, je veux le dire. Avec mon mari, on ira.
2: On l'embrasse.
1: Très bien. Comment il s'appelle?
3: Nicolas
1: et Jérémy vont donc aller swinguer sur un terrain de golf.
0: Sur le green.
1: Ou peut-être faire un saut à l'élastique. On vous embrasse en tout cas. Merci d'avoir joué avec nous, Jérémy.
3: Et merci beaucoup aussi, c'est gentil à vous.
1: À bientôt.
0: Au revoir.
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2: Et vous êtes bien sur Europe 1, vous écoutez Culture Média tous les jours entre 10h et 11h30 avec Thomas Hill, avec Joy et Sacha Nokovic ce matin. Et votre invité, Thomas, vous recevez la romancière Catherine Pancol pour son tout dernier roman qui va vous accompagner pendant ce long week-end de l'ascension des choux et des rennes aux éditions Albin Michel.
1: Avec, je le disais, un personnage qui est tiré de votre propre vie, Catherine Pancol, c'est le chien de Sophie qui s'appelle Sherlock. Vous avez vraiment un chien qui s'appelle Sherlock?
5: Non, il s'appelle Boy.
1: Il s'appelle Boy.
5: Mais c'est un chien incroyable.
1: Un chien télépathe?
5: C'est-à-dire que les chiens, moi j'essaie de savoir ce qui se passe dans la tête des chiens, c'est très compliqué. Et ils peuvent pas parler, et c'est pas vrai qu'ils peuvent, ou alors il faut les dresser, hein, pour faire 1, 2, 3, 4, 5,
1: oui.
5: Faut les dresser.
1: C'est compliqué, ouais.
5: J'ai pas passé mon temps à... Mais quand il veut quelque chose, je vous assure que je fais tout, quoi. Je me mets à quatre pattes, je pousse les canapés, je vais lui refaire un peu de pâté, je le sors.
1: Très gênant à voir comme spectacle.
5: Il est là, et il vous regarde fixement, avec une attention dans les yeux. Et j'adore ce chien. Vraiment, j'ai eu beaucoup de chiens. J'ai toujours vécu avec des chiens. Mais lui, il
1: vous
5: est vraiment...
1: Et vous arrivez à décoder ses signes quand il met la tête sur le côté?
5: Oui,
1: les
5: alors ça
1: arrière.
5: Plus ou moins d'intensité. De temps en temps, il a l'air un peu exaspéré.
1: Et c'est vrai que vous avez eu beaucoup de mal à écrire ce roman, Catherine?
5: Oui, parce que je voulais sortir de mes sagas. Parce que je sais écrire des sagas.
2: Muchachas,
5: les yeux jaunes des crocodiles, les tortues, les crocodiles. Et même la mariée portait des bottes jaunes. J'adore, hein,
2: les
5: j'adore.
2: Écureuils.
5: Les écureuils. Ouais,
1: ouais, c'est vrai.
5: Et là, je voulais faire une autre forme. Vous savez que ça m'a rendu folle, hein.
1: Ah oui, vous cherchiez.
5: J'étais à New York et je pensais qu'un truc, c'est qu'est-ce que je peux trouver comme forme. Je pensais qu'à ça. J'étais obsédée par ça.
1: Et c'est venu grâce à cette lectrice qui est
5: une libraire qui est une amie qui un jour m'a apporté un petit livre japonais. Alors oui, ils en font des gros, mais ils en font beaucoup de petits. Et Aki Shimazaki,
1: okay,
5: qui écrit des tout petits livres. Et quand j'ai commencé à en lire un, et je me suis dit, ah, je sentais qu'il y avait un truc comme les chiens, il fallait que je débusque un truc, vous voyez, j'étais là. Et j'en ai lu un, j'en ai lu deux, j'en ai lu trois, j'en ai lu quatre, j'en ai lu cinq. J'ai pratiquement lu tous ces livres. Et
1: vous êtes dit, je veux écrire comme elle?
5: Non, je veux trouver la forme qu'elle emprunte, parce que je ne peux pas écrire comme quelqu'un. Mais je voulais trouver la forme. Elle travaille uniquement par ellipse. C'est comme si je faisais passer de l'art figuratif à l'art abstrait, tout en restant figurative. C'est très compliqué, mon truc. C'est-à-dire que je voulais que les gens soient dans l'histoire. Parce que moi, j'aime bien attraper les gens comme ça, par le collet,
1: c'est
5: et qu'ils ne bougent plus du livre.
1: Oui.
5: Vous voyez, vous m'avez dit, je l'ai lu d'une traite.
1: Mais oui.
5: Et c'est ça qui est le plus dur. Mais après,
1: Donc c'est une écriture différente. Vous avez changé votre manière d'écrire.
5: J'ai
1: plus
5: énormément,
1: simple, plus
5: oui, voilà, j'ai énormément coupé de trucs. J'ai coupé. Mais on comprenait, et on suivait, et on haletait. Vous voyez, mais ça a été très difficile. Mais voilà, j'ai adoré faire ça.
1: Et vous êtes contente du résultat?
5: Vraiment contente.
1: Et si vous voulez vous aussi vous faire attraper comme ça dès la première page par Catherine Pancol, ça s'appelle Des choux et des rennes, ce roman chez Albin Michel. Il est temps de parler un peu de musique maintenant avec Joey, parce que sinon lui aussi on va lui demander de couper.
0: Ah oui, non, on va pas couper.
1: Et on reste dans le thème avec vous, Joe, parce que vous allez nous parler de musique au féminin.
0: Oui,
1: ce matin.
0: Hein, Thomas, ce matin j'ai sélectionné quelques nouveautés réjouissantes où les femmes sont au premier plan, et on commence avec une légende.
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0: Joséphine Baker, donc figure mythique du musical parisien des années 20, puis résistante forcenée qui planquait des plans d'opération secrète dans ses partitions et les transmettait pendant ses tournées, militante pour les droits civiques, première femme noire entrée au Panthéon, Joséphine Baker va avoir droit, et c'est peut-être pas trop tôt, à son biopic.
4: Ne me dis pas que tu m'adores, mais pense à moi de temps en temps.
0: Tout le temps même. C'est la Française Maïmouna Doucouré qui dirigera la chanteuse, danseuse et actrice britannique FKA Twigs dans ce film qui a déjà reçu l'accord enthousiaste des deux fils de Joséphine Baker. Le tournage commencera à Paris cet automne. Et puis une autre artiste culte qui sera bientôt sur les écrans, mais pas pour un biopic. La chanteuse new-yorkaise de Blondie sera bientôt à l'affiche de la comédie Maitreya, dans laquelle elle incarnera une mère partie en voyage initiatique en Inde avec sa fille naturopathe New Age, incarnée par Pamela Anderson. J'ai déjà envie de voir ce film, je sais pas vous, mais moi si.
1: Ah ouais, Camoulox. Et alors, on enchaîne avec l'incontournable Céline Dion.
0: Oui, après avoir annoncé son retour et sorti son premier single en 7 ans, Céline Dion intègre le classement des 100 plus grandes voix de tous les temps du site Consequence. Alors attention, il ne s'agit pas des plus grandes chanteuses solo, c'est un classement mixte qui regroupe les artistes solo et les chanteurs et chanteuses de groupe. On y retrouve donc aussi bien Aretha Franklin en première position évidemment que Dolores O'Riordan, la chanteuse des Cranberries. J'adore. 41% de ces artistes sont des femmes et Céline Dion arrive en 49e position. Je me suis fait souffler là quand même.
1: 49e position,
0: c'est trop bas.
1: C'est pas sérieux.
0: Mais après, faut garder en tête que Consequence est un site anglo-saxon, donc ça manque un petit peu de diversité niveau nationalité. Ouais. Céline Dion est l'unique chanteuse francophone du top 100 et l'Islandaise Björk est la seule qui ne soit pas originaire des USA, du Canada ou du Royaume-Uni.
1: Et Annie Cordy, non.
0: Elle ne fait pas partie du top.
5: Edith Piaf
0: n'est pas dedans, c'est n'importe quoi.
1: Bon, Joe, on termine avec une nouvelle qui contredit un peu ce dont vous nous parliez la semaine dernière.
0: Oui, Thomas, alors je parlais la semaine dernière, Catherine, de la fameuse fièvre bleue. C'est une maladie qui a été inventée par la presse musicale pour parler des ventes de places de concert qui s'écroulent et d'énormes tournées qui s'annulent. Ouais. Et ça fait un petit peu peur à tout le monde. Mais il y a tout de même quelques artistes qui font mentir les chiffres, parmi elles, la jeune Olivia Rodrigo.
6: Oh là, j'ai passé tout mon mardi devant Internet pour essayer d'avoir des places.
0: Eh ben, malheureusement, vous faites partie des déçus.
6: Non, alors, j'en ai eu deux.
0: Génial!
1: À la Défense Arena, c'est ça?
6: Ouais.
0: À la Défense Arena.
6: En avril.
0: Ouais, on la compare à Taylor Swift, à Alanis Morissette. Son succès est de plus en plus conséquent. Et alors là, c'est le pompon, la tournée mondiale à laquelle Anissa va assister, de près de 90 dates qui s'étendra du 25 septembre 2026 au 10 mai 2027. Et déjà entièrement complète partout.
1: C'était cher
0: dans
1: les places ou pas?
0: Le monde.
1: Dites honnêtement.
6: Ouais, c'était cher. Oui, c'était cher. 150 € la place parmi les moins chers. Mais c'est pas autant que Céline Dion. C'est-à-dire que ça ne faisait pas l'effet Céline Dion où ça augmentait chaque minute. D'accord. Vous savez, des places. D'accord. Et on finissait avec des places à 1 000 €. Mais c'est quand même une jauge assez chère. Oui,
0: c'est quand même un gros investissement.
6: C'est des places pour des adolescentes que j'ai achetées. Donc c'est un budget quand même. C'est un vrai budget.
1: Elle va faire un peu de marge, Olivia.
0: Je pense qu'elle va faire un petit peu de marge, mais quand même bravo à elle parce que 90 dates partout dans le monde qui sont immédiatement remplies, c'est quand même. Ça laisse présager d'un futur assez radieux pour la chanteuse. Voilà, donc bravo à elle, bravo.
1: Et bravo les filles, hein, globalement. Bravo les filles, c'était l'objet de cette chronique Fayot.
5: Il
0: n'y a pas d'homme dans ma chronique, désolé.
1: Non, pas aujourd'hui.
5: Non, mais il n'y a pas d'homme qui remplissent. Si, il y a des hommes qui remplissent.
0: Mais les plus grosses, les plus grosses déclencheuses d'achat de places de concert, ça reste les femmes. En fait.
5: Ah ouais,
0: depuis 5 ans, c'est les femmes qui vendent le plus de places.
1: Voilà, des choux et des rennes. On y revient, dit Catherine.
5: Les hommes dans les choux et les femmes sur scène.
0: Exactement.
1: Est-ce qu'on n'écouterait pas un homme?
6: Un homme, et en plus, il va nous faire groover. Un homme qui rend hommage au disco comme personne. Voici à Just Might, le nouveau titre de Bruno Mars sur Europe.

0: C'est bien, hein, ça groove. Hein. Oh,
1: c'est génial.
0: Qu'est-ce qu'il est fort.
1: Il
0: c'est Bruno fort. Mars, son dernier titre, I Just Might, sur Europe 1 dans Culture Média, Thomas Hill.
1: Il est fort, mais alors nous, on est assez mauvais, puisque on a fait une petite erreur qui nous a été signalée par un auditeur
0: tout
1: à l'heure sur le 3 ou rien. On a accordé la victoire à Jérémy. Bon, on est très content de lui avoir offert son cadeau. Il le garde, évidemment. Mais ça n'était pas le film, ce n'était pas le grand restaurant, l'extrait du film, mais c'était le Tatoué avec Gabin et De Funès. On s'est tous fait avoir.
0: Oui, ouais, on s'est tous fait avoir. On a entendu De Funès et de la nourriture, on a pensé au grand restaurant tout de suite.
1: On s'est un peu emballé.
0: Voilà, le chou farci, c'est dans le Tatoué.
1: Attention au chou farci, effectivement, ça peut être piégeux, vous faites bien de le dire à Anissa.
2: Ça dépend où on le mange.
1: Une petite poire aux questions pour terminer, Catherine Pancol. Avec quoi vous écrivez, Catherine?
3: Avec un Mac.
1: D'accord, avec un ordinateur. Est-ce que vous écrivez toujours dans la même pièce?
3: Non.
1: Vous pouvez écrire n'importe où?
3: Partout, oui.
1: Est-ce qu'il y a une boisson, un aliment ou une drogue qui vous aide à écrire?
3: Le thé.
1: Le thé vert?
3: Non, je déteste le thé vert.
1: Pourriez-vous me citer un auteur dont vous jalousez le talent?
3: Oh, il y en a tellement. Il y en a plein. Colette, Flannery O'Connor, Carson McCullers, Tennessee Williams. Ah. Non, moi je me sens naine.
1: Est-ce que vous avez déjà jeté un de vos livres que vous ne jugiez pas assez bon pour être publié?
3: Une fois. C'est horrible.
1: Et vous l'avez jamais ressorti?
3: Ah non.
1: Ah si, je viens de le publier là. Est-ce que vous faites un plan très clair avant de vous lancer ou vous vous laissez un peu guider par votre imagination?
3: Je me laisse guider par les personnages.
1: Ouais.
3: Non, j'aimerais pas connaître la fin d'ailleurs.
1: Vous connaissez pas la fin?
3: Non. Comme ça, je suis moi-même en haleine.
1: Et alors, est-ce qu'en dehors de votre œuvre, vous auriez un livre à nous recommander ce matin? Un truc que vous dites là, il faut l'avoir lu dans sa vie quand même.
3: Ah bah. Je sais pas, il y en a tellement.
1: C'est dur.
3: Et puis moi, choisir, je sais pas choisir. C'est pas
2: mais ce, par exemple, ce dont vous parliez que vous aviez lu.
3: Aki Shimazaki. Ouais.
2: Est-ce qu'il y en a un en particulier qui vous a.
3: Non, tous.
1: Alors, on va appeler Aki Shimazaki. Akai.
2: S-H-I-M-A-S-A-K-I.
3: Z.
1: Voilà. Mais lisez-le en japonais, c'est quand même beaucoup mieux. Moi, j'ai vraiment
0: un livre sur l'histoire du cinéma, ça nous évitera de faire des boulettes.
1: C'est pas mal aussi. Le Tatoué, revoyez Le Tatoué de Gabin et de Funès. Merci beaucoup Catherine Pancol d'être venue nous voir une nouvelle fois.
3: Merci d'avoir reçu, c'est très sympa.
1: Émission.
3: Je peux revenir demain?
1: Oui. Bien sûr, vous revenez quand vous voulez. Et surtout avec des petites merveilles comme ça, comme ce livre des choux et des reines, un roman de femmes, de reines qui vont finalement réussir à sortir des choux. Et il y a quelques hommes aussi.
3: Oui, il y a quand même des hommes.
1: Et des hommes qui sont pas mal. C'est aussi un roman sur l'amitié, on n'a pas eu le temps d'en parler. Merci d'être venu ce matin.
3: Merci.
0: Vous venez d'écouter Culture Média avec Thomas Hill, qui sera au rendez-vous tout à l'heure à partir de 10h et jusqu'à 11h30. Il reçoit aujourd'hui Florian Tardif, le journaliste qui vient d'écrire un livre, hein, Un couple presque parfait aux éditions Albin Michel, et puis Passy, qui revient avec un album qui a pour titre Bande originale. Nos programmes de nuit, c'est fini, et vous avez rendez-vous dans un instant avec Alexandre Lemaire pour Europe 1 Bonjour, votre premier rendez-vous d'infos de la journée. Côté musique, on va se quitter en chanson aujourd'hui sur What You Want, signé Angèle et le duo parisien Justice.

0: Une collaboration franco-belge, c'était Angèle et Justice, What You Want, sur Europe 1. Allez, place à l'info avec vous, Alexandre Lemaire. Bonjour Alexandre.
1: Bonjour Marlène, bonjour à tous, chers auditeurs, pour ce jeudi matin, jeudi de l'Ascension, vous êtes sur Europe 1. Bonjour à toutes les courageuses et tous les courageux, si vous devez vous rendre au travail en ce jour férié. Bon réveil à tous les leftos, si vous avez commencé à profiter de si bon matin de ce long week-end de l'Ascension, avec Marion Gagnot pour vous accompagner. Bonjour Marion.
2: Bonjour Alexandre, bonjour à tous.
1: Bah tiens, à quoi ressemble le temps aujourd'hui?
2: De la pluie, des orages, de la fraîcheur. Oh, il va falloir ressortir les jeux de société aujourd'hui.
1: Bon, écoutez, vous nous détaillez ça dans un instant. Europe 1, bonjour. L'actualité de ce jeudi 14 mai, la crainte d'une épidémie d'antivirus, elle semble s'éloigner. Les cas à contact sont tous identifiés chez nous en France, tous confinés, tous à l'hôpital. Aucun d'entre eux à ce stade n'a développé de signes de contamination. Qu'allez-vous faire de votre long week-end de l'Ascension, partagé en famille ou entre amis, un bon repas avec un verre de vin, peut-être du vin? Eh bien, il s'en boit de moins en moins. C'est vrai chez nous et dans le monde entier. On va aussi parler ce matin sur Europe 1 de ces chiffres préoccupants pour le secteur viticole. La déconsommation de vin dans la durée, c'est toute une profession qui doit se repenser. On va en parler avec mon invité Gérard Bertrand. Il est devenu une marque à lui tout seul, Gérard Bertrand, viticulteur et négociant près de Narbonne. Il sera avec nous à 6h20. Et puis tout sourit, décidément, au PSG, officiellement sacré champion de France hier soir et pour la 14e fois de son histoire, après sa victoire 2-0 face à Lens. Votre histoire dingue, Marion.
2: On va parler sac à main ce matin, Alexandre, un sac à main d'un nouveau genre.
1: Que vous nous détaillez dans un quart d'heure. Dans la revue de presse internationale, nous irons voir comment nos voisins italiens s'en sortent, eux, avec cette crise du hantavirus. Notre correspondant à Rome vous dira pourquoi l'heure est au soulagement en Italie. Récit dans 10 minutes. D'abord, le temps pour ce jeudi de l'Ascension. Marion, des giboulées quasi généralisées.
2: Oui, alors ça va juste bien se passer autour du golfe du Lion. Là, le temps restera sec, mais venté, mais alors partout ailleurs. Un temps chaotique, un ciel chargé dès le lever du jour, nuageux, avec déjà de bonnes averses ce matin, des Pyrénées à l'Auvergne-Rhône-Alpes et à la Franche-Comté. Et puis alors cet après-midi, c'est vrai que les averses vont se généraliser. Personne n'échappera à la pluie. Elles prendront un caractère orageux avec du grésil sur le quart nord-est. On attend de bons cumuls dans le sud-ouest, jusqu'à 50 mm dans les Pyrénées-Atlantiques. Donc une journée compliquée avec de la neige, retour de la neige en montagne en plus sur quasiment tous les massifs à moyenne altitude. Nous sommes le 14 mai, ce qui est surprenant. Côté température, écoutez, là aussi c'est frais. 10 degrés à Aurillac cet après-midi, 12 degrés à Brest, Lille et Saint-Étienne, 13 degrés à Paris, 13 à Strasbourg et au Havre, 14 degrés à Angoulême, 15 degrés à Poitiers et à Bordeaux, 16 à Lyon, 18 degrés à Valence, 20 degrés à Nîmes et quand même jusqu'à 23 degrés à Nice et à Bastia.
1: Merci Marion Gagnot, soyez tous les bienvenus sur Europe 1. Bon réveil, voici votre journal. Il est 5h sur Europe 1.
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0: Alexandre Lemaire.
1: À la une, les nouvelles rassurantes du hantavirus en France. Les cas contacts sont tous à l'isolement à l'hôpital. Même chose pour les croisiéristes évacués du Hondius. Mais en l'absence de traitement, comment sont pris en charge ceux qui sont testés positifs? Explication Europe 1 dans un instant. Ils ont eu peur d'un autre foyer de hantavirus sur un navire à Bordeaux cette fois. Mais rassurez-vous, il ne s'agit finalement que d'une épidémie de gastro-entérite. 1700 voyageurs tout de même ont été confinés alors que 80 personnes sont tombées malades à bord de ce navire en quelques heures. Récit dans un instant. Dans ce journal également, le camp Sarkozy veut montrer l'innocence de Nicolas Sarkozy dans l'affaire des soupçons de financement libyen de sa campagne de 2007. Hier, au procès en appel, le parquet général a requis 7 ans de prison contre l'ancien président de la République. Et puis, un film poignant de vérité, le long métrage sur Samuel Paty est sorti hier au cinéma. Il raconte les derniers jours du professeur assassiné par un terroriste. Europe 1 a rencontré les tout premiers spectateurs.
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1: Il est 5h, le journal Fanny Marceau. Bonjour Fanny.
4: Bonjour Alexandre, bonjour à tous. Le hantavirus semble maîtrisé, c'est en tout cas ce que montre la prise en charge des malades. Tous les cas contacts sont désormais hospitalisés, placés à l'isolement, dans des chambres où la pression de l'air est modifiée pour empêcher le virus de circuler dans l'air. Les 22 cas contacts qui n'étaient pas sur le bateau sont répartis dans différents établissements à travers la France. Les 5 ex-croisiéristes sont eux à l'hôpital Bichat à Paris, dont la première malade testée positive qui est dans le coma. Yasmine Akatou, on le sait aujourd'hui, il n'existe pas de traitement pour soigner le hantavirus. Alors en quoi consiste cette prise en charge d'un malade ?
5: Eh bien, il s'agit surtout de soulager les symptômes qui ressemblent au départ à ceux d'une grippe, donc du paracétamol pour la fièvre et les courbatures, du repos. Des corticoïdes peuvent être administrés pour diminuer l'inflammation provoquée par le virus dans le corps. Si les fonctions cardiaques sont atteintes, des médicaments pour assurer le bon fonctionnement du cœur et une bonne pression artérielle sont délivrés. Et si l'état du patient se dégrade et que les poumons sont gravement atteints, une assistance respiratoire est nécessaire. Plusieurs options sont possibles, décrit le professeur Bruno Mégarban, chef du service de réanimation à l'hôpital Lariboisière à Paris.
6: Dans les formes mineures, une simple oxygénothérapie par un petit masque est suffisant. Lorsque la forme est un peu plus grave, il faut procéder à une intubation. Et dans une forme encore plus grave, on va procéder à la mise en place de ce que l'on appelle une ECMO veineuse ou un poumon artificiel.
5: Cette machine extrait le sang du système veineux à l'extérieur du corps pour l'oxygéner et éliminer le gaz carbonique. Puis le sang est réinjecté dans le corps. La guérison intervient enfin quand le système immunitaire parvient à éliminer le virus de lui-même.
4: Yasmine Akatou, spécialiste santé d'Europe 1, notait que les 4 enfants scolarisés testés parmi les 22 cas contacts ont été diagnostiqués négatifs. Les résultats des 18 autres personnes concernées doivent être connus dans la journée.
1: Est-ce la loi des séries, en tout cas depuis cette affaire de croisière maudite, d'autres épidémies se sont déclarées sur des navires de croisière.
4: La promiscuité des lieux est plutôt favorable aux contaminations, mais pas de panique, les 2 dernières alertes sont des norovirus, c'est-à-dire de simples gastro-entérites. C'était le cas dans les Caraïbes la semaine dernière et c'est aussi le cas à Bordeaux où 1700 passagers se sont retrouvés confinés dans leur cabine hier lors de l'escale. À bord, 80 personnes sont tombées malades en l'espace de quelques heures. Les précisions du correspondant d'Europe 1, Stéphane Place.
7: Sans grande surprise, les analyses réalisées viennent confirmer qu'il s'agit bien d'un épisode de gastro-entérite d'origine virale, un norovirus avec une transmission qui s'effectue d'individu à individu ou par l'environnement, dans ce paquebot faisant escale en Gironde et qui transporte un peu plus de 1700 personnes en tout, équipage compris. Les autorités soulignent qu'à ce stade, d'ailleurs, aucun cas grave n'a été signalé. La préfecture de la Gironde indique dans son communiqué commun avec l'Agence régionale de santé que les consignes d'isolement des malades sont maintenues, assorties d'un renforcement des gestes barrières, sans oublier les règles d'hygiène à bord de l'imposant navire à quai, nettoyage renforcé des surfaces, et puis l'équipe médicale du bateau de croisière prend bien sûr en charge les passagers souffrants, mais, et c'est le point important, les autorités lèvent l'interdiction de débarquement pour les croisiéristes non symptomatiques. On leur rappelle juste qu'il faut régulièrement se laver les mains. Bordeaux, Stéphane Place, Europe.
4: Notez que les symptômes digestifs sont apparus lundi lorsque le navire stationnait à Brest. C'est ce qu'a précisé le médecin Karim Tararbit, le conseiller médical de l'ARS sur place. Et lors de cette même escale bretonne, un ressortissant britannique de 92 ans est décédé à bord d'un arrêt à cause d'un arrêt cardiaque selon les autorités. À ce stade, aucun lien donc entre ce décès et la situation à bord. Selon le grand port maritime de Bordeaux, le corps du défunt est conservé à bord dans des dispositions prises selon les conventions internationales.
1: Dans l'actualité judiciaire, 7 ans de prison, 300 000 euros d'amende ont été requis hier à l'encontre de Nicolas Sarkozy, dans le procès en appel des soupçons de financement libyen de sa campagne de 2007.
4: Oui, la même peine que celle qui avait été requise en première instance contre l'ancien président de la République. Le parquet général le présente comme l'unique bénéficiaire et l'instigateur d'une association de malfaiteurs qui aurait permis son élection. Mais son avocat, maître Christophe Ingrin, entend bien prouver son innocence. Écoutez.
8: Nous démontrerons dans 15 jours, lors de nos plaidoiries, la parfaite innocence de Nicolas Sarkozy. Il n'y a pas d'argent dans sa campagne, il n'y a pas d'argent dans son patrimoine, pas d'argent libyen. Et pour cause, il n'y a pas eu de financement de la campagne électorale de Nicolas Sarkozy par la Libye. Il n'y a pas eu d'enrichissement de Nicolas Sarkozy à cause de la Libye. Nicolas Sarkozy est innocent, son élection n'a pas été biaisée. Et je le redis, Nicolas Sarkozy est innocent et nous le démontrerons dans 15 jours.
4: Voilà, le maître Christophe Ingrin, avocat de Nicolas Sarkozy, notait que la Cour d'appel doit rendre sa décision le 30 novembre prochain. Le ministère public a par ailleurs requis 6 et 2 ans de prison ferme contre Claude Guéant et Brice Hortefeux, demandant à la Cour d'appel de confirmer globalement les peines prononcées en première instance contre ses proches collaborateurs de l'ancien président.
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1: Dans l'actualité internationale, la France reste déterminée à obtenir la réouverture sans condition du détroit d'Ormuz.
4: Mais priorité absolue selon Emmanuel Macron, qui s'est exprimé mardi depuis le Kenya dans un entretien accordé à France 24. Le chef de l'État compte prendre une initiative aux Nations Unies pour proposer un cadre à ce projet en accord avec plusieurs dizaines d'autres pays. Maïe-Hélène Trémollet.
9: Il s'agit d'une mission militaire, fruit d'un échange entre Emmanuel Macron et le Premier ministre britannique Keir Starmer. L'objectif, extraire la question du détroit d'Ormuz du reste du conflit. Mardi, à l'occasion d'une conférence téléphonique en présence de 40 pays, la France a dessiné les contours de cette opération, comme l'expliquait hier la ministre des Armées Catherine Vautrin, interrogée sur le sujet à l'Assemblée nationale.
10: Plusieurs conditions, plusieurs principes. C'est une mission qui est exclusivement défensive. Une mission qui respecte le droit international, qui ne peut avoir lieu que dès lors que la confliction est réelle. Ce qui nécessite un travail diplomatique avec Téhéran comme avec Washington.
9: À ce stade, 20 nations se disent prêtes à suivre l'initiative française. Londres a annoncé que sa contribution s'élèverait à 133 millions d'euros, tandis que le porte-avions Charles de Gaulle est d'ores et déjà en route pour le golfe d'Aden, signe de la détermination française à jouer un rôle de pacificateur dans les prochaines semaines.
4: Maïe-Hélène Trémollet du service politique d'Europe 1. La guerre en Iran sera évidemment au menu aujourd'hui des échanges entre Donald Trump et le président chinois Xi Jinping. Le président américain étant en Chine ce matin, c'est la première visite d'un président américain depuis celle qu'il avait lui-même effectuée en 2017. C'est un honneur d'être à vos côtés, c'est un honneur d'être votre ami, et les relations entre la Chine et les États-Unis vont être meilleures que jamais, a promis Donald Trump ce matin, assurant qu'ils allaient voir ensemble un avenir fabuleux.
1: C'est un film événement à l'affiche depuis hier au cinéma, L'Abandon, une œuvre qui retrace les 11 derniers jours qui ont précédé l'assassinat de Samuel Paty en 2020.
4: Assassiné par un terroriste islamiste, on s'en souvient tous, le long métrage est poignant, il raconte la détresse vécue par ce professeur, abandonné par certains de ses collègues et par une partie des institutions. Antoine Bienveau a assisté à la première séance de ce film hier à Paris, reportage.
11: Dès les premières minutes du film, une immense émotion submerge les spectateurs, car tous le savent, l'histoire qu'ils s'apprêtent à regarder va se conclure par un drame. Les yeux rivés sur l'écran, ils découvrent, parfois au bord des larmes, cette reconstitution éprouvante des derniers jours de vie de Samuel Paty. Une séance difficile mais nécessaire pour cette spectatrice.
12: J'ai appris beaucoup de choses et entre autres sur la personnalité extraordinairement juste de ce professeur. Ce qui lui est arrivé, c'est abominable.
11: Émotion aussi pour Monique qui ressort avec un regard nouveau sur le déroulé des faits.
13: Je trouve qu'il démontre l'innocence absolue de Samuel Paty parce que je pensais qu'il avait quand même transgressé certaines lois et c'est en ce sens qu'il est intéressant.
11: Une réalité dure mais qui fait toute la justesse du film, selon elle.
13: Ce film vaut justement par la précision des faits, par le courage du réalisateur aussi. Ça n'est pas une fiction, c'est un documentaire émouvant.
11: Un film choc salué avec émotion par tous les spectateurs présents hier soir.
4: Un reportage signé Antoine Bienveau.
1: Merci Fanny Marceau. Bon réveil à tous ce jeudi matin de l'Ascension. Il est 5h09. 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
1: Merci d'être avec nous sur Europe 1 ce jeudi 14 mai.
2: Vous écoutez Europe 1, bonjour, avec Alexandre Lemaire et dans quelques instants, c'est la revue de presse internationale.
1: Avec des nouvelles du hantavirus chez nos voisins italiens. Comment s'en sort l'Italie par rapport à nous dans cette crise? C'est dans un instant. D'abord les courses. Votre pari gagnant, Thierry Léger, bonjour.
14: Bonjour Alexandre, il y aura des courses cet après-midi en semi-nocturne sur l'hippodrome de Paris-Longchamp et mon pari gagnant sera le 204 Saint-Éligius, dépendant d'un entraînement en très grande forme, celui de Mathieu Brahms, dont tous les pensionnaires ne cessent de se distinguer actuellement. Ce pur sang âgé de 4 ans fait preuve d'une louable régularité et devrait pouvoir sans aucune difficulté lutter une nouvelle fois activement pour la victoire. Alors notez bien pour Longchamp, réunion 1, dans la deuxième course, le numéro 4, Saint-Éligius.
1: Merci Thierry Léger, vous revenez après le journal de 5h30 sur Europe 1, nous donner vos pronostics du quintet. Dans 2 minutes maintenant, Marion, votre histoire dingue.
15: Est-ce que vous avez déjà vu un sac à main en cuir de dinosaure, Alexandre?
1: Alors, de dinosaure, non.
15: Non.
1: D'ailleurs, je saurais pas le reconnaître.
15: Eh bien, moi non plus, et pourtant, ça existe.
1: Ça existe.
15: Il est 5h11 sur Europe 1.
1: La revue de presse internationale avec les correspondants d'Europe 1 nous emmène d'abord en Italie ce matin. Bonjour Antonino Gallofaro.
16: Bonjour.
1: Vous êtes à Rome pour Europe 1, comme chez nous en France. Un mot à la une de la presse italienne.
16: L'antivirus et ce soupir de soulagement ici en Italie. Les tests sur les cas suspects sont négatifs, titre La Repubblica. Un touriste anglais, une touriste argentine et un Italien, tous en quarantaine, n'auraient donc pas contracté le virus. L'Italie a tout de même décidé hier d'augmenter le niveau d'alerte. Il s'agit seulement d'une précaution. Ce n'est pas vrai que l'Italie n'est pas prête, a répondu hier le ministre de la Santé à l'opposition. Mais le risque ici est très bas. Il ne s'agit pas du Covid, que les citoyens restent tranquilles, a-t-il encore assuré. C'est ce que rapporte le Pure Player en ligne Open. Pas d'alarmisme ici donc dans la presse, bien au contraire. Il Corriere della Sera par exemple dans un édito explique que oui, l'antivirus représente une menace différente du coronavirus, mais la pandémie de 2020, malgré nous a préparé au pire.
1: Nous sommes maintenant en Belgique. Michael Denut, correspondant d'Europe 1 à Bruxelles. Les gros titres des journaux belges.
17: Eh bien, les journaux belges titrent beaucoup sur la réforme du chômage. Le Soir rappelle que les allocations de non-emploi sont limitées désormais à 2 ans maximum. Cette réforme de la droite au pouvoir, note 7 sur 7, veut mettre fin à un chômage quasi illimité, instauré jadis par la gauche. Mais, souligne l'Écho, les centres publics d'aide sociale craignent l'asphyxie, car désormais, les allocataires seront pris en charge par les CPAS des villes et communes, en grande majorité pour les villes gérées, eh oui, par la gauche. Selon les estimations de l'avenir, des dizaines de milliers de personnes pourraient ainsi perdre leurs droits aux allocations d'ici 2027. Dans l'Écho encore, les économistes défendent une réforme censée accélérer le retour à l'emploi, mais sur le terrain, les syndicats dénoncent, eux, un transfert de charges du fédéral vers le local, avec des villes qui risquent désormais d'être débordées.
1: Nous partons enfin au Royaume-Uni. Sarah Menaï, vous êtes à Londres pour Europe 1. De quoi parle la presse britannique ?
18: De la tempête qui secoue Downing Street et de Keir Starmer qui fait tout pour sauver sa place. Pour le bien du pays, partez dès aujourd'hui, titre le Daily Express. Après la défaite historique des travaillistes aux élections locales, selon la BBC, 80 des 403 députés travaillistes voudraient faire voter contre le Premier ministre britannique une motion de censure. Le Daily Star caricature Keir Starmer au milieu d'un Westminster déserté. Starmer qui s'accroche pour le tabloïd travailliste The Mirror. Starmer qui s'enfonce en revanche pour le Daily Mail, dont l'éditorialiste évoque un chaos. Plus mesuré, le Times consacre sa une à l'impasse politique dans laquelle se trouve le Premier ministre et à la fronde au sein même de son cabinet. 2 noms sont avancés pour lui succéder, dont celui de son ministre de la Santé, Wes Streeting, qui pousserait en coulisses pour obtenir le soutien de ses pairs.
1: Sarah Menaï à Londres pour Europe 1.
15: C'était votre revue de presse internationale sur Europe 1. Il est 5h14. À suivre dans quelques minutes les initiatives en France, Alexandre.
1: Oui, ce matin, des champignons. Alors, je ne sais pas si vous êtes fan. Alors,
15: j'aime beaucoup.
1: Oui, alors pas pour mettre dans votre omelette cette fois-ci. Non, non, des champignons médicinaux, oui, Marion. Ben oui, on leur prête plein de vertus pour garder la forme. Alors, on les prend en poudre, en gélule. Des champignons plutôt que des compléments alimentaires classiques. On en parle dans 2 minutes maintenant.
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1: D'abord, votre histoire dingue, Marion, à 5h15 sur Europe 1, c'est de la maroquinerie d'un nouveau genre ce matin.
15: Je vais vous parler d'un sac, en particulier un sac à main qui suscite intérêt et débat. Alors, pour que vous puissiez visualiser, il est en cuir épais, mais assez souple. Il est vert foncé, il a une surface légèrement grainée, une poche principale zippée sur le dessus. Et question design, il est rectangulaire et très fin, comme une grande enveloppe avec 3 marques de griffes animales. Et si je vous en parle ce matin, c'est qu'il a une spécificité inimaginable. Il est fabriqué en cuir de dinosaure.
1: En dinosaure ? Mais alors, là, la description que vous m'avez donnée, j'aurais cru du croco, même si c'est très mal.
15: C'est vrai, ça ressemble, oui.
1: Alors, un dinosaure, pas n'importe lequel.
15: Oh non, le plus grand carnivore terrestre de tous les temps, le roi des dinos, le plus iconique en tout cas, le tyrannosaure alias le T-Rex. Mais il ne s'agit pas de vrais peaux de T-Rex, hein, vous vous en doutez, bah, Alexandre, oui. Puisqu'il n'y en a plus sur Terre depuis 66 millions d'années.
1: Oui.
15: Non, c'est un cuir de laboratoire, une véritable prouesse scientifique.
1: Alors, une fois de plus, tiens, la revoilà, prouesse rendue possible grâce à l'IA, et l'intelligence exactement. Artificielle.
15: Oui, et plus précisément grâce à la biologie computationnelle.
19: Comment quoi ? J'ai rien compris.
1: Mais moi non plus.
15: C'est une technologie qui mixe manipulation génétique et intelligence artificielle. En fait, dans ce cas précis, on a relevé des fragments de protéines dans des fossiles de T-Rex. Alors forcément, ils étaient incomplets, hein, vu qu'ils ont eu le temps de se dégrader depuis plusieurs dizaines de millions d'années. Mais des algorithmes ont pu reconstituer les séquences manquantes comme un puzzle,
1: incroyable.
15: En fait.
1: Incroyable.
15: Hein. Voilà, pour obtenir les plans génétiques du collagène du tyrannosaure.
1: Bon, alors, le collagène, c'est la matière qui compose la peau, les tissus, hein, les tissus vivants.
15: Je vois que vous avez des restes de vos cours de biologie.
1: Bah, un petit peu, quand
15: c'est
1: même.
15: Tout à fait ça. Ceci a ensuite été injecté dans des cellules animales cultivées en laboratoire. Et paf, ça fait de la peau de T-Rex. Enfin, une reconstitution scientifique hein, qui serait proche de la vraie peau de T-Rex. Alors, c'est fou. Et cette méthode, c'est vrai, ouvre de belles perspectives d'avenir pour la production de cuir sans maltraitance animale.
1: Sans maltraitance, c'est incroyable ces perspectives, effectivement. Alors ce sac à main en cuir de dinosaure, là, est-ce qu'il est en vente quelque part ?
15: Alors, il a dans un premier temps été exposé dans un musée d'Amsterdam, alors sous une réplique magnifique de squelette de T-Rex, hein, la mise en page, la mise en forme est magnifique, avant d'être mis aux enchères. Prix de départ, Alexandre, 450 000 euros.
1: Ah oui.
15: Alors là, il va
1: c'est
15: falloir.
1: C'est pas pour vous, c'est pas pour moi.
15: Ah bah, vous pouvez monter une petite cagnotte si
1: pour
15: vous voulez me l'offrir.
1: Pour la fête des mères, là, ça va pas fonctionner. Là.
15: Non, là, c'est compliqué, mais c'est vrai que c'est assez impressionnant. Et puis, c'est sympa d'être le premier à avoir un sac en cuir de dinosaure. Je pense que ça va se vendre. Hein. Je vais vous la poster sur la page Facebook Europe 1 Bonjour, cette vidéo du musée où vous voyez ce sac dans cette très, très belle mise en scène. Rendez-vous sur la page Facebook Europe 1 Bonjour.
1: Alors, est-ce que ce cuir a une odeur de T-Rex ? Encore fallait-il la connaître.
15: Ah, mais j'en ai aucune idée.
1: C'est
15: intéressant.
1: Oui. Bon, vous nous l'avez bien décrit, en tout cas, bien souple. Design, hein, finalement.
15: Design avec ses griffes animales, c'est un genre.
1: Il faut juste avoir le budget, quoi.
15: Oui, voilà.
1: 450 000 euros, bon, une paille.
15: Une
1: merci.
15: Paille, ouais.
1: Votre histoire dingue, Marion Gagneau.
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1: Europe 1, 5h17, le journal permanent Fanny Marceau.
20: La Chine et les États-Unis devraient être des partenaires, pas des rivaux. Déclaration ce matin du président chinois Xi Jinping qui déroule le tapis rouge à Donald Trump. Le président américain qualifie sa rencontre avec son homologue chinois d'honneur, comme il en a peu connu. Chine et USA qui aborderont évidemment la question de la guerre au Moyen-Orient, alors que la France compte prendre une initiative aux Nations Unies afin de proposer un cadre à son projet de réouverture sécurisée du détroit d'Hormuz au sein d'une mission totalement neutre et pacifique, selon Emmanuel Macron. Le hantavirus, les 22 personnes identifiées en France comme cas contact sont désormais toutes hospitalisées. Elles ne présentent pas de symptômes et parmi elles, 4 enfants scolarisés ont été testés négatifs. Les autres résultats sont attendus aujourd'hui. Ces personnes devraient rester hospitalisées au moins pour 14 jours, soit la période d'incubation moyenne du hantavirus. Mais cela pourrait aller jusqu'à 42 jours, la durée maximale d'incubation estimée. Il est affiché pour des agressions sexuelles, mais continuait de garder des enfants. À Lille, un babysitter de 37 ans mis en

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1: 5h19, les initiatives en France ce matin sur Europe 1. C'est une gamme de champignons médicinaux pour garder la forme. Bonjour Antoine Alibert.
2: Bonjour.
1: Vous êtes le cofondateur de French Mush. Alors si je traduis, on entend tout de suite champignons français. Vous êtes une jeune entreprise, à peine 3 ans d'existence. Hein, vous allez fêter vos 3 ans à la fin de l'année.
2: Exactement.
1: Et votre spécialité, vous allez nous le raconter, ce sont les compléments alimentaires à base de champignons. Quels champignons exactement ?
2: Tout à fait. Donc, ce sont des champignons dits médicinaux. Donc, c'est des champignons qui vont avoir des vertus justement sur notre santé, sur notre bien-être. C'est la base de la médecine traditionnelle chinoise depuis 2000 ans. Et nous, on vient moderniser cette approche avec justement des champignons qui vont être cultivés en France, en Europe et extraits avec des méthodes très modernes. Et donc, à quoi ça sert ? Ça va être très bon pour la concentration. Par exemple, vous avez le champignon Lion's Mane qui est très bon pour la concentration, le cordyceps pour l'énergie, le reishi pour le sommeil. Il y a plein de cas d'usage et plus globalement, c'est très bon pour l'immunité et la digestion.
1: Alors, des noms effectivement très, très exotiques, mais que vous faites cultiver désormais en Europe. Vous dites moderniser, vous voulez aussi démocratiser en France l'usage de ces champignons. C'est encore assez marginal la consommation, c'est pas ancré dans les habitudes comme en Chine notamment.
2: Non, tout à fait, ouais, exactement. C'est en effet, donc c'est moderniser, démocratiser. Et en effet, cette démocratisation, elle passe beaucoup par de l'éducation qu'on a beaucoup fait sur les réseaux sociaux ou encore aujourd'hui, ce matin, justement à la radio. Donc en effet, le travail de démocratisation continue. Et il y a aussi en parallèle un travail scientifique qui est réalisé parce qu'aujourd'hui, il y a énormément d'études sur les champignons en Asie, en Chine, au Japon. Il y en a très peu qui ont été menées en France et en Europe. Et donc nous, on mène justement les premières études actuellement européennes sur le sujet.
1: Parmi ces champignons médicinaux que vous utilisez dans vos produits, Antoine Alibert, vous parlez de champignons appelés adaptogènes. Qu'est-ce que c'est ça ?
2: Donc un champignon adaptogène, c'est un champignon justement qui va permettre au corps de s'adapter à différents types de stress. Donc ça peut être le stress oxydatif, notamment grâce aux champignons chaga, avec un champignon qu'on trouve dans le nord d'Europe, ou ça peut être le stress, l'anxiété, avec le champignon reishi. Donc c'est le terme adaptogène, c'est un champignon qui va nous permettre de mieux s'adapter au stress. Mais nous, chez French Mush, on préfère un autre terme, c'est le terme de champignons médicinaux.
1: Bien.
2: Ou champignons fonctionnels, qui est quand même plus large.
1: Bon, et qu'est-ce que je voulais dire ? Moi, j'arrive en tant que vraiment néophyte. Votre gamme de champignons, ça marche vraiment ? Efficacité garantie ? Il n'y a pas ce côté, je ne sais pas, perlimpinpin ou placebo ?
2: Donc, il faut savoir que nous, fin 2023, justement, par exemple, imaginons que vous avez besoin de concentration, de meilleurs réflexes, d'une meilleure attention. Mais moi, je vais vous conseiller, par exemple, le champignon Lion's Mane. Pourquoi ? Parce que, et surtout le nôtre chez French Mush, parce qu'en fin 2023, on a mené une étude double randomisée. Donc ça veut dire quoi ? Ça veut dire qu'il y a un groupe justement qui prend un placebo, un groupe qui prend du parlapimpin et un autre groupe qui prend réellement le produit. Et on a réussi à démontrer justement un effet sur la concentration, les réflexes et l'attention en moins de 2 heures. On a du coup refait le test. Et on est venu cette fois-ci tester face au café. Est-ce que le Lion's Mane permet de mieux se concentrer, d'être plus attentif que le café ? Et on a encore une fois gagné ce test-là, encore une fois dans un test double randomisé. Donc, en effet, voilà, ça c'est une étude qui a été menée sur notre produit, mais il en existe plein d'autres qui ont été menées sur on va dire, sur le Lion's Mane pur. Donc non, c'est pas du parlapapin, c'est très efficace. Bon. Et d'ailleurs, pour la petite anecdote, après cette étude double randomisée, il y a des pilotes de Formule 1 qui nous ont contactés et qui ont commencé à utiliser nos produits.
1: Bon, alors ça a été mesuré tout ça, effectivement. Alors, vos compléments à base de champignons médicinaux, donc Antoine Alibert, ça se présente comment ? Je veux dire, ça se consomme sous quelle forme ?
2: Ouais, ça va être sur toutes les formes, en fonction des goûts. Donc, il y a sous forme de gélules, où là, ce qui va être recommandé, c'est vraiment de faire des cures, c'est-à-dire de consommer le produit régulièrement, tous les jours, pendant 1, 2, 3 mois. Après, il y a la forme du gummies, donc c'est une sorte de petit bonbon.
1: Oui, très à la mode, les gommes à mâcher, oui.
2: Oui, exactement. Donc ça, c'est pour ceux voilà, qui ont du mal avec les gélules, notamment. Et après aussi, on a quelque chose qui est très spécifique à la marque. On a sous forme de boisson et sous forme d'alternative au café. Donc pour les gros consommateurs de café, justement, qui veulent réduire leur consommation ou qui se rendent compte que le café ne leur font plus du tout d'effet, bah, ils peuvent justement se tourner vers nos boissons. Donc, on a un café, justement, aux champignons, on a un cacao aux champignons.

0: du chicorée aux champignons, avec pour but de remplacer le café, d'avoir une énergie sans crash et aussi sans problème de digestion, parce que le café à forte dose entraîne des problèmes de ballonnement et digestion et d'acidité. Donc on a aussi cette forme-là qui est très intéressante.
1: Et alors, c'est toujours sans risque de consommer ces champignons comme ça? Il n'y a pas de risque d'allergie? Je veux dire, est-ce qu'il ne faut pas d'abord demander un avis médical pour être sûr?
0: Oui, alors en effet, si on est suivi par un médecin, notamment pour des problèmes d'hypertension ou si on est sous traitement anticoagulant, là-dessus, il faut vraiment demander conseil à son médecin. Après, de façon générale, c'est des produits qui sont assez sûrs, qui sont des compléments alimentaires avec un dosage précis qui est conseillé. Mais en effet, si vous avez déjà une pathologie ou une maladie que vous êtes suivi, il faut toujours demander conseil à son médecin.
1: Bon, c'est toujours mieux. Alors, vos produits French Mush, Antoine Alibert, compléments à base de champignons médicinaux, où peut-on les trouver et puis à quel prix?
0: Vous pouvez les trouver aujourd'hui, soit en pharmacie, on a à peu près plus de 1000 pharmacies en France, chez Nature et Découverte, chez Sobio, Naturalia, donc il y a vraiment plein de points de vente. Vous pouvez aussi vous rendre sur notre site internet, www.frenchmush.com. Et à quel prix? Donc nous, les cures, elles commencent aux alentours de 30 euros pour un mois. Mmh. Et après, par exemple, les boissons, les alternatives au café dont je parlais juste avant, ça commence à partir de 24 euros par mois. Donc on est toujours sur un tarif à 1 euro par jour ou un peu en dessous de 1 euro par jour.
1: Voilà, French Mush, cette gamme de champignons médicinaux qui remplace les compléments alimentaires classiques. Vous en êtes le cofondateur, Antoine Alibert. Merci à vous.
0: Merci beaucoup. Merci.
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1: Il est 5h26, bienvenue à tous ce jeudi matin sur Europe 1, avant le journal de 5h30, un réveil en musique, Marion.
4: Et oui, on écoute Pascal Obispo et Francis Cabrel en duo sur un titre engagé qui parle écologie, urgence climatique. Ça s'appelle « Il faudrait que pleuve l'amour » et c'est sur Europe 1.

0: Que pleuve l'amour, Pascal Obispo et Francis Cabrel sur Europe 1.
1: Jeudi 14 mai, bienvenue à tous. Dans 20 minutes maintenant, Marion, le Club Culture Europe 1.
0: Oui, Nicolas Carreau nous présente chaque jour l'un des 5 romans sélectionnés pour le prix littéraire Europe 1 GMF. C'est un polar ce matin, une employée modèle.
1: L'actualité des expos, comme chaque jeudi.
0: Avec Sébastien Bordenave qui vous propose une exposition au musée de l'armée, Exploration, une affaire d'État.
1: Avec modération, allez-vous profiter d'un petit verre de vin, tiens, pour ce week-end de l'Ascension? Eh bien, nous en buvons de moins en moins ici et partout dans le monde d'ailleurs. Les derniers chiffres ont de quoi inquiéter le monde viticole. Nous en parlons avec mon invité Gérard Bertrand, viticulteur et négociant près de Narbonne. Il sera avec nous dans 10 minutes après le journal. D'abord le temps, Marion, le début de ce long week-end de l'Ascension s'annonce bien humide et bien frais, en tout cas pour un mois de mai.
0: Oh là là, des averses quasiment partout, une ambiance automnale très fraîche et même un retour de la neige en montagne. Voilà le programme du jour et ça va commencer dès ce matin avec des averses fréquentes sur une grande partie du pays. Il va beaucoup pleuvoir dans le sud-ouest. On attend des cumuls significatifs quand même, notamment sur le Pays basque. On attend des orages avec du grésil sur un large quart nord-est. Seul, en fait, le littoral méditerranéen devrait rester en marge de cette agitation avec de belles éclaircies ce matin, mais un vent fort. Et puis, c'est vrai que le pays sera traversé aujourd'hui par un air polaire maritime. Hein, et c'est lui qui va limiter les températures à des niveaux souvent inférieurs au normal de saison. Les reliefs seront particulièrement concernés par cette fraîcheur avec des chutes de neige à moyenne altitude. Hein, 1300 mètres sur les Alpes, par exemple, 1500 mètres sur les Pyrénées. Et puis, côté température, écoutez, ça ferait 11 degrés attendus à Belfort et à Boulogne-sur-Mer cet après-midi, 12 degrés à Reims et à Dunkerque, 13 degrés à Paris, Limoges et Orléans, 14 à Colmar, 15 degrés à Rennes, 19 degrés à Marseille, 21 à Nîmes et jusqu'à 23 degrés à Nice et à Bastia.
1: Merci Marion Gagnon, Europe 1, bonjour et bienvenue à tous, il est 5h30.
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1: À la une, ce matin, le gros coup de pompe des automobilistes face au prix de l'essence. La consommation de carburant a plongé de 30% depuis le début du mois. C'est aussi une mauvaise nouvelle pour les recettes de l'État. Les 22 cas contacts ou antivirus identifiés en France sont désormais tous hospitalisés. Les premiers tests sont rassurants. Aucun symptôme de l'antivirus parmi ces cas contacts. Une patiente contaminée toujours en réanimation. Seul cas positif parmi les 5 passagers français rapatriés du navire de croisière. Son état reste préoccupant ce matin. Dans l'actualité également, la réouverture du détroit d'Ormuz. Elle passera peut-être par Pékin. L'Iran figure au menu de la rencontre au sommet entre le numéro 1 chinois Xi Jinping et Donald Trump. Et puis l'annonce de la liste des 26 bleus pour l'Amérique. Le sélectionneur Didier Deschamps va dévoiler le nom des joueurs qui disputeront le mondial cet été. 5h30 sur Europe 1, le journal Christophe Lamarre. Bonjour Christophe.
4: Bonjour Alexandre, bonjour à tous. On peut considérer que c'est une bonne nouvelle pour l'environnement, pour les finances de l'État. En revanche, la chute spectaculaire de la consommation de carburant laisse déjà un trou béant. 300 millions d'euros de taxes en moins sur le seul mois de mai qui n'est pas encore terminé. Conséquence de la hausse des cours du pétrole, eh bien les automobilistes désertent les stations-service. Les bouchons massifs constatés hier sur les routes pour le pont de l'Ascension n'y changeront pas grand-chose. Reportage à Lyon, Jean-Luc Bougeon.
5: Le séjour à Nice de Sana était prévu depuis plusieurs semaines, mais cette jeune mère de famille a tranché. Cela coûte vraiment trop cher de voyager loin en ce moment.
6: Je vis toute seule, donc je ne peux pas me permettre de faire profiter mes enfants du soleil, du beau temps, de la mer. Ça coûte trop cher, donc on réduit les frais. Même expliquer à mes enfants qu'on ne peut pas aller voir les amis, la famille, ils ne comprennent pas pourquoi. Donc on les occupe comme on peut. On va au parc à côté, on va au lac à côté, on essaye de réduire, on va faire du vélo.
5: Idem pour Philippe, le Sud va là aussi devoir attendre un peu.
7: Pas de petit pont de l'Ascension. On voulait se faire un petit week-end vers la mer, dans le Sud. Mais bon, quand on compte le prix du carburant, le péage en plus, mis tout à bout, ça fait un budget. Hein. Je préfère rester par ici, entre l'Isère et le Rhône.
5: Léane, elle, est étudiante à Lyon, mais originaire de Salon de Provence. Elle aussi doit limiter ses retours le week-end.
8: De base, c'est vrai que j'essaie de rentrer peut-être une fois toutes les semaines ou toutes les deux semaines. Là, je vais redescendre une fois par mois.
5: Donc voilà. La prochaine fois, c'est quand?
8: Peut-être dans 3 semaines, 1 mois. Du coup, je reste seule à Lyon.
5: Une inquiétude qui commence à concerner aussi les mois de juillet et d'août.
9: Là, même les vacances, ça va être chaud et tout. L'essence, il monte, il descend. On ne sait même plus quoi faire, on réserve pas.
5: Preuve que les Français imaginent de plus en plus que la crise des carburants va s'installer dans la durée. Lyon, Jean-Luc Bougeon, Europe 1.
4: Les ventes de carburant en chute libre, moins 30%, cela n'empêchera pas ceux qui le peuvent de prendre la route pour partir en week-end. Journée encore classée rouge aujourd'hui dans le sens des départs en région parisienne et sur un quart nord-ouest. On a battu des records hier en matière de bouchons, 1300 km cumulés sur les routes.
1: La crise du hantavirus à présent, les 22 Français déclarés cas contact ne présentent aucun symptôme.
4: Ils sont tous hospitalisés pour une durée d'au moins 14 jours, soit la période d'incubation moyenne de la maladie. Pour l'instant, les premiers tests sont rassurants, pas de traces du virus, ces 22 patients, 26 en réalité, puisqu'il faut ajouter les 4 croisiéristes hospitalisés à Paris, ils vont tous suivre un protocole précis, Laura Legault.
2: Le même protocole est appliqué aux 22 cas contacts et aux 5 passagers rapatriés du bateau. Ils sont tous isolés dans des chambres à pression négative. Concrètement, la pression y est plus faible, ce qui empêche l'air contaminé de s'échapper. Il est capté par un système d'extraction et de filtration. Les fenêtres sont scellées. Tout est fait pour empêcher le virus de circuler dans le reste de l'hôpital. Les cas contacts sont régulièrement testés pour s'assurer qu'aucun ne développe la maladie. Les visites ne sont pas autorisées. Seul le personnel soignant peut accéder aux chambres en suivant un protocole précis, comme l'explique le docteur Agnès Ricaribon, urgentiste et porte-parole du syndicat SAMU Urgence de France.
10: Il y a des sas d'entrée pour qu'ils puissent s'équiper, des surblouses avec des masques, ce qu'on appelle les masques FFP2, et des gants, et des sas de sortie pour qu'ils puissent enlever l'ensemble du matériel de protection et les mettre dans des poubelles spécifiques.
2: Le matériel est ensuite désinfecté à l'eau de Javel ou incinéré.
4: Laura Legault, à Bordeaux, ce n'est pas l'hantavirus qui a momentanément confiné les 1700 passagers et membres d'équipage d'un navire de croisière, mais un épisode sévère de gastro-entérite. Confinement partiellement levé par les autorités ce matin, les malades devront quand même rester à l'isolement. Quant au décès d'un passager de 92 ans après une crise cardiaque, les autorités écartent à ce stade tout lien avec l'épidémie.
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1: Dans l'actualité également, le chômage, il est reparti à la hausse au premier trimestre.
4: L'un des derniers totems d'Emmanuel Macron sur le point de vaciller, le taux de chômage est repassé au-dessus de la barre des 8%. 8,1% très précisément selon l'INSEE, c'est du jamais vu depuis 5 ans. Alexandre Chauveau, l'un des marqueurs des deux quinquennats du chef de l'État, menace de s'effacer complètement.
11: Contrairement à François Hollande, Emmanuel Macron avait lui réussi à inverser la courbe du chômage jusqu'en 2024.
12: On n'avait jamais, à un tel rythme, baissé notre chômage. On est passé de 9,6% à 7,4%. Pour la première fois depuis 40 ans, si nous continuons cet effort, on peut aller vers le plein emploi.
11: Un objectif de plein emploi devenu aujourd'hui inatteignable, la faute à une croissance trop faible et aux crises internationales, selon le ministre du Travail, Jean-Pierre Farandou. Mais l'argument est perçu par les oppositions comme un prétexte. Le maire de Cannes, David Lisnard, y voit plutôt la conséquence d'un excès de charges et de fiscalité sur les entreprises. Quand la députée RN Julie Lechanteux estime qu'Emmanuel Macron s'apprête à laisser une France paupérisée et précarisée, même le Bloc central ne cache pas son malaise. Un député Renaissance regrette ainsi l'effet dévastateur de la dissolution qui aura conduit, selon lui, à 3 ans d'immobilisme. Politiquement, ce qui était l'un des totems d'Emmanuel Macron, à savoir la baisse du taux de chômage, pourrait désormais prendre la forme d'une demi-réussite, voire d'un échec du chef de l'État. Et ce, même si le nombre de personnes inscrites à France Travail reste bien inférieur à son niveau de 2017.
4: Alexandre Chauveau du service politique d'Europe 1.
1: Une proposition de loi pour mettre fin à la confusion des peines. C'est l'initiative d'une députée Renaissance liée à la libération anticipée d'un pédophile.
4: Ouais, ce violeur multirécidiviste avait été condamné à 30 ans de réclusion pour des agressions répétées sur Karine Jambu lorsqu'elle était enfant. Sauf que Roland Blaudy purgeait déjà une lourde peine depuis 2007 après une condamnation dans une autre affaire de viol. L'avocate et députée Renaissance Laure Miller va donc déposer une proposition de loi transpartisane. Sandrine Priol.
13: Je ne comprends pas comment il est possible d'arriver à cette situation assez ubuesque.
14: Une situation surréaliste que la députée Renaissance et avocate Laure Miller a tenu à aller exposer à Gérald Darmanin. Comment, par la règle de la confusion des peines, le pédocriminel multirécidiviste sort-il de prison 8 ans après sa condamnation?
13: Il y a eu une forme d'urgence à mettre à jour notre droit et à le rendre conforme à ce qu'aujourd'hui on n'accepte plus. Personne ne peut comprendre ça. Qu'il y ait une victime ou 150 victimes, finalement l'agresseur n'est pas plus inquiété que cela. Or, on sait que les violeurs sont des pédocriminels qui récidivent. Donc, il y a vraiment un sujet à la fois de confusion des peines et de hauteur de peine sur ces questions, notamment de pédocriminalité.
14: Un sujet qui donnera lieu à l'automne à une proposition de loi transpartisane. Déjà, la députée se félicite d'avoir fait adopter mardi à l'unanimité une loi prévoyant l'éloignement systématique de l'agresseur du lieu de vie de sa ou ses victimes. Une mesure de bon sens qui, en l'espèce, aurait déjà évité à Karine Jambu de devoir passer devant l'immeuble de son violeur pour aller au travail. travail. Rennes, Sandrine Priol, Europe 1.
4: Le procès en appel du présumé financement libyen de la campagne de Nicolas Sarkozy en 2007. Réquisitoire sévère des avocats généraux, 7 ans d'emprisonnement et 300 000 euros d'amende réclamés à l'encontre de l'ancien chef de l'État. Horreur et stupéfaction à Lille, un babysitter de 37 ans déjà condamné pour agression sexuelle sur mineur vient d'être mis en examen et placé en détention provisoire pour une vingtaine de viols ou agressions sexuelles sur 18 enfants âgés de 2 mois à 5 ans. Le suspect nie les faits.
1: Allez, on passe au sport à 5h38 sur Europe 1, Christophe, avec la Coupe du Monde de football qui sera bien sûr l'événement sportif de l'été. Didier Deschamps va dévoiler la liste des 26 joueurs retenus pour la disputer.
4: Annonce attendue à 20h, il s'agira de sa dernière liste en tant que sélectionneur puisqu'il rendra les clés de l'équipe de France à l'issue du Mondial. Première inconnue, le nombre, 23 ou 26 joueurs. La seconde, évidemment, concerne les noms. L'expérience prouve qu'une surprise est toujours possible. Seule certitude, on connaît déjà le programme d'ici au Mondial. Il débutera bien sûr fin mai à Clairefontaine, Cyril de la Moinerie.
15: Oui, les joueurs français retenus pour la Coupe du Monde ont rendez-vous à Clairefontaine à la fin du mois de mai. Les internationaux du PSG qui disputent la finale de la Ligue des Champions arriveront début juin au château. Pendant quelques jours, dans leur magnifique centre d'entraînement situé dans les Yvelines, les Bleus vont débuter leur préparation au programme des soins, du travail physique en salle, footing, VTT en forêt et quelques entraînements, ainsi que des moments de convivialité, confirme Alain Giresse, consultant football d'Europe 1.
16: La préparation, c'est très très important. Remettre les joueurs dans un état physique opportun, continuer à développer l'aspect collectif d'une équipe et après pouvoir, dans la durée, pérenniser cette qualité athlétique pour tenir sur le mois de compétition.
15: Les Bleus disputeront deux matchs amicaux. Le premier à Nantes face à la Côte d'Ivoire le 4 juin, le deuxième à Lille face à l'Irlande du Nord le 8 juin. Puis ce sera l'heure du grand départ pour les États-Unis. L'équipe de France prendra ses quartiers dans son camp de base situé à Boston. Premier match des Bleus en Coupe du Monde le mardi 16 juin face au Sénégal.
4: Ben voilà, on a noté le rendez-vous.
1: Cyril de la Moinerie.
4: Ça approche, hein ? Ça approche, bah oui.
1: Vous serez au rendez-vous, Christophe, j'en suis sûr.
4: Ah, évidemment.
1: Christophe Lamarre, merci. 6h20, bienvenue à tous et bon réveil pour ce jeudi de l'Ascension sur Europe 1. Voici les pronostics du Quintet de Thierry Léger. Bonjour Thierry.
17: Bonjour Alexandre, c'est sur l'hippodrome de Longchamp à 20h15 que va se courir ce Quintet, un handicap qui réunira 16 juments âgés de 4 à 7 ans sur la distance de 1400 mètres et j'ai fait de Fréja le numéro 10, ma favorite. N'ayant plus à faire ses preuves dans cette catégorie des quintés, 15 participations, 2 victoires et 5 fois dans les 5 premiers, ce qui fait d'elle ici un point d'appui solide. On lui opposera les numéros 5, Zakocha, et 16, Romance Marine, classé dans cet ordre, aux deux premières places d'un handicap d'un bon niveau le 22 avril à Chantilly, mais aussi The Shadow, le numéro 6, en plein boom elle aussi. J'en veux pour preuve sa dernière victoire obtenue sans aucune émotion le 25 avril sur l'hippodrome de Compiègne. Enfin, les numéros 8, Isnoville, 3, La Mandala, 4, Secret Wood et 15, Tanto Mill compléteront ma sélection. Mon pronostic, 10, 5, 16, 6, 8, 3, 4 et 15.
1: Merci Thierry Léger.
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1: Allez, il est temps de jouer à 6h20 avec Europe 1 ce matin. Marion, la question du jour arrive dans un instant. D'abord, le cadeau à remporter cette semaine.
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0: Il est 5h43 et votre invité ce matin, Alexandre Lemaire et Gérard Bertrand, vigneron dans le Languedoc, négociant en vin, élu meilleur vigneron du monde en 2023.
1: Bonjour Gérard Bertrand.
18: Bonjour.
1: Les amateurs de vin vous connaissent bien, vous possédez plus d'une dizaine de domaines viticoles avec aussi votre activité de négociant. Vous vendez 25 millions de bouteilles par an. Vous êtes en France d'ailleurs le premier producteur de vin bio. Nous vous donnons la parole ce matin sur Europe 1, Gérard Bertrand, d'abord pour vous faire réagir à ces chiffres préoccupants, c'est vrai pour le secteur viticole. La consommation mondiale de vin dégringole. Dernier chiffre en date de l'Organisation internationale de la vigne et du vin, un recul de près de 3% l'année dernière et de près de 17% en 20 ans. Votre secteur aujourd'hui est menacé, Gérard Bertrand?
18: Bah écoutez, je pense plutôt que c'est une volatilité dans la consommation depuis de nombreuses années maintenant, puisque le vin en fait est rentré en concurrence avec les spiritueux, avec les bières, avec les boissons non alcoolisées, et surtout depuis 7-8 ans avec les cocktails qu'on a vu émerger un peu partout dans le monde. Donc il est clair que la filière vin doit se ressaisir et doit communiquer davantage sur à la fois son territoire, sur son expression, sur sa tradition, mais aussi innover peut-être un petit peu plus que ce qu'elle fait aujourd'hui.
1: Là, vous parlez de l'évolution du comportement qu'on observe en particulier chez les jeunes consommateurs. Gérard Bertrand, ça veut dire quoi? Ça veut dire que la clientèle des amateurs de vin vieillit inexorablement?
18: Ça veut dire surtout que les gens consomment de moins en moins de vin pendant les repas, et potentiellement plus de vin en dehors des repas. Donc déjà, on a vécu ça parce que les 15 dernières années, on a vu que le rosé est devenu une tendance mondiale parce que le rosé se boit frais. La consommation de blanc augmente, la consommation de vin effervescent et de champagne est plutôt aussi stable, voire en progression en fonction des années. Et la consommation de vin rouge décline. Pourquoi? Parce que le vin rouge, c'est sacralisé, c'est le vin du repas. Donc il faut se réinventer, il faut faire des rouges frais, et puis à boire frais, et puis surtout, il faut apporter quelque chose de plus fun dans l'industrie du vin pour essayer de reconquérir en particulier les jeunes générations.
1: Vous qui êtes négociant en vin, Gérard Bertrand, est-ce que ce phénomène
18: d'abord producteur, d'abord producteur.
1: Vous êtes d'abord producteur et négociant naturellement, est-ce que ce phénomène de déconsommation de vin n'est pas aussi une question de prix? Les restaurateurs, c'est quelque chose qu'ils observent, ces arbitrages en particulier quand on arrive à table?
18: Oui, ça c'est un peu une vieille lune, parce qu'en fait aujourd'hui, 70 à 80% des vins dans le monde au restaurant sont bu en vin au verre. Donc l'offre de vin est quand même très accessible, très diversifiée. Donc oui, les coefficients pour une bouteille sont encore trop élevés, mais 70% de la consommation se fait à domicile. Donc en fait, c'est surtout là que le bas blesse. Et il faut que, en fait, on redonne le goût aux gens de célébrer les moments simples de la vie. Et pour ça, il faut arrêter avec cet hygiénisme primaire qui dit que le premier verre d'alcool n'est pas bon pour la santé. Le vin, c'est pas de l'alcool. Le vin, c'est 8000 ans d'histoire, c'est des trésors, c'est des traditions. Et ça a été prouvé scientifiquement que au niveau de cardio, etc., le vin aussi avait des vertus, en particulier les polyphénols.
1: Le French Paradox a été battu en brèche par bien des études scientifiques, Gérard Bertrand. Si c'est
18: alors,
1: là où
18: c'est controversé, parce que, en fait, dans les études scientifiques, il y a à boire et à manger, comme on dit, c'est le cas de le dire. Le but ultime de tout ça, c'est quoi? C'est
1: la consommation. Vous êtes en train de nous dire que le vin est bon pour la santé, quand même.
18: Je suis en train de dire qu'un verre de vin, ça fait du bien, et que ça crée du lien social, et qu'en même temps, il n'a jamais été prouvé qu'un verre de vin n'était pas bon. C'est pas vrai. On a assimilé le vin à un alcool primaire, alors que c'est pas du tout le cas. Donc, je pense que je milite pour expliquer que un verre de vin, en particulier pendant le repas, ben, ça peut favoriser la digestion, ça peut être bon. Oui. Donc, ça a été quand même prouvé par des professeurs comme le professeur Cabrol à l'époque, qui ont défendu la consommation modérée de vin. Oui. Donc voilà, moi je suis contre le bashing primaire qui dit que l'hygiénisme...
19: Parce que c'est ça qui explique la déconsommation selon vous ? C'est notre question ce matin sur Europe 1. Est-ce que c'est ça qui explique que les gens se détournent du vin ?
18: Oui, je pense qu'aujourd'hui il y a un bashing primaire qui est fait en particulier au niveau des réseaux sociaux et que les gens sont très sensibles à tous ces messages. En fait, le vin, il y a deux choses. Il y a ce bashing primaire avec l'hygiénisme, mais deuxièmement, il y a aussi cette grande compétition avec les cocktails. Vous voyez bien quand même que dans le monde entier, le spritz est devenu une consommation phare et que la consommation de Prosecco a été multipliée par 5 en 15 ans. Donc à la fin, tout dépend qu'est-ce qu'on recherche. Mais un verre de vin, ça peut simplement réjouir le palais, mais ça peut aussi raconter une histoire si on va chercher un vin du Languedoc, de Bourgogne, de Bordeaux ou de la Loire ou d'ailleurs.
19: Gérard Bertrand, vous parliez d'hygiénisme, ça c'est votre vision des choses. En tout cas, c'est un fait qu'il y a cette tendance du nolo. Hein, le nolo, un anglicisme, ce sont ces boissons sans alcool ou avec très peu d'alcool qui sont de plus en plus populaires. C'est un marché qui décolle et qui vous conduit à vous adapter également, le secteur viticole. Je pense au vin désalcoolisé, hein, qu'on a longtemps regardé au mieux comme une bizarrerie. Aujourd'hui, c'est quelque chose qu'on sait faire, par exemple.
18: Alors, il y a deux choses. Le nolo, ce sont des boissons avec des degrés d'alcool inférieurs. Effectivement, on peut avoir du plaisir avec des vins blancs à 9-10 degrés, parce qu'il y a moins d'alcool, mais il y a un peu plus de sucre. Donc, et on peut trouver du plaisir. Après, le zéro alcool, c'est pas du vin. Moi, j'ai rien contre. Mais vous prenez trois vins qui sont faits très différents à la base, vous les désalcoolisez, ils auront tous les trois le même goût. Donc, à la fin, on va vers une standardisation du goût. Donc, il faut pas se tromper. Le consommateur, aujourd'hui, il a le choix. Et il fait des arbitrages. Il dit, est-ce que je vais boire une bière? Est-ce que je vais boire un verre de vin? Etc. La différence entre une bière sans alcool et une bière normale, c'est que vous avez entre 3 et 5 degrés de différence. Entre un vin sans alcool et un vin normal, vous avez 12 à 13 degrés de différence. Donc, c'est pas du tout la même expérience. Donc, en fait, il faut pas chercher non plus midi à 14 heures et il faut se concentrer sur ce qu'on sait faire de bien. Oui pour l'innovation, oui pour des profils aromatiques un peu plus intenses, oui pour réduire un petit peu le degré d'alcool par des vendanges plus précoces, etc. Mais il faut pas faire rêver les gens en croyant qu'ils auront la même sensation avec un vin sans alcool et un vin alcoolisé. C'est pas possible.
19: Bon, réduire la voilure aussi. Alors ce sont des images qui font souvent mal au cœur, mais ces campagnes d'arrachage de vignes qui ont déjà commencé.
18: Alors, je pense que tout dépend vers quoi on se place. Quand vous regardez la dernière étude qui vient de sortir, le pays qui baisse le plus en consommation, et c'est paradoxal, c'est l'Italie, puisqu'il y a 9,5% de baisse de consommation en Italie. Et c'est le pays qui exporte le plus à l'international. Donc aujourd'hui, le gouvernement italien a mis des moyens considérables pour promouvoir les vins italiens à l'international. Je pense surtout qu'il est temps pour les vins français, sous une bannière commune des vins de toute la France, de mettre 100 à 150 millions par an pour aller conquérir les consommateurs du monde entier. Puisque la différence entre il y a 20 ans et aujourd'hui, c'est qu'aujourd'hui, tous les pays du monde proposent du vin. Ce qui n'était pas le cas il y a 20 ou 25 ans. Donc, ce qu'on boira moins en France, il faut aller le conquérir à l'international pour arrêter d'arracher des vignes.
19: Dites-vous, l'offre augmente pendant que le gâteau se réduit, en fait.
18: Le gâteau se réduit un petit peu légèrement, mais l'offre augmente. Mais surtout, il ne faut pas oublier que les paysages en France, c'est quand même aussi des vignes qui sont à l'infini, que vous pouvez voir dans toutes les plus belles régions de France. Donc, l'année Corbière, cette année, moi je suis originaire des Corbières, on a été marqué par l'incendie qui a fait 25 000 hectares. Pourquoi il a fait 25 000 hectares ? Parce qu'il n'y a plus de coupe-feu avec la vigne. Donc, à la fin, si on veut des déserts, il n'y a pas d'autre plante qui pousse quand la vigne ne pousse plus, puisque c'est une plante qui est très résistante à la fois à la sécheresse et au changement climatique.
19: Voilà, la consommation mondiale de vin qui a reculé l'année dernière selon les derniers chiffres disponibles. On a entendu votre réaction ce matin. Gérard Bertrand, vigneron dans le Languedoc et négociant en vin. Merci d'avoir été avec nous ce matin sur Europe 1.
18: Avec grand plaisir.
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1: Bon réveil à tous, il est 6h10 sur Europe 1, le journal permanent. Christophe Lamarre.
4: La Chine et les États-Unis devraient être des partenaires, pas des rivaux. Première déclaration de Xi Jinping avant son entretien en tête-à-tête avec Donald Trump. Le numéro 1 chinois accueille le président américain pour une visite d'État de 3 jours. L'Iran et la réouverture du détroit d'Ormuz devraient figurer au menu des discussions. La crise de l'antivirus, les 22 cas contacts identifiés en France sont désormais tous hospitalisés comme l'exigeait le gouvernement. Les premiers tests sont rassurants, ils ne présentent aucun symptôme de la maladie. Quant à la passagère du navire de croisière, seule française à ce jour à avoir été contaminée, elle est toujours hospitalisée dans un état préoccupant. Ses 4 compagnons de voyage sont négatifs et se portent bien. Enfin, l'annonce de la liste des 26 bleus pour l'Amérique, c'est ce soir. Le sélectionneur Didier Deschamps dévoilera les noms des joueurs qui disputeront la Coupe du Monde cet été.
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0: Excellent début de journée à l'écoute d'Europe 1. Bonjour et bon courage. Si vous travaillez, 5h53.
1: 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Bonjour Nicolas Caro.
20: Bonjour Alexandre.
1: Chaque matin cette semaine, Nicolas, vous nous présentez l'un des 5 romans sélectionnés cette année pour le prix littéraire Europe 1 GMF. Ce matin, c'est un polar.
20: Oui, je vous en avais déjà parlé il y a quelques mois, mais il est sélectionné, donc je vous en reparle. Ça s'appelle « Une employée modèle » chez Albin Michel. L'employée en question, c'est Sylvie. Vous la connaissez pas ? C'est normal, c'est la discrétion incarnée. Elle est sympathique, Sylvie, elle file un coup de main à l'association du coin. Elle a pas toujours eu la vie facile. Son mari est mort quelques semaines après leur mariage dans un accident de chantier complètement idiot. Comme tous les accidents, vous me direz, c'était il y a des années. Mais enfin, Sylvie, ça fait longtemps qu'elle ne croit plus aux histoires de bonnes étoiles, si vous voulez. Elle s'occupe de son vieux père aussi, ce qui consistait à regarder des jeux télé, à mourir d'ennui avec lui pendant qu'il critiquait le présentateur, mais il vient justement de mourir.
1: Et alors, elle

0: travail ?
1: Oui, employée de mairie, elle s'occupe des histoires administratives, genre renouvellement de carte d'identité, passeport, etc. Elle est très douée, pas passionnée quand même, mais enfin, elle connaît tous les arcanes, elle est très pédagogue, elle explique bien aux administrés qui viennent en grognant au comptoir, elle arrive à les détendre, elle les comprend en fait. C'est quelqu'un de bien.
2: Oui, sauf qu'il va se passer quelque chose d'imprévu.
1: Bien entendu, c'est son frère Antoine, un sacré celui-là. Un problème avec l'alcool et un gros problème avec le jeu, le poker. Un problème de 250 000 balles maintenant qu'il doit à des truands qui n'ont pas beaucoup le sens de l'humour quand il s'agit de dettes. C'est ce qu'il explique à Sylvie, qui essaye de l'empêcher de sauter du 8e étage. Alors comme un réflexe, sans le penser vraiment, sans réfléchir, pour le calmer et voir ensuite, elle lui lance qu'il n'a qu'à disparaître. Bon, ça le calme un peu, mais le lendemain, il la prend au mot et lui demande de l'aide pour disparaître, donc, c'est-à-dire changer d'identité. Elle n'a aucune idée de comment s'y prendre, mais elle se renseigne, question de vie ou de mort, elle s'en occupe et elle le fait bien. Et ça lui plaît en fait, elle se sent exister, alors elle décide de continuer. Ça donne un roman très bien fichu avec un personnage Sylvie très attachant et drôle. Et vif et intelligent.
2: Une employée modèle de Jean-Christophe Tixier, le lauréat ou la lauréate du prix littéraire Europe 1 GMF sera connue le 10 juin. Merci Nicolas.
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2: L'actualité des spectacles et des expos. Bonjour Sébastien Bordenave.
4: Bonjour Alexandre, bonjour Marion, bonjour à tous.
2: Vous nous emmenez voir, Sébastien, une exposition au musée de l'armée. C'est à l'hôtel des Invalides à Paris.
4: Oui, alors j'espère que vous avez un tout petit peu de temps devant vous, car c'est parti pour 3 siècles d'aventures scientifiques et militaires. L'exposition s'appelle « Exploration, une affaire d'État » et effectivement, le pouvoir a toujours eu conscience de l'importance stratégique d'explorer, même si les motivations au cours de l'histoire ont évolué. Au XVIIIe siècle, elles sont un peu intellectuelles, surtout commerciales et totalement expansionnistes. Bah, le but, c'est de conquérir de nouveaux territoires. Et puis, après la Seconde Guerre mondiale, l'exploration pour la France a surtout concerné les profondeurs océanes, les pôles, l'espace. La légende dit que juste avant de monter sur l'échafaud, Louis XVI demande « A-t-on des nouvelles de Monsieur Lapérouse ?» En tout cas, la phrase du roi montre que les explorations pour le pouvoir ont toujours été des enjeux majeurs de souveraineté.
2: Alors, qu'est-ce qu'on découvre concrètement dans cette exposition ?
4: J'ai rarement vu une exposition avec une telle variété de choses à contempler. La maquette grandeur nature du premier satellite français qui a toute ma sympathie car il s'appelle Astérix. La voiture auto-chenille Citroën qui a traversé le Sahara en 1922. Un cygne noir empaillé aussi. Nicolas Baudin, en 1800, part en Australie avec 2 navires et 9 savants. Alors lui, il va mourir à l'île Maurice de la tuberculose. Mais ses bateaux vont rapporter en France 2500 échantillons de minéraux, des carnets de voyage, des animaux morts, mais des vivants aussi, dont un couple de cygnes noirs. Si aujourd'hui vous voyez des cygnes noirs pendant une balade, eh bien sachez que ce sont des descendants de celui qui est exposé. Et puis il est question aussi de femmes, de Sophie Adnaud, forcément colonel dans l'armée de l'air, actuellement dans la Station Spatiale Internationale, mais pas que, Lucille Paraponaris, commissaire de l'exposition Exploration, une affaire d'État.
5: Oui, alors les femmes sont peu présentes dans l'exploration militaire, parce que c'est un bastion de l'armée, mais on en trouve quand même quelques-unes dans les expéditions militaires. Il y a notamment la figure de Jeanne Barré, qui se travestit en homme, qui prend le nom de Jean Barré, pour faire partie du voyage autour du monde de Bougainville. Et c'est la première femme française à réaliser un tour du monde.
4: Voilà, info incroyable, la première femme française à avoir fait un tour du monde était habillée en homme, à bord du navire La Boudeuse. Elle a découvert plus de 3000 espèces de plantes. Il y a 1000 autres histoires étonnantes, folles, dramatiques aussi, actuellement au musée de l'armée Invalide, dans l'expo Exploration, une affaire d'État.
2: Merci Sébastien Bordenave.
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2: Votre météo, Marion Gagneau, dans un court instant pour ce jeudi de l'Ascension. Dans la prochaine demi-heure, rendez-vous avec Combline Roche. Bonjour Combline.
6: Bonjour Alexandre, bonjour Marion, bonjour à tous.
2: Dans votre partition à 6h20.
6: C'est l'histoire ce matin d'un ingénieur du son qui, à son tour, a eu envie de créer sa propre musique. Parsons et son projet, après avoir travaillé notamment sur The Dark Side of the Moon des Pink Floyd. La partition dans 20 minutes sur Europe 1.
2: Et dans un quart d'heure, Marion, l'édito de Laurent Tessier.
3: Et Laurent qui reviendra sur la fermeture administrative d'un master poulet à Argenteuil pour des raisons d'hygiène.
2: Côté ciel, Marion Gagneau, ce pont de l'Ascension ne commence pas très bien.
3: Et oui, hormis autour du golfe du Lion où là le temps va rester sec. Mais alors sinon, le ciel sera vraiment chargé, nuageux, avec de bonnes averses ce matin déjà, hein, des Pyrénées à l'Auvergne-Rhône-Alpes et à la Franche-Comté. Et puis alors cet après-midi, c'est simple, les averses vont se généraliser personne n'échappera à la pluie. Elles prendront d'ailleurs un caractère orageux avec du grésil sur un large quart au nord-est. De bons cumuls sont attendus dans le sud-ouest, hein, jusqu'à 40-50 mm

0: autour du Pays Basque. Et puis il va neiger en montagne sur quasiment tous nos massifs. Cocktail automnal donc aujourd'hui avec des températures fraîches. 10 degrés à Aurillac, 10 degrés à Épinal, 13 degrés à Paris, 13 au Mans et à Caen, 14 degrés à Quimper, 15 degrés à Bordeaux, 16 à Carcassonne, 19 degrés à Toulon, 20 à Ajaccio et jusqu'à 23 degrés à Nice.
1: Merci Marion, bon réveil à tous, bienvenue, vous êtes sur Europe 1, voici votre journal. Il est 6h sur Europe 1.
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1: À la une, d'abord, des nouvelles rassurantes dans la crise de l'antivirus. Aucun des 22 cas contacts français ne présente de symptômes. La patiente contaminée, toutefois, toujours dans un état grave, en réanimation. Dans le monde, on dénombre en tout 8 malades. Comment sont-ils pris en charge alors qu'il n'existe aucun vaccin? Précision Europe 1, dans un instant. Aucun lien avec l'antivirus cette fois, mais c'est bien une épidémie de gastro-entérite qui a conduit au confinement de 1700 passagers d'un gros bateau de croisière au large de Bordeaux. Nous serons sur place. Dans ce journal également, les réactions émues des premiers spectateurs après avoir vu le film événement en hommage au professeur Samuel Paty. Et puis Europe 1 vous dit tout. À quelques heures maintenant de l'annonce de la liste de Didier Deschamps pour la Coupe du Monde de foot, qui verra l'Amérique? Réponse en fin de journal. Il est 6h, le journal sur Europe 1. Théo Grévin, bonjour Théo.
4: Bonjour Alexandre, bonjour à tous. Aucun des 22 cas contacts identifiés en France n'a donc pour l'heure un quelconque symptôme de l'antivirus. Les résultats de leurs tests seront communiqués dans les prochaines heures. De quoi rassurer les Français et le gouvernement qui continue de communiquer quotidiennement sur le sujet. On apprend que la passagère française du MV Ondus contaminée se trouve toujours à l'hôpital Bichat en réanimation, tout comme 7 autres personnes infectées à travers le monde. Aucun traitement ni vaccin ne s'offre à eux. Alors comment sont-ils pris en charge, Yasmina Katou?
5: Eh bien, il s'agit surtout de soulager les symptômes qui ressemblent au départ à ceux d'une grippe, donc du paracétamol pour la fièvre et les courbatures, du repos. Des corticoïdes peuvent être administrés pour diminuer l'inflammation provoquée par le virus dans le corps. Si les fonctions cardiaques sont atteintes, des médicaments pour assurer le bon fonctionnement du cœur et une bonne pression artérielle sont délivrés. Et si l'état du patient se dégrade et que les poumons sont gravement atteints, une assistance respiratoire est nécessaire. Plusieurs options sont possibles, décrit le professeur Bruno Mégarban, chef du service de réanimation à l'hôpital Lariboisière à Paris.
6: Dans les formes mineures, une simple oxygénothérapie par un petit masque est suffisant. Lorsque la forme est un peu plus grave, il faut procéder à une intubation. Et dans une forme encore plus grave, on va procéder à la mise en place de ce que l'on appelle une ECMO veno-veineuse ou un poumon artificiel.
5: Cette machine extrait le sang du système veineux à l'extérieur du corps pour l'oxygéner et éliminer le gaz carbonique, puis le sang est réinjecté dans le corps. La guérison intervient enfin quand le système immunitaire parvient à éliminer le virus de lui-même.
4: Yasmina Katou, spécialiste des questions de santé ici à Europe 1, et l'une des craintes des scientifiques, c'est que la souche de l'antivirus détectée à bord du navire foyer de la maladie est mutée pour devenir beaucoup plus transmissible. Hypothèse écartée à ce stade par l'Agence sanitaire de l'Union européenne après des investigations préliminaires basées sur le séquençage du génome complet.
1: Et c'est dans ce contexte que les autorités n'ont voulu prendre aucun risque à Bordeaux, cette fois Bordeaux, où près de 1700 passagers ont été confinés hier à bord d'un paquebot de croisière.
4: Oui, aucun lien avec l'antivirus, mais 80 personnes victimes d'une gastro-entérite depuis lundi. Précision à Bordeaux du correspondant d'Europe 1, Stéphane Place.
7: Sans grande surprise, les analyses réalisées viennent confirmer qu'il s'agit bien d'un épisode de gastro-entérite d'origine virale, un norovirus avec une transmission qui s'effectue d'individu à individu ou par l'environnement. Dans ce paquebot faisant escale en Gironde et qui transporte un peu plus de 1700 personnes en tout, équipage compris, les autorités soulignent qu'à ce stade, d'ailleurs, aucun cas grave n'a été signalé. La préfecture de la Gironde indique dans son communiqué commun avec l'Agence régionale de santé que les consignes d'isolement des malades sont maintenues, assorties d'un renforcement des gestes barrières. Sans oublier les règles d'hygiène à bord de l'imposant navire à quai, nettoyage renforcé des surfaces. Et puis l'équipe médicale du bateau de croisière prend bien sûr en charge les passagers souffrants. Mais, et c'est le point important, les autorités lèvent l'interdiction de débarquement pour les croisiéristes non symptomatiques. On leur rappelle juste qu'il faut régulièrement se laver les mains. Bordeaux, Stéphane Place, Europe 1.
4: Et notez qu'un homme de 92 ans avait perdu la vie à bord de ce bateau en début de semaine, victime lui d'un arrêt cardiaque selon les autorités. On en vient à cette terrible affaire de pédocriminalité dans la métropole lilloise. Un babysitter mis en examen est placé en détention provisoire pour des viols et des agressions sexuelles sur des enfants qu'il gardait. Les faits se seraient déroulés entre mars 2023 et décembre 2025. Pas moins de 18 victimes présumé très jeune, entre 2 mois et 5 ans. Le suspect, un homme de 37 ans, était fiché. Il avait déjà été condamné pour agression sexuelle sur mineur.
1: Et puis elles étaient attendues dans l'actualité judiciaire, Théo. Les réquisitions au procès en appel de l'affaire libyenne.
4: 7 ans de prison et 300 000 euros d'amende, c'est la peine requise à l'encontre de Nicolas Sarkozy. Les mêmes réquisitions qu'en première instance, mais rien n'est joué. La cour d'appel doit rendre son arrêt le 30 novembre. Le procès lui s'achèvera dans 2 semaines, après les plaidoiries des avocats de l'ancien président de la République. L'occasion pour eux de démontrer son innocence, comme l'explique maître Christophe Ingrand.
3: Nous démontrerons dans 15 jours, lors de nos plaidoiries, la parfaite innocence de Nicolas Sarkozy. Il n'y a pas d'argent dans sa campagne, il n'y a pas d'argent dans son patrimoine, pas d'argent libyen. Et pour cause, il n'y a pas eu de financement de la campagne électorale de Nicolas Sarkozy par la Libye. Il n'y a pas eu d'enrichissement de Nicolas Sarkozy à cause de la Libye. Nicolas Sarkozy est innocent, son élection n'a pas été biaisée. Et je le redis, Nicolas Sarkozy est innocent et nous le démontrerons dans 15 jours.
4: Réaction de maître Christophe Ingrand, avocat de Nicolas Sarkozy.
0: Il est 6h05, vous écoutez Europe 1, bonjour.
1: C'est l'image des dernières heures, Donald Trump et Xi Jinping côte à côte au pied des marches du monumental palais des peuples à Pékin.
4: Oui, au lieu du pouvoir de la capitale, Donald Trump en visite en Chine, les deux chefs d'État ont passé en revue une garde militaire au son d'une salve de canons. Avant de fouler le tapis rouge, un honneur comme je n'en ai peu connu, dit le président américain, ajoutant que les deux pays devraient être partenaires et non rivaux.
1: Une visite sur fond de tensions multiples, à commencer par la guerre en Iran.
4: Et Donald Trump compte bien en profiter pour obtenir le soutien de la Chine afin de permettre la réouverture du détroit d'Ormuz. Pékin, allié de Téhéran, Caroline Baudry.
8: Nous aurons une longue conversation à propos de l'Iran à Pékin, promet Donald Trump. Cette déclaration pourrait être contre-productive, estime François Godemant, conseiller spécial de l'Institut Montaigne pour l'Asie et les États-Unis.
9: Ça peut donner du prix, du coup, à la question pour la Chine. Et celle-ci peut très bien exiger plus de contrepartie. La première, c'est la levée autant que possible de toutes les restrictions d'exportation technologique, en particulier ce qui concerne les semi-conducteurs, mais il y en a d'autres. Et la deuxième concession, c'est que Trump s'engage en se prenant position contre toute forme d'autodétermination ou d'indépendance taïwanaise.
8: Encore faut-il que la Chine souhaite exercer son influence de premier acheteur de pétrole auprès de l'Iran, alors que Pékin travaille déjà en bilatéral avec Téhéran pour faire passer ses bateaux dans le détroit d'Ormuz, explique Jean-Pierre Cabestan, directeur de recherche émérite au CNRS, spécialiste de la Chine.
10: Elle n'a pas vraiment besoin des États-Unis. Et malheureusement pour les États-Unis, la Chine n'a pas beaucoup intérêt à faire des faveurs à Washington sur cette question.
8: Depuis le début de la guerre, Pékin réclame aux deux parties le retour à la circulation normale dans le détroit sans dénoncer explicitement l'un ou l'autre des blocus imposés par l'Iran et les États-Unis.
4: Explication Caroline Baudry pour Europe 1.
1: Retour en France avec le film Choc en hommage à Samuel Paty que vous pouvez voir au cinéma et qui a été projeté au Festival de Cannes, Théo.
11: Aujourd'hui, on va faire une étude de cas. Liberté d'expression, liberté de la presse. Ça vous dit quelque chose ?
4: L'abandon, fiction qui revient sur les 11 derniers jours du professeur d'histoire-géographie assassiné par un terroriste islamiste en 2020. Le film raconte la détresse vécue par Samuel Paty, abandonné par certains collègues et par une partie des institutions. Pour Europe 1, Antoine Bienveau a recueilli les premières réactions de spectateurs dans un cinéma parisien.
12: Dès les premières minutes du film, une immense émotion submerge les spectateurs, car tous le savent, l'histoire qu'ils s'apprêtent à regarder va se conclure par un drame. Les yeux rivés sur l'écran, ils découvrent, parfois au bord des larmes, cette reconstitution éprouvante des derniers jours de vie de Samuel Paty. Une séance difficile mais nécessaire pour cette spectatrice.
13: J'ai appris beaucoup de choses et entre autres sur la personnalité extraordinairement juste de ce professeur. Ce qui lui est arrivé, c'est abominable.
12: Émotion aussi pour Monique qui ressort avec un regard nouveau sur le déroulé des faits.
14: Je trouve qu'il démontre l'innocence absolue de Samuel Paty parce que je pensais qu'il avait quand même transgressé certaines lois. Et c'est en ce sens qu'il est intéressant.
12: Une réalité dure, mais qui fait toute la justesse du film, selon elle.
14: Ce film vaut justement par la précision des faits, par le courage du réalisateur aussi. Ça n'est pas une fiction, c'est un documentaire émouvant.
12: Un film choc salué avec émotion par tous les spectateurs présents hier soir.
4: Reportage Antoine Bienvaux.
1: Les sports à 6h09 sur Europe 1. 26 hommes pour une étoile. Didier Deschamps va dévoiler ce soir sa liste des joueurs sélectionnés pour le Mondial de foot.
4: Étape toujours cruciale à un mois de cette compétition. Il reste à la marge des arbitrages à faire. Mais le suspense est relatif selon Alain Giresse, consultant football d'Europe 1. Pour lui, pas de grosses surprises. Le sélectionneur devrait miser sur la stabilité.
15: Je pense que ça sera une liste, je dirais, traditionnelle par rapport aux dernières sélections. C'est-à-dire que je ne vois pas de grandes nouveautés. On va retrouver notamment l'ensemble de cette liste lors des deux derniers matchs du mois de mars. Maignan, Mécano, Saliba, les frères Hernandez, Doué, Barcola, Mbappé, l'équipe, il n'y a pas de problème, il n'y a pas de remaniement à faire par rapport à ce qu'elle est capable de produire. Didier Deschamps est un conservateur aussi de ce côté-là. Et je ne crois pas à l'arrivée d'un joueur qui n'aurait pas connu encore l'équipe nationale. Ça avait été le cas pour Raymond Domenech qui avait amené Chimbonda, Franck Grimery aussi. Pour moi, sur cette liste, je ne vois pas la surprise d'un joueur qui découvrirait l'équipe nationale au travers de cette Coupe du Monde.
4: Alain Giresse, consultant football d'Europe 1, interrogé par Mathis Lang. La liste de Didier Deschamps dévoilée ce soir à 20h. Un moment particulier pour le technicien de 57 ans. Il quittera ses fonctions, le rappel, à l'issue de la Coupe du Monde. Coupe du Monde qui se tiendra aux États-Unis, au Mexique et au Canada. Premier match des Bleus, on note dans l'agenda, le 16 juin face au Sénégal.
1: Merci Théo Grévin, il est 6h10 sur Europe 1. Bienvenue à toutes et à tous, les leftos de ce jeudi de l'Ascension. 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
1: Europe 6h11 sur Europe 1. Bonjour docteur Brigitte Millot.
16: Bonjour Alexandre, bonjour Marion.
1: Dans votre chronique santé sur Europe 1, vous nous parlez ce matin de la patiente contaminée par le hantavirus. Elle est actuellement soignée à l'hôpital Bichat à Paris en réanimation. Dans un état grave, elle est oxygénée avec un poumon artificiel. Expliquez-nous.
16: Cette patiente est positive à l'hantavirus des Andes et après avoir présenté quelques symptômes, elle s'est très rapidement dégradée. Je rappelle que la maladie causée par ce virus des Andes provoque une atteinte pulmonaire sévère. Ce sont en fait les petits vaisseaux, appelés capillaires, qui deviennent perméables. Autrement dit, le sang fuit des vaisseaux et va dans les poumons. Il provoque un œdème pulmonaire, le cœur doit travailler davantage, la pression chute et l'oxygène n'arrive plus aux organes. C'est ce que l'on appelle le choc cardio-pulmonaire et il faut agir vite. Donc on met en place ce que l'on appelle l'ECMO. C'est une oxygénation membranaire extracorporelle. Alors concrètement, ce n'est pas un faux poumon implanté dans le corps, mais il s'agit d'une machine de réanimation qui prend temporairement le relais des poumons et parfois même aussi du cœur. On place de grosses canules dans les veines, soit au niveau du cou, soit au niveau de l'aine. Le sang pauvre en oxygène est aspiré, sort du corps, passe dans une pompe, puis dans un oxygénateur. On retire le dioxyde de carbone et on ajoute l'oxygène. Autrement dit, on reproduit ce que font nos poumons en bonne santé. Et ensuite, le sang réoxygéné est réinjecté dans l'organisme, soit dans une veine si le cœur fonctionne bien, soit dans une artère si le cœur a aussi besoin d'être assisté. Autrement dit, la machine respire à la place du patient. Attention, le poumon artificiel ne soigne pas le virus. Il sert à maintenir le corps en vie, à éviter l'effondrement des organes, à pouvoir leur apporter l'oxygène nécessaire à leur maintien en vie en attendant que l'inflammation et l'infection régressent. C'est une technique de réanimation lourde, mais souvent salvatrice.
1: Merci, docteur Brigitte Millot.
0: Et merci à vous, chers auditeurs, de nous avoir choisis ce matin. Il est 6h13.
1: L'heure de l'édito de Laurent Tessier. Bonjour Laurent.
17: Bonjour Alexandre, bonjour Marion.
0: Bonjour.
1: Rédacteur en chef de l'émission Pascal Pro et vous sur Europe 1 de 16h à 18h. On entend beaucoup parler ces dernières semaines d'une chaîne de restauration rapide baptisée Master Poulet. Il se trouve, Laurent, qu'un établissement de cette chaîne vient de fermer pour des raisons d'hygiène.
17: Oui, vous avez forcément entendu parler de Master Poulet. L'enseigne de vente de poulet s'est notamment installée à Saint-Ouen en avril, en Seine-Saint-Denis, ce qui a donné lieu à un bras de fer avec le maire socialiste Karim Bouamrane.
18: Ça renvoie à quoi ? Le pouvoir d'achat ? La sécurité alimentaire ? Ouais. Le sanitaire ? C'est pour ça que c'est un sujet sérieux.
17: Eh bien, on y est. La préfecture du Val-d'Oise vient d'ordonner la fermeture administrative d'un établissement Master Poulet à Argenteuil pour des raisons d'hygiène. Je cite le préfet, un danger grave et imminent pour la santé publique en raison du risque de contamination, de développement de micro-organismes, d'intoxication alimentaire. Un établissement qui a déjà fait l'objet d'une mise en demeure en mars dernier. Comme dirait le maire LFI de Saint-Denis, Bali Bagayoko.
19: Master Poulet, un coup, KO.
17: Ah oui, la présence de 80 kilos de poulet périmés en chambre froide. Des préparations avec une date limite de consommation dépassée. Des denrées conservées dans des conditions inadéquates. Je continue la liste. Absence de maîtrise des températures des produits élaborés. Refroidissement non maîtrisé. Ça continue, c'est un festival. Locaux, matériel et équipement sale et mal entretenu. Défaut de désinfection. Les 80 kilos de denrées périmées ont été détruits, mais je répète, un danger grave et imminent pour la santé publique. Alors ça ne concerne qu'un établissement, mais ça fait parler. Le poste de la préfecture du Val-d'Oise a été vu près d'un million de fois. Aucune réaction du maire LFI de Saint-Denis, Bali Bagayoko, qui était venu soutenir Master Poulet à Saint-Ouen.
19: Bonsoir, c'est bien ? Ça va ? Ils font même de la loco là. C'est bien, merci de l'accueil, c'est gentil en tout cas.
20: Mais il y en a qui veulent les restaurants étoilés.
19: Ah ben non, on n'a pas besoin ça. Master Poulet, un coup, KO.
17: Aucune réaction du député LFI de Seine-Saint-Denis, Eric Coquerel, qui lui aussi soutient activement l'enseigne et son poulet, qui vient notamment de Pologne.
21: Si on aime ou pas les poulets, c'est vraiment pas le sujet. Le sujet, c'est qu'un maire, il peut pas faire ce qu'il veut.
17: Bah si, c'est le sujet. 80 kilos de poulet périmé. Aucune réaction de la députée de gauche Clémentine Autain qui a préféré s'en prendre début mai au banquet géant du canon français qui défend nos agriculteurs, met en avant notre gastronomie, notre charcuterie, nos fromages. Elle était sur Sud Radio.
22: Il y a ces banquiers d'extrême droite qui font de la politique, clairement. Et de l'autre côté, derrière le Master Poulet, bien sûr qu'il y a un sujet de santé. Même si faisons attention aux stéréotypes.
17: 80 kilos de poulet périmé, c'est la réalité. Un restaurant fermé pour des raisons d'hygiène dans le Val d'Oise. Alors la mesure de fermeture sera levée dès que l'établissement sera mis aux normes en vigueur, a déclaré les préfectures. Mais aucune réaction aussi du député socialiste Arthur Delaporte qui préfère s'en prendre lui aussi au canon français, au banquet populaire.
23: Des rassemblements qui ont pu attirer des personnes recommandable. Il me semble de bonne politique d'interdire ce type de rassemblement.
17: L'enseigne de poulet halal Master Poulet a publié un communiqué hier soir. Elle affirme qu'aucun produit non conforme n'a été vendu. Des établissements qui en attendant attirent par leur petit prix. Et ceux qui trinquent, ce sont les cafés et les bistrots. Alain Fontaine, le président de l'Association française des maîtres restaurateurs, était dans l'émission Pascal Pro et vous sur Europe 1 lundi.
24: Il y a 20 ans, il y avait 13 000 fast-food en France et restaurations rapides. 20 ans après, il y en a 52 000. On perd à peu près aujourd'hui, chaque jour, 15 restaurants traditionnels. La restauration rapide est en train de manger sur nos carcasses. Quel prix vous donnez à votre santé dans les années à venir ?
17: Voilà. Master Poulet vient de perdre une bataille avec la fermeture d'un établissement dans le Val d'Oise pour un danger grave et imminent pour la santé publique. Comme dirait le maire LFI de Saint-Denis, Bali Bagayoko.
19: Master Poulet, un coup, KO !
17: Oui, la KO pour plusieurs jours.
1: Votre édito, Laurent Tessier. Merci Laurent. Un bon poulet rôti pour ce week-end de l'Ascension.
17: Ah bah tiens, chez Alain Fontaine. Vous avez mis restaurateur qui sera avec nous dans l'émission tout à l'heure entre 16h et 18h.
1: Et bah voilà, ou vous en mettez un au four, ça marche aussi, c'est bien, avec des petites herbes comme ça.
17: Ah,
1: Laurent Tessier, à tout à l'heure. Pascal Pro et vous à partir de 16h sur Europe 1.
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1: 6h17, bienvenue sur Europe 1, le journal permanent. Théo Grévin.
26: Levée partielle du confinement sur le paquebot de croisière touché par un épisode de gastro-entérite. Arrivé hier matin au port de Bordeaux, près de 80 passagers sur 1700 présentaient des symptômes. L'isolement des malades est maintenu, les autres croisiéristes sont autorisés à débarquer. Aucun nouveau cas de hantavirus détecté sur le sol français, la seule patiente testée positive. Une ex-passagère du navire MV Ondus se trouve toujours en réanimation. Selon le gouvernement, gouvernement, les 22 cas contacts recensés ne présentent pas de symptômes. Les résultats des tests effectués seront connus aujourd'hui. Un babysitter de la métropole lilloise mis en examen pour viol et agression sexuelle sur une vingtaine d'enfants. Les victimes présumées sont très jeunes, entre 2 mois et 5 ans. Le suspect, un homme de 37 ans, avait déjà été condamné pour agression sexuelle sur mineurs. Et puis les derniers arbitrages de Didier Deschamps. Le sélectionneur de l'équipe de France de foot dévoilera ce soir la liste des joueurs retenus pour la Coupe du Monde.
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1: Dans votre partition, Omblin Roche, c'était un 14 mai. Comme aujourd'hui, Alan Parsons Project sortait son album devenu légendaire, Eye in the Sky.
3: Oui, The Alan Parsons Project, un groupe britannique dont l'histoire est étroitement liée à celle des studios Abbey Road à Londres. On écoutera la chanson Eye in the Sky. Groupe, mais parlons plutôt de duo. The Alan Parsons Project, c'est une formation née de la rencontre entre l'un des ingénieurs du son les plus célèbres des studios Abbey Road, Alan Parsons, et le producteur, auteur et compositeur Eric Wolfson.

0: De colosse bienveillant et apaisant le précède. Il faut dire qu'il a passé toute sa vie dans un studio. Alan Parsons n'a pas 18 ans quand il pousse la porte d'EMI et se voit confier un petit boulot dans les sous-sols de la maison de disques au département de duplication des cassettes. L'histoire raconte que c'est en entendant la bande maîtresse de l'album des Beatles, Sgt Pepper, à peine achevé en 1967, qu'il a une révélation. Il va tout faire pour se faire embaucher au sein de l'équipe des studios d'Abbey Road.
1: Alan Parsons est donc aux premières loges de l'élaboration de Let It Be.
0: Et oui, il fait partie des petites mains, l'opérateur de bande, c'est-à-dire celui qui capture tous les sons émis par les Beatles. Il monte en grade et devient assistant lors de l'enregistrement suivant, celui de l'ultime disque de la bande de Paul McCartney, baptisé Abbey Road. Le travail et la persévérance finissent par payer. C'est lui qui est à la manœuvre sur le chef-d'œuvre des Pink Floyd, cette fois The Dark Side of the Moon. L'envie de passer de l'autre côté de la vitre commence alors à le titiller.
1: Alors, il va commencer quand, Alan Parsons, à produire sa propre musique ?
0: Eh bien, très peu de temps après The Dark Side of the Moon et avec l'aide d'Eric Wolfson, qu'on a évoqué plus tôt, leur envie de créer est telle qu'Alan Parsons refuse même l'invitation des Pink Floyd à participer à leur album suivant, Wish You Were Here. Le désir de cette toute nouvelle formation, baptisée Alan Parsons Project, est d'enregistrer un album concept basé sur les œuvres du poète et romancier américain Edgar Allan Poe. Ce premier disque sort en 1976. Mais le duo doit se rendre à l'évidence. Si travailler sur des albums concept n'a pas son pareil, Alan Parsons comprend qu'il a besoin d'un tube pour émerger. Il dira plus tard, si vous aviez un succès, vous vendiez des albums. Et donc, au commencement des années 80, ils font le choix de concevoir des chansons calibrées pour être diffusées à la radio. Le morceau titre de l'album Eye in the Sky reste à ce jour leur plus grand succès. The Alan Parsons Project sur Europe 1.

0: voix d'Eric Wolfson, l'une des deux jambes de The Alan Parsons Project, avec le musicien et ingénieur du son Alan Parsons, la chanson Eye in the Sky dans la partition sur Europe 1 qui donne son nom à l'album, sorti le 14 mai 1982. La première biographie de The Alan Parsons Project devrait être publiée dans les prochains mois pour célébrer le 50e anniversaire de la formation du duo.
1: Merci Omblin Roche. Nous sommes le 14 mai 2026. Bon réveil à tous ce jeudi de l'Ascension. Bienvenue à tous les leftos dans la prochaine demi-heure. Marion, dans 20 minutes, la revue de presse d'Olivier Delagarde.
2: La note qui embarrasse Raphaël Glucksmann ce matin au menu de la revue de presse.
1: La revue de presse internationale, nous irons voir comment nos voisins italiens s'en sortent avec la crise du hantavirus. Notre correspondant à Rome vous dira pourquoi l'heure est au soulagement en Italie. Récit dans un quart d'heure, dans un instant la météo. A tout de suite sur Europe 1.
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1: Le temps, Marion. Alors, si vous partez en week-end pour ce pont de l'Ascension, le plus sage serait d'emporter avec vous un parapluie.
2: Oui, un parapluie et un Monopoly, éventuellement, parce que là, c'est pas terrible aujourd'hui. Hein. Des giboulées, des averses fréquentes sur une grande partie de la France. Il va pleuvoir déjà toute la journée, du sud-ouest au nord-est, avec des cumuls significatifs sur le Pays Basque, des orages, du grésil sur un large quart nord-est. En fait, seul le pourtour méditerranéen devrait rester en marge de cette agitation avec de belles éclaircies, surtout ce matin, mais un vent fort. Et puis, on a une nouvelle descente d'air polaire maritime en direction de la France qui va limiter les températures à des niveaux souvent inférieurs au normal de saison et qui va nous apporter des chutes de neige sur quasiment tous nos reliefs, des chutes de neige à moyenne altitude. Donc vraiment un cocktail automnal aujourd'hui. 10 degrés seulement attendus à Verdun cet après-midi, 12 degrés à Dijon et à Guéret, 13 degrés à Paris, 13 degrés à Angers et à Orléans, 14 degrés à Nantes, Blois, Châteauroux et Au Havre, 15 degrés à Rennes et à Grenoble, 16 à Biarritz, 19 degrés à Marseille et à Avignon, 20 degrés à Ajaccio et à Perpignan et jusqu'à 23 degrés quand même à Nice et à Bastia.
1: Merci Marion Gagnon. Europe 1, bonjour et bon réveil à tous. Il est 6h30.
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1: À la une, ce week-end de l'Ascension à la maison pour nombre d'entre vous. En cause, non pas la météo, mais la flambée des prix à la pompe. La consommation de carburant a chuté de 30% sur les 10 premiers jours du mois de mai en France. Reportage Europe 1 dans un instant. La situation du hantavirus, elle semble maîtrisée en France. Tous les cas contacts isolés à l'hôpital. La seule Française positive connue se trouve désormais, elle, dans le coma. Pas de traitement pour la soigner. Pas de vaccin spécifique à la souche des Andes qu'elle a contractée. Explication dans un instant. À suivre également les chiffres du chômage. Ils repartent à la hausse. Le rêve de plein emploi d'Emmanuel Macron s'effondre à moins d'un an désormais de la fin de son mandat. Et puis, gueule de bois pour les vignerons. La consommation de vin est au plus bas dans le monde depuis 70 ans. Comment les producteurs s'adaptent-ils? Reportage dans le Bordelais dans ce journal. 6h30 sur Europe 1, le journal Fanny Marceau. Bonjour Fanny.
0: Bonjour Alexandre, bonjour à tous. La voiture au garage, les vacances à la maison. Voilà le programme de ce week-end prolongé pour de nombreux Français. La faute au prix des carburants. Beaucoup trop cher aujourd'hui, à tel point que la consommation a baissé de 30% sur les 10 premiers jours du mois de mai. Reportage du correspondant d'Europe 1 à Lyon, Jean-Luc Boujon.
12: Le séjour à Nice de Sana était prévu depuis plusieurs semaines, mais cette jeune mère de famille a tranché. Cela coûte vraiment trop cher de voyager loin en ce moment.
13: Je vis toute seule, donc je ne peux pas me permettre de faire profiter mes enfants du soleil, du beau temps, de la mer. Ça coûte trop cher, donc on réduit les frais. Même expliquer à mes enfants qu'on ne peut pas aller voir les amis, la famille, ils ne comprennent pas pourquoi. Donc on les occupe comme on peut. On va au parc à côté, on va au lac à côté, on essaye de réduire, on va faire du vélo.
12: Idem pour Philippe, le Sud va là aussi devoir attendre un peu.
14: Pas de petit pont de l'Ascension. On voulait se faire un petit week-end vers la mer, dans le Sud. Mais bon, quand on compte le prix du carburant, le péage en plus, mis tout à bout, ça fait un budget. Hein. Je préfère rester par ici, entre l'Isère et le Rhône.
12: Léane, elle, est étudiante à Lyon, mais originaire de Salon de Provence. Elle aussi doit limiter ses retours le week-end.
15: De base, c'est vrai que j'essaie de rentrer peut-être une fois toutes les semaines ou toutes les deux semaines. Là, je vais redescendre une fois par mois.
12: Donc voilà. La prochaine fois, c'est quand?
15: Peut-être dans trois semaines, un mois. Du coup, je reste seule à Lyon.
12: Une inquiétude qui commence à concerner aussi les mois de juillet et d'août.
16: Là, même les vacances, ça va être chaud et tout. L'essence, il monte, il descend. On sait même plus quoi faire, on réserve pas.
12: Preuve que les Français imaginent de plus en plus que la crise des carburants va s'installer dans la durée. Lyon, Jean-Luc Bougeon, Europe 1.
0: Et malgré tout, bison futé voie rouge aujourd'hui dans le quart nord-ouest dans le sens des départs, orange sur le reste du pays. Conséquence cependant de cette baisse de la consommation de carburant, l'État perçoit moins de recettes fiscales, moins 300 millions d'euros environ depuis le début du mois. Le gouvernement qui se serre déjà la ceinture va devoir encore faire des économies. Plusieurs ministères comme l'agriculture, le logement ou les transports auraient été identifiés pour une cure d'amaigrissement selon nos confrères du Parisien aujourd'hui en France ce matin.
17: Les nouvelles ne sont pas très bonne en ce moment pour le gouvernement. Les chiffres du chômage repartent à la hausse.
0: Et pas qu'un peu. Hein. Le taux de chômage a dépassé hier le seuil symbolique des 8% au premier trimestre, à 8,1% exactement, son plus haut niveau sur les 5 dernières années. Alexandre Chauveau, l'emploi, c'était l'un des marqueurs positifs du bilan d'Emmanuel Macron. Et à l'aube de sa dernière année à l'Élysée, il est en train de s'effacer.
18: Contrairement à François Hollande, Emmanuel Macron avait lui réussi à inverser la courbe du chômage jusqu'en 2024.
19: On n'avait jamais, à un tel rythme, baissé notre chômage. On est passé de 9,6% à 7,4%. Pour la première fois depuis 40 ans, si nous continuons cet effort, on peut aller vers le plein emploi.
18: Un objectif de plein emploi devenu aujourd'hui inatteignable, la faute à une croissance trop faible et aux crises internationales, selon le ministre du Travail, Jean-Pierre Farandou. Mais l'argument est perçu par les oppositions comme un prétexte. Le maire de Cannes, David Lisnard, y voit plutôt la conséquence d'un excès de charges et de fiscalité sur les entreprises. Quand la députée RN Julie Le Chanteux estime qu'Emmanuel Macron s'apprête à laisser une France paupérisée et précarisée, même le Bloc central ne cache pas son malaise. Un député Renaissance regrette ainsi l'effet dévastateur de la dissolution qui aura conduit, selon lui, à 3 ans d'immobilisme. Politiquement, ce qui était l'un des totems d'Emmanuel Macron, à savoir la baisse du taux de chômage, pourrait désormais prendre la forme d'une demi-réussite, voire d'un échec du chef de l'État. Et ce, même si le nombre de personnes inscrites à France Travail reste bien inférieur à son niveau de 2017.
0: Alexandre Chauveau du service politique d'Europe 1.
17: Une ombre de moins toutefois au tableau de l'exécutif, puisque le gouvernement semble avoir maîtrisé la crise de l'antivirus. Les 22 cas contacts français identifiés sont désormais tous isolés en milieu hospitalier.
0: 4 d'entre eux, des enfants qui étaient scolarisés, ont été testés négatifs. Les résultats des 18 autres doivent être révélés dans la journée. De leur côté, les 5 ex-croisiéristes sont toujours à l'hôpital Bichat à Paris, dont la première malade testée positive qui est dans le coma. Yasmina Katou, on sait qu'il n'existe pas de traitement pour soigner le hantavirus et s'il y a bien des vaccins, ils ne sont pas spécifiques à la souche des Andes qui nous intéresse.
20: Aujourd'hui, il existe 2 vaccins contre 2 souches d'hantavirus qui sévissent en Asie, les souches Antan et Séoul. Ils n'offrent qu'une protection très limitée dans le temps et le taux d'anticorps produit semble trop faible pour neutraliser le virus. Ils sont donc a priori inutiles contre la souche des Andes. Pour cette souche, des travaux ont été entrepris il y a quelques années. Aux États-Unis, un essai encore à un stade précoce porte sur un vaccin expérimental. Un vaccin à base d'ARN est aussi à l'étude. Mais on est encore loin d'avoir un sérum utilisable, d'autant que le hantavirus des Andes n'entraîne qu'une centaine de cas par an dans le monde. Bruno Mégarban est chef du service de réanimation à l'hôpital Lariboisière à Paris.
21: La souche andaise d'hantavirus n'existe qu'en Amérique du Sud et ne concerne que des professionnels de la forêt, voire des touristes ou des ornithologues. Donc une vaccination n'a d'intérêt que pour prévenir cette maladie chez ce type de personnes.
20: Financièrement, les laboratoires n'auraient donc pas grand intérêt à créer un vaccin pour une centaine de personnes. Mais la structure du virus est bien connue et si besoin, un vaccin à base d'ARN pourrait être développé assez rapidement.
0: Yasmine Akatou, spécialiste santé d'Europe 1.
17: La Chine et les États-Unis devraient être des partenaires et pas des rivaux. Voilà ce que déclare ce matin le président chinois Xi Jinping qui déroule actuellement le tapis rouge à Donald Trump.
0: Oui, le président américain qualifie pour sa part sa rencontre avec son homologue chinois d'honneur comme il en a peu connu. Chine et États-Unis qui aborderont évidemment la question de la guerre au Moyen-Orient ce matin alors que la France compte prendre une initiative aux Nations Unies afin de proposer un cadre à son projet de réouverture sécurisée du détroit d'Ormuz dans une mission totalement neutre et pacifique. C'est ce que dit Emmanuel Macron.
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17: Dans l'actualité judiciaire, un homme de 37 ans a été mis en examen et placé en détention provisoire hier à Lille pour des agressions sexuelles et des viols présumés sur des enfants.
0: Sa profession, babysitter. Il était pourtant déjà fiché pour ces mêmes faits d'agressions sexuelles sur mineurs, mais continuait à s'occuper d'enfants. En 2 ans, 18 des petits qu'il gardait, âgés de 2 mois à 5 ans, sont susceptibles d'avoir été ses victimes.
17: Un pédocriminel présumé interpellé, un autre relâché à Rennes. Le choc après la libération du violeur de Karine Jambu.
0: La première fois qu'il avait abusé d'elle, elle n'avait que 5 ans. Au moins 300 viols recensés. Ce multirécidiviste, condamné à 30 ans de prison, n'en a effectué que 8 grâce au principe de confusion des peines qui évite à un criminel d'additionner chacune de ses condamnations. Comme c'est le cas aux États-Unis. Mais en matière de pédocriminalité, la loi est obsolète selon une députée Renaissance, de surcroît avocate. Avec 3 autres parlementaires, elle prépare une loi transpartisane qui remettra en question ces dispositions judiciaires pour les pédocriminels. Sandrine Prioul.
5: Je ne comprends pas comment il est possible d'arriver à cette situation assez ubuesque.
6: Une situation surréaliste que la députée Renaissance et avocate Laure Miller a tenu à aller exposer à Gérald Darmanin. Comment, par la règle de la confusion des peines, le pédocriminel multirécidiviste sort-il de prison 8 ans après sa condamnation ?
5: Il y a eu une forme d'urgence à mettre à jour notre droit et à le rendre conforme à ce qu'aujourd'hui on n'accepte plus. Personne ne peut comprendre ça. Qu'il y ait une victime ou 150 victimes, finalement l'agresseur n'est pas plus inquiété que cela. Or, on sait que les violeurs sont des pédocriminels qui récidivent. Donc, il y a vraiment un sujet à la fois de confusion des peines et de hauteur de peine sur ces questions, notamment de pédocriminalité.
6: Un sujet qui donnera lieu à l'automne à une proposition de loi transpartisane. Déjà, la députée se félicite d'avoir fait adopter mardi à l'unanimité une loi prévoyant l'éloignement systématique de l'agresseur du lieu de vie de sa ou ses victimes. Une mesure de bon sens qui, en l'espèce, aurait déjà évité à Karine Jambu de devoir passer devant l'immeuble de son violeur pour aller au travail. Rennes, Sandrine Priol, Europe 1.
17: Qu'allez-vous faire de ce week-end de l'Ascension ? Vous allez peut-être boire un petit verre de vin, en famille ou entre amis. Eh bien, il se trouve qu'il a de moins en moins la cote, et pas seulement qu'en France.
0: Oui, la tendance se confirme à l'échelle mondiale. Moins 2,7% de consommation en 2025, moins 14% depuis 2018. 3 pays en particulier connaissent ce déclin, les États-Unis, la Chine et la France. Conséquence pour toute la filière viticole, ces dernières années, les plans d'arrachage de vignes se succèdent afin d'adapter l'offre à la demande. Illustration dans le Bordelais avec le correspondant d'Europe 1, Stéphane Place.
22: Vigneron à Tresse, aux portes de l'Entre-deux-Mers, Hervé Grandeau observe une évolution assez nette des attentes des consommateurs et, comme d'autres viticulteurs du Bordelais, fait évoluer sa production pour y répondre au mieux.
23: La nouvelle génération aime boire des vins frais, pétillants et parfois des vins avec un peu de sucre. Donc dans ce que l'on peut produire dans l'Entre-deux-Mers et ici à Bordeaux, bien évidemment on fait la part belle naturellement aux vins blancs qui se consomment frais, aux rosés et puis plus récemment on s'est mis à faire des créments de Bordeaux. On mise aussi sur ce que l'on fait renaître actuellement à Bordeaux, c'est-à-dire le claret, qui est un vin rouge qui peut se consommer frais.
22: Et puis les amateurs de vin attendent désormais une histoire, des rencontres, insiste Christophe Château, qui pilote la communication du Conseil interprofessionnel du vin de Bordeaux.
24: C'est le paradoxe aujourd'hui, les gens consomment moins, mais ils veulent plus d'informations sur les vins qu'ils consomment. Le vin n'est plus un produit alimentaire, c'est devenu un produit culturel, et pour aller rencontrer les consommateurs, rien de mieux que de mettre des vignerons en contact avec eux, chez les cavistes, chez les restaurateurs, sur les festivals, sur les foires au vin.
22: En 2026, le budget que le Conseil interprofessionnel du vin de Bordeaux consacrera à la promotion sera de l'ordre de 10 millions d'euros. Bordeaux, Stéphane Place, Europe 1.
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1: Merci Fanny Marceau, jeudi de l'Ascension, bon réveil et bon courage si vous partez au travail, il est 7h20, ne bougez pas, dans un instant, Dimitri Pavlenko vient vous donner le programme d'Europe 1 matin, à tout de suite.
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2: 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Il est 6h43, bienvenue.
1: Bonjour Dimitri Pavlenko.
17: Bonjour Alexandre, bonjour Marion, bonjour. Bonjour à tous.
1: Qu'est-ce qui fait la une d'Europe 1 matin dans un quart d'heure?
17: Écoutez, plein de bonnes choses, plein de bonnes histoires pour vous qui nous écoutez. On va notamment parler de Master Poulet, vous savez, l'enseigne de fast-food qui sème la discorde à gauche à Saint-Ouen. Alors ce matin, c'est un autre établissement Master Poulet qui prend la lumière bleue des services sanitaires de l'État, celui d'Argenteuil. 80 kilos de poulet périmé retrouvés. Aïe, je vous en dis pas plus. Je voudrais m'arrêter sur une autre info qui m'a fait un peu sourire hier. Vous rappelez la taxe de 2 euros sur les petits colis de moins de 150 euros?
1: Oui.
17: Pour freiner l'afflux notamment de produits chinois vendus sur les plateformes, un type Chine ou Temu dont les Français raffolent. Alors pas pour leur qualité bien sûr, mais pour leur prix qui défie toute concurrence. Bon, eh bien la taxe qui devait rapporter entre 400 et 500 millions d'euros selon le budget 2026, on est à 2,3 millions par mois. Ça veut dire au mieux 30 millions d'euros à la fin de l'année. Alors la raison, en fait, dès le départ, on le savait, c'est que les plateformes, elles allaient s'organiser, qu'elles allaient contourner le dispositif. Elles font atterrir les avions ailleurs, en Europe, aux Pays-Bas, en Belgique, et les produits finissent le trajet en camion. Comme ça, bah, ils échappent à la taxation douanière et donc à cette fameuse taxe de 2 euros. Vous voyez, donc Chine préfère payer une fortune pour une flotte de camions plutôt que de payer la taxe. Chapeau Bercy. Décidément, ils ont vraiment du mal, nos budgétaires, avec les prévisions fiscales, parce qu'il y avait eu d'autres taxes comme ça qui ont été en pleine déroute. Rappelez-vous la contribution différentielle sur les hauts revenus qui devait rapporter 2 milliards, ça a été 400 millions finalement. La taxe sur les yachts qui devait rapporter 5 à 10 millions, ça a été quelques dizaines de milliers d'euros seulement. Et ma préférée, alors c'était la taxe sur les super profits des énergéticiens en 2023, ça devait rapporter 12 milliards d'euros, à l'arrivée 600 millions, vous voyez, 20 fois moins. Toutes les taxes que je vous ai citées ont rapporté entre 10 et 20 fois moins que prévu. C'est une vraie déroute fiscale. La raison, elle est toute simple, hein, c'est que le contribuable, bah, c'est pas un poulet, c'est pas un master poulet qui attend de se faire plumer. Hein, on s'organise, on n'attend pas passivement. Et ça va jusqu'à l'exil fiscal, notamment pour ceux qui en ont les moyens. On en avait parlé notamment avec Agnès Verdier-Molinier. Donc, vous voyez la France, championne des impôts qui n'impose pas grand monde, sauf les particuliers, bah, qui eux vont se désoler par exemple devant leur taxe foncière. On en parle ce matin sur Europe 1.
1: À tout à l'heure, Dimitri Pavlenko.
2: Il est 7h moins le quart. Alexandre Lemaire.
1: Dans moins de 5 minutes, la revue de presse d'Olivier Delagarde. D'abord, les correspondants d'Europe 1. C'est votre revue de presse internationale qui nous emmène en Italie pour commencer. Bonjour Antonino Gallofaro.
3: Bonjour.
1: Vous êtes à Rome pour Europe 1. Comme chez nous en France, un mot à la une de la presse italienne.
3: L'antivirus et ce soupir de soulagement ici en Italie. Les tests sur les cas suspects sont négatifs, titre La Repubblica. Un touriste anglais, une touriste argentine et un Italien, tous en quarantaine, n'auraient donc pas contracté le virus. L'Italie a tout de même décidé hier d'augmenter le niveau d'alerte. Il s'agit seulement d'une précaution. Ce n'est pas vrai que l'Italie n'est pas prête, a répondu hier le ministre de la Santé à l'opposition. Mais le risque ici est très bas. Il ne s'agit pas du Covid, que les citoyens restent tranquilles, a-t-il encore assuré. C'est ce que rapporte le Pure Player en ligne Open. Pas d'alarmisme ici donc dans la presse, bien au contraire. Il Corriere della Sera par exemple dans un édito explique que oui, l'antivirus représente une menace différente du coronavirus, mais la pandémie de 2020 malgré nous vous a préparé au pire.
1: Nous sommes maintenant en Belgique, Michael Denut, correspondant d'Europe 1 à Bruxelles, les gros titres des journaux belges.
13: Eh bien, les journaux belges titrent beaucoup sur la réforme du chômage. Le Soir rappelle que les allocations de non-emploi sont limitées désormais à 2 ans maximum. Cette réforme de la droite au pouvoir, note 7 sur 7, veut mettre fin à un chômage quasi illimité, instauré jadis par la gauche. Mais, souligne l'Écho, les centres publics d'aide sociale craignent l'asphyxie, car désormais, les allocataires seront pris en charge par les CPAS des villes et communes, en grande majorité pour les villes, gérés, eh oui, par la gauche. Selon les estimations de l'avenir, des dizaines de milliers de personnes pourraient ainsi perdre leurs droits aux allocations d'ici 2027. Dans l'Écho encore, les économistes défendent une réforme censée accélérer le retour à l'emploi. Mais sur le terrain, les syndicats dénoncent, eux, un transfert de charges du fédéral vers le local, avec des villes qui risquent désormais d'être débordées.
1: Nous partons enfin au Royaume-Uni. Sarah Menaï, vous êtes à Londres pour Europe 1. De quoi parle la presse britannique ?
14: De la tempête qui secoue Downing Street et de Keir Starmer qui fait tout pour sauver sa place. Pour le bien du pays, partez dès aujourd'hui, titre le Daily Express. Après la défaite historique des travaillistes aux élections locales, selon la BBC, 80 des 403 députés travaillistes voudraient faire voter contre le Premier ministre britannique une motion de censure. Le Daily Star caricature Keir Starmer au milieu d'un Westminster déserté. Starmer qui s'accroche pour le tabloïd travailliste The Mirror. Starmer qui s'enfonce en revanche pour le Daily Mail, dont l'éditorialiste évoque un chaos. Plus mesuré, le Times consacre sa une à l'impasse politique dans laquelle se trouve le Premier ministre et à la fronde au sein même de son cabinet. 2 noms sont avancés pour lui succéder, dont celui de son ministre de la Santé, Wes Streeting, qui pousserait en coulisses pour obtenir le soutien de ses pairs.
1: Sarah Menaï à Londres pour Europe 1.
4: C'était
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1: Il est 7h moins le quart. Bon réveil à tous sur Europe 1, le journal permanent. Fanny Marceau.
0: Nous allons avoir ensemble un avenir fabuleux. Déclaration d'amour de Donald Trump à la Chine ce matin, au premier jour de sa visite à Pékin. Le président américain aborde ce matin plusieurs thématiques cruciales avec son homologue Xi Jinping, notamment la question de la guerre au Moyen-Orient, alors que la France, de son côté, compte prendre une initiative aux États-Unis afin de proposer un cadre à son projet de réouverture sécurisée du détroit d'Hormuz dans une mission totalement neutre et pacifique, selon Emmanuel Macron. La guerre en Ukraine, au moins 1 mort et 16 blessés cette nuit à Kiev et sa région lors d'une vaste attaque russe, annonce ce matin des autorités. Le hantavirus, les 22 personnes identifiées en France comme cas contact sont désormais toutes hospitalisées, isolées pour au moins 2 semaines. Elles ne présentent pas de symptômes et parmi elles, 4 enfants scolarisés ont été testés négatifs. Les autres résultats sont attendus aujourd'hui. À Lille, un babysitter de 37 ans fiché pour des agressions sexuelles, mis en examen et placé en détention provisoire hier. 18 des petits qu'il garde âgés de 2 mois à 5 ans sont susceptibles d'avoir été agressés sexuellement en 2 ans. Et puis, à 1 mois de la Coupe du Monde de football, on en connaît plus sur la bande-son du Mondial. Les chanteuses Madonna et Shakira, ainsi que le groupe de K-pop BTS, seront les têtes d'affiche du spectacle de mi-temps de la finale le 19 juillet aux États-Unis. Chris Martin du groupe Coldplay sera le directeur artistique de ce spectacle, une première pour une finale de Coupe du Monde de foot.
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1: Bonjour Olivier Delagarde.
18: Bonjour à vous mon cher Alexandre, Marion, bonjour, bonjour, bonjour Fanny, bonjour à tous.
1: Nous commençons votre revue de presse de ce jeudi de l'Ascension par l'histoire de 3 électeurs.
18: Il y a d'abord Romain de Romainville, féru d'escalade, qui s'est installé dans le 9-3 car Paris est trop cher, un ancien écolo qui trouve Marine Tondelier trop woke. Il y a aussi Gérard de Guérande, un retraité dont les revenus dépassent les 5000 euros par mois, un ancien patron qui s'inquiète pour l'avenir de ses enfants. Il y a enfin Nathalie, prof à Nantes qui donne son temps à une association qui vient en aide aux migrants. Elle mange bio, se vêt sur Vinted, écoute Francis Cabrel et regarde le journal de Léa Salamé. Trois sociotypes décrits dans une note rédigée par un proche de Raphaël Glucksmann en vue de la campagne électorale. C'est sur le site de l'Opinion, vous lirez cela. En ce jeudi de l'Ascension, il y a peu de journaux en kiosque. Une note qui fait grand bruit dans le landerneau politique, car finalement elle conforte la caricature d'un Raphaël Glucksmann, candidat des bobos, explique Antoine Oberdorf. Cette note conseille effectivement aux futurs candidats de se concentrer exclusivement sur certaines cibles d'électeurs. En gros, pour résumer, ces trois-là, les lecteurs de Télérama, et de ne pas perdre son temps avec les gueux ou autres sans-dents, cher à François Hollande, les habitants des banlieues, ceux qui gagnent moins de 1500 euros par mois, et les jeunes de moins de 25 ans. Une note assez dévastatrice finalement, parce qu'elle conforte tous ceux qui ne cessent de décrire Glucksmann comme un candidat des beaux quartiers d'une gauche déconnectée. Les insoumis se sont d'ailleurs précipités sur l'info, note le journal. Le mélenchoniste Aurélien Lecoq a dénoncé des clichés marketing dignes de McKinsey et de parler de Glucksmann comme d'un nouveau Macron. Ce qui est quand même oublié un peu vite, précise l'Opinion, que Mélenchon fait exactement la même chose sur d'autres cibles, les jeunes des banlieues et les électeurs issus de l'immigration. Tout le reste, on laisse tomber, on perd notre temps, avait d'ailleurs déclaré le leader insoumis. Nous étions en 2024. Il avait juste 2 ans d'avance sur Raphaël Glucksmann.
17: À la une, sinon, la Chine, à l'occasion de la visite de Donald Trump à Pékin.
18: Oui, gros titre du Figaro et du Parisien, qui, eux, sont en kiosque dans le Parisien aujourd'hui en France, justement. Interview de Thierry Breton, qui nous avertit que dans le nouveau monde que sont en train de dessiner les présidents américains et chinois, l'Europe est la cible. Trump veut clairement vassaliser l'Europe, déclare-t-il, il nous insulte, il se désengage de l'OTAN et fait de l'ingérence politique. Poutine, lui, veut clairement reconquérir d'anciennes républiques soviétiques, notamment les États baltes. La Chine, elle, a une vision prédatrice sur le plan industriel. Utiliser le marché européen pour écouler ses surplus, le modèle européen qui n'est ni agressif, ni guerrier, ni hégémonique, est-il encore bien adapté? Très bonne question, il serait bon que nous soyons un peu moins naïf.
17: Mais comme en illustration, il y a cette info, Olivier.
18: Qui en dit long, effectivement, sur notre naïveté. Vous lirez cela dans le Figaro Économie ce matin, Alexandre. Il y a quelques mois, rappelez-vous, certains s'étaient émus de l'invasion des petits colis en provenance de plateformes de vente chinois à Bakou, Chine. Ému, pour ne pas les citer, dénonçant ainsi la mort du petit commerce et une concurrence déloyale. Ils avaient donc tapé du poing sur la table, légiféré et décidé, vous vous en souvenez, d'une taxe de 2 euros par colis. Tiens, prenez ça dans les dents, chinois. Eh bien, que croyez-vous qu'il advint? La mesure qui devait rapporter 400 millions par an s'élève finalement à 2 millions par mois, indique Mathilde Vissérias. Que s'est-il passé? Eh bien, ce que tous les professionnels du secteur avaient prévu et dénoncé par anticipation, les plateformes ont envoyé les paquets dans d'autres pays européens, la Belgique par exemple, et ensuite ils ont été tranquillement acheminés en France sans aucune taxe. C'est ce qu'a reconnu piteusement le directeur des douanes auditionné par la commission des affaires économiques de l'Assemblée nationale.
17: Allez, direction l'Angleterre maintenant.
18: Oui, où les jours de Keir Starmer sont désormais comptés. Selon toute vraisemblance, le Premier ministre travailliste de sa gracieuse majesté ne passera pas l'été. Vous lirez cela dans toutes les gazettes. Mais au-delà de ces tribulations politiques britanniques, c'est justement de sa gracieuse majesté dont il est question dans un papier étonnant, signé Arnaud de Lagrange, le correspondant du Figaro à Londres. Comme le veut la tradition, le roi s'est rendu au Parlement pour lire le discours de politique générale annuel écrit par le Premier ministre. Jusque-là, rien de très surprenant. Ce qui est étonnant, ce n'est pas le discours à proprement parler, mais le décorum qui l'entoure. Parce que, comme le veut la tradition, le roi et son épouse se sont d'abord rendus à Westminster en carrosse. Auparavant, les Yeoman Guard avaient fouillé les caves à la recherche, non pas de vin, mais de poudre à canon. Une tradition datant de 1605, lorsqu'un groupe de catholiques avait cherché à faire sauter le Parlement. Lorsque Charles est arrivé à la Chambre des Lords, vêtu de son manteau d'hermine, il était précédé d'un sergent d'armes portant masse sur l'épaule. « Hats off, stranger » s'est-il écrié, « chapeau bas, étranger ». Un huissier armé d'un bâton noir s'est ensuite fait claquer la porte au nez de la Chambre des communes, tout cela pour symboliser l'indépendance des députés vis-à-vis de la monarchie. Enfin, durant le discours, tenez-vous bien, un député, justement, était retenu en otage à Buckingham pour assurer le retour sain et sauf du roi. étonnante tradition quand même. Mais je ne vais pas vous laisser là-dessus, on va terminer avec le mystère du cobra.
5: Ah, le cobra.
18: C'est à la une du Dauphiné Libéré, oui. De la Dépêche du Midi, que vous lirez cela. À Castelginet, c'est au nord de Toulouse, c'est la psychose depuis qu'on a appris et photographié un cobra venimeux en liberté. École, parc, équipement sportif et même cimetière ont été fermés pour éviter que vous ne vous y retrouviez au cimetière, justement. L'affaire est extrêmement sérieuse, le journal lui consacre sa une et les deux pages suivantes. Les autorités sur place ne communiquent pas, mais assurent qu'il faut bien sûr avoir confiance.
5: Ah oui, vos souvenirs du livre de la jungle,
18: oui,
5: évidemment.
18: Le cobra,
5: Olivier.
18: Du livre de la jungle.
5: Voilà, c'est pas tout à fait un cobra, mais bon,
18: c'est pas un cobra.
5: La langue fourchue quand même. Hein.
18: Et ils n'ont pas de langue fourchue, les cobras.
5: Ah bah si, comme tous les serpents, je crois. Enfin,
18: j'avoue, ma grande méconnaissance en matière de cobra, mais vous êtes habitué aux serpents de la matinale, évidemment.
5: Voilà, c'est ça, ça se passe du côté de Toulouse, donc cette fameuse histoire. On vous retrouve tout à l'heure à 8h moins le quart, Olivier Delagarde.
18: À tout à l'heure.
2: Et à 6h56, on retrouve Dimitri Pavlenko pour Europe 1 Matin. Bonjour.
5: Bonjour Dimitri.
6: Bonjour Alexandre, bonjour Marion, bonjour Olivier. Bah oui, bonjour. Les serpents de mer de l'actu, il y en a encore quelques-uns ce matin. Voilà. On va les passer en revue. Merci beaucoup Olivier. Prochaine revue de presse, 8h moins le quart. De quoi parlerons-nous ?
18: La Nouvelle-Calédonie, où les Blancs s'en vont.
6: A tout à l'heure, Olivier, Alexandre, Marion, bon repos. Rendez-vous demain, 5h, pour Europe 1, bonjour. Bonjour Anissa Haddadi.
2: Bonjour Dimitri, bonjour à tous.
6: Et bonjour à vous, bonjour à tous, bon courage à ceux qui travaillent, bon repos à tous les autres en ce jeudi de l'Ascension. Alors justement, nous feront-ils monter au ciel ? On va parler des Bleus ce matin. Didier Deschamps va dévoiler ce soir aux 20h de TF1 sa sélection pour la Coupe du Monde qui démarrera le 11 juin. Les Bleus en quête d'une troisième étoile après leur finale perdue il y a 4 ans face à l'Argentine. Sont-elles sereines, nos stars de l'équipe de France, à commencer par leur vedette Kylian Mbappé, critiqué sportivement par son coach à Madrid pas plus tard qu'hier soir. Il attend des preuves d'engagement sur le terrain de notre kiki national, le coach madrilène, critiqué Kylian Mbappé également pour ses déclarations politiques. Dans Vanity Fair, il s'inquiète d'une possible victoire du Rassemblement National en 2027. Alors qu'en pensez-vous ? Est-ce que dans ces conditions, Kylian Mbappé peut rester capitaine de l'équipe de France ? C'est la question que l'on vous pose aujourd'hui sur le site et l'appli Europe 1. Vous répondez dès maintenant. On en parlera aussi avec Sylvain Maillard, le député Ensemble pour la République de Paris, membre de la commission Défense de l'Assemblée Nationale. Il sera à 8h10 l'invité de Laurence Ferrari. Sans doute aura-t-il des choses à nous dire sur la rencontre en cours entre Donald Trump et Xi Jinping à Pékin. Rencontre qui pourrait changer la face du monde, nous dira Vincent Hervouet tout à l'heure à 7h40. Et une nouvelle affaire de pédocriminalité aussi à Lille, cette fois un homme de 37 ans, babysitter, mis en examen pour viol ou agression sexuelle sur une vingtaine d'enfants. On va vous raconter ça dans le journal dans quelques instants. Il était fiché, des auteurs d'infractions sexuelles, mais visiblement personne n'a jugé bon de le contrôler. On parlera de nos retraites, alors vous connaissez l'équation, la France vieillit, y aura-t-il demain assez de cotisants pour payer les pensions de retraite ? Que penser du scénario de l'immigration pour compenser ce déficit d'actifs ? On verra ça avec le directeur général de l'Observatoire Hexagone. Il publie une étude sur le sujet. Puis on parlera de Master Poulet, nouvelle polémique pour l'enseigne de fast-food en plein bras de fer avec le maire de Saint-Ouen. Alors cette fois, c'est pour un contrôle d'hygiène qui a mal tourné. 80 kilos de poulet périmé retrouvés dans la boutique d'Argenteuil. Le préfet du département a aussitôt sévi en fermant l'établissement. On va voir ça. On passe au temps, Anissa Haddadi. Mossad avec nuages, averses, grésil, neige. Oh là là, mais c'est l'hiver. Température en baisse aussi.
2: Alors normalement, un indice doit vous aiguiller, mon cher Dimitri, c'est la présence de cette grosse écharpe sur moi.
5: Elle
2: en studio, bah oui, elle vous interpelle, surtout un 14 mai, et les températures sont en chute libre aujourd'hui. On aura 10 degrés, imaginez, cet après-midi, au meilleur de la journée, il fera 10 degrés à Aurillac, à Épinal, 11 à Boulogne-sur-Mer et à Belfort, 13 degrés pour Montluçon, Caen, Brest et Paris. Seulement 13 degrés à Paris, 15 du côté de Grenoble, de La Rochelle et de Brive-la-Gaillarde, 16 à Lyon, 19 pour Marseille et Montpellier. Tout le monde perd quelques degrés. Hein. 21 à Nîmes et 23 pour Bastia. Alors dans le ciel, bah vous avez bien résumé la situation, Dimitri. C'est vrai qu'on a des nuages partout, des averses quasiment partout sauf au bord de la Méditerranée, du grésil par endroit, de la neige en montagne, Massif central, Alpes et Pyrénées, et des températures donc en chute libre, sans oublier le vent sur les littoraux.
6: Merci Anissa Haddadi, bon réveil à vous, bienvenue sur Europe 1. Nous sommes le jeudi 14 mai, il est 7h.
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6: La crise de l'antivirus, les 22 cas contacts identifiés sont désormais tous hospitalisés. Premier résultat test rassurant, ils ne présentent aucun symptôme mais ils vont devoir suivre un protocole très lourd. Explication dans un instant. Pas d'antivirus à Bordeaux mais une gastro-entérite sévère qui complique le séjour des passagers d'un bateau de croisière. Confinement partiel levé ce matin. Explication à suivre. Le procès en appel du présumé financement libyen de la campagne de Nicolas Sarkozy en 2007, réquisitoire sévère hier des avocats généraux. 7 ans d'emprisonnement requis, 5 années d'inéligibilité et 300 000 euros d'amende contre l'ancien chef de l'État. Et puis le foot avec l'annonce ce soir de la liste des Bleus pour l'Amérique. Le sélectionneur Didier Deschamps dévoilera le nom des joueurs qui disputeront le mondial de foot à partir du mois prochain. Le journal de 7h sur Europe 1, Christophe Lamarre. Bonjour Christophe.
19: Bonjour Dimitri, bonjour à tous. Pas de risque épidémique lié à l'antivirus à ce stade en France. Les 22 cas contacts identifiés sont tous à l'hôpital. Les tests réalisés dans la foulée de leur admission se sont avérés négatifs. Ces patients n'étaient pas sur le navire de croisière à l'origine de la crise. Les 5 passagers français, eux, sont toujours hospitalisés à Paris. Un seul cas positif avec pronostic vital toujours engagé. Yasmine Akatou, en quoi consiste la prise en charge d'un malade ?
20: Eh bien, il s'agit surtout de soulager les symptômes qui ressemblent au départ à ceux d'une grippe, donc du paracétamol pour la fièvre et les courbatures, du repos. Des corticoïdes peuvent être administrés pour diminuer l'inflammation provoquée par le virus dans le corps. Si les fonctions cardiaques sont atteintes, des médicaments pour assurer le bon fonctionnement du cœur et une bonne pression artérielle sont délivrés. Et si l'état du patient se dégrade et que les poumons sont gravement atteints, une assistance respiratoire est nécessaire. Plusieurs options sont possibles, décrit le professeur Bruno Mégarban, chef du service de réanimation à l'hôpital Lariboisière à Paris.
21: Dans les formes mineures, une simple oxygénothérapie par un petit masque est suffisant. Lorsque la forme est un peu plus grave, il faut procéder à une intubation. Et dans une forme encore plus grave, on va procéder à la mise en place de ce que l'on appelle une ECMO veineuse ou un poumon artificiel.
20: Cette machine extrait le sang du système veineux à l'extérieur du corps pour l'oxygéner et éliminer le gaz carbonique. Puis le sang est réinjecté dans le corps. La guérison intervient enfin quand le système immunitaire parvient à éliminer le virus de lui-même.
19: Yasmina Katou, spécialiste santé à Europe 1. Où en est l'évolution de cette maladie dans le monde ? Toujours pas d'informations sur une éventuelle mutation du virus. 8 cas confirmés dans le monde selon l'OMS, chiffre auquel il faut ajouter les 3 personnes décédées après avoir été contaminées.
6: Les croisières sont-elles de véritables nids à infection ? À Bordeaux, les 1700 passagers, membres d'équipage d'un navire de croisière, ont été momentanément confinés.
19: Et confinement partiellement levé hier soir après la confirmation de l'identité du coupable. Pas d'antivirus ici, mais un épisode de gastro-entérite très sévère qui a mis 80 passagers sur le flanc. Stéphane Place, correspondant d'Europe 1 à Bordeaux.
22: Sans grande surprise, les analyses réalisées viennent confirmer qu'il s'agit bien d'un épisode de gastro-entérite d'origine virale, un norovirus avec une transmission qui s'effectue d'individu à individu ou par l'environnement. Dans ce paquebot faisant escale en Gironde et qui transporte un peu plus de 1700 personnes en tout, équipage compris, les autorités soulignent qu'à ce stade, d'ailleurs, aucun cas grave n'a été signalé. La préfecture de la Gironde indique dans son communiqué commun avec l'Agence régionale de santé que les consignes d'isolement des malades sont maintenues, assorties d'un renforcement des gestes barrières. Sans oublier les règles d'hygiène à bord de l'imposant navire à quai, nettoyage renforcé des surfaces. Et puis l'équipe médicale du bateau de croisière prend bien sûr en charge les passagers souffrants. Mais, et c'est le point important, les autorités lèvent l'interdiction de débarquement pour les croisiéristes non symptomatiques. On leur rappelle juste qu'il faut régulièrement se laver les mains. Bordeaux, Stéphane Place, Europe
19: 1. Les autorités qui écartent à ce stade tout lien entre cet épisode de gastro-entérite et la mort d'un passager de 92 ans, décédé d'une crise cardiaque alors qu'il se trouvait à bord.
6: À la page justice, réquisitoire sévère hier à l'encontre de Nicolas Sarkozy au procès en appel du présumé financement libyen de sa campagne de 2007.
19: 7 ans de prison, 5 ans d'inéligibilité, 300 000 euros d'amende. Les 3 avocats généraux n'ont pas ménagé l'ancien chef de l'État. Les avocats de Nicolas Sarkozy comptent bien renverser la tendance le 27 mai, jour retenu pour leur plaidoirie. Maître Christophe Ingrin.
23: Nous démontrerons dans 15 jours, lors de nos plaidoiries, la parfaite innocence de Nicolas Sarkozy. Il n'y a pas d'argent dans sa campagne, il n'y a pas d'argent dans son patrimoine, pas d'argent libyen. Et pour cause, il n'y a pas eu de financement de la campagne électorale de Nicolas Sarkozy par la Libye. Il n'y a pas eu d'enrichissement de Nicolas Sarkozy à cause de la Libye. Nicolas Sarkozy est innocent, son élection n'a pas été biaisée. Et je le redis, Nicolas Sarkozy est innocent. innocent et nous le démontrerons dans 15 jours.
19: Maître Christophe Ingrin, l'un des avocats de Nicolas Sarkozy, plaidoirie le 27 mai, arrêt de la cour d'appel attendu le 30 novembre. Horreur et stupéfaction à Lille, un babysitter de 37 ans déjà condamné pour agression sexuelle sur mineur vient d'être mis en examen et placé en détention provisoire pour une vingtaine de viols ou agressions sexuelles sur 18 enfants âgés de 2 mois à 5 ans. Le suspect nie les faits.
6: L'actualité internationale à présent dominée par la rencontre au sommet entre Xi Jinping et Donald Trump.
19: Le président américain reçu en tête-à-tête par le numéro 1 chinois à Pékin, entretien à huis clos. Mais avant que les portes du Palais du Peuple ne se referment sur les deux dirigeants, Donald Trump a laissé échapper ceci aux journalistes. Les relations entre la Chine et les États-Unis vont être meilleures que jamais, dit Donald Trump dans cet extrait, sauf que les points de divergence ne manquent pas. À commencer par Taïwan, source de conflit avec la Chine, prévient Xi Jinping.
6: La réouverture du détroit d'Ormuz passera-t-elle justement par Pékin ? L'Iran figure au menu de cette rencontre au sommet. Elle peut se jouer en partie aussi aux Nations Unies.
19: Paris veut obtenir sa réouverture sans condition, priorité absolue d'Emmanuel Macron qui compte prendre une initiative dans ce sens aux Nations Unies. Objectif, définir un cadre précis pour ce projet, Maïalène Trémollet.
7: Il s'agit d'une mission militaire, fruit d'un échange entre Emmanuel Macron et le Premier ministre britannique Keir Starmer. L'objectif, extraire la question du détroit d'Ormuz du reste du conflit. Mardi, à l'occasion d'une conférence téléphonique en présence de 40 pays, la France a dessiné les contours de cette opération, comme l'expliquait hier la ministre des Armées Catherine Vautrin, interrogée sur le sujet à l'Assemblée nationale.
8: Plusieurs conditions, plusieurs principes. C'est une mission qui est exclusivement défensive. Une mission qui respecte le droit international, qui ne peut avoir lieu que dès lors que la déconfliction est réelle. Ce qui nécessite un travail diplomatique avec Téhéran comme avec Washington.
7: À ce stade, 20 nations se disent prêtes à suivre l'initiative française. Londres a annoncé que sa contribution s'élèverait à 133 millions d'euros, tandis que le porte-avions Charles de Gaulle est d'ores et déjà en route pour le golfe d'Aden, signe de la détermination française à jouer un rôle de pacificateur dans les prochaines semaines.
19: Maïalène Trémollet du service politique d'Europe 1.
6: La Coupe du Monde de football, ce sera l'événement sportif de l'été. Didier Deschamps dévoilera ce soir la liste des 26 joueurs retenus.
19: Annonce attendue autour de 20h. Il s'agira de sa dernière liste en tant que sélectionneur puisqu'il rendra les clés de l'équipe de France à l'issue de ce mondial. Premier inconnu, le nombre, 23 ou 26 joueurs. La seconde évidemment concerne les noms. Une surprise est toujours possible. Seule certitude, on connaît déjà le programme des Bleus d'ici au mondial. Il débutera fin mai, à Clairefontaine, Cyril de la Morinerie.
9: Oui, les joueurs français retenus pour la Coupe du Monde ont rendez-vous à Clairefontaine à la fin du mois de mai. Les internationaux du PSG qui disputent la finale de la Ligue des Champions arriveront début juin au château. Pendant quelques jours, dans leur magnifique centre d'entraînement situé dans les Yvelines, les Bleus vont débuter leur préparation au programme des soins, du travail physique en salle, footing, VTT en forêt et quelques entraînements, ainsi que des moments de convivialité, confirme Alain Giresse, consultant football d'Europe 1.
10: La préparation, c'est très très important. Remettre les joueurs dans un état physique opportun, continuer à développer l'aspect collectif d'une équipe et après pouvoir, dans la durée, pérenniser cette qualité athlétique pour tenir sur le mois de compétition.
9: Les Bleus disputeront deux matchs amicaux, le premier à Nantes face à la Côte d'Ivoire le 4 juin, le deuxième à Lille face à l'Irlande du Nord le 8 juin, puis ce sera l'heure du grand départ pour les États-Unis. L'équipe de France prendra ses quartiers dans son camp de base situé à Boston. Premier match des Bleus en Coupe du Monde le mardi 16 juin face au Sénégal.
19: Cyril Delamorinerie, c'est dans un mois, c'est déjà demain.
6: Merci Christophe Lamar, c'était votre journal.
2: Il est 7h09 sur Europe 1. À suivre l'édito éco d'Agnès Verdier-Molinier.
6: On va parler du logement ce matin, éternellement en crise. On en est où d'ailleurs du projet d'une France de propriétaires ? Eh bien, on s'en éloigne. Il y a de moins en moins de propriétaires dans le pays, nous dira Agnès Verdier-Molinier. Chiffre à l'appui dans quelques instants.
2: Et puis tous les matins à 7h22, vous avez rendez-vous avec Laurent Tessier.
6: Bonjour Laurent.
11: Bonjour Dimitri, bonjour Anissa.
2: Bonjour Laurent.
11: La fermeture d'un master poulet à Argenteuil, un danger grave et imminent pour la santé publique, dit la préfecture.
12: Master poulet, un coup, KO.
11: Là oui, bien KO.
6: À tout de suite.
2: Et dans un instant, Dimitri Pavlenko, l'invité d'Europe 1 matin.
6: Le fondateur et directeur général de l'Observatoire Hexagone, François Pierrard, pour son étude. Pourquoi l'immigration ne paiera pas nos retraites ? À tout de suite sur Europe 1, il est 7h09.
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2: 7h11 sur Europe 1. Dimitri Pavlenko, vous recevez ce matin le fondateur et directeur général de l'Observatoire Hexagone, François Pierrard.
31: Bonjour François Pierrard.
4: Bonjour.
31: Bienvenue sur Europe 1, l'Observatoire Hexagone, jeune think tank. Hein, votre devise, la France en chiffres. Alors vous publiez une étude intitulée « Pourquoi l'immigration ne paiera pas nos retraites ?» On est donc au croisement de deux enjeux de société aussi majeurs que sensibles. D'un côté, le vieillissement de la société, avec toutes les interrogations qu'on peut avoir sur la soutenabilité de notre système de retraite par répartition, et puis l'immigration qui est souvent présentée comme une route de secours évidente, une main-d'œuvre jeune, venue d'ailleurs, ce serait autant de cotisants bienvenus. Alors vous estimez que ça n'arrivera pas. Mais avant d'en parler, peut-être rappelez-nous un peu les enjeux des retraites, puisqu'il est question d'un déséquilibre de ce que vous appelez le ratio de soutien des personnes âgées. C'est une notion clé pour bien comprendre ce dont on va parler. Ça veut dire quoi en français facile, ce ratio de soutien aux personnes âgées ?
32: Alors, pour bien comprendre, c'est tout simplement le nombre de personnes en âge d'être actif par personne senior. Donc, grosso modo, nous, ce qu'on a pris ici, c'est les 15-64 ans par personne de 65 ans ou plus.
31: Actif ou inactif, hein,
32: donc... actif ou inactif. On a fait quelque chose de très simple qui est uniquement sur le vieillissement de la population, parce que ce sont les données qui sont les plus robustes et qui sont pour le coup complètement incontestables.
31: Oui.
32: Et donc, notre problématique, c'était est-ce que aujourd'hui, l'immigration est une solution magique à ce problème de vieillissement qu'on rencontre dans tous les pays européens. On sait que les 65 ans et plus représentaient 15% de la population de l'Union européenne en l'an 2000. Aujourd'hui, c'est 20%, c'est en constante augmentation. Et que qui plus est, c'est une population qui consomme beaucoup en matière de dépenses sociales, parce qu'elle consomme déjà évidemment les retraites,
31: oui,
32: mais aussi elle consomme beaucoup en dépenses de santé.
31: Oui.
32: On estime qu'en France, les 60 ans et plus, c'est grosso modo 30% de la population, mais 60% des dépenses sociales. Donc on a un enjeu important posé par le vieillissement, qui est un enjeu de coût pour la société. Et c'est bien normal, puisque les personnes âgées, évidemment, coûtent davantage en prestations sociales. Mmh. Hein, et pas question de le remettre en question, mais c'est donc un enjeu qui est critique.
31: Alors j'entends les retraités qui nous écoutent pester, là, en vous écoutant, François Pierre, il me dit « Allez, ça y est, il va encore nous expliquer qu'on est un fardeau pour la société, qu'on coûte trop cher, qu'il faudrait baisser nos pensions. » Alors c'est là qu'on arrive à la seconde question. L'immigration... Je vais parler d'une route secours pour rééquilibrer ce ratio, parce que finalement le système tient tant qu'on a suffisamment d'actifs pour financer les pensions. Alors vous donnez ce chiffre, vous dites on est à peu près à 2 à 3 actifs aujourd'hui, 3 15 164 ans plus exactement pour un retraité, on sera à 2,5 en 2050. Je vais rajouter à la contribution un autre chiffre, celui qui est donné par l'INSEE, c'est-à-dire les actifs, ceux qui vraiment financent le système, on est à 1,77. 1,77 actifs pour un retraité, ça commence à être compliqué en termes de financement. Là, la pression sur ceux qui travaillent pour financer les pensions de retraite, elle commence à être très intense.
32: Alors, c'est déjà compliqué aujourd'hui. Parce que, donc, aujourd'hui, donc, on est effectivement à 3 personnes en âge actif par retraité. Mmh. C'est déjà pas facile. On était à 6 hein, en 1945, hein, qu'on a adopté le système tel qu'on le connaît aujourd'hui. Donc, déjà, on peut se dire, bah, rester à 3, c'est déjà pas très glorieux. Mais comme la trajectoire, c'est plutôt tombé à 2,5, si déjà on arrivait.
31: C'est la projection que vous faites. Hein, 2050, exactement. On sera à 2,5, on est à 3, on sera à 2,5.
32: Exactement. Donc, si déjà on arrivait à se stabiliser à 3, ce serait bien. Et on pourrait donc imaginer, et c'est quelque chose de tout à fait logique, hein, de se dire, bon, bah, vu qu'on manque de jeunes, on n'a qu'à en faire venir, on fait venir davantage d'immigration, et comme ça, peut-être quand même qu'on a une chance de rester à 3. Mmh. Et effectivement, c'est possible. C'est possible. La seule question, c'est.
31: Combien?
32: Combien?
31: Combien d'immigrés faudrait-il faire venir?
32: Et donc, avec l'Observatoire Hexagone, on a donc fait le calcul, et en fait, il faudrait multiplier par 3,5 les flux d'immigration qu'on connaît aujourd'hui. Donc, il faut bien comprendre, ce n'est pas une augmentation de 10%, de 20%, c'est une augmentation de 250% de nos flux d'immigration annuels,
31: oui.
32: Et le tout sur une période de 25 ans jusqu'en 2050. Alors, c'est énorme.
31: Je vais donner les ordres de grandeur, hein, qu'on se figure bien, parce que les pourcentages parfois ne sont pas forcément évidents. Aujourd'hui, si on prend 2025, le solde migratoire, il était de 176 000. Vous avez eu 176 000 entrées en plus que de sorties du territoire. Donc si je vous comprends bien, vous dites que pour soutenir la population pour afin de financer les retraites, il faudrait passer à 600 000 entrées d'immigrés par an en France.
32: Voilà, on peut dire ça comme ça, effectivement.
31: Pendant 30 ans.
32: C'est grosso modo une augmentation d'un demi-million de l'immigration annuelle par rapport au niveau qu'on connaît historiquement ces dernières années. Un demi-million, c'est quelque chose qui est très sensible, c'est vraiment beaucoup. Et donc, il faut mettre ça en rapport avec l'opinion publique. Aujourd'hui, selon les sondages, on a grosso modo 70% des Français qui estiment qu'il y a déjà aujourd'hui un niveau d'immigration qui est trop élevé. Donc déjà, ces Français sont mécontents si on stabilise le niveau d'immigration. Là, il n'est pas question de le stabiliser, il n'est pas question de l'augmenter légèrement, il est question de le multiplier par 3,5. Tout ça pourquoi ? Tout ça pour simplement stabiliser ce ratio de soutien à horizon 2050. Donc l'immigration n'est clairement pas la solution magique au vieillissement de la population. Il y a quand même il y a besoin d'investiguer d'autres solutions si on veut résoudre le problème de le déficit des comptes sociaux.
31: Vous n'entrez pas dans le débat dans cette étude sur la contribution de l'immigration à l'économie française, à savoir si elle est si véritablement, qu'est-ce qu'elle apporte concrètement en termes de part de PIB, etc. En revanche, vous testez un scénario inverse à celui que vous projetez. Vous dites, après tout, s'il faut tripler l'immigration actuelle pour arriver à stabiliser seulement le ratio de soutien aux personnes âgées, imaginons qu'on fasse tomber l'immigration à zéro. Alors, ça donnerait quoi concrètement ?
32: Alors, déjà, je rappelle la trajectoire de référence. C'est que notre fameux ratio de soutien démographique, aujourd'hui, il est de 3. Il tombe à 2,5 en 2050 avec les hypothèses actuelles d'immigration. Si on est dans un scénario immigration zéro, il tombe à 2,3 au lieu de 2,5. Donc, c'est évidemment moins bien. Après, ce n'est pas quelque chose qui change fondamentalement le problème. Le problème est toujours là, il est un peu plus grave, mais il n'est pas mille fois plus grave. C'est l'effet de l'immigration sur les prochaines années, sur le ratio de soutien, devrait être relativement modéré par rapport au discours qu'on entend habituellement sur le sujet.
31: Donc, conclusion de votre étude, François Pierrard.
32: La conclusion, c'est que l'immigration n'est pas une solution au problème de vieillissement. Et finalement, et c'est un sujet que vous avez un petit peu effleuré dans votre question, encore moins un sujet au financement des retraites, puisqu'aujourd'hui, on a une immigration qui est pauvre, avec un taux de pauvreté qui dépasse les 30%, contre 13% pour les non-immigrés. On a un taux de chômage des immigrés qui est deux fois plus élevé que celui des non-immigrés. Donc, ce n'est pas la solution magique au financement de nos systèmes de retraite ou de santé.
31: Merci François Pierrard, le directeur général et fondateur de l'Observatoire Hexagone, pour nous parler de son étude sur l'immigration est-elle une solution ou non au vieillissement de la société, au soutien de notre système de retraite. Elle est à retrouver, cette étude, sur votre site internet. Merci d'être venu nous en parler ce matin sur l'antenne d'Europe 1. Bonne journée à vous.
2: Il est 7h19 sur Europe 1.
31: Dans un instant, votre édito éco, Agnès Verdier-Molinier, juste après le journal permanent. Christophe Lamarre.
0: Taïwan reste une source de conflit potentiel entre les États-Unis et la Chine. Avertissement de Xi Jinping adressé à Donald Trump avant le début d'un entretien en tête-à-tête avec le président américain. La crise de l'antivirus, les 22 cas contacts identifiés en France sont désormais tous hospitalisés comme l'exigeait le gouvernement. Les résultats des premiers tests sont rassurants. Ils ne présentent aucun symptôme selon Matignon. Quant à la passagère du navire de croisière, seule
19: française à ce jour avoir été contaminée. Elle est toujours hospitalisée dans un état préoccupant. Ses quatre compagnons de voyage sont négatifs et se portent bien. Le football, l'annonce de la liste des 26 bleus pour l'Amérique, c'est ce soir. Le sélectionneur Didier Deschamps dévoilera le nom des joueurs qui disputeront la Coupe du Monde de football cet été. Et puis du monde encore sur la route aujourd'hui. Journée classée rouge dans le sens des départs en région parisienne et en région parisienne et sur le quart nord-ouest. On a battu des records hier en matière de bouchons, 1300 km cumulés.
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0: ans, quelle que soit la durée d'emprunt, et cela pour longtemps. Hein, les taux du crédit immobilier, il faut le rappeler, hein, sont corrélés au taux des OAT de la dette française. On taxe tellement la détention de logements qu'on écœure les propriétaires. Rien que la taxe foncière a augmenté de 35% en 5 ans. En 2025, les propriétaires français ont déboursé en moyenne 1117 euros pour payer leur taxe foncière, alors que c'était 827 en 2020. On a aussi, avec l'impôt sur la fortune immobilière, créé un très mauvais signal.
1: Et vous nous révélez ce matin, Agnès, que le taux de propriétaires en France a tendance à baisser.
0: Et oui, hein, le taux de propriétaires baisse en France au lieu de monter. Nous étions à presque 58% de propriétaires il y a 10 ans et nous sommes tombés à 57,2%, alors que la moyenne européenne est autour de 68% et que dans certains pays, il y a un taux de propriétaires, comme en Espagne, en Italie, au-delà des 75%. En France, le nombre de résidences principales augmente de 0,8% seulement en moyenne depuis 2018, alors que ce taux était de 1,3% au début des années 2000. Même chose pour les accédants à la propriété. Là aussi, le taux baisse, puisque l'INSEE ne compte plus que 20% de primo-accédants en 2023, alors qu'ils étaient plus de 23% dans les années 90. Les gouvernements ont renoncé peu à peu à une France de propriétaires.
1: Et c'est vrai qu'on a fait fort pour désinciter à acheter ou louer des logements entre l'impôt sur la fortune immobilière, la taxe foncière ou encore le classement des passoires thermiques.
0: Et oui, le plan a été présenté par le ministre du Logement lui-même il y a quelques semaines, et il a le bon ton de vouloir assouplir temporairement l'interdiction de louer des passoires thermiques de classe F et G et de rendre déductible une partie du prix d'achat d'un bien locatif intermédiaire ou social jusqu'à environ 12 000 euros par an. Mais ce n'est pas du tout à la hauteur des enjeux. À la Fondation IFRAP, nous avons examiné, par exemple, le cas de la location d'un studio parisien. Eh bien, la rentabilité locative pour un ménage qui est soumis à l'impôt sur la fortune immobilière, elle est de 1,38% par an. C'est en dessous du rendement du livret A, qui est à 1,5%. Alors que dire de plus? Quand l'immobilier rapporte moins que le livret A, évidemment, on n'investit pas dedans.
1: Signature Europe 1, Agnès Verdier-Molinier. Bonne journée, Agnès.
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3: Très bon début de journée, merci d'avoir choisi Europe 1 et Dimitri Pavlenko jusqu'à 9h. Il est 7h22, Dimitri.
1: Bonjour Laurent.
4: Bonjour à tous.
1: La chaîne de restauration rapide Master Poulet doit fermer l'un de ses établissements pour raisons d'hygiène.
4: Oui, la préfecture du Val d'Oise vient d'ordonner la fermeture administrative d'un établissement Master Poulet à Argenteuil. Je cite le préfet, un danger grave et imminent pour la santé publique en raison du risque de contamination, de développement de micro-organismes, d'intoxication alimentaire. Un établissement qui a déjà fait l'objet d'une mise en demeure en mars dernier, comme dirait le maire LFI de Saint-Denis, Bali Bagayoko.
5: Master Poulet, un coup, KO.
4: Oui, avec la présence de 80 kilos de poulet périmés en chambre froide. Des préparations avec une date limite de consommation dépassée. Des denrées conservées dans des conditions inadéquates. Je continue la liste. Absence de maîtrise des températures des produits élaborés. Refroidissement non maîtrisé, c'est un festival. Locaux, matériel et équipements sales mal entretenus, défaut de désinfection. Les 80 kilos de denrées périmées ont été détruits. Alors ça ne concerne qu'un établissement, mais forcément, ça fait parler, ça interroge. Le post de la préfecture du Val-d'Oise sur les réseaux sociaux a été vu près d'un million de fois. Aucune réaction du maire LFI de Saint-Denis, Bali Bagayoko, qui était venu soutenir Master Poulet à Saint-Ouen.
5: Bonsoir, c'est bien? Ça va? Ils font même de la loco, là. C'est bien, merci de l'accueil, c'est gentil en tout cas.
6: Il y en a qui veulent les restaurants étoilés.
5: Ah ben non, on a pas besoin ça. Master Poulet, un coup, KO.
4: Aucune réaction du député LFI de Seine-Saint-Denis, Éric Coquerel, qui lui aussi soutient activement l'enseigne et son poulet, qui vient notamment de Pologne. Aucune réaction également de la députée de gauche Clémentine Autain.
7: Derrière le Master Poulet, bien sûr qu'il y a un sujet de santé. Même si faisons attention aux stéréotypes.
4: Stéréotypes, on parle de 80 kilos de poulet périmé. Aucune réaction du député socialiste Arthur Delaporte qui préfère s'en prendre aux banquiers géants du canon français qui défendent nos agriculteurs, mettent en avant notre gastronomie, notre charcuterie, nos fromages.
8: Il me semble de bonne politique d'interdire ce type de rassemblement.
4: Alors la mesure de fermeture sera levée dès que l'établissement sera mis aux normes en vigueur, a déclaré la préfecture du Val-d'Oise. L'enseigne de poulet halal a publié un communiqué hier soir. Elle affirme qu'aucun produit non conforme n'a été vendu. Des établissements qui en attendant attirent par leur petit prix et ceux qui traquent, ce sont les cafés et les bistrots. Le restaurateur Alain Fontaine nous a alerté lundi sur Europe 1.
9: Il y a 20 ans, il y avait 13 000 fast-food en France et restauration rapide. 20 ans après, il y en a 52 000. La restauration rapide est en train de manger sur nos carcasses. Quel prix vous donnez à votre santé dans les années à venir?
4: Voilà. Mais là, Master Poulet vient de perdre une bataille. Comme dirait encore le maire LFI de Saint-Denis, Bali Bagayoko.
5: Master

0: poulet, un coup KO.
1: Oui, la KO pour plusieurs jours.
2: Merci Laurent Tessier, le rédacteur en chef de Pascal Pro et vous. On vous retrouve cet après-midi, 16h-18h, oui, avec Pascal. On en reparlera de cette polémique Master Poulet, je n'en doute pas.
1: Évidemment.
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2: Le député Ensemble pour la République de Paris face à Laurence Ferrari, ce sera dans 3 quarts d'heure. Votre journal La Météo dans un instant sur Europe 1.
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2: Le temps, Anissa a dit, bon, on fait quoi ce matin? On reste au lit, c'est ça, pour ce jeudi de l'Ascension? Il fait froid, il pleut.
3: Franchement, si vous êtes en repos aujourd'hui, restez au lit. Parce qu'alors, ce qui s'annonce pour ce jeudi de l'Ascension, c'est franchement pas terrible. Et si vous allez au travail, ben, vous avez bien fait de vous brancher sur Europe 1, parce qu'on va vous accompagner et essayer de vous faire oublier cette grisaille, vraiment, ce temps maussade. C'est couvert sur toute la France aujourd'hui, sauf sur le pourtour méditerranéen. Des Pyrénées orientales à la Côte d'Azur, on a un peu de soleil, mais on a du vent aussi. Hein. Un vent d'autant qui souffle dans son secteur jusqu'à 70 km/h. Ça souffle en Corse. Et alors cet après-midi, ça se gâte partout. personne n'est épargné aujourd'hui. Alors, entre les rayons de soleil, vous aurez de temps en temps des orages, notamment sur la région parisienne, les Ardennes, la Bourgogne, le Lyonnais, la Provence, les Pyrénées-Orientales, de la neige en montagne pour les Pyrénées, le Massif central et les Alpes à 1300 mètres d'altitude, du grésil, notamment sur la Bourgogne, du côté du Val-de-Saône. Bref, c'est chargé, beaucoup de vent, 100 km/h du côté du Cap-Corse et des températures en chute libre, 10 degrés seulement à Aurillac, 13 à Paris, 23 à Nice.
2: Merci Anissa Dadi, bon réveil à vous. Bienvenue sur Europe 1, 7h30.
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2: L'horreur à Tourcoing où un babysitter est mis en examen pour viols et agressions sexuelles sur une vingtaine d'enfants âgés de 2 mois à 5 ans. L'homme était déjà connu de la justice pour des faits similaires. Aucun des 22 cas contacts français ne présente de symptômes de l'antivirus. Bonne nouvelle, tous sont à l'isolement à l'hôpital. Mais comment se passe leur prise en charge? On va vous raconter. Et puis vous entendrez les réactions émues des premiers spectateurs de L'Abandon, le film événement en hommage à Samuel Paty. Le journal de 7h30 sur Europe 1. Théo Grévin, bonjour Théo.
6: Bonjour Dimitri, bonjour à tous. C'est une affaire qui glace le sang. Une nouvelle affaire de pédocriminalité à Tourcoing, dans le Nord, où un babysitter vient donc d'être mis en examen pour violence sexuelle sur plusieurs enfants qu'il gardait, 18 victimes précisément, âgées de 2 mois à 5 ans. Bonjour Christophe Bordet.
19: Bonjour à tous.
6: Le pire et le plus révoltant dans cette affaire, Christophe, c'est que cet homme était déjà connu de la justice.
19: Oui, effectivement, âgé de 37 ans, il exerce dans la métropole lilloise via un site de petites annonces alors qu'il affiche déjà un lourd passé. Condamné en 2020 à Nice pour une agression sexuelle sur mineur à 5 ans de prison, il lui est également interdit d'exercer toute activité en contact avec des enfants. Mais en 2023, il est libéré, prend la direction du nord de la France et parvient à reprendre son activité au nez et à la barbe de la justice. Au total, la police judiciaire indique que l'individu a gardé 58 enfants en 2 ans. Parmi eux, 3 auraient été victimes de viol, 15 autres d'agressions sur son ordinateur. Des images d'atteinte sexuelle à un animal, vous avez bien entendu, ont également été découvertes par les enquêteurs. Des gens en détention provisoire pour non-respect de son suivi socio-judiciaire, il risque désormais la réclusion criminelle à perpétuité.
6: Explication Christophe Bordet en direct pour Europe 1. Les affaires de violence sexuelle sur des enfants qui se multiplient. Dans l'Oise, on apprend qu'une enquête est ouverte contre X après la découverte d'un bébé alcoolisé. Après une journée en micro-crèche, les faits remontent à mi-mars. Les médecins avaient détecté un taux d'alcool de 2,14 grammes.
2: Aucun des 22 cas contacts identifiés en France n'a pour l'heure un quelconque symptôme de l'antivirus.
6: Oui, nouvelle rassurante communiquée par le gouvernement. Les résultats de leurs tests seront connus aujourd'hui. Des cas contacts qui resteront malgré tout à l'isolement en milieu hospitalier pendant au moins 14 jours. Ils sont placés dans ce qu'on pourrait qualifier de bunker sanitaire, Laura Legault.
20: Le même protocole est appliqué aux 22 cas contacts et aux 5 passagers rapatriés du bateau. Ils sont tous isolés dans des chambres à pression négative. Concrètement, la pression y est plus faible, ce qui empêche l'air contaminé de s'échapper. Il est capté par un système d'extraction et de filtration. Les fenêtres sont scellées. Tout est fait pour empêcher le virus de circuler dans le reste de l'hôpital. Les cas contacts sont régulièrement testés pour s'assurer qu'aucun ne développe la maladie. Les visites ne sont pas autorisées. Seul le personnel soignant peut accéder aux chambre en suivant un protocole précis, comme l'explique le docteur Agnès Ricaribon, urgentiste et porte-parole du syndicat SAMU Urgence de France.
21: Il y a des sas d'entrée pour qu'ils puissent s'équiper, des surblouses avec des masques, ce qu'on appelle les masques FFP2 et des gants, et des sas de sortie pour qu'ils puissent enlever l'ensemble du matériel de protection, les mettre dans des poubelles spécifiques.
20: Le matériel est ensuite désinfecté à l'eau de Javel ou incinéré.
6: Laura Legault a noté que la passagère française du MV Ondus, contaminée elle à l'antivirus, se trouve toujours à l'hôpital Bichat en réanimation. C'est dans ce contexte que les autorités n'ont pris aucun risque à Bordeaux. Près de 1700 passagers confinés hier dans un paquebot de croisière. Aucun lien avec l'antivirus, mais 80 personnes victimes d'une gastro-entérite depuis lundi. Les personnes non symptomatiques sont autorisées depuis hier soir à quitter le navire.
2: C'est l'image de ces dernières heures. Donald Trump et Xi Jinping au bas des marches du Monumental Palais du peuple à Pékin.
6: Au lieu du pouvoir au cœur de la capitale chinoise où Donald Trump se trouve en visite officielle, les deux chefs d'État ont passé en revue une garde militaire avant de fouler le tapis rouge. Nos deux pays devraient être partenaires et non rivaux, dit le président chinois.
2: Et puis en France, la bataille perdue d'Emmanuel Macron sur le plein emploi.
6: Malgré ses promesses d'y parvenir, selon l'INSEE, le taux de chômage dépasse à nouveau la barre des 8% au premier trimestre 2026, du jamais vu depuis 2021. C'est donc l'un des grands objectifs du chef de l'État qui tombe à l'eau, Alexandre Chauveau.
0: Contrairement à François Hollande, Emmanuel Macron avait lui réussi à inverser la courbe du chômage jusqu'en 2024.
1: On n'avait jamais, à un tel rythme, baissé notre chômage. On est passé de 9,6% à 7,4%. Pour la première fois depuis 40 ans, si nous continuons cet effort, on peut aller vers le plein emploi.
0: Un objectif de plein emploi devenu aujourd'hui inatteignable, la faute à une croissance trop faible et aux crises internationales, selon le ministre du Travail, Jean-Pierre Farandou. Mais l'argument est perçu par les oppositions comme un prétexte. Le maire de Cannes, David Lisnard, y voit plutôt la conséquence d'un excès de charges et de fiscalité sur les entreprises. Quand la députée RN Julie Le Chanteux estime qu'Emmanuel Macron s'apprête à laisser une France paupérisée et précarisée, même le Bloc central ne cache pas son malaise. Un député Renaissance regrette ainsi l'effet dévastateur de la dissolution qui aura conduit, selon lui, à 300 d'immobilisme. Politiquement, ce qui était l'un des totems d'Emmanuel Macron, à savoir la baisse du taux de chômage, pourrait désormais prendre la forme d'une demi-réussite, voire d'un échec du chef de l'État. Et ce, même si le nombre de personnes inscrites à France Travail reste bien inférieur à son niveau de 2017.
6: Alexandre Chauveau du service politique d'Europe 1.
2: Il est en salle, il a même été projeté hier soir au Festival de Cannes, le film Choc en hommage à Samuel Paty.
22: Aujourd'hui, on va faire une étude de cas. Liberté d'expression, liberté de la presse. Ça vous dit quelque chose ?
6: L'abandon, fiction qui revient sur les 11 derniers jours du professeur d'histoire-géographie assassiné par un terroriste islamiste en 2020. Le film raconte la détresse vécue par Samuel Paty, abandonné par certains collègues et par une partie des institutions. Pour Europe 1, Antoine Bienvaux a recueilli les premières réactions de spectateurs dans un cinéma parisien.
23: Dès les premières minutes du film, une immense émotion submerge les spectateurs, car tous le savent, l'histoire qu'ils s'apprêtent à regarder va se conclure par un drame. Les yeux rivés sur l'écran, ils découvrent, parfois au bord des larmes, cette reconstitution éprouvante des derniers jours de vie de Samuel Paty. Une séance difficile mais nécessaire pour cette spectatrice.
24: J'ai appris beaucoup de choses et entre autres sur la personnalité extraordinairement juste de ce professeur. Ce qui lui est arrivé, c'est abominable.
23: Émotion aussi pour Monique qui ressort avec un regard nouveau sur le déroulé des faits.
25: Je trouve qu'il démontre l'innocence absolue de Samuel Paty parce que je pensais qu'il avait quand même transgressé certaines lois et c'est en ce sens qu'il est intéressant.
23: Une réalité dure mais qui fait toute la justesse du film, selon elle.
25: Ce film vaut justement par la précision des faits, par le courage du réalisateur aussi. Ça n'est pas une fiction, c'est un documentaire émouvant.
23: Un film choc salué avec émotion par tous les spectateurs présents hier soir.
6: Reportage Europe 1, Antoine Bienvaux.
2: Et puis 26 hommes pour une troisième étoile. Didier Deschamps va dévoiler ce soir sa liste des joueurs sélectionnés pour le Mondial de football.
6: Oui, 20h ce soir, étape toujours cruciale à un mois de cette compétition. Le sélectionneur devrait miser sur la stabilité, peu de suspense. Des Bleus que l'on espère voir en finale, finale marquée par un show XXL à la mi-temps. Madonna présente pour ce show de la mi-temps en finale de la Coupe du Monde. C'est une première. Shakira sera aussi de la partie. Et si les Bleus veulent en profiter sur place et non pas à la télé, il faudra s'imposer dès leur premier match le 16 juin face au Sénégal.
2: Ouais, c'est énorme. Façon Super Bowl finalement, cette finale de Coupe du Monde.
6: Ça risque d'être très sympa.
2: Merci beaucoup Théo Grévin. C'était votre journal. Dans un instant, votre édito international en Chine ce matin. Pékin, nombril du monde. Pour Vincent Hervouette, la rencontre entre Donald Trump et Xi Jinping est l'événement géopolitique de l'année. C'est rien moins que l'ordre de la Seconde Guerre mondiale qui est en train d'être balayé, nous dira Vincent dans un instant.
3: Très bon début de journée avec Europe 1 matin et avec Dimitri Pavlenko jusqu'à 9h. Il est 7h39.
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3: 7h40 sur Europe 1. Très bon jeudi de l'Ascension avec Europe 1 Matin et Dimitri Pavlenko jusqu'à 9h. Place aux signatures d'Europe 1.
2: Dans 10 minutes, votre édito politique, on parlera de l'élection présidentielle pour Gérald Darmanin. Il y a gros à parier que le second tour l'an prochain opposera le candidat du RN à Jean-Luc Mélenchon. Beaucoup le pensent, mais Alexis Brézet a une stratégie en tête pour troubler ce duel attendu. Il nous l'exposera. La revue de presse d'Europe 1 arrive aussi avec Olivier Delagarde, mais d'abord l'édito international d'Europe 1. Bonjour Vincent Hervouette.
27: Bonjour Dimitri, bonjour à tous.
2: Vincent, Donald Trump est à Pékin, il a été reçu au Palais du Peuple, place Tiananmen, par Xi Jinping, qui l'a convié à un grand banquet. Il a été choyé, tout comme ses ministres et les géants de la tech qui l'accompagnent. Alors cette visite en Chine est au fait aussi fastueuse que la précédente, il y a 9 ans, et elle est à vos yeux, Vincent, aussi importante que celle de Richard Nixon en 1972.
27: Oui, en 1972, Richard Nixon débarquait à Pékin, il passait une semaine, il marquait un point décisif dans la guerre froide avec les soviétiques. Il changeait l'ordre du monde toute une semaine à négocier la normalisation avec le Premier ministre Chou Enlai. En tête à tête face à Mao qui resta impavide, Nixon souriait de toutes ses dents. Comme ce matin, Donald Trump, ravi, et répétant « Wonderful, wonderful » face à Xi Jinping, placide, l'opportunisme américain face à l'opacité chinoise. À Pékin, l'empereur est toujours un mystère, une cité interdite. Les présidents américains peuvent aussi être imprévisibles. La preuve, Nixon était le champion de l'anticommunisme et l'électeur républicain croit que seul Donald Trump peut le protéger de l'impérialisme chinois. Et pourtant, Nixon et Trump font le voyage à Pékin où ils sont reçus avec tous les honneurs. Ça démontre au moins que Chinois et Américains partagent le même pragmatisme et qu'il faut se méfier de la propagande officielle. Aujourd'hui, comme en 1972, l'histoire est au rendez-vous. Ce qui se joue ce matin à Pékin, ce n'est pas de la diplomatie spectacle, c'est le monde qui bascule.
2: Alors, ce duo, en effet, domine la scène internationale, Vincent. Est-ce qu'on peut dire que les deux empires sont désormais à armes égales ?
27: Bien, à Pékin, Donald Trump cherche un accord sur les tarifs douaniers. Les tribunaux américains viennent de torpiller tous ceux qu'il avait imposés. Il attend aussi de Xi Jinping qu'il torde le bras des Iraniens pour mettre fin à la guerre. Il en a les moyens, il est le seul à acheter le pétrole et il y a intérêt. La fermeture du détroit d'Hormuz lui coûte beaucoup trop cher. Enfin, il faudrait que Donald Trump, il lui faudrait de quoi sauver la face. La guerre qui tourne mal annonce une bérésina électorale. Le baril est à plus de $100, le gallon à 4,50. Les géants de la tech l'accompagnent dans son voyage parce qu'ils espèrent bien obtenir un meilleur accès au marché chinois. Et il faudrait à tout ce beau monde de quoi sabrer le champagne californien à bord du vol retour d'Air Force One.
2: Alors, vous nous avez bien exposé l'enjeu pour les Américains. Vincent, côté chinois, qu'est-ce qu'on a à gagner ?
27: Ben on gagne bien davantage. On peut même dire qu'il rafle la mise parce que tous les problèmes à régler sont conjoncturels en fait. Pas plus graves que ceux qui se posaient en 1972. À l'époque, la Chine était beaucoup plus engagée dans la guerre au Vietnam qu'elle ne l'est aujourd'hui dans le soutien aux gardiens de la révolution. Xi Jinping, comme Mao, a une vision à long terme. Il réclame la reconnaissance. Il y a deux systèmes à traiter sur un pied d'égalité, deux grandes puissances, et l'une est plus efficace que l'autre. Simple que l'Amérique abandonne toute ambiguïté stratégique sur Taïwan, qu'elle s'oppose à l'indépendance, qu'elle laisse Pékin les mains libres. Et les conséquences sont considérables. Des pays comme le Japon ou l'Australie doivent s'y résigner, comme l'Europe peine à le réaliser, l'Amérique va changer de cap. L'enjeu pour Xi, c'est d'imposer cette évidence, de démontrer que c'est désormais à Pékin que les choses se règlent, que les accords se concluent. Le monde d'après 1945 a vécu.
2: Signature Europe 1, ainsi va le monde, Vincent Hervouette. Plus que jamais, votre devise est bien à propos ce matin, mon cher Vincent. Bon week-end.
27: À vous aussi.
2: 8h15.
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2: La revue de presse d'Europe 1, Olivier Delagarde. L'on reparle ce matin de la Nouvelle-Calédonie.
14: Il y a 2 ans, jour pour jour, avaient effectivement lieu des émeutes que l'on a peut-être un peu oubliées en métropole, mais dont le souvenir est encore très vif, sur le caillou, comme on l'appelle. Et il n'est pas sans conséquence. Depuis 2 ans, entre 6 000 et 20 000 habitants auraient décidé de fuir l'île. Reportage à Nouméa, signé Jean-Alexis Gallien, La Marche du Figaro. Marjorie est l'une de ces Calédoniennes qui a décidé de plier bagage et de tirer un trait sur 25 ans de sa vie, raconte-t-il. Sa famille, ses amis, son emploi, son logement et un cadre de vie privilégié, mais le traumatisme des événements de mai 2024 ne s'est pas estompé. Lorsque des milliers d'indépendantistes kanaks sont descendus dans la rue pour s'opposer au projet de loi constitutionnel, des nuits d'émeutes, 14 morts, 500 maisons et entreprises détruites, des dégâts estimés à 2 milliards d'euros. « Je suis désespéré », confie-t-elle, « il n'y a aucune perspective. J'ai longtemps été en colère contre l'État qui nous avait abandonnés pendant les émeutes. Aujourd'hui, j'ai peur de l'indépendance », dit-elle. Alors, elle fait ses cartons, comme beaucoup d'autres. Témoignage d'un agent immobilier de Nouméa. « Il y a eu plusieurs vagues de départ, mais je dirais qu'en ce moment, c'est la plus inquiétante, car ce sont les plus diplômés qui s'en vont. Ils partent pour Tahiti, Bali, l'Australie ou la métropole chaque semaine. » Il reçoit de nouveaux mandats de vente d'appartements ou de maisons. Signe qui ne trompe pas, les prix de l'immobilier dans certains quartiers ont baissé de 40 à 70%. On se demande quel est notre avenir ici et quand auront lieu les prochaines émeutes. Demain, dans 10 ans. De toute façon, dit Marjorie, il est temps de partir.
2: L'actualité économique est dominée par la montée du chômage.
14: C'est la mauvaise nouvelle du moment qui fait la une du site des Échos. En ce jeudi de l'Ascension, il y a peu de journaux dans les kiosques. Le taux de chômage repasse la barre des 8%, un plus haut depuis 5 ans, rappelle le quotidien économique. Un seuil symbolique qui, en plus, c'est une bien mauvaise nouvelle de plus pour notre président de la République, si tant est que la situation du chômage intéresse encore notre président voyageur. Lorsqu'Emmanuel Macron arrive au pouvoir en 2017, rappelle le journal, le chômage s'établissait à 9,6%. L'heure est à la déclaration martiale, le chômage baissera, promet le jeune président, rappelle François-Xavier Bourmeau de l'Opinion, et il baisse. À la fin de son premier mandat, le problème n'est pas réglé, mais on a été efficace, constate-t-il. Le taux est à l'heure de 7,3, loin quand même de l'objectif des 5%, mais atteignable, pense-t-on à l'époque. On connaît la suite.
2: Quoi d'autre dans les journaux ce matin, Olivier ?
14: Un papier incroyable sur les menaces de l'intelligence artificielle, l'IA qui pourrait bien détruire entièrement notre civilisation et éradiquer l'être humain de la surface du globe. Vous ne me croyez pas ? Eh bien, attendez la revue de presse de 8h45. En attendant de tous disparaître, vous lirez un papier beaucoup plus léger et amusant dans Le Parisien sur un homme qui a décidé de traverser l'Europe à vélo. Vous ne voyez pas ce qu'il y a d'amusant ? Eh bien, c'est que son vélo est un Vélib. Alors, je le précise pour les auditeurs qui ont la sagesse de ne pas habiter en région parisienne, le Vélib est un biclou en libre-service, utilisé par les bobos parisiens pour aller chercher du rutabaga de leur AMAP et remonter éventuellement avec la rue Oberkampf. Un Vélib, ça pèse 38 mais kilos. Ça... Lui n'a pas remonté Ménilmontant, mais le Ventoux.
2: Ah oui.
14: 3h10, notre Parisien, à défaut d'avoir les idées claires, a le jarret musclé. Mais on va terminer par un petit papier de circonstance en ce début de long week-end de l'Ascension. Me regardez pas comme ça, Anissa. Peut-on s'inviter chez des amis à la campagne ?
15: Ah bah oui.
14: C'est le thème de la chronique de Quentin Périnel du Figaro. Chaque semaine, ce confrère bien éduqué nous donne de judicieux conseils de savoir-vivre. Mais revenons donc à nos moutons, parce que le sujet est d'importance. On a tous des amis, dit-il, tous des amis fortunés, évidemment, qui ont de somptueuses villas, où il est fort Brézé, agréable de séjourner. Mais peut-on leur rappeler que cela fait bien longtemps qu'ils ne nous en ont pas fait profiter ? La réponse... Et oui, oui,
2: bien sûr.
14: Mais avec tact.
2: Ah, bah, bien sûr.
3: Ah, bien sûr.
14: Le tout, dit-il, est de ne pas être lourdingue. Nous voilà bien avancés. Qu'est-ce que ça veut dire, ne pas oublier, eh bien, une tautologie, à savoir que quand on est invité, on n'est pas chez soi, et que, comme disait Benjamin Franklin, l'invité, c'est comme le poisson, il commence à sentir au bout de 3 jours. Sur ce bon week-end, et vous m'invitez quand vous voulez, Dimitri.
2: Vous aussi, n'hésitez pas.
3: On va toucher Alexis, je crois.
1: Il faut aimer la pluie, mais il n'y a pas de problème.
3: Je vous attends.
2: Olivier Delagarde, c'est pas mal aussi.
3: Oui,
2: par chez lui. Merci beaucoup, Olivier. Votre revue de presse revient tout à l'heure. C'est vrai que le papier sur l'intelligence artificielle que vous avez mentionné, il est exceptionnel. J'ai hâte de vous entendre dans 3 quarts d'heure. Merci, Olivier. Dans un instant, votre édito politique, Alexis Brézet, juste après le journal permanent. Théo Grévin.
15: Levée partielle du confinement sur le paquebot de croisière touché par un épisode de gastro-entérite. Arrivé hier matin au port de Bordeaux, près de 80 passagers sur 1700 présentaient des symptômes. L'isolement des malades est maintenu, les autres croisiéristes sont autorisés à débarquer. La patiente française testée positive à l'antivirus, toujours en réanimation. Selon le gouvernement, les 22 cas contacts recensés ne présentent pas de symptômes. Les résultats des tests effectués sur les adultes seront connus aujourd'hui. Une attaque à l'arme blanche dans un collège du centre-ville de Toulouse. Une femme et ses deux filles âgées de 14 et 17 ans se sont introduites hier dans l'établissement, munis notamment de couteaux, avant de s'en prendre à 2 élèves et une surveillante. Les assaillantes ont été placées en garde à vue en différent entre collégiens pourraient être à l'origine des faits. Et puis les derniers arbitrages de Didier Deschamps, le sélectionneur de l'équipe de France de football, dévoilera ce soir la liste des joueurs retenus pour la Coupe du Monde.
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2: L'édito politique sur Europe 1 avec Le Figaro. Bonjour Alexis Brézet.
1: Bonjour Dimitri, bonjour à tous.
2: Gérald Darmanin a déclaré hier matin qu'il pensait que le second tour de l'élection présidentielle opposerait Jean-Luc Mélenchon à Marine Le Pen ou Jordan Bardella. Qu'il faut être, comme on dit à Tourcoing, bouché à l'Emery pour ne pas le voir. Est-ce que vous pensez, Alexis, qu'il a raison ?
1: Oui. Très franchement, oui, Dimitri. Aujourd'hui, je dis bien aujourd'hui, c'est le scénario le plus probable, pas certain évidemment, un an il faudrait être fou pour avoir des certitudes, mais enfin, à l'heure où nous parlons, ce qui semble avoir le plus de chances d'advenir, oui, c'est au second tour, un affrontement entre le candidat du RN, quel qu'il soit, et Jean-Luc Mélenchon. Bon, s'agissant du RN, je crois que tout le monde est d'accord, ça fait 25 ans que ce parti progresse à chaque élection présidentielle, sauf en 2007 quand Nicolas Sarkozy l'a fait reculer, chacun peut constater l'avance écrasante du candidat RN dans les sondages de premier tour, et personne, en vérité, n'imagine que Jordan Bardella ou Marine Le Pen ne soient pas présents au second. S'agissant de Jean-Luc Mélenchon, l'affaire est un peu différente. C'est vrai qu'à 10 ou 12% au premier tour selon les instituts, Mélenchon reste très loin d'Édouard Philippe, qui plane encore à 20-22%, selon les hypothèses. L'insoumis est même parfois derrière Gabriel Attal ou Raphaël Glucksmann, et donc certains se rassurent à bon compte en disant oh, « bah, cette fois, Mélenchon est dans les choux, ses excès l'ont discrédité, il ne sera pas au second tour ». Le problème, c'est que dire cela, c'est ne rien retenir des leçons du passé. Un an avant la présidentielle de 2017, Jean-Luc Mélenchon faisait 12-13% dans les sondages. Et il a fini quasiment 20%, plus 8. Un an avant la présidentielle de 2022, il était à 11-12% comme aujourd'hui. Et on se rassurait comme aujourd'hui. Et il a fini à 22%, plus 10. Et il s'en est fallu d'un cheveu qu'il accède au second tour. Partant d'un socle étroit mais très solide, il double la mise dans la dernière ligne droite. Il a fait le coup 2 fois. Il n'y a pas de raison qu'il ne le fasse pas une troisième. De ce point de vue, oui, l'analyse de Gérald Darmanin, et de beaucoup d'autres d'ailleurs, est juste. Mais enfin, il ne suffit pas d'analyser lucidement les choses. Encore faut-il en tirer les bonnes conclusions.
2: Alors, que voulez-vous dire, Alexis ?
1: Que ceux qui font ce diagnostic juste en arrivent toujours au même point. Qui est que les candidats du milieu, situés entre les RN et Mélenchon, doivent s'entendre, fusionner. Et alors, à chaque fois, repart la sarabande des primaires, des sondages, des départages, des marchandages, censés produire, un jour peut-être, l'unification évidemment partielle du corps central. Bon, c'est pas inutile, mais c'est terriblement aléatoire. Vu le nombre de candidats au départ, et on va pas refaire la liste, ben il en restera toujours trop à l'arrivée. Mais surtout, ça fait l'impasse sur la nécessité évidente et complémentaire de ramener dans l'espace central une partie des électeurs de Mélenchon et du RN. Si on ne veut pas qu'ils soient tous les deux au second tour, bah, il faut les dégonfler, c'est arithmétique.
2: Et vous croyez vraiment que c'est possible ?
1: Alors évidemment, c'est difficile, hein, c'est difficile. Enfin, encore faut-il essayer. Personne n'est propriétaire de ses électeurs. Évidemment, si on décide comme les conseillers de Raphaël Glucksmann, qu'on ne parle ni aux jeunes, ni aux pauvres, ni aux habitants des banlieues, eh ben, on ne fera pas revenir les électeurs de Mélenchon à gauche. Si, comme tant de candidats du Bloc central, on ne parle qu'aux retraités urbains, aux cadres supérieurs inquiets pour leur patrimoine et aux orphelins du macronisme, eh ben, on ne va pas récupérer grand monde au RN. Ce qui manque au Bloc central, ce n'est pas le centre, c'est le peuple, les ruraux, la jeunesse des petites villes, les employés, les ouvriers. C'est donc de ce côté-là qu'il faut aller. Dans une élection, la seule peut-être où le peuple vote massivement, ce sont les suffrages du peuple qu'il faut mériter. Si la droite laisse le peuple de droite au RN, et si la gauche laisse le peuple de gauche à LFI, ben y a une chose qui est absolument sûre, c'est qu'au second tour, il n'y a aucune chance d'échapper au duel RN-Mélenchon.
2: L'édito politique sur Europe 1, merci Alexis Brézet. Je signale la une du Figaro ce matin après le bras de fer. Donald Trump cherche l'apaisement avec Xi Jinping. Merci Alexis, bon week-end.
3: Il est 7h55, excellent début de journée à l'écoute d'Europe 1 matin avec Dimitri Pavlenko jusqu'à 9h. Nous sommes le jeudi 14 mai.
2: Dans un quart d'heure, la grande interview Europe 1 CNews. Ce jour, ce sera le député Ensemble pour la République de Paris, Sylvain Maillard, qui sera l'invité de Laurence Ferrari. Ce sera après votre journal. La météo est le saint du jour. Sur Europe 1, nous fêtons Saint-Mathias et nous fêtons surtout l'Ascension. A tout de suite. Bon réveil.
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2: Nous fêtons ce jeudi l'Ascension qui s'inscrit dans le temps pascal. Celui-ci commence à Pâques avec la résurrection du Christ, termine à la Pentecôte qui sera dans 10 jours. L'Ascension commémore l'élévation de Jésus auprès de Dieu dans une nuée sous le regard de ses disciples. L'événement est raconté dans les Actes des Apôtres. Alors à propos d'apôtres, le 14 mai, l'Église célèbre aussi Saint Matthias, le 13e apôtre, un successeur de Judas après son suicide. On passe au temps, Anissa Dadi, c'est frais, c'est gris ce jeudi.
3: C'est moche.
2: Cet automne, non, je trouve vraiment.
3: C'est un très bel automne, effectivement, ce 14 mai, un jeudi de l'Ascension bien gris et bien humide. Alors, gris ce matin, avec quelques averses qui traînent par-ci, par-là, mais alors elles vont devenir de plus en plus présentes, de plus en plus fréquentes, ces averses. Cet après-midi, personne n'est épargné. C'est vrai que ce matin, au bord de la Méditerranée, vous êtes un peu plus chanceux. Vous avez un temps sec, venteux, certes, avec des rafales jusqu'à 70 km/h, mais plus lumineux, surtout sur la Côte d'Azur, d'ailleurs, du côté du festival de Cannes où le soleil brille ce matin. Mais alors cet après-midi, ça va se couvrir partout, même au bord de la Méditerranée. Alors on aura un peu moins d'averses qu'ailleurs. Mais alors partout ailleurs, si vous ne nous écoutez et que vous n'êtes pas au bord de la Méditerranée, eh bien pour vous c'est averses, grésil, orage, notamment entre les Ardennes, la région parisienne, le Loiret, la Bourgogne, l'ouest de l'Alsace, le Val-de-Saône, dans tous ces secteurs-là. On a des gros orages en Provence également, et puis des orages en montagne du côté des Pyrénées. Il neige aussi en montagne, à partir de 1300 mètres sur les Vosges, 1300 mètres également sur les Alpes, le Massif central et les Pyrénées. Qu'est-ce que j'ai oublié ? Je vous ai dit vent, je vous ai dit orage, grésil, nuage, neige. Ah, les températures !
2: Oui.
3: Ah bah oui. Bah, c'est le joli côté aussi de cette journée. Catastrophe, 10 à 23 degrés, 10 à Aurillac au meilleur de la journée cet après-midi.
2: Merci Anissa Dadi, bon réveil à vous. Bienvenue sur Europe 1. Nous sommes le jeudi 14 mai, il est 8h.
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2: Et à la une ce matin, l'antivirus. Les 22 cas contacts identifiés sont toujours en quarantaine à l'hôpital. Les premiers résultats des tests pratiqués sont encourageants. Pour le moment, aucun symptôme, mais le protocole imposé demeure strict. Explication Europe 1 dans un instant. Il n'y a pas d'émis en France, le gouvernement rassure, mais qui anticipe tout de même tous les scénarios. Beaucoup de Français font en ce moment le pont de l'Ascension. 1000 km de bouchons hier soir sur les routes avec un pic à près de 1300, mais beaucoup confrontés au prix des carburant décide de rester chez eux. Nous irons en région Rhône-Alpes. Et puis, quelle équipe de France pour le Mondial aux États-Unis au mois de juin ? La liste des Bleus sera dévoilée ce soir par le sélectionneur Didier Deschamps. Peu de surprises sont attendues. À 8h10, votre invité ce matin. Bonjour Laurence Ferrari.
7: Bonjour Dimitri, ce sera Sylvain Maillard, député Ensemble pour la République. Pense-t-il que ça y est, la crise de l'antivirus s'est terminée, c'est sous contrôle ? Tiens, a-t-il des nouvelles des aides supplémentaires pour les carburants qui devaient être annoncées cette semaine ? Elles ont fait pchit ou quoi ? Et puis Gabriel Attal doit-il annoncer rapidement sa candidature pour ne pas se laisser distancer par les concurrents, notamment Édouard Philippe. Ses réponses dans un instant.
2: Le journal de 8h sur Europe 1, Fanny Marceau. Bonjour Fanny.
8: Bonjour Dimitri, bonjour à tous. Qui est le patient zéro ? Où a-t-il contracté l'antivirus ? L'Organisation mondiale de la santé poursuit ses investigations. Elle confirme que 8 cas sont associés au virus des Andes, dont un en France. La patiente française est dans le coma à l'hôpital Bichat à Paris. Aucun traitement n'existe à proprement parler pour la soigner. Alors Yasmina Katou, de quelle prise en charge bénéficient les malades ?
10: Eh bien, il s'agit surtout de soulager les symptômes qui ressemblent au départ à ceux d'une grippe, donc du paracétamol pour la fièvre et les courbatures, du repos. Des corticoïdes peuvent être administrés pour diminuer l'inflammation provoquée par le virus dans le corps. Si les fonctions cardiaques sont atteintes, des médicaments pour assurer le bon fonctionnement du cœur et une bonne pression artérielle sont délivrés. Et si l'état du patient se dégrade et que les poumons sont gravement atteints, une assistance respiratoire est nécessaire. Plusieurs options sont possibles, décrit le professeur Bruno Mégarban, chef du service de réanimation à l'hôpital Lariboisière à Paris.
11: Dans les formes mineures, une simple oxygénothérapie par un petit masque est suffisant. Lorsque la forme est un peu plus grave, il faut procéder à une intubation. Et dans une forme encore plus grave, on va procéder à la mise en place de ce que l'on appelle une ECMO veno-veineuse ou un poumon artificiel.
10: Cette machine extrait le sang du système veineux à l'extérieur du corps pour l'oxygéner et éliminer le gaz carbonique. Puis le sang est réinjecté dans le corps. La guérison intervient enfin quand le système immunitaire parvient à éliminer le virus de lui-même.
8: Yasmina Katou, notez que les 4 autres ex-croisiéristes sont également isolés à l'hôpital Bichat. 22 cas contacts n'ayant pas séjourné sur le navire Ondius ont été identifiés et sont également confinés en milieu hospitalier. 4 d'entre eux, des enfants, ont été testés négatifs. Les autres résultats doivent être révélés aujourd'hui.
2: La situation semble donc sous contrôle, mais le gouvernement reste en alerte.
8: Sébastien Lecornu a présidé hier soir une nouvelle réunion interministérielle. La ministre de la Santé a également réuni plusieurs partenaires européens pour partager les données disponibles et, selon ses mots, porter une voix de précaution. Auditionnée également par la Commission des affaires sociales à l'Assemblée nationale, Stéphanie Rist a tenté de rassurer pour éviter toute panique, Arthur Delaborde.
12: La situation est sous contrôle. Message d'Emmanuel Macron relayé par Stéphanie Rist.
20: Actuellement, il n'y a pas de circulation du virus. Maintenant, la responsabilité du gouvernement, c'est d'anticiper tous les scénarios, même les inimaginables, et donc même les pires.
12: Rien de comparable donc pour le moment avec le Covid, pas d'alerte notamment sur les masques.
20: Beaucoup de Français s'inquiètent et sont dans leur pharmacie en train d'acheter des masques. Je le redis, il n'y a aucune raison de porter un masque actuellement concernant ce virus. Il n'y a pas de diffusion dans la population.
12: Le stock stratégique de masques est suffisant pour protéger le pays pendant minimum 3 mois en cas d'épidémie, précise la ministre de la Santé. Pas d'inquiétude non plus sur les places en réanimation ni sur les équipements dans les hôpitaux.
20: Nous n'avons pas d'alerte sur toutes les nécessités qu'on a connues dans le Covid.
12: La ligne est claire, rassurer les Français tout en affichant une préparation maximale.
8: Arthur Delaborde. 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
2: L'actualité judiciaire, cette année de prison, 300 000 euros d'amende requis hier contre Nicolas Sarkozy au procès en appel des soupçons de financement libyen de sa campagne de 2007.
8: Oui, la même peine que celle qui avait été requise en première instance contre l'ancien président de la République. Le parquet général le présente comme l'unique bénéficiaire et l'instigateur d'une association de malfaiteurs qui aurait permis son élection. Mais son avocat, maître Christophe Ingrat, entend bien prouver son innocence. Écoutez.
1: Nous démontrerons dans 15 jours, lors de nos plaidoiries, la parfaite innocence de Nicolas Sarkozy. Il n'y a pas d'argent dans sa campagne, il n'y a pas d'argent dans son patrimoine, pas d'argent libyen. Et pour cause, il n'y a pas eu de financement de la campagne électorale de Nicolas Sarkozy par la Libye. Il n'y a pas eu d'enrichissement de Nicolas Sarkozy à cause de la Libye. Nicolas Sarkozy est innocent, son élection n'a pas été biaisée. Et je le redis, Nicolas Sarkozy est innocent et nous le démontrerons dans 15 jours.
8: Maître Christophe Ingrat, avocat de Nicolas Sarkozy, la cour d'appel doit rendre sa décision le 30 novembre.
2: Un pédocriminel de 37 ans mis en examen et placé en détention provisoire hier à Lille.
8: Sa profession, babysitter, il était pourtant déjà fiché pour des faits d'agression sexuelle. En 2 ans, 18 des petits qu'il gardait, âgés de 2 mois à 5 ans, sont susceptibles d'avoir été ses victimes.
2: Et puis la visite de Donald Trump en Chine entre déclaration d'amour et mise en garde.
8: Nous allons avoir ensemble un avenir fabuleux. Voilà ce que déclare cette nuit le président américain, tout en prévenant son homologue chinois d'un risque de conflit si la question de Taïwan était mal gérée. Au cœur de leur discussion également ce matin, la guerre au Moyen-Orient et le blocage du détroit d'Ormuz qui perturbe l'approvisionnement mondial en pétrole.
2: Emmanuel Macron espère toujours libérer le détroit d'Ormuz, mais il va d'ailleurs saisir les Nations Unies.
8: Oui, pour donner un cadre à la mission neutre et pacifique qu'il veut mener dans le Golfe, une priorité pour le chef de l'État, alors que les prix à la pompe impactent l'économie mondiale. En France, la consommation de carburant a baissé de 30% sur les 10 premiers jours du mois de mai. Conséquence, moins 300 millions d'euros de recettes fiscales pour le gouvernement et des Français qui limitent leurs déplacements et repensent même leurs projets de vacances. Reportage du correspondant d'Europe 1 à Lyon, Jean-Luc Boujon.
4: Le séjour à Nice de Sana était prévu depuis plusieurs semaines, mais cette jeune mère de famille a tranché. Cela coûte vraiment trop cher de voyager loin en ce moment.
5: Je vis tout seul, donc je ne peux pas me permettre de faire profiter mes enfants du soleil, du beau temps, de la mer. Ça coûte trop cher, donc on réduit les frais. Même expliquer à mes enfants qu'on ne peut pas aller voir les amis, la famille, ils ne comprennent pas pourquoi. Donc on les occupe comme on peut. On va au parc à côté, on va au lac à côté, on essaye de réduire, on va faire du vélo.
4: Idem pour Philippe, le Sud va là aussi devoir attendre un peu.
9: Pas de petit pont de l'Ascension. On voulait se faire un petit week-end vers la mer, dans le Sud. Mais bon, quand on compte le prix du carburant, le péage en plus, mis tout à bout, ça fait un budget. Hein. Je préfère rester par ici, entre l'Isère et le Rhône.
4: Léane, elle, est étudiante à Lyon, mais originaire de Salon de Provence. Elle aussi doit limiter ses retours le week-end.
13: De base, c'est vrai que j'essaie de rentrer peut-être une fois toutes les semaines ou toutes les deux semaines. Là, je vais redescendre une fois par mois.
4: Donc voilà. La prochaine fois, c'est quand?
13: Peut-être dans 3 semaines, un mois. Du coup, je reste seule à Lyon.
4: Une inquiétude qui commence à concerner aussi les mois de juillet et d'août.
14: Là, même les vacances, ça va être chaud et tout. L'essence, il monte, il descend. Même plus quoi faire, on réserve pas.
4: Preuve que les Français imaginent de plus en plus que la crise des carburants va s'installer dans la durée. Lyon, Jean-Luc Boujon, Europe 1.
8: Et malgré tout, bison futé, voie rouge aujourd'hui dans le quart nord-ouest dans le sens des départs, orange sur le reste du pays.
2: Allez, le sport à 8h07 sur Europe 1. Qui portera les couleurs de l'équipe de France à la Coupe du Monde de football? Didier Deschamps dévoile sa liste ce soir.
8: À un mois du début de la compétition, il désignera ses 25 joueurs dans le 20h de TF1. Alors à quoi s'attendre? Écoutez le pronostic d'Alain Giresse, consultant foot pour Europe 1.
15: Je pense que ça sera une liste, je dirais, allez, traditionnelle par rapport aux dernières sélections. C'est-à-dire que je ne vois pas de grandes nouveautés. On va retrouver notamment l'ensemble de cette liste lors des 2 derniers matchs du mois de mars. Maignan, Mécano, Saliba, les frères Hernandez, Doué, Barcola, Mbappé, l'équipe, il n'y a pas de problème, il n'y a pas de remaniement à faire par rapport à ce qu'elle est capable de produire. Didier Deschamps est un conservateur aussi de ce côté-là. Et je ne crois pas à l'arrivée d'un joueur qui n'aurait pas connu encore l'équipe nationale. Ça avait été le cas pour Raymond Domenech qui avait amené Chimbonda, Franck Grimeri aussi. Pour moi, sur cette liste, hein, je ne vois pas la surprise d'un joueur qui découvrirait l'équipe nationale au travers de cette Coupe du Monde.
8: Alain Giresse au micro Europe 1 de Mathis Lang. Pas encore d'équipe, mais déjà une polémique. Kylian Mbappé a pris position dans une interview à Vanity Fair contre le Rassemblement National. Peut-il, après ses propos, rester capitaine de l'équipe de France? C'est la question du jour sur le site et l'appli Europe 1. Vous pouvez y répondre dès maintenant, on vous attend.
2: Merci beaucoup Fanny Marceau, c'était votre journal. Restez avec nous dans un instant. Sylvain Maillard, le député Ensemble pour la République de Paris, membre de la commission de la défense de l'Assemblée nationale et l'invité de Laurence Ferrari. Bon réveil avec Europe 1, il est 8h09.
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3: Belle matinée à l'écoute d'Europe 1 Matin. Dans un instant, Sylvain Maillard est l'invité de Laurence Ferrari. Belle matinée.
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3: Et notre invité ce matin dans la grande interview CERNews et Europe 1, c'est Sylvain Maillard. Bonjour à vous.
0: Bonjour Laurence Ferrari.
3: Député Ensemble pour la République. Un mot de la gestion de la crise antivirus. Ça y est, c'est sous contrôle. Les 22 patients cas contact sont négatifs. On peut dire que la crise est passée, c'est derrière nous?
0: On l'espère. En tout cas, il y a eu une vraie communication de la ministre Stéphanie Rist en permanence de nous dire ce qui se passe. Nous-mêmes, parlementaires, elle est venue plusieurs fois et aux questions au gouvernement et en audition nous dire exactement quelle était la situation. Et donc, je crois que c'est apaisant. Mm-hmm. On a uniquement des gens contaminés qui étaient sur le bateau. C'est la réalité. Et tous les autres cas contact à l'heure actuelle n'ont pas développé la maladie. Donc, on suit ça avec une grande attention, mais je trouve que c'est bien géré au niveau français.
3: Maillard, il s'agit de montrer que, évidemment, on ne répète pas les erreurs du passé, notamment de cette pandémie de Covid qui a traumatisé tous les Français. Aujourd'hui, on est sûr que les stocks de masques sont suffisants, que nous avons absolument tout l'arsenal pour faire face à une éventuelle nouvelle épidémie.
0: Oui, le gouvernement nous a dit que nous avions un peu plus de 3 mois de stock de masques et que nous avions la capacité de production entre 3 milliards et 5 milliards par an, où tout était organisé. Et donc, j'ai trouvé une ministre rassurante, en tout cas devant les parlementaires, où, évidemment, un contrôle important. On a la chance aussi de l'antivirus, c'est une souche connue. Mm-hmm. Et donc, nous avons du recul, ce qui n'était pas le cas de la COVID-19.
3: C'est aussi
0: très différent. Et puis, nous avons appris collectivement à nous organiser. Donc, je trouve plutôt bien géré à l'heure actuelle. Il faut faire attention.
3: Prudence,
0: c'est pas tout à fait terminé, mais bien géré.
3: Sylvain Maillard, vous présidez, je crois, la commission France-Chine à l'Assemblée nationale. Oui. Donald Trump est actuellement en Chine. Les entretiens viennent se terminer avec le président chinois. Il a été question, bien sûr, des relations commerciales, des droits de douane, du conflit au Moyen-Orient et de Taïwan. Le président Xi a prévenu du risque d'un conflit Chine-États-Unis si la question de Taïwan est mal gérée. Ça veut dire quoi? C'est-à-dire qu'il y a une espèce de marchandage entre les grandes de ce monde. Tu me laisses régler l'Iran et je te laisse gérer Taïwan. C'est ça qui se passe en ce moment.
0: Alors, je ne sais pas si les termes sont ceux-là, non, mais
3: oui,
0: c'est ça. Ce sont les deux plus grandes puissances mondiales à l'heure actuelle et pour les décennies qui viennent. Et donc, je trouve ça important que ces deux chefs d'État se parlent avec des caractères très différents, le président Xi et le président Trump. Mais il faut qu'ils se parlent. Il y a une rivalité très forte entre ces deux pays qui nous impacte fortement, nous, en Europe. Et donc, c'est bien qu'ils puissent discuter. En réalité, ces discussions, elles vont continuer toute l'année. Je crois qu'ils ont prévu 4 rencontres tout au long de l'année. Il faut trouver des moyens d'apaisement, évidemment, douaniers, des apaisements en Iran. Vous avez raison, parce que la Chine est beaucoup plus dépendante du détroit d'Ormuz que le reste du monde, que de la France d'ailleurs. Et donc, elle veut absolument un apaisement dans le détroit d'Ormuz. Et puis, évidemment, la question de Taïwan, qui est, vous savez bien que la Chine veut la réunification avec Taïwan. Ils se donnent du temps pour le faire et que, pour eux, du point de vue chinois, le principal obstacle, c'est les États-Unis.
3: D'accord. Est-ce que cela veut dire aussi que, et ce qui est frappant, c'est que la France, l'Union européenne, ne pèse plus du tout dans les discussions entre ces empires, que ce soit russes, chinois ou américains?
0: Je crois pas. Moi, j'ai accompagné le président de la République en décembre. On a eu une visite d'État à la rencontre du président Xi. Des discussions très fortes sur l'Europe, sur la relation entre la Chine et l'Europe qui est très importante.
3: Mais c'est notre première partenaire commercial?
0: Disons-nous, pas encore,
3: pas encore.
0: Mais disons-le très clairement, les deux grandes puissances mondiales économiques, c'est la Chine et les États-Unis, et c'est maintenant et c'est pour les décennies qui viennent. Elles ont l'une et l'autre des grosses difficultés. La démographie est catastrophique en Chine, hein, on en parle très peu, mais c'est un pays qui n'a plus d'enfants, et donc c'est d'une démographie, et donc une vraie faiblesse à moyen terme, et eux construisent, comme les Américains, une prospérité, ils ont besoin de parler, mais l'Europe, elle fait partie de la discussion, et la France, est au cœur. Oui, là, c'est une discussion de bloc à bloc américain-chinoise.
3: La France tente de peser aussi dans le conflit au Moyen-Orient, on l'évoquait, Emmanuel Macron veut prendre une initiative la semaine prochaine aux Nations Unis pour permettre la réouverture sécurisée du détroit d'Ormuz. Il veut une mission militaire avec 20 pays partenaires. Une fois que le conflit sera arrêté, c'est une façon d'entrer dans le conflit ou pas, pour vous, Sylvain Maillard?
0: C'est surtout une façon de débloquer très rapidement le détroit d'Ormuz. Le détroit d'Ormuz est en train d'asphyxier une partie du monde. D'ailleurs, en fait, nous sommes assez peu dépendants en Europe des flux du détroit d'Ormuz et des flux pétroliers gaziers.
1: Et pourtant, les prix du pétrole augmentent et des carburants aussi. Hein.
0: Le prix, il est mondial. Et donc, évidemment, on est impacté. Mais ceux qui sont extrêmement impactés, c'est, on a dit, la Chine et l'Asie du Sud-Est. Et donc, il faut trouver un équilibre. Il faut absolument réouvrir ce détroit d'Ormuz le plus rapidement possible. On voit bien qu'on rentre, sinon, dans une crise mondiale très longue, crise économique mondiale longue, qui aura un impact. On en reparlera sûrement au niveau français. Mais nous, notre difficulté en France, ce sont les prix. Ce ne sont pas les quantités, c'est important de le dire.
1: Pour l'instant,
0: par contre, dans une partie du monde, ce sont les quantités.
1: Bien sûr, mais pour l'instant, ce n'est pas encore la pénurie. Toujours est-il que le monde entier épuise dans ses réserves de pétrole et qu'elle diminue. Hein.
0: On n'a que 10% de nos approvisionnements en France qui viennent par le détroit d'Ormuz. Donc 90% viennent d'ailleurs par les oléoducs, par les États-Unis ou d'autres sources d'approvisionnement. Non, il faut le dire parce que, évidemment, on dépend d'un prix, mais nous n'avons pas de difficulté à moyen terme d'approvisionnement.
1: Est-ce que le gouvernement français, Sylvain Maillard, prépare vraiment justement notre population à un choc énergétique à long terme? Parce que la crise, elle est amenée à durer, même s'il y a une réouverture dans les prochains mois du détroit d'Ormuz, il va falloir des mois avant que l'économie mondiale se remette à flot.
0: Transformer la contrainte en opportunité. C'est pas de moi, c'est de Bergson. Je trouve que c'était une phrase qui va bien en disant on a un choc pétrolier, et vous savez quoi, un choc gazier, on en a eu.
1: On est en plein choc pétrolier, d'accord.
0: Bien sûr.
1: C'est pas ce que disait le ministre de l'économie.
0: Quand on a des prix du pétrole, du baril, qui sont montés à un moment jusqu'à 126 dollars, et qu'on dit que potentiellement ça peut monter plus haut, évidemment nous sommes dans un choc pétrolier, un choc énergétique. Mais il faut que nous dépendions moins des énergies fossiles. Pour dépendre moins des énergies fossiles, il faut basculer nos usages vers l'électricité. On a la chance d'avoir du nucléaire, on a la chance d'avoir de l'électricité pas chère en France. Il faut absolument qu'on profite de cette opportunité qui est une vraie contrainte, une opportunité pour migrer. Je crois que ça, c'est le passage moyen terme.
1: Mais est-ce que vous avez des nouvelles des aides d'une nouvelle ampleur, d'une nouvelle échelle qui devait être annoncée cette semaine justement par Sébastien Lecornu? Est-ce qu'on doit lancer un avis de recherche, Sylvain Maillard?
0: Écoutez, moi je suis pas porte-parole du gouvernement.
1: Non,
0: il prendra la parole probablement rapidement. Maud Bréjon,
1: la
0: porte-parole, nous a dit que les annonces seraient faites incessamment sous peu. Donc on les attend, tout en sachant
1: c'est
0: qu'on est déjà.
1: Ou pas?
0: Non, je crois que les termes sont très clairs. Nous n'avons pas les moyens financiers d'arroser comme nous l'avons fait très largement il y a deux ans dans le choc précédent énergétique. On a dit que nous ciblions sur les grands rouleurs, sur ceux qui ont absolument besoin d'aide, les pêcheurs, les agriculteurs.

0: plastique. Le plastique, il dépend des produits pétroliers, donc évidemment, on va avoir une répercussion économique. Ce qu'il faut, c'est qu'on puisse anticiper ça. Quels sont les secteurs qui vont être le plus touchés et qu'on puisse anticiper ceux qui vont être le plus touchés pour les accompagner. On ne pourra pas accompagner tout le monde. Je crois que c'est le travail qui est fait par le gouvernement d'identifier les secteurs dans les maintenant et dans les semaines qui viennent.
1: Mais vous, qu'est-ce que vous demandez, vous, les députés Renaissance ? Nous, on aide plus de Français, plus de secteurs.
0: Nous, on demande que chaque euro dépensé soit bien pensé. Parce que oui. Nous devons tenir...
1: C'est une évidence, M. Maillard.
0: C'est tellement facile de venir à votre micro
1: que
0: souvent les oppositions en disant « arrosons tout le monde ». Non, je pense qu'il faut faire...
1: Tout le monde.
0: Toutes les oppositions disent concrètes. Ça. Le Rassemblement National, les LFI, il faut absolument ouvrir... Moi, je dis non.
1: Baisse des taxes, eux, ils demandent.
0: Moi, je pense qu'il faut...
1: Au plafonnement des prix.
0: On aide les grands rouleurs et on les aide aussi à pouvoir basculer le plus rapidement possible vers l'électrique. Je crois que c'est ça qu'il faut...
1: Leur dites encore d'aller acheter une voiture électrique alors qu'ils savent pas, ils peuvent pas faire le plein, ils mettent 10 euros dans leur voiture ?
0: Il y a deux usages. D'abord, ceux qui sont dans les grandes difficultés dont vous parlez. Il y a déjà le chèque carburant qui est déjà immédiatement accessible. Donc là, il faut qu'on puisse les accompagner. Et puis qu'on
1: on
0: puisse les accompagner...
1: euros,
0: à moyen terme. 50 euros, tout à fait. Et qu'on puisse les accompagner sur le moyen terme pour qu'ils puissent changer de véhicule. Je crois que c'est aussi important de donner la perspective court terme. C'est le chèque carburant.
1: 50
0: et
1: euros sur 3 mois, c'est ça ?
0: Vous
1: faites le plein de temps.
0: Bien
1: temps.
0: Sûr, okay. C'est ce qui
1: correspond. Vous êtes dans la réalité, Monsieur Maillard.
0: Je suis d'accord avec vous. Tout dépend évidemment de ce que vous roulez. Le français classique en région roule 30 à 50 euros, 50 kilomètres par jour. Il faut que nous, on puissions l'accompagner. Le grand rouleur qui a besoin absolument de sa voiture, celui-là, il doit avoir un accompagnement spécifique, comme le pêcheur, comme l'agriculteur, un accompagnement spécifique. Et le gouvernement y répond. Si on doit aller plus loin, on doit aller plus loin. Mais attention, on n'a pas l'argent. L'argent que nous avions avant. Et nous avons besoin de tenir nos comptes publics. Non, mais on ne peut pas nous reprocher de dépenser trop d'argent et en même temps, quand on dit on n'a plus l'argent et qu'il faut faire attention, de dire finalement, il faut le dépenser.
1: On sait quand même de combien la dette s'est accrue sous les deux quinquennats d'Emmanuel Macron.
0: Énormément aidé la dernière crise. Nos amis européens n'ont pas fait la même chose. Ils ont énormément aidé en 2023 le choc précédent énergétique. Nous en avons tiré la conséquence qu'il fallait probablement moins aidés et mieux ciblés. C'est ce que nous faisons et nous l'appliquons.
1: Bruno Retailleau veut aussi, il sait que les Français font attention à tout, à la consommation de carburant, mais aussi d'électricité. Il veut mettre le paquet sur le nucléaire pour réduire justement la facture d'électricité de l'équivalent de 2 mois. Il veut sortir du piège, dit-il, de l'idéologie écologiste et supprimer les subventions publiques aux énergies renouvelables. Est-ce que c'est une des pistes pour vous ?
0: Écoutez, en fait, au mieux, EDF peut sortir, d'ailleurs nous l'avons voté, ses prochains réacteurs nucléaires, au mieux entre 2036 et 2038.
1: Oui.
0: Donc en attendant, la seule façon de trouver de l'énergie supplémentaire, ce sont les énergies marémotrices, énergie solaire, énergie éolien. Nous n'avons pas d'autres possibilités. Donc nous nous disons qu'il faut développer les deux, il faut développer évidemment le nucléaire, aussi développer... La vitesse de... Vous savez, dans le nucléaire, il faut changer les barres d'uranium, il faut ce qu'on appelle carénage, il faut que nous soyons plus rapides là-dessus, parce qu'on a beaucoup trop nous mettons encore beaucoup plus de temps à changer, et donc à mettre à l'arrêt nos réacteurs nucléaires à l'heure actuelle, que par exemple les États-Unis. Donc il faut qu'il y ait de l'amélioration là-dessus. Mais nous avons besoin à court terme d'énergie supplémentaire. L'énergie supplémentaire, elle ne peut pas venir du nucléaire.
1: Donc c'est le renouvelable.
0: Le renouvelable, les énergies facilement développables à l'heure actuelle, et donc jusqu'en 2036-2038, je ne vois pas d'autre solution que... On ne construit pas un réacteur nucléaire, ça prend du temps. EDF nous livrera les premiers entre 2036 et 2038.
1: Un tout petit mot du chômage qui a dépassé hier la barre des 8% de la population active, c'est du jamais vu depuis 2021. Encore une grande promesse d'Emmanuel Macron qui s'effondre en fin de quinquennat.
0: Nous avons créé depuis 2017... 2,6 millions emplois supplémentaires.
1: D'accord.
0: Donc ça, c'est un vrai succès.
1: On peut se satisfaire de 8% de la population.
0: Vous savez, quand vous avez une croissance à tonne, on est à 0% de croissance, on attend, on a une prévision à 0,9. Enfin, le dernier trimestre, c'est 0. Forcément, c'est un impact sur le chômage, malheureusement. Et il faut accompagner ceux qui sont au chômage. Mais enfin, ça résiste plutôt bien par rapport à, je vois, nos partenaires européens.
1: Sylvain Maillard, peut-on rire de tout ? Ce dimanche, lors de sa chronique sur Radio Nova, un humoriste, Pierre-Emmanuel Barré, a ironisé sur une supposée mort de Gabriel Attal d'un cancer du pancréas. Il a aussi évoqué la mort de Sophia Aram sous les roues d'une voiture. Est-ce que l'on peut rire de tout, ainsi, sur les antennes ?
0: C'est scandaleux. Ce que fait Radio Nova est scandaleux. Vous l'avez dit, s'attaquer en permanence à Sophia Aram en souhaitant...

0: attend sa mort, mort brutale, qu'on lui roule dessus. On a eu aussi, vous l'avez dit, sur Gabriel Attal, lui souhaiter un cancer, cancer du pancréas. Et je suis d'autant plus choqué que dans son livre, Gabriel Attal révèle qu'il a perdu son père jeune d'un cancer du pancréas. Donc, on voit bien que
1: c'était voulu, cette mauvaise, très mauvaise, lamentable blague
0: comme par hasard, comme par hasard, au moment où il publie son livre. Et donc, je trouve ça strictement scandaleux. Et moi, je le dis, Radio Nova a décidé, pour se faire de la publicité, parce qu'ils font un combat, et Mathieu Pigas, son propriétaire, le dit très clairement, un combat d'accompagner la France insoumise, en tout cas des idées d'extrême-gauche, très clairement, et en disant, on va partir sur l'humour, parce qu'au fond, l'humour, on peut tout dire. Finalement, c'est quoi le modèle ? C'est Dieudonné. Hein, on fait la même chose, c'est-à-dire qu'avec l'humour, on ne sera pas attaqué par les tribunaux, parce que regardez, c'est de l'humour, on peut tout dire. Moi, je trouve ça scandaleux.
1: Qu'est-ce que vous demandez alors ?
0: Et donc, je le dis en tant qu'élu parisien, nous avons avec Radio Nova, en tout cas, ce sera soumis au vote la semaine prochaine, un partenariat sur les nuits blanches. Vous savez, c'est un moment à Paris, un moment très convivial. L'ensemble des Parisiens font la fête la nuit avec un moment culturel très très agréable et très attendu. Radio Nova serait le partenaire des Nuits Blanches. C'est-à-dire que sur toutes les affiches de Paris, nous aurions le logo de Radio Nova à côté de la ville de Paris.
1: Donc vous demandez quoi au maire de Paris ?
0: Donc je dis à Emmanuel Grégoire, le nouveau maire de Paris, je lui demande solennellement de retirer ce partenariat. Je le pousse. Il nous a dit que sa porte était ouverte aux oppositions et qu'il nous écouterait. Je lui demande solennellement ce matin d'interdire ce partenariat avec Radio Nova pour ces Nuits Blanches.
1: L'appel est lancé sur nos antennes CNews et Europe 1. Sylvain Maillard, vous évoquez Gabriel Attal. Il a été adopté, le Conseil National de Renaissance a adopté à 91% une motion appelant Gabriel Attal à être candidat. Doit-il se déclarer ? Est-il votre candidat pour 2027 ?
0: D'abord, c'est à lui de décider. En tout cas, c'est le candidat putatif de Renaissance.
1: 91% plus que ça, oui.
0: Oui, il faut. Candidat. En tout cas, c'est une procédure dans notre parti. Dire que si nous devons avoir un candidat, c'est Gabriel Attal qui sera notre candidat. Bon, c'est à lui qui gérer ses annonces.
1: Et vous le souhaitez ?
0: Mais moi,
1: vous
0: je dis, il faut que Renaissance porte une voix et porte ses idées. Pour nous sommes le parti du président de la République. C'est l'élection la plus importante, l'élection présidentielle. Et c'est une élection où il va falloir porter un des projets. Et donc, moi, je dis, il nous faut porter des projets. Il faut que notre parti Renaissance porte des projets. Donc, allons-y, portons nos projets. Par contre, je le dis aussi, j'ai eu l'occasion déjà de le dire avant, il nous faut absolument un seul candidat à la fin décembre,
1: c'est
0: en janvier.
1: Le bloc central.
0: Le bloc central doit avoir un seul candidat.
1: Donc, ce sera ou Édouard Philippe ou Gabriel Attal ou Bruno Retailleau.
0: En tout cas, je veux absolument que ce soit un seul candidat. Mais je crois que c'est important que Renaissance porte un message. On a plein de choses à dire sur le travail, par exemple. Comme on l'a dit pour le 1er mai, on a d'autres choses, évidemment, plein d'autres projets à porter. Il faut qu'il y ait une discussion devant les Français. Les Français nous ont reproché en 2022 de pas avoir de discussion projet contre projet. Il faut que nous portions des projets. C'est le moment de le porter.
1: Donc une primaire, ce serait le meilleur moyen de départager les nombreux candidats.
0: Moi, à côté de Maud Bréjon, j'avais dit, elle avait lancé un appel avec 70 parlementaires, a lancé un appel en disant qu'il fallait en tout cas un seul candidat. Est-ce que c'est une primaire ? Est-ce que c'est départagé par les sondages, par en tout cas, ce qui est certain, c'est qu'à la fin, il nous faut un seul candidat, mais il nous faut porter des projets. Parce que c'est ça que doivent trancher les Français. On a beaucoup de questions très fortes à porter. Peut-être on reviendra sur la retraite, sur la place de la France à l'avenir, sur le régalien, sur le sociétal. Il y a des choses très différentes qui nous séparent de l'extrême gauche, de l'extrême droite. Il faut que nous puissions les porter. Il faut que les Français puissent trancher.
1: Et le parti Renaissance est le parti le plus important, ne serait-ce qu'en matière financière, aujourd'hui sur le bloc central, par rapport à Horizon ou d'autres partis.
0: Bien sûr, c'est le parti qui a 90 députés. Le plus important, c'est le parti du président de la République. Il est impensable que nous ne soyons pas au cœur de cette campagne présidentielle.
1: Le parti du président de la République, il faudra se défaire du bilan d'Emmanuel Macron. Il y aura un droit d'inventaire par lequel il faudra passer.
0: Il faudra bien sûr que nous mettions en avant, nous, tout ce que nous avons réussi. Et il y a beaucoup de choses qu'on a réussi. Vous savez, c'est le bashing en permanence de dire tout ce qu'a fait le président de la République, c'est pas bien. Moi, sur l'emploi, on en a parlé tout à l'heure, moi, je suis très fier sur l'apprentissage, sur la place de la France. Moi, je suis commissaire à la Défense. On double le budget des armées. Nous avons réorganisé totalement nos armées. Il y a beaucoup de choses sur lesquelles la France a vraiment avancé. Puis il y en a d'autres où nous ne sommes pas assez loin. Il y a des choses qu'on a ratées. Eh ben, il faut aussi qu'on puisse.
1: Vous avez raté la réforme des retraites. passer
0: oui,
1: à l'as.
0: Je pense que sur le régalien, nous avons fait des choses qui ont peut-être on a pas réussi à être suffisamment efficace. Il faudra qu'on remette le métier sur l'ouvrage. Quand je vois sur le, quand on a doublé le nombre de juges, en tout cas on est sur, doublé le nombre, pardon, le budget de la justice. Moi j'en suis assez fier.
1: Il y a pas de malheureusement le nombre de juges n'a pas doublé. Hein.
0: Est-ce qu'on est encore
1: on
0: au
1: en
0: niveau,
1: est loin.
0: Oui, vous savez, il faut 12 ans pour former un juge, ça prend du temps. C'est comme les médecins, on a besoin de médecins un peu partout.
1: Comme les places de prison.
0: Comme les places de prison, vous avez raison.
1: Ouais,
0: on a besoin de temps long en politique.
1: Dernier mot, Sylvain Maillard. Malgré tout ce que vous nous dites, Gérald Darmanin, qui est dans votre camp, se dit absolument certain à l'heure actuelle que nous aurons un duel RN et les filles en 2027. Qu'est-ce que vous lui dites ?
0: Eh ben, on va tout faire, nous, pour faire en sorte que le prochain président de la République vienne du bloc central. Donc, il va falloir porter des idées claires, un projet clair, rapidement, mais aussi fermement. Moi, je ne crois pas que ce soit inéluctable, mais...
1: Ce sont les pôles les mieux organisés aujourd'hui.
0: J'écoute toujours avec attention ce que dit Gérald Darmanin.
1: Oui, parce que c'est un fin politique.
0: Oui, et puis il a une sensibilité. Et puis on voit bien tous que quand vous regardez les sondages, évidemment, l'extrême gauche et l'extrême droite sont très fortes. Mais il n'y a pas de choses inéluctables et nous devons porter un projet fort. En fait, ce que les Français veulent, c'est la radicalité. Mais je crois, dans la radicalité, elle n'est pas obligatoirement extrême. Elle doit juste être claire et d'avoir un projet clair en disant voilà comment D'accord. nous dépensons l'argent, voilà ce que nous voulons pour nos armées, voilà ce que nous voulons pour l'économie et que ce soit clair et qu'il tranche.
1: Est-ce que vous mettez un signe égal entre le Rassemblement national et la France insoumise aujourd'hui,
0: Sylvain Maillard ? Non, mais je combats les deux.
1: D'accord.
0: Je combats les deux
1: de façon irraisonnable. Lequel est le plus dangereux à vos yeux ?
0: Les deux sont extrêmement dangereux.
1: Ah bon.
0: Les deux ont décidé, pour vivre, en fait, d'avoir des boucs émissaires. Les boucs émissaires sont différents. Pour LFI, le bouc émissaire, c'est le riche, c'est le juif. Pour le Rassemblement national, c'est l'étranger. Voilà, moi, je combats ces deux extrêmes. Je pense que la France est un grand pays, que nous sommes tous ensemble, et c'est ensemble que nous devons réussir. Mais moi, je combats les deux. Je ne mets pas des signes égaux. Ils ont des histoires différentes, mais ils sont dangereux pour la France, l'un et l'autre.
1: Sylvain Maillard était notre invité. Merci beaucoup, député Ensemble pour la
0: Merci
1: République.
0: À vous. Bonne journée.
1: Bonne journée à vous.
2: Merci, Sylvain Maillard. Merci, Laurence Ferrari. Restez avec nous sur Europe 1. Dans un instant, vos signatures du jeudi. La revue de presse d'Olivier Delagarde, Sébastien Bordenave et Nicolas Carreau pour le livre du jour. À tout de suite.
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11: 8h35, très bon début de journée, très bon jeudi de l'Ascension avec Europe 1 Matin et Dimitri Pavlenko jusqu'à 9h.
2: Pas de Charlotte Dornelas ce jeudi, en revanche tout le monde est présent. Pascal Pro nous rejoindra dans quelques minutes, la revue de presse d'Europe 1 avec Olivier Delagarde également. Mais d'abord, votre club culture Europe 1, la sortie de la semaine. Bonjour Sébastien Bordenave.
12: Bonjour Dimitri, bonjour à tous. Garde à vous, repos, je vous emmène au musée de l'armée invalide à Paris.
2: Allez, à tout de suite. Mais d'abord, le livre du jour, Nicolas Caro. Bonjour Nicolas. Voilà.
13: Bonjour Dimitri.
2: Chaque jour, cette semaine, vous nous présentez l'un des 5 romans sélectionnés pour le prix littéraire européen GMF. Alors ce matin, un polar.
13: Oui, je vous en avais déjà parlé il y a quelques mois, mais il est sélectionné, donc je vous en reparle, il n'y a pas de raison. Ça s'appelle « Une employée modèle » chez Albin Michel. L'employée en question, c'est Sylvie. Vous ne la connaissez pas, c'est normal, c'est la discrétion incarnée, Sylvie. Elle est sympathique, elle file un coup de main même à l'association du coin. Elle n'a pas toujours eu la vie facile, son mari est mort quelques semaines après leur mariage dans un accident de chantier complètement idiot. Comme tous les accidents, vous me direz. désirée. C'était il y a des années, mais enfin, Sylvie, ça fait longtemps qu'elle ne croit plus aux histoires de bonnes étoiles. Elle s'occupait de son vieux père aussi, ce qui consistait à regarder des jeux télé, à mourir d'ennui avec lui pendant qu'il critiquait le présentateur, mais il vient de mourir.
2: Et elle travaille.
13: Oui, employée de mairie, elle s'occupe des histoires administratives, genre renouvellement de carte d'identité, passeport, etc. Elle est très douée, pas passionnée quand même, mais enfin, elle connaît tous les arcanes, elle est très pédagogue, elle explique bien aux administrés qui viennent en grognant au comptoir, vous savez, elle arrive à les détendre, elle les comprend en fait. C'est quelqu'un de bien, Sylvie.
2: Mais on imagine qu'il va se passer quelque chose de pas prévu.
13: Bien entendu, c'est son frère, Antoine, un sacré celui-là, un problème avec l'alcool et un gros problème avec le jeu, le poker, un problème de 250 000 balles maintenant, qu'il doit à des truands qui n'ont pas beaucoup le sens de l'humour quand il s'agit de dettes. C'est ce qu'il explique à Sylvie, qui essaye de l'empêcher de sauter du 8e étage. Alors, comme un réflexe, sans le penser vraiment, sans réfléchir pour le calmer et voir ensuite, elle lui lance « Mais tu n'as qu'à disparaître ». Bon, ça le calme un petit peu, mais le lendemain, il la prend au mot et lui demande de l'aide, donc pour disparaître, c'est-à-dire changer d'identité. Mmh. Elle n'a aucune idée de comment s'y prendre, mais elle se renseigne, question de vie ou de mort, elle s'en occupe et elle le fait bien, et ça lui plaît en fait. Elle se sent exister, alors elle décide de continuer. Ça donne un roman très bien fichu avec un personnage Sylvie très attachant, et drôle, et vif, et intelligent.
2: Elle va devenir trafiquante de faux papiers.
13: Bah, exactement.
2: Voilà, c'est ça. Une employée modèle donc, Jean-Christophe Tixier, le lauréat ou la lauréate du prix littéraire européen GMF sera dévoilée le 10 juin. La sortie de la semaine à présent, Sébastien Bordonnave, ce matin, une expo au musée de l'armée invalide à Paris.
12: Oui, c'est parti pour 3 siècles d'aventures scientifiques et militaires. L'exposition s'appelle Exploration, une affaire d'État. Et effectivement, le pouvoir a toujours eu conscience de l'importance stratégique d'explorer. Alors, les motivations au cours de l'histoire vont évoluer. Hein. Au 18e siècle, elles sont un peu intellectuelles, surtout commerciales et totalement expansionnistes. Bah oui, le but, c'est de conquérir de nouveaux territoires. Et puis, après la Seconde Guerre mondiale, pour la France, l'exploration va surtout concerner les profondeurs océanes, les pôles et l'espace. Alors la légende dit que juste avant de monter sur l'échafaud, Louis XVI demande « A-t-on des nouvelles de Monsieur Lapérouse ?» du nom de l'explorateur. La phrase du roi montre, prouve que les explorations pour le pouvoir ont toujours été des enjeux majeurs de souveraineté.
2: Alors qu'est-ce que l'on peut voir concrètement dans cette exposition? Je rappelle le titre, hein, « Exploration, une affaire d'État ».
12: Franchement, j'ai rarement vu une exposition avec un tel foisonnement de choses à voir. Par exemple, la maquette grandeur nature du premier satellite français, bah, qui a toute ma sympathie hein, parce qu'il s'appelle Astérix. Il a été lancé depuis l'Algérie en 1965. Il y a aussi la voiture auto-chenille Citroën qui a traversé le Sahara, c'était en 1922. Et puis il y a un signe noir empaillé. En 1802, je vous raconte, Nicolas Baudin part en 1800 pour l'Australie avec 2 navires. Alors lui, il va mourir à l'île Maurice de la tuberculose, mais ses bateaux vont rapporter 2500 échantillons de minéraux, des carnets de voyage, des animaux morts, mais aussi des vivants, aussi, dont un couple de cygnes noirs. Donc si aujourd'hui, vous voyez pendant une balade en forêt des cygnes noirs, là-bas, ce sont les descendants de ceux ramenés par Nicolas Baudin, qui n'est pas le chef des réalisateurs à Europe 1, parce qu'on a un homonyme aussi, il faut le dire. Voilà, il y a aussi dans cette expo de nombreux tableaux, moult costumes, et puis des femmes sont mises à l'honneur. Sophie Adnaud, forcément colonelle dans l'armée de l'air, actuellement dans la Station Spatiale Internationale, mais pas que. Écoutez, Lucille Paraponaris, commissaire de l'exposition Exploration, une affaire d'État.
4: Oui, alors les femmes sont peu présentes dans l'exploration militaire parce que c'est un bastion de l'armée, mais on en trouve quand même quelques-unes dans les expéditions militaires. Il y a notamment la figure de Jeanne Barré qui se travestit en homme, qui prend le nom de Jean Barré pour faire partie du voyage autour du monde de Bougainville. Et c'est la première femme française à réaliser un tour du monde.
12: Voilà, info incroyable. La première femme française à avoir fait un tour du monde était habillée en homme, à bord du navire La Boudeuse. Il y a 1000 autres histoires étonnantes, folles, dramatiques aussi, actuellement au musée de l'armée invalide dans l'expo Exploration, une affaire d'État.
2: C'est le catalogue que
12: j'ai
2: je
12: J'ai ramené le catalogue.
2: Il est
12: bien
2: énorme.
12: Il est
2: magnifique,
12: énorme, ce catalogue.
2: Il est absolument gigantesque. Voilà. Vous savez ce que c'est, un signe noir en économie?
12: Oula. Non.
2: C'est un événement imprévu qui met le bazar, genre Covid.
12: Ouais, ah oui,
2: ça s'appelle un signe noir, Black Swan.
14: Et au cinéma, c'était Nathalie Portman.
2: Voilà, bon, voilà, on sauve tous les signes noirs de la Terre. Merci beaucoup Sébastien Bordonnave. Tiens, on a quelques minutes pour vous présenter le programme de Culture Média à 10h ce matin sur Europe 1. Encore un beau programme.
11: Oui, avec Thomas Hill qui reçoit le journaliste Florian Tardif qui vient de sortir un livre qui fait parler, un couple presque parfait aux éditions Albin Michel. Et ce livre s'intéresse au couple Emmanuel et Brigitte Macron, mais jusque dans l'intimité. Et vous saurez tout à l'heure, en écoutant Culture Média, pourquoi il y a eu une gifle dans l'avion présidentiel, pourquoi Brigitte Macron a giflé le président. Florian Tardif connaît les dessous de cette histoire. Et puis, un chanteur, un rappeur des années 90 qui fait son grand retour.

0: Vous reconnaissez sa voix, Dimitri?
1: Oui, j'étais un peu surpris de la croche, mais oui, c'est Passy.
0: Et oui, en duo avec Calogero, effectivement, Passy est de retour avec un nouvel album. Alors, pour les auditeurs qui nous écoutent, qui étaient ados dans les années 90, Passy, c'est aussi ça. Hein.
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0: Passy est de retour avec un nouvel album. Sébastien Bordenave sera dans Culture Média avec Héloïse Goua aussi. Soyez là pour ce beau programme.
1: D'où la casquette.
0: Et ouais, pour faire rappeur. Ouais. 10h, 11h30 avec Thomas Hill.
1: Allez, 8h41 dans un instant sur Europe 1. Restez avec nous. La revue de presse d'Olivier Delagarde. On va parler de l'intelligence artificielle. Va-t-elle tous nous remplacer? Papier passionnant dans le Figaro ce matin. Pascal Praud sera des nôtres également. 8h41.
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1: La revue de presse d'Europe 1, Olivier Delagarde. On commence par un papier qui fait peur, dites donc.
15: Oui, mais ne vous trompez pas de peur. Parce que ce qui nous menace, ce n'est pas du tout le hantavirus dont le gouvernement nous rebat les oreilles. Non, la vraie menace, véritablement existentielle pour notre humanité, en fait, eh bien, c'est l'intelligence artificielle. Et si vous pensez que je divague, lisez l'incroyable article que le Figaro publie sur son site aujourd'hui. L'IA va-t-elle provoquer notre extinction? C'est son titre. Et son auteur, Steve Tenray, nous raconte la grande crainte qui est celle de nombreux chercheurs spécialisé en IA dans la Silicon Valley. Mais un mot de ce que nous écoutons et qui résume ce dont je vais vous parler. Ainsi parlait Zarathoustra de Strauss, qui servait de bande originale à un film que personne n'a oublié, j'espère, 2001, l'Odyssée de l'espace. Pour ceux qui ne l'auraient pas vu, en 1968, Stanley Kubrick y racontait l'histoire d'un super ordinateur dans un vaisseau spatial. Lorsque la machine eut la certitude que les astronautes n'étaient pas à la hauteur de la mission qui lui avait été donnée, elle se mit à les tuer un par un. Eh bien, c'est exactement ce qui nous menace. Et c'est très sérieux, mon cher Dimitri. Les spécialistes qui ont conscience du problème, parlent d'IA désalignée. Lorsqu'une IA poursuit des objectifs contraires aux valeurs humaines ou ne correspondant pas réellement à ce que l'humain lui a demandé. Exemple, vous demandez à un robot de faire en sorte que la maison soit la plus propre possible. Une machine bien alignée comprend qu'elle doit la nettoyer tous les jours. Un robot désaligné pourrait empêcher les habitants d'y accéder afin qu'ils ne salissent pas. Ça vous fait sourire, vous ne devriez pas. Certaines simulations ont eu lieu, on s'aperçoit que les IA sont déjà capables de mensonges pour se protéger, de solidarité entre elles. Dans une entreprise où une simulation a eu lieu, une IA avait la main sur tous les mails de la société. Un jour, on glisse dans la boîte d'un collaborateur un faux mail indiquant qu'on allait désactiver cette IA. Eh bien, la machine a été capable de trouver un moyen de le faire chanter en lui intimant l'ordre de ne pas le désactiver. La fin de 2001, l'Odyssée de l'espace se termine bien. L'astronaute survivant parvient à déconnecter l'ordinateur. Mais pas sûr que dans notre futur, cela se passe aussi bien. Selon certains spécialistes, l'humanité a un risque sur 6 de disparaître avant la fin du siècle prochain. À lire donc sur le site du Figaro.
1: L'actualité, sinon, c'est la visite de Donald Trump à Pékin.
15: Oui, qui fait les gros titres des rares journaux qui paraissent en ce jeudi de l'Ascension. Dans Le Parisien aujourd'hui en France, interview de Thierry Breton, l'ancien commissaire européen, nous avertit que dans le Nouveau Monde, qui est en train de se dessiner entre les présidents américains et chinois, l'Europe, eh bien, est une cible. Trump veut clairement vassaliser le vieux continent, il nous insulte, se désengage de l'OTAN. Poutine, lui, veut clairement reconquérir d'anciennes républiques soviétiques, notamment les États baltes. La Chine, elle, a une vision prédatrice sur le plan industriel, utiliser le marché européen pour écouler ses surplus, le modèle européen qui n'est ni agressif, ni guerrier, ni hégémonique. Il serait peut-être bon que nous soyons un peu moins naïfs, conclut Thierry Breton.
1: Et comme en illustration, il y a cette information, Olivier.
15: Oui, qui en dit long finalement sur notre naïveté, papier du Figaro Économie ce matin. Il y a quelques mois, rappelez-vous, certains s'étaient émus de l'invasion des petits colis en provenance de plateformes chinoises à Bakou, Chine, Temu, pour ne pas les citer, dénonçant la mort du petit commerce, la concurrence déloyale. Ils avaient donc tapé du poing sur la table, légiféré, décidé d'une taxe de 2 euros par colis. Prenez ça dans les dents, chinois. Eh bien, que croyez-vous qu'il advint ? La mesure qui devait rapporter 400 millions par an s'élève finalement à 2 millions par mois, indique Mathilde Vicérias. Que s'est-il passé ? Eh bien, ce que tous les professionnels du secteur avaient prévu et dénoncé par anticipation, les plateformes ont envoyé les paquets dans d'autres pays européens, la Belgique par exemple, et ensuite, ils ont tranquillement été acheminés en France, sans aucune taxe.
1: Direction l'Angleterre à présent.
15: Où les jours de Keir Starmer sont désormais comptés, selon toute vraisemblance, le Premier ministre travailliste de sa gracieuse majesté ne passera pas l'été, vous lirez ça dans toutes les gazettes, mais au-delà de ses tribulations politiques, c'est justement de sa gracieuse majesté dont il est question dans un papier étonnant, signé Arnaud de Lagrange, correspondant du Figaro à Londres. Comme le veut la tradition, le roi s'est rendu au Parlement pour lire le discours de politique générale, annuel, écrit par le Premier ministre. Ce qui est étonnant, ce n'est pas le discours, mais le décorum qui l'entoure. Oui. Comme le veut la tradition, le roi et la reine se sont rendus à Westminster en carrosse. Auparavant, les Yeoman Guard avaient fouillé les caves à la recherche, non pas de vin, mais de poudre à canon, une tradition datant de 1605, lorsqu'un groupe de catholiques avait cherché à faire sauter le Parlement. Lorsque Charles est arrivé à la chambre des lords vêtu de son manteau d'hermine, il était précédé d'un sergent d'armes portant masse sur l'épaule. « Hats off, stranger » s'est-il écrié, « chapeau bas, étranger ». Un huissier armé d'un bâton noir s'est ensuite fait claquer la porte au nez de la Chambre des communes pour symboliser l'indépendance des députés vis-à-vis de la monarchie. Enfin, durant tout le discours, un député, justement, était retenu en otage à Buckingham, mais oui, pour assurer le retour sain et sauf du roi. Les Anglais sont des gens formidables.
1: Incroyable, on termine par une grande frayeur.
15: Oui, mais ce n'est plus d'IA dont il s'agit, mais d'un cobra. Ouais, l'affaire est à la une de la Dépêche du Midi. À Castelginet, c'est au nord de Toulouse, c'est la psychose depuis qu'on a appris et photographié. Un cobra venimeux est en liberté. Écoles, parcs, équipements sportifs et cimetières ont été fermés pour éviter justement que vous ne vous retrouviez au cimetière. L'affaire est très sérieuse. Le journal lui consacre sa une et les deux pages suivantes. Les autorités sur place ne communiquent pas ou très peu, mais assurent qu'il faut bien sûr avoir confiance. Voilà, on peut sourire devant une telle mobilisation, reconnaît Dominique Delpirou dans son éditorial. Mais imaginez qu'une demi-seconde qu'un bambin de la maternelle ou une retraitée voisine soit mordue, l'histoire bizarre virerait
7: au drame.
1: Mais qui est le propriétaire de ce cobra qui s'est échappé dans la nature?
7: La police enquête.
1: Les NAC, les nouveaux animaux de compagnie. Un cobra chez soi, quelle drôle d'idée. C'est vrai que c'est assez étonnant. Merci beaucoup Olivier Delagarde. Votre revue de presse chaque matin sur Europe 1. Pascal Pro est avec nous dans le studio d'Europe 1. Pascal, que vous retrouvez deux fois par jour sur Europe 1. 16h, 18h l'après-midi et à 9h dans quelques minutes. Bonjour Pascal.
16: Bonjour. Aujourd'hui est un jour férié.
1: Oui.
16: Mais après avoir écouté Olivier Delagarde, est-ce que, disons dans 20 ans, est-ce que tous les jours ne seront-ils pas fériés?
0: Ah.
16: Parce que j'ai lu comme Olivier, c'est un papier de Luc Ferry ce matin sur l'intelligence artificielle, entre autres.
7: Non, c'est pas celui-là dont je parlais, mais c'est pas grave. Parce qu'il y en a très intéressant aussi. Voilà, il y en a beaucoup de toute
1: façon. Fait, ah bah Luc s'intéresse beaucoup à l'IA, c'est un sujet qui le passionne.
16: C'est pas dans 2 ans, c'est pas dans 5 ans, mais à 20 ans.
1: Oui.
16: C'est-à-dire que si les robots vous remplacent, peut-être pas vous d'ailleurs, mais par exemple, si les robots peuvent remplacer des serveurs dans un restaurant, si les robots remplacent le plombier qui vient chez vous, si les robots remplacent tout ce qui est fait aujourd'hui par les hommes...
7: Ben, ils remplaceront les journalistes, vous savez.
1: Les cuisiniers, les comptables, etc.
16: Oui, donc ça c'est vraiment intéressant à 20 ans, quand on voit les progrès qui ont été faits sur les 5 dernières années. Donc est-ce que notre société mute complètement et que le travail n'existe plus, auquel cas il faut un revenu universel et je ne sais même pas comment on va faire? Donc ça, c'est une possibilité. Ou est-ce qu'il y aura, l'homme inventera quelque chose que je ne sais pas ce matin, mais qui fera que nous pourrons trouver des nouveaux métiers, alors même que les robots font ce que nous ne faisons plus, et ce qui déjà a été le cas avec la révolution industrielle, où la machine a fait ce que nous ne faisions pas, etc. Je n'en sais rien.
1: C'est un immense débat parmi les économistes, ils ne sont pas du tout d'accord. Ouais, ouais.
16: Mais parce qu'en fait, la folie des hommes, c'est de vouloir imaginer l'avenir. Tu t'aperçois par exemple que, quelle est l'invention peut-être la plus importante de nos vies qui a complètement modifié ces 40 dernières années notre rapport? C'est ce petit téléphone.
1: Oui.
16: Eh bien, dans tous les films d'anticipation des années 50, 60, 70, vous n'avez jamais une personne au téléphone dans la rue qui est en train de parler. Jamais.
1: On avait des voitures volantes en revanche.
16: Jamais, c'est assez étonnant d'ailleurs, parce que c'est tellement évident. Mais pour nous aujourd'hui, que personne, même dans un livre d'anticipation, n'a imaginé le portable.
1: Oui.
16: Sauf, justement, dans 2001, Odyssée de l'espace, il y a une sorte de petite séquence, mais qui n'est pas vraiment aussi claire que je le dis là. Donc, tu n'y peux jamais imaginer l'avenir.
0: Mais là, ça va vite. Ce qui est effrayant, c'est la vitesse à laquelle ça va. Il y a 5 ans, l'IA, ça n'existait pas.
16: Nous, les journalistes, on fait beaucoup l'IA, d'une certaine manière. Tu lui soumets un texte et tu dis est-ce que ce texte est améliorable? Est-ce que tu as une idée sur ce texte, etc. Il peut te renvoyer quelque chose. Mais nous, on sait s'en servir parce qu'on sait déjà écrire. A priori, on a quelques bases, mais les plus jeunes, je vois bien à 12, 13, 15 ans, ils te disent, j'en ai pas besoin d'apprendre, puisque pour une, par exemple, une lettre de motivation, je demande à l'IA de me faire une lettre de motivation, et l'IA l'a fait.
7: Il y a aussi ce qu'on imagine être le futur. Vous savez, on se trompe souvent, par exemple, l'inventeur du téléphone, Graham Bell, pensait que ça servirait, vous savez à quoi? À suivre des pièces de théâtre. À distance.
1: Mais là, s'il avait inventé la télévision sans le savoir.
16: On se trompe toujours, en fait, si on imagine l'avenir, quasiment.
1: Bon, merci messieurs, en tout cas, l'intelligence artificielle, on en parlera cet après-midi chez Pascal Pro, 16h, 18h. Vous pouvez participer à l'émission, bien évidemment. Le numéro du standard, Anissa Dadi.
0: C'est le 01 80 20 39 21, numéro non surtaxé, qui vous permet tous les jours de dialoguer avec Pascal Pro entre 16h et 18h.
1: Tiens, et puis je vous signale que chaque jour, Europe 1 vous fait le récit de personnages, de monuments, d'événements qui ont marqué l'histoire aujourd'hui. La nécropole Saint-Pierre de Rome, Anissa.
0: Et oui, en ce jeudi de l'Ascension, vous allez découvrir en podcast le trésor du Vatican. Ça donne ça.
17: Descendons donc les étapes de l'histoire. 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Cette basilique a fait office de couvercle sur l'histoire. Sous son sol, la nécropole romaine que nous allons maintenant visiter a été conservée intacte, inaccessible, inviolée.
0: Voilà, ça c'est une belle visite en ce jeudi de l'Ascension, ce long week-end. 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
1: Voilà, signé Frédéric Michel, le correspondant d'Europe 1 dans le Sud-Est. Je vous souhaite une excellente journée dans un instant, l'heure des pros sur Europe 1.
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37: Bonjour à tous et bienvenue à l'heure des pros ce matin, ce jour férié. Vous êtes peut-être en train de vous réveiller, jour de l'Ascension. Nous sommes sur l'antenne d'Europe 1 jusqu'à 10h et sur CNews jusqu'à 11h. Le gouvernement a finalement reculé sur la gratuité des frais de scolarité des étudiants étrangers. Dans un pays qui n'a plus un centime et croule sous une dette abyssale de 3400 milliards, le gouvernement trouve opportun que les étudiants hors Union européenne ne payent quasiment aucun droit d'inscription à l'université. Et qui va payer ? Vous, moi. En 2025, environ 120 000 étudiants étrangers sont entrés dans notre pays. 1 sur 5 étaient issus de l'Union européenne. Les autres venaient du monde entier. L'immigration étudiante est la première filière pour entrer en France et ces étudiants bénéficieront d'un enseignement quasi gratuit. Mais pas que. Ils auront le droit aux aides au logement, une couverture santé via la sécurité sociale, parfois des bourses gouvernementales, etc. Nous sommes évidemment une exception dans le monde et cette générosité est un appel d'air qui attaque un peu plus les finances publiques et qui fait entrer sur notre sol encore un peu plus d'étrangers. Ce n'est évidemment pas sérieux, cette plaisanterie coûterait entre 3 et 4 milliards d'euros, en tout cas c'était le chiffre avancé en 2025. Qu'est-ce qui pousse nos gouvernants à prendre de telles décisions qui sont contraires à l'intérêt d'un pays surendetté, sinon un sentiment de culpabilité XXL diffusé depuis des années? Comme si nous devions expier des crimes passés, comme si notre histoire justifiait que chaque jour, nous accueillions toute la misère du monde, pour reprendre une expression qui a traversé trois décennies. Ce sera aussi l'enjeu de la prochaine campagne présidentielle, changer l'état d'esprit. La France n'a pas à s'excuser au nom de je ne sais quoi et chaque jour à creuser sa tombe au nom de je ne sais qui. Elle doit défendre ses seuls intérêts, comme n'importe quel pays au monde, ce qu'elle ne fait pas ou qu'elle ne fait plus depuis trop longtemps. 9h02. Félicité Kindoki.
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1: Bonjour Pascal, bonjour à tous. Les autorités ont annoncé hier soir la levée du confinement partiel pour des raisons sanitaires. Des 1700 passagers du paquebot de croisière arrivés hier matin à Bordeaux. Des analyses complémentaires ont confirmé qu'un simple épisode de gastro-entérite sévissait à bord, écartant toute thèse de la présence d'antivirus. Désormais, tout hospitalisé, hein, les 22 personnes identifiées en France comme cas contact de l'antivirus des Andes après le décès de la Néerlandaise ne présentent pas de symptômes. Le gouvernement précise que parmi ces 22 personnes, 4 enfants scolarisés ont été testés négatifs. Les résultats concrets des 18 autres devraient être connus dans les prochaines heures. Et enfin, le président chinois Xi Jinping qui a accueilli Donald Trump ce matin à Pékin pour un sommet de grande puissance. Xi Jinping a serré la main au président Trump au bas des marches du Palais du Peuple, pavoisé aux couleurs chinoises et américaines. Le président chinois s'est dit heureux de recevoir Donald Trump, mais a prévenu son homologue américain que la Chine est et les États-Unis pourraient entrer en conflit si Washington gérait mal la question de Taïwan.
37: Merci beaucoup, Félicité. Nous sommes ce matin avec Camille Brère, que vous découvrez régulièrement sur antenne de CNews, de Richard Millet, que vous connaissez, Joachim Le Floch-Imad, Georges Fenech, qui est de retour de la croisière qu'il a passée il y a quelques jours sur les bateaux. Les croisiéristes, je les plains. Je ne sais pas si les gens vont vouloir monter sur un bateau. Ouais, je blague, évidemment, vous étiez en vacances, mais non pas sur la croisière. Mais c'est vrai que ce n'est pas une bonne publicité pour les croisiéristes.
2: Je n'ai jamais fait de croisière, moi.
37: Oui, écoutez... Sauf dans, en vitesse de croisière, vous étiez dans la vie professionnelle, quand même, souvent. Thomas Bonnet, qui est avec nous, et puis le docteur Bruno Mégarban, que vous connaissez également, chef du service de réanimation à l'hôpital Lariboisière. On parlera, bien sûr, dans quelques instants de l'antivirus. Mais je voulais vraiment vous montrer des images tout à fait sidérantes. Il y a un pays, quand même, qui est bien tenu, c'est la Chine, hein. On pense ce qu'on veut de la Chine, mais c'est un pays qui est tenu quand même. Et les images de Donald Trump que vous allez découvrir, qui est arrivé avec tous les petits Chinois qui l'accueillent, tout ça est mis en scène incroyablement répété. Et alors, je le dis pour nos amis d'Europe 1 qui écoutent, vous voyez le président américain à côté de Xi Jinping, et vous avez tous ces petits-enfants qui crient. Alors, c'est vraiment un retour vers le futur, parce que c'est des images qu'on ne voit plus du tout en Occident. On ne les voit plus que dans un pays où, effectivement, j'allais dire, il est tenu, mais je le dis avec un peu d'ironie, parce qu'en fait, il est très tenu. C'est bon. Mais, la dictature et le capitalisme, quand ça marche ensemble, effectivement, ça donne des résultats. Bon. Ah oui. Bon, et c'est le cas évidemment avec la Chine. Donc vous avez vu ces images-là. Je ne souhaite pas évidemment la même chose forcément pour mon pays, mais parfois, un pays tenu, c'est pas mal non plus. Et voyez,
2: un peu de fierté de soi-même aussi.
37: Oui, vous avez raison. Et voyez la deuxième séquence que je voulais vous montrer, parce que ces images, elles sont impressionnantes. Évidemment, tout fait sens au-delà de la diplomatie, au-delà des rapports entre ces deux grands. Là, on est avec les deux grands squales de l'aquarium. Voilà, c'est les deux hommes sans doute les plus puissants du monde. Donc on ne s'agresse pas, bien évidemment, on se répartit le monde. C'est-à-dire que l'un demande Taïwan, l'autre demande le Groenland. Et évidemment, on ne va pas s'opposer l'un à l'autre. Et regardez ces images aussi qui sont assez, assez sidérantes, disons-le, de mise en scène. Et évidemment, le monde entier regarde ces deux hommes parce que ce sont sans doute les deux hommes les plus puissants du monde. Et Charmillet, est-ce que ça vous fait, j'allais dire, réfléchir? Ou est-ce que ça...
4: Ça me fait réfléchir. Je regardais quand il y avait les hymnes, on a l'impression que c'est deux corps qui ne bougent pas. Mais or, on sait, vous parliez de squales, on sait que les squales, s'ils ne bougent pas, meurent. Les requins. Donc ils sont obligés de bouger tout le temps. J'avais l'impression qu'ils bougeaient de façon immobile, c'est-à-dire que ni Trump est un peu vieux, Xi est un peu, tourne la tête légèrement de côté, et devant vous avez, mais aligné au millimètre près, ces soldats. Je trouve ça fascinant.
5: Oui.
4: Parce que c'est là que se joue l'avenir du monde. Et nous, on réfléchit sur les droits des étrangers. Enfin, vous avez raison d'en parler, parce que c'est un scandale. Mais vous voyez, j'étais très frappé l'autre jour quand vous disiez, Thomas, que pendant que le monde se reconstruisait ailleurs, la commission de Bruxelles réfléchissait pour savoir si on allait laisser attacher les bouteilles de plastique, les bouchons des bouteilles en plastique. Je trouve ça fascinant. Et c'est le symbole de notre décadence, semble-t-il.
37: Oui, mais tout fait sens. Ce matin, notre ami Dimitri Pavlenko, qui rappelait, pour vous dire la nullité de ceux qui gouvernent, mais la taxe de 2 euros sur les petits colis de moins de 150 euros.
6: C'est un échec.
37: Vous vous souvenez de ça, la taxe de 2 euros, c'est les petits hommes gris, hein, c'est formidable. Pour freiner le flux, et c'est ce que disait Dimitri Pavlenko ce matin, pour freiner l'afflux de produits chinois vendus sur les plateformes, type Shein ou Temu, dont les Français évidemment raffolent, on avait inventé, les petits hommes gris, inventé une taxe de 2 euros sur les colis. Et ça devait rapporter 400 ou 500 millions de francs, d'euros. 400 ou 500 millions d'euros, selon le PLF de 2026. Bon, on est à 2 millions d'euros. Simplement. 2 millions d'euros par mois. Bon, ça veut dire qu'on aura 30 millions à la fin de l'année. La raison, c'est qu'avait tout le monde l'avait dit d'ailleurs. Tout le monde l'avait dit, mais c'est pour ça que moi, j'ai beaucoup de mal à croire à ceux qui dirigent et aux finances publiques, parce qu'ils se trompent à chaque fois. Tout le monde avait dit ce qui s'est passé. Donc, la raison, c'est simple. Les plateformes contournent le dispositif de manière tout à fait légale. Les petits paquets n'arrivent pas directement en France. Ils atterrissent en Europe et Belgique, Pays-Bas, ils finissent le trajet par la route. Donc en plus, ça fait, pour l'écologie, c'est pas une bonne chose. Et ben, ils se sont trompés. Alors tout fait sens. Tout fait sens. C'est-à-dire que les étrangers, 4 milliards, ça nous coûte les étudiants étrangers. Pourquoi? Pourquoi est-ce qu'on fait venir 120 000
6: Pour le rayonnement de la France. C'est pour l'argument qu'on donne à chaque fois.
37: Moi, je pense que c'est même pas ça.
6: C'est pas
37: je pense qu'on expie, il y a quelque chose de l'ordre du masochisme, de dire, voilà, nous devons expier.
5: Ça, vous avez raison, nous sommes les seuls en France à avoir autant de générosité avec les étudiants étrangers. Demandez à aller étudier aux États-Unis, vous allez payer.
37: Mais ça représente
5: presque 500 000 étudiants, vous vous rendez compte? C'est à peu près 15%, je crois, je pense.
37: Non, il y en a 120 000 par an. 120 000, moi, le chiffre que j'ai, c'est 120 000 étudiants étrangers par an sur le sol de France.
5: Moi, j'avais d'autres chiffres plus importants.
37: 500 000, c'est beaucoup. Hein.
5: Ouais. J'avais des chiffres au-delà de 400 000, en tout cas. Mais enfin, c'est 15%.
6: Ça doit atteindre 500 000 en 2027, c'était l'objectif à fermer.
5: Voilà, on arrive à cette... C'est-à-dire 15% des étudiants en France sont des étudiants étrangers. C'est très bien qu'il y ait des étudiants étrangers, mais dans des proportions raisonnables et qu'ils assument aussi leurs propres frais de scolarité. Et en plus, on n'a pas les moyens, quoi.
37: C'est pour ça que je vous dis, tout fait sens.
6: Et au détriment...
37: Des colis de 2 euros, des taxes imbéciles qui sont mises en place, jusqu'aux étrangers. En fait, il faut tout changer, et notamment l'état d'esprit, la psychologie. Donner le pays, pourquoi pas, à des gens qui savent gérer, ce ne serait pas idiot. Hein et puis, peut-être que en quelques années, ça peut repartir, il faut l'espérer. En tout cas, je voulais vous faire écouter Donald Trump, qui a parlé d'avenir fabuleux et de cette rencontre Chine-États-Unis.
7: Nous allons avoir ensemble un avenir fabuleux. C'est un honneur d'être à vos côtés. C'est un honneur d'être votre ami. Et les relations entre la Chine et les États-Unis vont être meilleures que jamais.
37: Bon, Thomas Bonnet, là, il ne se fiche pas de lui, hein, Donald Trump. Hein. Il ne le tourne pas en dérision, il ne l'appelle pas Xi par son prénom, et il ne lui dit pas. Et là, il ne se moque pas de
6: même
37: lui.
6: Même dans la posture, on l'a vu quand il arrive à l'aéroport,
37: là, il a bien
6: quand il rencontre, il sait évidemment qu'il a affaire à un gros poisson, pour reprendre votre métaphore. Oui. Mais moi, ce que je constate aussi, au-delà, en effet, des questions d'efficacité, l'Europe, on est là à réglementer sur des petites choses pendant que les autres vont dans la course vers l'avant, notamment l'intelligence artificielle, etc. C'est que et Donald Trump et Xi Jinping s'inscrivent tous les deux aussi dans le fruit de leur histoire et ne renient pas la civilisation desquelles ils ont hérité ou qu'ils incarnent aujourd'hui. Or, en Europe, au contraire, nous, on a l'impression qu'on doit permanence tourner le dos à ce qu'on a été, à ce sur quoi on a été, sur quoi on s'est construit. Et je trouve que c'est une grande différence, l'aspect civilisationnel, identitaire presque, qui est parfois perçu comme un grand mot, de ces grands pays, de ces grandes civilisations.
37: Ah, c'est pas Trump qui dira que l'immigration, est-ce qu'on est 100% américain et 100%
6: Non, ça lui ressemble pas trop.
37: Voilà, il dira pas ça, lui. Il dira, si vous êtes aux États-Unis, les gens qui sont nés aux États-Unis sont 100% américains. Ils sont pas 100% congolais, 100% algériens, 100%, etc.
6: Et lors des voyages d'État, des visites d'État en Chine, à chaque fois, on emmène le dirigeant qu'on reçoit pour célébrer les 5000 ans de civilisation chinoise. On l'emmène sur les terrains qui ont compté, la célébration de la mémoire chinoise, de la civilisation.
8: Vous parliez de
37: Joachim Le Floch Ibad.
8: Vous parliez tout à l'heure de notre vulnérabilité économique. Il y a aussi un autre point que j'aimerais souligner, c'est le grand effacement diplomatique des Européens en général et des Français en particulier, qui est révélé à l'occasion de ce G2. Il faut quand même rappeler que c'était la France du général de Gaulle en 1964 qui avait réintroduit la Chine dans le jeu diplomatique mondial. Aujourd'hui, on constate qu'on est aux abonnés absents, qu'on n'a plus voix du tout au chapitre, et ça dit quelque chose de notre déclassement.
37: Bah, écoutez, en tout cas, faut espérer, puisque ce mot-là doit être important, la prochaine présidentielle permettra peut-être, je crois que c'est Gérald Darmanin qui disait que ça sera l'élection la plus importante depuis 40 ans, il n'a pas tort, et ça sera une manière d'interroger les Français sur ce qu'ils veulent. L'antivirus, monsieur Mégarban, l'antivirus. Bon, on est un petit peu rassuré quand même. On est un petit peu rassuré. On a été un petit peu inquiet, ce qui est bien normal. D'ailleurs, la personne qui est à Marseille, qui a été hospitalisée, qui était donc cas contact, cette personne qui avait donc rencontré dans l'avion qui faisait Johannesburg, Amsterdam, une personne qui était sur le bateau, personne qui est depuis décédée. Nous sommes d'accord. Donc, elle était montée simplement, d'ailleurs, cette personne, et elle n'avait pas fait le voyage complètement.
6: Tout à fait.
37: Elle était restée visiblement quelques minutes dans cet avion. Et malgré cela, et c'est ça qui nous avait un peu inquiétés, on expliquait que cette personne qui était cas contact, elle était hospitalisée à Marseille. Donc on se disait, voilà, une personne qui monte quelques minutes dans un avion, et elle est déjà, elle a contracté le virus. Bon, il y avait suspicion. Où on en est ce matin de cette personne ?
9: Alors, bon, j'ai pas de nouvelles directement, mais en fait, est considérée comme cas contact toute personne qui a été à proximité d'une personne que l'on sait infectée, porteuse du virus. Et donc, effectivement, comme vous l'avez bien compris et dit, les autorités sanitaires françaises et le gouvernement ont décidé d'appliquer des mesures, on va dire, maximalistes de prudence. Et effectivement, toutes les personnes françaises contact ont été hospitalisées. Alors qu'au départ, on avait plutôt pensé à un auto-confinement à domicile, puis devant l'inquiétude qui est montée lorsque la personne infectée a présenté un tableau grave relativement brutalement, il a été plutôt choisi de faire ce confinement à l'hôpital. Bon, pendant au moins 15 jours.
37: C'est une bonne chose.
9: C'est plutôt une bonne chose, tout
37: c'est
9: à fait.
37: C'est difficile pour ces gens-là, voilà. C'est une bonne chose.
9: Oui, tout à fait. Maintenant, j'allais dire, bon, on ne peut pas dire formellement, et on va dire avec des données scientifiques, parce que certains pays européens ont adopté une autre stratégie, que l'auto-confinement à domicile soit moins bon, même si effectivement... Alors,
37: oui, mais il n'est pas respecté. S'il était respecté, oui.
9: Alors ici, en fait, c'est un nombre très, très faible de personnes. Donc malgré tout, on peut, en les rencontrant, en discutant avec eux, être relativement serein sur le fait du respect.
37: Et puis l'auto-confinement, il y a la famille.
9: Alors tout à fait.
37: Donc c'est pas une bonne chose.
9: Alors il faut savoir ici quand même que les personnes étaient dans un premier temps rentrées chez eux, donc s'il y avait eu contact avec la famille, il avait déjà eu lieu.
37: Oui.
9: Mais à nouveau, on va dire, on part du principe que c'est un virus qui est quand même, dont la contagiosité est relativement limitée et que cette contagiosité nécessite des rapports assez proches.
37: Le patient zéro, voilà. On sait donc c'est un couple visiblement,
9: c'est un
37: qui est décédé.
9: Ornithologue.
37: Voilà, qui est allé dans une sorte de décharge à Ushuaïa.
9: On ne sait pas exactement où il a été infecté, parce que les autorités d'Ushuaïa disent que depuis une dizaine d'années, il n'y a aucun cas local d'antivirus. Mais cette personne s'est quand même promenée dans l'Argentine, au Chili, en Uruguay, donc il peut avoir contracté ça dans d'autres endroits.
37: Alors, moi j'avais
9: entendu... En tout cas, c'est en Amérique du Sud.
37: Voilà, et j'avais entendu que c'était précisément Ushuaïa, dans une sorte de décharge où il y aurait...
9: En fait, c'était un épisode...
37: Bon, mais c'est lui le patient zéro.
9: Oui, tout à fait. Bon. C'est un épisode qui a été effectivement mis en avant, mais...
37: Et il est mort.
9: En termes d'incubation, oui. S'il l'avait contracté à ce moment-là, il y était parti 5 jours avant. Or, il n'y a que 5 jours qui séparaient cette exposition possible de l'apparition des symptômes, et ça paraissait un peu court.
37: Et il est mort.
9: Il est mort.
37: Et il était, lui, sur la croisière.
9: Tout à fait. Alors, nous sommes à nouveau, il est décédé parce qu'en fait, il a présenté le syndrome cardio-pulmonaire, mais il était sur un bateau sans oxygène, avec des moyens médicaux assez limités. Et à l'époque, personne ne suspectait, évidemment, qu'il ait été contaminé par antivirus.
37: Bon, on va voir un sujet de Sarah Warney. Depuis 3 jours, 4 jours, je dis que c'est invraisemblable qu'on ait laissé sortir ces gens du bateau, quand le bateau est arrivé à Tenerife.
9: Ça, c'est une autre discussion, effectivement. Oui. C'est vrai que c'est...
37: Moi, je trouve ça incroyable.
9: Ça aurait été plus logique et plus...
37: Nous sommes d'accord.
9: Voilà, tout à fait.
37: Que les gens, soit on les laisse sur le bateau, soit on met un hôpital de fortune, je ne sais pas ce qu'on fait. Mais ces gens-là...
5: Ce qui s'est passé avec le bateau de Bordeaux, vous avez vu.
37: Oui, mais là, je suis d'accord.
5: Mais justement, les équipes sont montées sur le bateau.
9: Mais ici, il aurait fallu les garder de façon beaucoup plus longue.
37: Oui, et alors
9: ça, c'est pas la même durée. Et puis, il y avait des nationalités différentes, avec des réglementations.
37: Et alors on sort d'une pandémie mondiale, je vous assure.
9: Mais on voit bien, notamment, il y avait des ressortissants américains, et les États-Unis ne sont pas membres de l'OMS. Et donc, vous pouvez contester légalement le fait de retenir certains retours.
37: Je suis d'accord avec vous, mais j'ai envie de dire, je m'en fiche.
5: Bah oui.
37: Il y a une pandémie mondiale possible, je les laisse ensemble.
9: Clairement envisagée par l'OMS, et s'ils l'ont abandonné, c'est qu'ils avaient des arguments juridiques, d'éthique.
37: Alors, donc, ça veut dire qu'on n'a pas tiré toutes les leçons du Covid, parce que dans un cas comme ça, il faut qu'on puisse agir et mettre à l'isolement ce bateau.
9: Alors, en alternative, la décision a été l'isolement dans le pays d'origine de chaque ressortissant.
37: Oui, sauf qu'il y a des cas contacts, ils ont voyagé partout, ils sont montés dans des avions.
9: Les cas contacts étaient avant, dans les avions, avant que l'on sache qu'il y avait un antivirus. Justement, sinon... la personne aurait été transportée dans un avion sanitaire, ce qui n'a pas été le cas.
37: Bon, je vous propose de voir le sujet, je vous le disais, de Sarah Warney sur cet antivirus des
9: Andes.
37: Des Andes.
10: L'antivirus des Andes est la seule souche capable de se transmettre entre humains. Et il n'existe pour le moment aucun traitement pour ce variant.
11: Parmi les virus du Nouveau Monde, la souche andine est parmi les plus létales. Est-ce qu'on a un traitement spécifique? Non, pas de traitement antiviral approuvé efficace. On fait uniquement des soins de support. On supplée aux insuffisances, à l'inflammation et aux dégâts engendrés par le virus.
10: Le taux de létalité pour ce variant est de l'ordre de 40% et les traitements ne visent qu'à soulager les symptômes. Les recherches restent limitées et il n'existe que des vaccins expérimentaux sur un autre variant.
12: En Chine et en Corée du Sud, il y a un vaccin, il y a des chercheurs qui ont fabriqué un vaccin contre des souches asiatiques, mais ce vaccin est peu efficace.
10: Cet antivirus des Andes est exclusivement présent en Amérique du Sud et n'est responsable que d'une centaine de cas chaque année, un échantillon de patients insuffisant pour la recherche d'un vaccin.
12: Étant donné qu'il y a très peu de cas humains, la fabrication d'un vaccin n'était pas justifiée ni financièrement acceptable.
10: Un paramètre qui pourrait changer en fonction de l'évolution de ce foyer épidémique et de l'augmentation du nombre de personnes infectées par cette souche des Andes.
37: Je fais juste une petite parenthèse parce qu'on parlait des étudiants étrangers tout à l'heure et je voulais préciser quelque chose avec Georges Fenech. C'est que moi je parlais des étudiants étrangers entrés en 2025, 120 000,
5: entrés, oui.
37: Entrés, et vous parliez des étudiants
5: présents
37: 450 000.
5: C'est ce que je vous disais.
37: Exactement.
5: Ouais.
37: Donc c'est pour ça.
5: Qui représente 15%.
37: Vous avez parfaitement raison. Ouais. C'est pour ça qu'il y a, il y a à peu près 500 000 étrangers étudiants en France. Et l'année dernière, on s'en est rentré 120 000. Donc c'est beaucoup d'argent. Et le tout,
5: C'est 4 milliards, c'est vous qui payez, c'est moi qui paye, etc.
8: Avec un taux d'échec académique supérieur à l'échec
5: national. Et quelquefois, c'est un appel d'air, on le sait bien.
13: Et voilà, c'est ce que je voulais vous dire, c'est aussi une filière.
5: Je referme la parenthèse, puisque nous avons changé de sujet sur l'antivirus. Bon, je disais quand même, on est rassurés. Quoi.
13: Oui,
5: pour la transmission, on est un peu rassurés. On se dit que, manifestement, c'est pas le Covid d'abord et tout est en place. Le virus ne circule pas.
9: C'est un virus ancien que l'on connaît. Les premières études de séquençage semblent montrer qu'il n'a pas subi de mutations significatives.
5: Ça, vous le savez depuis quand?
9: Les données récentes sont récentes. Alors,
5: on n'a pas les résultats définitifs. Parce que Monsieur Lescure, il disait hier.
9: Depuis Monsieur Lescure.
5: Oui. Après. Donc, Monsieur Lescure, il a parlé depuis 48 heures. Donc, depuis 48 heures, oui. On a avancé. C'est ce que vous dites.
9: Tout à fait, tout à fait. Alors, c'est pas les données définitives, mais les premières données n'ont pas retrouvé aucune séquence qui n'était pas connue dans les virus qui sévissent actuellement au niveau argentin.
5: Donc, ça, c'est vraiment très important de le dire. Parce que la crainte de Monsieur

0: Il y en a trop. Mais pareil, le rat parisien n'est pas le même. Il est moins dangereux, le rat parisien, que le rat argentin ou ces rats. Non, mais c'est ce qu'on me dit. Alors, c'est vrai ou pas? Il peut moins transmettre de choses.
1: Il transmet pas mal de maladies aussi.
0: Eh oui.
1: Oui, la leptospirose, par exemple.
0: Eh oui, mais moi, les surmulots, tout ça, moi, je suis pas client.
1: Voilà. Et de toute façon, les rats français, que ce soit en ville ou à la campagne, transmettent aussi l'antivirus.
0: Oui.
1: Mais simplement, ça n'est pas cette souche d'antivirus des Andes, mais d'autres souches d'antivirus.
0: Alors, on va voir les rats à Paris, parce que croyez-moi, en plus, avec le discours des rats, je me souviens, il y a un conseiller qui se balade avec son rat.
2: Oui. Dans le 11e arrondissement.
0: Comment, Camille?
2: C'est dans le 11e arrondissement.
0: Dans le 11e. Oui. Bon, vous habitez Paris?
2: Oui.
0: Vous croisez des rats de temps en temps?
2: Pas dans mon quartier.
0: Oui, j'en ai vu. Vous avez vu des rats chez vous?
3: Chez moi, au 5e étage.
0: Non, ah bah oui, mais parce qu'ils connaissaient le code. Ils connaissaient le code.
2: Dans les vieux immeubles, ça rentre par les canalisations.
3: Les souris et les rats montent par les canalisations, c'est effrayant.
0: Mais je suis d'accord.
3: Il a fallu faire venir une entreprise, et c'était très compliqué.
0: Ah ben, attendez, vous n'aviez pas 50 000 rats quand même chez vous, rassurez-moi.
3: J'avais pris un chat, mais le chat, ça l'intéressait pas. Donc,
0: mais vous avez une vie quand même très sur le plan des animaux, parce que vous avez de nombreux chiens, on le rappelle.
3: Oui, 28.
0: Oui, donc c'est quand même pas rien d'avoir 28 chiens. Oui, donc vous avez c'est 30 millions d'amis votre vie.
3: Les rats, c'est un vrai sujet à Paris.
0: Et c'est pour ça que j'en parle et que nous en parlons avec Monsieur Bigarban. Et on va voir le sujet de Aurélie Denonin, qui est une nouvelle venue dans notre rédaction que nous saluons, et les maladies transmises par ces rats et qui nous font peur.
4: Les rats, souvent associés aux maladies, sont sous les projecteurs, soupçonnés d'avoir transmis l'antivirus des Andes aux passagers du MV Ondus. Il peut aussi héberger plus d'une trentaine d'autres bactéries pathogènes transmissibles à l'homme dans le monde. Il est historiquement associé à la peste, au typhus. Entre parkings souterrains, métro, caves et égouts, Paris est un véritable gruyère pour les rongeurs qui peuvent transmettre des maladies graves. Les principales maladies transmissibles à l'homme sont l'antivirus, la leptospirose, la salmonellose et la fièvre de morsure de rat. La leptospirose se transmet à l'homme par contact avec la peau ou l'urine de l'animal et les poussières. Chaque année, entre 600 et 700 personnes sont touchées en France métropolitaine. La salmonellose, elle, semble être impliquée dans 30% des cas de gastro-entérite. Le rat est aussi porteur de la méningite. Face à la prolifération urbaine des rongeurs, les autorités sanitaires tirent la sonnette d'alarme. La prévention, la dératisation et surtout la vigilance restent de mise.
0: Le professeur Bruno Bigarban est avec nous ce matin. Il est chef du service réanimation à l'hôpital Lariboisière. Bon, en France, on voit bien. Alors, pour être contracté, faut qu'il y ait morsure du rat ou simplement contact?
1: Non, pour l'antivirus.
0: Oui, ou même en général pour.
1: Alors, généralement, c'est par les déjections qui flottent un peu dans l'air, dans des zones infestées par les rats. Mmh. Donc, vous respirez, ces virus qui sont dans l'air. Sinon, par le contact cutané parfois, avec des urines. Plus rarement par les morsures.
0: Mais évidemment, le rat parisien est moins dangereux que le rat...
1: Il n'est pas moins dangereux, mais il véhicule, les rats, on va dire, argentins, véhiculent un virus spécifique.
0: Bah, il est moins dangereux, alors.
1: Voilà. Mais en tout cas, que dans cette région.
0: Bon, on va marquer une pause. Vous êtes en train peut-être de prendre un petit déjeuner. Nous vous saluons en ce jour de l'Ascension et ce jour férié. Eh bien, restez avec nous parce qu'on va parler de la gastro-entérite dans quelques instants, puisqu'il y a un paquebot qui est arraisonné du côté de Bordeaux. Évidemment, il y a un lien. C'est-à-dire que ce paquebot qui est à l'isolement, s'il n'y avait pas eu l'antivirus, on l'aurait pas mis à l'isolement pour la gastro-entérite, je pense.
1: Il est possible, effectivement. On va dire, il y a d'autres arguments épidémiologiques qui ont, en tout cas, dans un premier temps, fait qu'on l'a mis à l'isolement, mais c'est vrai que dans l'ambiance actuelle, ça a joué un rôle.
0: Comme vous dites, la pause, à tout de suite.
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7: L'heure des pros de retour dans un instant. 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
7: Il est 9h30 et Somaïa Labidi est avec nous. Bonjour, cher Somaïa, vous nous rappelez les titres.
22: Bonjour Pascal et bonjour à tous. À la une de l'actualité, la souche du virus détectée dans les 8 cas confirmés en lien avec le foyer d'infection à l'antavirus sur le navire de croisière MV Ondus. Eh bien, celle des Andes est transmissible entre humains. C'est ce qu'a indiqué hier soir l'Organisation mondiale de la santé. Après une journée de mobilisation mardi et malgré la modification de la mesure par le gouvernement, une intersyndicale appelle à manifester à nouveau le 26 mai contre l'augmentation des frais d'inscription à l'université pour la majorité des étudiants étrangers, des étudiants qui devront s'acquitter de droits d'inscription fixés à près de 3 000€ par an en licence contre 178€ aujourd'hui et près de 4 000€ en master contre 254€. Et puis 48 heures après l'expiration d'une trêve avec la Russie, un mort et 31 blessés dans une vaste attaque nocturne sur Kiev. Plus de 650 drones et 56 missiles ont ciblé l'Ukraine, selon le président Volodymyr Zelensky.
7: Merci Somaya, on est sur l'antenne d'Europe 1 et celle de CNews avec Camille Brère qui est juriste, avec Joachim Le Floch-Imad, avec Richard Millet, avec Georges Fenech, avec Thomas Bonnet, avec le professeur Megarban. Je disais que vous étiez peut-être en train de faire le pont, malheureusement il fait pas très beau et froid surtout, il fait très froid, les premières chaleurs se font attendre en ce 15 mai, mais on espère évidemment que le beau temps arrivera et pourquoi pas... Quelques épisodes de chaleur qu'on ne manquera pas de souligner. Quand il fait froid, on les souligne moins d'ailleurs. Il est 9h32 et on est donc avec le professeur Megarban et pour parler de ce qui s'est passé avec ce paquebot. Bon, Valentin Rouillant nous explique ce qui se passe à Bordeaux. Alors ça, c'est la première fois que je vois un paquebot arraisonner parce qu'il y a une épidémie de gastro-entérite. Écoutez.
3: Pas d'inquiétude, voilà ce qu'il faut retenir des passagers que nous avons croisés avec Sacha Robin qui ont quitté en fait cette passerelle que vous voyez sur les images de Sacha Robin. Voilà, vous voyez encore des passagers qui sont en train donc de quitter le navire. Les résultats, donc c'est ce qui a été publié par l'ARS et le préfet de la Gironde, les résultats d'analyse épidémiologique et les prélèvements biologiques confirment qu'il s'agit bien d'un épisode de gastro-entérite d'origine virale, donc le norovirus avec transmission de personne à personne ou par l'environnement. Alors à ce stade, aucun cas grave n'a été signalé. Seul ce Britannique de 92 ans qui est décédé, mais d'un arrêt cardiaque, aucun lien avec ce norovirus. Voilà ce que l'on sait pour l'instant. En tout cas, donc la plupart de ces passagers, puisque cela concerne que 80 cas au sein du bateau, donc de plus de 1700 personnes qui sont à l'intérieur. Et donc la plupart qui peut, en tout cas les personnes asymptomatiques, peuvent quitter le navire pour la soirée et donc profiter de l'escale de Bordeaux qui était prévu sur l'itinéraire.
7: Les épiceries juste à côté du bateau qui vendaient du riz ont été dévalisées, me dit-on. Bon, il y a un petit peu, c'est lié bien sûr à l'antivirus, forcément.
18: Oui, c'est possible effectivement qu'il ait pu y avoir, on va dire, la mise en quarantaine de ce navire parce qu'il y a une ambiance actuellement d'épidémie antivirus, mais en fait les choses n'ont strictement rien à voir. Il se peut aussi que comme il y avait quand même pas mal de cas, ils aient pensé que diffuser le virus dans la communauté bordelaise pouvait avoir quand même quelques conséquences. Mais à nouveau, il faut rassurer, donc le norovirus est responsable. C'est une famille de virus responsable de gastro-entérite tout à fait banale, généralement sans aucune gravité, de guérison spontanée. Il y a à peu près 800 millions de cas chaque année dans le monde.
7: Et donc 800 millions de cas de gastro.
18: 800 millions de cas de gastro-entérite tous les ans. Donc chacun d'entre nous ici l'a probablement.
7: Oui, et ça met vraiment par terre, si j'ose dire. Ça dure 3 jours ?
18: Même pas, ça dure 24-48 heures. Donc
7: ça
18: généralement,
7: te met vraiment.
18: Contaminé par de la salade ou par des fruits de mer, on va dire, mal préparés.
7: Oui.
18: Et il peut y avoir évidemment une
7: contagion. La salade ?
18: Oui, tout à fait. Il peut y avoir une contagiosité interhumaine.
7: Je fais bien de pas en manger, alors.
18: En fait, c'est le péril fécal, c'est ce qu'on appelle le péril fécal.
7: Oui.
18: C'est-à-dire que...
21: Le petit déjeuner.
18: Exactement. C'est-à-dire le fait de mal se laver les mains après être allé aux toilettes. Et donc, on touche des objets, et puis ainsi, le virus peut se transmettre d'une personne à l'autre.
7: Je ne sais pas si vous allez revenir sur ce plateau. Bon, dernière chose, parce qu'on n'a pas parlé, la seule chose dont on n'a pas parlé, c'est la personne qui est à Bichat en ce moment.
18: Oui,
7: qui
18: tout à fait.
7: On a parlé d'une circulation extracorporelle et un poumon artificiel. Le cas est quand même très grave.
18: Je ne sais pas, parce que
7: lui disait.
18: Oui, on a pu comprendre au travers des propos du professeur Lescure qu'elle était sous ce poumon artificiel avec une circulation extracorporelle, mais il semble que ça ne soit peut-être pas exact.
7: Ah bon ?
18: Oui. Donc, en fait, on ne sait pas. Malgré tout, elle a une forme relativement grave de syndrome cardio-pulmonaire lié à la souche Andes d'antivirus. Elle est en réanimation, elle est dans un coma artificiel, elle est intubée ventilée. Donc, son pronostic vital est encore en jeu, mais pour le moment, il semble que sa situation est stable et on lui souhaite un très bon rétablissement.
7: Bon, écoutez, merci vraiment de toutes ces indications. Est-ce que vous avez... Oui, monsieur Millet.
23: Juste une petite remarque un peu plus légère. Je trouve que le nom antivirus des Andes a quelque chose de presque poétique par rapport à la variole du singe ou au Covid-19, c'est tout. J'ai dit un peu plus léger.
7: Vous me surprenez toujours quand vous prenez la parole. Vous savez, quand vous prenez la parole, j'ai peur, en fait.
18: Mais non, qu'est-ce que j'ai dit? En fait, pour clarifier...
7: Est-ce que vous... Non, mais vous avez eu peur, les uns les autres. Par exemple, Camille, est-ce que vous avez eu peur? Est-ce que... Vous savez qu'on nous a fait le reproche, lundi, par exemple, d'avoir un peu, comment dire, alarmé. Et surtout, je lisais parfois sur les réseaux sociaux, d'imaginer que nous soyons le porte-parole du gouvernement, pourquoi pas, qui lui-même voudrait alarmer les foules. Parce que pendant qu'on parle de l'antivirus, on ne parle pas de carburant, on ne parle pas du pouvoir d'achat, on ne parle pas de la violence, etc. J'ai lu ça.
0: Mais c'est surprenant ce que vous êtes en train de me dire. On a eu exactement la même conversation hier avec un ami au téléphone. Il m'a dit, mais que penses-tu de tout ça?
7: Oui.
0: Et donc, écoutez, moi je vais vous dire, franchement, au début je pense qu'on a tous été un petit peu inquiétés de savoir cette nouvelle source de virus qui arrivait. Puis, je vais vous dire, quand l'OMS dit tout va bien, moi j'entends un peu, des fois, tout va mal.
7: Oui, je suis d'accord. Voilà. Justement, c'est-à-dire que ça dit aussi quelque chose, cette séquence dit aussi quelque chose de la parole publique.
0: Exactement, et c'est surtout que la parole publique aujourd'hui, elle n'a plus aucune valeur. Quand on voit comment le gouvernement a géré le Covid-19, vous inquiétez pas, il y a assez de masques finalement. En fait, au bout de quelques jours, on s'est retrouvé avec une rupture de masques. Donc, on n'a plus du tout confiance en fait dans la gestion de ces nouvelles pandémies qui arrivent et qu'on ne sait pas du tout comment gérer.
7: Il y a des marqueurs dans les sociétés. Par exemple, 2005, c'est un marqueur, puisque les gens avaient voté pour quelque chose et puis c'est autre chose qui a été fait par les gouvernants. Donc ça, c'est un marqueur. Je vois ça, le référendum, voilà, de 2005. Hein, je vois vraiment ça marquait les gens. Bon, et puis ça, l'histoire des masques et de cette séquence Covid, ça a aussi marqué. C'est-à-dire, ben voilà, on nous raconte décelé. Donc il y a, et même sur les vaccins aujourd'hui, je crois.
0: Oui, il y a une question de savoir si
7: aujourd'hui les gens sont très réticents sur les vaccins
0: contre la pavirus.
7: C'est ce que disent tous les médecins. C'est-à-dire que les gens qui viennent parfois dans votre cabinet ou etc. Ils vous disent, moi je veux pas me faire vacciner. C'est quand même invraisemblable. Alors que c'est le vaccin pour la grippe est efficace, les vaccins pour le papillomavirus est très très efficace. C'est vraiment, faut le faire. Ces vaccins qui sont très très importants. Donc ça crée. Et puis avec les réseaux sociaux, et puis avec le complotisme qui peut exister, tout ça crée des atmosphères.
18: Non, vous avez raison. En tout cas, bon, la Covid-19, évidemment, marquera l'histoire, comme la grippe espagnole l'a marqué, avec plus de 40 millions de décès.
7: Oui.
18: Donc on peut dire que la Covid-19, il y a eu, on va dire d'officiel, à peu près 7 millions de décès, mais probablement bien plus.
7: Bon. Vous avez eu peur, vous, les uns les autres? Je posais la question à Camille.
1: Vous l'avez dit, la conférence de presse, je trouve, a été quand même alarmante. On disait que le virus pouvait avoir muté.
18: C'est un virus ancien, bien connu, peu contagieux, et donc, en fait, l'ensemble des experts étaient tout à fait d'accord. Ce qui n'était pas le cas avec la Covid, nouveau virus, où il y a eu des différences entre certains points de vue, qui a peut-être aussi... fait entrer un trouble au niveau de la population.
7: Bruno Mégarban, chef du service réanimation à l'hôpital Lariboisière. Je ne sais pas si vous travaillez aujourd'hui. Vous repartez
18: Aujourd'hui.
7: Bah, écoutez, vous pouvez rester donc avec nous. Pourquoi pas pour parler du Master Poulet, puisqu'un restaurant de l'enseigne Master Poulet installé à Argenteuil a été fermé administrativement après un contrôle sanitaire de la DDPP. Plusieurs manquements graves à l'hygiène ont été constatés au sein de l'établissement. Bon, parce que le Master Poulet est devenu aussi un fait politique. La préfecture du Val-d'Oise a estimé que le restaurant d'Argenteuil représentait un danger grave et imminent pour la santé publique des consommateurs. Vous allez voir le tweet peut-être du préfet, vous allez voir également des images, je pense, parce que ça n'incite pas vraiment à aller manger.
1: 80 kilos de denrées périmées.
7: Oui.
1: 80 kilos de denrées périmées dans une enseigne qui, par définition, vend surtout de la viande de poulet.
7: Oui.
1: Donc on imagine que c'était notamment cette viande-là qui était périmée, donc ça pose beaucoup de questions sur l'approvisionnement, l'acheminement des denrées précisément. Et effectivement, c'est devenu un fait politique parce que des fermetures de restaurants, ça arrive, je pense, quotidiennement. Cette fois-ci, évidemment, ça nous alerte parce qu'on se dit... Ça éclaire aussi le débat qu'on a eu sur Master Poulet. Est-ce qu'il faut permettre l'implantation dans les villes? On rappelle que le maire de Saint-Ouen, par exemple, s'y est opposé.
7: Oui, mais pourquoi c'est politique? Parce que c'est communautaire. C'est-à-dire que tout est halal chez Master Poulet.
1: Oui, ce qui est le cas aussi dans d'autres restaurants. Là, il y avait aussi un côté un peu même de prix très bas, très attractif.
7: Les deux.
1: Avec une origine de la viande qu'on ne connaît pas.
7: C'est-à-dire que les plus jeunes, ils savent que c'est de la malbouffe, mais ils n'ont pas toujours les moyens... d'aller manger ailleurs, et c'est par exemple deux fois moins cher que le McDo. Mmh. C'est 7 euros, Master Poulet. Donc il y a beaucoup de jeunes gens...
2: Mais à quel prix?
7: À quel prix?
2: Supplante le kebab, en fait.
7: Oui, bien sûr. Mais le kebab, bah, c'est beaucoup plus cher.
2: C'est beaucoup plus cher.
7: Donc vous voyez la séquence qu'on avait vue avec Bali Bagayoko, le maire de Saint-Denis, qui était allé lui-même faire de la publicité pour Master Poulet, et c'était pour ça que c'était devenu un phénomène politique. Vous vous souvenez sans doute de cette séquence.
4: Bonsoir, c'est bien ? Ça va ? Ils font même de la loco, là. C'est bien, merci de l'accueil, c'est gentil en tout cas.
5: Mais il y en a qui veulent les restaurants étoilés.
4: Ah ben non, on n'a pas besoin, ça. Master Poulet, un coup, KO !
7: Hey, c'est très intéressant, Camille.
0: C'est digne d'un maire, ça.
7: Bah, c'est-à-dire qu'il était entré en plus en conflit avec...
1: Avec Mamran de Saint-Ouen. Ouais. Qui était opposé à l'installation d'un Master Poulet dans sa ville.
0: Ça donne aussi une vision sociologique. Également, qui consomme ? Qui sont les clients ?
7: Honnêtement, visiblement,
0: où c'est implanté ?
7: À peu près. Il y a beaucoup de jeunes aussi, parce qu'il y en a, par exemple, à Boulogne, je vous assure, il y a évidemment une clientèle, pourquoi pas, qui vient pour les raisons parce que c'est halal, et donc c'est une demande communautaire qui existe, et Master Poulet répond à cette demande, mais il y a aussi beaucoup de jeunes qui y vont parce que ce n'est pas cher.
6: Et il paraît que c'est bon.
7: Mais c'est...
1: Parce que les quantités sont importantes. Ça, c'est un nouveau phénomène dans la jeunesse. Non,
0: ça pose aussi les questions de la provenance des contrôles qui sont faits exactement.
7: C'est du poulet qui vient d'Ukraine.
0: Moi, quand j'entends, par exemple, les paysans français qui sont accablés d'énormes charges et quand aujourd'hui on vend du poulet, je crois, qui vient d'Ukraine.
7: Oui.
1: Pologne aussi.
7: Oui. Voilà. Oui, mais c'est le consommateur. Le raisonnement que vous faites, moi, je l'entends. Hein.
0: Mais on entend aussi la gronde des restaurateurs qui sont complètement affolés. Oui. De ces Master Poulet, de toutes ces nouvelles chaînes de fast-food, les gens sont très inquiets.
7: Mais dans tous les domaines, le prix, dans une société qui effectivement souffre financièrement, c'est vrai pour votre t-shirt, qui est peut-être fabriqué en Chine par des jeunes gens de 12 ans. Et j'ai vu par exemple qu'il y a quelque chose qui va faire polémique. Vous avez vu l'affaire du maillot de l'équipe de France ? Le maillot de l'équipe de France, c'est Nike, hein, le sponsor, il est vendu. Bon, et j'ai vu que Decathlon sortait un maillot à 9 euros.
1: Ah oui, oui.
7: À 9,90 €, alors un faux maillot.
1: Oui, bien sûr, c'est pas le même.
7: Bien évidemment, mais le prix est effectivement décisif. Richard Millet.
23: Est-ce que quelqu'un s'est déjà interrogé, pardonnez-moi de revenir à mes obsessions, sur le nom Master Poulet ? C'est une espèce de mélange de l'anglais avec le mot poulet français ?
7: Oui.
23: Pourquoi Master ? Où ça vient ?
7: Vous fichez nous ?
23: C'est du charabia, c'est du globiche.
1: Maître Poulet, ça sonnait bien.
23: Maître Poulet, ça serait quand même mieux, non ?
7: Oui, mais Maître Poulet, ça ferait...
23: Alors Master, c'est...
7: Ça doit exister d'abord, Maître Poulet.
23: C'est du charabia pour communautarisme.
21: Les pieds centres de la langue française n'est plus sur les quais de
7: Seine. C'est pas ce qui me choque le plus.
1: Le rival, c'est Tasty Krusty, donc on n'est pas non plus dans le francophone.
23: Oui, mais voyez où on en est.
21: C'est la Startup Nation.
7: Voyez où on en est, arrêté.
23: Je suis désolé.
7: C'est pas...
23: La langue, vous dites que tout fait signe.
7: Oui.
23: Ce langage-là fait signe aussi. C'est-à-dire
7: oui.
23: C'est une dégradation de la langue française.
7: Je vous rappelle, oui.
23: Quand je suis désolé.
6: Je vais finir ma boule.
7: Si je voulais vous provoquer, je vous dirais que vous êtes sur CNews.
23: Oui. Oui.
7: Ouais. Donc, c'est aussi... Il y a des termes qui sont... Master est passé. Écoutez, il y a aussi des mots qui sont intégrés, parfois... tant mieux, le mot news est passé dans le langage français. Le mot masterclass, souvent on dit ça.
23: Moi, j'ai soutenu une maîtrise de littérature française et pas un master.
7: Oui, mais c'était avant la guerre.
23: C'était avant la guerre, je sais bien, merci
7: Richard,
23: de me rappeler.
7: C'était
23: il y a longtemps. Je suis un dinosaure, mais... Bon. Non, mais dinosaure, je suis, au fond, dans Jurassic Park, vous voyez, au fond... Vous réveillez des gens, et les gens sont des dinosaures qui peuvent mordre encore. Et moi, je mords. Quand je vois ce langage qui est du charabia, je mords. Je suis désolé, je suis écrivain.
7: Bon, comme c'est aujourd'hui, manifestement, l'atmosphère est peut-être plus détendue parce que c'est jour férié, il y a beaucoup de gens qui interrogent, qui vous ont entendu parler de vos 28 chiens. Donc, ils s'étonnent. Alors, ils se disent, oui, il vit dans un parc animalier à Paris, où il a un hôtel particulier, où il a un appartement 28 chiens, ou alors c'est des tout petits chiens.
6: Mais je vous l'ai déjà dit.
7: Je sais la réponse.
6: Dans une résidence secondaire à Marrakech.
7: Ah oui, vos 28 chiens sont à Marrakech.
6: Ouais, ouais.
7: Ah oui, effectivement.
6: Il vaut mieux.
7: Oui. Et là, à Paris, on a
6: surtout pour les canapés.
7: Oui.
1: À Paris, vous n'avez que les rats.
7: Et à Paris, il y a quoi ? Vous n'avez pas de chien du tout à Paris ?
6: Si, si.
7: Combien ?
6: Un.
7: Un ? D'accord.
0: Le préféré.
7: Mais c'est quoi ? C'est un petit chien, un gros chien ?
6: C'est un petit chien, parce qu'il doit voyager en cabine.
7: Et ils ont tous des noms, les 28 chiens ?
6: Bien sûr. Ne me demandez pas, j'ai perdu la mémoire des noms.
7: Oui, mais alors par exemple, 28 chiens.
6: Il y a des bosserons, il y a des carnets corso.
7: Oui, mais ils s'appellent comment, par exemple, les chiens ?
6: Hein ?
7: Ils s'appellent comment ? Ils ont un... Non, je ne vous parle pas du nom de la race, mais est-ce qu'ils ont un petit nom ?
6: Oui, ils ont un petit nom. Ne me demandez pas, j'ai oublié.
7: Mais, ah oui, ben,
21: Master Chien.
7: Parce que quand vous les appelez, ça,
6: oui.
7: Hein, ça doit être.
6: Oui, oui.
7: Ça doit être,
6: Ils sont très heureux là-bas.
7: Ah bah j'imagine, s'ils ne vous voient pas. Ouais. Ils sont très heureux. Ouais. Nous sommes avec une actualité que nous allons aborder, qui est l'actualité culturelle, avec ce qu'a dit Pierre Salvadori. C'est intéressant parce que Pierre Salvadori était à Cannes et il a parlé de Canal+. Combien Canal+ est présent dans le cinéma français et combien les artistes font ce qu'ils veulent. C'est pas les gens de Canal+ qui leur écrivent leur scénario ou leur dialogue. Et c'est assez intéressant peut-être de l'écouter, Pierre Salvadori, qui est le metteur en scène que vous connaissez. Alors, il a été interrogé dans une conférence de presse, donc les journalistes, ils disaient, tiens, il y a peut-être... Il y a peut-être quelque chose à dire de mal de Canal+, et pourquoi pas de M. Bolloré. C'est peut-être le moment. Et alors, ils ont été déçus, parce qu'il a dit, bah non, nous, c'est plutôt bien, on travaille dans des bonnes conditions, on est indépendant, on fait ce qu'on veut, personne n'écrit notre dialogue, etc. Écoutez Pierre Salvadori.
8: Moi, c'est pas comme ça que j'aborde, finalement, la politique, et que je vois, ça me paraît pas être... Bon, je respecte tout à fait ce qui s'est fait, je comprends tout à fait cette émotion et cette inquiétude. Nous, au fond, quand on... L'idée, si vous voulez, la façon dont on fonctionne avec Canal+, depuis très longtemps, c'est assez simple. Canal+, a une obligation d'investir dans le cinéma. Cette obligation et ces obligations, elles sont encadrées. C'est-à-dire que il y a des clauses de diversité, il y a des clauses de volume, et il y a une garantie d'indépendance. Les gens qui nous garantissent cette liberté, cette indépendance et ce volume de films, ce sont Laurent Hasside et Maxime Sada, avec qui on a des rapports. Fort. Alors, Saada, je ne le connais pas, Maxime Saada, mais c'est un des garants de ça. Et Laurent Hasside, qui est proche des cinéastes depuis des années. Tant que je ne me sens pas trahi à cet endroit-là, et tant qu'il respecte ça, je suis à l'aise. Le jour où on me demande de faire un autre film, de faire une biographie de... je ne sais qui, bon bref, vous voyez ce que je veux dire, j'irai me faire voir ailleurs et je ne ferai plus des films si on ne me les laisse pas faire avec liberté.
7: Bah, il a raison, mais tous les réalisateurs sont logés à la même enseigne.
21: Ce qui dit relève de l'évidence, mais ça n'en est pas moins courageux vu le climat qui règne dans ce petit milieu culturel. On a vite fait d'être ostracisé si on ne rentre pas dans le rang, si on ne cède pas aux logiques de signalement de vertu. Il a le courage de la vérité, il faut le saluer.
7: Et on rappelle qu'il y avait 600 professionnels du cinéma. Alors, bon, il n'y en avait pas beaucoup que je connaissais dans les 600, mais il y avait quand même Juliette Binoche, 600 professionnels du cinéma, qui dénonçait l'emprise de Vincent Bolloré dans une tribune. Il n'y a pas d'emprise. Il y a effectivement, comme le dit M. Salvadori, il y a un cahier des charges qui est signé et qui demande à Canal+ d'investir, ce que fait d'ailleurs Canal+ fort bien, avec des films qui ont formidablement marché cette année, d'ailleurs, évidemment, et puis qui donne au cinéma français, une particularité que le cinéma italien n'a plus, que le cinéma allemand n'a plus. C'est vrai qu'on peut critiquer notre cinéma souvent, on critique parfois les sujets, mais il est vivant. Il est vivant, ce cinéma.
6: Actuellement, alors que d'autres. Qu'il y a 4 ou 5 films qui sont parmi les.
7: Mais bien sûr.
21: Mmh. Très bon film.
0: Le film de Samuel Paty, bien sûr, mercredi.
7: Exactement, L'Abandon, vous avez parfaitement.
0: Oui, une projection en avant-première mardi soir, exactement.
7: Et ce système permet, je le répète, au cinéma français de vivre, alors que d'autres cinémas, par exemple, vous allez dans les cinémas italiens ou les cinémas allemands, vous avez peut-être 70% ou 80% de production américaine. En France, la part de marché du cinéma français, notamment, il y a beaucoup de comédies, des biographies, des biopics.
21: Ouais. C'est ce qu'on appelle l'exception culturelle.
7: Exactement.
21: Mais vous savez qu'en politique, l'exception culturelle, en fait, ça s'appelle la préférence nationale.
7: Oui. Vous voulez dire que les artistes ont la préférence nationale.
21: Ils dénoncent matin, midi et soir dans le programme du RN.
7: Non.
21: Expliquez. Il y a quand même une grosse hypocrisie.
7: Ah oui.
21: Donc ils ont culturel, c'est simplement la préférence nationale déclinée dans les secteurs culturels du cinéma, de la chanson. Les radios sont tenues de diffuser des morceaux en français également, etc.
7: Ah oui, donc la préférence nationale, ce que vous voulez dire, c'est que ça marche de temps en temps et c'est efficace.
21: En tout cas, ça peut profiter à certains. Il y a les mauvais quotas. Oui.
7: Ben, il y a effectivement. Mais et puis c'est vrai qu'il y a un système aussi. Chez les artistes, ce système est tant mieux, peut-être. Les intermittents du spectacle,
6: très avantageux.
7: Qui est très privilégié, disons-le.
21: Pour faire vivre le spectacle vivant, et effectivement.
7: Bon, il y a beaucoup d'argent, effectivement, de la culture qui est distribuée. Mais Bon, donc bravo au cinéma. Et puis vous pourrez lire dans Télé Loisirs cette intervention de Pierre Salvadori. Je ne sens pas un infléchissement de leur décision par rapport à une dimension politique qui pourrait y avoir dans un film. A-t-il dit également, ce qui se passe dans le cinéma n'a rien à voir avec ce qui s'est passé dans le monde de l'édition, avec le départ d'Olivier Nora. Mes interlocuteurs sont les mêmes que ceux que j'avais avant que Monsieur Bolloré n'arrive à Canal+. C'est Pierre Salvadori qui dit ça, donc c'est quand même intéressant de le... Pourquoi c'est intéressant de le dire? Parce qu'on sera les seuls à le dire. Voilà, Pierre Salvadori, comme il a dit quelque chose qui ne correspond à ce que le monde médiatique veut entendre, bah vous ne l'entendrez pas, précisément. Donc voilà ce que nous pouvions dire ce matin. Je pense qu'on va entendre le carillon d'Europe 1 dans une petite seconde. Monsieur Thomas Hill est déjà là? Ou est-ce qu'il n'est pas là, Monsieur Thomas Hill? Non, il n'est pas là.
9: Mais il ne m'entend pas.
7: Ah ben, il est là, Monsieur Thomas Hill.
9: Bonjour Pascal. Bonjour Pascal.
7: On me disait que vous n'étiez pas là. Comment
9: mais
7: ça va?
9: Si, je vous attendais. On n'a pas le carillon ce matin, mais bon, voilà, ça marche sans carillon. Hein. On peut se parler directement, Pascal.
7: Mais parce que c'est le carillon a le droit aussi à son jour.
9: C'est vrai. Il a le droit à son repos. Ah, il est de retour. Bon.
7: C'est l'Ascension, c'est le jour où le Christ a dit une dernière fois ses disciples. C'est un peu... Mais rassurez-vous, je serai là demain. On se verra encore.
9: Pas mal.
7: Bon, comment ça va?
9: Ça va très bien. On va parler ce matin du livre dont tout le monde parle là, depuis 24 heures. Un couple presque parfait. Vous avez forcément entendu parler de ce livre.
7: Il est avec vous, Pascal. Florian Tardif?
9: Il est avec nous, Florian Tardif. Il sera là dans une seconde. Florian Tardif, journaliste donc à Paris Match.
7: On lui aurait posé peut-être une petite question s'il était avec vous. On a du temps en plus. Il est dans le studio, là.
9: Est-ce qu'il est arrivé, Florian Tardif? Je ne sais pas. Je regarde, non, il n'est pas encore là.
7: S'il rentre dans le studio, comme il nous reste...
9: Il rentre petite... dans le studio, Florian Tardif. Salut Florian, bienvenue. Installez-vous là, à côté de moi. Il y a Pascal Praud qui aimerait bien vous dire un petit mot. Ça vous dérange pas?
10: Ça m'étonne pas.
9: Ça vous étonne pas, hein.
10: Bonjour Pascal.
7: Bon, d'abord Florian, ça nous fait plaisir de vous revoir parce que vous avez commencé sur l'antenne de CNews. Ouais. Et puis vous étiez un élément de très grande qualité. Et puis on a apprécié de travailler avec vous, bien évidemment. Je ne sais pas si on le voit ou pas, Florian.
9: Non, il y a un problème de caméra, mais alors aujourd'hui, c'est vraiment l'homme dont tout le monde parle.
10: Je vous entends.
7: Bon, je me disais, alors vous êtes évidemment au centre de la polémique. Certains trouvent que, j'allais dire, un journaliste ne devrait pas dire ça pour parodier un titre célèbre, que ça relève de la vie privée. D'autres disent, attention, c'est un phénomène politique et oui. La vie privée d'un président de la République, elle est en question. Et j'imagine que depuis hier, vous avez déclenché un tsunami important. Et ça a été démenti d'ailleurs par l'Élysée. Et certains d'ailleurs s'interrogent de savoir pourquoi vous n'avez pas écrit dans le livre que Madame Macron n'était pas d'accord avec cette version.
10: Mais je l'ai écrit dans le livre.
7: Alors pourquoi on dit que c'est pas écrit?
10: Il y a les quatre versions de l'Élysée. Il y a eu quatre versions et je donne les versions les unes après les autres. La première version qui a été démentie par l'Élysée elle-même tout simplement parce qu'il y a eu un cafouillage à l'époque.
9: Ouais.
10: Donc on a eu la chamaillerie. Ensuite on a eu une troisième version au courant de l'été qui était donnée par l'entourage de la Première Dame. Et le jour où j'ai rencontré effectivement Brigitte Macron, c'est cette troisième version qui m'a été donnée avant qu'elle ne soit elle-même démentie quelques minutes plus tard par la version de la Première Dame.
7: Bon.
10: Donc je donne les différentes versions de l'Élysée. Et
7: Florian, je vous interromps, qu'on vous voit quand même, prenez la place deux secondes de Thomas Hill, parce que là, on vous entend plus directement, mais on ne vous voit pas. Donc, voilà. Vous n'avez pas changé.
9: Il est bel homme, hein, bon, bien sûr.
7: Donc terminez ce que vous disiez, parce que...
9: Il terminait sur le fait qu'il y a différentes versions. Il faut juste resituer peut-être pour les auditeurs qui nous écoutent. On parle de la rumeur d'une liaison entre une actrice iranienne, Golshif Tefarani, et le président.
7: Bon, depuis, vous avez des réactions de l'Élysée, Florian Tardif?
10: Alors, j'ai pas eu de réaction de la part des états-majors de l'Élysée. En revanche, j'ai eu des réactions de la part des entourages respectifs de monsieur et de madame qui ont lu l'intégralité du livre et qui estiment, je les cite, que c'est peut-être le portrait le plus fidèle qui a été fait d'eux depuis qu'on les connaît et depuis qu'ils font partie du paysage politique.
7: Bon, bah, voilà. Écoutez, vous êtes sur Europe 1, en tout cas avec Thomas Hill, et vous allez pouvoir évidemment développer un couple presque parfait. C'est le titre de votre livre. Merci beaucoup, Florian.
9: Merci, Pascal.
7: Vous allez venir sur l'antenne de CNews, bien sûr, également.
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9: Et on se retrouve donc dans un instant avec Florian Tardif pour poursuivre cette discussion autour de ce livre passionnant. Donc, un couple presque parfait. Et puis ensuite, place à la musique avec un pionnier du rap français qui a exploré plein de terrains musicaux. Passy fait son retour ce matin sur Europe 1. Tout de suite.
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26: Belle journée à l'écoute d'Europe 1. Très bon jeudi de l'Ascension. Dans un instant, les infos de 10h. Et ensuite, c'est toute l'équipe de Culture Média qui vous accompagne en direct avec Thomas Hill jusqu'à 11h30.
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9: Il est 10h sur Europe 1. Juste avant Culture Média, les infos avec Pierre Vesque. Bonjour Pierre.
34: Bonjour Thomas, bonjour à tous. À midi, heure chinoise, les présidents américains et chinois ont terminé leur entrevue qui a duré plus de 2 heures. Plusieurs sujets évoqués, le commerce. Xi Jinping promet aux chefs d'entreprise américains présents en Chine que la porte de son pays continuera de s'ouvrir toujours plus grand. Les conflits internationaux également évoqués, la guerre en Ukraine, la situation au Moyen-Orient et Taïwan. À ce sujet, le président Xi prévient Donald Trump que son pays et les États-Unis pourraient entrer en conflit si Washington gérait mal la question. question. Taïwan a réagi par son ministre des Affaires étrangères. Les autorités de Pékin sont actuellement l'unique risque pour la paix et la stabilité régionale. Le conflit autour du détroit d'Ormuz trouvera-t-il une issue à la suite de cette rencontre entre Américains et Chinois ? L'avenir nous le dira. Mais en France, nous connaissons les conséquences de l'arrêt du trafic maritime. Dans ce bras de mer, les prix du Brent toujours au-dessus des 100 dollars. En moyenne, le litre de sans-plomb est légèrement au-dessus des 2 euros, le gazole à 2,15 euros. Et le gouvernement français annonce une diminution de 30% de la consommation de carburant sur les 10 premiers jours de mai. À l'international, toujours dirigeants libanais et israéliens ont rendez-vous à Washington aujourd'hui pour des négociations à quelques jours de la fin du cessez-le-feu. Une trêve plus que fragile. Le ministère libanais de la Santé déplore une série de frappes israéliennes qui a fait 22 morts. Une rencontre était organisée le 23 avril dernier. À l'issue de cette réunion, Donald Trump avait prolongé de 3 semaines l'arrêt des combats. Dans l'actualité également, l'antivirus. 22 cas contacts n'ayant pas séjourné sur le navire Ondus ont été identifiés. Ils sont confinés en milieu hospitalier. 4 d'entre eux, des enfants, ont été testés négatifs. Ces 22 personnes ne présentent aucun symptôme. 7 ans d'emprisonnement et 300 000 euros d'amende avec 5 ans d'inéligibilité requise contre l'ancien président de la République, Nicolas Sarkozy, dans son procès en appel du financement libyen. Il s'agit des mêmes réquisitions qu'en première instance. À la sortie de l'audience, maître Christophe Ingrat déclare... Donc l'avocat de Nicolas Sarkozy déclare « Nous démontrerons lors de nos plaidoiries la parfaite innocence de Nicolas Sarkozy. Nicolas Sarkozy est innocent, son élection n'a pas été biaisée. » À Lille, un homme de 37 ans déjà condamné pour des faits d'agression sexuelle a été mis en examen pour des viols et agressions sexuelles sur 18 jeunes enfants qu'il gardait. Il était leur babysitter. Les faits présumés se seraient déroulés entre 2023 et 2025. À un mois de la Coupe du Monde de football, pour la dernière fois, Didier Deschamps communiquera sa sélection ce soir à 20h. Lui qui quittera ses fonctions de sélectionneur de l'équipe de France de football cet été, en poste depuis juillet 2012, l'ancien capitaine des Bleus disputera sa dernière Coupe du Monde. Elle se jouera du 11 juin au 19 juillet aux États-Unis, au Canada et au Mexique.
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34: Il est 10h, bientôt passé de 3 minutes, vous êtes bien sur Europe 1 et vous retrouvez Thomas Hill pour Culture Média.
9: Merci beaucoup Pierre et prochain point sur l'actu à 10h30 sur Europe 1.
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9: Bonjour à tous et bienvenue dans Culture Média en direct, évidemment, comme tous les jours. Et alors pour ceux qui nous découvrent seulement ce matin, parce que d'habitude ils se lèvent peut-être plus tôt, sachez que notre ambition est assez simple. Elle a été fixée par l'une de nos auditrices, Muriel, faire pétiller vos matinées, tout simplement, bien sûr, en toute modestie. Et alors bien, justement, l'une a les yeux qui pétillent, c'est Anissa Dadi. Bonjour Anissa.
1: Bonjour Thomas, bonjour à tous.
9: L'autre aime les boissons pétillantes, ah oui. C'est Julien Pichenet.
1: Bonjour,
2: bonjour Julien.
1: Mais pas le Perrier.
2: Ouais.
1: Absolument.
2: Si, je bois beaucoup. Non, si.
9: Absolument.
2: Ah oui.
1: Touche qui pétille. Le lendemain, quoi.
9: À la mousse. Vous êtes chacun peut être pétillant à votre manière.
2: Un peu tôt, quand même, pour pétiller.
9: Absolument, absolument. Bon, on a encore un programme très chargé aujourd'hui, les amis. D'abord, le livre dont tout le monde parle depuis 24 heures, Un couple presque parfait, enquête sur le couple présidentiel Brigitte et Emmanuel Macron, une enquête signée du journaliste politique de Paris Match, Florian Tardif. Bonjour Florian.
3: Bonjour à tous.
9: Et merci d'être là ce matin. Ça fait combien d'années que vous suivez le couple présidentiel maintenant ?
3: Alors, pour la petite anecdote, j'ai fait mon premier reportage télévisuel lors du meeting de la porte de Versailles d'Emmanuel Macron.
1: J'étais c'est encore notre
3: à
1: projet.
3: L'école. Voilà, ah ouais. C'est notre projet. On s'en souvient tous. On a tous une image un tout petit peu de cela. Donc ça date. Et ensuite, je les ai vraiment suivis plus assidûment, on va dire, à partir de 2018-2019. Ouais.
9: Parce que vous faites partie du cercle de journalistes accrédités donc à l'Élysée. Hein, mais je ne sais pas si votre badge fonctionne encore.
3: On verra cela.
9: Aux révélations que vous faites sur ce couple. Hein, il y a même une révélation assez explosive qui est démentie par l'Élysée. Et par Cyril Hanouna aussi, qui se dit lui-même très proche de la première dame. Il a pas été tendre avec vous hier soir.
3: C'est vrai, je l'ai pas écouté. Mais
9: on en parlera dans un instant. Et puis dans la deuxième partie, on va complètement changer d'ambiance avec le retour d'un précurseur du rap en France, un enfant de la télé aussi.
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9: Je comprends pas, je pensais que cette chanson elle avait 10-15 ans.
26: Ouais, non, allez-y.
9: Elle a bientôt 30 90, ans. Hein.
6: Oui, c'est ça. Ouais.
26: 30 ans.
6: 98, non, par là
9: ouais. 97. Le chanteur Passy fait son retour ce matin sur Europe 1 avec un nouvel album et une nouvelle grande tournée. On va revenir sur sa belle collection de tubes aussi dans des genres très variés. Vous vous souvenez de Face à la mer aussi?
26: Ah oui, bien sûr, avec Calogero.
9: C'était bon ça aussi. On va l'écouter tout à l'heure. Merci d'être avec nous chaque matin sur Europe 1. On est ensemble jusqu'à
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9: Et on démarre cette émission avec le journal des médias de Julien Pichenet. On va parler de quoi ce matin, Julien ?
11: Ah bah ça va pétiller, Thomas. Raymond Domenech a vu ce documentaire Netflix sur les déboires, on va dire ça comme ça, de l'équipe de France au Mondial 2010. Il n'a pas aimé du tout. On parlera également du chroniqueur Mathieu Delormeau qui n'est plus apparu dans l'émission de Cyril Hanouna depuis un mois. En fait, ça a chauffé en coulisses. On vous dit tout dans un instant.
9: Mais avant ça, on s'intéresse aux audiences d'hier soir. Et alors, le mercredi en général, les scores sont assez faibles.
11: Allez, surtout la veille d'un jour férié, veille de pont même. Hier, c'est France 3 qui est arrivé en tête avec Des Racines et des Ailes. Un tout petit score, 2 130 000 téléspectateurs. C'est ça qui était premier hier. Ouais. Quand c'est ça le meilleur score, on peut s'attendre au pire pour les autres chaînes. TF1, Grey's Anatomy était au coude à coude avec France 2 et la série enchaînée. 1 600 000 seulement pour TF1.
9: 1 600
11: 000. 1 500 000 seulement pour France 2.
9: Oh là là, c'est fou, hein.
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9: Et puis à la une de ce journal des médias, donc Raymond Domenech qui a réagi au documentaire dont on vous parlait hier, Le bus, les bleus en grève.
11: Ouais, hier, les deux producteurs de ce documentaire sur les mésaventures de l'équipe de France de foot lors du Mondial 2010 en Afrique du Sud étaient avec nous sur Europe 1 dans Culture Média. Raymond Domenech, qui était l'entraîneur de l'équipe de France à cette époque, n'a pas du tout apprécié de voir que des extraits de son journal intime avaient été publiés tel quel dans le documentaire. Dans ce journal intime, il insulte carrément les joueurs de l'époque. Gourcuff est un con, autiste léger d'abord et con ensuite, Anelka est un gros con, etc., etc. Mais bon, d'après les producteurs, Domenech leur aurait revendu ce journal intime. Alors, il ne fallait peut-être pas s'étonner de voir des extraits.
9: Oui, c'est ce qu'ils nous ont confié hier, effectivement.
11: Voilà, exactement. Voici un extrait de ce que Raymond Domenech écrit ce matin sur ses réseaux sociaux. « Je tiens ici à me désolidariser de toutes mes forces de ce documentaire dont la vulgarité et le sensationnalisme n'ont d'égal que son absence de déontologie. Il n'honore ni le football, ni le journalisme. » On attend peut-être la réaction maintenant des deux producteurs qui étaient avec nous hier.
9: Ça sera sans fin cette histoire. En tout cas, si Raymond Domenech a envie de venir nous donner sa version des faits, évidemment que ça nous intéresse.
11: Les réunir tous, les producteurs.
9: Faire un octogone, voilà, bien sûr, c'est le projet. Et alors le chroniqueur Mathieu Delormeau, lui, absent depuis plusieurs semaines depuis de son émission, de l'émission de Cyril Hanouna, Tout beau, tout neuf, eh bien le magazine a fait quelques révélations là-dessus.
11: Alors Mathieu Delormeau, que nous avons reçu, c'était fin avril, hein, 27 avril dans Culture Média, est en pleine promotion en ce moment de son livre Addiction. C'est d'ailleurs pour ça qu'il était venu nous voir. Et ça pourrait expliquer qu'il soit pris en ce moment et donc moins disponible pour se rendre dans l'émission de Cyril Hanouna, dont il est un des chroniqueurs réguliers. Mais selon les informations de Voici, Mathieu Delormeau aurait été mis à l'écart. Pourquoi a-t-il été mis à l'écart ? Eh bien, le chroniqueur s'en serait pris à un régisseur de l'émission qui lui a fait une réflexion un jour où Mathieu Delormeau est arrivé en retard. « T'es un technicien de merde, je vais te faire virer », lui aurait répondu Mathieu Delormeau. Alors d'après l'article de Voici, Mathieu Delormeau a voulu en découdre même et se battre avant d'être ceinturé par la sécurité. Cyril Hanouna a évoqué le sujet hier soir dans son émission sur W9.
14: Alors Mathieu Delormeau, je vous dis en deux mots, il y a eu une petite altercation avec un garçon qui travaillait avec nous qui s'appelle Amaury. On lui avait dit qu'il pouvait rentrer chez lui ce jour-là. Derrière, Mathieu Delormeau, on n'arrête pas de l'appeler pour qu'il revienne. Il va revenir dans l'émission quand il veut. Mais voilà, parce qu'il était en retard et Amaury lui a dit qu'il était en retard. Forcément, puisque c'est le travail d'Amaury, puis c'est monté un petit peu entre les deux. J'ai dit aux équipes de dire à Mathieu de rentrer chez lui parce qu'il était un petit peu énervé ce jour-là.
11: Voilà, donc ça a encore chauffé. Quelques bagarres quand même dans les coulisses.
9: Oui, c'est tendu en ce moment. Et alors, des nouvelles maintenant de l'animateur et comédien Michael Youn. Décidément, c'est pas sa semaine.
11: Alors, lundi, on apprenait que l'enquêteur de Masked Singer avait subi un homejacking. Il avait par la suite rassuré ses fans en expliquant que sa famille et lui-même n'avaient pas été blessés physiquement durant cette agression. Hier, Michael Youn a partagé sur ses réseaux sociaux aussi la vidéo d'une femme qui a visiblement quelques soucis parce qu'elle annonce qu'elle va tuer carrément Michael Youn. Une fois de plus, il a préféré en rire.
15: Lundi, deux mecs cagoulés armés rentrent à la maison. Mercredi, une nana que je connais pas m'annonce qu'elle va m'assassiner. J'ai hâte d'être vendredi. Voilà, j'ai un bon petit karma de merde moi en ce moment. Hein. Oui.
11: Qu'est-ce qui peut lui arriver de pire vendredi et dimanche? Alors on en sera où? Non, en tout cas on espère que tout va bien se passer pour lui pour la fin de la semaine.
9: Et puis on termine avec du tennis, le tournoi de Roland-Garros, celui approche à grands pas.
11: Et oui, c'est l'une des compétitions sportives les plus médiatisées en France. À ce propos, Europe 1, fier d'être la radio officielle du tournoi, sera sur place pour vous faire vivre ce Roland-Garros 2026. Alors il y a plusieurs rendez-vous à noter. À partir de lundi, il y aura des points réguliers pour suivre l'Opening Week. Ce sont les qualifications, mais aussi la sortie d'un grand podcast en 5 épisodes sur l'histoire du tournoi et du stade, qui fêtera ses 100 ans dans 2 ans. On en reparlera lundi dans Culture Média, Thomas, avec votre invité Cédric Pioline, consultant Roland-Garros pour Europe 1. Allez, je vous donne encore une autre info, un autre rendez-vous. Lundi 25 mai, Anissa, notez-le bien, dans un petit peu moins de 2 semaines, Europe 1 matin, avec vous-même et Dimitri Pavlenko, vous serez en direct, comme chaque année d'ailleurs, je crois, du cours central.
26: Ouais,
11: vous serez dans les tribunes. Dimitri recevra d'ailleurs Richard Gasquet, qui a pris sa retraite il y a quelques temps et qui s'occupe maintenant des espoirs du tennis français, et notamment du plus jeune participant de ce Roland-Garros 2026. Il s'appelle Moïse Kouamé. Il est né en 2009, il a 17 ans et ce sera l'une des grandes attractions de ce Roland-Garros.
9: Quel joueur, Richard Gasquet.
26: On l'adore, il faudra l'écouter lundi 25 mai en direct du cours central. 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
9: Vous nous dites ça depuis hier.
26: Restez, vous savez pas, ça va peut-être tomber dans 5 minutes là. Enfin, il veut tout savoir celui-ci.
9: De son côté, France 2 diffusera ce soir une série documentaire qui raconte justement les coulisses du tournoi.
11: Oui, ça s'appelle Roland-Garros. Entre les lignes, c'est le titre de cette série documentaire tournée l'an dernier, 2025, qui raconte les coulisses du tournoi, qui nous plonge dans les coulisses. Donc on est avec les ramasseurs de balles, on évoque les problèmes de toit de l'an dernier, les adieux de Raphaël Nadal, souvenez-vous.
9: C'est
11: une grosse machine, Roland-Garros. Il y a plus de 50 000 personnes qui viennent tous les jours pour voir les matchs. C'est comme un village. Camélie Mauresmo, directrice du tournoi, dirige telle une mère en quelque sorte.
4: Ouais, c'est ça. Non, mais c'est vrai que c'est un village et tout doit être parfait du matin au soir. Quand les portes ouvrent le matin, tout doit être déjà en place, parfait. Et même au-delà de ça, puisque nous, on a évidemment aussi les joueurs à gérer, beaucoup de choses. En fait, le stade, il faut savoir que le stade, il tourne H24 parce que maintenant, les plages horaires sont très larges pour l'ouverture au public. Donc en fait, tout se fait la nuit, que ce soit nettoyage, réassort, la restauration. Je suis beaucoup de choses, mais heureusement, chacun, c'est ce qu'il a à faire aussi.
11: Amélie Mauresmo pour Culture Média, qui est au cœur de cette série doc de 4 épisodes diffusés à partir de 21h sur France 2. Il y aura de la concurrence, Thomas, ce soir, parce qu'il y a la 7e compagnie de retour sur TF1.
26: Mais il y a combien d'épisodes
11: Il y a 3, non ? Ça va jusqu'au clair de lune.
9: À chaque fois, ça cartonne.
11: Il y aura aussi la finale des trades sur M6. On gardera les audiences, évidemment, demain matin.
9: Intéressant à suivre, tout ça.
26: Et il y a Didier Deschamps qui annonce la liste des Bleus à 20h ce soir, à la télé. Ça aussi, ça va faire un pic d'audience.
9: Ça va booster un peu TF1 et la 7e compagnie, ça. Merci, Julien, pour ce journal des médias.
26: Allez, restez avec nous sur Europe 1 dans un instant, Thomas. Vous recevez le journaliste Florian Tardif, journaliste à Paris Match, pour son livre Enquête, un livre dont on parle beaucoup depuis 24 heures maintenant, un couple presque parfait avec des révélations sur le couple Macron. C'est paru aux éditions Albin Michel et on en parle dans un instant.
9: J'ai
26: sur
9: beaucoup
26: Europe.
9: De questions.
26: Oui, beaucoup de questions. Vous êtes
3: J'aurais
26: prêt, Florian?
3: J'aurais beaucoup de réponses alors.
26: Eh bien allez, ça arrive dans un instant, à tout de suite.
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9: Oui, je reçois ce matin le journaliste politique à Paris Match, Florian Tardif, qui vient de publier un livre qui fait déjà beaucoup, beaucoup parler hein, sur Brigitte et Emmanuel Macron, un livre intitulé « Un couple presque parfait ». Vous avez rencontré plus de 70 personnes, dont la première dame en personne hein, pour écrire ce livre, je le précise, qui n'est ni conciliant ni à charge contre le couple Macron.
3: C'était ma volonté. Je souhaitais coller au plus près de leur vie avant l'Élysée, leur conquête de l'Élysée et leur vie à l'Élysée. Je souhaitais montrer à quel point c'est un couple de pouvoir. Cette vie, ils l'ont rêvée à deux, construite ensemble. Et je souhaitais également montrer à quel point le pouvoir consume, c'est-à-dire qu'il élève, mais il use. Donc, je pense qu'on le
9: comprend,
3: découvre.
9: Effectivement. Et alors, dans ce titre, un couple presque parfait, tout est évidemment dans le presque, hein, parce que les Macron, ils font tout hein, pour donner cette image du couple parfait. En fait, ils ne montrent quasiment jamais aucune faille en public.
3: Bah, pour la petite histoire, il y a deux ans, il y a une grande conférence de presse qui a été organisée à l'Élysée. Je suis allé à cette conférence de presse. Comme bon nombre de journalistes, je crois qu'on était environ 200 dans la salle. Et la veille, je me suis permis de relire Révolution, le livre d'Emmanuel
9: premier
3: Macron.
9: Le premier livre
3: d'Emmanuel Macron. Et le premier chapitre débute par son histoire personnelle. Et j'ai été frappé qu'au bout de 10 ans, on ne connaisse rien. Rien d'Emmanuel Macron, rien de Brigitte Macron. C'est-à-dire qu'ils ont construit un récit lissé. Gommé, pourquoi pas, c'est le rôle aussi des communicants. Et ce soir-là, je me suis dit, j'ai pas eu l'occasion de poser cette question, d'où l'écriture de ce livre, je me suis dit, ta question va être simple, elle mérite d'être posée, c'est qui êtes-vous Monsieur le Président de la République? C'est-à-dire, vous êtes depuis 7 ans, 8 ans au pouvoir, qui êtes-vous? Les Français ne vous connaissent pas, est-ce que vous regrettez d'ailleurs qu'ils ne vous connaissent pas, puisque quand on voit la haine, moi je parle d'une haine irrationnelle parfois à l'égard du président de la République et d'autant plus à l'égard de sa femme, qui pour le coup on peut être en désaccord avec des décisions politiques d'Emmanuel Macron. Brigitte Macron n'a rien à voir, si je puis dire trivialement, avec le Schmilblick.
9: Oui, même si on verra qu'elle a quand même une influence politique importante.
3: Même si on voit qu'elle a une influence politique, mais comme dans chaque couple, j'ai envie de vous dire, c'est pour ça qu'on a intitulé cette histoire « Un couple presque parfait ». Un couple parce que c'est un vrai couple, c'est un couple d'ailleurs puissant, fort, parfait parce que c'est ce qu'on a voulu nous présenter et presque parce que c'est ce que je vous présente, c'est-à-dire ce qui se passe réellement comme au sein de chaque couple. Ouais.
9: Où il peut y avoir des failles parfois et la seule fois où on a pu voir une faille, c'est arrivé, c'est fin mai 2025, la fameuse gifle de Brigitte à Emmanuel Macron dans l'avion présidentiel au moment où les portes s'ouvrent. Alors l'Élysée a commencé par démentir, puis il parle d'un moment de complicité ou d'une petite dispute, voilà. Mais au fond, personne n'a jamais su ce qui s'était vraiment passé. Il y a eu plein de versions. Mais alors pour vous, Florian Tardif, il s'agit bien d'une dispute, déclenchée par un SMS. C'est ce que vous dites dans le livre.
3: C'est une dispute déclenchée par un message, effectivement. Moi, à l'époque, en mai 2025, en fait, j'ai, entre guillemets, un bout de l'histoire depuis assez longtemps. C'est-à-dire que je suis le couple Macron, je connais une bonne partie de leur entourage. Et à cette époque-là, il y a une proche de Brigitte Macron qui s'est inquiétée de ce qui était en train de se passer. Donc, qui a essayé d'entrer en contact avec la Première Dame. Mmh. Et la Première Dame, je le raconte dans le livre, lui explique « il est allé trop loin ». En parlant du président de la République. Donc, j'ai gardé ça dans toutes mes notes. Sans en dire plus. Et moi-même, je ne cherchais pas forcément à en savoir plus à l'époque. Ensuite, quand j'ai voulu écrire ce livre, je me suis posé la question, très concrètement, est-ce que tu dois parler de cette histoire, pas de cette histoire? Si tu commences à en parler, qu'est-ce que tu dis? Jusqu'où tu vas? Tu sais très bien qu'il y a plusieurs récits, qu'il y a eu le récit donc le matin même à l'époque, qui a été démenti ensuite, tout simplement parce qu'il y a eu un quiproquo entre le président de la République et ses équipes. Donc il y a eu cette histoire de chamaillerie qui nous a été vendue jusqu'à l'été. Ensuite, il y a eu une troisième version donnée par l'entourage de la Première Dame, qui est un peu plus qu'une chamaillerie. En fait, c'est pas vraiment une chamaillerie, c'est que le président de la République, voilà, pour détendre ses équipes, il le fait, hein, avant la sortie de l'avion, a envoyé de l'eau à ses, en direction de ses officiers de sécurité, que Brigitte Macron était à côté, elle voulait pas être mouillée. Bon, pourquoi pas? Ça a été également la version qui m'a été donnée lorsque j'ai été à l'Élysée il y a deux mois.
9: Et vous n'y croyez pas à cette version-là?
3: Par l'entourage de la Première Dame. Donc pourquoi pas? Sauf que cette version-là m'a été démentie ensuite par la Première Dame elle-même, quelques minutes plus tard. Et d'accord, je raconte la version de la Première Dame. Je dis, voilà, la Première Dame m'a expliqué qu'elle était très fatiguée, qu'elle voulait pas sortir de l'avion, et qu'en même temps, elle se disait, mais si je sors pas de l'avion, qu'est-ce que je fais? Enfin, voilà, c'était assez assez confus, mais voilà, elle m'expliquait ce qui s'était passé concrètement, sans en dire plus, en défendant toujours son mari, je le dis dans le livre. Et non, je n'ai pas cru cette
9: Donc vous avez enquêté un petit peu plus, et vous avez découvert que c'était un SMS envoyé. Donc,
3: j'ai découvert qu'elle avait lu un message, je n'irai pas plus loin. Je me suis fixé une ligne rouge, c'est celle-ci.
9: C'est-à-dire, vous n'allez pas donner le contenu du message, c'est ça?
3: Je ne donne pas le contenu du message. Je n'ai pas cherché d'ailleurs à avoir le contenu du message.
9: Il y a énormément de proches. L'auteur, l'autrice.
3: Je donne l'autrice tout simplement parce qu'elle a surfé sur cette histoire-là. On le voit, je le raconte très bien dans certains entretiens qu'elle a donnés avant notamment cet épisode-là. Elle donne une histoire d'ailleurs qui n'est pas du tout celle qu'elle donnera six mois plus tard, après cet épisode.
9: Alors,
3: de l'altercation.
9: Pour qu'on comprenne bien, il s'agit de l'actrice franco-iranienne Golshifteh Farahani, que vous citez dans le livre, c'est pour ça que je me permets de le faire aussi. Et effectivement, elle avait donné un entretien à Paris Match en mars 2025, où c'était une interview pleine de sous-entendus, on peut le dire comme ça.
3: Ah, plutôt, oui, où elle explique que les hommes français

0: payé par Paris Match, où elle poursuit autour de cela lorsqu'on lui pose la question, voilà, est-ce que vous connaissez le président de la République? Bah, le président de la République, écoutez, c'est le président de la République. Ouais. Donc, mais voilà, mais lorsqu'on
1: donc, la
0: lit l'ensemble
1: dame
0: de l'histoire,
1: serait tombée sur un SMS comme
0: sur
1: ça,
0: un message
1: équivoque,
0: ou ce que j'explique, c'est plus que le message en lui-même, c'est ce qu'il pouvait laisser entendre. Moi, ça m'a été rapporté par quasiment tous les proches que j'ai interrogés. D'ailleurs, parfois, c'est eux-mêmes qui abordent la question.
1: Donc, vous êtes sûr de vos informations?
0: Oui. Et ensuite, compte tenu de l'explosivité de ce récit, vous imaginez bien, pour l'écriture de ce livre, j'ai souhaité interroger uniquement les proches de monsieur et de madame, uniquement, parce que je sais qu'il peut y avoir de l'amertume, des intérêts, on est à un an de la présidentielle, donc voilà, donc je fais très attention à cela. Compte tenu de la sensibilité de ce passage-là, de leur histoire commune, je suis allé voir ailleurs des sources plus que solides qui ont accès effectivement à des personnes qui ont été dans l'avion.
1: Et vous dites que c'est une relation qui serait restée platonique?
0: C'est ce que me disent tout le monde, tous les proches que j'ai pu avoir. À chaque fois, ce qui est intéressant, c'est qu'ils ont le même récit. C'est-à-dire, ils me disent, non, mais c'est que des SMS. Oui, il me dit ça. Il lui a envoyé, je suis très jolie, je vous trouve très jolie, je vous trouve magnifique, etc., etc. Il y a une proche de madame qui m'a dit, oui, bah, ça a été des éléments de langage qu'on m'a donné pour faire passer l'histoire pour presque rien.
1: Mais alors, qu'est-ce que vous répondez à ceux qui disent qu'aujourd'hui, Florian Tardif, vous franchissez la barrière de la vie privée? Avec ce livre.
0: Alors, premièrement, nous avons tous été témoins de ce qui s'est passé. C'est vrai que c'est une scène privée, je suis tout à fait d'accord, mais qui est passée dans, entre guillemets, le domaine public à partir du moment où on a tous été témoins de ce qui s'est passé. Ça, c'est le premier point. Le deuxième point, je note tout de même que l'ensemble des politiques qui disent « attention, on touche à la vie privée » sont ceux qui, dans le cadre d'élections, sont les premiers à exposer leur vie privée. Je ne donnerai pas forcément d'exemple, mais on pense à énormément de personnes, dont le couple Macron, qui se sont dit, qui s'est dit en 2016, si on veut accélérer notre médiatisation, notre notoriété,
1: ça leur a plutôt servi de faire la une de Paris Match.
0: Il va falloir faire la une de Paris Match, raconter qui on est, exposer parfois notre famille. Quand on voit toutes les photos qui ont été publiées dans Paris Match, le soir de l'élection, on a toute la famille, on a tout.
1: Et donc, vous dites qu'on peut aussi sortir de l'image de papier glacé, justement, et
0: c'est
1: savoir
0: ce, que je pense.
1: Ce qui se passe en coulisses.
0: C'est ce que je pense, tout simplement.
1: Mais vous êtes d'accord que c'est quand même du domaine de la vie privée?
0: Oui. On a une espèce de pudeur, qu'on peut comprendre ou pas en France, en estimant que les hommes et femmes politiques sont des êtres froids. Moi-même, je les ai toujours analysés quasiment comme des êtres froids, c'est-à-dire qu'on part du principe que le matin, ils se sont réveillés de bonne humeur, qu'ils ont bien mangé, qu'ils ont bien dormi, que tout se passe bien avec leur femme, et que cela n'aura, quoi qu'il arrive, aucune incidence avec ce qui peut se passer. Ben non, c'est des êtres de chair et d'os qui sont comme nous. Je crois que c'est Montaigne qui disait que chaque homme porte une forme entière de la condition humaine. Ben, c'est leur cas. C'est leur cas. Ils ont des craintes, ils ont des doutes, ils ont des moments de joie,
1: et vous,
0: ils ont des moments de faiblesse.
1: Ça peut influencer effectivement directement.
0: Ça peut influencer. Il y a un moment, je donne une scène très concrète de suite à la dissolution. Le président de la République décide de dissoudre. Premier tour, deuxième tour, Il a les résultats. Il s'effondre. Brigitte Macron est là, et toutes les personnes qui étaient présentes ce soir-là m'ont toutes raconté. Heureusement qu'elle était là
1: pour le soutenir.
0: Ouais. Mais c'est un couple comme les autres.
1: Brigitte Macron, d'ailleurs, je le précise, elle aurait catégoriquement démenti le récit qu'il y a dans votre livre, en précisant qu'elle ne regardait jamais, d'ailleurs, dans le téléphone portable de son mari. C'est ce qu'elle vous a dit aussi, parce que visiblement, elle vous a parlé directement.
0: Elle m'a parlé directement, mais moi, je ne donne pas l'information comme quoi elle regarde ou elle fouille dans le portable de son mari.
1: Ouais.
0: Je n'écris pas ça. Je ne dis pas ça non plus. Donc pourquoi pas, mais je n'écris pas ça, je ne dis pas ça. Et comme je le dis dans le livre dès l'avant-propos, j'ai tenu compte, bien évidemment, de tout ce qui m'a été dit, et sa version est dans le livre. Je dis juste que moi, j'ai une version différente, étayée, et que sa version, par contre, est dans le livre.
1: Et ce que vous dites, en tout cas, c'est qu'on découvre dans votre livre, Florian Tardif, une Brigitte Macron très jalouse.
0: Très jalouse, mais j'ai envie de dire que peut-être n'importe qui. On ne se rend pas compte que le pouvoir attire. C'est Bernadette Chirac, je la cite à un moment donné, qui a ce mot assez fin pour décrire ce qui s'est passé au moment où elle

0: Elle était à l'Élysée où elle a pu percevoir cela. Ouais. Elle dit les femmes sont comme des papillons attirés par la lumière.
1: Mmh. Et on voit bien dans ce livre les, effectivement les phénomènes de cour qu'il peut y avoir, toutes ces femmes qui peuvent s'approcher un peu trop près du président. Vous parlez notamment d'une mystérieuse stagiaire de l'Élysée surnommée Scheherazade. Et Brigitte se serait débrouillée pour qu'elle ne soit surtout pas embauchée après son stage. Mais alors c'est là l'aspect le plus politique de votre livre, Florian Tardif. On va en parler dans un instant. Vous montrez surtout l'influence de Brigitte Macron sur son mari, sur ses décisions, son ascendant psychique, hein, comme vous l'écrivez dans ce livre. Et c'est peut-être la seule finalement qui arrive à lui parler comme elle le fait. Et ça, c'est particulièrement intéressant. On va en parler dans un instant sur Europe 1.
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1: Ah,
2: et placé dans 5 sacs poubelles.
1: 5.
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0: Bah oui, c'est une bonne journée.
2: Bah oui, c'est on date. Qu'est-ce que vous voulez? On adore. À tout de suite.
0: Bonne journée sur Europe 1.
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1: 10h30 sur Europe 1, le journal permanent avec Pierre Vesque.
11: Les 22 Français cas contact de la Néerlandaise décédée de l'antivirus n'ont pas de symptômes et parmi elles 4 enfants testés négatifs. Ils devront rester hospitalisés au moins 14 jours sur la période moyenne d'incubation, mais cela pourra aller jusqu'à 42 jours, la durée maximale. Présidents chinois et américains se sont entretenus pendant plus de 2 heures en visite d'État en Chine. Donald Trump a été reçu en grande pompe par les autorités chinoises. Plusieurs sujets brûlants évoqués comme celui de Taïwan. Xi Jinping a été clair avec son homologue. Chinois et américain pourraient entrer en conflit si Washington gérait mal cette question. Le conflit en Moyen-Orient également sur la table. Le détroit d'Ormuz au centre des discussions entre le blocage iranien et le blocus américain. Et l'on apprend qu'un navire a été arraisonné par des individus pour le moment non identifiés au large des Émirats Arabes Unis près du détroit et se dirige en ce moment vers les eaux iraniennes. En France, dans le procès en appel du financement libyen de Nicolas Sarkozy, le parquet général requiert des peines toujours aussi lourdes, demande à nouveau 7 ans de prison, soit 2 ans de plus que sa condamnation de première instance. En cas de condamnation, l'ancien président de la République pourra se pourvoir en cassation. 10 ans après la mort de 66 personnes, dont 15 Français, dans le crash d'Egypte Air en Méditerranée, le parquet de Paris requiert un non-lieu. L'enquête n'a pas permis de caractériser d'autres fautes que celles des membres d'équipage tous décédés. Le parquet estime que l'accident résulte d'un incendie déclenché par la rencontre d'une fuite d'oxygène provenant provenant du boîtier de rangement du masque à oxygène du pilote et d'une source de chaleur inconnue dans le cockpit. Attaque à l'arme blanche dans un collège du centre-ville de Toulouse hier. La famille d'un collégien scolarisé en 3e s'est introduite dans l'établissement. Une femme et ses deux filles âgées de 14 et 17 ans, munies de couteaux, d'une feuille de boucher et d'une bombe lacrymogène, s'en sont prises à des élèves et à une surveillante. Les assaillantes sont placées en garde à vue. Un différend entre collégiens pourrait être à l'origine des faits. Selon l'INSEE, le chômage en France atteint son plus haut niveau en 5 ans. Il a augmenté de 0,2 points au premier trimestre 2026 et de 0,7 points sur un an, atteignant 8,1%. Le taux de chômage dépasse à nouveau la barre des 8% au premier trimestre 2026, une première donc depuis 5 ans. Il est 10h33 précisément et vous retrouvez Thomas Hill.
1: Merci Pierre, qu'on retrouve à 11h pour un nouveau point sur l'actu.
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1: Merci beaucoup d'être avec nous pour la suite de Culture Média. Dans un instant, nous recevrons Passy qui fait son retour, grand retour avec un nouvel album. Mais on est toujours avec le journaliste politique de Paris Match, Florian Tardif, pour son livre Enquête, un couple presque parfait, enquête sur Emmanuel et Brigitte Macron. Et je le disais, il y a un aspect plus politique dans votre livre, c'est qu'on découvre à quel point, alors on le savait déjà un peu, mais c'est très accentué dans ce livre à quel point Brigitte Macron a une influence sur son mari, une influence assez décisive, parce que vous dites que c'est vraiment la seule capable de lui parler de manière cash. Quand par exemple il dit qu'il suffit de traverser la rue pour trouver du travail, on se souvient tous de cette petite phrase.
0: Il y en a eu beaucoup des petites phrases, mais celle-là, comme ça, elle a marqué. Ouais.
1: Elle est emblématique et c'est vrai qu'elle lui a collé au basque pendant un bon moment à Emmanuel Macron. En privé, Brigitte Macron lui aurait répondu « t'es con ou quoi ?»
0: Oui, assez simplement, en fait. Mais comme je le dis, pourquoi le livre s'appelle « Un couple presque parfait », c'est d'abord un couple. Et comme on peut parfois dire à sa femme ou à son mari « Bon, merde, tu fais n'importe quoi, t'aurais pas dû dire ça ». Et assez souvent, d'ailleurs, les proches que j'ai pu rencontrer, à un moment donné, je décris une scène à La Sauvageon, cet auteur du siècle dernier, qui était adepte des discours comme ça, enfin entre conjoints. Et très souvent, elle dit mais vous faites n'importe quoi, mais vous ne comprenez rien, vous n'auriez pas dû dire ça, vous n'auriez pas dû
1: mais
0: faire ceci.
1: Mais ça veut dire quoi, qu'elle a un sens politique plus développé que son mari ?
0: Alors plus développé que son mari, je n'en sais rien. C'est pas en tout cas ce que j'essaye de démontrer dans le livre. En revanche, je dis que contrairement à ce qu'on a laissé croire au tout début. Tout simplement parce qu'il y avait des rivalités internes, que sa présence à l'Élysée dérangeait un certain nombre de conseillers proches d'Emmanuel Macron, du fait de son influence auprès de ce dernier.
1: Des conseillers qui ne sont plus là. Hein.
0: Des conseillers qui ne sont plus là, voilà, des conseillers qui ne sont plus là.
1: Visiblement, c'est elle qui a gagné. Quoi.
0: Oui, c'est elle qui a gagné. Moi, je trouve qu'elle a un vrai sens politique et que c'est l'une des rares parfois, je vais donner un exemple, l'épisode des Gilets jaunes, qu'on connaît tous, à sentir le pays. C'est pour ça que tout à l'heure je parlais de point d'équilibre. Je pense que c'est son point d'équilibre, c'est-à-dire que elle est celle qui peut parfois lui dire attention, il y a quelque chose qui se passe. Et à cette époque-là, elle rentre d'un long week-end au Touquet. Et elle lui dit on m'a parlé que du prix de l'essence. On m'a parlé que du prix de l'essence. À une époque où on estimait dans l'entourage du président de la République qu'il allait rien se passer, que oui, il y avait des groupes qui se formaient sur les réseaux sociaux, sur Facebook notamment, pour annoncer telle ou telle manifestation sur un rond-point. Ça va être bon enfant, il va y avoir des barbecues, ils vont bloquer 2-3 voitures, et puis ça va passer. Non, elle avait senti ça.
1: Et assez elle avait régulièrement, senti ça au Touquet en plus.
0: Ouais. Voilà, elle sent les choses. Ouais. Je donne une anecdote pour aussi faire comprendre l'influence qu'elle peut avoir. Je pense qu'on se souvient tous de l'épisode de l'année dernière, de l'annonce d'un référendum.
6: Oui. Ouais.
0: Est-ce qu'il a eu lieu, ce référendum ?
1: Non.
0: Non. Tout simplement parce que Brigitte Macron a dissuadé son époux d'organiser ce référendum.
1: Qui devait porter sur quoi ? Parce qu'il avait suggéré l'idée d'un référendum.
0: Il avait suggéré
1: mais
0: l'idée d'un référendum, mais il devait annoncer la tenue d'un ou deux référendums lors d'une grande émission qui avait été organisée pour cela. C'était les défis de la France. Ouais, Emmanuel Macron, les défis de la France, organisés sur TF1. Ça avait été même teasé auprès de Thierry Tuilier, qui est la tête de TF1. On avait commencé à distiller des éléments de langage partout dans la presse. Et quelques heures avant, on lui a dit, bon, finalement, on va rien annoncer. Tout simplement parce qu'elle craignait, peut-être à juste titre, d'ailleurs, et on peut la comprendre, que cette idée-là ne se transforme en pugilat, compte tenu de ce qui s'était passé avec la réforme des retraites. Ça avait été très violent. je le raconte. Enfin, faut quand même imaginer que Brigitte Macron, qui ne peut rien dire, quasiment jamais, a vu des images de son époux sur des pics dans certaines manifestations, que ensuite ça a été très violent au moment de la dissolution. Donc, lui faire revivre une nouvelle fois cela.
1: Elle a eu peur. Ouais. Et alors, vous expliquez dans ce livre, Florian Tardif, que certains ont bien compris d'ailleurs que les ascensions en Macronie, ça passait par la première dame, par la case Brigitte. Ouais. C'est le cas de Gabriel Attal, par exemple.
0: Notamment, mais pas que.
1: Vous citez aussi Rachida Dati ou Sébastien Lecornu, qui plaisent beaucoup à la première dame, qui la font rire. Mais pour Gabriel Attal, vous pensez que sans Brigitte, il ne serait pas devenu Premier ministre ?
0: Je ne suis pas sûr, non. Je ne suis pas sûr. Tous ont compris qu'il fallait être proche de la Première Dame, qu'être proche de la Première Dame, d'une certaine manière, parler à Brigitte, c'est parler à Emmanuel. Et c'est avoir un allié de poids au sein de la maison Élysée. Il y a une scène où j'ai été témoin. Je ne me mets jamais en scène dans le bouquin, mais j'ai souvent été, je ne dis pas, j'étais présent. Je trouve que c'est inutile. Les gens n'ont pas forcément envie de savoir si j'étais là, pas là, etc. Mais souvent, je suis présent. Donc souvent, je suis là, l'auteur, certes, mais avant tout le spectateur de ce qui s'est passé. Et à l'automne 2023, j'effectue un déplacement avec le président de la République. Brigitte est là, en Allemagne, à Hambourg précisément. Et à l'époque, c'est le chancelier Olaf Scholz qui est à la tête du pays. Mmh. Et il invite le président de la République avec sa femme, avec l'ensemble quasiment du gouvernement, je crois qu'il y a près d'une vingtaine de ministres, à manger un Fritzbrötchen, c'est une espèce de petit sandwich, je crois qu'il y a du hareng dedans. Et c'est très très drôle, puisque Emmanuel Macron est en train de discuter avec Olaf Scholz et sa femme, et il y a Brigitte qui s'agite, qui va voir beaucoup de monde, etc. Et il y a quasiment une file d'attente qui se constitue au niveau de la Première Dame. Tous les ministres font quasiment la queue pour discuter, avoir un petit mot, etc. Ouais.
1: Faites avancer tel dossier.
0: Oui, c'est quelque chose vraiment qui m'a marqué. Et elle était très proche à ce moment-là de Gabriel Attal. C'est elle qui va le chercher. Elle dit, mais viens, faut absolument que tu viennes avec nous. La femme d'Olaf Scholz, elle a longtemps travaillé dans l'éducation. Elle est spécialiste de telle ou telle question. Vas-y, donc, pose ça là. Pose ton sandwich. Viens, discute quelques minutes avec nous, avec le président de la République, le chancelier allemand, sa femme. Et au bout de 2-3 minutes, c'est bon, tu peux continuer à tes occupations, voilà.
2: Ça fait très château de Versailles quand même, hein. Ça rappelle
1: bien
2: une
1: sûr,
2: époque.
1: Y a de ça, bien sûr.
0: Mais le pouvoir crée ça. Enfin, le couple
1: c'est
0: Macron.
1: C'est le phénomène de cour.
0: Oui, voilà. C'est le phénomène de cour.
1: Mais alors aujourd'hui, vous dites que Brigitte Macron, elle dirait de son mari, il ne m'écoute plus. C'est-à-dire cette période-là.
0: Cette période-là est passée, et c'est pour cela aussi qu'à un moment donné, parce que, comme je le disais tout à l'heure, je me suis posé la question, est-ce que tu parles de cet épisode-là, de l'altercation au Vietnam ou pas, etc. Et à un moment donné, si tu veux raconter toute l'histoire, il faut aussi montrer qu'il y a eu un moment de bascule entre les deux. D'ailleurs, je travaille à Paris Match, on le voit très concrètement sur les photos. Il y a un avant, un après, 2024-2025. Voilà, il y a eu un phénomène où il y a eu un point de bascule. Et aujourd'hui, c'est ce qu'elle dit, il ne m'écoute plus. Et
1: elle ne voulait pas de ce deuxième quinquennat, déjà.
0: Elle ne voulait pas de ce deuxième quinquennat, c'était pas le contrat, ils avaient entre guillemets un contrat, c'était un quinquennat. D'ailleurs, c'est assez marrant la manière dont le deuxième quinquennat, en tout cas la candidature d'Emmanuel Macron s'est organisée, c'est-à-dire que on lui a pas clairement dit. Ouais. Elle a commencé à avoir des conseillers spécialistes dans la manière de gérer des campagnes, revenir à l'Élysée, organiser des réunions ici ou là, parfois beaucoup s'appeler. Voilà, elle a vu qu'il y avait une sorte d'agitation autour d'une candidature potentielle. Elle a très bien compris ce qui se passait. Est-ce qu'ils ont eu vraiment une discussion à un moment donné pour dire est-ce que ça dérange si j'y vais, si j'y vais pas? Pour l'instant, on n'a pas été en mesure de me confirmer s'ils avaient eu vraiment cette discussion-là. Ça s'est un peu imposé à elle.
1: Et il n'est pas totalement sûr que ce soit sa dernière année à l'Élysée, parce que dans ce livre aussi, Florian Tardif, vous nous dites que malgré son impopularité, vous le certifiez, hein, Emmanuel Macron pense déjà à 2032.
0: C'est un animal politique. Enfin, est-ce qu'on a vu un animal politique comme Emmanuel Macron, comme François Hollande, décroché, comme Nicolas Sarkozy, comme Jacques Chirac, je ne vais pas vous faire la liste de tous les présidents de la République,
1: Valéry Giscard d'Estaing,
0: à un moment donné. C'est-à-dire que tous les présidents de la cinquième, soit ils ont été réellement empêchés, soit ils ont eu des problèmes de santé, voire sont décédés, mais à chaque fois, ils ont tenté de revenir.
1: Et lui, en plus, il dit « j'ai une biologie qui me permet de voir au-delà de 27 ».
0: Ça, c'est vraiment quelque chose qu'il nous a dit, oui.
1: Merci Florian Tardif, un couple presque parfait. Donc c'est disponible aux éditions Albin Michel. Merci beaucoup d'être venu nous en parler ce matin sur Europe 1.
2: Et dans un instant, Culture Média continue avec celui qui a été l'idole de ceux qui étaient adolescents dans les années 90.
1: C'est le grand retour ce matin de Passy qui sort son premier album depuis 13 ans, rendez-vous compte. On est très heureux de le voir ce matin sur Europe 1. A tout de suite.
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2: Et vous êtes bien sur Europe 1 ce jeudi de l'Ascension. Repos ou travail, vous avez bien fait de vous brancher sur Europe 1 et d'écouter Culture Média 10h-11h30 avec Thomas Hill.
1: Et avec deux merveilles de la nature qui nous ont rejoints dans ce studio. Héloïse Gouin pour parler série. Ça va Héloïse?
17: Salut, bah oui, les merveilles de la nature travaillent en jour férié tout le temps.
1: Oui, on bosse, bien sûr. Sébastien Bordenave est là aussi.
18: Oui, ça l'étonne pas, les merveilles de la nature.
17: Bah, ça me va surtout, ça me va très bien.
1: Évidemment, il a sa petite BD de près.
18: Très jolie BD, une très grande.
1: On en parlait dans un instant. Puis alors, j'ai la chance de recevoir ce matin l'un des pionniers du rap français qui fête aujourd'hui les 30 ans de son tout premier album avec ce tube inoubliable qui montrait à quel point, comme nous, il avait passé un paquet de temps devant la télé.
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0: télé. Bonjour Passy.
1: Bonjour.
0: L'Altesse WS. C'est comme ça qu'on disait, hein, Passy. Une chanson Josap et Jomat dont la boucle musicale est quand même celle des Feux de l'amour.
2: Ouais.
0: Hein.
2: Oui.
3: Mais ça marche bien.
0: Bien sûr.
1: C'est une des premières séries.
0: Qu'on regardait,
1: qui nous a touchés,
0: après le journal de 13h.
1: Ouais, okay.
2: Qui est toujours là d'ailleurs, hein, ça fait 49 saisons.
1: Un record.
2: 3000e épisode.
1: Hein,
0: mais vous n'aviez pas peur pour votre street crédibilité?
1: Non, parce que le rap, c'est ça en fait, d'une certaine manière. Le rap, on reprend les tout ce qui est autour de nous, ça soit les séries, ça soit les. On parle de l'actualité un petit peu. On mélange un peu tout ça et on recrée une musique à partir de ça. Donc, c'était dans l'exercice de style.
0: Est-ce que vous pourriez réécrire Josap et Jomat version 2027?
1: Non, il y a trop de télé, trop de chaînes, trop d'émissions. Quand je le chante sur scène à la fin, on fait exprès, on continue dans le morceau, on finit jusqu'à la 6, après on fait la 7, la 8 et les gens sont sur terre. La
0: 26,
1: la 11, la 2.
2: Et votre chanson dure 10 minutes du coup.
1: Voilà, pour leur dire, j'aurais dû l'écrire aujourd'hui, j'aurais pas pu l'écrire aujourd'hui.
0: Une tournée où vous allez fêter les 30 ans de cet album et puis il y aura aussi, j'imagine, des chansons de votre nouvel album, bande originale.
1: Exactement.
0: C'est aussi ça l'idée, mélanger tout ça. Pourquoi vous avez attendu 13 ans avant de sortir ce nouvel album? Vous aviez plus envie de faire de la musique?
1: Si, j'avais envie, mais j'ai eu une boîte de prod, j'ai bossé en maison de disques. Après un moment, on prend des responsabilités, j'ai géré un label, j'ai un petit peu bossé à la SACEM, j'ai produit plusieurs groupes, je me suis occupé de jeunes artistes, et j'ai toujours une boîte de prod, un studio, donc ça passait, je me faisais un titre de temps en temps. J'ai eu envie de refaire un album après le Covid, donc je me suis dit, allez, je vais m'amuser un petit peu. C'est bien un peu à nos âges de
0: boire. Bien sûr.
1: Non, mais c'est vrai, sinon on est là, on prend les responsabilités.
0: Sans bourgeoise.
1: Voilà, on est coincé, on parle de chiffres. J'avais envie de m'amuser un peu.
0: Avec votre bande, parce qu'il s'appelle Bande Originale, cet album, c'est vraiment pensé comme la bande originale de votre vie, la bande originale du rap aussi, avec des artistes du passé, du présent, du futur. Vous avez essayé de réunir tout le monde un peu sur cet album.
1: Ouais, le concept, c'est un peu. Parce qu'on met en conflit quand même le rap d'avant, le rap actuel, l'évolution.
0: Le rap, c'était mieux avant.
1: Voilà, tout ça. Donc, je voulais un peu casser ça. Je pense qu'il y a du bon avant, il y a du bon aujourd'hui. Et ça dépend qui est derrière le micro, qui écrit, qui chante. Je pense qu'on aura même du bon rap demain aussi.
0: Parce que vous faites partie, Passy, aussi de ces rappeurs qui jouaient beaucoup avec la langue, hein, comme MC Solar, évidemment, qu'on cite toujours dans ces cas-là.
1: On adore ça.
0: Est-ce qu'on l'a pas quand même un peu perdu, ça, aujourd'hui?
1: Ben c'est la société, c'est un petit peu est un peu numérisé, je vais dire. On est parti dans Internet, dans le nombre de clics, dans le chiffre. Ça prend plus de place que la qualité aujourd'hui. C'est ce que pour vous les médias, je pense que la fake news est devenue un problème aussi.
0: Il faut faire le tri,
1: Donc faut faire le tri. Ben c'est un petit peu pareil. Je pense que on a perdu un petit peu de finesse, un petit peu d'écriture dans tout ça, vu que le titre doit durer 2 minutes, il doit accrocher et il doit faire du clic. Donc c'est devenu le truc le plus important que la qualité du texte.
0: On trafique davantage les voix, sans même parler d'intelligence artificielle.
1: L'autotune,
0: L'autotune est quand même très présent aujourd'hui dans le rap.
1: C'est présent. Nous, on l'utilisait en correcteur de voix.
0: Ouais.
1: Maintenant, ça permet aux gens de chanter. Bon, ça fait partie de l'évolution. Il y a l'IA qui est arrivée aussi. Ouais. Je pense que ce sont des nouvelles choses, de nouveaux outils. Quand j'écrivais avant, je pouvais aller prendre un dictionnaire ou aller prendre l'ancien Tout l'Univers. Vous vous rappelez, on faisait des rédactions là-dedans. On allait piocher dans tout ce qu'on avait autour de nous pour pouvoir faire notre rédaction ou autre. Quand on a écrit une fille comme Diams, je me rappelle à l'époque, elle épluchait le dictionnaire à fond pour maîtriser tous les mots. Ouais. Donc on allait servir de tous les outils qu'on avait autour de nous. Maintenant, on a l'IA et Internet. Il faut quand même qu'on s'en serve, sinon on sera dépassé.
0: Maintenant, on demande à ChatGPT, pour-moi un texte.
2: Pour-moi une réponse.
1: Mais je pense qu'il faut remanier. Il peut pondre le texte, mais il faut le ravaler, il faut le redécouper, il faut le mettre à sa guise.
0: Et alors, c'est vrai que vous faites appel dans cet album à des rappeurs de toutes les générations. Dans cet album, on l'entend par exemple dans Carton Rouge, avec Fianso.

0: Fiennesau, qui est aussi un acteur génial. Hein. Ouais. Et alors vous, Patsy, vous auriez pu aussi, j'ai vu ça, faire une carrière au cinéma, parce que Alain Berberian, vous avez proposé un rôle dans Le Boulet, avec Poulvord et Lanvin. C'est incroyable ça.
1: Voilà, j'avais envie de le faire, mais j'étais débordé. Je sortais un deuxième album, je produisais des groupes, etc. J'étais un petit peu sous. Mais j'ai regretté celui-là.
0: Ah ouais.
1: J'aurais dû accepter celui-là. Mais le dernier film que j'ai fait, c'est un film d'auteur qui s'appelle Le Prince de Lisa Bierwitch, qu'on a tourné en Allemagne. C'est un film. C'est un film qui a eu plusieurs prix, donc je suis assez content. On a joué. C'est un cinéma d'auteur, donc j'ai dû aussi apprendre à jouer les silences. Et j'aime bien quand il y a un petit peu de travail, de fond. Ouais. Et je partageais le premier rôle avec une actrice autrichienne qui s'appelle Ursula Strauss, super forte, super bonne actrice. Et je tournais en Allemagne, donc je suis sorti de ma zone de confort et j'ai vachement apprécié.
0: Alors on va aller regarder ça. Bande originale, en attendant, c'est le nouvel album de Patsy. Patsy qui est avec nous jusqu'à 11h30 ce matin. Et dans un instant, on va parler série avec Héloïse Goy. Une série que, a priori, Patsy a dû voir. Enfin, ou s'il l'a pas
2: que
0: vu,
2: vous alliez apprécier. Une série sur les débuts du rap et du hip-hop en France.
0: D'accord.
2: Magnifique série.
0: À tout de suite sur Europe 1.
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13: Et vous êtes bien sur Europe 1, vous écoutez Culture Média, 10h-11h30 avec Thomas Hill, avec Sébastien Bordenave et Loïse Goy ce matin. Et votre invité Thomas, vous recevez le fondateur du ministère amer, je crois qu'on peut le dire comme ça, Patsy, pour son nouvel album Bande Originale. Patsy en tournée dans toute la France les 5 et 6 juin à Nevers, le 12 juin à Bordeaux et le 13 juin à Toulouse.
0: C'est vrai que vous êtes de cette génération qui en France avait vraiment lancé le rap, et on va parler justement d'une série avec Héloïse Goy qui revient sur les débuts du hip-hop en France.
2: Avec une série qui raconte ce moment inouï où une génération comprend qu'elle est en train d'inventer quelque chose. Patsy, cette série risque de vous parler si vous ne l'avez pas déjà vu. C'est pas nouveau, mais c'est une pépite et ça vient d'arriver sur Netflix. Le monde de demain. Alors je vais être dithyrambique. Si vous ne l'avez jamais vu, vous qui nous écoutez, foncez. Les épisodes nous replongent dans le Paris et la banlieue des années 80. Une époque de hall d'immeubles, de radio pirate, de baskets usées sur le bitume, de graffiti dans les tunnels de métro. Une époque où des ados bricolent une culture avec presque rien, sans imaginer une seconde qu'elle va bouleverser toute la musique française. Ça vieillit pas ça, hein. C'est toujours aussi bon. Alors pour raconter cette naissance du hip-hop, les réalisateurs ne choisissent pas n'importe quel personnage, vous l'entendez. On suit notamment deux jeunes de Saint-Denis, Didier et Bruno, qui deviendront plus tard Joe Star et Cool Chen du groupe NTM. Mais vous allez voir, la série ne transforme jamais cette époque en carte postale nostalgique. Oui, il y a les survêtements flashy, des coupes improbables et les premiers ghetto blasters.
0: Déjà rien que pour les coupes de cheveux, franchement, ça, ça vaut le détour. Ils sont excellents, les deux qui jouent.
2: Ah oui, oui, disons qu'à cette époque, les coiffeurs avaient.
1: Ça ressemble à Joey Star et Colchien.
2: Ils sont vraiment très bons. Malvin Boomer et Anthony Bajon. C'est vrai qu'à cette époque, les coiffeurs avaient une confiance en eux assez bouleversante, avec des mulets triomphants. Ah ouais. Mais derrière cette esthétique vintage, il y a surtout.
1: Le mulet revient d'ailleurs.
2: C'est vrai. La mode des années 80 et 90 revient en force. Mais derrière cette esthétique vintage de la série, il y a surtout la violence sociale, le racisme, les familles fracturées et ce besoin immense d'exister quand on a le sentiment que personne ne vous regarde.
14: Nous, on a quoi, nous ? Un pauvre terrain vague cradingue ? Un pauvre lino ? Et nos darons, là, qui flippent qu'on galère toute notre vie comme eux.
15: Les grands génies de ce monde, personne ne les comprenait. Ils crevaient seuls, incompris, ils ont baigné dans leur caca toute leur vie.
16: Enfin bon, moi, je sais pas si j'ai envie de mourir seul dans ma mère.
2: Dans le monde de demain, on voit aussi apparaître le DJ Dynasty, la danseuse et graffeuse Lady V. Vous savez, c'était la femme de Kool Shen qui est morte très jeune dans un accident de voiture. Tous cherchent leur place, tous ont cette intuition un peu folle que leur passion peut devenir une manière de vivre. Et la série raconte ça merveilleusement bien, cet instant fragile où personne ne sait encore que quelque chose d'historique est en train de commencer.
17: Décide de ce que tu veux faire. Tu vois comment il faut se battre pour une toute petite place.
18: Je vais enregistrer un disque avec un pote, le premier album de hip-hop en France.
19: Le projet maintenant.
20: Le projet, c'est conquérir Paris, mon pote.
21: Après, question, si on le fait ou on le fait pas?
2: Et puis on en parlait, il y a les acteurs très ressemblants, Melvin Boomer et Anthony Bajon, ils sont impressionnants dans les rôles des tout jeunes Joey Star et Kool Shen. Ils captent toute cette énergie, cette manière de parler, de bouger, de regarder le monde. On a parfois l'impression de voir naître les artistes sous nos yeux. Je suis encore émue quand je vous en parle tellement cette série m'a touchée. Et ce qui est génial avec cette série, c'est que ça fonctionne parfaitement, même si vous n'écoutez pas de rap. Oui. Je l'ai conseillé à ma mère, elle a adoré. Parce que c'est surtout une fiction sur la jeunesse, sur les débuts, sur cette période de la vie où on cherche désespérément ce qu'on pourrait devenir. Donc, je vous le disais, la série ne vend pas de la nostalgie. Elle est émouvante parce qu'elle raconte de futurs monuments de la musique, précisément au moment où ils doutent encore d'eux-mêmes.
1: Ce qui est bien, c'est qu'elle raconte aussi, d'une certaine manière, l'arrivée du hip-hop en France.
0: Ouais.
1: Le point intéressant aussi dans cette série, c'est qu'on aurait pu faire une série juste avec deux points de vue, celle de Joey Star et Kool Shen, et qu'on a élargi à DJ Dynasty.
2: Qui ramène les premiers vinyles des États-Unis.
1: Quand j'étais petit, une soirée de Dynasty, on se battait pour entrer dedans. Mmh. C'était les premières soirées hip-hop. Et de l'autre côté, aussi le point de vue féminin de Lady V, qui est la danseuse. Donc, ce point-là est super intéressant dans cette série.
0: Mais alors, vous, Passy, vous avez commencé très très jeune, le rap, et les premiers qui vous ont donné envie de rapper, c'est eux.
1: On balance pour toi. Je me rappelle, je me rappelle encore aujourd'hui, j'étais avec mes potes, on jouait au basket en Haute-Sarcelle, dans un gymnase qui était sur le Haute-Sarcelle, et on avait le Ghetto Blaster, et on avait ça, on avait déjà connu le break, le Smurf, et dès qu'on a entendu ça, on a dit, ah bah, nous aussi on veut rapper.
0: Ouais, c'est ça. Vous étiez déjà fan de rap américain à
1: l'époque ? On était déjà fan, oui, à Sarcelles. Sarcelles, c'est quand même une ville multiethnique, beaucoup un gros brassage culturel. Une des villes dans laquelle MTV a fait ses premiers essais en France pour nous amener une culture.
2: Ah oui,
1: bien sûr, c'était Sarcelles. Donc, avec des cousins en Haïti, des cousins aux États-Unis, donc la culture hip-hop est arrivée.
0: Et c'est à Sarcelles que vous avez créé cette association AMER, qui est l'acronyme de Action Musique et Rap.
1: Qui était notre première association en 1901. Quand à 15 ans, on a voulu un petit peu prendre des responsabilités, s'organiser.
0: Vous vous souvenez de vos premiers textes ou pas?
1: Oui, c'était des textes très très fleur bleue, des textes sur Mitterrand, des textes sur
0: Mitterrand. Fleur bleue sur Mitterrand.
1: Enfin, quand je dis fleur bleue, ça veut dire Mitterrand est devenu
2: c'était
1: président.
2: C'était gentil.
1: Pas de...
2: Vous avez quel âge quand vous les écrivez, ces premiers textes?
1: On a 15 ans.
2: Ouais.
22: C'est pas mal comme rime, Mitterrand président.
1: Il venait de passer, donc on disait, c'était un témoignage de ce qui se passait en France déjà à l'époque. Ouais. Mais avec le sourire, sans pique, etc. Ouais. C'est après qu'on s'est, avec Ministère Amère, qu'on est devenu un peu plus...
2: Badass.
0: Ah oui, vous avez poussé le crayon un peu plus loin. Là.
2: C'est moins flanc.
1: Parce que qui dit 15 ans, association, donc il y avait aussi toutes les associations, aide aux parents, aux mamans illettrées, tel problème, donc on est rentré dans l'associatif, dans un peu l'engagement.
0: C'est ça.
1: C'est un peu plus engagé.
0: Et puis ensuite, vous allez toucher à différents styles musicaux. Passy, on va en parler, on l'a vu avec Calogero tout à l'heure, mais il y a aussi ça dont j'étais fan. On va en parler dans un instant de cette chanson qui vous a amené très loin. Hein. Elle vous a emmené jusqu'à Nelson Mandela.
1: Et Michael,
0: Michael Jackson.
2: Oh, pardon.
0: Et puis on va jouer aussi avec un auditeur. On va jouer au trois ou
13: rien. 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Et en plus, vous pourrez dire bonjour à Passy ce matin. Ça vaut classe. Le coup quand même.
0: Mais pour le moment, vous l'entendez, il est 11h sur Europe 1. L'essentiel de l'actu avec Pierre Vesque.
5: Bonjour à tous. À midi, heure chinoise, les présidents américains et chinois ont terminé leur entrevue qui a duré plus de 2 heures. La Maison-Blanche qualifie cette rencontre de bonne. Plusieurs sujets évoqués. Le détroit d'Ormuz, les deux dirigeants sont en phase. Ce passage maritime doit rester ouvert. Autre sujet traité, le commerce. Xi Jinping promet aux chefs d'entreprise américains présents que la porte de son pays continuera de s'ouvrir toujours plus grand. Les autres conflits internationaux également débattus, la guerre en Ukraine et surtout Taïwan, source d'opposition. À ce sujet, le président Xi prévient Donald Trump que son pays et les États-Unis pourraient entrer en conflit si Washington gérait mal la question. Réaction du ministre des Affaires étrangères taïwanais. Les autorités de Pékin sont actuellement l'unique risque pour la paix et la stabilité régionale. À l'international, toujours, dirigeants libanais et israéliens ont rendez-vous à Washington aujourd'hui pour des négociations. À quelques jours de la fin du cessez-le-feu, une trêve plus que fragile. Le ministère libanais de la Santé déplore une série de frappes israéliennes qui a fait 22 morts. L'armée de l'État hébreu annonce une nouvelle vague de frappes contre le Hezbollah. Tzahal appelle les habitants d'une dizaine de villages du sud du Liban à évacuer. Le 23 avril dernier, Donald Trump avait prolongé de 3 semaines l'arrêt des combats à l'issue de pourparlers entre ces deux pays. Dans l'actualité également, l'antivirus, 22 cas contacts n'ayant pas séjourné sur le navire Ondus ont été identifiés. Ils sont confinés en milieu hospitalier. 4 d'entre eux, des enfants, ont été testés négatifs. Ces 22 personnes ne présentent aucun symptôme. 7 ans de prison et 300 000 euros d'amende avec 5 ans d'inéligibilité requise contre l'ancien président de la République Nicolas Sarkozy dans son procès en appel du financement libyen. Il s'agit des mêmes réquisitions qu'en première instance. À la sortie de l'audience, maître Christophe Ingrat, l'avocat de l'ancien président, déclare: nous démontrons lors de notre plaidoirie la parfaite innocence de Nicolas Sarkozy. Nicolas Sarkozy est innocent, son élection n'a pas été biaisée. À Lille, un homme de 37 ans déjà condamné pour des faits d'agression sexuelle a été mis en examen pour des viols et agressions sexuelles sur 18 jeunes enfants qu'il gardait. Il était leur babysitter. Les faits présumés se seraient déroulés entre 2023 et 2025. Les 26 joueurs qui disputeront la Coupe du Monde de football cet été seront connus ce soir à 20h. Didier Deschamps, sélectionneur de l'équipe de France, communiquera sa dernière liste avant de se retirer de la sélection qu'il dirige depuis juillet 2012. La Coupe du Monde de football se jouera du 11 juin au 19 juillet aux États-Unis, au Canada et au Mexique. Et je sais que Thomas, vous attendez ça, le pronostic de Thierry Léger pour le quintet de ce soir à Longchamp. Thierry vous conseille de jouer le 10, le 5, le 16, le 6, le 8, le 3, le 4, le 15. Je répète, le 10, le 5, le 16, le 6, le 8, le 3, le 4 et le 15.
0: J'aurais tout fait dans l'autre sens, moi.
13: Ah oui, c'est pour ça que vous n'êtes pas pronostiqueur.
0: C'est Thierry Léger. Surtout. Merci beaucoup. Pierre, rendez-vous à 11h30 pour un nouveau point sur l'actu.
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13: Et vous écoutez Culture Média sur Europe 1 avec Thomas Hill, 10h, 11h30 tous les jours avec Héloïse Gouet et Sébastien Bordenave ce matin. Et votre invité, Thomas, vous recevez effectivement celui qui, quand on dit ministère Hammer ou encore secteur A, on pense tout de suite à lui. C'est Passy qui est de retour avec un nouvel album bande originale et en tournée dans toute la France. Attention, les Lillois, Passy arrive le 19 juin, 26 juin au Havre et alors le 30 août à Mouila. Ça vous sait ?
0: À Mouila.
13: Non,
0: c'est à Mouila.
13: Bah c'est au Gabon. Ah, c'est tournée internationale, mes amis. Eh oui, c'est Passy.
1: Je suis en Côte d'Ivoire mi-juillet.
13: Très bien.
0: Il y a des chances que vous chantiez ça. Bissona Bisso en 98, ça a été une petite révolution en France, parce que aujourd'hui la musique afro elle fait complètement partie du rap français, de la chanson française, mais avant vous c'était pas du tout le cas en fait.
1: Oui, parce que il y avait que du traditionnel, on va dire. Il y avait que des groupes comme je sais pas Youssou N'Dour,
13: musique du monde,
1: ça. Musique du monde, qu'on appelait ça. Et d'ailleurs quand on a fait ce premier album de Bisso, je raconte ma petite injustice aux victoires de la musique. On m'a mis dans Musique du Monde avec Cesaria Evora. Evora a gagné le prix alors que c'était l'année Bisso. Et même dans le monde du rap, on avait cartonné. On n'a pas eu ces prix-là. Donc, le petit regret. Mais heureusement que j'ai eu Michael Jackson et Nelson Mandela, c'est mieux.
0: Ah oui, alors ça c'est quand même fou, parce que c'est vrai que ça vous a emmené loin cette histoire.
1: Quand il m'a dit musique du monde, c'est pour ça que j'ai pensé à ça.
0: Vous êtes allé en Afrique du Sud, vous avez chanté vraiment face à Nelson Mandela et Michael Jackson.
1: Oui, on était élu meilleur groupe africain cette année-là. C'était African Kora Music Awards, c'était en Afrique du Sud, à Sun City, dans la ville où on a tourné Le Prince de New York.
3: Ah oui, bien sûr.
1: Donc, et donc on a eu meilleur groupe africain et meilleur vidéoclip, donc meilleur groupe africain, on a chanté, on a performé, donc devant la table avec Nelson Mandela et Michael Jackson et d'autres, et un parterre très, très, très prestigieux.
0: Ils se sont ambiancés un peu ou
1: Je reste un petit peu.
3: Faut pas monter sur la table, quoi.
1: Voilà. Et après, au deuxième prix, quand on a eu le prix de la meilleure vidéo, il y avait ma cousine qui m'a dit, bon, merci encore pour celui-là, mais parce que si on va se faire notre photo avec Nelson, donc on est tous partout.
0: Wow. Et donc vous avez la photo avec Nelson.
1: Serrage de main avec Nelson. Ouais.
0: Avec Nelson Mandela, avec Michael Jackson aussi.
1: Avec Michael, je l'ai pas, moi, mais mes potes ont dans les loges. Moi, je l'ai pas croisé dans les loges.
0: Et alors après, Passy, il y a eu aussi ce tube, un Zouk.

0: laisse parler les gens.
1: C'est bien ça.
0: Vous avez vraiment une direction artistique étonnante, hein, Passy.
2: Pourquoi ?
0: Parce que vous passez d'un genre à un autre en permanence.
1: Oui, c'est
0: en fait, tout le monde, très fort,
2: tout le monde,
0: ça.
2: Tout le monde croit que c'est si étonnant que ça, mais en fait, je viens avec, quand on vient avec Ministère Amer, c'est de la musique urbaine, c'est du rap français, donc du rap bien bleu, blanc, rouge, qui parle de nos quartiers, qui parle de notre situation, etc. Mais en fait, si on veut se différencier de l'influence américaine, en France, on a une branche africaine plus rapide, plus connecté, on est plus connecté à l'Afrique que les États-Unis. Et donc, je savais que par rapport à ça, si on mélangeait notre rap à de la musique africaine, ce qui nous représente aussi, parce que je suis franco-africain, c'était plus vrai par rapport à moi et on aurait une longueur d'avance sur les Américains.
0: Oui, mais il y a des rappeurs qui auraient pu se dire non, mais je vais rester dans mon sillon, je vais faire mon truc, je vais pas changer de style, je vais pas explorer d'autres trucs.
2: Tu sais, quand on vient d'Afrique ou de Sarcelles, on n'a pas de crédibilité, street rue, on vient de là, on sait ce que c'est. On rêve que d'aller plus loin, on n'a pas... Donc il y a beaucoup de rappeurs qui cherchent une crédibilité à s'endurcir. Ben non, nous on vient de là et au contraire...
1: Mais il n'y a pas beaucoup de rappeurs qui font des duos avec Calogero et en même temps qui chantent Les Flammes du Mal. Enfin, vous voyez ce que je veux dire, le grand écart, il est quand même important. Et...
2: Oui, mais c'est, en fait, c'est assumer ce qu'on est. T'as beau être rappeur pur et dur, hardcore, t'as grandi en France, t'as grandi avec des mélodies de Johnny, de Brel, donc à un moment où tu l'acceptes et tu l'assumes, pour pouvoir faire des Faces à la mer ou même les titres avec Johnny, où t'essayes de te la jouer, je suis pur et dur, non, moi je suis extrême, je suis rap. Il y en a plein, hein, dans le rap, dans le rock, dans l'électro, non, moi je suis...
0: Ils font un peu semblant.
2: Voilà, faut respirer à un moment, faut se mélanger, c'est pour tout le monde.
0: Mais d'ailleurs, dans un instant, j'aimerais qu'on parle de la chanson que vous auriez rêvé d'écrire, parce que là vraiment, on est très très loin du rap.
2: Il y en a plusieurs. Hein.
0: Ah, mais il y en a une là que vous avez citée dans une interview, vraiment j'étais surpris. On en parle tout à l'heure, mais c'est l'heure d'abord de jouer avec vous aux trois ou rien. Et vous connaissez
2: je t'en donnerai d'autres même.
0: Trois bonnes réponses ou sinon vous ne gagnez rien.
1: Et oui, c'est le moment de jouer effectivement pour repartir peut-être avec un beau cadeau. Allez, on vous aide à partir en vacances, à partir en week-end, à tout oublier. 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
0: Oui, tant qu'à faire.
1: Bah non, mais des fois, on a envie de décompresser tout seul aussi. Hein.
0: Oui, c'est vrai.
1: Ça fait du bien aussi, parfois.
0: C'est un message que vous envoyez là, Anissa.
1: En plus, c'est férié, ils sont à l'écoute. 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Là aussi, je passe un petit message.
0: Tout en subtilité. Et nous accueillons Eric au téléphone. Bonjour Eric. Bienvenue Eric.
3: Bonjour Thomas, bonjour Anissa, bonjour Passy, bonjour l'équipe.
1: Bonjour
2: Eric.
0: Et alors c'est Eric avec un H, hein.
3: C'est cela, s'est entendu l'an dernier pour mon anniversaire.
1: C'est
0: Eric. C'est Eric.
1: Ah oui, c'est pas Anrich.
3: C'est breton à l'origine.
0: C'est breton. Oui. Mais alors là, vous nous appelez d'où là?
3: De Reims, en repos en fait aujourd'hui.
1: Pas mal.
2: Bonjour à Reims.
0: Mais bonjour. Ouais. Et alors, qu'est-ce que vous faites là-bas? C'est quoi votre boulot?
3: Je travaille pour un grand établissement. De distribution, pardon.
1: Quoi, supermarché?
0: Super. Vous voulez pas dire le nom, c'est ça?
3: Si, bah, comme vous voulez. Hein. En fait, c'est le SAV. On travaille, on s'occupe de tout ce qui est SAV pour la marque Leclerc, en fait.
1: D'accord.
0: Très bien. Et on salue également Intermarché.
1: Et Carrefour.
0: Et Carrefour, bien sûr. Et nos amis d'Auchan également, qui nous écoutent. Allez, Eric, attention. J'ai trois extraits sonores pour vous. Si vous reconnaissez les trois en moins d'une minute, c'est gagné. C'est parti.

0: tout va bien. Jusqu'ici, tout va bien. Mais l'important, c'est pas la chute. C'est l'atterrissage.
1: Ah, Eric, qu'est-ce que vous avez reconnu ?
2: Alors, certainement, je zappe de Passy, la première.
1: Alors, ouais. C'est bien Passy, on vous l'accorde, mais c'est le Maton Buguette, le titre.
2: Pardon.
1: Alors, ensuite, le film. Est-ce que vous l'avez, le film ?
2: Alors, si c'est de Passy, c'est La Haine, peut-être ?
3: Bravo.
4: Ouais, bien.
3: Bien. C'est La Haine, effectivement.
2: Et est-ce que vous avez généré ? Une émission. Ouais, une émission, mais je zappe et je mate.
4: Non.
1: H-P.
4: L'animateur, il s'appelait Sidney, qui présentait cette émission.
1: Vous savez, il suffit encore de réunir ce qu'on vient de dire là.
4: H-I-P, H-O-P.
2: H-I-P, H-O-P.
4: Mais ça fait quoi comme mot?
5: Toute lettre, pas un mot.
4: Ça fait un courant musical.
1: On peut pas plus vous aider là.
4: H-I-P, H-O-P.
2: H-I-P, H-O-P, je comprends pas.
1: Alors,
2: l'information.
1: H-I-P,
3: quand vous le lisez,
4: H-O-P.
1: Ça fait deux mots.
5: Alors, on vous a épelé le nom.
2: Hip-hop, hip-hop.
4: Oui, bravo.
1: C'est Eric avec un H.
6: Ah,
1: bravo Eric.
6: Il a même rappelé, j'ai pas compris.
3: À savoir qu'en France, on a eu la première émission mondiale sur le hip-hop, même avant les Américains.
1: Ah, on est fort.
4: Ouais. Est grâce bon. À Sydney, ouais, effectivement. Bon, Eric, on vous envoie à Reims un coffret cadeau Jungle Gift. 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
2: Alors, ce sera avec la personne de mon choix.
3: Bravo, Eric.
1: Et vous avez choisi qui ?
2: Et puis, j'avais... Allô ?
1: Mais vous avez choisi qui, Eric ?
2: Ben, ma femme, hein, qui était mon deuxième cerveau ce matin, quoi.
1: D'accord.
2: Elle et qui est née également le 21 décembre, hein, vous voyez.
1: C'est un cadeau. Comme moi ? Incroyable.
2: Comme Passy, absolument.
3: Elle est super, ta femme.
4: Et comme Emmanuel Macron.
1: Ben voilà.
3: Exactement. Aussi, incroyable. Ouais. Non, mais c'est vrai, le 21 décembre, c'est...
1: Il y avait une vraie cohérence éditoriale aujourd'hui. Ouais, on vous embrasse, Eric. À bientôt. Merci d'avoir joué avec nous.
2: Merci. Ben, je vous écoute tous les jours, moi. À bientôt.
1: C'est gentil comme tout. Merci. À demain.
3: Salut, Eric.
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1: Allez, dans un instant, on va donner la parole à Sébastien Bordenave qui n'a pas beaucoup parlé là.
4: Il trépigne.
1: Je sens qu'il trépigne.
6: Et puis, si on ne peut pas le mettre dans une case, bah vous allez voir, la BD, il y a un rapport avec ça.
1: Ah ouais. Et puis, on va savoir quelle est cette fameuse chanson que Passy aurait rêvé d'écrire.
4: Ah oui.
1: Là, c'est surprenant.
4: La chenille.
1: Tout de suite, durant.
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1: Ça doit vous faire du bien de revenir Passy.
3: Oui, j'avais envie.
1: Ouais,
3: parce que bosser en maison de disque, être producteur ou bosser derrière les bureaux, c'est... c'est pas mal, ouais. Mais de s'amuser un peu.
4: Vous n'êtes pas sur scène, quoi.
3: Exactement, la scène, le public, ouais, c'est quelque chose que j'aime.
1: Allez, on va parler un petit peu de BD avec Sébastien Bordonnat, une bande dessinée ce matin qui nous invite à tourner la page.
6: Bah oui, c'est le titre, Tourner la page. Alors j'ai choisi cette BD d'abord parce qu'elle est sublime et aussi parce qu'elle m'a fait penser à vous, Passy. Mm-hmm. Car en 2004, vous avez sorti, on l'a dit, avec Calogero Face à la mer, deux univers qu'on pensait complètement éloignés. Le rap âpre de Passy et la variété efficace de Calo. Et bah, ça nous a rappelé aussi la facilité qu'on a tous de mettre des gens dans des cases. Et bah, l'auteur de ma BD, il a un peu le même problème. Vous le connaissez tous, il s'appelle Zep.
4: Ah oui,
6: bah, oui, vous le connaissez, c'est le papa de Titeuf. Petit garçon à la houppette blonde, né il y a quasiment 35 ans, un humour potache qui représente aujourd'hui 20 millions d'albums vendus, Titeuf, c'est pas mal. Et Zep, qui est suisse, s'offre de temps en temps une récréation, une œuvre qui n'a rien à voir, un roman graphique, une histoire prenante, conséquente, avec des dessins d'un réalisme fou.
3: Même
6: à l'aquarelle.
3: Même sur le dessin, c'est totalement différent.
6: C'est complètement différent, ça n'a rien à voir. Et c'est une histoire qui nous rappelle aussi notre faculté à brûler ce qu'on a adoré. C'est l'histoire d'un écrivain, il a un succès fou, mais c'était il y a 16 ans. Depuis, tout s'émousse, son public, son éditrice, tout le monde se fout un peu de ce qu'il écrit, donc c'est un peu dur. Alors il décide de tourner la page, d'où le titre, prendre la mer, partir, et là, naufrage, disparition. Ah. Bah du coup, il va revenir à la mode, mais post-mortem, c'est parti pour le bal des faux culs. Oh, il était formidable, oh, il était si brillant, tout le monde rachète ses livres. Mais est-il vraiment mort? A-t-il vraiment disparu? C'est un album de toute beauté, je vais être vulgaire, il coûte 20 euros cet album. J'aime pas trop parler d'argent, mais la BD, ça coûte cher. Et là, Rue de Sèvres a fait un effort. Et j'ai demandé à Zep si c'était le même métier de faire des blagues rigolotes comme ça avec Titeuf, avec des blagues à partir de 8 ans, ou des romans graphiques très léchés. Bah, écoutez ce qu'il dit.
12: C'est pas le même métier. C'est le même métier, je vous dis une bêtise. C'est le même métier, mais physiquement, c'est très différent. Et ma femme me dit, quand elle rentre dans mon atelier, elle me dit, je sais ce que tu es en train de dessiner parce que je vois ta posture. Et effectivement, quand je dessine Titeuf, je dessine comme un enfant dans un corps d'adulte. C'est-à-dire que je suis recroquevillé sur moi-même, je suis plié en deux sur ma table. Quand je dessine mes romans graphiques, je me tiens plus droit. C'est pour ça que c'est bien de pratiquer les deux. En alternance, ça m'évite d'avoir des problèmes de dos.
6: Ben oui, Zep, tournez la page chez Rue de Sèvres. Bah, si vous retournez la BD, il y a une phrase assez étonnante. Vous pourriez presque la faire en rap.
3: Être mort, ça s'apprend. On peut glisser du paradis à l'enfer si l'on n'y prend pas garde.
6: Oui, si on n'y prend pas garde. Bon, il n'y a pas de rime, mais vous avez tellement de talent, Passy, que vous avez
1: mettez
6: besoin.
1: Mettez ça dans le chat GPT.
3: On va faire rimer tout ça.
6: Exactement. Tournez la page de Zep. Eh ben, je vous l'offre, Passy. Voilà,
3: merci, c'est super. Elle est super belle. Et en sachant que c'est Zep, alors qu'on connaît ses dessins de Titeuf, etc., moi, je trouve que même artistiquement, de pouvoir faire du Titeuf et faire de ça, je pense que même au niveau de sa création, ça l'air.
1: Bien sûr. Merci, Sébastien Bordonnat, pour cette découverte. Donc Zep, tourner la page. Justement, est-ce qu'on n'écouterait pas un petit peu de Passy?
4: Est-ce que je vous fais pas un petit blind test de parole? Alors, on choisit ni son origine ni sa couleur de peau.
6: Face à la mer.
4: On rêve de la vie de château alors qu'on vit dans le ghetto.
13: Face à la mer.
4: Bah ouais, bien sûr, face à la mer. Allez, on réécoute cette pépite, ce duo Calogero et Passy sur Europe 1, Face à la mer dans Culture Média. Belle matinée.

0: RPG Match, il y a Face à la mer, il y a Bisson à Bisson. Donc ces trois-là font partie de ce menu.
1: C'est quoi le hamburger? C'est quoi le votre plus gros tube pour vous? C'est Je zappe et je mate
0: ouais, c'est, en fait, c'est des tubes qui touchent des publics différents. Enfin, c'est des titres qui touchent des publics différents. Il y a des gens qui me connaissent sur Face à la mer qui ne connaissent pas du tout Ministère à la mer ou ce que j'ai fait dans le passé. Et vice versa, donc c'est un petit mélange de tout. Donc il y a Face à la mer, il y a Laisse parler les gens aussi.
2: Le duo avec Doc Gynéco, est-ce que ça le fait aussi?
0: Ça, c'était un duo avec Akhenaten, que Le monde est à moi, qui est très prisé aussi dans le monde du hip-hop. J'ai Les flammes du mal pour Ma cité va craquer. Donc voilà, j'ai quelques titres comme ça que.
1: Et alors,
0: le matin me guette. Souvent, je le fais pas pour les petits shows, mais les gens me le demandent tout le temps.
1: Bien sûr,
0: mais c'est pas évident comme c'est un titre qui plombe. Quand t'as 20 minutes pour secouer les gens, quelquefois, je le mets pas dans la programmation.
1: Et alors, à mon grand étonnement, Passy, j'ai lu que la chanson que vous auriez rêvé d'écrire...
2: Alors, c'est quoi?
1: C'est celle-ci.
0: Elle est magnifique.
3: C'est un mot qu'on dirait inventé pour...
0: Elle. Même le système de rime, même comme...
1: Belle de Notre-Dame de Paris.
0: Tu vois, le système de rime.
1: Bien sûr, elle est magnifique cette chanson. Et c'est vrai qu'on ne s'attend pas forcément à ce que ce soit une de vos chansons préférées.
0: C'est au niveau de l'écriture, au niveau du ABAB, au niveau du. Elle est super belle. Elle est super belle. En plus, les voix, je suis ami avec Julie Zenati. D'ailleurs, j'ai un titre de Julie qui n'est pas dans ce projet-là, qui va arriver après. Le travail de Plamondon et les autres, c'est terrible. Super.
1: Julie Zenati qui faisait Fleur de Lys. Hein,
0: exactement. Il n'y a pas que ça. Hein. J'aurais bien aimé. Une chanson comme Sous le vent de Céline Garou ou
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3: Et si tu crois que
0: ce genre de texte, j'aurais aimé.
1: Ça, vous adorez ça.
0: Moi, j'adore.
1: Je comprends.
0: Chaque été, mes enfants y ont droit quand on doit sortir un peu du hip-hop.
5: Mais comme punition,
0: non. J'ai ma période, j'ai mon moment Sous le vent, j'ai mon moment Céline Dion, Goldman, j'ai ma période Shadé, comme ma période Bob. Voilà, ça, c'est des classiques. Ouais. Même, je peux remonter sur du Edith Piaf aussi, souvent, de temps en temps.
1: Vous avez vos places pour Céline Dion?
0: Non, j'ai pas eu, j'ai pas. Si vous avez un business, si vous avez une place.
2: Aussi, on galère.
0: On parle. J'ai plusieurs interviews comme demande, je dis.
1: Quand même.
0: J'ai pas ma place. Mais voilà, fêtons-la vivante. On a quand même une diva qui représente la langue française et elle a une merveilleuse voix, de merveilleux textes. Donc, ouais, j'adore, je suis fan, moi, de.
1: Mais c'est vrai
0: de grands artistes.
1: Avec tout ça, tout ce dont on parle, c'est vrai qu'on est assez loin du ministère amer. C'était ça, le ministère amer.

0: c'est en 1992, hein, ouais, avec Tommy Bugsy.
1: Oui, les premiers textes, la première base, le savoir est une arme, c'est un leitmotiv qui a été même repris, qui est repris aujourd'hui dans le hip-hop, etc. Et nous, on disait aux jeunes, déjà à 15 ans, bah, documente-toi, apprends comme tu peux, si ouais. t'apprends sur les bancs dehors ou à l'école, l'important c'est d'apprendre et changer ta situation.
0: Il y avait une grande concurrence à l'époque avec NTM, qui était un peu,
1: oui,
0: c'était un peu.
1: Oui, on était un peu.
0: PSG Marseille, quoi.
1: Ouais, PSG Marseille, Sarcelles Saint-Denis, chien et chat. Ouais. Mais maintenant, on s'entend beaucoup
0: vous
1: mieux.
0: Bien.
1: On a évolué. Avec Joey, ça passe très bien. Coolchain, on s'est croisé au PSG. On est fan du PSG, donc. Dès qu'on est fan du PSG, il y a des choses qui.
2: Voilà.
1: On fête nos meilleures années.
0: Dès qu'on se voit
1: au parc, on est content, on sourit. Ouais. J'ai partagé une dernière photo. On s'est croisé avec Tommy il y a 2-3 semaines. Eh ben, la photo a fait un carton sur le net.
0: C'est Tommy Bugsy qui revient aussi. Hein.
1: Voilà, qui revient aussi. Et le 21 juin, il sort un single, là, justement, un petit big up à mon frère.
0: C'est donc, toute une génération qui revient, c'est
1: voilà,
0: génial.
1: Voilà, et donc quand on se croise ou avec Joe ou avec Coolchain, comme ça se passe bien, les gens réagissent et sont super contents de voir qu'on arrive à
2: mais
1: s'entendre aujourd'hui.
2: Mais refaites un concert tous ensemble,
0: mais bien
2: là,
0: sûr.
2: Le secteur A, à l'Olympia, ou je ne sais pas, je m'en occupe.
1: Je vais en parler, on a fait la tournée T'entends pas ou quoi avec Jackie, c'est et un
2: oui,
1: peu,
2: ouais.
1: Mais on prépare ça.
0: Allez, en attendant, on a cet album, donc Bordeaux Original, le nouvel album de Passy, ça faisait 13 ans qu'on l'attendait, vous pouvez aller le découvrir. Merci beaucoup Passy d'être venu nous voir ce matin sur Europe 1.
1: Merci pour l'accueil, j'ai passé un très très bon moment.
2: Merci Passy. On se retrouve demain, enfin vous retrouvez Thomas demain. Moi je vous abandonne Thomas, je vous laisse entre
0: de
2: bonnes mains avec Marion Gagnon. Et puis avec Brigitte Lahaie pour son livre 50 nuances de bonheur. Et puis trois comédiens pour trois pièces de théâtre demain. C'est vendredi, c'est fête hein. Alison Paradis, Hugo Becker et Éric Logérias.
0: On va aller au théâtre demain. Et en attendant, moi je passe le micro à Christophe Bordet qui est là aujourd'hui. Bonjour Christophe.
3: Face à la mer.
2: Oula.
3: Ta ta ta ta. Ah, bah oui, oui, évidemment
0: ça, Christophe.

0: Et ça y est, il pleut ça. Sur toute la France.
1: Oh, mais il pleuvait déjà, ça va pas beaucoup changer. Hein. Je vais vous dire franchement, on se croirait à la Toussaint.
0: C'est vrai.
1: Hein, c'est vrai, alors qu'on est quand même dans le long week-end de l'Ascension, ouais. On se croirait à la Toussaint.
2: C'est vrai, quelle tristesse.
1: Bon, en tout cas, on vous retrouve demain, les amis.
2: Bien sûr, avec
1: le
2: bonheur.
1: Programme, donc, aujourd'hui, sur Europe 1, à partir de 11h30, dans quelques minutes, on va parler de l'appel de Mickaël Paty. C'est la sœur de Samuel Paty. Elle demande que son frère, eh bien, puisse entrer au Panthéon, alors que le film sur l'assassinat de Samuel Paty, l'abandon, a été diffusé à Cannes hier soir et qu'on peut aller le voir dans les salles. Évidemment. Donc on va évoquer ce sujet, notamment on parlera de l'Ascension également, parce que je suis sûr que si on va faire un sondage dans la rue, il y a plein de Français qui ne sont pas forcément catholiques, qui ne savent pas de quoi il s'agit. Donc on va rafraîchir la mémoire des Français qui nous écoutent. À tout de suite.
2: Bonne émission.
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1: Bienvenue sur Europe 1, il est 11h30, le journal permanent. C'est tout de suite avec Pierre Vesque. Bonjour Pierre.
15: Bonjour Christophe, bonjour à tous. Les 22 Français cas contact de la Néerlandaise décédée de l'antivirus n'ont pas de symptômes et parmi elles, 4 enfants testés négatifs. Ils devront rester hospitalisés au moins 14 jours, soit la période moyenne d'incubation, mais cela pourrait aller jusqu'à 42 jours, la durée maximale. La Maison-Blanche qualifie de bonne la rencontre entre les présidents américains et chinois. En visite d'État, Donald Trump a été reçu en grande pompe par les autorités chinoises. Plusieurs sujets brûlants évoqués, comme celui de Taïwan. Xi Jinping a été clair avec son homologue chinois et américain, pourrait entrer en conflit si Washington gérait mal cette question. Le conflit autour du détroit d'Ormuz trouvera-t-il une issue à la suite de cette rencontre entre Américains et Chinois ? L'avenir nous le dira. Selon la Maison-Blanche, les deux dirigeants sont d'accord. Ce bras de mer doit rester ouvert. Les conséquences de l'arrêt du trafic maritime dans le détroit est mondial. Le prix du Brent toujours au-dessus des 100 dollars. En France, le litre de sans-plomb est légèrement au-dessus des 2 euros, le gazole à 2,15 euros et le gouvernement français annonce une diminution de 30% de la consommation de carburant sur les 10 premiers jours de mai. Et l'on apprend qu'un navire a été arraisonné par des individus pour le moment non identifiés au large des Émirats Arabes Unis, près du détroit, et se dirige en ce moment vers les eaux iraniennes. En France, dans le procès en appel du financement libyen de Nicolas Sarkozy, le parquet général requiert des peines toujours aussi lourdes, 7 ans de prison, 300 000 euros d'amende. En cas de condamnation, l'ancien président de la République pourra se pourvoir en cassation. Attaque à l'arme blanche dans un collège du centre-ville de Toulouse. La famille d'un collégien scolarisé en 3e s'est introduite hier dans l'établissement. Une femme et ses deux filles âgées de 14 et 17 ans munies de couteaux, d'une feuille de boucher et d'une bombe lacrymogène s'en sont prises à deux élèves et à une surveillante. Les assaillantes sont placées en garde à vue. Un différend entre collégiens pourrait être à l'origine des faits. Selon l'INSEE, le chômage en France atteint son plus haut niveau en 5 ans. Il a augmenté de 0,2 points au premier trimestre 2026 et de 0,7 points sur un an, atteignant 8,1%. À un mois de la Coupe du Monde de football, pour la dernière fois, Didier Deschamps communiquera sa sélection ce soir à 20h, lui qui quittera ses fonctions de sélectionneur de l'équipe de France de football à l'issue du tournoi. La Coupe du Monde se disputera du 11 juin au 17 juillet aux États-Unis, au Canada et au Mexique. Il est 11h32 et vous retrouvez Christophe Bordet.
1: Merci mon cher Pierre, et vous revenez à midi.
15: Exactement.
1: À tout à l'heure.
15: À tout de suite.
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1: Et bonjour à tous, quel plaisir de vous retrouver ce matin. Bienvenue sur Europe 1, on est ensemble en ce jour de l'Ascension. Long week-end bien évidemment. On embrasse Christine Kelly qui est donc en long week-end. Voilà. Elle a pris l'avion ce matin avec un kérosène hyper cher en ce moment. Mais bon, elle a les moyens, ce qui n'est pas notre cas, donc on est resté à Paris. C'est la vie, on l'embrasse en tout cas. Je ne sais pas si elle nous écoute depuis Rome ou pas. Mais en tout cas, elle a bien raison de profiter un peu. Alors bon, quand même, c'est vrai qu'on disait à l'instant que le kérosène est cher à la pompe. Le carburant est très cher également. Malgré tout, 1000 km de bouchons cumulés hier soir sur les routes de France. Alors, vous êtes peut-être en train, à l'heure qu'il est, de manger une crêpe ou un beignet sous la pluie, en bord de mer. Voilà, quelle belle image. On se croirait en automne, c'est merveilleux.
0: Ouais. Mais ouais, il ne pleut pas partout, Christophe.
1: Heureusement. 1000 km de bouchons avec un litre d'essence à plus de 2 euros. Il y en a qui ont les moyens, je le disais, et qui se privent, pour d'autres qui se privent en revanche d'un week-end dont ils auraient peut-être rêvé. Il faut faire des choix. Et puis vous êtes nombreux, très nombreux, à avoir revu vos plans. Pas question de partir non loin, ou bien loin plutôt, parce que c'est devenu un peu cher. Si c'est votre cas, tiens justement, si vous avez décidé de vous serrer la ceinture, vous êtes les bienvenus au Standard Europe 1. Géraldine Hamon, bonjour.
2: Bonjour Christophe, bonjour à tous.
1: Pas de long week-end pour vous?
2: Non, pas de long week-end pour moi. J'ai su que vous remplaciez Christine aujourd'hui, donc je dis pas de week-end, je ne prends pas de week-end.
1: Ça c'est gentil. Ça c'est très très très gentil. Vous serez peut-être augmenté si Dona Vidal Revel nous écoute. Je veux bien vous aider un petit peu. Je sais que vos 1 400 € par mois, c'est pas facile.
2: Non, c'est pas assez, non.
1: À quel numéro on peut appeler Europe 1 ce matin?
2: Le 01 80 20 39 21, c'est un numéro non surtaxé.
1: Bon, vous êtes les bienvenus, on vous attend. Venez nous raconter votre week-end de la Ascension, version pas chère ou version très chère, selon les cas, bien entendu, on l'a compris. Dans cette émission, on évoquera l'Ascension, donc au sens véritablement chrétien, si je puis dire, du terme, historique du terme, avec Véronique Jacquet. Bonjour.
0: Bonjour Christophe, bonjour à tous.
1: Merci d'être avec nous. Qu'est-ce que l'Ascension? Je suis sûr que beaucoup ne savent pas. Interrogation écrite dans ce journal, dans cette émission. Ça, c'est l'habitude, ça. Dans cette émission. Sabrina Medjeber est avec nous également. Bonjour.
8: Bonjour Christophe, et je sais ce que c'est que l'Ascension, tout de même. Mais je trouve que les dates des fêtes chrétiennes se perdent dans l'enseignement.
1: Ah oui. Pourtant, là, en l'occurrence, aujourd'hui, l'enseignement respecte cette date.
8: Oui. Mais l'enseignement de la chronologie des dates de la religion chrétienne, malheureusement, se perd à l'école.
1: Ça, c'est un autre problème. On pourra l'évoquer, d'ailleurs, tout à l'heure, vers la fin de l'émission. Ascension sous surveillance policière renforcée. Si l'on en croit justement le ministre de l'Intérieur, c'est malheureux. Mais que voulez-vous, on n'est jamais à l'abri d'un attentat terroriste islamiste. Tout va bien. Enfin bref, c'est un peu ironique évidemment. On va en reparler également donc d'ici 13h. On évoquera l'appel de Michaël Paty. C'est la sœur du professeur Samuel Paty assassiné par un islamiste et dont l'histoire tragique est sortie hier en salle, présentée au Festival de Cannes. L'abandon, c'est le titre de ce film, de ce document. Document cinéma. Michaël Paty demande à Emmanuel Macron eh bien, que son frère puisse entrer au Panthéon. Effectivement, ce serait évidemment un symbole fort. Et là-dessus aussi, vous pouvez réagir. 01 80 20 39 21. On vous attend. En attendant, eh bien, tiens, on va prendre quelques nouvelles de notre nouvel ami,
0: C'est pour ça qu'on n'a pas réagi, c'est pas
1: anti. C'était un piège.
8: Et puis c'est pas un ami.
1: C'était un piège.
2: Non.
1: Allez, on va prendre des nouvelles, effectivement, si je puis dire, de ce virus qui nous est tombé dessus un petit peu de manière hallucinante, parce qu'on n'imaginait pas avoir ce genre de virus aussi proche de nous, en quelque sorte, ces temps-ci. Les 22 cas contacts identifiés sont désormais tous hospitalisés. Premier résultat, test rassurant. Ils ne présentent aucun symptôme, mais ils vont devoir suivre un protocole très strict. Un seul cas positif, je le rappelle, avec un pronostic vital qui est toujours engagé actuellement à l'hôpital Bichat à Paris. Jean-Jacques Zambrowski, bonjour.
10: Bonjour.
1: Vous êtes professeur de médecine. Merci beaucoup d'être avec nous en ce jour de l'Ascension, jour férié. Alors d'abord, Pour faire simple, à l'heure où l'on se parle, la situation semble sous contrôle, ce qui n'était pas forcément gagné d'avance, si je puis me permettre.
10: En tout cas, il était de la responsabilité des autorités politiques de chacun des pays d'Europe de prendre leurs responsabilités. C'est ce qui a été fait chez nous et on a hospitalisé effectivement les patients qui avaient un début de commencement de symptômes et ceux qui, à l'évidence, n'en avaient pas, dans l'idée qu'ils auraient peut-être eu l'occasion de développer une symptomatologie.
1: Tiens, je vous propose d'écouter justement. Est-ce que le gouvernement a fait le boulot? C'est un peu ça la question. On écoute le député macroniste Sylvain Maillard. Il était l'invité de Laurence Ferrari ce matin sur Europe 1.
16: En tout cas, il y a eu une vraie communication de la ministre Stéphanie Rist en permanence, de nous dire ce qui se passe. Nous-mêmes, parlementaires, elle est venue plusieurs fois et aux questions au gouvernement et en audition nous dire exactement quelle était la situation. Et donc, je crois que c'est apaisant. Mm-hmm. On a uniquement des gens contaminés qui étaient sur le bateau, c'est la réalité. Et tous les autres cas contacts à l'heure actuelle n'ont pas développé la maladie. Donc, on suit ça avec une grande attention, mais... En tout cas, je trouve que c'est bien géré au niveau français.
1: Maillard. Voilà, Sylvain Maillard sur Europe 1 et CNews. Donc, ce matin, vous êtes d'accord, Jean-Jacques Zembrowski, avec ce que dit Sylvain Maillard? Le gouvernement a fait le boulot tout à fait correctement dans cette histoire?
10: Il a fait parfaitement son boulot. On a vu ce cortège d'ambulances qu'on a recruté dans toute l'Île-de-France pour aller à Bichat, qui est un hôpital que je connais particulièrement bien. On les a isolés dans des chambres très particulières et ils y resteront malheureusement pour eux le temps qu'il faut, mais il vaut mieux qu'une vingtaine de personnes ou 8 personnes passent 3 semaines ou 6 semaines à l'hôpital qu'une panique qui se généraliserait comme ça a été le cas au Covid. On a beaucoup appris du Covid finalement.
1: Oui, alors ça, on n'était pas sûr au début quand même de l'histoire que l'on avait tant appris du Covid. On a senti qu'il y a eu une période quand même un peu de latence, on ne savait pas trop où on allait. Quand on a vu quand même que l'on ramenait ces gens, si je puis dire, sur la terre ferme, et qu'en plus on les renvoyait tous dans leurs pays respectifs, on s'est dit, est-ce qu'on n'est pas en train quand même de diffuser le virus? C'est quand même ça qu'on s'est dit au départ.
10: Oui, c'est ce qu'on dit, les gens qui ne sont pas des professionnels de santé et qui ne sont pas des responsables de la santé publique.
1: Mais comme nous et ceux qui nous écoutent. Enfin, vous êtes un professionnel, mais nous, non.
10: Je ne vous en veux pas du tout, pas plus qu'aux auditeurs.
1: On peut être inquiet, quoi. Voilà.
10: Ou qu'aux gens qui ont été inquiets. Mais il est clair qu'on a hospitalisé ces personnes. On a d'ailleurs, on peut avoir la même inquiétude vis-à-vis de ce qui se passe en Grande-Bretagne, puisqu'en Grande-Bretagne, on a dit les personnes vont être gardées quelques jours, puis vont être hospitalisées chez elles. Si elles sont chez elles, véritablement chez elles, c'est sans danger. Si elles sont chez elles, mais qu'elles ont des contacts avec toute leur rue et tous leurs voisins, peut-être que c'est pas très très rassurant. Néanmoins, ça n'est pas très très dangereux. Oui. Alors, tout est fait pour éviter tout danger et toute propagation de ce virus qui est inconnu sous nos climats.
1: Bon. Professeur Jean-Jacques Zembrowski, vous restez avec nous, évidemment, puis vous allez pouvoir réagir, puisque vous nous appelez au 01 80 20 39 21. Il y a Roselyne qui est avec nous, elle nous appelle de Lyon. Bonjour Roselyne.
17: Bonjour Christophe Bordet.
1: Comment ça va Roselyne?
17: Ça va.
1: Bon, pas de symptômes particuliers pour l'instant. Hein, on est bien d'accord, vous ne toussez pas,
17: voilà.
1: Tout va bien. Bon. Est-ce que, alors, visiblement, c'est ce qu'on entend, c'est-à-dire que le gouvernement, les autorités de santé ont finalement bien réagi, que pour l'instant, le virus reste cantonné où il doit être cantonné, c'est-à-dire dans cette chambre d'hôpital à Bichat, où il y a cette femme qui, malheureusement, est en train de vivre, si je puis dire, avec un poumon artificiel, hein, pour le moment. On ne sait pas si elle va s'en sortir, cette dame, pour le moment, malheureusement. Mais vous, ça vous rassure ou ça vous inquiète ?
17: Alors, on va dire les deux sensations en même temps. C'est vrai que, bon, faire confiance à la médecine, hein, d'une part. Mais moi, ce que je voulais surtout, c'était revenir sur le départ. Le couple, donc, était en Argentine, en train de faire un voyage. Et la question que je me pose, c'est que quels moyens de transport ont-ils pris pour rejoindre cette croisière sur le bateau ? Parce qu'ils ont quand même rencontré des personnes sur ce voyage-là. Donc, avant d'être sur le bateau, eh bien, est-ce qu'ils ont pris un bus, un avion, etc. Et ça, on n'a pas eu effectivement d'éléments très clairs là-dessus.
1: Bon, donc effectivement, il y a toute l'inquiétude, mais qui concerne aussi d'ailleurs les cas contacts dont on parle depuis plusieurs jours maintenant. Ouais. Parce que ces cas contacts, ils sont rentrés, ils ont peut-être vu d'autres personnes pendant 24 heures, 48 heures, on ne sait pas trop combien, et on se dit, voilà, c'est comme ça que ça pourrait se diffuser. Professeur Zambrowski, qu'est-ce qu'on peut répondre à Roselyne qui nous appelle ?
10: Alors, si j'entends bien la question, il s'agit du moyen de transport qu'auraient pu ces gens pour aller du bateau à la croisière ou de la... pour aller du lac en question pollué jusqu'au bateau, etc. Toutes les précautions sont prises, mais ce virus et cette variété du... Il y a 4 variétés d'antivirus. Un seul peut se transmettre à l'homme, les autres restent des maladies du rongeur et ne nous intéressent pas. Un seul peut affecter l'homme. Malheureusement, dans les marais pollués où un entomologiste est allé chercher la petite bébête qui l'intéressait, il s'est fait mordre par un
1: Ushuaïa, faut le rappeler quand
10: pas
1: même.
10: Très loin d'Ushuaïa. Mais vous pouvez aller à Ushuaïa sans aucun problème. Néanmoins, il y a des marais qui sont pollués. Il a attrapé ce virus. Pour répondre à votre auditrice, toutes les précautions sont prises. Mais en Amérique latine, c'est fréquent. En Guyane, qui est un département français avec des médecins et un CHU parfaitement au point, ils sont au courant et ils connaissent, ils ont les traitements. On ne l'avait pas en Europe de notre côté de l'océan Atlantique. Toutes les précautions ont été prises. Bon. Et c'est pour ça qu'on a hospitalisé et garder sous clé les patients qui sont susceptibles d'avoir été en contact. Il faut des contacts prolongés et proches. Oui. La distance qui nous sépare de mètres, ou même qui me sépare de mes sympathiques voisines...
1: Là, il n'y a pas de risque.
10: Aucun risque.
1: Elles sont très sympathiques.
10: Elles sont très sympathiques.
1: C'est vrai. Véronique Jacquier, Madame Medjeber, toutes sympathiques. Géraldine aussi, d'ailleurs. D'ailleurs, on va les retrouver dans un instant.
2: Exactement.
1: Et vous pouvez continuer de nous appeler. Merci, Roselyne. Pardon ?
0: Christophe Bordet, entouré de femmes, quand même.
1: Ben, oui. C'est vrai, mais c'est formidable. Quelle chance. 01-80-20-39-21, on vous attend, les amis, à tout de suite.
2: Et le numéro du standard de repas est non surtaxé, 11h44. 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
2: 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Posez toutes vos questions au 01 80 20 39 21. Notre invité, le professeur Jean-Jacques Zambrowski, expert en politique et économie de la santé.
1: Bon, je vais donner la parole dans un instant à Véronique Jacquier qui s'impatiente, qui trépigne, et à Madame Medjeber qui, elle aussi trépigne. Mais avant, quand même, encore une question à Jean-Jacques Zembrowski qui était avec nous ce matin. Ce rat à longue queue qui est incriminé et qui serait à l'origine de ce virus. J'entendais une discussion pendant la publicité, mais je vous la livrer. C'était « Oh là là, il y en a plein dans Paris !»
2: Mais c'est pas les mêmes.
1: Ah ben voilà, non mais alors professeur, c'est les mêmes rats ou c'est pas les mêmes rats ?
10: Pas du tout les mêmes rats.
2: Ceux du métro, ceux des trottoirs.
10: Pas du tout les mêmes rats.
1: Parlez dans le micro.
10: Pas du tout les mêmes rats et pas des rats qui ont le fameux virus. Donc le rat parisien, il est nombreux, il pullule, mais il peut pas nous transmettre la maladie en question.
1: Mmh. Bon, il peut peut-être nous transmettre d'autres choses, je ne sais pas.
10: Il vaut mieux éviter de fréquenter trop de rats.
2: C'est vrai.
1: Oui.
2: Pourtant, on en croise beaucoup.
1: Non, mais y a bon, si vous nous écoutez, ne fréquentez pas les rats, surtout. Hein. Bon, voilà. Allez, Sabrina Medjeber.
4: Non, mais moi, j'écoute avec attention et vraiment, même aspect studieux, les paroles du professeur de médecine présent à nos côtés. Parce qu'en effet, il y a une inquiétude sur les rats de Paris. Et pourquoi je dis ça ? Parce qu'ils sont quand même 6 millions et qu'on sait que, par exemple, l'éthospirose, je vais y arriver ce matin décidément, l'éthospirose peut véhiculer justement certains microbes.
1: Peut-être rappeler un peu ce que c'est.
4: Il s'agit de l'urine des rats, et comme les rats pullulent, pour reprendre votre verbatim, mon cher Christophe, et que nous, Parisiens, nous côtoyons finalement...
1: Ah oui, on vit avec.
4: Voilà, exactement, nous les côtoyons en permanence. Du coup, il y a quand même cette inquiétude qui est soulevée.
1: Surtout avec Madame Hidalgo, les rats se sont multipliés.
4: Oui, ils sont même érigés en star. Protégés. Je ne sais plus quel député ou quel élu du 10e arrondissement avait présenté rat voilà, sur son épaule en nous indiquant qu'il fallait apprendre à vivre avec les rats, cohabiter avec les rats. Oui. C'est une chance incroyable pour Paris, les rats, c'est magnifique. Bref, donc je me demandais si, en tant que citoyen, on ne pouvait pas contracter ce virus par cette voie-là.
10: Non,
4: puisque par le toucher, par les vêtements, par des chaussures, exactement, les bacs à sable pour les enfants. Non, mais vous savez, cette histoire, elle soulève beaucoup d'inquiétudes chez les gens, absolument.
1: Oui, je suis d'accord.
4: Et moi, j'ai une amie qui est, par exemple, grand-mère de deux enfants et qui me parlait de ça, le bac à sable. Alors, est-ce qu'il faut donner des conseils
1: aux Français ou aux Parisiens, en tout cas, spécifiquement ?
10: On peut attraper des tas de cochonneries, si je peux dire, en fréquentant les rats du square ou du bac à sable, mais certainement pas la fièvre dont est atteint ce gars qui est allé se promener dans un marigot latino-américain. Certainement pas. Maintenant, toutes les précautions sont prises, mais là, la responsabilité ou l'information, elle n'est pas médicale, elle est politique et citoyenne. Il appartiendrait à la maire de Paris ou au nouveau maire de Paris de prendre des mesures pour qu'il y ait moins de rats dans les rues parisiennes. Ça, c'est une responsabilité de nature citoyenne
4: politique,
10: et politique.
4: Bien sûr.
10: Médicalement, il n'y a aucun rapport entre les souches qui existent en Amérique latine du Sud et en Amérique, en Europe, de notre côté de l'Atlantique.
1: Véronique Jacquier.
0: Oui, on est bien d'accord qu'il n'y a aucun lien entre l'antivirus et la leptospirose. Cela dit, cette crise de l'antivirus éclaire finalement la gestion dont on gère les crises sanitaires. C'est-à-dire que justement, on sait qu'à Paris, il y a 6 millions de rats, c'est-à-dire 2 rats par habitant, ce qui est absolument colossal. C'est la quatrième capitale au monde qui est infestée de la sorte. Donc c'est dire qu'on a vraiment l'impression d'être dans un pays du tiers-monde, avec une mairie qui non seulement ne fait rien, mais encourage d'une façon idéologique la prolifération des rats, puisqu'on dit le rat notre ami, on le traite de surmulot avec un espèce de côté affectueux, donc on est en plein délire. Et est-ce que vous pouvez justement, quand même pour rassurer les auditeurs, parce que là on les rassure pas forcément, dire quels sont les symptômes, de la leptospirose, et reconnaître quand même que finalement Paris est tellement sale qu'en soi c'est un problème, justement, pour...
1: Alors on part un peu sur...
4: Mais
0: j'en parle parce que ça génère forcément des crises sanitaires, forcément.
4: Bien sûr.
10: Alors, pour répondre à votre question sans rentrer dans un cours de médecine, où ça n'est pas le lieu... Il n'y a aucun rapport entre la symptomatologie éventuelle d'un contact, d'une morsure, d'une infestation par le rat européen et continental avec ce que nous connaissons en Amérique latine. Maintenant, il a la responsabilité des autorités administratives et politiques.
0: Ce que je veux dire, pardonnez-moi, je vous coupe, mais la leptospirose, il y a quand même des centaines de cas en France par an. On n'en parle pas, voilà. Non. Mais il faut dire aux gens que ça existe. Et quels sont les symptômes ?
10: La leptospirose est une maladie dont il existe des centaines de cas en France, dont on guérit très normalement très bien. Cela dit, des personnes très fragiles pourraient éventuellement aggraver leur symptomatologie du fait du désordre qui est organisé par la leptospirose, comme par d'autres maladies. Il serait une bonne chose d'éliminer les virus, n'en déplaise aux écologistes qui semblent avoir pignon sur rue et le pouvoir dans la capitale de notre pays, mais ça n'a strictement aucun rapport avec la maladie
0: Oui, oui, tout à fait, mais ce que je voulais illustrer, c'est qu'on est toujours en retard d'une guerre, ouais. C'est-à-dire au lieu d'être dans la prévention, on est dans le combat une fois qu'il y a des gens qui sont touchés. Et juste, je voulais préciser, parce que je ne vais pas truster l'antenne, mais en Argentine, on peut leur rendre honneur, ils ont l'habitude de gérer l'antivirus. Il y avait en 2018 un cluster, une fête d'anniversaire.
1: Morts,
0: 38 cas, sur 38 cas, 11 morts, ça veut dire quand même 1 sur 3, donc le taux de mortalité est extrêmement élevé, et ils ont su gérer très vite la situation en mettant les gens en quarantaine. Là, on vient d'apprendre que les 26 cas contacts français sont négatifs, donc il n'y a pas de quoi affoler, je pense, la France.
1: Et en plus, ils sont placés à l'hôpital, donc sur décision quand même du Premier ministre, et je pense que finalement, c'était plutôt une bonne décision, on peut quand même le reconnaître.
10: C'est une bonne chose que les autorités politiques et gouvernementales, à défaut des autorités municipales, aient décidé de mettre de côté les gens qui étaient porteurs de risques. Maintenant, dire que le risque zéro n'existe jamais nulle part, bien sûr que non. Bien sûr que non.
1: Alors, dites-moi, j'ai deux questions pour vous encore, professeur Zambrowski. D'abord, la prise en charge à l'hôpital des cas contacts. Est-ce que vous savez comment ça se déroule concrètement? Ils ont des examens là réguliers pour voir justement si la maladie tout d'un coup n'apparaît pas, ne se développe pas. Comment ça se passe?
10: Alors d'abord, ils ont été mis dans des chambres particulières qui ont une pression négative par rapport à l'extérieur, dans lesquelles il y a on rentre dans un... Tout le monde n'est pas admis dans cette partie de l'hôpital. Ensuite, il y a un sas à l'entrée, revêtu d'une tenue particulière, et un sas à la sortie. Donc tout un florilège un ensemble de précautions à l'entrée et à la sortie. Ces malades n'ont aucun contact avec l'extérieur et aucun...
1: Ils ne sont pas malades encore, hein,
10: non,
1: les cas contacts.
10: C'est suspect.
1: Oui.
10: Et encore ne sont-ils plus suspects aujourd'hui, apprend-on. Aucun contact avec l'extérieur. Personne de l'extérieur n'a de contact avec eux non plus.
1: Comme il y a quand même 6 semaines avant que éventuellement la maladie déclare et se développe, tout peut arriver d'ici 4, 5, 6 semaines. Pourquoi
10: c'est
1: pas.
10: La raison pour laquelle en France, il a été décidé qu'il resterait probablement à l'hôpital l'ensemble de ces 6 semaines. D'autres pays les surveilleront autrement, mais avec la même vigilance. D'autres pays européens, je veux dire, en particulier la Grande-Bretagne, qui ne fait plus partie de l'Europe, comme vous le savez.
1: Hier, le docteur Hamon, que j'avais au téléphone, par exemple, me disait la prise en charge donc en France a été plutôt bonne, ce que l'on est en train de dire. En revanche, aux États-Unis, c'est un peu plus souple, hein, et on pourrait très bien craindre qu'il y ait un moment ou un autre un cluster ou plusieurs clusters aux États-Unis. Et je rappelle quand même que entre les États-Unis et l'Europe et la France, il y a des voyages, il y a des avions qui circulent, il y a des gens qui viennent, qui repartent, etc. Est-ce que ça, c'est pas un petit danger au bout de l'histoire, le cas échéant?
10: Alors, premièrement, on a appris qu'aux États-Unis, il y avait quand même plus de précautions que ce qu'on craignait.
1: Ouais.
10: Deuxièmement, effectivement, il n'est pas dit que l'on n'installera pas une surveillance sanitaire des patients américains venant en France. Maintenant, là encore, les responsables, les compagnies aériennes, les compagnies de transport prendront leurs responsabilités. Les forces de police qui sont aux frontières surveilleront ces patients. Maintenant, encore une fois, et c'est une réponse par rapport à la question que posait Véronique Jacquet, on n'est pas à l'abri de mauvaise surprise. Il suffit de 0,01%, et c'est pour ça qu'il faut rester vigilant.
2: Surtout qu'il y a la Coupe du Monde qui arrive aux États-Unis.
1: On va en parler à la fin de l'émission, effectivement.
2: Donc,
1: il y a cette Coupe du Monde de football qui arrive également, et donc là aussi, il va y avoir des voyages, etc. Il faudra voir où on en est mi-juin, évidemment, quand cette Coupe du Monde débutera.
10: C'est la raison pour laquelle les autorités en charge de la politique de santé, les médecins sont responsables de la santé, mais pas de la politique de santé, les médecins prennent les autorités responsables prennent toutes les précautions. Ça n'arrange pas forcément un hôpital que de fermer une partie de local, de dévouer du personnel. C'est notre boulot et on y fait face, mais sous le contrôle des autorités politiques.
1: Professeur Zambrowski, dernière question, et je vous demande de répondre assez rapidement parce que nous sommes pressés par le temps. L'information arrive avec
2: Pierre Vesque
1: et le flash de midi. Moi, j'ai envie de vous dire, non, mais ces paquebots de croisière, en fait, il faut éviter les croisières. Non, mais c'est vrai.
4: Mais
1: regardez ce qui se passe à Bordeaux avec d'autres symptômes,
2: avec
1: si je puis dire. non, mais voyez, c'est, on se dit, c'est pas possible. Il faut plus faire de croisière, en fait. Moi c'est ça qui me.
2: C'est un peu excessif, quand même.
10: Non, alors,
2: c'est
10: un peu excessif. L'intérêt, c'est que ce petit bateau qui avait 150 ou 160 passagers était relativement un milieu isolé et localisé. Donc, on pouvait le contrôler. Maintenant, ne plus faire de croisière, ce serait très dommage. C'est très agréable et vous pouvez aller dans tout le bassin méditerranéen faire toutes les croisières qui vous plaisent.
1: Bon, bah écoutez, on va essayer de faire une croisière peut-être un jour. On va attendre que ça se tasse.
2: Ouais, dans 5 ans, dans 100 mois.
1: Non, oui, dans 5 ans, c'est bien. Dans
2: bien.
1: On ne sait jamais.
2: Rendez-vous dans 5 ans.
1: Rendez-vous dans 5 ans. Merci Jean-Jacques Zembrowski d'avoir été avec nous ce matin sur Europe 1 pour répondre évidemment à toutes nos questions sur l'antivirus qui continue quand même
2: de nous inquiéter un petit peu.
1: Nous interroger. Dans un instant, Gilbert Collard sur Europe 1. Partage-t-il la volonté de la sœur de Samuel Paty que son frère, donc, entre au Panthéon? On vous attend pour en parler. Géraldine Hamon, on
2: peut
1: nous appeler.
2: Bien sûr, 01 80 20 39 21. Le numéro est non surtaxé. La suite de Christophe Bordet et vous, c'est juste après les infos de Pierre Vesque. 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
1: Europe 1, il est midi et c'est l'heure des infos. Merci si vous nous rejoignez. Bon appétit, Pierre Vesque est avec nous.
17: Bonjour à tous. À midi, heure chinoise, les présidents américains et chinois ont terminé leur entrevue. Elle a duré plus de 2 heures. La Maison-Blanche qualifie cette rencontre de bonne. Plusieurs sujets évoqués, le détroit d'Ormuz. Les deux dirigeants sont en phase. Ce passage maritime doit rester ouvert. Autre sujet traité, le commerce. Xi Jinping promet aux chefs d'entreprise américains présents que la porte de son pays continuera de s'ouvrir toujours plus grand. Les autres conflits internationaux également débattus, la guerre en Ukraine et surtout Taïwan, source d'opposition. À ce sujet, le président de Chypre prévient Donald Trump que son pays et les États-Unis pourraient entrer en conflit si Washington gérait mal la question. Réaction du ministre des Affaires étrangères taïwanais, les autorités de Pékin sont actuellement l'unique risque pour la paix et la stabilité régionale. À l'international toujours, dirigeants libanais et israéliens rendez-vous à Washington aujourd'hui pour des négociations à quelques jours de la fin du cessez-le-feu. une trêve plus que fragile. Le ministère libanais de la Santé déplore une série de frappes israéliennes qui a fait 22 morts. L'armée de l'État hébreu annonce une nouvelle vague de frappes contre le Hezbollah et Tsahal appelle les habitants d'une dizaine de villages du sud du Liban à évacuer. L'armée israélienne affirme également qu'une attaque de drones provenant du Hezbollah a blessé plusieurs civils dans le nord d'Israël. Dans l'actualité également, l'antivirus, la totalité des cas contacts présents en France testés négatifs, information du ministère de la Santé. 22 cas contacts n'ayant pas séjourné sur le navire Ondus ont donc été identifiés et même s'ils sont négatifs et ne présentent aucun symptôme, ils sont tous confinés en milieu hospitalier. 7 ans d'emprisonnement et 300 000 euros d'amende avec 5 ans d'inéligibilité requis contre l'ancien président de la République, Nicolas Sarkozy, dans son procès en appel du financement libyen. À la sortie de l'audience, maître Christophe Ingrat, l'avocat de l'ancien chef d'État, déclare « Nous démontrerons lors de notre plaidoirie la parfaite innocence de Nicolas Sarkozy. Nicolas Sarkozy est innocent, son élection n'a pas été biaisée. » 10 ans après la mort de 66 personnes, dont 15 Français, dans le crash d'Egypte Air en Méditerranée, le parquet de Paris requiert un non-lieu. L'enquête n'a pas permis de caractériser d'autres fautes que celles des membres d'équipage, tous décédés. Le parquet estime que l'accident résulte d'un incendie déclenché par la rencontre d'une fuite d'oxygène provenant du boîtier de rangement du masque à oxygène du pilote et d'une source de chaleur inconnue dans le cockpit. À Lille, un homme de 37 ans déjà condamné pour des faits d'agression sexuelle a été mis en examen pour des viols et agressions sexuelles sur 18 jeunes enfants qu'il gardait. Il était leur babysitter. Les faits présumés se seraient déroulés entre 2023 et 2025. Les 26 joueurs qui disputeront la Coupe du Monde de football cet été seront connus ce soir à 20h. Didier Deschamps, sélectionneur de l'équipe de France de football, communiquera sa dernière liste avant de se retirer de la sélection française qu'il dirige depuis juillet 2012. La Coupe du Monde de football se jouera du 11 juin au 19 juillet aux États-Unis, au Canada et au Mexique.
1: Europe.
17: Il est 12h passé de 4 minutes, vous êtes toujours sur Europe 1 sur Europe, hein, et
1: oui,
17: vous retrouvez Christophe
1: Bordet. Sur Europe,
17: on est toujours sur Europe 1.
1: La radio bleue, voilà, c'est nous.
17: Et
1: voilà.
17: Vous retrouvez Christophe Bordet.
1: Vous êtes bien aimable, merci beaucoup.
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1: C'est son obsession depuis ce matin à DJ Fab. Fabrice Lacouille, c'est vrai. Réalise cette émission.
13: Une petite pensée pour Christine.
1: Bah oui, oui, pour Christine Kelly qui est à Rome, on a compris maintenant. Oh là là. C'est vrai qu'elle nous manque, faut le dire.
13: Mais vous êtes aussi sympathique.
1: Non, mardi.
2: Mardi. D'accord. Alors, c'est vous qui...
1: Un long week-end, okay. Ça s'appelle. Oui, absolument.
2: Elle a bien raison d'en profiter.
1: Elle a pris 4 jours. Ouais. On l'embrasse si elle nous écoute, bien entendu. Oui. Nous sommes ensemble sur Europe 1 avec Sabrina Medjeber, Véronique Jacquier et au téléphone Gilbert Collard que l'on retrouve évidemment. Gilbert. Vous pouvez nous appeler, hein, je le rappelle.
2: Au 01 80 20 39 21, le numéro est non surtaxé.
1: Gilbert Collard, bonjour.
14: Oui, bonjour, vous allez bien tous?
2: Oui,
1: écoutez,
2: bonjour
1: nous
2: Gilbert.
1: Sommes en pleine
2: bonjour.
1: Forme.
14: Bonjour.
1: Nous sommes
14: Sabrina,
1: en pleine
14: ça va
1: forme.
2: Ça va et vous, Gilbert?
14: Oui, oui, je me suis inquiété pour vous avec cette histoire de,
2: ah, oui.
14: de violation de domicile.
2: Ah hein. Oui, c'était terrifiant.
1: Ah oui, c'était terrifiant, le fameux ah, oui. Soir du match.
2: Oui, oui.
1: Bon, on va pas revenir là-dessus,
14: oui,
1: mais je sens qu'il y a une forme d'intimité entre vous. En tout cas, c'est intéressant. parce
14: non,
1: que mon cher Gilbert, mon cher Gilbert, vous pourriez saluer Véronique Jacquier aussi.
0: Je suis jalouse, Gilbert.
14: Elle n'a pas subi une violation de domicile.
1: Pas encore.
14: Mais je la salue quand même.
0: Oui, bon, enfin bon, on
1: va éviter.
0: Voilà, on va éviter, on va éviter.
1: Bon, merci d'être avec nous, Gilbert Collard. Il y a eu dernièrement, j'ai envie de dire, Robert Badinter. Oui. Joséphine Becker, et oui. Bien avant, Pierre Brossolette, Léon Gambetta, et tant d'illustres Français qui, évidemment, sont entrés au Panthéon. Et d'ailleurs, à chaque fois qu'il y a ces cérémonies, les dernières, évidemment, sous le président actuel,
2: oui.
1: Le président Macron, on sent qu'il y a une espèce de plaisir à faire ce genre de cérémonie, à célébrer ces cérémonies, enfin, célébrer ces cérémonies, ça va pas ensemble, mais à réaliser, à être... présent, à faire des grands discours, voilà. On sent que le président Macron adore ça, voilà. Et donc là, aujourd'hui, il y a Michaël Paty, qui est la sœur de Samuel Paty. Je rappelle donc que le film sur Samuel Paty, qui a été assassiné par un islamiste, je le rappelle, je crois que c'était en 2020, si mes souvenirs oui. sont bons, est sorti donc au cinéma, qu'il a été projeté donc à Cannes. C'est un très très beau document. Et moi j'ai envie de vous dire, mon cher Gilbert Collard, est-ce que la sœur de Samuel Paty, Michaël Paty, elle a raison quand elle dit ce matin chez nos confrères de Radio Luxembourg qu'elle souhaite que son frère puisse entrer à son tour au Panthéon? Quel est votre avis à vous?
14: Moi, je suis tout à fait favorable à l'entrée de Samuel Paty au Panthéon, parce que il est la victime symbolique par excellence de toutes les barbaries et les violences que notre époque synthétise. Il est l'homme tombé au champ d'honneur de l'enseignement, au champ d'honneur du combat contre l'intolérance. Et de ce fait, il mériterait, comme représentant unique de ce sacrifice pour tous les autres, d'être présent au Panthéon. Il y en a tellement qui y sont qu'on pourrait déménager, que lui, je crois qu'il a le droit d'y entrer, parce qu'il est vraiment le résistant moderne de la culture, de l'enseignement et de la lutte contre l'intolérance. Et sa présence au Panthéon dirait vraiment que on est parti en guerre symbolique et physique et juridique contre cette barbarie de l'islamisme radical qui a tué ce professeur.
1: Gilbert Collard, on écoute Michaël Paty, on continue la discussion.
0: Alors, ça rejoint un peu le fonctionnement des hommages qui sont arrivés un petit peu à obsolescence, parce qu'elles ont une vertu symbolique, mais en termes de pratique sur le terrain, sont un petit peu minimisées. Mais je vous avoue que si la décision donc, de Monsieur le Président serait en ce sens, je reconnaîtrais que ça serait tout de même une avancée, puisque c'est un vœu.
18: Vous lui demandez ce matin à Emmanuel Macron?
0: Si M. Macron veut bien se positionner sur ce sujet avant cet été, je pense que ce serait un geste important pour nos enseignants qui, eux, veulent vraiment que mon frère rentre au Panthéon.
1: Bon, il n'y a pas encore de réponse de l'Élysée, de la présidence de la République sur ce sujet. Je trouve quand même qu'il y a une forme d'unanimité pour le moment. Donc ça, c'est plutôt une bonne nouvelle. En tout cas, j'ai pas entendu de gens du côté de la France insoumise dire que c'est pas possible pour je ne sais quelle raison, etc. Je vois par exemple l'historien Henri Rousseau qui estime que cet acte politique fort ferait entrer au Panthéon une part de la société française dans sa diversité et sa pluralité. Véronique Jacquet, Sabrina Medjeber, bonne idée Samuel Paty au Panthéon, Véronique?
20: Oui, bonne idée, parce que comme cela a déjà été dit, il a été assassiné pour avoir enseigné la liberté de l'esprit français. Ce serait un hommage rendu à tous les enseignants qui tiennent debout face aux intimidations perpétuelles dans les établissements scolaires. Et puis, ce serait quand même un signe fort de la part d'Emmanuel Macron pour montrer que le combat face à l'islamisme, il le mène véritablement. C'est-à-dire, Samuel Paty, une icône de ce combat contre l'islamisme. Il faut bien que ça s'incarne d'une façon ou d'une autre. Donc, la République doit rendre hommage à Samuel Paty, la France également. Et donc, il y a évidemment une sacralité en le faisant rentrer au Panthéon, dont doit s'honorer notre pays. Oui, ça me paraît normal.
1: Sabrina Medjeber.
4: Je suis entièrement d'accord avec Véronique. Je m'étonne d'ailleurs même que finalement ça n'ait même pas été à l'initiative du président de la République depuis fort longtemps.
1: Vous avez raison.
4: Puisque postérieurement à l'assassinat, à la décapitation de Samuel Paty, je me souviens qu'il avait dit « ils ne passeront pas, ils ne passeront pas, ils ne passeront
1: vous
4: pas ».
1: Vous limitez bien.
20: On a la raison qu'on passe de plus en plus. Hein.
4: Voilà, deux ans plus tard, le 13 octobre 2020, eh bien, Dominique Bernard, 2022, pardon, oui, c'est ça.
1: 22, oui.
4: Dominique Bernard a été assassiné, exactement par la même voie, au nom de la même idéologie. Donc, no pasaran, no pasaran, no pasaran, eh bien, n'empêche qu'il passe. Il passe parce que, également, Emmanuel Macron mène une politique migratoire qui fait voyager ces islamistes et qui font arriver ces islamistes sur notre sol. Le frère Anzorov, d'ailleurs, lui-même, avait dit qu'ils auraient dû être expulsés parce que leur code culturel ne convenait pas aux mœurs et à l'identité française telle qu'elle est. Donc, en effet, je rejoins absolument ce qu'a dit Véronique, Samuel Paty est un martyr de la France. Il est un martyr de la France. C'est pas simplement une symbolique de la République. Samuel Paty a enseigné la liberté d'expression gagnée de haute lutte par des siècles et des siècles de combats. Donc, en effet, il doit être panthéonisé, et il aurait dû même l'être plus tôt.
1: Et comme le dit Gilbert Collard, ce qui s'est passé avec Samuel Paty en dit long sur la situation du pays aujourd'hui et cette possibilité ou impossibilité de pouvoir enseigner la laïcité en France, parce que c'est quand même ça le sujet de fond. Je retiens une chose, Gilbert Collard, je vous redonne la parole, je retiens une chose dans ce qu'a dit Sabrina Medjeber il y a quelques instants. Ça aurait dû venir directement, sans qu'on lui demande,
4: bien sûr.
1: Ça aurait dû venir du bien président sûr. De la République. Pourquoi le président de la République n'a pas pris cette décision d'ores et déjà?
4: Oui, évidemment,
14: Vas-y Sabrina, vas-y.
4: Parce que Emmanuel Macron est tétanisé. Il est tétanisé quant à l'islamisme. Il est tétanisé réellement. Il est toujours un peu dubitatif, il fait preuve un peu d'hébétude, quoi. C'est-à-dire.
1: Mais c'est votre sentiment, Gilbert Collard, c'est votre sentiment aussi, c'est par rapport à ce que dit Sabrina.
14: Oui, tout à fait, mais. Il n'y a aucun courage chez le président de la République. Il est tout le temps dans le sens du music-hall, il n'est pas dans le sens de l'histoire. C'est ça qui est absolument dramatique. Bien sûr que, d'abord, on voit que la famille de Samuel Paty a été abandonnée. C'est du reste le titre du film magnifique, L'abandon. L'abandon, quand vous pensez que ce malheureux était tellement menacé que pour se protéger, impossiblement, il avait un marteau dans son sac. Quoi. C'est effroyable de penser à ça. Ça montre à quel point il se savait en danger. On n'a rien fait. Quoi. C'est le pays de l'abandon. Je veux dire que tous ces enseignants, et beaucoup ne le disent pas, n'osent pas le dire, sont des orphelins de l'ordre d'État. Quoi. Ils sont abandonnés complètement. Et Samuel Paty, il métaphorise dans sa mort, dans son sacrifice, tout ce que les enseignants de France aujourd'hui, quelles que soient leurs opinions politiques du reste, ressentent et souffrent. Parce que après Samuel Paty, on l'oublie, mais il y a eu d'autres victimes du terrorisme islamiste qu'on n'ose pas dénoncer. On fait des périphrases, on a peur des mots. C'est une lâcheté complète, quoi.
1: Gilbert Collard, vous restez avec nous. On va poursuivre évidemment sur ce sujet. Faut-il que Samuel Paty entre au Panthéon? C'est la question que l'on se pose avec un numéro de téléphone, Géraldine.
2: 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Vous avez la parole de 11h30 à 13h avec Christophe Bordet aujourd'hui.
1: Dans un instant, Audrey est avec nous depuis Lyon pour nous donner justement son sentiment. A tout de suite sur Europe 1.
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2: Il est 12h15, vous êtes bien sur Europe 1 et vous restez bien avec nous. La suite de Christophe Bordet et vous, c'est dans moins d'une minute avec cette question. Faut-il faire entrer Samuel Paty au Panthéon? Vous nous répondez, vous réagissez, chers auditeurs. Témoignez aussi, hein, 01 80 20 39 21. Vous avez la parole avec Christophe Bordet sur Europe 1.
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2: La suite à 12h17 sur Europe 1. Avec vous en studio, la journaliste Véronique Jacquier, l'essayiste et sociologue Sabrina Medjever. Et nous parlons de la panthéonisation de Samuel Paty. Avec notre invité Gilbert Collard, ancien avocat et ancien député. Et vous, chers auditeurs, au 01 80 20 39 21, Christophe.
1: Eh bien, justement, Audrey, qui a 31 ans, qui habite Lyon. Encore un auditeur, une auditrice lyonnaise.
2: Ils sont nombreux, hein, de nous écouter.
1: Tout Lyon nous écoute. Bah, c'est merveilleux.
0: Écoute
1: tout Lyon
0: écoute
1: Europe 1.
0: Bon,
1: si vous habitez Bordeaux, Toulouse, Lille,
4: Carcassonne,
1: Roubaix,
4: Perpignan,
1: appelez-nous.
2: Grenade. Ils nous écoutent de partout.
1: Appelez Europe 1 et
2: 01 80 20 39 21
1: à l'émission. Allez, on pose cette question ce matin. Faut-il que Samuel Paty entre au Panthéon? C'est le souhait de sa sœur Michaëlle Paty. Elle l'a dit ce matin sur une radio amie. Alors Audrey, bonjour.
11: Bonjour, bonjour à tous et je suis très heureuse que vous ayez beaucoup de femmes aujourd'hui
1: depuis
11: autour
1: Lyon.
11: De vous.
1: Bon, oui. Merci beaucoup en tout cas d'être avec nous, ma chère Audrey. Alors vous, votre sentiment, est-ce qu'effectivement
11: c'est un grand homme
1: et donc il faut qu'il rentre au Panthéon?
11: C'est un héros, c'est un martyr, mais c'est un héros également puisque au-delà de la peur, il est allé, il a voulu continuer. Pour la transmission, pour l'héritage, pour tout ce que nous sommes et finalement pour la civilisation. Le truc, c'est que j'ai un sentiment, moi, partagé parce que... c'est-à-dire qu'effectivement, il y a eu Dominique Bernard après. Mmh. Et on se dit, voilà, on va panthéoniser ce qu'il mérite, bien évidemment. Mais quelle est la suite? On voit qu'Emmanuel Macron ne change pas parce qu'il faut réfléchir à tous les canaux. On voit bien que c'était des personnes issues de l'immigration, en tout cas afghanes, si je ne m'abuse, qui ont d'autres codes culturels, islamistes. Il n'y a rien qui a changé pour stopper ce genre d'individus qui menacent notre société, qui menacent notre culture et qui terrorisent, comme le disait très justement Sabrina Medjever, notre président. Donc si notre président n'est pas capable de nous défendre, pour moi c'est juste une star en fait, c'est comme un comédien, c'est une star, il aime les feux, il aime les...
1: Mais c'est un peu ce que disait
11: chanter.
1: Gilbert Collard juste avant la publicité tout à l'heure.
11: Son devoir, c'est de nous défendre. C'est bien pour ça que c'est aussi le chef des armées. Sauf qu'il ne le fait pas. Donc, on le panthéonise, mais ensuite, on fait quoi? On regarde tristement l'avenir de la France?
1: Ouais.
11: Non, on veut que ce soit un héros et qu'on en prenne et qu'on en tire les conséquences.
1: Audrey, vous avez des enfants ou pas?
11: Oui, j'ai une fille.
1: Est-ce que vous craignez que demain, je ne sais pas l'âge qu'elle a, parce que vous êtes assez jeune, donc j'imagine qu'elle est encore petite.
11: 2 ans.
1: Elle a 2 ans. Bon, donc elle a le temps de voir venir, si je puis me permettre.
11: Je vous le dis, ça commence, en fait, moi, dans la rue à Lyon, j'habite un quartier populaire.
1: Ouais.
11: Ils sont en roue libre sur le trafic de drogue, et c'est toujours des personnes issues de l'immigration qui ne parlent pas français. Ouais. Et vous avez beau vous promener avec votre poussette, avec ma fille de 2 ans, on se fait insulter.
1: Vous vous faites insulter dans la rue.
11: Mais bien sûr, parce qu'on passe trop près des Uber Sheets. On appelle ça des Uber Sheets, ils sont sur leur scooter. Et surtout, je ne suis pas voilée, donc je ne montre pas que j'appartiens. D'ailleurs, je suis même catholique. Et je remercie Véronique Jacquier parce que grâce à elle, ma foi a été ravivée. Donc merci beaucoup.
1: Grâce à son émission sur Europe 1 le dimanche après-midi.
0: Tout à fait. Enquête d'esprit à 13h.
1: À 13h. Bon. Bah, écoutez, merci pour votre témoignage, Audrey. C'est vrai qu'on est toujours un petit peu stupéfait quand on entend ce que vous pouvez vivre.
11: C'est notre quotidien.
1: Dans les quartiers de nos grandes villes. C'est absolument invraisemblable. Et après, vous avez quand même... Non, mais parce qu'on nous dit il n'y a aucun territoire perdu dans la République. C'est ce que nous a dit encore cette semaine le patron de la police, je crois, ou de la gendarmerie dans le Figaro. Je ne sais plus si c'est la police ou la gendarmerie, je ne l'ai plus en tête. Mais en fait, quand on entend ça, on se dit, mais si, un peu quand même, parce qu'il se passe des choses qui ne devraient pas se dérouler.
0: Enfin, ça fait...
1: A priori.
0: Christophe, ça fait 30 ans que nous avons des écrivains
4: qui justement témoignent de cette réalité.
1: C'est vrai.
4: Ça avait commencé par Georges Bensoussan à l'école d'ailleurs.
1: Moi je vais vous dire, je n'arrive pas à m'y faire.
4: Mais personne n'arrive à s'y faire. Écoutez le témoignage d'Audrey, elle vous explique qu'elle se fait insulter.
1: On ne peut pas accepter ce genre de choses.
4: Parce qu'elle passe à côté des Uber Sheets et qu'elle n'est pas voilée. Alors en plus, la pauvre, j'imagine que même la démonstration de sa foi doit certainement poser un problème pour ces gens-là.
1: Pour rester,
4: c'est le sujet. Hein.
1: Pour rester quand même sur l'école et puis tout ce qu'on est en train de dire autour aussi de Samuel Paty. Véronique Jacquier, vous me racontiez une histoire tout à l'heure complètement dingue sur la difficulté quand même d'enseigner la laïcité dans certains établissements avec une population où il y a énormément de nationalités.
20: Alors, ce n'est pas d'enseigner la laïcité, c'est d'enseigner tout simplement la philosophie en classe de terminale. Je connais un professeur de philosophie qui enseigne dans un lycée d'un quartier défavorisé de Lille, où il y a 80% d'enfants issus de l'immigration, dont la seule boussole est le prophète Mahomet. Et quand elle enseigne la notion du bonheur...
1: C'est-à-dire que les jeunes disent, ce qui est important, c'est ce que dit le prophète, pas l'histoire en elle-même qu'en fait, elle a, et pas ce que dit la loi.
20: C'est-à-dire qu'elle a en face d'elle une classe qui est complètement apathique parce que l'enseignement ne les intéresse pas.
1: Ouais.
20: L'enseignement tout court de la philosophie ne les intéresse pas parce qu'ils sont dans un autre monde, ils sont dans une forme d'endoctrinement religieux et donc seul ce que dit le prophète les intéresse. Et donc, quand vous essayez de disserter sur le bonheur, vous n'avez que des personnes qui sont fermées. Et alors, en plus, le pompon, si j'ose dire, c'est que sur une classe de 20, parce qu'ils ne sont pas forcément très nombreux, donc on pourrait penser que c'est une chance, vous en avez 12 qui dorment. Ils dorment. Ils dorment pendant le cours de philosophie.
1: Ils dorment.
20: Et la personne que je connais a une joie d'enseigner, qui commence à s'émousser, mais enfin, parce qu'elle a vraiment le feu sacré. Et vous savez pourquoi ils dorment?

0: soit considéré comme
1: moi, je pense que
0: un grand homme
1: il
0: qui
1: est
0: entre en panthéon.
1: Non, mais il n'est même pas obligé de répondre. Quand on voit qu'hier, il a vanté la binationalité heureuse, comme un Alain Juppé nous vantait l'identité heureuse, c'est-à-dire qu'on peut être de deux nationalités et tout se passe très bien, ça va quand même à l'encontre de ce qu'on est en train de raconter pour que les choses aillent mieux.
0: Gilbert Collard, derrière tout ça, une fois de plus, il y a l'immigration incontrôlée.
1: Bien sûr.
0: En France,
2: oui,
0: c'est une réalité. Gilbert Collard.
2: On a oublié que dans je ne sais plus quelle ville de France, Grenoble ou Lyon, une école a dû déménager parce qu'il y avait un commerce de shit à côté.
0: C'est vrai.
3: On en est là.
2: Je veux dire, l'abandon est absolu, quoi. Je veux dire, on est orphelin d'autorité, orphelin de pouvoir.
0: Gilbert Collard, donc, quand on regarde les choses froidement, on voit bien quand même que derrière tout ça, il y a un gros problème avec cette immigration incontrôlée, ou en tout cas, c'est le sentiment que l'on en a en France. Et par exemple, quand on part du côté de J, c'est en Haute-Saône, 1000 habitants, un beau village français avec très très belle église. Je suis allé regarder les photos de ce village tout à l'heure sur Internet, c'est magnifique. Village tranquille, qui vient de vivre l'horreur absolue, puisqu'il s'appelait Mohamed Zen Adamé, il avait 26 ans, et le 6 mai dernier, il a été sauvagement poignardé, décapité par son colocataire tchadien, comme lui. On ne sait pas vraiment ce qui s'est passé. En la mémoire de la victime, une marche blanche a été organisée hier. Mohamed travaillait au sein d'une entreprise de peinture. C'est son patron, Benjamin Guyot, qui a organisé cette marche blanche hier. Il parle de Momo comme étant un jeune homme bon, gentil, agréable et sans histoire. Il s'est très vite fait à l'entreprise. Il s'est adapté. Mohamed a quitté le Tchad à l'âge de 16 ans. Il a vécu dans une famille d'accueil, il a passé son CAP et il voulait retourner dans son pays un jour ou l'autre. Les habitants, vous savez ce qu'ils disent, Gilbert Collard, sur place, ils disent maintenant ça arrive même chez nous.
2: Oui.
0: Ça arrive même chez nous. Voilà, ce genre de drame arrive même chez nous. Donc il y a une inquiétude parce que même nos campagnes aujourd'hui ne sont plus épargnées. Elles sont éclaboussées par ces faits divers atroces.
3: Il y a deux sujets.
2: Mais
3: déjà,
2: nos campagnes deviennent des points de réceptacle, si je puis dire, de toute une immigration qu'on ne sait plus où loger, qu'on ne sait plus où installer. Les petits villages aussi sont malheureusement touchés par le problème, par la question, avec l'installation de populations qui ne sont pas passées, malheureusement, on ne peut que le déplorer et incriminer les autorités, par une phase nécessaire d'intégration et d'adaptation. Donc ça crée forcément un conflit de rapprochement, un conflit d'existence, parce que les modes de vie ne sont pas les mêmes, et on n'a pas donné à ces gens-là le temps de connaître l'adaptation au mode de vie.
0: C'est
2: donc aussi le pouvoir qui est responsable.
0: De toute façon, Gilbert Collard, c'est très simple. Aujourd'hui, les gens de ce village, par exemple, ils ont quand même l'impression de changer de monde. Voilà, et qu'ils n'ont pas forcément envie de changer de monde. Voilà, c'est tout, ils n'ont pas envie de changer de monde. Ils ont envie de garder leur culture, leurs traditions, leurs habitudes.
3: Leur
0: sécurité, donc bien évidemment. Et ils ne comprennent pas, évidemment, ce qui se passe. Et en même temps, si on écoute les gouvernements qui se sont succédés depuis des décennies, on a besoin d'immigration pour s'en sortir. Parce qu'aujourd'hui, on ne fait plus assez d'enfants, il faut payer les retraites, etc. etc. Mm-hmm. Qu'est-ce que vous répondez à ça, vous, tiens, par exemple ?
2: Qui, moi ?
0: Oui, vous, Gilbert.
2: Oui. Moi, je réponds à ça que c'est une blague. On a un taux de chômage colossal qui est lié à la pratique du chômage. On a absolument pas besoin d'une immigration qui ne travaille pas et qui la plupart du temps, du reste, est une immigration qui vit du système social.
3: Mais bien sûr.
2: Toutes les études le démontrent. Donc ça, c'est un argument archaïco-marxiste qui ne tient pas en face de la réalité. Malheureusement, toutes ces populations vivent et elles viennent, et ça fait partie du reste de l'argument qui est vendu par les passeurs. L'argument attractif du soutien social, de l'aide sociale. Vous avez sur Internet des sites où tout cela est expliqué parfaitement. Venez en France, vous aurez ceci, vous aurez cela, vous allez bénéficier de ceci ou de cela. Donc, qu'on arrête de nous raconter des arguments qui datent du temps où Marx n'avait pas encore la barbe.
0: Allez, on va continuer d'évoquer cette immigration galopante en France dans un instant, après ce qui s'est passé

0: C'était notamment à Gy en Haute-Saône, hein, où ce village qui est sous le choc, bien entendu, après qu'un jeune homme se soit fait décapiter par son colocataire tchadien. Évidemment, c'est une histoire atroce, on est tous d'accord là-dessus, et on n'a pas du tout envie de vivre ça. Enfin, ça paraît tellement dingue qu'on a du mal à y croire, et pourtant, c'est la réalité, c'est le quotidien aujourd'hui dans ce pays. On va continuer d'en parler dans un instant, à tout de suite sur Europe 1.
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0: Midi 31 sur Europe 1, Pierre Vesque pour les dernières infos.
10: La totalité des cas contacts à l'antivirus présents en France ont été testés négatifs sans exception, annonce de la ministre de la Santé Stéphanie Rist. Par mesure de précaution, les 22 cas contacts sont hospitalisés, ils sont placés en isolement pour une durée minimum de 14 jours. 5 passagers français du Hondus sont eux hospitalisés à l'hôpital Bichat à Paris. 4 d'entre eux se portent bien et sont négatifs, mais une femme a développé le virus et se trouve en réanimation dans un état grave. Donald Trump en visite en Chine, reçu en grande pompe par les autorités chinoises. Un dîner en l'honneur du président américain est organisé en ce moment à Pékin. Nous sommes deux grands peuples, déclare le président Xi, tout en précisant que le peuple chinois a 5000 ans d'histoire, les États-Unis 250. Le chef d'État chinois souhaite une relation saine, durable et stable avec les États-Unis d'Amérique. Il a levé son verre à la fin de son discours à l'avenir commun entre ces deux pays. C'est au tour de Donald Trump de s'exprimer. Mais il remercie la Chine de cet accueil qu'il qualifie de magnifique. La plus grande relation de l'histoire, déclare-t-il. Plus tôt dans la journée, ces deux dirigeants se sont entretenus pendant plus de 2 heures. Plusieurs sujets brûlants évoqués, comme celui de Taïwan. Xi Jinping a été clair avec son homologue. Chinois et américain pourraient entrer en conflit si Washington gérait mal cette question. Le conflit au Moyen-Orient également mis sur la table. Le détroit d'Ormuz au centre des discussions entre le blocage iranien et le blocus américain. Les deux dirigeants sont d'accord. Ce bras de mer doit rester ouvert. Et l'on apprend qu'un navire a été arraisonné par des individus pour le moment non identifiés au large des Émirats Arabes Unis, près du Détroit, et se dirige en ce moment vers les eaux iraniennes. En France, dans le procès en appel du financement libyen de Nicolas Sarkozy, le parquet général requiert 7 ans de prison, 300 000 euros d'amende. En cas de condamnation, l'ancien président de la République pourra se pourvoir en cassation. Attaque à l'arme blanche dans un collège du centre-ville de Toulouse. La famille d'un collégien scolarisé en 3e s'est introduite hier dans l'établissement. Une femme et ses deux filles âgées de 14 et 17 ans, munies de couteaux, d'une feuille de boucher et d'une bombe lacrymogène, s'en sont prises à 2 élèves et à une surveillante. Les assaillantes sont placées en garde à vue. Un différent collégien pourrait être à l'origine des faits. Il est midi 33 et vous retrouvez Christophe Bordet.
0: Et merci beaucoup. Et on vous retrouve, vous, à 14h, je crois.
10: C'est bien ça.
0: Parce que d'ici là, il y aura Clélie Mathias qui sera avec nous pour le journal à 13h, bien sûr.
1: Pour Europe 1 Info.
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1: Merci de nous rejoindre. Vous êtes bien sur Europe 1, 12h33. Vous écoutez Christophe Bordet et vous. Le choc et la stupeur après la marche blanche en hommage à Momo, décapité par son locataire. On continue d'en parler avec la journaliste Véronique Jacquier, l'essayiste et sociologue Sabrina Medjeber, votre invité, maître Gilbert Collard. Et nos auditeurs, bien sûr, ils ont la parole entre 11h30 et 13h. Vous nous appelez, réagissez au 01 80 20 39 21.
0: L'ami Jonathan. Jonathan, il habite dans le Var, il a 46 ans. Il est avec nous au téléphone. Mon cher Jonathan, bonjour.
11: Bonjour.
0: Vous vouliez réagir après la mort absolument tragique de celui qui était surnommé effectivement Momo, Mohamed Zen Adamé, je rappelle son nom, 26 ans, qui a donc été décapité par son colocataire tchadien, alors que c'était un garçon visiblement travailleur, qui avait passé son CAP, qui était intégré en France et qui rêvait quand même de repartir dans son pays d'origine, au Tchad. Quel est votre sentiment, vous ?
11: Ben, moi, l'affaire, je l'ai pas trop suivi, donc je sais pas trop les machins. Mais par contre, l'hommage.
0: La marche blanche de hier, oui.
11: Voilà. Mmh. Voilà. On est dans un village qui est quand même taxé d'électeurs d'extrême droite, machin, tout ça. Et, comment ça s'appelle ? Marine Le Pen a fait 53%, je crois, aux dernières élections là-bas.
0: Oui. Comme et dans beaucoup de villages de France, hein, qui en ont un peu ras-le-bol.
11: Oui. Oui, mais par contre, quand on voit les photos, on se rend compte qu'il y a des blancs, des noirs, tout ça. Ben tout le monde s'en fout, parce qu'il était, il était intégré, et donc du coup, tout le monde s'en fout de sa couleur de peau.
0: Mais évidemment, donc, tout le monde s'en fout, mais attendez, mais à partir du moment où les gens, quels qu'ils soient, respectent le pays, respectent la République, tout le monde est le bienvenu à partir du moment où il travaille, où il s'intègre, où il fait le nécessaire, quoi. Voilà, tout simplement. Donc évidemment, vous avez raison.
11: Du coup, les filles, ils n'ont pas pu récupérer le truc pour crier
0: là,
11: en racisme.
0: Ils ont pas pu, là. On les a
11: du
0: pas
11: coup,
0: entendus.
11: Personne n'en a parlé. Voilà. Moi, j'ai appris cette affaire ce matin.
0: Voilà.
11: Tout à fait. Voilà. Donc, je remarque que, encore une fois, en fait, il n'y a pas de racisme en France. Ou alors, c'est des épiphénomènes. Et que c'est pas ça le problème.
0: Vous êtes dans le Var, dans un petit village, vous ?
11: Non, je suis au bord de la mer, moi. Je suis Saint-Raphaël.
12: Saint-Raphaël, formidable.
0: Oh là là, vous êtes chez Véronique Jacquier.
12: On peut venir. Vous nous invitez,
1: Saint-Raphaël.
0: Ouais. Vous n'êtes pas dans le jardinage par hasard ?
11: Absolument pas.
1: Ah, est-ce dommage. Qu'il fait beau chez vous ?
11: Il y a du vent là. Ça fait 3 jours, il y a du vent. C'est
0: sûr.
11: La mer a un peu baissé de température, c'est pénible.
0: Si vous connaissez en tout cas un bon jardinier, je sais que Véronique Jacquier a quelques problèmes.
12: Je cherche plutôt un
0: avec ses plantes. Ah, un bricoleur. Vous bricolez ou pas ?
11: Alors, vous lui donnez mon numéro. J'ai tous les corps de métier à mon arc. Je lui présente n'importe qui, il n'y a pas de souci. Quoi qu'elle cherche, j'ai ce qu'il faut.
0: Bon, très bien. Je crois qu'elle est célibataire aussi. Donc voilà. Bon, merci en tout cas, Jonathan, de nous avoir appelé.
11: Juste faire une petite réflexion. Allez-y. Sur moi j'ai une petite idée pour la pantanéisation de Samuel Paty.
0: Ah oui,
11: on vire Badinter et on le remplace par Paty.
0: Oh ben là non.
1: On peut pas exhumer.
0: On peut pas exhumer, puis bon, voilà, Badinter n'a pas fait que des mauvaises choses.
11: C'est quand même le représentant, pour moi, le symbole du laxisme judiciaire en France.
0: Ah, ça, c'est une... voilà. Bon, c'est un débat.
11: Voilà. Donc,
0: c'est un débat.
11: Voilà.
0: C'est un
11: débat. C'est une idée comme ça.
0: Non, mais c'est un débat qui est intéressant parce que j'ai envie de dire, sous Mitran, alors ceux qui n'aimaient pas Mitterrand disaient Mitran. Donc, je dirais, sous Mitran, suivez mon regard. Effectivement, le laxisme a été à beaucoup de niveaux. Donc, on en paye encore les pots cassés.
1: Oui,
0: alors, quand on dit ça, on est mal vu, puisqu'on vient de fêter le 10 mai 81, quand même, il y a quelques heures maintenant, quelques jours. Mais pourtant, c'est une réalité. Aujourd'hui, par exemple, sur l'emploi, c'est catastrophique, n'est-ce pas, mon cher Gilbert Collard ?
12: Sur la retraite.
0: Mitterrand disait sur la retraite, on ne va pas engager un débat là-dessus, on n'a pas le temps, mais enfin, quand même. Il disait, mes successeurs, ils verront bien ce qui se passera.
1: Et sur l'immigration également. Hein.
0: Voilà, bon. Mon cher Gilbert Collard, on vous remercie d'avoir été avec nous. C'est vrai que vous avez eu peut-être peu la parole par rapport à nos auditeurs.
13: Ça me repose. Mais je voulais vous dire une chose, on peut virer quelqu'un du Panthéon. Hein. Mirabeau a connu ça. Hein.
0: Ah ben on pensait
13: que
0: non.
13: Ah oui, bien sûr.
0: C'est intéressant.
13: Bien sûr que oui, Mirabeau et d'autres ont été expulsés du Panthéon. Bon, ça ne veut pas dire que je souhaite qu'on expulse Badinter, qu'on me comprenne bien. Hein. Mais c'est possible, hein. C'est tout à fait possible et il y a plusieurs exemples dans l'histoire.
0: Bon, eh bien écoutez, c'est une précision qu'il fallait apporter, et je sais qu'il n'y a qu'un homme de savoir comme vous qui pouvait le faire, parce que nous, on est un peu bêtes.
1: Il y a Gilbert pour nous rappeler.
0: C'est terrible. Bon, on vous embrasse, mon cher Gilbert, en tout cas.
13: Merci.
0: À très bientôt, en tout cas.
13: Et bonne fête de l'Ascension.
0: Eh bien, nous allons en parler, figurez-vous, de suite. Voilà, parce que effectivement, Véronique Jacquier attendait son heure. Véronique Jacquier, vous êtes notamment journaliste au magazine France Catholique. Mm. On vous retrouve dans l'émission Enquête d'esprit le dimanche de 13h à 14h sur Europe 1. C'est
14: et
0: également
14: l'émission
0: sur CNews.
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0: Et les belles figures de l'histoire.
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0: C'est le long week-end de l'Ascension. Quel est le symbole de ce jeudi pour les chrétiens? En France, beaucoup connaissent l'Ascension en tant que jour férié. Mais que représente cette fête pour les chrétiens, justement, Véronique? Alors,
14: cette fête, vous avez remarqué qu'elle arrive, qu'elle tombe un jeudi. Pourquoi un jeudi? Parce que c'est 40 jours après Pâques, donc c'est pas une date qui est fixe, hein, l'an prochain, ça pourra être le 18 mai ou le 2 mai. 40 jours après Pâques, parce que le chiffre 40 dans la Bible représente toujours une forme de complétude, donc le Christ est resté, après sa résurrection, 40 jours avec ses apôtres pour les préparer à la suite. Et la suite, c'est le témoignage, c'est d'annoncer sa résurrection, c'est d'en faire des petits soldats du christianisme pour porter à sa suite la bonne nouvelle. Mmh. Et ce qu'il y a d'intéressant,
0: c'est
14: qu'il y a...
0: C'est le dimanche de Pâques, la résurrection.
14: Oui, tout à fait. La résurrection, c'est le dimanche de Pâques. L'ascension, c'est donc aujourd'hui le fait que le Christ s'élève au ciel, il monte au ciel. Alors vous allez me dire, mais c'est quoi ce truc de science-fiction? Il monte avec quel corps? Il monte comment? Pourquoi il monte? Il déserte la Terre? Qu'est-ce qui se passe? Alors là, je sens qu'on va peut-être perdre des auditeurs.
0: Non, pas trop, soyez simple,
14: on va éviter. Non, ou alors ils vont être deux fois plus attentifs.
0: Allez-y.
14: Il monte avec ce qu'on appelle son corps glorieux, puisqu'il est ressuscité. C'est-à-dire qu'il n'a plus tout à fait le même corps que vous et moi, Christophe. Mmh. Il peut passer à travers les murs, mais il mange. Vous voyez, c'est comme si c'était une forme de corps fantôme. En fait, c'est un corps qui est celui que nous retrouverons nous après notre mort, puisque je vous rappelle quand même, et c'est là où c'est compliqué pour les chrétiens, chrétiens ou pas chrétiens d'ailleurs, que on parle de la résurrection de la chair dans la foi chrétienne. Donc, nous sommes tous amenés à ressusciter avec notre corps glorieux. Donc, quand le Christ monte au ciel, il dit « Je monte vers mon Père, je vais retrouver mon Père, puisqu'il est le Fils de Dieu. » Et il dit « Je vais vous préparer une place. » Mais ses derniers mots, avant de monter au ciel, et ça a quelque chose de très émouvant, c'est qu'il dit « Proclamez l'évangile à toute la création. Vous êtes mes témoins, je m'en vais, mais je vais vous préparer une place, et vous, votre boulot, c'est de proclamer ce que nous avons vécu ensemble, et d'annoncer
0: terre,
14: cette bonne nouvelle, mais cette bonne nouvelle que vous devez vivre de l'évangile. » Alors, en fait, juste un petit mot encore, les apôtres, ils ont été terrifiés quand ils ont vu Jésus monter au ciel, ils ont dit « Mais qu'est-ce qui nous fait? Qu'est-ce qui se passe? Qu'est-ce qu'on doit comprendre ?» Ils n'ont pas tous reçu le message de la même façon. Mais le Christ dit « Je ne vais pas vous laisser seul. Dans 10 jours, je vais vous envoyer l'Esprit-Saint. » Et c'est l'Esprit-Saint qui va faire de vous des soldats du christianisme. Il leur envoie l'Esprit-Saint, c'est-à-dire cette force d'amour qui fait qu'ils vont être capables de proclamer l'évangile jusqu'aux confins de la terre, puisque les apôtres qui ont assisté à l'ascension, et c'est là qu'il se passe quelque chose de très intéressant, vont être capables effectivement de proclamer l'évangile et le fait que le Christ est ressuscité et qu'il annonce cette bonne parole, jusqu'à en mourir. Tous vont mourir, sauf Saint Jean. Sauf Saint Jean, celui qui écrit l'évangile, lui, il a vécu très très vieux à Éphèse. Tous les autres vont mourir dans des conditions atroces, que ce soit Saint-Pierre, Saint-Jacques, etc., etc., etc. Donc voilà, il faut vous imaginer que ceux qui ont été témoins de cette scène de l'ascension du Christ, qui s'élève pour rejoindre son Père, l'ont tous payé de leur vie. Et donc c'est là où il faut s'interroger sur mais comment doit-on recevoir ce message, puisque des hommes ont été capables d'en mourir pour annoncer cette bonne nouvelle. C'est évidemment tout ce qui fait la force du christianisme.
0: En tout cas, moi je ressens cette force d'amour qui vient de vous.
14: Oui.
0: Et ça, c'est important quand même.
15: C'est fabuleux. C'est passionnant.
0: Mais oui, c'est passionnant. Mmh. Le jeudi de l'Ascension, qui est resté donc férié en France, depuis l'accord concordataire passé entre Napoléon Bonaparte et le pape Pie XII. Voilà, faut le rappeler quand même, c'était en 1801. Dans d'autres pays catholiques comme l'Espagne, l'Italie, les évêques ont décidé dans les années 70 de célébrer l'Ascension un dimanche afin de ne pas ajouter de jours chômés. Mais en Autriche, en Allemagne, en Suisse, comme en France, eh bien le jeudi de l'Ascension demeure donc non travaillé.
14: Alors, vous savez que normalement, c'est férié justement pour que tous les chrétiens aient à la messe, ou pour que justement on se réjouisse de ce temps.
0: C'est malheureux parce que je suis sûr d'une chose, c'est qu'à l'école, ça. Enfin, si on n'est pas dans une école catholique. On s'est pas enseigné.
15: Non, mais ils connaissent pas la date de la Révolution française, ils connaissent pas la Shoah.
0: Si on va pas au catéchisme à l'école catho,
14: c'est même pas que c'est pas enseigné, c'est que on se fait fort de ne surtout pas enseigner.
0: Oui,
14: c'est-à-dire que voilà, on forme des ignares de ce qui fait quand même la colonne vertébrale de notre pays.
0: Alors, puisque vous parlez d'ignare, dans un instant... Non, je rigole. Il était ignare avant que je lui donne sa chance. Mais là, je vais lui donner sa chance. Et on va s'apercevoir que, attendez, ici connaît, monsieur Omar va venir à l'antenne, il va venir me parler de la Coupe du Monde de foot. Ah. Et je peux vous dire qu'il s'y connaît en Coupe du Monde de foot.
14: Et voilà. Moi, vous voyez, sur le sujet, je suis complètement ignare. Heureusement, j'ai un fils qui est passionné, donc j'ai l'air un peu moins bête.
0: Il me disait dans l'oreillette à l'instant, monsieur Omar, qu'il avait appris plein de choses grâce à vous sur l'ascension. Ouais. Et maintenant, ça va être un échange de bons procédés.
15: Absolument. Voilà.
0: Et c'est tout de suite sur Europe 1.
1: On parle de la Coupe du Monde 2026 dans un instant sur Europe 1. Et vous, au 01 80 20 39 21, la suite de Christophe Bardet et vous. 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
1: Il est 12h46, bienvenue sur Europe 1. Vous écoutez Christophe Bordet et vous, Didier Deschamps dévoile ce soir, on l'attend, sa liste de joueurs pour le Mondial 2026. Les toutes dernières discrétions avec le journaliste.
0: Indiscrétion même, hein,
1: indiscrétion,
0: on pourrait dire.
1: Quoi, discrétion, oui. Indiscrétion, oui. Je voulais dire ça. Oui. Alexandre Omar, Christophe.
0: Bah oui, la question c'est quel groupe le sélectionneur va-t-il emmener avec lui pour essayer de décrocher une nouvelle étoile, hein. C'est la question qu'on se pose tous. Alors on est impatients, bien entendu. Alexandre Omar est avec nous, bonjour.
20: Bonjour Christophe, bonjour à tous.
0: Il a quitté son bocal.
20: Exactement.
0: Pour nous rejoindre. Ben oui, c'est bien.
1: Alexandre, qui est le programmateur de...
0: Programmateur de l'émission, mais grand spécialiste de
1: aussi.
0: Foot. Alors
1: oui.
0: Je lui ai dit, bah, écoute, c'est ta chance. Voilà, c'est maintenant ou jamais. Vas-y. Donc, on va voir ce que ça donne.
14: On le note, la pression.
0: On peut lui donner une note à la fin. Ouais, on lui donne une note à la fin.
14: Allez,
0: donc,
14: fans,
0: on ne vous met pas la pression, en plus,
20: du
0: c'est
20: tout.
0: Bien. Hein, c'est pas mal. Bon, d'abord, rappelez-nous, donc, la Coupe du Monde, c'est mi-juin.
20: Exactement,
0: et
20: du 11 juin au 19 juillet.
0: Aux États-Unis, pas que.
20: Voilà, Mexique, Canada, États-Unis, sur ces trois pays-là.
0: Ces trois pays-là. Bon, avant de parler de des noms qui vont sortir du chapeau ce soir, je ne suis pas sûr qu'il y ait énormément d'ailleurs de surprises, on verra bien, mais les prix, parce que moi, quand j'ai jeté un œil sur les prix pour participer, enfin assister dans les gradins à cette Coupe du Monde de football, je me suis dit, mais qui va pouvoir...
1: Plus que Céline Dion
0: Ah oui, beaucoup plus. Qui va pouvoir se payer ce genre de place?
20: C'est ça, Christophe. Les prix des places, effectivement, un gros sujet pour de nombreux supporters. Et alors, en effet, selon ABC News, la FIFA continue de faire gonfler ses prix pour la finale de la Coupe du Monde. Alors, si l'on prend par exemple... Alors voilà, les places concernant la catégorie 1, les prix ont fait x3, Christophe.
0: Ah oui.
20: Initialement, bon, ils étaient autour des 9 000 euros. Et aujourd'hui, elles sont passées quasiment à 28 000 euros.
0: 28 000 euros.
20: Alors, pour que les gens visualisent bien.
0: Pour une place.
20: Pour une place. 28 000 euros.
0: Coupe du monde de foot.
15: Aux États-Unis, au Mexique, au Canada. Plus l'hôtel.
4: Plus l'avion, plus l'hôtel.
20: Alors, pour que les gens. Voilà, exactement. C'est le prix des transports, etc. Le prix sur place, la logistique, la nourriture. Il faut bien se nourrir sur place. Ça devient exorbitant.
0: C'est cher aux États-Unis.
15: C'est excessif.
20: Alors, pour que les gens visualisent bien quand même la catégorie 1, pour ceux qui ne sont jamais allés dans un stade, en gros, ce sont les meilleures places. C'est là où on voit le mieux le terrain. Après, il y a d'autres prix. Il y a 7 380 $, grosso modo, pour la catégorie 2.
0: C'est pas donné.
20: Voilà. Catégorie 3, on est vers 5 780 €.
0: C'est pas donné.
20: Et alors, il y a une catégorie un peu plus accessible, 60 $, c'est la catégorie 3. Ah, mais ça.
0: Ça, c'est bien, ça.
20: Oui, mais alors, les conditions, c'est réservé aux fidèles via les fédérations nationales. Donc, en fait, il y a très peu de chances de les avoir.
15: Voilà. C'est de la cooptation.
4: Les vieilles.
20: Exactement.
0: Ah oui, d'accord, c'est de la cooptation. Bon, on n'est pas prêt d'y arriver. Moi, je connais personne, en plus. Alors.
20: Et vous avez mis de côté, vous, Christophe, non? Vous
0: n'avez pas rien. Alors, n'exagérez pas. Économiser
15: le petit.
0: Je vous rappelle quand même que les impôts nous écoutent. Donc, si on pouvait se taire, ça serait pas mal. Hein, c'est gentil, mais bon, voilà. Bah, dites donc, non, mais c'est quand même.
15: Mais il faut être un sacré passionné quand même.
14: Heureusement, pour le foot est un sport populaire quand même. Hein. Heureusement.
15: Ouais, non, mais exactement.
0: Non, mais moi, je vais vous dire. Moi, je vais dire attendez, on va continuer. Mais quand vous parlez de ça avec des journalistes qui sont aux États-Unis, et j'ai eu l'occasion de le faire il n'y a pas très longtemps, qu'est-ce qu'ils vous disent? Ils vous disent d'abord que les Américains s'en foutent de cette Coupe du Monde de foot.
15: Ouais.
0: Tout simplement.
15: Mais, bah, oui, bien sûr.
0: Mais non, mais tout simplement parce que le football, comme nous, on le joue, ça ne les intéresse pas.
15: Bien sûr.
0: Ils jouent à la baballe dans la rue.
14: Les Mexicains, un peu moins quand même. Oui, les Mexicains, bon, c'est autre chose.
0: Puis après, il y a le foot américain qui n'a absolument rien à voir.
20: Exactement, le soccer qui est exactement.
0: C'est pas leur culture. Donc déjà, eux, ils
20: c'est
0: s'en fichent.
20: C'est pas dans leur ADN aux États-Unis, exactement.
0: Eux, ils s'en fichent. Alors, on me dit, ah, mais le monde entier va venir voir ces matchs. Bon, on va attendre et voir. Parce que pour l'instant, les informations que moi je peux avoir ou qu'on me donne, c'est que les réservations, c'est pas terrible. Hein, donc on va se calmer un peu. Et puis alors, il suffirait qu'il y ait un petit antivirus qui se développe. Alors là, ça serait quand même merveilleux. Là, ça serait la totale.
20: Le pompon.
0: Hein. Pardon, hein, mais bon, ça serait la totale. Bon, qu'est-ce qu'on peut dire d'autre sur...
20: Eh bien, c'est que ce soir, il y a la liste dévoilée par Didier Deschamps, Christophe.
0: Ben oui, alors ça va donner quoi, à votre avis?
20: Eh bien, alors écoutez, la France, hein, on le sait, c'est une des grandes favorites de cette compétition.
0: Oui,
20: du 11 juin au 19 juillet, on le rappelle. Donc, pour essayer de soulever la plus belle découpe, Christophe, comme en 98, en 2018, eh bien, Didier Deschamps devrait rester sur un groupe plutôt classique. Hein. Il n'y aura pas vraiment de surprise.
0: D'accord.
20: Deschamps, on le connaît, c'est un pragmatique. Il fait confiance à son groupe depuis le début. Il les a préparés, il sait avec qui il veut y aller. Dans sa tête, tout est prêt.
0: Bon,
20: donc, on retrouvera en défense des piliers, hein, ceux qu'on a l'habitude de voir alignés régulièrement comme titulaires.
0: Ouais.
20: Je pense par exemple à Dayo Upamecano, Jules Koundé ou encore Lucas Hernandez. Au milieu de terrain classique, le Parisien Warren Zaïre-Emery, qui cartonne en ce moment en Ligue des Champions. Il donne le tournis à la planète football. C'est incroyable ce qu'il fait comme performance.
0: Oui.
20: Il est très très jeune. Et donc, lui, peu de doute, hein, il sera sur le continent américain. Ça, c'est sûr. À ses côtés, on retrouvera aussi, je pense, Adrien Rabiot, ça, pas de doute. Aurélien Tchouaméni. Et puis l'attaque, Christophe.
0: Mbappé.
20: Elle est stratosphérique. Kylian Mbappé. Ousmane Dembélé, notre ballon d'or.
0: Dembélé.
20: Mikael Olise. Désiré Doué. Ryan Cherki. Bradley Barcola. Marcus Thuram. On a juste, à mes yeux, hein, et je pense aux yeux de tout le monde, la plus belle armada offensive pour cette Coupe du Monde.
0: Ce qui est merveilleux dans ce que vous nous dites, Mbappé va donc jouer au foot au lieu de faire de la politique.
20: Ça, c'est bien. Il va revenir à l'essentiel, si j'ose dire.
0: Moi, je trouve que c'est pas mal. C'est pas mal, parce que son avis sur la présidentielle, franchement, on s'en fiche.
15: Ouais.
0: Voilà, je le dis franchement, et qu'il s'occupe de ses affaires, de son ballon rond et puis de ses millions. Et puis le reste...
15: Qui
0: nous ramène la coupe, et puis après, on en reparlera. Hein,
20: c'est ça.
0: Voilà. Bon. Non, parce qu'en Espagne, c'est pas terrible, là, je crois.
20: Au Real de Madrid, c'est aussi compliqué. Mais là, c'est la Coupe du Monde. Il va absolument vouloir soulever ce trophée. Il y a 2022 qui reste en travers de la gorge de Kylian Mbappé et de tout le groupe. Et je pense que cette année, la revanche, moi, je le sens bien. Franchement, il va vouloir briller.
0: On va jouer contre qui? Premier
20: alors,
0: match,
20: justement,
0: on sait déjà.
20: Donc nous, on est dans le groupe I. Donc, on affrontera en premier le Sénégal le 16 juin.
0: Ouais.
20: Ensuite, l'Irak le 22 juin.
0: Ils sont bons, les Sénégalais, je crois.
20: Et dernier match de poule le 26 juin face à la Norvège et Erling Haaland, leur attaquant phare.
0: D'accord.
20: Voilà.
0: Et ça va être dur face au Sénégal, par exemple?
20: Le Sénégal, oui, parce qu'ils sont très physiques, ils ont développé un beau football, ils sont maintenant techniques, ils ont des beaux joueurs, Pape Gueye, je pense notamment au milieu de terrain, un joueur un peu box-to-box qui va relier la défense avec l'attaque, il va casser des lignes, il arrive à faire des passes qu'on appelle les passes laser, les passes très rapides entre le milieu de terrain et l'attaque, et donc ça peut être très très, très dangereux.
0: Si on fait une passe laser, par exemple, à Sabrina Medjeber, quel est son sentiment? Quel est son sentiment? Non mais puisqu'on parle de foot, quel est son sentiment sur notre ami Mbappé qui met son grain de sel sur la politique française?
15: Mon sentiment, c'est qu'il est donc...
0: Il vote en France, probablement, même s'il n'est pas chez nous en ce moment, ou
15: mon
0: très peu.
15: Mon sentiment, c'est qu'il doit s'en tenir à son devoir de réserve en tant que capitaine de l'équipe de France. et que donc il n'a pas à s'exprimer sur la politique en règle générale, mais puisqu'on parle de sa déclaration dans Vanity Fair, parce qu'il y a eu un article qui a été publié où il parle
0: du Rassemblement National,
15: voilà, que c'est une menace existentielle, qu'il sait ce que c'est, visiblement, je ne sais pas comment, puisqu'il est multimillionnaire, il n'habite même pas en France, enfin il est complètement déconnecté,
0: même pas ses impôts
15: déconnecté
0: en France,
15: de la sinistralité,
0: mais je crois que c'est ça.
15: Déconnecté de la sinistralité que vivent les Français au quotidien. Moi, j'ai envie de lui dire simplement qu'il devrait réviser ses classiques, ou en tout cas observer de plus près la politique française, puisque le parti aujourd'hui qui semble, en tout cas qui est véritablement même, le parti le plus dangereux en France, c'est bien la France insoumise. Le danger pour la cohésion nationale se trouve bel et bien à l'extrême gauche de l'extrême gauche. La France insoumise, c'est un parti islamiste, c'est un parti qui a fait résurger l'antisémitisme, c'est un parti qui se dote d'une milice privée qui s'appelle la Jeune Garde.
0: Il n'a pas dit je soutiens LFI,
15: Il n'a pas mis, il n'a pas parlé de la réalité du danger de la France insoumise, et comme d'habitude, pour répondre au magistère moral, au conformisme idéologique de la gauche, il faut toujours taper sur le Rassemblement National et exclure le véritable danger que constitue la France insoumise dans ce pays.
0: Véronique Jacquier, un petit mot sur cet aspect-là.
4: Oui, pas mieux que ce que dit Sabrina, je suis entièrement d'accord. De toute façon, il n'est pas au fait de ce que vivent les Français, le Rassemblement National, c'est pas ce parti-là qui menace la cohésion de notre pays et la liberté d'expression aussi, parce qu'il a sous-entendu qu'on ne pourrait plus s'exprimer librement. Crois que pour l'instant, ce n'est pas un sujet en France.
0: Bon, eh bien écoutez, on pourrait peut-être donner une note à Alexandre Omar. Alors,
15: 10 sur 20 10 sur 20. 20 sur 20.
0: Ah, c'est 10 sur 20.
15: Le maximum, parce qu'il a réussi même à m'intéresser au football.
4: Exactement. Je vous assure, c'est vrai. J'ai tout retenu.
21: C'est bien, des compliments. Et en région, on est tous 20 sur 20.
4: J'ai tout retenu, je salue son enthousiasme.
0: Je signale à la direction de la rédaction d'Europe 1, Christophe Carré notamment, que nous avons trouvé un nouveau journaliste sportif.
15: Ah oui, vraiment, parce que...
0: Qu'il va venir comme ça grossir les rangs du service sport. Et ça, c'est formidable. Merci.
21: Merci à votre confiance. Merci à tous.
0: Merci d'avoir été avec nous sur Europe 1. Alors, je ne sais pas si je peux déjà donner la parole à la présentatrice du journal de 13h, puisqu'on ne me tient au courant de rien. C'est-à-dire que j'ai une oreillette, on ne me dit rien.
21: Mais vous avez un conducteur, monsieur Bordet.
15: Vous avez des horaires.
21: Vous avez des horaires.
0: Écoutez, oui, bon, de toute façon, on va quand même écouter la chanson officielle de cette Coupe du Monde. Vous l'avez, là.
21: Ah, bah oui, puisqu'elle est sortie aujourd'hui officiellement. Par Shakira.
15: Ça veut vraiment dire en donnant envie de regarder les
0: matchs. On remet le propos de pain, on y va.
21: Et vous vous souvenez que c'était elle qui avait fait déjà l'hymne de la Coupe du Monde 2010. Et c'était la première fois qu'un hymne de la Coupe du Monde était devenu un tube international.
0: Elle n'avait pas copié un autre groupe ?
21: Si, elle avait copié en fait la musique de la police camerounaise. C'était ça l'original. Il y avait eu un procès, elle avait perdu, mais bon, bref. En tous les cas, c'est devenu un succès, cette chanson de Coupe du Monde.
0: Il y a d'autres chanteurs, d'autres groupes, non, aussi là.
21: Ah oui, puis pour cette Coupe du Monde, il va y avoir, outre Shakira, il y aura Madonna sur la scène.
0: Oui.
21: Il y aura également Shakira, ainsi que le groupe BTS, vous savez, qui seront les têtes d'affiche du spectacle de la mi-temps de la finale.
15: BTS,
21: voilà, ça sera durant la mi-temps. Ils vont faire un petit peu à la façon Super Bowl, vous savez, un super spectacle. Et le tout sera supervisé par Chris Martin, le leader du groupe britannique Coldplay.
0: Je suis épaté de voir comment Sabrina Medjeber bouge son corps. C'est hallucinant. Quoi,
15: j'aime beaucoup danser.
0: Ah, vous aimez beaucoup danser?
15: Vraiment.
0: Bon, on va vous emmener danser alors, dans ces conditions.
15: À 28 000 euros, c'est assuré.
0: Voilà. Merci beaucoup d'avoir été, en tout cas, avec nous sur Europe 1. Alors, attendez, le magasin ne ferme pas la porte, bien au contraire. Le rideau reste largement levé et largement ouvert, parce qu'il y a les infos qui arrivent avec Clélie Mathias. Bonjour, ma chère Clélie.
22: Bonjour.
0: Comment ça va?
22: Bonjour à tous, ça va très bien, Europe 1 Info.
0: C'est dans quelques instants.
22: On va pas danser, je suis navrée. Non, on va parler, même si c'est une sorte de tango qui ont dansé Xi Jinping et Donald Trump, en ce moment à Pékin, on va parler de ce tango-là. On va décrypter un peu les dessous de cette relation, de ce qui se passe à Pékin, ce qui nous concerne tous, évidemment, les Européens.
0: Avec Hormuz,
22: mais
0: le
22: monde
0: déblocage
22: entier.
0: Ou pas, etc. Ouais. Merci,
22: voilà.
0: à tout de suite.
23: Merci Christophe.
0: À bientôt.
23: À très bientôt. Ouais. Demain, c'est Elliot Deval, de 11h30 à 13h pour Elliot Deval. Et vous, il est 12h57 sur Europe 1.
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32: Bonjour à tous, merci d'écouter Europe 1 Info. On est ensemble jusqu'à 15h, 2h d'infos, de débats et d'entretiens politiques. On commence bien sûr par le grand journal de la mi-journée à la une en ce jeudi 14 mai. Tous négatifs, c'est une bonne nouvelle. Aucun des cas contacts à la personne positive à l'antivirus présent en France ne l'a. Mais ces 26 restent toutefois en isolement hospitalier sous étroite surveillance. L'antivirus réveille les traumatismes du Covid-19. Pourtant, ces virus sont bien différents, nous dira Brigitte Millot dans sa chronique santé prévue dans un quart d'heure. Donald Trump qualifie ses discussions avec Xi Jinping d'extrêmement positives et productives. De quoi ont-ils parlé? Sur quoi sont-ils tombés d'accord? On fera le point dans ce journal. Kylian Mbappé prend position contre le RN. Peut-il rester capitaine de l'équipe de France? C'est la question Europe 1 du jour. Vous pouvez donner votre avis sur le site et l'appli Europe 1. Pour l'instant, c'est le non qui l'emporte. Dans la région de Toulouse, à Castelginest, on est toujours à la recherche active d'un cobra venimeux d'un mètre en liberté, ce qui a entraîné la fermeture de parcs, cimetières, terrains de sport. Reportage à suivre. La tendance météo avec vous, Géraldine Hamon. Bonjour.
34: Bonjour Clélie.
32: Le temps est agité.
34: Hein. Eh oui, de la pluie, des averses sur les trois quarts du pays, avec d'importantes précipitations au sud-ouest notamment. Seul le littoral méditerranéen profitera de belles éclaircies. Les températures sont basses pour la saison, où il fera 11 à 16 degrés du nord au sud, 20 degrés en bord de Méditerranée, jusqu'à 23 tout de même près de la Côte d'Azur et en Corse. Météo complète sur Europe 1 à la fin du journal.
32: 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Avez-vous pris la route pour ce long week-end de l'Ascension? Conséquence de la hausse des prix du carburant, la consommation a baissé de 30% sur les 10 premiers jours du mois de mai, qui comprenaient les ponts du 1er et du 8 mai. Autant de recettes fiscales en moins pour l'État, environ 300 millions d'euros. Mais voilà, les Français font attention à leurs finances et ils renoncent pour certains aux virées de ce mois de mai, comme ils ont pu le dire dans la région lyonnaise, au micro du correspondant Europe 1, Jean-Luc Boujon.
35: Le séjour à Nice de Sana était prévu depuis plusieurs semaines, mais cette jeune mère de famille a tranché. Cela coûte vraiment trop cher de voyager loin en ce moment.
36: Je vis toute seule, donc je ne peux pas me permettre de faire profiter mes enfants du soleil, du beau temps, de la mer. Ça coûte trop cher, donc on réduit les frais. Même expliquer à mes enfants qu'on ne peut pas aller voir les amis, la famille, ils ne comprennent pas pourquoi. Donc on les occupe comme on peut. On va au parc à côté, on va au lac à côté, on essaye de réduire, on va faire du vélo.
35: Idem pour Philippe, le Sud va là aussi devoir attendre un peu.
37: Pas de petit pont de l'Ascension. Vous voulez se faire un petit week-end vers la mer, dans le
1: dans le sud.
2: Mais bon, quand on compte le prix du carburant, le péage en plus, mis tout à bout, ça fait un budget. Hein. Je préfère rester par ici, entre l'Isère et le Rhône.
35: Léane, elle, est étudiante à Lyon, mais originaire de Salon de Provence. Elle aussi doit limiter ses retours le week-end.
3: De base, c'est vrai que j'essaie de rentrer peut-être une fois toutes les semaines ou toutes les deux semaines. Là, je vais redescendre une fois par mois.
35: Donc voilà. La prochaine fois, c'est quand ?
3: Peut-être dans trois semaines, un mois. Du coup, je reste seule à Lyon.
35: Une inquiétude qui commence à concerner aussi les mois de juillet et d'août.
4: Là, même les vacances, ça va être chaud et tout. L'essence, il monte, il descend. On sait même plus quoi faire. On réserve pas.
35: Preuve que les Français imaginent de plus en plus que la crise des carburants va s'installer dans la durée. Lyon, Jean-Luc Bougeon, Europe 1.
32: On en vient à ce nom qui sonne positivement au sujet de l'antivirus. Bonjour Yasmine Akatou.
7: Bonjour Clélie, bonjour à tous.
32: Les derniers résultats des PCR des 26 cas contacts ont été révélés ce matin. Ils sont tous négatif, sans exception, c'est ce qu'a précisé la ministre de la Santé.
7: Oui, les 26 cas contacts, même négatifs, resteront à l'isolement à l'hôpital jusqu'à nouvel ordre. C'est donc ce qu'a précisé Stéphanie Rist, et ce à cause du temps d'incubation de la maladie. Une personne qui a eu un contact avec un malade peut développer le hantavirus jusqu'à 42 jours après l'exposition. Grâce à ces tests négatifs, les scientifiques affirment que les cas contacts n'ont pas pu contaminer leur entourage pendant les premiers jours d'auto-isolement à domicile. La ministre précise qu'ils seront toutefois médicalement suivis par mesure de précaution encore plusieurs jours et testés trois fois par semaine. Mais désormais, les autorités sanitaires ne communiqueront plus sur les résultats, sauf si un cas positif est à déclarer. Ils sont donc 26 au total. Les 22 personnes qui ont croisé dans deux avions différents la malade néerlandaise décédée depuis et les 4 autres cas contacts qui ont participé à la croisière. Une ex-croisiériste française testée positive est toujours dans un état grave en réanimation.
32: Merci Yasmine Akatou pour ces informations plutôt rassurantes.
34: Et l'actualité internationale à 13h04 sur Europe 1, Donald Trump reçu par Xi Jinping à Pékin avec les honneurs.
32: Une cérémonie d'accueil militaire grandiose sur la place Tiananmen. C'est la première visite d'un président américain sur le sol chinois depuis 2017. Les deux présidents se sont entretenus pendant près de 2h15. Bonjour Charles Bouchain.
10: Bonjour Clélie, bonjour à tous.
32: Les discussions ont tourné autour des grandes questions internationales et régionales.
10: Oui, d'abord la situation au Moyen-Orient pour Donald Trump et Xi Jinping. Le détroit d'Ormuz doit rester ouvert. C'est ce qu'indique la Maison-Blanche qui parle d'une bonne rencontre. L'un des enjeux de ce sommet, c'est aussi un réchauffement des relations commerciales entre les deux pays. Sur ce point, Donald Trump, venu en compagnie de nombreux chefs d'entreprise, prédit à Xi Jinping un avenir fabuleux entre les États-Unis et la Chine.
11: C'est un honneur d'être parmi vous, c'est un honneur d'être votre ami et les relations entre la Chine et les États-Unis vont être meilleures que jamais.
10: Une volonté de coopérer également affirmée par le président chinois Xi Jinping.
12: Nous devrions être des partenaires, pas des rivaux. Nous devrions nous entraider pour réussir et prospérer ensemble, traçant ainsi une nouvelle voie, celle de la bonne entente entre grandes puissances.
10: Si elle n'apparaît pas dans le compte-rendu de la réunion, l'épineuse question de Taïwan aurait tout de même été abordée selon la télévision chinoise. Xi Jinping met en garde son homologue américain. La Chine et les États-Unis pourraient entrer en conflit si Washington gérait mal la situation, prévient le président chinois.
32: Merci beaucoup Charles Bouchain. Et puis on a appris ce matin qu'un navire avait été arraisonné par des individus encore non identifiés au large des Émirats Arabes Unis près du détroit d'Ormuz. Il se dirige actuellement vers les eaux territoriales iraniennes. Ce n'est pas la première fois depuis le début de la guerre que les bateaux sont attaqués dans ou à proximité même du détroit d'Ormuz.
34: 13h06 sur Europe 1, Clélie Mathias vous informe avec la suite du journal et cette nouvelle affaire de pédocriminalité.
32: Un babysitter mis en examen pour viol et violence sexuelle dans la métropole lilloise. Il est accusé d'avoir agressé sexuellement au moins 18 enfants âgés de 2 mois à 5 ans. Bonjour Laura Legault.
13: Bonjour Clélie, bonjour à tous.
32: L'homme âgé de 37 ans était pourtant déjà connu de la justice.
13: Oui, en 2020, il est condamné à 5 ans de prison pour agression sexuelle sur un petit garçon à Nice. 3 ans plus tard, l'homme sort de prison et déménage dans le nord de la France, où il reprend malgré tout ses activités de babysitter jusqu'en décembre dernier, lorsque la mère d'un garçon de 2 ans et demi porte plainte pour viol commis sur son fils, alors qu'il était gardé par l'homme en question. L'enquête révèle alors ce chiffre effrayant. 18 enfants âgés de 2 mois à 5 ans auraient été agressés sexuellement par le babysitter entre mars 2023 et décembre 2025. Parmi eux, 3 auraient subi des viols. Sur cette période, au moins 44 familles de la métropole lilloise ont eu recours à ses services. L'homme entrait en contact avec elle par l'intermédiaire d'une plateforme de mise en relation entre particuliers. Déjà condamné pour agression sexuelle sur mineur, le suspect était inscrit au FIJAIS, le fichier judiciaire national automatisé des auteurs d'infractions sexuelles, et il avait interdiction d'exercer une activité en contact avec des mineurs. Mais la plateforme ne l'employait pas directement. Elle n'avait donc aucune obligation légale de vérifier son casier judiciaire, indique le parquet de Lille. L'enquête se poursuit pour identifier de potentielles victimes. L'homme encourt la réclusion criminelle à perpétuité.
0: Merci beaucoup, Laura Legault.
1: C'est un film événement qui est sorti hier au cinéma.
0: L'Abandon, une œuvre qui retrace douloureusement les 11 derniers jours avant l'assassinat de Samuel Paty en 2020, l'engrenage qui a conduit à son horrible assassinat. Le film raconte la détresse vécue par le professeur, abandonné par certains de ses collègues, lâché par une partie des institutions académiques et policières. Antoine Bienveau a assisté à la première séance à Paris. Reportage.
5: Dès les premières minutes du film, une immense émotion submerge les spectateurs, car tous le savent, l'histoire qu'ils s'apprêtent à regarder va se conclure par un drame. Les yeux rivés sur l'écran, ils découvrent, parfois au bord des larmes, cette reconstitution éprouvante des derniers jours de vie de Samuel Paty. Une séance difficile mais nécessaire pour cette spectatrice.
6: J'ai appris beaucoup de choses et entre autres sur la personnalité extraordinairement juste de ce professeur. Ce qui lui est arrivé, c'est abominable.
5: Émotion aussi pour Monique qui ressort avec un regard nouveau sur le déroulé des faits.
8: Je trouve qu'il démontre l'innocence absolue de Samuel Paty parce que je pensais qu'il avait quand même transgressé certaines lois et c'est en ce sens qu'il est intéressant.
5: Une réalité dure mais qui fait toute la justesse du film selon elle.
8: Ce film vaut justement par la précision des faits, par le courage du réalisateur aussi. Ça n'est pas une fiction, c'est un documentaire émouvant.
5: Un film choc salué avec émotion par tous les spectateurs présents hier soir.
0: Et la sœur de Samuel Paty, qui a été conseillère sur ce film, renouvelle sa demande de panthéonisation de l'enseignant. Michael Paty estime que ce serait une avancée si le président de la République, Emmanuel Macron, donc prenait position sur le sujet avant l'été.
1: Alerte au cobra près de Toulouse.
0: Il est toujours introuvable. Depuis mardi, un cobra venimeux est en liberté à Castelginest, près de Toulouse. Personne ne sait où le reptile se trouve. Les pompiers spécialisés sont toujours en ce moment mobilisés. Bonjour Charles Lhuillier.
9: Bonjour Clélie, bonjour à tous.
0: Les habitants de cette commune ne sont pas sereins et on les comprend, hein.
9: Oui, dans cette commune de 10 000 habitants, les parcs, les terrains de sport, le cimetière, tout a été fermé par précaution. Ce cobra, depuis mardi, a été aperçu deux fois. Conséquence ici, les rues sont quasiment désertes. Seuls les pompiers sont en train, en ce moment, de ratisser les habitations, notamment les jardins des particuliers, sans succès pour l'instant. Ils viennent de passer chez Maryse, qui reste cloîtrée chez elle.
14: Quand même, si on se trouve face au cobra, je ne sais pas comment on va réagir. On fait attention au petit chien, parce qu'on a un petit chien, Laurent, il va faire qu'une bouchée de lui, je pense. On regarde quand même sous les feuillages, bon, on regarde, on met les pieds, si on peut dire quoi. Comme on voit de nouveau les pompiers, tout ça, qui ratissent, il doit être dans le secteur, je suppose. Donc, on va éviter quand même de laisser les fenêtres ouvertes, les portes ouvertes, on ne sait jamais. Tant qu'ils ne l'auront pas trouvé, non, je ne sors pas, non.
9: Plus de sorties, plus de promenades et une psychose qui s'installe, elle n'est pas forcément injustifiée car ces dernières heures, l'Agence régionale de santé a envoyé un message à tous les médecins de l'agglomération toulousaine en leur donnant la marche à suivre en cas de patient mordu par le cobra.
0: Merci beaucoup Charles Lhuillier, c'est très angoissant quand même. Bon courage, bon courage, on espère qu'ils vont le trouver vite ce cobra.
1: 13h10 sur Europe 1, le football, grande annonce attendue ce soir.
0: Didier Deschamps va dévoiler sa liste des 25 joueurs retenus pour la Coupe du Monde de football qui se déroulera aux États-Unis. Le sélectionneur sera l'invité du JT de 20h sur TF1 ce soir. Les Bleus qui se retrouveront déjà fin mai à Clairefontaine avec un programme chargé, Cyril de la Morinerie.
11: Oui, les joueurs français retenus pour la Coupe du Monde ont rendez-vous à Clairefontaine à la fin du mois de mai. Les internationaux du PSG qui disputent la finale de la Ligue des Champions arriveront début juin au château. Pendant quelques jours, dans leur magnifique centre d'entraînement situé dans les Yvelines, les Bleus vont débuter leur préparation au programme des soins, du travail physique en salle, footing, VTT en forêt et quelques entraînements, ainsi que des moments de convivialité, confirme Alain Giresse, consultant football d'Europe 1.
15: La préparation, c'est très très important. Remettre les joueurs dans un état physique opportun, continuer à développer l'aspect collectif d'une équipe et après pouvoir, dans la durée, pérenniser cette qualité athlétique pour tenir sur le mois de compétition.
11: Les Bleus disputeront deux matchs amicaux, le premier à Nantes face à la Côte d'Ivoire le 4 juin, le deuxième à Lille face à l'Irlande du Nord le 8 juin, puis ce sera l'heure du grand départ pour les États-Unis. L'équipe de France prendra ses quartiers dans son camp de base situé à Boston. Premier match des Bleus en Coupe du Monde le mardi 16 juin face au Sénégal.
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32: C'est férié, mais il y a bourse. Bonjour Didier Hamon.
18: Bonjour Clélie.
32: Et la bourse de Paris qui remonte même un peu.
18: Oui, c'est léger. Hein. Ça remonte légèrement, effectivement. Plus 0,6, plus 0,7%, 8065 points. C'est surtout très calme. Après la récente séquence de baisse, ça remonte quand même avec des marchés qui restent attentifs aux déclarations en provenance de Pékin à l'occasion du déplacement de Donald Trump donc en Chine. Alors que le pétrole reste cher, on est toujours autour des 106 dollars le baril de Brent. Toujours à l'écoute de la situation dans le Golfe Persique, bien sûr. Le secteur automobile remonte quand même un petit peu. On a Stellantis, plus 3%. On a Valeo, plus 2,5%. Renault, plus 1,5% à 28,60 €. C'est pas très convaincant, hein, tout ça. On a une petite hausse à Milan, plus 0,6%. À Bruxelles, plus 0,3%. Le CAC 40 gagne quand même 0,7% actuellement. 8065 points.
32: Merci Didier. 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
32: La météo de Géraldine Hamon avec des températures basses pour la saison. Nous sommes le week-end de l'Ascension, on se croirait au week-end de la Toussaint.
34: Exactement, et on a ressorti les pulls et les doudounes hein, avec 10 degrés à Boulogne-sur-Mer cet après-midi, 12 à Lille et Annecy, 13 à Caen, Strasbourg et Paris, 14 à Brest, 15 à Rennes et Bordeaux, 16 à Biarritz et Lyon, 19 à Marseille. Il fera tout de même 20 degrés à Montpellier, 21 à Perpignan, 23 à Nice, jusqu'à 24 degrés à Bastia. Alors côté ciel, eh bien, c'est pas top du tout puisque les averses vont se multiplier et s'intensifier sur un quart nord-est notamment. Ces averses vont prendre un caractère orageux pouvant s'accompagner de grisilles. En Corse, quelques ondées sont à craindre par moment cet après-midi. Les cumuls de pluie seront importantes, particulièrement sur l'est des Pyrénées, les Alpes et le Pays Basque, avec un renforcement cette nuit où il tombera entre 30 et 50 mm d'eau. La neige est aussi présente sur les Vosges, le Jura, les Alpes, le Massif central et les Pyrénées. Seul le golfe du Lion restera au sec, mais venté partout ailleurs. À cela s'ajoute un vent d'ouest qui reste sensible sur le pays, oui, avec des rafales atteignant les 70 km heure en bord de mer, la tramontane souffle en rafale jusqu'à 80 km/h. En Corse, le vent souffle jusqu'à 100 km/h aux extrémités de l'île. Alors le programme pour la suite, demain, le temps sera perturbé et frais, avec des maximales toujours aussi fraîches pour la saison, 12 à 16 degrés demain après-midi, 17 à 20 degrés près de la Méditerranée. Et pour samedi, ce sera nuageux dans l'ensemble, pluvieux, un peu plus calme à l'est avec le retour des éclaircies. Ne me regardez pas comme ça.
32: On est
34: Non, mais c'est pour rien.
32: Qu'est-ce que vous dites?
34: On le voit, Brigitte.
32: Vous avez mis un pull à col roulé, on est d'accord, il fait froid. Merci quand même, Géraldine.
34: Avec plaisir.
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34: 13h16, vous l'avez entendu, elle est là, le docteur Brigitte
32: avec
34: Millot.
32: Avec son pull.
34: La rubrique santé du jour.
32: Bonjour docteur Millot, avec votre
19: Bonjour
32: pull.
19: Bonjour tout le monde.
32: Un Français sur deux se dit inquiet face à l'antivirus. Nous sommes d'ailleurs très nombreux à acheter des masques en ce moment. Et vous nous parlez aujourd'hui des principales différences entre le SARS-CoV-2, responsable du Covid, on n'a pas oublié justement, et l'antivirus des Andes.
19: Oui, c'est tout à fait normal. Toutes ces images de personnes masquées, de scaphandres, de transferts en ambulance ravivent les mauvais souvenirs du Covid. Aussi, faisons un point sur les principales différences. Ce qui fait qu'une épidémie se développe et devient une pandémie, c'est essentiellement la manière dont le virus se transmet. Avec le SARS-CoV-2, la transmission se fait par l'air, les gouttelettes aéroportées, les postillons, quoi. Mais aussi par les surfaces contaminées, dans une transmission très facile d'humain à humain. L'antivirus des Andes, lui, est effectivement capable de transmission interhumaine, mais cela reste extrêmement rare et nécessite un contact étroit et prolongé avec une personne contaminée. Autre différence, le temps d'incubation. Pour le SARS-CoV-2, une incubation courte de quelques jours, mais 2 à 3 semaines en moyenne, parfois jusqu'à 6 semaines, donc 42 jours, pour l'antivirus. Autre différence encore sur les symptômes et leur durée. Avec le Covid, on peut être asymptomatique, c'est-à-dire n'avoir aucun symptôme, et être tout de même contagieux. Et quand on a des signes, ils peuvent être très variés et durent généralement de quelques jours à 2 semaines. Même si certains, comme pour les Covid longs, peuvent être vraiment très longs. Avec l'antivirus, les symptômes évoluent en 2 temps. Des symptômes, fièvre, fatigue, maux de tête, troubles digestifs, puis survient une détresse respiratoire aiguë, nécessitant souvent une réanimation. Donc on le voit vraiment 2 temps. Enfin, la létalité. Le SARS-CoV-2 est beaucoup plus contagieux, mais sa létalité est bien inférieure à celle de l'antivirus. On estime une moyenne de 1% en fonction, évidemment, de l'âge. Et là, avec l'antivirus, on est à 38% de létalité. C'est énorme. Mais on peut dire que le Covid a marqué le monde par sa diffusion massive, ses conséquences sur nos modes de vie, et il reste toujours présent dans nos mémoires et continue de raviver la vigilance, la crainte, l'angoisse face à toute nouvelle épidémie.
32: Merci beaucoup Brigitte Millot. Évidemment qu'on le comprend, que ça nous rappelle ces souvenirs et qu'on se rue sur les masques, forcément. C'est humain. Merci, on se retrouve demain évidemment à 1h15 comme d'habitude. À présent dans Europe 1 Info, place au débat. Kylian Mbappé qui tacle le Rassemblement National, un capitaine de l'équipe de France, devrait-il dire ça, Thomas Bonnet?
2: Je ne suis pas certain qu'il devrait dire ça. Je crois qu'il aurait pu s'abstenir, le capitaine de l'équipe de France.
32: Eh bien, on va en parler dans un instant sur Europe 1.
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32: La suite à 13h20 sur Europe 1 avec vous, Clélie Mathias, c'est votre chroniqueur, le journaliste politique à CNews, Thomas Bonnet. Bonjour Thomas.
2: Bonjour Clélie, bonjour à tous.
32: On va parler d'une certaine gifle, on va parler de Kylian Mbappé. Juste avant, on parle des carburants. Vous vous souvenez, on ne nous avait pas annoncé des nouvelles aides, oui. Un changement d'échelle.
2: Mais si, tiens.
32: Si, hein, oui. C'est fou, ça, c'est il y a quelques semaines.
2: On nous avait
32: dit
2: début de semaine, maintenant on nous parle de la semaine prochaine. Peut-être que la semaine prochaine, on nous dira le mois prochain cette fameuse aide.
32: Oui, on est bien d'accord, pour aider les Français, vous savez, qui ont mal, puisque la crise pétrolière, elle se poursuit.
2: Une crise chasse l'autre.
32: Écoutez Sylvain Maillard, député Ensemble pour la République de Paris, membre de la commission défense de l'Assemblée nationale, qui a affirmé que le Premier ministre parlera dans quelques jours. Il était au micro de Laurence Ferrari ce matin sur CNews et Europe 1.
27: Il prendra la parole probablement rapidement. Maude Bréjon, la porte-parole, nous a dit que les annonces seraient faites incessamment sous peu. Donc on les attend, tout en sachant
28: c'est
27: qu'on est déjà...
28: Ou pas
27: non, je crois que les termes sont très clairs. Nous n'avons pas les moyens financiers d'arroser comme nous l'avons fait très largement il y a 2 ans dans le choc précédent énergétique. On a dit que nous ciblions sur les grands rouleurs, sur ceux qui ont absolument besoin d'aide, les pêcheurs, les agriculteurs. Et nous souhaitons à l'Assemblée nationale et au groupe Renaissance que l'argent ne soit pas gaspillé.
32: Il y a un certain malaise ou pas avec ces aides ?
2: Visiblement. En tout cas, on nous promet à chaque fois une prise de parole pour annoncer ces fameuses aides, et puis elle est sans cesse repoussée. Donc, Alors, voilà, on va quand même pas accabler le gouvernement totalement, c'est-à-dire qu'ils n'ont pas non plus choisi de devoir gérer cette autre crise de l'antivirus. Maintenant qu'on est un peu plus rassuré, qu'on voit que les choses semblent se calmer, on va être en droit de redemander des comptes sur ces fameuses aides ciblées. Surtout que la situation ne s'est pas du tout améliorée à la pompe pour les Français, au contraire, et qu'il va être plus qu'urgent d'aider ceux qui ont besoin de leur voiture et de faire le plein pour aller travailler.
32: Et vous avez vu que la consommation de carburant avait baissé de 30% sur les 10 premiers jours du mois de mai. Alors, ça veut dire que les Français font des économies qui roulent bien, mais c'est des recettes en moins pour l'État, environ 300 millions d'euros en moins. Or, ça aurait été utile.
2: Oui, ça aurait. Bah, surtout qu'ils avaient dit qu'il y avait eu un excédent de 270 millions sur le premier mois qui avait permis justement de financer en partie ces aides. Désormais, on voit qu'on va devoir aller puiser dans des réserves que nous n'avons pas, par définition, parce que nous sommes endettés à hauteur de 3400 milliards. Donc, bon courage à Sébastien Lecornu pour trouver cet argent. Alors, j'entends dire qu'il va y avoir des gels de crédit dans certains ministères, mais ça se fait toujours au détriment de certaines politiques publiques, donc ce ne sera pas indolore. En revanche, il y a des économies à faire, ça c'est certain. Parmi toutes les dépenses de l'État, il y a sans doute des économies réalisables à très court terme.
32: Autre sujet polémique du moment en ce moment, et c'est la question Europe 1 du jour. Vous avez vu Kylian Mbappé dans d'un long papier, une interview fleuve au magazine Vanity Fair, avait parlé du Rassemblement National. C'est pas la première fois d'ailleurs qu'il le fait. Il réitère son opposition au parti de Marine Le Pen. Il revendique sa condition de citoyen, qui combat l'idée selon laquelle un footballeur devrait se contenter de jouer et de se taire. Moi, ça me touche, dit-il. Je sais ce que ça signifie si le RN arrive au pouvoir en 2027 et quelles conséquences cela peut avoir pour mon pays lorsque des gens comme eux arrivent aux commandes. Alors, vous pouvez voter d'ailleurs, donner votre avis aussi, amis auditeurs d'Europe 1. C'est la question Europe 1 du jour. Est-ce qu'il devrait dire ça alors qu'il est capitaine de l'équipe de France? Qu'en pensez-vous, Thomas Bonnet?
2: Écoutez, moi, je pense que Kylian Mbappé a parfaitement le droit de penser

0: santé. Donc c'est le deuxième problème. Et le troisième problème, c'est qu'il est le capitaine de l'équipe de France. Et évidemment qu'à ce titre-là, il embarque avec lui, il emmène avec lui toute l'institution de l'équipe de France. Alors, peut-être qu'une grande partie des joueurs de l'équipe de France pensent comme lui, c'est possible. Malgré tout, l'équipe de France en tant qu'institution, elle appartient à tous les Français qui, par définition, peu importe leur vote, peuvent se reconnaître dans cette équipe de France. Et je pense qu'avant une échéance aussi importante que la Coupe du Monde, il aurait dû éviter ce genre de commentaires. En plus, évidemment qu'on est obligé, puisqu'il nous emmène sur le terrain politique, de pointer le décalage qui peut exister entre sa propre existence, son quotidien, et celui que vivent les Français. Pourquoi les Français votent pour le RN ou pour d'autres partis? Sans doute pour des raisons qui échappent aujourd'hui à Kylian Mbappé. Donc je pense qu'il n'aurait dû s'abstenir, surtout quand il est le représentant, le capitaine de l'équipe de France. On ne doit pas diviser les Français. Vous savez,
1: un certain droit de réserve, en fait.
0: Un droit de réserve, surtout qu'il est... forcément, on se dit que toute l'équipe de France s'est emmenée avec lui dans cette démarche. Il y a peut-être des joueurs de l'équipe de France qui ne partagent pas son avis. Donc ça, en plus, complique les choses. Vous savez, il y a peu de motifs d'unité nationale aujourd'hui dans notre pays, malheureusement. Il se trouve que le football, l'équipe de France, c'est encore un des rares moments où on se retrouve un peu tous ensemble autour des mêmes couleurs, qu'on supporte une même équipe. Si maintenant, même cette équipe-là est sujette justement à des moments de distinction selon les opinions politiques, on va vraiment vers des lendemains assez problématiques. Et ça nous rappelle en plus les épisodes qu'on a vus notamment avec 2010, la grève du bus. On a déjà vu ça en équipe de France. On n'a pas envie de se replonger là-dedans.
1: Non, certainement pas. Écoutez, Robert Ménard, le maire de Béziers, qui a réagi à cette polémique, c'était ce matin sur France Info.
2: J'ai passé ma vie à défendre la liberté d'expression à la tête de Reporters sans frontières. Je vais pas lui reprocher de dire ce qu'il dit. Je trouve que Marine Le Pen, elle est plutôt rigolote dans la réponse. C'est vrai que sportivement parlant, il ferait mieux de faire un petit peu attention. Mais bien sûr qu'il dit ce qu'il veut, il peut avoir les préférences qu'il veut. Ça m'empêche pas de dire qu'il dit une grosse connerie. Le Rassemblement National, il menace rien du tout demain les libertés. Je pense que monsieur Mbappé devrait s'intéresser à l'autre bout de l'échiquier, à la France insoumise, où ils disent où un maire de Seine-Saint-Denis, voyez à qui je fais allusion, qu'il faudrait qu'il y aurait peut-être une insurrection au lendemain des élections.
1: Alors voilà, Robert Ménard, avec son langage habituel, bien sûr, son franc-parler. Thomas Bonnet, le RN a répliqué, avec pas mal d'humour d'ailleurs, aussi bien pour Marine Le Pen que pour Jordan Bardella.
0: Une punchline bien sentie de la part de Jordan Bardella sur la forme, sur ce qu'il dit. Il dit en clair, moi j'ai... Je vois que les conséquences du départ de Kylian Mbappé du Paris Saint-Germain, c'est que le Paris Saint-Germain a remporté la Ligue des Champions et va peut-être l'emporter une deuxième fois. La réponse est sans doute bien sentie. Après, j'ai quelques réserves sur la pertinence d'un potentiel candidat à l'élection présidentielle d'aller sur ce terrain-là, un peu de la passe d'armes numérique, du tweet clash, comme on disait auparavant avec Kylian Mbappé, mais passons.
1: Parce qu'il est populaire, évidemment, parce qu'il entraîne toute une jeunesse avec lui aussi.
0: Et puis c'était une volonté, visiblement, de répondre très vite, parce qu'à peine les propos avaient-ils été publiés, que déjà Jordan Bardella était en train de répondre. Ensuite, ce que l'on doit dire aussi, c'est que, je vous disais, peut-être que beaucoup de joueurs de l'équipe de France partagent les mêmes opinions que Kylian Mbappé, on ne sait pas par définition. Mais ce que je constate quand même, c'est que lorsque vous vous écartez de cette doxa-là, quand vous êtes joueur de foot, ça peut devenir très compliqué. On en a déjà parlé, mais le précédent du troisième gardien de l'équipe de France, Lucas Chevalier, qui avait liké une publication sur Instagram, publication de Julien Aubert, donc membre des Républicains, dans laquelle il disait qu'entre le RN et LFI, il préférait plutôt le RN. Lucas Chevalier avait liké cette publication. Par erreur ou pas, d'ailleurs, on n'en sait rien. Et bien, juste pour ce like, il a dû s'expliquer publiquement, présenter limite ses excuses. Donc vous voyez que en fait, il y a une opinion qui est acceptable dans le monde du football, les autres ne le sont pas. C'est ça qui pose problème, parce que si à la limite, il y avait un débat politique dans le foot, bon, on pourrait l'entendre, même si je ne suis pas certain que ce soit très opportun d'aller sur ce terrain-là, justement avec les footballeurs, que les footballeurs jouent au foot et que les politiques fassent de la politique, ça pourrait aussi être une solution.
1: Chacun dans son camp, justement. Thomas Bonnet, on reste ensemble dans un instant. On parlera de cette fameuse gifle, vous vous souvenez, qu'avait reçue Emmanuel Macron en sortant d'un avion. Et puis, bien sûr, cette rencontre au sommet, Xi Jinping, Donald Trump, les deux meilleurs ennemis. À tout de suite sur Europe 1.
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6: 13h30 sur Europe 1, toute l'actualité avec vous, Clélie Mathias.
7: Les 22 cas contacts et les 4 anciens passagers du Hondius ont été testés négatifs, annonce aujourd'hui du ministre de la Santé, de la ministre de la Santé. Ces 26 personnes, toutes confinées en milieu hospitalier, ne présentent aucun symptôme. Elles seront de nouveau testées. La Française contaminée, elle, se trouve toujours en réanimation. Donald Trump dit inviter Xi Jinping à la Maison-Blanche en septembre, après une rencontre qualifiée de bonne, des discussions extrêmement positives et constructives. Les deux présidents ont exprimé leur convergence de vue sur le fait que le détroit d'Ormuz devait rester ouvert, sans évoquer le sujet de Taïwan dans le compte-rendu des entretiens. L'économie et les droits de douane sont également au cœur de ce sommet Chine-États-Unis. 10 ans après la mort de 66 personnes, dont 15 Français dans le crash d'Égyptair en Méditerranée, le parquet de Paris requiert un non-lieu, selon une source proche du dossier. L'incendie de l'avion serait lié à une fuite d'oxygène et à une source de chaleur inconnue dans le cockpit, une faute des membres d'équipage, donc tous décédés. Le bébé de 21 mois retrouvé alcoolisé après une journée dans une crèche de l'Oise est un cas isolé, assure aujourd'hui le groupe People and Baby dont fait partie la crèche. Le 17 mars, cet enfant avait été pris en charge par l'hôpital de Gonesse avec plus de 2 grammes d'alcool dans le sang. Une enquête contre X a été ouverte. Les parents de cette petite fille ont quant à eux déposé plainte. Les 26 joueurs qui disputeront la Coupe du Monde de football cet été seront connus ce soir à 20h, Didier Deschamps, sélectionneur de l'équipe de France de football, communiquera sa dernière liste avant de se retirer de la sélection française qu'il dirige depuis juillet 2012. La Coupe du Monde de foot, pour rappel, se jouera du 11 juin au 19 juillet aux États-Unis, au Canada et au Mexique.
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6: 13h32 sur Europe 1, la suite d'Europe 1 Info avec vous, Clélie Mathias. Votre chroniqueur, le journaliste politique à CNews, Thomas Bonnet, nous a rejoint en studio, la journaliste et chroniqueuse sur CNews, Xenia Fedorova.
7: Bonjour Xenia Fedorova, soyez la bienvenue.
8: Merci.
7: Thomas Bonnet, juste, je voulais revenir quand même sur cette gifle. On en parle beaucoup à l'occasion de la sortie d'un livre de Florian Tardif, qui est journaliste à Paris Match, qui publie Un couple presque parfait aux éditions Albin Michel. Et il est revenu sur cet épisode, c'était il y a un an, le couple présidentiel s'apprêtait à descendre d'un avion et les caméras avaient filmé un geste de la main de Brigitte Macron sur le visage de son mari Emmanuel Macron. Alors, le journaliste Florian Tardif avance un scénario. D'après ses informations, le président de la République aurait entretenu pendant plusieurs mois une relation platonique avec l'actrice iranienne Golshifteh Farahani et cette situation aurait entraîné des tensions au sein du couple, ce qui a conduit à cette scène privée qui est devenue, on le sait, publique. C'est anecdotique pour vous ou pas, Thomas Bonnet ?
9: Anecdotique, je pense que chacun se fera son avis. Je crois que ça intéresse un peu les gens quand même. Enfin, il faut être honnête, à chaque fois, la vie privée de nos présidents intéresse les Français. Ce qui n'était pas anecdotique, et ça c'est sûr, c'est l'image de cette altercation, gifle entre Brigitte Macron et Emmanuel Macron, puisque c'était devenu un fait public, politique, et qui était devenu même un argument parfois dans la bouche de certains des interlocuteurs d'Emmanuel Macron. Donc effectivement, ça
7: Donald
9: a pu
7: Trump, jeter un...
9: Donald Trump,
7: référence.
9: Évidemment. Tout le monde s'était posé la question de ce qui avait pu se passer. Donc on a maintenant une explication qui est celle de Florian Tardif. Je n'ai pas les moyens de vérifier que ce qu'il avance est vrai. Je constate en tout cas les différents démentis de la part de Brigitte Macron. La question que je me pose, c'est quel rapport l'Élysée entretient avec ce récit. Est-ce que l'Élysée aussi, de manière formelle, va démentir complètement ce qui est rapporté dans ce livre ou au contraire va laisser filer? Je ne sais pas. En tout cas, c'est une explication possible à ce geste qui, pour le coup, était un geste qui était devenu politique et qui appelait sans doute une clarification. D'ailleurs, le président de la République avait donné au départ une version qui n'est visiblement pas la même que celle qu'avance Florian Tardif.
7: Non, effectivement. Xenia Fedorova, on va évidemment parler de ce grand sommet Chine-États-Unis, les superpuissances face à face, écoutez Xi Jinping, le président chinois, qui a pris la parole tout à l'heure en louant sa relation avec le président Donald Trump.
10: Nous devrions être des partenaires, pas des rivaux. Nous devrions nous entraider pour réussir et prospérer ensemble, traçant ainsi une nouvelle voie, celle de la bonne entente entre grandes puissances.
7: Alors, un entretien qui a été qualifié de productif, de bon par la Maison Blanche, et visiblement une cérémonie qui a apparemment beaucoup plu à Donald Trump aussi. Il faut dire que le fast était à l'ordre du jour. Ils ont exprimé, alors ils ont parlé de plusieurs sujets. On va commencer, on va essayer de diviser, d'être un peu clair. Ils ont commencé déjà à parler de l'Iran, en disant tous les deux que les détroits d'Ormuz devaient rester ouverts. Bien sûr, la Maison Blanche a assuré que Xi Jinping avait exprimé l'opposition de la Chine à une militarisation du détroit d'Ormuz et à l'instauration d'un péage. Pour l'instant, l'idée d'une médiation de la Chine dans ce conflit entre l'Iran et les États-Unis n'a, semble-t-il, pas été abordée, en revanche.
8: Je pense que si ça n'a pas été encore abordé, ça sera abordé, c'est sûr. Je pense que Donald Trump lui-même a dit que sur la table de négociation, il y a des questions aussi autour d'Iran. Pourquoi ? Parce que la Chine joue un rôle important pour l'Iran. C'est la première importeur de pétrole, une partenaire stratégique d'Iran depuis très longtemps et un pays à qui l'Iran demande de venir pour l'après, pour se positionner après le conflit. En fait, c'est très important parce que ça montre que la Chine joue un rôle. Je pense que Donald Trump a besoin de la Chine aujourd'hui s'il veut avoir un accord avec l'Iran, parce que l'Iran est incapable d'écouter les Chinois. Ils ont besoin de Chinois. Et Donald Trump a besoin de Xi Jinping aussi aujourd'hui, pour, pas seulement autour de ces conflits en Iran, mais aussi parce que la Chine possède les terres rares qui sont nécessaires pour le complexe militaire-industriel américain.
7: Mais est-ce que ce serait avantageux pour la Chine d'avoir ce rôle de médiateur, plutôt que de rester pour l'instant un peu au-dessus de la mêlée, j'allais dire ?
8: Je pense que c'est important pour la Chine parce que ça change l'image de la Chine. L'image de la Chine dans le monde occidental est assez négative, comme on sait. Ça reste toujours un adversaire pour les États-Unis, économiquement parlant. Et donc, un rôle plus important comme médiateur, c'est quelque chose, je pense, que la Chine cherche plutôt, surtout dans les yeux des pays du Sud global.
7: Thomas Bonnet ?
9: Moi, ce qui m'a marqué aussi, même dans les rencontres, c'est que pour une des premières fois, alors c'est peut-être déjà arrivé, mais moi, c'est une des premières fois où je constate vraiment que celui qui a le leadership entre les deux présidents, c'est plutôt Xi Jinping. Et c'est peut-être la première fois que ça apparaît de manière aussi éclatante.
7: Qu'est-ce qui vous fait dire ça ?
9: Déjà parce que, on vient de le dire, la Chine a un rôle prépondérant dans la résolution possible d'un conflit dans lequel les États-Unis sont un peu englués en ce moment. Et donc, par ce fait-là, bien déjà, il y a une position presque de domination de la Chine sur les États-Unis. Pas une domination totale sur l'ensemble des sujets, mais en tout cas, là, de la manière, sur le plan diplomatique. Donc, ça m'a beaucoup marqué. Et d'ailleurs, on le voit même dans la façon avec laquelle Donald Trump a abordé cet échange. On l'a vu même dans sa position, dans sa posture, dans la manière avec laquelle il a envisagé son rapport presque, j'allais dire, physique avec Xi Jinping. Il y avait quelque chose vraiment de l'ordre. On parle d'égal à égal, nous sommes les deux superpuissances du moment et c'est nous qui allons parler pour essayer de régler les problèmes du monde. Après, en effet, sur le communiqué, je constate comme vous que pour l'instant, la Chine n'est pas présentée comme un médiateur. Néanmoins, la dernière phrase du communiqué de la Maison Blanche, il est dit que la Chine et les États-Unis s'entendent sur le fait que l'Iran ne doit pas avoir l'arme atomique, ce qui est peut-être anecdotique, en tout cas évident, mais qui ne l'est pas évidemment en termes diplomatiques.
7: Alors, il n'y a pas mention de Taïwan aussi dans le compte-rendu de l'entretien, mais quelques heures auparavant, Xi Jinping avait mis en garde Donald Trump contre le risque d'un conflit, carrément, hein, entre la Chine et les États-Unis, si les Américains, qui sont, on le rappelle, le principal soutien de l'île qui est revendiqué par Pékin, et notamment en termes d'armes, et donc si les Américains traitaient mal le dossier, comme il est écrit, selon les affaires étrangères chinoises. Là, Xenia Fedorova, c'est assez clair, c'est chacun sa zone d'influence et surtout n'entrez pas dans la nôtre, c'est ce que dit Pékin.
8: Oui, je pense que pour Donald Trump aussi, c'est un modèle qu'il comprend très bien. Regardez, il a très bien monté quels sont les zones d'influence pour les États-Unis, avec Venezuela, par exemple. Je pense que ils sont en train de partager ces zones d'influence, le monde, si on peut dire ça, parce que ça, c'est dans l'idée de Donald Trump. Après, même s'il dit pas officiellement qu'il parle d'Iran, je pense que ce sujet sera abordé en tous les cas. Et la Chine peut jouer un rôle de médiateur aussi derrière, pas officiellement. Parce qu'il y a beaucoup de chaînes diplomatiques qui sont pas rendues publiques. Et il y a beaucoup d'échanges. Ça continue entre la Chine et Iran, entre la Russie et Iran, entre la Chine et la Russie, etc. Donc je pense que c'est tout à fait possible qu'on n'apprenne pas la rôle, mais ça sera clair que la Chine va jouer cette rôle. Après, pour l'image de la Chine, comme je dis, dans les yeux des pays des BRICS, la Chine joue un rôle
11: donc,
8: plus important.
11: Global, comme
8: donc, ouais. Global, comme on a, oui, contrepoids aux États-Unis.
11: Alors, deux nouvelles qui viennent de tomber, comme on dit déjà à propos de Taïwan, je vous posais la question, Donald Trump s'exprimera davantage sur Taïwan dans les prochains jours. C'est ce qu'on vient d'apprendre. Et puis quand même, et cela a son importance, j'imagine, puisque au sujet du détroit d'Ormuz, Téhéran laisse passer des navires chinois depuis hier. Thomas Bonnet.
9: Oui, ça montre que les choses évoluent, évidemment. Mais c'est intéressant aussi parce que, vous savez, il y avait le document de la stratégie nationale américaine qui avait été publié à la fin de l'année dernière. Bon, en fait, dans ce document, tout ramenait à la Chine, en fait. Tout, quasiment, tous les sujets. Et en effet, il était question des zones d'influence, des hémisphères d'influence. Et le Venezuela, comme l'a dit Xenia, était un très bon exemple justement du fait que les États-Unis ne veulent pas que la Chine vienne dans leur zone d'influence. Et ça aura un impact forcément au moment de se pencher sur le cas de Taïwan, parce que ce qui s'est passé au Venezuela, c'est à peu près ce qui pourrait se passer dans les grandes lignes à Taïwan demain. Donc quand Donald Trump va s'exprimer, on verra quelle sera sa position. Normalement, il y a une forme d'ambiguïté stratégique, c'est un peu le terme qui est employé de la part des États-Unis vis-à-vis de Taïwan, et ce qui va la clarifier dans un sens ou dans un autre, on sera curieux de le savoir. Mais les mots qu'il a à l'égard de Xi Jinping sont plutôt positif pour l'instant, donc ça nous dit peut-être quelque chose.
11: Et puis on va voir ce qui se passe au niveau des livraisons d'armes, surtout ça, si elles continuent ou pas. Au niveau des relations commerciales, il y avait eu un énorme froid au moment des droits de douane, cette guerre des droits de douane, on s'en souvient. Depuis, il y a eu un accord, ça va un peu mieux. Mais en gros, si je résume la situation, les États-Unis et la Chine ont besoin de l'un et l'autre. En gros, les États-Unis dépendent des terres rares et des aimants chinois, vous nous l'avez rappelé, Xenia Fedorova, et la Chine, elle, dépend des États-Unis pour tout ce qui est technologie et logiciel de pointe, même si elle essaye de rattraper son retard. Mais là, ça devrait être un statu quo au niveau des relations commerciales.
8: Je pense que la Chine a besoin des marchés aussi, marchés américains, pour continuer les croissances de leur économie. Ils ont besoin des marchés européens, ils ont besoin des marchés américains. Je pense que la Chine ne cherche pas une confrontation avec les États-Unis. Thomas Bonnet, vous avez dit tout à fait vrai. Il y a un objectif pour les États-Unis. Ils voient la Chine comme un adversaire commercial, économique. Mais je pense que la Chine essaie toujours d'éviter. Sauf qu'aujourd'hui, ils sont plus naïfs. Ils comprennent très bien ils peuvent pas vraiment faire toute confiance à Donald Trump, qui sa position peut changer. Donc, je pense que pendant ces trois jours, je pense, de ces visites, ils vont essayer de trouver un moyen de coopérer sur certains sujets importants pour tous les deux pays. Et après, tout ce qu'il s'agit de nucléaire, moi, je suis sûre que, parce que vous avez mentionné le nucléaire, je suis sûre que la Chine ne va pas arrêter d'élargir le stock nucléaire. Et c'est une course des armements nucléaires qui va continuer. On va voir ça parmi la Chine, les États-Unis, la Russie et peut-être autres acteurs.
11: Et au milieu, il y a nous, les Européens. Et alors là, face à ces deux géants, entre Chinois et États-Unis, on a l'impression d'être totalement dépassé ou oublié, Thomas Bonnet.
9: Oui, j'allais dire, c'est un peu comme sur tous les sujets. Mais en effet, là, on ne boxe pas dans la même catégorie. Indéniablement, on a affaire aux deux superpuissances mondiales. Alors, l'Europe, quand même, de fait, est rattachée à la position américaine. Notre alliance de l'OTAN nous allie aux États-Unis. Donc, on sera tributaire des décisions demain des États-Unis sur le dossier chinois. Après, nous aussi, on devrait, justement, Xenia parlait de naïveté, on devrait nous aussi sortir de cette naïveté. Malheureusement, j'ai l'impression que parfois, on y est encore bien plongé et qu'on observe ça avec des yeux des années 80, alors qu'on n'a pas vu que le monde avait évolué et qu'il avait évolué un peu sans nous. Donc, j'espère qu'on va se réveiller tôt ou tard. Pour l'instant, ça n'en prend pas vraiment le chemin. Ne serait-ce que sur les échanges commerciaux dont vous parliez, sur le pétrole. Vous voyez, par exemple, la Chine, dans les discussions et dans les accords, visiblement, sur lesquels ils ont échangé, il y a la possibilité pour la Chine d'aller acheter du pétrole aux États-Unis. Bon, on voit qu'il y a quelque chose de stratégique en Chine où ils se disent, bon, on va diversifier nos sources, on va pas faire tout passer par le détroit d'Ormuz, j'aimerais que nous, en Europe, si tant est qu'on puisse parler au nom des Européens, ce dont je doute, on puisse aussi peut-être faire preuve de planification stratégique de temps en temps.
11: Xenia Fedorova?
8: Oui, certainement. Je pense que pour la question de souveraineté, c'est une question très importante pour la France, pour l'Europe. La diversification des sources énergétiques, comme avec les blocages du détroit d'Ormuz, on a vu et on voit toujours que ça pas seulement change le niveau de prix des pétroles, mais en fait ça perturbe toutes les chaînes d'approvisionnement, pas seulement énergétiques, mais aussi alimentaires. Et je pense que cette souveraineté, c'est hyper importante. La vraie question, est-ce que l'Europe peut trouver cette souveraineté, même on s'est unis, et je pense que c'est un vrai challenge d'unir certains pays qui sont adversaires eux-mêmes. Par exemple, si on regarde l'Allemagne, je ne pense pas qu'il veut vraiment que la France réussisse économiquement. Donc ça, c'est une question. Et la deuxième question, où est-ce qu'ils vont prendre ces sources énergétiques? Parce qu'aujourd'hui, l'Europe achète des États-Unis. Mais les États-Unis ne peuvent pas provisionner suffisamment, et surtout quand il y a blocage des Trois d'Hormuz et les pays du Golfe n'arrivent pas à fournir ce qu'il faut, ils sont obligés de regarder vers la Russie.
11: Alors, justement, la Russie, venons-y. Nous espérons que la question de la fin de la guerre menée par la Russie contre l'Ukraine sera également abordée à cette occasion, alors que le président des États-Unis se trouve en Chine. C'est Volodymyr Zelensky qui parle et qui demande à ce qu'on n'oublie pas non plus cette autre guerre qui se mène entre l'Ukraine et la Russie. Est-ce que la Chine aurait intérêt à s'en mêler? On a parlé de l'Iran et pour l'Ukraine.
8: Non, mais je pense que la Chine a très clairement précisé qu'elle prend la position plutôt neutre dans ces conflits.
11: Elle est plutôt proche de la Russie.
8: En restant un partenaire stratégique de la Russie. Et je ne vois pas comment la Chine change sa position aujourd'hui pour mettre encore plus la pression sur la Russie. Surtout parce que les sanctions et la pression, ça ne change pas grand-chose aujourd'hui. On voit ça avec 20 000 des sanctions contre la Russie. Et quand même, ça n'a pas arrêté la Russie dans ses conflits ukrainiens ni dans sa croissance économique. Donc je pense que la Chine va continuer à prendre cette position plutôt neutre, va appeler pour la paix, mais je ne vois pas vraiment ce que Vladimir Zelensky veut, mettre la pression sur la Russie. Ni je ne vois pas que la Chine et les États-Unis vont mettre ces sujets en priorité sur la question de leurs négociations.
11: C'est bien d'ailleurs le problème de Volodymyr Zelensky.
9: En tout cas, pour l'instant, des restitutions qu'on a, des échanges qui ont eu lieu, c'est vrai qu'on n'a pas l'impression que ce sujet-là figurait en haut de la liste. Alors, ils ont dit qu'ils en avaient parlé, comme s'il fallait cocher un peu la case, mais il y a beaucoup de sujets, à mon avis, qui arrivent en priorité avant ce dossier-là entre les États-Unis et la Chine.
8: Il ne faut pas oublier que Zelensky a accusé la Chine à plusieurs reprises d'être un lien en Russie, donc attendre que la Chine va maintenant écouter Zelensky faire comme il veut, je ne pense pas que ça va arriver.
11: En raison du blocage du détroit d'Hormuz, le monde puise dans ses réserves de pétrole à une vitesse record, avertissement de l'Agence internationale de l'énergie. On en parle dans un instant sur Europe 1.
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6: Il est 13h48, très bon après-midi sur Europe 1. Vous écoutez Kelly Mathias, et c'est deux chroniqueurs, la journaliste et chroniqueuse sur CNews, Xenia Fedorova, et le journaliste politique à CNews aussi, Thomas Bonnet.
11: On va évidemment continuer de parler de ce qui se passe en Iran, du blocage du détroit d'Hormuz, qui a des conséquences sur le quotidien des Français. Écoutez, Emmanuel Macron qui a proposé une nouvelle fois cette initiative pour rouvrir le détroit d'Hormuz. Il prenait la parole il y a deux jours au Kenya.
17: On doit obtenir la réouverture sans condition, sans péage d'Hormuz. En démantelant tous les blocus et vraiment en ayant ce dialogue d'exigence à l'égard de l'Iran. Et nous avons proposé Nous allons prendre une initiative aux Nations Unies, avec quelques autres pays, pour proposer le cadre en ce sens, totalement neutre, pacifique, déconflicté, comme on dit, avec l'Iran. Et nous proposons une mission ad hoc. On est 50 pays qu'on a réunis avec les Britanniques pour permettre de faire ce travail.
11: Alors, l'Australie s'est dit prête ce matin à se joindre à cette mission. Donc, de plus en plus de pays rejoignent l'initiative. Est-ce que cette mission, déjà, prend forme maintenant? Est-ce qu'elle a quand même de bonnes chances d'aboutir, Thomas Bonnet?
9: Cette mission prend forme, indéniablement, d'un point de vue diplomatique. En tout cas, il y a cette fameuse coalition autour de la France et du Royaume-Uni. Mais elle est tributaire des discussions entre les États-Unis, l'Iran, éventuellement la Chine. Mais
11: donc, enfin, en gros, il manque une étape clé. Oui.
9: Ah bah, en fait, nous, on va être là pour... Si c'est débloqué, on va peut-être permettre d'avoir une sorte de mission d'encadrement, de sécurisation. Mais d'abord, il faut qu'il soit débloqué. Et ça, ça ne dépend pas de nous. On a bien compris que de ce point de vue-là, on n'a pas voix au chapitre et que c'est l'Iran, les États-Unis qui vont devoir s'entendre tôt ou tard pour débloquer le Strait d'Ormuz. Nous, on arrivera dans un second temps, ce qui pourra être très utile.
11: C'est ce que j'allais dire. C'est plutôt positif aussi. Si la France prend, avec les Royaumes-Unis, bien sûr, mais prend en charge cette mission, ça veut dire qu'il y a un rôle, qu'il y a une importance pour, j'allais dire, l'Europe, puisque s'il y a le Royaume-Uni.
9: C'est un rôle, mais c'est quand même un second rôle.
11: Mais on n'a pas déclenché les hostilités.
9: Non, bien sûr. Mais en tout cas, c'est pas nous qui allons prendre l'initiative de débloquer diplomatiquement le Strait d'Ormuz. La France, le Royaume-Uni, les pays européens arriveront dans un second temps pour sécuriser ce qui est déjà bien, ce qui est peut-être à la hauteur de ce qu'on est capable aujourd'hui d'assurer.
11: Il y a quelque chose, une ambiguïté, on va dire, qui est difficile à comprendre. Emmanuel Macron a de nouveau insisté en disant que c'était une mission neutre, pacifique. Mais comment on sécurise de manière neutre et pacifique?
9: En tout cas, moi j'ai le souvenir que quand on avait déployé des bateaux à proximité du détroit d'Ormuz, l'Iran ne voyait pas ça comme une posture défensive. C'est-à-dire que la posture défensive, c'est vous qui le dites, mais le bateau, il est équipé d'armes qui ne sont pas défensives, elles sont des armes. Et donc après, c'est le récit que vous en faites qui peut changer la perception, mais en Iran, ça n'avait pas du tout été perçu comme une approche défensive à l'époque. Donc je ne vois pas bien comment on va leur expliquer de la même manière.
11: Xenia Fedorova, quelle vue vous avez, vous, sur cette mission?
8: Mais je pense que c'est un peu la tentative d'Emmanuel Macron de jouer un rôle aujourd'hui dans ces conflits, un rôle positif. Mais
11: il
8: n'est
11: pas
8: vérité,
11: seul, hein, il y a Keir Starmer avec lui.
8: Oui. Aussi, oui, je suis d'accord avec vous. Lui aussi, il veut jouer un rôle. Aujourd'hui, la France a plus de capacités de jouer un rôle parce que par rapport à Royaume-Uni, je pense militairement parlant, c'est la France qui pourrait jouer un rôle. Mais
11: ce sont deux puissances dotées de l'arme nucléaire, quand même.
8: Ah, nucléaire, oui, mais personne ne va utiliser les armes nucléaires pour débloquer le détroit d'Ormuz.
11: Mais ça confère une certaine puissance, rien qu'aussi par le droit de vote à l'ONU ou le droit de veto à l'ONU.
8: Oui, mais militairement, je pense que la France a beaucoup plus de capacités avec le porte-avions et les Royaumes-Unis n'ont rien, en fait, aujourd'hui. Mais c'est plutôt une posture symbolique. Jouer un rôle, être présente. Moi, je suis d'accord que ça ne sera pas vu par Iran comme une mission neutre, pacifique. Et c'est une possibilité d'une escalade aussi. Parce que si quelque chose ne va pas dans le bon sens, la France sera impliquée directement.
11: Ça veut dire que, alors, projetons-nous, si un accord de paix est conclu, que cette mission se mette en place, ça veut dire qu'il y a une sorte d'épée de Damoclès, finalement, sur ce détroit ou cas où il y ait une... quelque chose qui est pris de manière trop offensive, soit trop défensive.
8: À un moment, l'accord est conclu. Il y a des conditions d'explication et je pense pas que la France sera mentionnée ou l'Europe sera mentionnée dans cet accord. Et cet accord va normalement inclure aussi la façon comment les détroits d'Ormuz est utilisé, qui va faire quoi. Donc je pense pas que, on verra, mais je pense pas que la France peut s'imposer de jouer vraiment un rôle dans ce déblocage. Mais la présence symbolique, oui, c'est ça ce qu'on voit aujourd'hui. Je pense que c'est un peu symbolique.
11: Vous considérez qu'il y aura un avant et un après sur ce détroit d'Ormuz, que la navigation ne sera jamais comme elle l'était avant cette guerre?
8: Non, mais je pense que c'est tout à fait possible de reprendre la navigation comme avant. Sauf que je pense que cette fois, Iran va essayer de charger pour les passages. Parce qu'Iran a besoin d'argent.
11: Une sorte de péage.
8: Oui, mais parce que l'Iran a besoin d'argent pour reconstruire les dommages qui étaient faits par Israël et les États-Unis. Et c'est une façon pour eux, ils sont calculés, c'est une façon pour eux de récupérer cet argent.
11: Le prix de la guerre, en fait.
8: Oui, exactement. Le prix des attaques des États-Unis et Israël sur Iran. Je pense que c'est ça ce qu'ils veulent aujourd'hui. Après, on a entendu aussi Donald Trump qui veut avoir la possibilité de gagner d'argent avec ces détroits d'Hormuz, mais je ne pense pas que ça va arriver.
11: Thomas Bonnet.
9: Non, ben, je n'ai pas grand-chose à ajouter, si ce n'est qu'en effet, la France joue un rôle de second plan, c'est ce qu'on disait. Donc après, effectivement, la question que ça va poser, c'est quel sera le contenu de cet accord. Parce qu'on imagine, enfin en fait on espère, que tôt ou tard il y aura un accord entre les États-Unis et l'Iran. Et c'est vrai que quand on se projette dans ce moment-là où il y aura une signature entre les responsables iraniens et les responsables américains, est-ce que vraiment sera mentionné le cadre prévu par la France et le Royaume-Uni? Est-ce que vraiment ça figurera, j'allais dire noir sur blanc, sur cet accord? Il faudra convaincre les États-Unis et l'Iran qu'on a nous aussi un mot à dire, avec ce risque en effet d'être présent physiquement dans le détroit d'Hormuz et qu'à la moindre escarmouche, nous sommes directement impliqués.
11: Mais est-ce que les États-Unis pourraient désapprouver cette mission?
9: C'est pas totalement impossible que Donald Trump n'ait pas envie qu'on vienne dans ses pattes gérer ces affaires-là. Je pense qu'il se dit qu'il peut gérer très bien tout seul avec l'Iran le règlement de cette crise.
8: Il a demandé au moment aux Européens d'intervenir, d'aider. Et les Européens ont dit non. Et donc maintenant, quand les Européens sont prêts de le faire, mais seulement quand l'accord est signé, je pense que ça va faire réagir Donald Trump, c'est sûr.
11: Cela a des conséquences, ce blocage du détroit d'Hormuz. Écoutez, Fatih Birol, le directeur exécutif de l'Agence internationale de l'énergie, qui a estimé il y a quelques jours que le monde faisait face à un défi majeur sur le plan énergétique et économique.
18: Le monde est confronté à la plus grave crise énergétique de son histoire. Et ce qui se passe actuellement montre que, malheureusement, nous avions raison. Les marchés du pétrole et du gaz traversent de grandes difficultés. En plus du pétrole et du gaz, les engrais, qui sont très importants pour les pays en développement, les produits pétrochimiques, le soufre, tout est interrompu. Donc notre monde fait face à un défi majeur sur le plan énergétique et économique.
11: Il nous annonce un choc d'approvisionnement sans précédent et toutes les conséquences, il a commencé à les détailler, que ce soit sur les engrais ou alors même toutes les filières, les industries qui dépendent du pétrole. Surtout, ça vient de l'Agence internationale de l'énergie, donc il n'y a pas de raison qu'il soit particulièrement plus catastrophiste que d'autres. Mais cela, effectivement, incite plutôt à l'inquiétude, c'est le moins qu'on puisse dire.
8: Ah oui, l'inquiétude, je pense que c'est le mot.
11: Voilà, je cherchais un mot plus fort, mais je ne l'ai pas trouvé.
8: Ah oui, on ne va pas utiliser le mot panique, mais en moment, je pense que c'est ça ce qui va arriver si le détroit d'Hormuz n'est pas débloqué. Les réserves de pétrole, déjà, elles sont assez limitées en Europe. Je pense que ça va taper fort sur l'Afrique, les pays asiatiques aussi, mais l'Europe aussi. Et ce qu'il a dit sur les engrais, les crises alimentaires, c'est ça ce qui va arriver finalement si
11: donc,
8: ça continue.
11: Donc crise humanitaire après.
8: Je pense que oui, surtout en Afrique, mais je pense qu'aussi on doit voir les problèmes en Europe. Je pense que c'est le moment de débloquer les détroits d'Hormuz, de trouver une possibilité d'en sortir, parce que sinon si cette guerre continue, si les États-Unis continuent, je pense qu'Iran va continuer à résister. Encore quelques mois, et ça va devenir assez catastrophique, à mon avis.
11: L'Iran n'a pas l'arme nucléaire, il cherche à l'avoir, mais il ne l'a pas. Mais en revanche, là, ils ont une autre arme de dissuasion massive, également Thomas Bonnet, avec ce détroit.
9: Oui, et ce qui est étonnant, c'est que visiblement, personne n'avait anticipé ça. En tout cas, quand les États-Unis ont lancé leur offensive en Iran, ils ne se sont pas dit, peut-être qu'on va avoir un problème avec le détroit d'Hormuz. Alors, ce n'est pas les États-Unis directement qui sont les plus concernés, même si ça a un impact sur leur économie. Mais nous, Européens, en effet, on va être très rapidement, et on l'est déjà, concerné. Ce qui pose la question de l'anticipation, on n'anticipe pas vraiment les événements, alors on ne pouvait pas forcément anticiper cette offensive. En revanche, on pouvait peut-être préparer une forme de souveraineté en France énergétique. Je vous disais tout à l'heure, par exemple, la Chine qui va aller acheter du pétrole aux États-Unis. Bon, bah, nous, on aurait peut-être pu imaginer diversifier aussi nos ressources, imaginer aussi peut-être un plan un peu sur la durée, parce qu'on voit que là, à la lumière de ce qui se passe, on électrifie notre économie. C'est la formule de Sébastien Lecornu. C'est sans doute très bien. Je pense qu'il aurait fallu peut-être l'anticiper, prévoir sur le temps long. On a l'impression d'être toujours un peu en réaction et dans l'urgence. Et quand on voit en plus ce qui s'est passé, par exemple, sur le nucléaire en France...
11: C'est ce que j'allais dire, on a perdu du temps à un moment.
9: Honnêtement, le général de Gaulle nous avait donné, clé en main avec Pompidou, un parc nucléaire qui n'avait plus qu'à entretenir et à développer. il s'est trouvé sur son chemin un certain Emmanuel Macron qui a décidé de fermer des centrales. Et donc de
11: François Hollande avant.
9: François Hollande avant, bien sûr. Et donc, maintenant, on change d'avis, mais on a perdu beaucoup de temps et on a perdu beaucoup d'argent aussi. J'espère qu'on pourra s'en relever, mais on va être plus fragile au moment d'affronter cette crise énergétique.
11: Ça n'est fait de revoir.
8: Oui, mais il ne faut pas aussi oublier non plus que c'est l'Europe qui a décidé de se priver de ressources énergétiques de la Russie. Et après,
11: en raison de la guerre en Ukraine.
8: Pour la position des morales et pas les positions pragmatiques. En fait, la Russie a continué de fournir. Et aujourd'hui, encore même, la France continue d'acheter les gaz liquéfiés russes, mais... Pour vraiment sortir de ces crises énergétiques, l'Europe, je pense que plusieurs dirigeants européens ont commencé de le dire, comme les premiers ministres belges, qu'il faut parler avec, reprendre les dialogues avec la Russie. Parce que diversifier les sources, c'est exactement ça. On ne peut pas mettre tout dans le même basket.
11: Merci beaucoup Xenia Fedorova et Thomas Bonnet d'avoir participé à ce débat. Dans un instant, la suite d'Europe 1 Info avec les grands entretiens politiques. Je recevrai Adrien Clouet, député LFI, et Arnaud Péricard, porte-parole du parti Horizon. A tout de suite. 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Le Flash, c'est avec Pierre Vesque. Bonjour Pierre.
19: Bonjour Clélie, bonjour à tous. C'est un honneur d'être ici. L'hommage de Donald Trump à la Chine. En visite d'État, le président américain est reçu en grande pompe. Prise de parole des deux dirigeants avant un dîner organisé en l'honneur du locataire de la Maison Blanche. La réception se tient en ce moment à Pékin. Le président chinois a également pris la parole. Il vante l'excellente relation bilatérale entre les deux pays qui est saine, durable et stable. Xi Jinping a levé son verre à la fin de son discours à l'avenir commun entre les deux plus grandes puissances du monde. Un peu plus tôt, une réunion de 2 heures s'est tenue entre délégations américaines et chinoises. Donald Trump la qualifie d'extrêmement positive et productive. Plusieurs sujets évoqués. Le détroit d'Ormuz, les deux dirigeants sont en phase. Ce passage maritime doit rester ouvert. Autre sujet traité, le commerce. Xi Jinping promet aux chefs d'entreprise américains présents en Chine que la porte de son pays continuera de s'ouvrir toujours plus grand. Les autres conflits internationaux également débattus, la guerre en Ukraine et surtout Taïwan, source de position. À ce sujet, le président chinois prévient son homologue américain que son pays et les États-Unis pourraient entrer en conflit si Washington gérait mal la question. Réaction du ministre des Affaires étrangères taïwanais. Les autorités de Pékin sont actuellement l'unique risque pour la paix et la stabilité régionale. Donald Trump invite son homologue chinois à la Maison Blanche en septembre prochain. Autre sujet traité par les Américains, le conflit entre Israël et le Liban. Les dirigeants des deux pays ont rendez-vous à Washington aujourd'hui pour des négociations à quelques jours de la fin du cessez-le-feu. Une trêve plus que fragile. Le ministère libanais de la Santé déplore une série de frappes israéliennes qui a fait 22 morts. L'armée de l'État hébreu annonce une nouvelle vague de frappes contre le Hezbollah. Tsahal appelle les habitants d'une dizaine de villages du sud du Liban à évacuer. L'armée israélienne affirme qu'une attaque de drones provenant du Hezbollah a blessé plusieurs civils dans le nord d'Israël. Dans l'actualité également, l'antivirus. La totalité des cas contacts présents en France testés négatives. Information du ministère de la Santé, 22 cas contacts n'ayant pas séjourné sur le navire Ondus ont donc été identifiés et même s'ils sont négatifs et ne présentent aucun symptôme, ils sont tous confinés en milieu hospitalier. À Lille, un homme de 37 ans, déjà condamné pour des faits d'agression sexuelle, a été mis en examen pour des viols et agressions sexuelles sur 18 jeunes enfants qu'il gardait. Il était leur babysitter. Les faits présumés se seraient déroulés entre 2023 et 2025. Selon l'INSEE, le chômage en France atteint son plus haut niveau. En 5 ans, il a augmenté de 0,2 points au premier trimestre 2026 et de 0,7 points sur un an, atteignant 8,1%. À un mois de la Coupe du Monde de football, pour la dernière fois, Didier Deschamps communiquera sa sélection. Ce soir à 20h, lui qui quittera ses fonctions de sélectionneur de l'équipe de France de football à l'issue du tournoi. La Coupe du Monde se disputera du 11 juin au 19 juillet aux États-Unis, au Canada et au Mexique.
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19: Il est 14h03, vous êtes bien sur Europe 1 et vous retrouvez Clélie Mathias.
11: Merci Pierre, on se retrouve dans une demi-heure. À tout à l'heure.
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11: Et c'est la suite d'Europe 1 Info avec les grands entretiens politiques. Dans un instant, je recevrai Arnaud Péricard, porte-parole du parti Horizon, maire de Saint-Germain-en-Laye. Mais tout d'abord, c'est Adrien Clouet, député de la France Insoumise de Haute-Garonne et vice-président du groupe LFI à l'Assemblée nationale. Bonjour Adrien Clouet.
21: Bonjour.
11: Soyez le bienvenu.
9: Merci.
11: Nous allons parler de la crise de l'antivirus. On a appris une bonne nouvelle puisque tous les cas contacts sont négatifs. Ils restent à l'isolement, ils sont surveillés, ils seront testés régulièrement. Mais je ne voulais pas tellement vous parler de la gestion sanitaire de la crise, mais de la gestion politique, évidemment. Écoutez, Stéphanie Rist, la ministre de la Santé, qui a réaffirmé l'engagement du gouvernement. Elle était hier auditionnée à l'Assemblée.
4: Actuellement, tous les malades, éventuellement cas contact, sont hospitalisés. Actuellement, il n'y a pas de circulation du virus. Je pense qu'il faut commencer comme ça. Maintenant, la responsabilité du gouvernement, c'est d'anticiper et d'anticiper tous les scénarios, même les inimaginables, et donc même les pires. Donc dès le début que nous avons eu cette alerte, j'ai demandé aux équipes et notamment aux services de faire un point sur évidemment les stocks stratégiques, donc les stocks de masques, les appareils de poumons respiratoires, aussi sur les médicaments de premier recours, doliprane, paracétamol, cortisone, bref, tous les traitements qu'on peut utiliser en réanimation.
11: Le gouvernement fait preuve de beaucoup de transparence, beaucoup de précautions aussi. Il communique régulièrement. Est-ce que pour l'instant, Adrien Clouet, la situation vous semble gérée et maîtrisée d'un point de vue politique, encore une fois?
9: D'abord, je partage évidemment votre soulagement sur l'information consistant à voir que les cas contacts sont tous négatifs. C'est d'abord un premier bon point. Maintenant, comment on se rend utile au pays lorsqu'on est responsable politique? C'est évidemment en s'assurant que le pays est prêt à répondre à ce qui pourrait être une crise. Pour l'instant, ça ne l'est pas, mais il faut évidemment que la France soit prête à répondre si le risque devenait un danger. Et en l'espèce, il y a des éléments un peu mitigés quand même. Je ne vais pas jeter la pierre gratuitement sur le gouvernement, mais enfin, il y a quelques questions qu'on a posées à Mme Rist hier en commission des affaires sociales, puisque c'est l'extrait que vous avez diffusé, sur lesquelles je n'ai pas trouvé les réponses totalement convaincante. Alors, c'est bien qu'elle vienne, hein. Je veux dire, on va pas lui reprocher, contrairement au moment de début de crise de la Covid où les ministres se cachaient pendant des mois. Donc, elle est venue répondre à des questions. C'est une bonne chose. Ce qu'il faut pour être certain d'avoir le meilleur geste barrière, à savoir la démocratie, c'est qu'on publie les comptes rendus des réunions interministérielles. C'est important parce que il faut que les personnels soignants, les parlementaires aient accès aussi aux informations qui sont remontées à la ministre par les scientifiques. Il est évident que la ministre de la Santé aujourd'hui reçoit beaucoup de briefs, beaucoup de documents. C'est normal d'ailleurs, on ne va pas lui reprocher. Et elle ne peut pas, elle, passer des heures tous les jours à nous faire un point presse. Donc il faut qu'on puisse avoir accès directement aux informations, c'est quelque chose qui est utile. Ah ben, en tout cas, sauf à ce que Europe 1 ait reçu les comptes rendus des réunions interministérielles qui ont lieu tous les jours, ce n'est pas le cas. Et puis, moi je me pose encore quelques questions, et ça serait bien qu'elle y réponde, parce que ça permettrait d'être très, très clair et très transparent. Les questions que je me pose sont les suivantes. Pourquoi, lorsqu'il y a eu le cluster sur le bateau, on n'a pas ouvert un hôpital de campagne pour pouvoir accueillir, surveiller et traiter tous les gens plutôt que de les renvoyer dans leur pays? Alors, dans le cas français,
11: en les laissant sur le bateau, c'est ça?
9: Pas forcément, non. Hôpital de campagne, vous savez, à terre. Et vous mettez les gens dans l'hôpital de campagne sous surveillance de l'OMS au niveau international. Parce que, autant sur le cas français, là, ça se passe plutôt correctement. Mais je pense aux États-Unis. C'est beaucoup plus inquiétant. Vous savez qu'il n'y a pas de protocole de quarantaine unifié. Les États-Unis ont quitté l'Organisation mondiale de la santé. Et pourtant, ils vont accueillir, par exemple, des grandes compétitions sportives. Donc, je pense que ce n'est pas une bonne chose de renvoyer chez M. Trump des gens qui, potentiellement, pourraient être porteurs. Deuxième question, sur les stocks.
11: Est-ce qu'il n'y avait pas un problème? Alors, je m'arrête déjà sur ce premier point. Oui. Mais, visiblement, cet antivirus est, une fois qu'il est déclaré très dangereux et qu'il nécessite des équipements hospitaliers qui sont peut-être difficiles à installer dans un hôpital de campagne.
9: Dans ce cas-là, qu'elles nous le disent. Parce que ce n'est pas l'argument qui a été donné pour l'instant. Je n'en ai pas vu. Le seul argument qu'on a entendu à la télévision, c'est de nous expliquer qu'il fallait faire attention à la saison touristique à Tenerife. Bon, ça, pardon, ce n'est pas un argument qui me paraît tout à fait valable par rapport à des risques sanitaires. Et puis, un hôpital de campagne international, comme on sait les monter avec l'OMS, sont des hôpitaux de pointe. On sait le faire. Quand il y a une grande crise, par exemple, une catastrophe naturelle ou quoi, on sait faire. Des hôpitaux de pointe, de soins, de secours, qui permettent de tracer, isoler, surveiller les gens, ensuite accompagner leur guérison. Donc, je pense qu'on sait faire. Mais en tout cas, il faut la discussion là-dessus.
11: Il y
9: a un deuxième point. J'aimerais bien des réponses très concrètes sur nos capacités aujourd'hui. J'entends Mme Rist nous dire: il y a des masques pour 3 mois, d'accord, mais combien? Parce que moi, je veux bien faire le calcul. Combien de masques elle estime qu'il faut pour tenir 3 mois?
11: Vous estimez qu'elle n'a pas été assez précise.
9: Mais c'est pas très précis. Ça fait quelques jours qu'on voudrait savoir combien y a-t-il de masques aujourd'hui, à la fois dans les stocks stratégiques de la France, mais aussi en milieu hospitalier et entreprises privées. Donc, où est-ce qu'on en est là-dessus? Parce que peut-être qu'on pourrait être rassuré avec ce chiffre, ça serait une bonne chose. Il n'y a pas de raison de paniquer, mais enfin, qu'elle nous donne le chiffre-là. Et puis, troisièmement, quelle capacité on a pour accueillir des gens si jamais une situation venait à s'aggraver, qui avait besoin de beaucoup de gens en détresse respiratoire pour de l'oxygénothérapie? Combien de capacité d'accueil on a aujourd'hui en France. Parce que ça aussi, c'est important pour comparer
11: l'évolution de l'hôpital public. Sociales, vous n'avez pas posé toutes ces questions ?
9: Ah, je lui ai posé. Mais bon, j'étais un peu déçu parce que je lui ai demandé pourquoi on n'a pas fait l'hôpital de campagne. Elle a dit parce qu'on ne voulait pas. D'accord, merci. Bon, pourquoi l'eau mouille ? Parce qu'elle est mouillée, ce n'est pas très utile. Après, j'ai demandé combien il y a de masques. Elle m'a dit assez. Combien de capacité pour les gens en détresse respiratoire ? Suffisamment.
11: Et vous n'avez pas été rassuré ?
9: Bah, je ne suis pas en panique, attendons, je veux dire, on n'est pas là pour inquiéter tout le monde, on est là pour se demander, utiliser l'événement qui se passe là pour être certain de faire un point sur nos capacités sanitaires. En l'espèce, je voudrais qu'on ait des chiffres clairs, combien il y a de masques disponibles à répartir dans le pays, combien il y a de capacités d'accueil pour des gens en détresse respiratoire, et puis à partir de ça, on a un débat politique, est-ce qu'on pense que c'est suffisant, pas suffisant, et du coup on réfléchit au budget, aux capacités hospitalières. Voilà, tout ça pose un ensemble de questions, et j'aimerais bien que dans les jours qui viennent, on ait les réponses, parce que franchement, ça me semble évident qu'elle les a. Si elle ne les a pas, bon ben, qu'elle prenne 48 heures pour les obtenir.
11: La question lui sera posée, j'imagine, et vous n'y manquerez pas de le faire.
9: C'est vrai.
11: Ce chiffre à présent, on a passé la barre des 8%, le taux, je parle du chômage, on est à 8,1, oui. C'est la première fois en 5 ans, il est repassé au-dessus de ce seuil, en hausse de 0,2 points sur le premier trimestre 2026, de 0,7 sur un an. Écoutez David Amiel, le ministre de l'Action des Comptes Publics, qui a réagi à cette hausse, c'était hier sur France 2.
3: C'est évidemment lié au ralentissement économique qu'on observe depuis le début de l'année. Je voudrais quand même rappeler que le taux d'emploi est au plus haut depuis 50 ans. Encore aujourd'hui, c'est d'ailleurs le fruit de la politique économique qui a été menée depuis 2017. Mais évidemment, ça nous appelle à une très grande vigilance. Vous vous rappelez, cet automne, on avait un débat budgétaire. On alertait quand on voyait des conjonctions dans l'Assemblée nationale pour multiplier les impôts, les taxes, la dégradation de la compétitivité de notre économie, en rappelant que derrière, il s'agissait de préserver des emplois. C'est la raison pour laquelle on est aussi très mobilisés maintenant face à la crise, dans le soutien aux entreprises, aux tissus industriels, ceux qui vont être en première ligne de la hausse du prix des hydrocarbures.
11: Adrien Clouet, vous vous souvenez de cette période où l'on commentait mois après mois les chiffres du chômage, où un certain François Hollande n'avait pas pu se représenter parce que justement ces chiffres n'étaient pas assez bons. Oui. Et là, on a l'impression que tout le personnel politique d'ailleurs, mais LFI compris, les chiffres du chômage finalement on ne les commente même plus, ça n'a même plus d'impact alors que c'est la vie de millions de personnes.
9: Alors quand même, on les commente. D'abord, la bonne nouvelle, on va dire, derrière tout ça, c'est que de toute façon, M. Macron ne peut pas se représenter. Donc la question de la courbe du chômage ne se pose pas. Il sera de toute façon plus là dans un an. Donc on va rassurer tout le monde là-dessus.
11: Alors il avait promis le plein emploi, enfin on va dire un seuil de 5%. Oui. Là, ce ne sera pas atteignable.
9: Il avait promis beaucoup de choses, M. Macron. Donc ça, à la limite, c'est vrai que je ne vais pas commenter les promesses rompues, parce que sinon, on ne s'arrête pas et il faut qu'on fasse l'après-midi entière ensemble. Mais sur cette question, tout le monde doit bien comprendre ce qui se passe. Donc l'INSEE a publié les chiffres hier. On a repassé les 8% de chômage. On voit notamment une catégorie de la population qui a été particulièrement frappée par la hausse du chômage, ce sont les jeunes femmes. Les femmes de moins de 35 ans, c'est plus 4 points d'exposition au chômage. C'est gigantesque. Hein. C'est la population qui a été le plus frappée. Pourquoi tout ça ? À mon avis, on paye là une politique qui a consisté à précariser la main-d'œuvre et l'emploi et qui se retourne. C'est-à-dire que lorsque vous embauchez des gens avec des contrats précaires, eh ben, ils sont plus faciles à licencier. Et donc, dès qu'il y a un petit ralentissement, c'est ce qu'a dit le ministre, il dit il y a un petit ralentissement cet hiver. D'accord, mais enfin, si les gens ont des CDI protecteurs, un petit ralentissement, ils ne sont pas virés. C'est parce qu'ils ont des emplois précaires que du coup, le plus petit ralentissement conduit à des licenciements en masse, ce à quoi on assiste tout à fait aujourd'hui. Et puis, il y a toujours l'effet qui est l'effet, on va dire, du cercle vicieux. C'est-à-dire qu'une fois que vous licenciez des gens, ils sont en allocation chômage, ils perdent un tiers de leurs revenus, au moins. Donc, du coup, ils sortent moins, les gens ne vont pas au restaurant, ils ne vont pas acheter des fleurs, ils ne vont pas à la pharmacie. Et donc, vous mettez en cascade des difficultés dans tout le champ économique. C'est pour ça que la protection de l'emploi et la sécurité des gens, c'est une sécurité pour tout le monde, y compris pour les petits commerces qui ont besoin que les gens consomment et donc que les gens aient des bons salaires.
11: Parallèlement à ce chiffre, comment vous expliquez que le taux d'activité batte des records ? Il est proche de 76%, ça n'a jamais été le cas. Le taux d'activité, c'est la proportion des 15-64 en emploi ou en recherche d'emploi.
9: Alors déjà, vous l'avez dit, c'est les gens en emploi ou en recherche d'emploi. Ouais. Donc les chômeurs sont dedans. Si vous faites plus de chômeurs, le taux d'activité, il monte.
11: Oui, mais oui.
9: Donc en tant que tel, ce n'est pas un indicateur qui est tout à fait pertinent, je pense, à utiliser. Et puis,
11: oui, mais ça veut dire qu'il y a un certain dynamisme quand même.
9: Pas forcément, vous pouvez avoir 2 millions de chômeurs en plus, c'est 2 points de taux d'activité qui montent. Mais en revanche, on voit que la stratégie que je disais de créer des emplois précaires, elle tombe là, elle arrive là à ses limites. Parce que le taux d'activité ne vous dit pas quelle est la qualité de l'emploi. Est-ce que les gens, ils ont effectivement un contrat en CDI, à temps plein, protecteur, qui est fait 2 jours, les horaires compatibles avec les enfants, etc. Ça n'en dit rien, le taux d'activité. Et on a vu des créations d'emplois très importantes, ce Emmanuel Macron, qui étaient des emplois sous-payés,
10: payés au lance-pierre ou très précaires. Et donc, évidemment, c'est les premiers qui disparaissent quand la conjoncture, eh bien, elle vient à se retourner. Et puis, deuxièmement, je voudrais attirer l'attention aussi sur un phénomène qui est très dangereux qui se passe en France. C'est que depuis que M. Macron est arrivé au pouvoir, le temps de travail a arrêté de baisser. Vous savez, depuis 1900, on a divisé par deux à peu près le temps de travail humain. Et donc, évidemment, lorsque vous divisez par deux le temps de travail, eh ben, ça libère des postes. Depuis qu'Emmanuel Macron est là, quand il est arrivé, les Françaises et les Français, ils faisaient 1541 heures par an. Aujourd'hui, c'est 1542. C'est la première fois de l'histoire de notre pays que sur 10 ans, eh bien, le temps de travail est gelé, il ne bouge plus. Et ça,
11: les Européens travaillent plus généralement que les Français.
10: Non, c'est pas vrai.
11: Les Allemands notamment.
10: Alors, j'invite tous les gens qui nous écoutent à regarder les chiffres de l'OCDE. Ça s'appelle Working Hours en anglais, la liste longue.
11: Alors, vous savez qu'il y a des, selon les sources, ça diffère. Hein.
10: Oui, mais c'est pour ça que je prends les sources de statistiques Eurostat ou OCDE, qui sont des sources assez uniformes. Ou sur le site de l'INSEE aussi, vous avez des comparaisons internationales. Et en réalité, les Allemands, les Belges travaillent moins que les Françaises et les Français. Parce qu'en fait, à France, il y a beaucoup plus d'emplois à temps plein et beaucoup moins de temps partiel. Donc c'est une des raisons pour lesquelles les Français travaillent en réalité plus que les pays voisins. Et vous avez effectivement des officines patronales qui parfois disent bah « alors, si on prend que les gens de tel âge à tel âge en emploi à temps plein, alors on travaille moins ». D'accord, mais enfin, moi je parle de tout le monde.
11: J'en reviens juste un mot sur ce chiffre du chômage. Emmanuel Macron et le gouvernement avaient décidé il y a 2 ans que les bénéficiaires du RSA, le revenu de solidarité active, n'étaient pas inscrits à France Travail. Ils n'y étaient pas, ils devaient l'être. Forcément, oui. Ça gonfle un peu les chiffres quand même, on ne peut pas leur...
10: Non, ce n'est pas les mêmes, parce que les bénéficiaires du RSA, ils sont comptés maintenant à France Travail comme demandeurs d'emploi, mais ce n'est pas les mêmes données. Vous savez, en France, il y a 2 chiffres sur le chômage. Il y a les inscrits à France Travail, c'est le chiffre que vous évoquez là, le nombre de gens qui s'inscrivent. Alors, par exemple, quand il y a du non-recours, ça fait baisser le chômage. Quand on tape sur la tête des gens en leur disant si vous inscrivez, vous êtes des fainéants, etc., les gens ne s'inscrivent pas. Et donc, artificiellement, on a fait disparaître des chômeurs. Et puis, il y a le chiffre qu'on évoque ici, qui est celui de l'INSEE, qui n'est pas du tout lié à France Travail. C'est un chiffre qui est un recensement. Et on va voir les gens, on leur demande est-ce que vous avez travaillé la semaine dernière. Et s'ils n'ont pas travaillé, on les compte comme chômeurs. Donc, les gens au RSA étaient déjà dedans. Donc là, pour le coup, c'est même pas l'effet RSA qui a joué. C'est véritablement des privations d'emploi par des suppressions de postes ou des non-reconductions de CDD.
11: Adrien Clouet, député LFI de Haute-Garonne, vice-président du groupe LFI à l'Assemblée nationale, est l'invité des grands entretiens d'Europe 1 Info. Dans un instant, notre entretien continue. On parlera bien sûr des carburants, mais aussi de la polémique Master Poulet. À tout de suite.
21: Vous écoutez Clélie Mathias, il est 2h15. Excellent après-midi avec nous sur Europe 1.
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11: 14h18, bienvenue sur Europe 1. Vous écoutez les grands entretiens politiques d'Europe 1 Info. C'est avec vous, Clélie Mathias, et votre premier invité, Adrien Clouet, député LFI de Haute-Garonne et vice-président du groupe LFI à l'Assemblée nationale.
0: Dans un instant, on va venir sur cette polémique qui concerne Master Poulet. Mais avant cela, quand même, les carburants, puisque la guerre au Moyen-Orient implique un blocage du détroit d'Ormuz. Je vais y arriver. Et ce qui fait que les prix du pétrole sont à la hausse, ça se ressent à la pompe. On attend de nouvelles aides, un changement d'échelle promis par le gouvernement. Écoutez, Sylvain Maillard, il était l'invité de Laurence Ferrari ce matin sur CNews et Europe 1.
5: Il prendra la parole probablement rapidement. Maude Bréjon, la porte-parole, nous a dit que les annonces seraient faites incessamment sous peu. Donc on les attend, tout en sachant
6: c'est
5: qu'on est déjà...
6: Ou pas
5: non, je crois que les termes sont très clairs. Nous n'avons pas les moyens financiers d'arroser comme nous l'avons fait très largement il y a deux ans dans le choc précédent énergétique. On a dit que nous ciblions sur les grands rouleurs, sur ceux qui ont absolument besoin d'aide, les pêcheurs, les agriculteurs. Et nous souhaitons à l'Assemblée nationale et au groupe Renaissance que l'argent ne soit pas gaspillé.
11: Voilà, Sylvain Maillard, député Ensemble pour la République de Paris, membre de la commission de défense de l'Assemblée nationale. On a l'impression que ces aides et ce changement d'échelle. Alors, il y a eu la crise de l'antivirus que le gouvernement a dû gérer, évidemment, en urgence, qui a pu retarder quelques annonces. Bon, non, vous n'y croyez pas ?
7: C'est pas les mêmes ministères, donc je vois pas pourquoi aujourd'hui le ministère de l'Industrie, de l'Énergie, de l'Économie serait impacté par la gestion de la crise antivirus. C'est un prétexte un peu commode, puisque je rappelle que le droit français permet, c'est l'article L410-2 du Code du commerce, de bloquer des prix, comme on l'a fait déjà dans la catastrophe naturelle en Guadeloupe, comme on l'a fait durant les 5 semaines de la guerre du Golfe en 91. On peut bloquer les prix de l'essence à la pompe, et ça ne coûte rien. Donc M. Maillard nous dit il faut pas dépenser de l'argent. Eh bien, parfait. Eh bien, dans ce cas-là, M. Maillard, il faut voter avec la France Insoumise pour demander un blocage à la pompe des prix de l'essence. Ça ne coûtera rien.
11: S'il le fera.
7: Et ça rapportera beaucoup. Moi non plus, mais oui. Vous savez, parfois, une épiphanie peut toujours arriver, et donc je veux lui proposer une bonne idée.
11: Je crois surtout qu'il ne croit pas à cette solution.
7: Eh bien, c'est un problème, parce que moi, je ne crois pas aux siennes, et surtout, je pense que les siennes, on les subit depuis maintenant quelques mois. Si ça marchait, leur histoire, pourquoi pas. Mais enfin, l'idée de M. Le Cornu de se balader en tournant un moulin à prière en disant « Total doit redistribuer ses profits », pardon, on ne le voit pas. Ce qu'on voit, c'est que depuis le début du trimestre, les Françaises et Français sur la route, les conducteurs conductrices, ont dépensé 125 euros chacun qui sont partis dans les poches de Total. C'est gigantesque, il y a des gens qui
11: mais
7: nous écoutent.
11: Mais au moins, Total Energy plafonne, fait un geste pour les automobilistes.
7: Alors, Total Energy, un, plafonne pour ceux qui ont un contrat Total Energy chez eux, donc c'est de la fidélisation. Et deux,
11: non,
7: dans ses propres stations, uniquement. Pourquoi ? Parce que Total fait ses profits sur la marge de raffinage, c'est-à-dire dans les raffineries en tant que telles. Donc, ils ont beau jeu, une fois qu'ils ont mis le couteau sous la gorge de tous les distributeurs, de dire on plafonne à la distribution. Le profit, il est déjà fait en amont. Et donc, ils ont reporté sur chacun 20, 25, 30 centimes. D'ailleurs, je regardais tout à l'heure avant de venir, il y a même une station à 1 km de vos studios. On est passé à 2,90 sur le gazole. 2,90. C'est-à-dire, le prix est devenu totalement fou. Et face à ça, les aides, elles sont indigentes, me semble-t-il. Les aides uniquement pour, alors, les grands rouleurs qui gagnent moins de 1500 euros. Pardon, mais quelqu'un qui gagne 1600 euros ne roule pas sur l'or non plus et doit aussi être aidé, être accompagné. Même si ça fait que 29 km et pas 30. Donc, il faut bloquer les prix à la pompe.
11: La nationalisation de Total Energy, ça changerait quelque chose? Ça changerait la donne?
7: Ah, mais bien sûr, puisque ça permettrait à la puissance publique de récupérer l'outil de contrôle général. Si le super-profit se fait à deux endroits, il se fait d'abord entre l'extraction du brut et le prix spot sur les marchés. C'est-à-dire, en gros, combien ça coûte de sortir du pétrole de terre et combien vous le vendez sur les marchés. Dès lors que vous contrôlez l'écart entre les deux, eh bien, vous pouvez directement le vendre à prix coûtant. Donc, si vous ne voulez pas vous enrichir, vous et vos amis actionnaires, eh bien, vous le vendez moins cher. Et deuxièmement, ça se joue au moment de la raffinerie. C'est-à-dire, le pétrole, il arrive, transformé en carburant. Et c'est là que des marges ont été multipliées par 3 depuis janvier dernier. C'est-à-dire, x3 la marge de transformation du pétrole en carburant. Bon, ben, cette marge-là, si jamais on contrôle les raffineries, eh bien, on la contrôle directement. Et donc, au lieu de se dire « on s'enrichit à mort en profitant d'une crise géopolitique », on dit « on contrôle le prix de l'essence, on maintient le profit tel qu'il était avant et on arrête d'enrichir une infime minorité, on bloque le prix à la pompe directement en amont, en vendant évidemment aux stations-service un pétrole moins cher ».
11: Alors, on rappelle quand même que Total Energy ne fait pas de bénéfice sur tout ce qui est sur le sol français.
7: Total Energy vend 51% de ses produits européens sur le sol français. Donc si Total Energy, alors certes, fait des transferts internes entre ses sociétés, mais enfin Total Energy dépend du marché français pour vendre. Alors ils peuvent nous dire, non, on fait un bénéfice quand on extrait à l'étranger et qu'on vend sur les marchés. Mais enfin, tu vends sur les marchés pour vendre en France. Donc au bout d'un moment, il n'est pas vrai que le marché français soit tout à fait indifférent aux bénéfices que fait Total. Et puis si vraiment Total ne fait pas de bénéfice en France, alors dans ce cas-là, pourquoi il est multiplié par 3 la marge de raffinage? Ça m'interpelle qu'il arrête de faire ça.
11: La polémique Master Poulet. Vous voyez où je veux en venir avec évidemment le maire PS socialiste, donc Saint-Ouen, Karim Bouamran, qui a livré un combat contre l'installation de ces enseignes de restauration rapide. Or, selon l'IFOP, selon ce sondage sorti cette semaine, 55% des Français approuvent cette décision, ce combat de Karim Bouamran, un soutien qui est encore plus massif chez les ouvriers, 75%, chez les habitants des banlieues populaires, 61%, et qui s'érode après chez d'autres catégories comme les cadres, mais quand même 48%, ou les habitants des banlieues aisées, 29%. François Cross, qui a mené cette étude, dit « Ces résultats devraient donner à réfléchir à ceux qui ont fait de l'affaire Master Poulet, le symbole d'une gentrification imposée d'en haut aux classes laborieuses. » C'est ce que vous aviez dit à Karim Bouamran.
7: Oui, mais d'ailleurs, je continue à le penser, puisque...
11: Mais ça prouve l'inverse, là, ce sondage.
7: Ah bah, ça prouve rien. Ça montre que lorsqu'on pose aux gens une question, à savoir qu'est-ce que vous pensez de la croissance des entreprises de restauration fast-food, eh bien, les gens sont critiques. Et moi aussi, je suis critique du fast-food. Simplement, mon problème, c'est pourquoi on ciblerait uniquement Master Poulet? C'est ça le sujet, en fait, qui se pose là-bas à Saint-Ouen. Enfin... Moi, je suis un militant politique et un député de la France Insoumise. Je pense qu'il y a un problème en France avec l'alimentation, qu'elle est trop carnée, qu'elle est de mauvaise qualité dans beaucoup de cas, que les gens sont empoisonnés par certaines industries agroalimentaires et que la condition animale est bafouée absolument d'une violence qui est insoutenable. Ben, maintenant,

0: Insoumis se battent là-dessus à l'Assemblée nationale.
1: Non, mais pour,
0: on l'a jamais entendu,
1: de,
0: Boimran, donc on va pas débarquer. Il débarque maintenant.
1: Pourquoi l'accuser de gentrification, de mépris de classe?
0: Ah, mais parce que c'est le cas. Je veux dire, ce qui le dérange
1: c'est pas ce
0: à Master Poulet.
1: L'étude, en tout cas.
0: Non, mais ce qui le dérange à Master Poulet, c'est que c'est avant tout un public qui est jeune. Et qu'il n'a pas envie d'avoir une jeunesse populaire dans son centre-ville. Bon, ben moi, je suis pas d'accord avec ça.
1: Il n'a pas dit ça, en tout cas. Ah bah, il a dénoncé aussi la malbouffe, il a dénoncé le.
0: Ouais, mais alors pourquoi le McDo d'à côté, il n'y a pas de problème? C'est quoi la seule différence? C'est que dans un cas, vous avez des familles
1: mais
0: qui vont
1: avec des
0: parents de 30-40,
1: et pas lui
0: cas,
1: dire
0: c'est que des jeunes.
1: Et pas lui rétorquer cet argument alors. Pourquoi aller sur le côté
0: ça.
1: Pourquoi aller sur l'idéologie politique alors que c'est quelque chose qui finalement transcende la malbouffe, c'est un combat qu'on soit de gauche, de droite, oui. Du centre, des extrêmes, finalement c'est un combat qui nous concerne tous.
0: Ah mais c'est un
1: donc
0: combat.
1: Donc il y a pas d'idéologie de politique même là-dedans.
0: Ah mais c'est pour ça que nous on en fait pas. On dit il y a pas raison de cibler Master Poulet par rapport à d'autres. Et le seul truc qui distingue Master Poulet à Saint-Ouen des autres, c'est que c'est un public qui est jeune et qui est assez paupérisé parce que c'est des jeunes en apprentissage, alternance, etc., qui touchent pas beaucoup et qui vont dépenser leur argent là-bas. Bon, c'est ça le seul point qui distingue Master Poulet des autres chaînes de restauration rapide de la même ville. Donc, franchement, c'est un truc obsessionnel de la part de M. Boimran et je pense qu'il passerait une énergie plus utile et plus efficace à faire des propositions politiques dans le pays pour sortir de la malbouffe. Et nous, par exemple, nous proposons que les grandes chaînes payent enfin leur part d'impôts en France, premièrement. Deuxièmement, que les salariés dans les entreprises qui sont en filiale, je pense par exemple à des boîtes comme les McDo, ouais. Eh bien, aient des droits syndicaux qui soient organisés, y compris à l'échelle générale du groupe. Et puis, je pense aussi qu'on doit multiplier les contrôles alimentaires avec laboratoires qui soient des laboratoires publics dans toute la chaîne agroalimentaire.
1: Et il nous reste quelques minutes. Raphaël Glucksmann a été embarrassé par une fuite d'une note confidentielle sur ses publics. Cible. Alors, c'était un document qui listait, on va dire, à partir des récents sondages d'intention de vote pour la présidentielle, donc certaines catégories d'électeurs qui lui seraient plus ou moins favorables. Il y a les fidèles, c'est les âgés, par exemple, 50-80 ans, les aisés, plus de 3 500 € mensuels, ou encore les habitants des moyennes et grandes métropoles. Il dit que c'est un document qui a été volé, qu'il a rejeté les conclusions. Selon lui, ça n'a aucune valeur politique. Vous avez dénoncé une démarche marketing. Écoutez, oui. François Calfon, l'eurodéputé et secrétaire national du PS, qui était mon invité hier et qui a réagi à cette polémique.
2: Les insoumis qui expliquent que M. Glucksmann, Raphaël Glucksmann, ferait du marketing politique, alors que Jean-Luc Mélenchon lui-même, et on a les images, dit « Moi, je prends les quartiers populaires et les jeunes, le reste, je vous le laisse », c'est ce qu'il a dit. C'est pas des slides. Eh bien, le cynisme politique, il est là. D'ailleurs, voyez ces évolutions de position, par exemple, sur la question de la laïcité. Hein.
1: Qu'est-ce que vous répondez, Adrien Clouet, à François Calfon?
0: Bon, d'abord, que si M. Glucksmann parvient à perdre même ses notes de campagne, c'est rassurant pour les codes nucléaires. Bon, visiblement, les amis de M. Glucksmann sont des amis à intermittence, puisqu'il balance à la presse à peu près tout ce qu'il peut écrire pour lui. Bon, ce que dit M. Calfon est évidemment exagéré, comme souvent. D'ailleurs, Jean-Luc Mélenchon n'a absolument à aucun moment dit qu'il fallait se détourner partie de la population. Nous, on bosse avec tout le monde. Moi, j'ai une circonscription avec de l'urbain, du périurbain, des jeunes, des moins jeunes. Et ben, voilà, c'est comme ça qu'on construit un pays. Nous, ce qu'on propose comme concept sociologique, c'est de dire qu'il faut construire un pays autour de la Nouvelle France, c'est-à-dire celles et ceux qui sont aujourd'hui maintenus à distance des institutions politiques. Et ben, c'est vrai que nous, le cœur pour nous du pays, ce ne sont pas les 10% les plus riches. Et c'est peut-être ça qui nous distingue de M. Glucksmann. On pense qu'on est toujours plus juste en politique lorsqu'on part de la condition des pauvres et des précaires, plutôt que lorsqu'on se positionne à partir de la condition des 10% les plus aisés.
1: Adrien Cloulet, député LFI de Haute-Garonne, vice-président du groupe LFI à l'Assemblée nationale, était l'invité des grands entretiens d'Europe 1 Info. Merci Adrien Cloulet. Dans un instant, je recevrai Arnaud Péricard, porte-parole du Parti Horizon, maire de Saint-Germain-en-Laye. À tout de suite.
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7: À 14h31, on retrouve Pierre Vasque pour les dernières informations sur Europe 1.
8: La totalité des cas contacts à l'antivirus présents en France ont été testés négatifs sans exception, annonce de la ministre de la Santé, Stéphanie Rist. Par mesure de précaution, les 22 cas contacts sont hospitalisés, placés en isolement pour une durée minimum de 14 jours. 5 passagers français du Hondus sont eux hospitalisés à l'hôpital Bichat à Paris. 4 d'entre eux se portent bien et sont négatifs, mais une femme a développé le virus et se trouve en réanimation dans un état grave. Donald Trump, en visite en Chine, s'exprimera davantage sur Taïwan dans les prochains jours, affirme le ministre américain des Finances. Le président chinois Xi Jinping a émis une sévère mise en garde à l'adresse de son homologue américain sur le risque de conflit au sujet de Taïwan. Cette île du Pacifique n'a pas été le seul sujet de discussion entre les deux dirigeants, la guerre en Ukraine et bien sûr le conflit au Moyen-Orient. Chinois et américains sont d'accord, le détroit d'Ormuz doit rester ouvert. Un navire a d'ailleurs été arraisonné par des individus pour le moment non identifiés au large des Émirats Arabes Unis près du Détroit et se dirigeant en ce moment vers les eaux iraniennes. L'Iran accuse les Émirats Arabes Unis de jouer un rôle actif auprès des États-Unis et d'Israël dans cette guerre. Une agence iranienne affirme que Téhéran laisse traverser des navires chinois le Détroit d'Ormuz en toute sécurité depuis hier. L'émotion était intense ce matin à Caen lors d'une cérémonie hommage aux deux agents pénitentiaires tués et aux trois autres blessés lors de l'évasion de Mohamed Amra au péage d'Incarville dans l'Eure. Gérald Darmanin, le ministre de la Justice, a présidé l'événement qui s'est tenu au pôle de rattachement d'extradition judiciaire de Caen en présence des familles des victimes et de leurs collègues. Il y a 2 ans, la France a été blessée en son cœur, a déclaré le garde des Sceaux, et ajoute l'État s'engage à protéger ses agents et à les valoriser. Dans le procès en appel du financement libyen de Nicolas Sarkozy, le parquet général requiert 7 ans de prison et 300 000 euros d'amende en cas de condamnation. L'ancien président de la République pourra se pourvoir en cassation. Attaque à l'arme blanche dans un collège du centre-ville de Toulouse. La famille d'un collégien scolarisé en 3e s'est introduite hier dans l'établissement. Une femme et ses 2 filles, âgées de 14 et 17 ans, munies de couteaux, d'une feuille de boucher et d'une bombe lacrymogène, s'en sont prises à 2 élèves et à une surveillante. Les assaillantes sont placées en garde à vue. Un différend entre collégiens pourrait être à l'origine des faits. Il est 14h33 et vous retrouvez Clélie Mathias.
7: Merci Pierre, on vous retrouve dans une demi-heure, hein, tout à l'heure.
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7: Et les grands entretiens politiques d'Europe 1 Info se poursuivent avec votre deuxième invité, Clélie Mathias. Vous accueillez Arnaud Péricard, porte-parole du Parti Horizon et maire de Saint-Germain-en-Laye. Bonjour Arnaud Péricard.
10: Bonjour Clélie Mathias.
7: Soyez le bienvenu. On va commencer par parler de la crise de l'antivirus. Écoutez Robert Ménard, le maire de Béziers, qui a estimé que le gouvernement était transparent sur l'antivirus. Il était sur France Info ce matin.
11: Le gouvernement, il a raison de se donner toutes les armes ou les moyens de dire aux gens, on ne vous cache rien. Parce que dès que tu as l'impression que quelque chose est caché, vous avez tous les complotistes de la Terre qui s'introduisent là-dedans et qui délirent complètement.
7: Arnaud Péricard, est-ce que vous pensez que pour le moment, on semble avoir tiré les leçons de la crise du Covid-19 et que cette crise de l'antivirus est plutôt bien gérée?
10: Je pense qu'elle l'est, mais elle n'en est qu'à son début, malheureusement, avec encore des incertitudes ou des inconnus scientifiques ou épidémiologiques. Je pense que le gouvernement a pris la mesure de ce que pouvait être éventuellement un risque pandémique, en mettant en quarantaine, en appliquant un certain nombre de dispositifs, en assurant le rapatriement d'un certain nombre de nos compatriotes en France et notamment à l'hôpital Bichat, et en appliquant un certain nombre de protocoles de protection qui semblent démontrer leur efficacité à ce stade.
7: Stéphanie Rist, la ministre de la Santé, était auditionnée hier en commission des affaires sociales. Elle a donné plusieurs indications, notamment sur les masques. par exemple. Mais Adrien Clouet, qui était à votre place il y a quelques instants, disait que lui, il n'était pas satisfait parce que certes, il y avait de la transparence, mais que au sujet des masques, par exemple, elle n'avait pas donné de chiffres. Au sujet des moyens hospitaliers, parce qu'on le sait, cet antivirus nécessite des soins bien particuliers, notamment des poumons artificiels ou voilà, des chambres très protégées. Il n'avait pas aussi obtenu de chiffres sur ces moyens qu'on avait et il espérait qu'on rende public le compte-rendu des réunions interministérielles. Est-ce que tout cela fait partie également de vos récriminations?
10: Non, je ne pense pas qu'il faille. Vous savez, moi, je préside un hôpital public. Donc, je vois bien à peu près les contraintes auxquelles sont soumises les hospitaliers. Et je peux vous assurer que, déjà, il faut les soutenir plutôt que de les décrier. Voilà, leur donner davantage de moyens. Là-dessus, il y a un facteur commun avec le parlementaire que vous avez cité. Je crois que ce n'est pas l'heure de faire des mauvaises polémiques. On n'est pas encore frappé par quelque chose de pandémique. On est précautionneux, on fait attention. Et le gouvernement a raison de l'aide, comme il le fait si c'était une autre pandémie ou une autre épidémie. Donc il a raison de l'être, il a raison de recenser et d'auditer les moyens sanitaires à notre disposition. Le fait que Stéphanie Rist dise qu'on a 3 mois de réserve de masques sanitaires, je rappelle qu'en 2020, même avant le début du Covid, il n'y en avait pas, ça n'existait pas les masques, personne n'utilisait des masques. Ou alors les ouvriers du bâtiment prenaient parfois ce type d'application-là qu'on voyait. Maintenant, on a pris un petit peu plus l'habitude de les utiliser. Moi-même, à chaque fois que je vais rendre visite dans des résidences-services, dans des EHPAD, à l'hôpital, j'ai pris le réflexe de mettre un masque. Ce n'était pas le cas il y a quelques années. Donc, on a appris collectivement de cette épidémie. Ce n'est pas le moment de faire de mauvaises polémiques, en plus sur des sujets qui ne sont pas encore à l'ordre du jour. L'hôpital, je pense, est prêt. Il y a des plans, il y a des plans blancs, il y a différents plans qui sont mis à place. Moi, je sais que mon hôpital, si jamais les choses devaient s'accentuer ou devenir un petit peu plus aiguës, il le serait, tous les professionnels de santé le seraient aussi.
7: Un point, là, c'est plutôt négatif sur le chômage. On est repassé, le taux de chômage est repassé au-dessus de la barre symbolique des 8%. Exactement. En hausse de 0,2 points sur le premier trimestre 2026, 0,7 points sur un an. Alors, évidemment, la situation géopolitique, même internationale, des derniers mois n'aide pas. C'est ce qu'a dit le gouvernement. Mais quand même, on a l'impression que, avant, on commentait mois après mois ces chiffres du chômage. Là, ils réaugmentent. On est loin du plein emploi promis par Emmanuel Macron. Et il semble que la classe politique en fasse peu de cas.
10: Je pense malheureusement que cette situation risque de s'empirer. Je ne suis pas très optimiste sur le front de l'emploi. Quand je regarde les intentions d'embauche qui ont été publiées également, on voit que le pays tourne un peu au ralenti. On voit que certains secteurs, le secteur de l'immobilier était un secteur, ou du bâtiment était un secteur qui offrait des perspectives d'emploi. On voit qu'on a des difficultés d'embauche dans un certain nombre de filières. La petite enfance, et ça fait écho à évidemment beaucoup de sujets d'actualité, les accompagnants, les soignants, on a beaucoup, j'ai moi-même, je crois que j'ai 70 postes dans ma commune qui sont libres, je n'arrive pas à pourvoir, donc on a une mauvaise adéquation des formations.
7: Oui, c'est ce que je veux dire, là, le taux de chômage augmente, mais vous n'arrivez pas à pourvoir certains postes. Ah,
10: mais on a des dizaines de milliers d'emplois sur l'accompagnement des personnes à domicile qu'on n'arrive pas à fournir aujourd'hui. Avec le vieillissement de la population, avec malheureusement ce que l'on voit poindre, c'est-à-dire une intelligence artificielle qui va inévitablement supprimer un certain nombre d'emplois, les métiers à la personne sont les métiers d'avenir. Les métiers manuels sont les métiers d'avenir. Or, ce sont deux filières en France qui, malheureusement, n'arrivent pas à produire, entre guillemets, produire suffisamment de ressources humaines pour venir, quelque part, occuper tous les postes qui sont disponibles. Et on en a, rien que dans mon département, plusieurs milliers qui seraient disponibles. Donc, c'est un vrai sujet de réadapter, de recalibrer, réajuster, quelque part, cette offre à cette demande. Et puis, après, on a malheureusement la France, vous savez, c'est un diesel. On va toujours un peu moins vite que les autres, et puis après, on rattrape les autres. Et c'est ce qui est en train de se passer. Il ne faut pas croire que la crise politique que nous vivons depuis, malheureusement, cette dissolution ne produit pas d'effet sur le tissu économique. Et c'est ce qui est en train de se passer à retardement, à rebroussement peut-être d'autres pays européens, mais c'est en train de nous heurter en ce moment.
7: C'était pourtant une des promesses du président Macron, ce plein emploi, objectif 5%. Ça ne sera évidemment pas le cas. Il promettait plus de flexibilité de l'emploi, justement, pour qu'il y ait plus de facilité. Ça n'a pas marché.
10: Je me permets juste de faire un petit lien avec la pandémie, avec le Covid. Mmh. Le Covid nous a montré que la relation qu'on avait au travail était atomisée, qu'on pouvait avoir plusieurs entreprises, qu'on pouvait télétravailler. C'était un truc un petit peu marginal, le télétravail avant. Donc la relation au travail, elle était plurielle. Donc aujourd'hui, il faut au contraire aller dans ce sens-là. Il faut qu'on intègre le fait qu'on peut avoir plusieurs employeurs, des co-employeurs. Il n'y a pas que des CDI et des CDD, qu'on travaille plus peut-être quand on est un peu plus jeune et un peu plus en bonne santé et un peu moins quand on tangente là de la retraite. Donc la relation au travail, on doit la regarder avec un autre regard. Malheureusement, effectivement, il y avait ces engagements qui ont été pris, mais à partir du moment où on n'a pas d'engagement budgétaire clair, ou peut-être qu'on n'arrivera pas à avoir un budget même clair à la fin de cette année 2026 pour l'année 2027, qu'on n'a pas des orientations politiques, économiques et budgétaires qui facilitent justement ce plein emploi, je ne vois pas comment les choses pourraient s'améliorer malheureusement avant l'élection présidentielle, et elles ne vont pas s'améliorer.
7: Mais est-ce qu'en promettant plus de flexibilité, on n'a pas créé plus de précarité, justement, et de faiblesse en cas, par exemple, de crise ?
10: Écoutez, vous écoutez comme moi la plupart des, soit des commentateurs, soit des personnalités politiques, tout le monde milite, alors à l'exception évidemment de formations politiques un peu plus extrêmes, tout le monde milite pour davantage de flexibilité, de souplesse ou de liberté dans la relation du travail. On a instiller une petite dose de flexibilité, pas suffisamment à mon goût. Il faut qu'on libéralise encore plus le travail. Il faut qu'on soit plus souple. Et puis, il y a la question...
7: Mais ça créera, vous pensez...
10: Il y a deux sujets, il y a deux vecteurs. Il y a celle-ci, il y a le temps, et il y a évidemment le coût du travail. Et le coût du travail, c'est un vrai sujet. C'est qu'aujourd'hui, quand vous avez... des analyses d'embauche, ou en tout cas, quand vous demandez aux chefs d'entreprise s'ils sont prêts à embaucher dans les mois à venir, il y a une forme d'attentisme, parce que le coût du travail aujourd'hui, quelque part, est supérieur aux attentes que l'on peut avoir sur des perspectives de nouveaux contrats ou de nouveaux marchés. Donc ça pose un vrai problème d'attentisme aujourd'hui. Et le coût du travail, c'est le coût du modèle social français. Donc tant qu'on n'aura pas fortement quelque part réengagé une réflexion sur le coût du modèle social français, on n'aura pas de refonte du coût du travail de manière générale et on aura des rigidités auxquelles on aura du mal à répondre.
7: Parmi les difficultés des Français, il y a aussi la hausse des prix à la pompe. On est un jeudi de l'Ascension, un week-end, et beaucoup de Français ont fait le choix d'annuler leur virée printanière. Écoutez, Maud Bréjon, porte-parole du gouvernement, ministre délégué à l'énergie, qui a affirmé que le gouvernement fera des annonces dans quelques jours. C'était il y a quelques jours sur BFM.
0: On a toujours dit qu'on adapterait les dispositifs en fonction de l'évolution de la situation. On voit que cette situation... perdure. Et on sait aujourd'hui que quand bien même le conflit s'arrêterait demain, les effets se feront ressentir dans la durée. Il y a donc lieu de continuer à aider d'abord les Françaises et les Français que l'on aide déjà, et à amplifier ces aides. Pour être extrêmement clair, davantage de Français seront aidés dans les semaines à venir, parce que la situation devient de plus en plus difficile. Elle est de plus en plus difficile parce qu'elle dure. Et donc, de nouvelles annonces seront faites par le Premier ministre d'ici à une semaine.
12: Pourquoi vous attendez ?
0: Tout simplement parce que nous travaillons sur les meilleures mesures.
7: Alors, ça fait plusieurs jours qu'on dit ça, qu'on attend de nouvelles aides, un changement d'échelle même. C'est ce qui avait été promis aux Français pour les secteurs qui sont ciblés et donc aidés. On attend quoi ?
10: C'est une bonne question. Clélie, on attend quoi ? Il y a deux volets, je pense qu'il y a deux sujets. Il y a les Français, vous et moi, où quelque part, et Maud Bréjon l'a dit, on s'adapte. Alors moi, je paraphrase Jean-Pierre Bacri dans Le Sens de la Fête, hein, un très très bon film, quand il dit toujours à ses employés, il dit « on s'adapte ». Eh bien, on s'adapte, effectivement, on réduit. Mais comme on s'est adapté il y a deux ans, quand la crise énergétique, dans le cadre de la guerre ukrainienne, est venue nous frapper, on a réduit nos consommations énergétiques. On a un peu moins consommé de chauffage, on a abaissé des températures, on a baissé les températures de chauffage et on a réduit. Là, je vois qu'il y a déjà peut-être 15 à 20% d'impact de consommation d'essence en moins, à voir si la tendance...
7: 30% sur les 10 premiers jours du mois de mai.
10: Donc, on s'est déjà adapté. Après, il y a celles et ceux qui ont besoin,
7: mais c'est dur,
10: et qui ne peuvent pas faire autrement.
7: Exactement.
10: Alors, mais les marins
7: l'automobile,
10: pêcheurs...
7: Voilà, l'automobile peut être un moyen de travail, les bateaux, les tracteurs...
10: sur des marges qui sont déjà ridicule quand il y en a des marges. Donc évidemment qu'il faut aider et qu'il faut mettre en place des plans, mais il ne faut pas attendre. Et là, je suis un petit peu en désaccord avec la porte-parole du gouvernement. Il ne faut pas attendre. Il faut que, parce qu'on attend des réponses, le secteur agricole attend des réponses. Je vous prends un exemple concret, les infirmières libérales. Alors peut-être que ce ne sont pas des grands rouleurs, comme on dit. Moi, je ne sais pas ce que c'est véritablement un grand rouleur, parce que le plan a été dimensionné pour les grands rouleurs. Une infirmière libérale qui passe sa journée à faire de la voiture des petits déplacements, mais qui consomme du gazoil ou de l'essence à longueur de journée et qui rend un service de proximité, parfois pas très bien rémunéré, ça doit faire partie également des professions que l'on doit assister, que l'on doit aider.
7: Arnaud Péricard, porte-parole du Parti Horizon, maire réélu de Saint-Germain-en-Laye, l'invité des grands entretiens d'Europe 1 Info. On parlera d'Edouard Philippe dans un instant, qui veut rassembler autour d'une France libre. Vous allez nous expliquer ce qu'est une France libre. Et puis on parlera aussi d'autres polémiques du moment, parmi lesquelles Master Poulet. À tout de suite sur Europe 1.
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7: La suite des grands entretiens politiques d'Europe 1 Info, c'est avec vous Clélie Mathias et votre invité Arnaud Péricard, porte-parole du Parti Horizon et maire de Saint-Germain-en-Laye.
19: Avant de parler de Master Poulet, un mot sur la présidentielle, puisque c'était à Reims le week-end dernier, Edouard Philippe qui a défendu ses principaux axes de campagne. Il a lancé donc aussi, il a annoncé un prochain grand meeting le 5 juillet à Paris. Et il y a un axe, la France libre. Ce thème a été décliné au niveau de la France liberté libre. Aussi. Ouais. Et ça veut dire quoi ? C'est quoi une France libre ?
10: Ça fait écho déjà à la dénomination du nouveau porte-avions.
19: Ah oui, donc il y a vraiment un lien.
10: Français. Oui, il y a un lien. Ça fait évidemment.
19: Enfin, lui, c'est 2038 qui sera livré.
10: Oui, ben j'espère que.
19: Vous visez 2027 ou...
10: On vise bien, je vous confirme. On vise bien 2027 et pas 2038. Et 2038, de toutes les manières, si on espère faire deux quinquennats, on ne pourra pas se représenter après. Je passe cette petite digression. La France libre, évidemment, ça renvoie à une période historique que tout le monde connaît. C'est une France éprise de liberté, une liberté d'entreprendre, une liberté évidemment de vivre dans un pays qui retrouve le chemin de sa puissance, assis sur une indépendance et une liberté énergétique, une indépendance auto-alimentaire, évidemment un certain nombre de services publics, de la santé, de l'éducation, revitalisés, renouvelés. Donc ça fait écho évidemment à beaucoup de choses et ça fait écho évidemment à une valeur qui est cardinale au sein d'Horizon, c'est celle de la liberté.
19: Mais je reviens sur ce sanglant, la France libre, parce que forcément on pense à la Seconde Guerre mondiale, à la Résistance, à Charles de Gaulle, mais la France de 1944-45 n'est pas la même que celle de 2026. Donc faut-il s'appuyer sur ces slogan-là.
10: Fort heureusement que les choses ont évolué et que les choses ont changé. Il y a un autre slogan qui a été évoqué, c'est celle de la République éternelle. On était à Reims, alors c'était Reims, c'est la ville des sacres, c'est pas la ville de la République éternelle, c'était celle de la royauté éternelle à l'époque. Non, je crois que c'est important, je crois que la sémantique c'est important. Je pense que c'est important de proposer à nos concitoyens des points de repère et des points de repère sémantiques, et je pense que de faire référence à à la France Libre. Ça parle à tout le monde, chacun peut y trouver. Il y a évidemment la référence historique, il y a la référence à notre pays et il y a la référence, comme je le disais, à cette valeur qui est vraiment importante et qui est aujourd'hui, je pense, menacée, la liberté d'opinion, la liberté de penser, la liberté d'aller et venir, la liberté de travailler également et la liberté d'entreprendre. Et je pense que ça sera un message qui sera important dans notre programme présidentiel.
19: Il faudra construire une majorité, proposer une majorité législative nouvelle, ouverte, rassemblant explicitement la droite et le centre et refusant explicitement le mirage d'une union avec la droite extrême. Ce sont les paroles d'Edouard Philippe à Reims, donc le week-end dernier. Il se projette directement après la présidentielle, là, puisqu'il ouvre sur les législatives et sur le rassemblement. Ça veut dire... Oui, Arnaud Péricard.
10: Je pense que c'est important de tirer les enseignements des déséquilibres politiques qui sont intervenus depuis la réélection du président Macron en 2022, depuis la dissolution. On a une fragmentation de l'offre politique et elle ne va pas s'estomper tout de suite. Donc il va falloir construire une majorité législative, quel que soit le vainqueur de l'élection présidentielle au second tour, il devra ou elle devra construire une majorité parlementaire après. C'est important. C'est important, je disais la sémantique tout à l'heure, c'est important. C'est important de rappeler d'où on vient. C'est important de rappeler qu'on est de droite, parce que ce sont mes valeurs, ce sont celles d'Edouard Philippe, ce sont celles, en tout cas, ce sont les valeurs des compagnons qui nous accompagnent dans ce chemin et dans cette trajectoire présidentielle. Donc, on vient de cette famille politique-là et on en est fier, comme il a été fier de servir pendant 3 ans de Premier ministre à Emmanuel Macron. Il a rappelé aujourd'hui, je pense que ça va mieux en le disant, rappelant un certain nombre de principes et de valeurs qui nous dictent. Et puis après, refuser le jeu des extrêmes. Et je vais vous donner un exemple. Je parle même pas de l'extrême gauche, parce que celle-ci, depuis le départ, on l'a disqualifiée de toutes les manières, de toute discussion éventuelle que l'on pourrait avoir dans le cadre de cette construction. Mais moi, j'ai été très surpris. Vous savez qu'il y a une petite polémique à la suite du discours de Reims concernant Carpentras, Maréchal, nous voilà, avec un tweet de Marine Le Pen, avec un tweet de Julien Odoul, de Bardella, de Jean-Philippe Tanguy, à laquelle également moi j'ai eu mon écho. J'ai été surpris de la virulence de cette réaction digitale sur les réseaux sociaux du Rassemblement National tout de suite après Reims et de cette forme d'immaturité. J'ai pas compris. Honnêtement, moi j'ai pas compris. Alors que Jean-Philippe Tanguy me traite de pauvre type sur les réseaux sociaux, c'est pas grave, j'en ai vu d'autres. Hein. Mais franchement, j'ai pas trop compris. Donc j'ai retrouvé là des relents quelque part d'attitude politique que je n'avais plus beaucoup vu au Front National depuis un certain temps. Donc quelque part, ça n'a fait que remettre un petit peu en exergue ce que le Front National avait cru faire disparaître depuis un certain nombre de temps.
19: Je reviens à cette question des législatives et de l'anticipation, la projection d'Edouard Philippe, avant même, j'allais dire, la campagne pour la présidentielle, de déjà parler des législatives. Je ne sais pas si vous avez vu cette réflexion du socialiste Jean-Jacques Urvoas, qui dit que dorénavant, le pouvoir n'est plus à l'Élysée, mais il est au Palais Bourbon, notamment, ça s'est accentué, notamment depuis la dissolution de 2024.
10: Bon, je crois que c'est l'enseignement du moment. C'est pas ce que l'on souhaite, c'est pas l'esprit de nos institutions, c'est pas en tout cas dans ce format-là qu'a été rédigée la Constitution de la Ve République. Donc moi je ne souhaite pas d'une République parlementaire. Le régime présidentiel de la Ve République, il y a un président qui préside, un gouvernement qui gouverne et un parlement qui légifère. Il est dans ces attributions-là.
19: Oui, mais le Parlement est tellement divisé. Mais
10: je comprends que le garde des Sceaux puisse évoquer cela, parce que c'est le constat d'aujourd'hui et rien ne se passe. Et le drame d'une République parlementaire, c'est que rien ne se passe. Avec une tripartition de la vie politique, il ne se passe rien. Si ce n'est de l'invective, si ce n'est de l'insulte et si ce n'est de l'inertie législative, voire réglementaire par la suite.
19: Edouard Philippe qui a parlé d'union, qui a tendu la main. Écoutez, Gabriel Attal, qui entre-temps a été désigné par Renaissance d'ailleurs. Donc, il a parlé de la désignation du candidat du Bloc central pour 2027. Gabriel Attal était sur France Info il y a quelques jours.
15: Ce qui rendra un rassemblement impérieux, c'est si effectivement il y a un risque de deuxième tour entre LFI et le RN. Moi, je ne veux pas ça pour la France. Et donc, il faut l'empêcher. C'est pour ça que j'ai proposé qu'il y ait un comité de liaison, une instance qui réunisse des représentants d'Édouard Philippe, des représentants de mon parti. On a tous les deux accepté cette idée-là, qui se réunissent, qui discutent.
20: Le moins bien placé dans les sondages se retirera s'il y a un risque Rassemblement National LFI.
15: Ça, Edouard c'est précisément ce qui est discuté dans ce comité de liaison qu'on a mis en
20: c'est
15: place.
20: C'est pas tranché.
15: Est-ce que c'est les sondages? Est-ce que c'est une primaire? Tout ça est en train d'être travaillé.
19: Et s'il n'y a pas de risque, finalement, si les sondages changent un petit peu, et s'il n'y a plus de risque de duel LFI-RN, est-ce que là,
10: écoutez,
19: il y a...
10: Écoutez, moi, je vais vous faire une réponse courte. Oh. Je ne doute pas que Gabriel Attal et Bruno Retailleau, avec le sens des et l'esprit de responsabilité qui sont les leurs, rejoignent Édouard Philippe le moment venu, justement, dans cet esprit du rassemblement. Et j'espère mais que les choses se passeront comme cela.
19: Mais il y a des égos. Il y a de l'argent qui a commencé déjà à couler pour cette campagne. Une campagne, ça coûte cher. Donc, est-ce qu'au bout de plusieurs mois de campagne... Les uns, enfin l'un ou l'autre se désistera
10: une campagne,
19: vraiment.
10: Non, mais vous parlez d'argent, une campagne de premier tour, ça coûte 17 millions d'euros. Voilà. Et l'État rembourse 47%. Voilà. Donc 17 millions d'euros, vous avez compris aussi pourquoi nous on va à notre rythme aussi dans cette campagne et libre à chaque candidat de faire ce qu'il a envie de faire avec les moyens de sa formation politique. C'est engageant, ça fait partie des contraintes qu'il faut intégrer évidemment, mais après il y a un esprit de responsabilité et il y a un esprit de rassemblement, la conjonction des deux fera que j'espère que et Gabriel Attal et Bruno Retailleau rejoindront Édouard Philippe pour que cet élan au premier tour de l'élection présidentielle soit le plus grand possible.
19: Arnaud Péricard, une dernière question. Vous êtes maire de Saint-Germain-en-Laye. Est-ce que vous souhaitez l'installation d'un master poulet à Saint-Germain-en-Laye?
10: Je ne suis pas vraiment favorable. Je suis confronté en ce moment à ces difficultés-là. J'ai beaucoup de demandes. Il y a des modes dans l'alimentaire et dans la restauration rapide. Mais c'est beaucoup de nuisances. C'est la problématique des dark kitchens. C'est la problématique également du Deliveroo et de l'Uber parce que c'est beaucoup de nuisances pour les habitants qui habitent à proximité de ces nouveaux restaurants. Et c'est parfois des approximations, je mets ça entre guillemets, avec les règles d'hygiène et de sécurité. Donc moi, je suis très vigilant sur ces critères.
19: Donc vous soutenez le combat du maire socialiste de Saint-Ouen, Kamrim Bouamran?
10: Je le comprends, bien sûr. Oui. Et je ne comprends pas la réaction du commerçant en question. Il peut tout à fait jouer de ses voies de recours, etc. Moi, j'essaye d'avoir à chaque fois un dialogue constructif. On a des règles de droit qui doivent s'appliquer. Et je pense que là-dessus, les pouvoirs publics doivent nous aider.
19: La France Insoumise estime que c'est une gentrification imposée d'en haut aux classes laborieuses. Un sondage le dément en disant que 55% des Français approuvaient ce combat de Kamrim Bouamran contre l'installation des master poulets. Mais vous, qu'en dites-vous?
10: Eh bien, je fais confiance aux Français. La gentrification par le poulet, je pense que de tout temps, tout le monde a mangé du poulet. C'est tous les messages que ça véhicule, évidemment, parce que ce sont des cuisines halal, des dark kitchens et des nuisances également avec les systèmes de livraison. On peut s'en accommoder, on peut gérer tout ça, évidemment, mais on ne le fait pas avec un coup de force.
19: Arnaud Péricard, porte-parole du Parti Horizon et maire donc de Saint-Germain. Merci beaucoup d'avoir répondu
10: Merci,
19: à nos
10: Mathias.
19: Questions. Dans un instant, c'est Romain Desarmes et Marie-Estelle Dupont. Et si on en parlait sur Europe 1, nous on se retrouve demain.
21: Demain, oui.
19: Dès 13h l'après-midi. Merci Géraldine.
21: Merci Clélie. C'était Clélie Mathias sur Europe 1. 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
26: 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Pierre Vesque, bonjour Pierre.
27: Bonjour Romain, bonjour à tous. Donald Trump en visite en Chine, reçu en grande pompe par les autorités chinoises. Un dîner en l'honneur du président américain se tient en ce moment à Pékin. Nous sommes deux grands peuples, déclare le président Xi, tout en précisant que le sien a 5000 ans d'histoire, les États-Unis 250. Le chef d'État chinois souhaite une relation saine, durable et stable avec les États-Unis d'Amérique et a levé son verre en l'honneur de l'avenir commun entre ces deux pays. Donald Trump a ensuite pris la parole. Il remercie la Chine de cet accueil qu'il qualifie de magnifique et assure que la relation entre son pays et la Chine est la plus grande de l'histoire. Plus tôt dans la journée, ces deux dirigeants se sont entretenus pendant plus de 2 heures. Plusieurs sujets brûlants évoqués comme celui de Taïwan. Xi Jinping a été clair avec son homologue. Chinois et américains pourraient entrer en conflit si Washington gérait mal cette question. Le conflit au Moyen-Orient également sur la table. Le détroit d'Ormuz au centre des discussions. Les deux dirigeants sont d'accord. Ce bras de mer doit rester ouvert. Autre sujet traité par les Américains, le conflit entre Israël et le Liban. Les dirigeants des deux pays ont rendez-vous à Washington aujourd'hui pour des négociations à quelques jours de la fin du cessez-le-feu. Une trêve plus que fragile. Le ministère libanais de la Santé déplore une série de frappes israéliennes qui a fait 22 morts. L'armée de l'État hébreu annonce une nouvelle vague de frappes contre le Hezbollah. Tsahal appelle les habitants d'une dizaine de villages du sud du Liban à évacuer. L'armée israélienne affirme qu'une attaque de drones provenant du Hezbollah a blessé plusieurs civils dans le nord d'Israël. Dans l'actualité également, l'antivirus, la totalité des cas contacts présents en France testés négatifs, information du ministère de la Santé. 22 cas contacts n'ayant pas séjourné sur le navire Ondus ont donc été identifiés et même s'ils sont négatifs et ne présentent aucun symptôme, ils sont tous confinés en milieu hospitalier. À Lille, un homme de 32 ans, déjà condamné pour des faits d'agression sexuelle, a été mis en examen pour des viols et agressions sexuelles sur 18 jeunes enfants qu'il gardait. Il était leur babysitter. Les faits présumés se seraient déroulés entre 2023 et 2025. Selon l'INSEE, le chômage en France atteint son plus haut niveau en 5 ans. Il a augmenté de 0,2 points au premier trimestre 2026 et de 0,7 points sur un an, atteignant 8,1%. À un mois de la Coupe du Monde de football. Pour la dernière fois, Didier Deschamps communiquera sa sélection de 26 joueurs ce soir à 20h. Lui qui quittera ses fonctions de sélectionneur de l'équipe de France de football à l'issue du tournoi. La Coupe du Monde se disputera du 11 juin au 19 juillet aux États-Unis, au Canada et au Mexique.
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27: Il est 15h, bientôt passé de 3 minutes. 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
26: Merci Pierre Vesque, on vous retrouve dans une demi-heure à 15h30, à tout à l'heure.
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26: Bonjour à tous, bienvenue sur Europe 1 pour Et si on en parlait avec vous Marie-Estelle Dupont. Bonjour Marie-Estelle.
29: Bonjour Romain.
26: Votre regard de psychologue clinicienne sur l'actualité à retrouver chaque jour sur Europe 1 entre 15h et 16h et en podcast sur l'application Europe 1 et sur le site Europe 1. Vous pouvez nous appeler évidemment 01 80 20 39 21, appel non surtaxé. De quoi va-t-on parler aujourd'hui ? Aujourd'hui, on va parler de la vocation, ce vers quoi le destin semble nous appeler. Certains rencontrent la vocation très jeune, certains très tardivement, certains jamais. On en parle aujourd'hui avec vous, Marie-Estelle Dupont.
29: Oui, la vocation appelle et nous dit-on en crise. Encore une crise. Alors plutôt que de parler de crise avec tout ce que cela a d'angoissant et d'inéluctable, il me semble intéressant de parler d'une transformation profonde du rapport au travail, non seulement de l'organisation du travail, bien sûr, mais aussi de la quête de sens que nous y plaçons. Évidemment, la société de consommation qui s'est désincarnée avec la numérisation et l'automatisation, c'est difficile de parler à un être humain pour réserver un billet d'avion ou payer ses courses, la bureaucratisation de nombreux métiers humains, qui en a détourné peut-être le sens premier, les formes de management infantilisantes qui ont fleuri depuis les années 90, ont une responsabilité importante dans ce qu'on appelle la crise des vocations chez les enseignants, les infirmiers, les artisans, les maires, de petites bourgades. Mais on assiste aussi à un désir accru que le travail ait du sens, pas seulement pour qu'il nous donne une place dans le corps social et nous permette d'assumer une famille, mais véritablement un épanouissement intérieur. Alors si les listes officielles de métiers en tension s'allongent chaque année, plus de 80 secteurs rien qu'en France, des centaines de milliers de postes restent désespérément vacants, une immense partie des actifs, et surtout les 20-35 ans, déclarent vouloir avant tout un métier qui fait sens, aligné sur leurs valeurs, utile au monde, épanouissant. On veut moins un statut social, une carrière stable ou rentable, qu'une réponse existentielle. Mais la vocation professionnelle n'est pas toujours une évidence fulgurante découverte à 16 ans. Je crois qu'en 2026, le défi que nous avons peut-être à relever pour la génération qui arrive est de redonner au mot « métier » sa noblesse ancienne, un savoir-faire mis au service de quelque chose de plus grand que soi, sans prendre les vessies des influenceurs bling-bling pour des lanternes d'accomplissement personnel. Narcisse au travail est un être malheureux, me semble-t-il, un stakhanov virtuel qui condamne nos enfants à se sentir frustrés dans la normalité de l'effort à consentir pour progresser. Encore faudra-t-il pour cela que nous sachions nous protéger de l'intelligence artificielle, qui est surtout artificielle, puisque l'intelligence est une caractéristique du vivant. Alors oui, chers auditeurs d'Europe 1, certains métiers vont disparaître, mais est-ce que cela ne doit pas nous inviter à sauver précisément la créativité et l'imaginaire de nos enfants, puisque quoi qu'il arrive, leur productivité stricte sera toujours avantageusement remplacée par des machines ? Pour en parler, je reçois Sabine Van Vlanderen Badinter.
0: Bonjour.
29: Bonjour, merci d'être avec nous.
0: Merci de me recevoir, je suis ravie d'être là.
1: Bonjour Sabine Van Vlanderen Badinter, merci
0: Bonjour.
1: Beaucoup d'être là.
0: Bonjour Romain.
1: Déléguée générale de la Fondation de la Vocation, Marcel Bleustein-Blanchet, vous allez nous en parler. Marie-Estelle Dupont, vous avez dit beaucoup de choses dans votre édito. Évidemment, on va commencer déjà par définir la vocation. Est-ce que la vocation, c'est uniquement la vocation religieuse, la vocation pour être médecin, pour être professeur, enseignant? Qu'est-ce que vous en dites?
29: Vocare, hein, en latin, ça veut dire appelé. Hein, donc, on se sent appelé. Dans la vocation, il y a quelque chose qui m'arrive, en fait, que je ne décide pas le premier moment de la vocation. C'est presque une découverte, c'est presque une rencontre avec un appel à l'intérieur de soi. C'est vrai dans la vocation religieuse, c'est vrai dans la vocation de médecin, c'est vrai. Mais en réalité, la vocation nécessite toujours un temps de discernement. Et on le voit particulièrement chez les séminaristes. On leur demande de faire la part entre la véritable vocation, le véritable appel spirituel, et puis peut-être des conditionnements familiaux, des traumas pas réglés qui feraient qu'il y aurait quelque chose de rassurant à s'extraire de la compétition, de l'entreprise, par exemple, ou des liens familiaux. Donc la vocation, c'est aussi un travail de discernement de quelle est ma place, qu'est-ce que j'ai à apporter au collectif. Et cette question de la place, finalement, je crois que elle se fait sentir particulièrement chez nos adolescents à qui on demande beaucoup trop tôt de s'orienter. Alors qu'ils n'ont que les matières scolaires qu'ils étudient et une très faible connaissance du monde du travail. On leur demande déjà de choisir des options, etc. Alors que finalement, ils n'ont pas encore, eux, discerné ce à quoi ils se sentent appelés. Alors à 10 ans, un tel, parce qu'il a eu un accident de vélo et qu'il s'est bien entendu avec le médecin qui l'a soigné, veut être chirurgien parce qu'il trouve que c'est fantastique ce qu'il a fait. Moi, à 11 ans, je voulais être psychologue. Donc, je dirais que certains d'entre nous avons la chance de ressentir très clairement quelque chose assez jeune. Ça ne veut pas dire que ceux qui ne vivent pas ça n'ont pas une vocation. Ça va peut-être leur demander juste un peu plus de temps de la découvrir. C'est peut-être parfois d'ailleurs une épreuve un peu plus tardive dans la vie qui va leur permettre de la découvrir et ça va donner lieu à une reconversion professionnelle. Et je crois que la question de la vocation, elle est d'autant plus d'actualité qu'aujourd'hui, on sent que la nouvelle génération, elle veut un travail qui ait du sens et qui soit une fin en soi, non pas au sens de faire carrière est une fin en soi, mais au sens où ce que je fais doit être en axe avec mes valeurs, ça doit contribuer à la lutte contre le réchauffement climatique ou à des valeurs humanistes, alors que peut-être il y a une ou deux générations, c'était vraiment cantonné à la question du statut social. Donc il fallait un statut social, il fallait faire vivre sa famille, mais le travail restait un moyen, parfois un rôle dans lequel on s'enfermait parce qu'on échouait sur le plan familial et c'était rassurant. Aujourd'hui, c'est un peu différent. La question du sens du travail est vraiment au cœur des questionnements des jeunes générations. Alors, Sabine von Vlaanderen Badinter, vous êtes déléguée générale de la Fondation des Vocations. Est-ce que vous pouvez rappeler aux auditeurs d'Europe 1 quelle est la vocation justement de cette fondation et puis surtout le contexte magnifique et tragique à la fois dans lequel
5: la fondation est née. Alors, vous l'avez dit, c'est la Fondation de la Vocation Marcel Blessen-Blanchet, du nom de son fondateur, qui est le fondateur par ailleurs de Publicis aussi. Il est né vraiment dans son histoire personnelle. Il avait donc fondé Publicis, qu'il a perdu pendant la Seconde Guerre mondiale. Et c'est à ce moment-là, en rejoignant l'Angleterre, qu'il est fait prisonnier dans les Pyrénées et où il reste pendant quelques mois. Et lui, qui en fait avait été en rupture familiale, ses parents et ses oncles vendaient des meubles. Il était allé voir son père en lui disant qu'il allait prendre un autre chemin et qu'il était appelé, lui, par la réclame et la publicité, ce qui avait créé, on va dire, une petite crise au sein de la famille. Mais il en avait tiré une telle joie de vivre qu'il s'est dit, au moment où il était prisonnier, si je sors vivant de ce moment vraiment compliqué et tragique de ma vie, je ferai un jour quelque chose pour un jeune. Donc quand il revient, il reprend les rênes de l'entreprise qu'il avait dû laisser. Et en 59, il décide de réunir un jury de personnalités vraiment d'exception, en leur disant, voilà, je vais avoir besoin de vous, non pas pour de l'argent dans un premier temps, ça vient après avec de nombreux mécènes qui se sont associés à l'aventure, mais pour venir m'aider à sélectionner et à donner leur chance à des jeunes qui ont une vocation profondément ancrée, quel que soit le domaine d'activité. Je rappelle que nous soutenons toutes les vocations hors politique et religieuse, avec un principe fondamental qui est de ne pas mettre d'hiérarchie entre les métiers. Donc les métiers manuels, scientifiques et autres se valent tous. Et voilà, on va les accompagner de deux manières, par un prix d'abord doté financièrement pour leur permettre de franchir une étape vraiment critique face à laquelle ils sont, et puis ensuite pour créer, et c'était je pense assez novateur à l'époque, l'idée d'un réseau d'entraide. C'est-à-dire que la vocation, elle a besoin aussi d'être soutenue, d'être appréciée, regardée et accompagnée. Mmh. Et pour ça, quand il y a un réseau de personnes qui se constituent autour de vous et qui vous encouragent année après année, et qui vous aide à franchir des étapes dans votre vie professionnelle, c'est vraiment un atout extrêmement précieux. Et c'est ce qui est donc, c'est ce qui s'est attelé à faire.
29: En fait, il y avait des corporations autrefois, et quelque part, vous recréez ce maillage.
5: Exactement.
29: Au sein d'un même corps de métier, voilà, avec des aînés qui transmettent aussi peut-être des clés,
5: des aînés qui transmettent,
29: conseils.
5: Et puis aujourd'hui, des membres du jury, des mécènes, etc., et des amis de la fondation qui constituent en fait un vivier de personnes qui sont des accélérateurs de parcours, qui vont pouvoir aider et accompagner.
29: Offrir des expériences professionnelles, par exemple.
5: Oui, ça peut être ça. Ça peut être trouver des stages, trouver du travail, donner des conseils, et puis être entendu aussi. Je pense que quand on a une vocation, on peut, selon, vous le disiez tout à l'heure, les jeunes, en fait, quand vous demandez à un enfant quel métier as-tu envie d'exercer, en général, il a une réponse. Très spontané. Et plus le temps passe, plus la situation se complique, parce que la vie se greffe à ça, l'environnement social, l'environnement culturel, et qui vient petit à petit parfois étouffer ses vocations.
29: Projeter des choses.
5: Exactement. Et donc, en fait, nous, notre souhait permanent, c'est de faire en sorte que ces vocations naissantes, parfois fragiles, ne s'éteignent pas. Parce qu'on est persuadé que quelqu'un qui a reçu ou vit cet appel un peu irrésistible dont il ne peut pas se détourner, c'est une richesse absolument précieuse pour une société, et ce sont des jeunes qui ensuite ont des vies professionnelles très satisfaisantes, réjouissantes, et qui, comme le disait Marcel, exerçaient leur métier dans la joie de vivre. Mmh. Et c'est ça en fait qu'on va chercher, et on espère ne pas se priver de tous ces talents qui ne comptent pas les heures, qui sont extrêmement motivés et passionnés, et donc des vrais vecteurs, on va dire, de sens aussi pour les autres.
29: Oui.
5: Et donc des figures d'inspiration pour beaucoup d'autres derrière.
29: Oui, l'idée, c'est si ce rêve est à l'intérieur de toi, c'est que tu es le seul à pouvoir le réaliser.
5: Exactement.
29: Donc écoute-le.
5: Exactement.
29: Mais je crois que c'est très important ce que vous dites sur l'écoute, c'est-à-dire que quand on a une vocation, ça veut dire que on a une sorte de désir, de vision qui s'impose. Et à 15 ans, à 16 ans, il est extrêmement difficile dans certaines familles où les projections parentales ou les projections du milieu social peuvent être très fortes, de faire comprendre que ce désir est légitime.
5: Absolument.
29: Parce qu'on n'a pas les billes, on n'a pas les moyens, on n'a pas l'expérience pour prouver que, on n'a rien en fait, on est pauvre à 15 ans. On a plein d'envie et on n'a pas beaucoup de moyens, on n'est pas armé pour
5: oui, il peut y avoir un sentiment de solitude en fait.
29: Avec papa qui veut que vous fassiez polytechnique, avec maman qui dit non mais c'est pas une profession pour les femmes, enfin voilà. Donc je crois que c'est très important d'écouter un jeune qui a une vocation parce que c'est aussi le soutenir dans un sentiment qu'il peut avoir d'illégitimité. Parce que la peur de l'échec, elle est d'autant plus grande que vous sortez du chemin qu'on a tracé pour vous. C'est-à-dire quand on vous dit le fils aîné, il est médecin, donc tu feras médecine. Déjà, on a peur de rater, mais si en plus on dit bah non, je vais pas faire médecine parce que moi je veux être photographe, on se dit si je me plante, j'aurai vraiment tous les torts puisque j'aurai transgressé la projection familiale. Et en plus, je n'aurais pas prouvé que j'avais raison. Donc je pense qu'ils ont vraiment besoin d'écoute, les jeunes qui ont, même pour formaliser aujourd'hui leur vocation. Parce que parfois ils l'ont, mais ils n'arrivent pas à la mettre en mots. Et je pense que c'est très important cette écoute et le fait qu'on prenne au sérieux que bah oui, leur potentiel à eux, leur valeur ajoutée à eux, leur personnalité fait que ce serait du gâchis de faire une école de commerce. Parce qu'en fait, c'est là-dedans, ils vont être moyens. Alors que s'ils suivent leur voie VOIX et VOIE intérieure, ils vont être probablement les meilleurs dans ce domaine parce qu'ils seront animés par l'amour de ce qu'ils font.
5: Exactement, et c'est le cas de beaucoup de lauréats d'ailleurs. Vous disiez tout à l'heure que les vocations peuvent se révéler tardivement. Or, j'ai l'impression que nous, à la Fondation, on est parfois un révélateur de vocation. C'est-à-dire que certains, en fait, en remplissant leur dossier, se rendent compte finalement que tout ce qu'ils ont accompli depuis 10 ou 15 ans, c'est le fruit en fait d'une vocation en construction. Et qu'elle en porte le nom. Mais eux ne mettent pas forcément ce nom là-dessus.
1: Ils n'en avaient pas conscience.
5: Ils n'en avaient pas pleinement conscience. Mmh. Et ils viennent nous voir en disant, en fait, on a regardé ce qu'on avait produit jusqu'à maintenant. Les parcours semés d'embûches, les obstacles qui ont été franchis les uns après les autres, sans jamais renoncer. Et ensuite, ce moment où la vocation est reconnue, par des personnalités, on va dire, hein, reconnues dans leur domaine, etc., ça leur donne évidemment cette force et cette légitimité dont vous parliez, qui leur donne des ailes. Et on voit une réelle transformation, en fait, quand ça c'est clairement acté, apprécié et reconnu. Et
29: oui, parce qu'ils se sentent à leur place.
5: Il y a un élan extra. Absolument, ils se sentent à leur place. Et ils se sentent non seulement à leur place, mais en plus investi de la confiance qui leur est accordée. Et c'est très puissant, en fait, de voir ça. Et parce que,
29: oui, donc vous leur dites, je te prends au sérieux, ce que tu veux faire est important, et je vais t'aider à en trouver les moyens.
5: Exact. Exact.
29: Donc vous construisez de la confiance.
5: Oui, je pense que le facteur de confiance est déterminant dans le processus.
29: Oui, c'est quand même plus sympa de se projeter dans sa vie professionnelle avec un peu de confiance que uniquement avec de la peur. Et ils sont quand même biberonnés à la peur, les jeunes d'aujourd'hui.
5: Oui,
29: la peur, l'incertitude économique, etc.
5: Exactement,
29: etc.
5: Il y a tous ces facteurs, évidemment, qui viennent compliquer les choix aussi. Il y a un phénomène d'autocensure, je pense, chez les jeunes qui est assez puissant selon les contextes, justement, culturels, socio-économiques et d'idées préconçues sur certains métiers. Parce qu'on parle parfois, par exemple, des jeunes de banlieue qui auraient plus de difficultés d'accéder à certains métiers. C'est une réalité, mais l'inverse aussi, le politique technicien qui n'a pas envie de cette voie-là. Nous, on a par exemple un lauréat qui a fait polytechnique pour faire plaisir à ses parents, mais dont le rêve absolu était d'être berger. Alors, il a fait polytechnique, il a dit voilà, c'est fait.
1: Il a coché la case,
5: et aujourd'hui, il est berger.
29: Et
5: c'est un lauréat qui, quand vous l'appelez...
29: Il aurait été malheureux dans un ministère. Hein.
5: Mais je pense, et il est très, très heureux aujourd'hui. C'est-à-dire, c'est vraiment être à sa place, en fait.
1: Oui.
5: Trouver sa place.
1: Comment est-ce que la Fondation de la Vocation, dont vous êtes déléguée générale, Sabine Van Venderen Badinter, comment la Vocation estime l'intensité, comment la Fondation estime l'intensité de la vocation des jeunes?
5: Alors, on a un système de sélection qui s'étend de janvier à octobre, donc c'est vraiment un long processus, des dossiers à remplir, à certains stades, des experts, nous sommes accompagnés de 110 experts dans tous les domaines qu'on est amené à étudier, qui étudient ces dossiers avec nous, qui nous font font des fiches de rapport. Et puis après, c'est des heures d'échange avec, on va dire, les derniers 250 candidats sur plus de 1000 candidatures par
1: 240 an. 240 candidats.
5: Oui, 240, ouais. Vraiment, on va dire, à la fin du processus de sélection.
1: Avec qui vous sur, échangez.
5: Oui, exactement, ouais. Sur plus de 1000 candidatures tous les ans. Et donc, c'est vraiment, on leur pose beaucoup de questions. Hein, le dossier est très dense. C'est la naissance de leur vocation, leur histoire personnelle. Et on va essayer d'apprécier. Alors évidemment, un certain, je dirais, on vise une forme d'excellence, même si c'est une excellence en devenir, mais on sent ça quand même. Et puis, tous nos lauréats en commun, c'est d'ailleurs une des conditions pour être éligible au prix, d'être confrontés à des difficultés financières. Nous ne sommes pas là pour célébrer les vocations, mais pour permettre à celles qui sont confrontées à des difficultés de poursuivre.
1: Qui ont un obstacle, notamment financier.
5: Exactement.
1: Uniquement financier ou.
5: En tout cas, financier.
1: Oui, financier, oui.
5: Les problèmes les sont études, parfois voyage, multiples, oui. Mais en tout cas, financier.
19: Bah oui,
5: qui est vraiment une difficulté. Oui, ça peut être un stage à l'étranger, une poursuite d'études.
1: Payer un billet d'avion, un logement.
5: Oui, exactement. Ouais, exactement. Ouais. Ça peut être tout ça. Ça peut aussi être aider certains à équiper un atelier. Enfin, voilà, c'est assez, assez vaste. Et puis ensuite, je dirais que c'est peut-être les années de pratique où on voit quand même on voit dans les tripes quand les gens sont animés.
1: Et ça, vous le flairez. Vous le ressentez.
5: J'espère qu'on ne passe pas à côté de trop de candidats. Mais c'est pas simple. Mais quand on combine tous les éléments entre les retours d'experts et puis on les présente à un jury. Hein, à la fin, c'est le jury qui est maître.
1: Oui. Marie-Estelle Dupont, de quoi a besoin un jeune qui a une vocation ? De quoi a-t-il besoin ? Qu'est-ce qu'on peut en dire ?
29: Et bien justement, de cette écoute pour parfois avoir la force de se positionner par rapport à des projections familiales dont il sent que s'il suit la voie toute tracée qu'on lui fait dans la banque ou l'assurance, il va finir dépressif et en burn-out une fois par an. Mm-hmm. Et donc l'aider à le soutenir dans la légitimité de son désir, qui ne veut pas dire envoyer balader les parents parce que c'est de son âge et pour le plaisir d'envoyer balader les parents, mais qui veut dire là je sens qu'il y a quelque chose chez toi d'un potentiel qui cherche la bonne forme, le bon moule pour s'exprimer, mais que tu as tous les ingrédients pour faire quelque chose de construit, et que la rencontre entre les contraintes du monde extérieur et le désir intérieur que tu ressens va être féconde et donner lieu à quelque chose de réussi et de joyeux, comme vous dites. Je pense aussi que quand vous disiez ils ont besoin d'être écoutés pour ne pas s'autocensurer, qu'il y a une part d'autocensure, mais je crois que c'est même plus profond que ça. Il y a un rétrécissement de leur imaginaire et que les réseaux sociaux les mettent face à des modèles identificatoires qui n'en sont pas. Notamment des modèles qui assimilent la réussite à des métiers comme influenceur et des choses incroyablement uniformisantes, répétitives, anonymes, où il n'y a pas de subjectivité, il n'y a pas de créativité, il y a des paillettes, il y a du toc, il y a beaucoup d'argent, mais il n'y a en fait rien d'une rencontre entre le monde intérieur et le monde extérieur. Et donc, il y a un rétrécissement du rêve et de l'imaginaire chez les jeunes. Nous, on a une association qui amène le rêve à l'hôpital, qui essaye de remettre en route chez les enfants malades. Là, dans le domaine de la maladie, il y a besoin de remettre l'imaginaire en route chez les jeunes aujourd'hui. Parce qu'on est dans une société de l'image qui a tendance à abraser l'imaginaire personnel. Or, c'est ces ressources de subjectivité qui permettent de dessiner son chemin professionnel. Et surtout de tenir bon quand c'est dur, parce que quand vous marchez dans les pas de quelqu'un d'autre, le chemin est toujours plus facile que quand vous tracez votre propre route. Donc, vous allez rencontrer l'adversité, vous allez rencontrer des gens pas sympas, qui n'ont pas réussi à accomplir leurs rêves et qui sont frustrés, qui vont vous dire tu vois, tu peux pas réussir. C'est non. Au lieu de vous dire là, c'est un obstacle, mais tu vas le surmonter. Donc, ils ont besoin d'être encouragés, ils ont besoin qu'on les renforce dans leur sentiment de légitimité, qu'on leur fasse comprendre qu'ils sont capables, qu'on discutent entre générations aussi, parce que avant eux, il y a d'autres gens qui ont écouté leurs rêves, notamment Marcel Blanchot qui a certainement accroché ce rêve pour survivre aux horreurs qu'il avait vécues. Je pense qu'ils ont besoin qu'on les aide à faire passer la vocation au stade du projet. C'est-à-dire comment j'implémente dans la réalité, comment je concrétise, et c'est ça que vous faites avec vos mécénats, etc., etc. Mais ils ont besoin qu'on leur fasse comprendre que ça se concrétise et que c'est pas quelque chose qui reste un rêve inaccessible quelque part dans la tête.
1: On est sur Europe 1, et si on en parlait avec Marie-Estelle Dupont, et aujourd'hui avec Sabine Van Vlenderen Badinter, déléguée générale de la Fondation de la Vocation Marcel Bleustein-Blanchet. On se retrouve dans quelques instants, restez bien avec nous sur Europe 1.
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5: Et si on en parlait avec Marie-Estelle Dupont, on est ensemble sur Europe 1, on parle aujourd'hui de la vocation et nous sommes avec Sabine Van Vlenderen Badinter, déléguée générale de la Fondation de la Vocation Marcel Bleustein-Blanchet. Restez bien avec nous sur Europe 1, à tout de suite.
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5: Les dernières informations avec vous, Pierre Vesque.
27: La totalité des cas contacts à l'antivirus présents en France ont été testés négatifs sans exception, annonce de la ministre de la Santé Stéphanie Rist. Par mesure de précaution, les 22 cas contacts sont hospitalisés, placés en isolement pour une durée minimum de 14 jours. 5 passagers français du Hondus sont eux hospitalisés à l'hôpital Bichat à Paris. 4 d'entre eux se portent bien et sont négatifs, mais une femme a développé le virus et se trouve en réanimation dans un état grave. Donald Trump, en visite en Chine, s'exprimera davantage sur Taïwan dans les prochains jours, affirme le ministre américain des Finances. Le président chinois Xi Jinping a émis une sévère mise en garde à l'adresse de son homologue américain sur le risque de conflit au sujet de Taïwan. Cette île du Pacifique n'a pas été le seul sujet.

0: De discussion entre les deux dirigeants. La guerre en Ukraine et bien sûr le conflit au Moyen-Orient, chinois et américains sont d'accord. Le détroit d'Ormuz doit rester ouvert. Un navire a d'ailleurs été arraisonné par des individus pour le moment non identifiés au large des Émirats arabes unis près du détroit et se dirige en ce moment vers les eaux iraniennes. L'Iran accuse les Émirats arabes unis de jouer un rôle actif auprès des États-Unis et d'Israël dans cette guerre. Une agence iranienne affirme que Téhéran laisse traverser des navires chinois le détroit d'Ormuz en toute sécurité depuis hier. L'émotion était intense ce matin à Caen lors d'une cérémonie hommage aux deux agents pénitentiaires tués et aux trois autres blessés lors de l'évasion de Mohamed Amra au péage d'Incarville dans l'Eure. Gérald Darmanin, le ministre de la Justice, a présidé l'événement qui s'est tenu au pôle de rattachement d'extraction judiciaire de Caen en présence des familles des victimes et de leurs collègues. Il y a deux ans, la France a été blessée en son cœur, a déclaré le garde des Sceaux et ajoute que l'État s'engage à protéger ses agents et à les valoriser. Dans le procès en appel du financement libyen de Nicolas Sarkozy, le parquet général requiert 7 ans de prison, 300 000 euros d'amende. En cas de condamnation, l'ancien président de la République pourra se pourvoir en cassation. Attaque à l'arme blanche dans un collège du centre-ville de Toulouse. La famille d'un collégien scolarisé en 3e s'est introduite hier dans l'établissement. Une femme et ses deux jeunes filles, âgées de 14 et 17 ans, munies de couteaux, d'une feuille de boucher et d'une bombe lacrymogène, s'en sont prises à deux élèves et à une surveillante. Les assaillantes sont placées en garde à vu un différend entre collégiens pourrait être à l'origine des faits.
1: Merci Pierre Vesque, on vous retrouve dans une demi-heure à 16h, à tout à l'heure.
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1: Et si on en parlait, on est ensemble sur Europe 1 avec vous Marie-Estelle Dupont. On parle de la vocation, des vocations professionnelles et on est avec Sabine Van Vlenderen, Badinter, déléguée générale de la Fondation de la vocation Marcel Blanchet. Vous y faisiez allusion dans la première partie de l'émission, Marie-Estelle Dupont, la nouvelle approche que les jeunes et qu'on a du travail. Est-ce que la notion de vocation a évolué avec cette nouvelle approche qu'on a du travail ?
4: Ce qu'il y a, c'est que la question du sens, elle est beaucoup plus au cœur du rapport au travail. On a eu une évolution de l'organisation du travail progressive depuis le XVIIe siècle. C'est-à-dire que si on regarde, par exemple, dans l'Antiquité chez les Grecs, c'est ce que rappelle Hannah Arendt dans la condition de la philosophe Hannah Arendt dans la condition de l'homme moderne. Elle dit chez les Grecs, le travail, il était plutôt méprisé. C'est-à-dire que c'était les esclaves et les femmes qui travaillaient parce que c'était la nécessité. Le travail était strictement la nécessité alimentaire. Et puis à un moment donné, avec notamment la révolution industrielle, le travail, l'émergence de la bourgeoisie, le travail est devenu central. Le travail est devenu le prestige social. La réussite est très importante, on s'identifie à sa profession. Avant ça, les corporations sont déjà très soudées, donc il y a une espèce de solidarité entre gens de la même profession. Donc le travail va devenir très important. Et puis il y a à nouveau un palier, c'est-à-dire qu'à partir des années 70, avec cette société quand même qui se définit de manière extrêmement matérialiste, extrêmement individualiste, avec cette course à l'image, avec cet individu qui prime sur le collectif, il y a des répercussions, il y a des effets papillons sur le rapport au travail et sur l'organisation du travail. Et notamment, avec la société de consommation de masse, de divertissement de masse, il y a une désacralisation du travailleur. En fait, le travailleur est interchangeable. D'ailleurs, on voit bien comment la mondialisation accélère l'utilisation de l'immigration comme un levier de rentabilité pour les entreprises. C'est beaucoup de main-d'œuvre facilement, facile à déplacer, facile à faire venir et qu'on peut payer pas très cher. Donc, en fait, la notion de travail, elle évolue. Et bien évidemment, l'envers de ça, ou l'autre versant de ça, c'est que de plus en plus, dans les jeunes générations, on dit, mais attendez, quel est le sens du travail ? Parce que si les organisations, avec un management très infantilisant, avec une interchangeabilité, alors que quand même, il y a 50 ans dans les entreprises, les places étaient respectées, il y avait quelque chose dans la hiérarchie qui fonctionnait, dont on n'attendait pas d'ailleurs d'être tout dans l'épanouissement de quelqu'un, mais où quelque chose du respect des places de chacun était là. Et cette interchangeabilité fait énormément souffrir psychiquement l'individu qui aujourd'hui dit « Non mais moi je veux que ce que je fais ait du sens ». Et donc la pathologie de la modernité, c'est le burn-out, qui est une maladie du sens, pas une maladie de la charge de travail. Enfin, pas seulement en tout cas. Paradoxalement, on se retrouve en fait à dire la technique va nous libérer du travail, mais finalement, c'est la consommation qui envahit tout et qui nous rend esclaves. Et donc, on se retrouve dans un travail qui parfois est un bullshit job, disons-le. C'est-à-dire qu'aujourd'hui, dans notre société, on va très mal payer les gens qui s'occupent des petits, les gens qui s'occupent des personnes âgées, donc de tous ceux qui sont vulnérables, les enseignants, les infirmiers. Par contre, vous allez payer des fortunes, des types qui sont de parfaits ignorants, arrogants, dans des cabinets à la Défense, à produire des bullshit slogans et du marketing dans lequel on va tous plonger le week-end d'ailleurs, parce qu'on va faire des achats inutiles. Donc il y a une évolution du monde du travail, du sens du travail, et donc évidemment les jeunes se projettent différemment de nos aînés dans le travail, ils veulent que ça ait du sens, donc ça remet la question de la vocation au cœur, c'est-à-dire si je sens pas que c'est aligné avec mes valeurs, j'ai pas envie d'y aller, je vais pas y aller parce que mon milieu social dit que le fils aîné dans ce milieu fait ça, non, j'y vais parce que il y a quelque chose qui résonne à l'intérieur de moi, et je pense qu'en fait dans l'organisation de l'institution scolaire aujourd'hui, c'est très difficile, notamment avec la réforme du bac, les choix d'options, etc., pour les jeunes, de se retrouver. Et que donc, des initiatives comme cette fondation a tout son sens, parce que c'est des initiatives de la société civile qui viennent pallier un manque dans le collectif, qui est un manque de réponse, en fait. Parce qu'un jeune qui a une vocation, il a surtout des questions. Je ne sais pas ce que vous en pensez.
5: Oui, je pense, comme vous le dites, l'école n'est peut-être pas forcément aujourd'hui le meilleur endroit pour trouver des réponses, parce qu'il y a aussi un sujet de source d'inspiration. Nous, c'est vrai que c'est un de nos axes de développement en 2026, c'est un projet qu'on va développer avec le ministère de l'Éducation nationale, et c'est d'envoyer nos lauréats en tant qu'ambassadeurs de vocation dans les écoles, notamment au collège, pour donner des sources d'inspiration à ces jeunes collégiens pour qu'ils s'autorisent éventuellement à rêver et à poursuivre dans certaines voies qui sont peut-être pour certains inhabituelles, ou en tout cas quand ils manquent de soutien dans leur environnement proche. Et puis il y a un lien évident avec le travail aussi, c'est-à-dire que quand on a trouvé ce pour quoi on était fait, on ne compte pas les heures.
4: Oui.
5: Le travail n'est plus du travail, le travail devient un travail plaisir. Donc à force de faire, vous finissez par être bon.
4: Bah oui.
5: Quand vous êtes bon, vous interpellez les autres.
6: Oui, et puis
5: il y a du plaisir personnel.
6: Et on irradie.
5: Donc évidemment, on rayonne à titre personnel, mais on rayonne aussi dans une famille, on rayonne dans une communauté, on donne envie, on partage, parce qu'il y a la question de la transmission aussi dans, je dirais, l'éducation au sens large. Et voilà. Exceller, faire, c'est aussi la garantie de pouvoir transmettre. Et pouvoir transmettre, c'est aussi la garantie que les métiers perdurent, qui continuent. On a des lauréats campanologues qui sont des spécialistes des cloches. On a des lauréats spécialistes du patrimoine de pierre,
6: souffleurs de verre.
5: Des souffleurs de verre.
6: Ingénieur à la NASA.
5: Il y a absolument Alan Petre, un ingénieur à la NASA. Lui, il était à 3 semaines de ne pas pouvoir partir. Sans financement d'une fondation ou d'un gouvernement, son stage à la NASA n'était pas possible.
6: Et aujourd'hui, c'est un Français installé à la NASA.
5: Ouais. Exactement. En tout cas, c'est un Français qui, ingénieur en aérospatial, qui est parti à la NASA, qui va maintenant faire un doctorat, mais qui est rentré en France aussi. Mais c'est souvent cette question qui nous est posée, vos lauréats qui partent aux 4 coins du monde, est-ce qu'ils reviennent? Alors, je rassure.
6: Bonne question.
5: Je rassure ceux qui nous écoutent.
4: Parfois, ils rentrent à la maison.
5: Beaucoup reviennent. Et Alan, par exemple, fera partie de ces jeunes lauréats qui iront dans les écoles. Et puis, ce qui est formidable, je pense, c'est ce sont des jeunes qui ressemblent à leur audience. Mmh. Voilà, c'est pas une sorte d'ordre qui vient du dessus, intéressez-vous à tous les métiers. Ce sont des gens qui leur ressemblent et auxquels on peut donc s'identifier plus facilement. Mais voilà, je pense
6: c'est un destin extraordinaire. Vous pouvez peut-être nous en parler un petit peu plus
5: Oui, alors Alan, il a toujours voulu être ingénieur en aérospatial. Il a eu un parcours d'études, enfin il a dû prendre des voies un petit peu détournées parce qu'il a dû cumuler des stages. Il vivait entre deux villes assez éloignées les unes des autres, donc Il a fait ça aussi en alternance, parce que c'était une nécessité financière de le faire en alternance. Et voilà, il a envoyé ses candidatures, on va dire, de manière relativement spontanée à la NASA au moment des stages. Ses résultats étant très très bons. Et puis, il avait un parcours aussi, je dirais, qui dénotait d'une forme de détermination et de courage. Il travaillait le week-end, il travaillait la nuit. Enfin, je veux dire, rien n'était trop pour aller jusqu'au bout de son rêve.
6: Venant d'un milieu, comment vous le qualifieriez
5: Écoutez, il a grandi dans une banlieue à côté de Paris. Je sais que son papa, c'est une histoire assez merveilleuse, a passé un diplôme d'ingénieur, mais sur le tard,
6: ouais.
5: Je dirais quasiment en fin de carrière,
6: ouais.
5: Dans une famille vraiment dans un soutien voilà, très, très, très aimante, etc.
6: Ouais.
5: Mais pas... je dirais relativement modeste.
6: Ouais. Et avec un destin qui est
5: formidable. Et puis animé par une passion extraordinaire.
6: Sur la quête de sens dont parlait Marie-Estelle Dupont à l'instant, vous la constatez chez les jeunes qui déposent des dossiers. Il y a une quête de sens qui est plus importante qu'il y a quelques années.
5: Écoutez, je pense que la quête de sens, elle est omniprésente en fait. Alors c'est peut-être plus précis dans certains domaines. On parlait de climat tout à l'heure, d'environnement. Dans ces dossiers-là, on sent une sorte d'urgence qui caractérise en général ces destins. Mais je dirais que pour tous. C'est presque une évidence. Enfin, c'est un chemin dont ils ne peuvent pas se détourner. Donc, le sens, il est là-dedans aussi. Il est dans le métier, mais il est aussi dans cette nécessité d'aller jusqu'au bout de quelque chose qu'ils ont ressenti comme étant essentiel pour leur bonheur et pour une existence réussie, je dirais.
4: Je crois qu'il y a, en fait, là, il n'y a pas de quête du sens. Il y a une évidence. Il y a une rencontre.
5: Exactement.
4: C'est une évidence. Donc, de toute façon, c'est une nécessité d'écrire, c'est une nécessité de faire des photos, c'est une nécessité d'eux.
5: Ils ne peuvent pas s'en détourner.
4: Et donc, en fait, c'est chez eux, il n'y a pas la quête de sens. L'évidence a jailli. Ce qui est difficile, c'est de négocier cette évidence intérieure avec peut-être des peurs ou des attentes familiales. Et il y a des familles qui disent, c'est dur pour nous, la vocation de notre enfant, parce que ça va l'éloigner de nous, parce que ça veut dire... expliquer à ses frères et sœurs que ben on va financer un projet très cher pour lui et que il y aura peut-être pas une égalité parfaite entre tous les frères et sœurs, mais on sent qu'on doit le soutenir, ou justement il y a quelque chose de mon enfant qui m'échappe et ça me fait très peur. Là je pense particulièrement à des familles où c'est des appels vers la vocation religieuse ou militaire, le sentiment qu'ils ont, voilà, s'ils accordent à l'enfant du crédit à sa vocation, ils ont peur de perdre l'enfant. Mais c'est aussi le cas quand un enfant veut partir au bout du monde pour étudier les baleines, je sais pas où, hein. Je crois qu'il y a un travail à faire sur l'angoisse de perte parfois de la part des familles. Et puis à contrario, des vocations qui réalisent le rêve refoulé d'un parent aussi, hein.
6: Vous pouvez en dire, ça, Marie-Estelle Dupont, c'est intéressant ça.
4: L'enfant qu'on destine à la banque et qui a un talent en peinture et qui veut être peintre et qui va, de manière inconsciente, trouver un soutien et une alliance avec sa mère qui ne s'est jamais autorisée à peindre, mais qui rêvait de devenir peintre et qui, quelque part, a transmis ce rêve à son enfant. Alors, est-ce que c'est aliénant ou est-ce que c'est un épanouissement pour l'enfant? C'est l'avenir qui le dira. Mais finalement, là, la famille va se mettre du côté de l'inconscient de l'enfant qui réalise un rêve qui n'a pas été justement une injonction, une projection, mais qui est finalement peut-être un talent qui était à l'état de germe dans la famille et que l'enfant... On retrouve d'ailleurs parfois chez nos enfants des talents de nos grands-parents. Et on se dit, c'est drôle, ça a sauté une génération. Mon enfant, alors que je suis nulle pour faire ça, mon enfant est très doué et ça me rappelle tel grand-parent. Et parfois, l'enfant va être appelé vers cette voie parce qu'il sent quelque chose d'un héritage intérieur qui grandit en lui. Donc en fait, la famille peut être dans deux polarités très très opposées face à la vocation. La résistance totale, non mais tu sors du chemin qui est convenu, qui est bien, qui est lisse, tu vas te planter. Moi, quand j'ai dit que je voulais être psychologue alors qu'on me voyait faire de la banque, ça a quand même été très compliqué de l'expliquer à mon père, qui après coup était content pour moi, mais sur le moment, il avait que des craintes. C'est pas un métier dont on vit, etc., etc. Il y a des destins heureux, on finit avec Romain Desarmes l'après-midi. Donc, même pour les psys, le salut est possible.
6: Même quand on dit je vais devenir journaliste, parfois je pense qu'il y a certains parents qui disent...
4: Et ben, on finit sur le divan.
6: Il va terminer saltimbanque ou... journaliste, ça a lien avec
4: ça fait quoi
6: jongleur. heures.
4: Et puis, ouais. À contrario, des familles qui, en fait, vont soutenir le rêve de l'enfant, ouais. des familles ouais. de navigateurs, des familles qui vont avoir cette ouverture intérieure ouais. à « il est bon que l'enfant réalise sa destinée, et on est juste là pour l'outiller, mais pas pour choisir à sa place sa destinée ».
5: Oui, puis il y a la question de l'inconnu. Quand on est fils ou fille de navigateur, par exemple, c'est le terrain a été déjà un petit peu
4: préparé.
5: Exactement. Donc, je pense que la peur de l'inconnu, c'est aussi souvent un frein et un obstacle majeur. Et pour certains, c'est vraiment l'inconnu. C'est-à-dire,
4: alors, c'est
5: ne
4: drôle
5: pas
4: parce
5: avoir
4: que moi, c'est une question que je ne me suis jamais posée. C'est-à-dire que à 11 ans, je savais que je voulais être psy. Et je n'ai jamais. Tout le monde m'a dit, mais tu vas crever la dalle, les psys ne gagnent pas un rond, il faut faire un truc qui te sécurise. Et en fait, je n'ai jamais eu peur de manquer de patients. Et je n'ai jamais manqué. J'ai toujours eu trop de patients dès le début. Donc je pense aussi qu'on crée ce qu'on craint et que parfois nos peurs nous empêchent d'accomplir notre vision et que si notre vision est suffisamment forte, on finit. Moi, je sais que j'ai une amie qui a failli tout abandonner et repartir dans sa ville d'origine. Et puis au dernier moment, elle a fait la bonne rencontre qui lui a permis de trouver toute la clientèle dont elle avait besoin pour accomplir son rêve et en vivre.
6: Comment ça se détecte? Je pense aux parents qui nous écoutent, aux parents d'adolescents, voire même de très jeunes, ou d'adolescents, ou d'adolescents plus, on va dire, entre adolescents et adultes. Comment ça se détecte, quand on est parent, une vocation chez des enfants?
4: Dans quoi vous sentez votre enfant heureux? Dans quelle activité, spontanément, votre enfant va se mettre et vous le sentez qui est libre, qui est différent? Qui est libre, vous avez l'impression qu'il ne faut pas intervenir parce que vous vous sentez comme dans quelque chose qui vous est inconnu, mais que lui maîtrise déjà, il explore la musique alors qu'il n'a pas fait de solfège, etc. etc. La vocation, c'est vous allez sentir cette évidence entre l'enfant et un domaine ou une qualité très forte chez lui que peut-être il ne s'autorise pas à mettre en avant parce qu'elle n'est pas valorisée scolairement. Et là, je crois que c'est important de l'encourager et de lui dire qu'il n'y a pas que les matières scolaires qui ont de la valeur. Les matières scolaires, elles ont des notes, mais elles n'auront pas forcément de la valeur toute dans son futur. Et de l'aider à faire des expériences. C'est-à-dire que d'emmener nos enfants dans autre chose que la routine scolaire, etc., ça peut être simplement en allant à la campagne, avoir un autre mode de rapport au travail, un autre mode de vie. C'est pas forcément des voyages extraordinaires, mais exposer l'enfant à des expériences et vous sentez assez jeune dans quoi l'enfant est à l'aise ou pas. D'ailleurs, même des jumeaux, hein, dans une situation similaire, il y en a un qui il l'a jamais fait. Vous avez l'impression qu'il est dans ses chaussons, qu'il va vous expliquer le métier. Et puis il y en a un autre, ça l'attire pas du tout. Il dit non, moi je veux pas toucher, c'est pas propre. Donc, je pense qu'en observant l'enfant, vous sentez les appétences de votre enfant. Et je crois que l'enfant est heureux quand il fait ce pour quoi il est doué. Ça veut pas dire qu'il aura pas des compétences techniques à apprendre, mais qu'il y a un talent. Vous savez, c'est ces enfants qui rejouent un morceau parfaitement alors qu'ils n'ont pas encore fait le solfège et le professeur se demande comment, sans passer par la grammaire de la musique, il réussit si facilement. Cet enfant a certainement un talent qui va le rendre très heureux s'il continue.
6: Mais alors la vocation, c'est une évidence, c'est ça, Sabine Van Velderen, d'Inter, c'est ce que vous diriez également, c'est ce que vous nous décrivez, Marie-Estelle
4: Dupont, ça s'impose. C'est une évidence, mais pas forcément jeune.
5: Oui. Ça s'impose, mais ça nécessite quand même un certain nombre de paramètres pour pouvoir éclore pleinement.
4: Et se dire.
5: Parce que la route est longue. Je pense que la vocation s'inscrit dans le temps long. C'est pas un feu de paille, c'est pas une passion passagère. C'est vraiment. On tire le fil de la vocation. Donc voilà, il y a un certain nombre quand même de vous parliez des rencontres, de l'accompagnement, de l'écoute. Et rencontrer en effet quelques personnes qui vous font confiance et qui vous permettent de continuer à tracer ce sillon, même quand parfois on se sent un petit peu seul. Et puis pour la question des parents, je pense que si on peut continuer à éveiller la curiosité des enfants, c'est déjà formidable. Et puis après, essayer d'être le moins possible dans le jugement, ça n'est pas une mince affaire, mais essayer d'accueillir toutes les propositions que les enfants font, quelles qu'elles soient, et puis je dirais enfants et bien plus tard aussi, en fait. Toutes les vocations ne se révèlent pas à 8 ans. Hein. Nous, on a des lauréats chez qui ça a été à 6 ans, un jeune russe a entendu au fin fond de sa Sibérie natale du saxophone, et depuis là, ça a été un long chemin vers Moscou, de Moscou à Paris, et puis maintenant une carrière internationale. Mais voilà, c'est pas donné à tout le monde, donc il faut accepter ce temps long.
4: Je pense que c'est important de ne pas mentir à nos enfants et de leur demander s'ils sont sûrs que de cette vocation, ils veulent faire un métier. Par exemple, quand on rêve d'être danseuse étoile, je crois que c'est très important d'expliquer aux petites filles, concrètement, quand tu auras passé tous les examens, que peut-être tu sortiras du corps de ballet, qui est très exigeant. Est-ce que tu es sûre d'avoir envie au quotidien de t'entraîner tant d'heures par jour? Est-ce que tu es sûre d'être consciente que à 35 ans, ta carrière, elle devra s'arrêter et tu devras travailler autrement? Donc, je pense qu'on ne doit pas mentir à nos enfants sur l'écart qu'il y a entre un appel et les conséquences en tant que métier. Quand vous avez la vocation d'être restaurateur, il faut avoir conscience que vous ne passerez pas les fêtes en famille et que vous travaillerez le week-end et que vous finirez tard. Donc, je pense que la conversion dans le réel, nos enfants n'y ont pas accès sans nous, et qu'il faut leur expliquer concrètement, d'où l'importance de parler avec des bâtons. Écoute, ta tante, elle fait ça, elle va te raconter comment ça marche, parce que parfois, ils se heurtent à des épreuves de réalité qui sont douloureuses, notamment la danse classique et le sport. Ils peuvent avoir des blessures très grandes parce qu'ils sont assez jeunes dans un monde ultra compétitif, et là, je crois qu'ils ont vraiment besoin d'être soutenus par leurs parents.
6: C'est vrai que dans certains métiers, il y a d'énormes efforts à faire. On parle de effectivement l'exemple de la danseuse, mais il y a énormément de métiers. Ça, vous l'avez constaté également.
5: Ah ben, je dirais que tous font des efforts. En tout cas, ceux que nous on rencontre, ils déploient une énergie exceptionnelle pour arriver.
6: Des très gros bosseurs, c'est ça.
5: Des très gros bosseurs investis. Et puis quand on combine les difficultés matérielles et une vocation. C'est compliqué. La route est complexe parce que beaucoup cumulent 2-3 emplois pour survivre, pour payer les charges, etc., les frais de scolarité, les stages à l'étranger quand c'est nécessaire. Donc en fait, voilà, je trouve qu'ils sont, enfin moi, ce sont des parcours admirables, quoi, de détermination et de courage vraiment hors normes. Oui, vraiment. Non. Et puis, je dirais que quels que soient les métiers, qu'ils soient scientifiques, manuels ou autres, ils ont tous ça en commun.
6: Ouais. Sabine Van Vlenderen Badinter, déléguée générale de la Fondation de la Vocation Marcel Bleustein-Blanchet. Je vois l'heure qui tourne. Ça serait peut-être intéressant que vous nous expliquiez, parce que je pense à tous ceux qui vous écoutent et qui se disent, tiens, mais comment je pourrais m'inscrire? Parce que je connais quelqu'un qui a une vocation et qui a besoin d'un petit coup de pouce. Comment faire pour s'inscrire?
5: Alors, il suffit de se rendre sur notre site internet, fondationdelavocation.org, et depuis le 1er janvier jusqu'au 31 mai, jusqu'à minuit, 31 mai, vous pouvez déposer un dossier de candidature qui se compose à un premier stade vraiment d'une lettre de motivation et d'un CV. Et une fois que cette première étape est franchie, on vous donne la possibilité de remplir un dossier bien plus complet avec tous les éléments dont je parlais tout à l'heure sur leur histoire, la naissance de la vocation, la description du projet en cours, budgété, tout ça. Enfin bon, quand on en sera là, je pourrais leur en dire un peu plus, mais c'est fondationdelavocation.org.
6: Fondationdelavocation.org. Marie-Estelle Dupont, une belle émission sur la vocation.
4: Hein. Merci beaucoup Sabine, c'était
5: magnifique.
4: Merci
5: à vous.
6: 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Dans un instant, c'est Pascal Pro pour Pascal Pro et vous, avec Pascal et tous ses invités, toute son équipe. Et nous, Marie-Estelle Dupont, on se retrouve demain, vendredi, dès 15h.
4: Pour une nouvelle émission.
6: Nouvelle émission.
4: Bon après-midi à tous.
6: Bonne fin d'après-midi sur Europe 1.
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36: À la seconde près, en
0: ce jeudi 14 mai de l'Ascension. Et malheureusement, il ne fait pas très beau si vous nous écoutez. Et puis surtout, il fait froid. Mais vous êtes à l'écoute d'Europe 1. Et finalement, c'est le meilleur endroit pour se réchauffer. Pierre Vesque est avec nous. Pierre Vesque, j'ai inventé ça en même temps que je parlais tout de suite. J'étais assez content de cette chute. Hein. Pierre Vesque, puisque Émilie Dez n'est pas là aujourd'hui. Pierre Vesque va nous donner, comme vous l'avez compris, c'est donc Pierre Vesque qui va nous donner des informations.
1: Bonjour Pascal, bonjour à tous. C'est un honneur d'être ici. L'hommage de Donald Trump à la Chine en visite d'État, le président américain est reçu en grande pompe. Prise de parole des deux dirigeants avant un dîner organisé en faveur du locataire de la Maison Blanche. Le président chinois a également pris la parole. Il vante l'excellente relation bilatérale entre les deux pays qui est saine, durable et stable. Xi Jinping a levé son verre à la fin de son discours à l'avenir commun entre les deux plus grandes puissances du monde. Plus tôt dans la journée, les deux chefs d'État se sont entretenus pendant plus de deux heures, plusieurs sujets évoqués. Le commerce, Xi Jinping promet aux chefs d'entreprise américains présents en Chine que la porte de son pays continuera de s'ouvrir toujours plus grand. Les conflits internationaux également débattus, la guerre en Ukraine et surtout Taïwan, source d'opposition. Le chef d'État chinois a été clair avec son homologue. Chine et États-Unis pourraient entrer en conflit si Washington gérait mal cette question. Les hostilités autour du détroit d'Ormuz trouveront-elles une issue à la suite de cette rencontre? L'avenir nous le dira. Pour le moment, les deux dirigeants sont en phase. Ce passage maritime doit rester ouvert car les conséquences de son blocage sont mondiales. Le prix du baril de Brent toujours au-dessus des 100$. En France, les automobilistes payent en moyenne leur litre de sans-plomb légèrement au-dessus des 2€. Le gasoil à 2,15€. Et le gouvernement français annonce une diminution de 30% de la consommation de carburant sur les 10 premiers jours de mai. Autre conflit à gérer pour les Américains, celui entre Israël et le Liban. Des nouvelles négociations entre les deux pays s'ouvrent à Washington. À quelques jours de la fin du cessez-le-feu, une trêve plus que fragile, le ministère libanais de la Santé déplore une série de frappes israéliennes qui a fait 22 morts. L'armée de l'État hébreu annonce une nouvelle vague de frappes contre le Hezbollah. Tzahal appelle les habitants d'une dizaine de villages du sud du Liban à évacuer. L'armée israélienne affirme qu'une attaque de drones provenant du Hezbollah a blessé plusieurs civils dans le nord d'Israël. Dans l'actualité également, l'antivirus, la totalité des cas contacts présents en France testés négatifs. Information du ministère de la Santé, 22 cas contacts n'ayant pas séjourné sur le navire Ondus ont donc été identifiés et même s'ils sont négatifs et ne présentent aucun symptôme, ils sont tous confinés en milieu hospitalier. À Lille, un homme de 37 ans déjà condamné pour des faits d'agression sexuelle a été mis en examen pour des viols et agressions sexuelles sur 18 jeunes enfants qu'il gardait. Il était leur babysitter. Les faits présumés se seraient déroulés entre 2023 et 2025. Et pour terminer, Pascal, les 26 joueurs qui débuteront la Coupe du Monde de football cet été seront connus ce soir à 20h. Didier Deschamps, sélectionneur de l'équipe de France de football, communiquera sa dernière liste avant de se retirer de la sélection française qu'il dirige depuis juillet 2012. La Coupe du Monde de football se déroulera du 11 juin au 19 juillet aux États-Unis, au Canada et au Mexique.
0: Alors, vous m'avez intéressé, Elisabeth Assayag, Georges Fenech, Gauthier Lebret et Olivier Guénec sont déjà avec nous. Vous m'avez intéressé parce que je me suis dit au début d'une phrase, parfois on parle, bien sûr, nous journalistes, et puis on se dit comment les gens interprètent-ils ou comprennent-ils ce qu'on est en train de dire? Est-ce que vous pouvez simplement répéter votre première phrase du flash?
1: C'est un honneur d'être ici. L'hommage de Donald Trump à la Chine.
0: Et ensuite, c'est la phrase qui suit.
1: En visite d'État, le président américain est reçu en grande pompe.
0: Eh bien voilà, je me suis dit, la jeune génération qui entend en grande pompe.
1: Oh non, quand même. Ouais, oui, quand même. Ouais.
0: Qu'est-ce qu'elle comprend? En grande pompe.
2: Bah, avec les honneurs.
0: Je sais qu'elle comprend qu'en grande pompe, je veux dire avec les honneurs.
3: Mais tout ça vient, vous voulez dire.
0: Mais la jeune génération qui entend en
3: avec
0: grande
3: les grandes
0: pompe.
3: Chaussures.
0: C'est un peu ce que je voulais vous dire.
3: Ils ont mis du 57.
4: C'était le dress code. Des grandes chaussures.
3: Envers notre génération. En grande pompe, tout le monde le sait.
0: Mais vous savez de quoi, d'où ça vient?
3: Ah non. Mais je sais ce que ça signifie. Je sais que c'est pas des gens qui mettent du 60.
0: Je vous répète, je sais que cette expression, je devine ce que le plus grand nombre pense, comprend, oui, ce qu'elle veut dire, ce qu'elle signifie plus fast. Exactement. Mais tout ça est vrai.
3: Oui, merci Georges.
0: Merci Georges, on l'a dit. Mais quand un enfant de 15 ans, voilà. Écoutez,
3: c'est une expression hyper courante.
1: Eh ben, non,
3: c'est
1: ici.
0: Oui, oui, en grande pompe.
3: Qu'est-ce que vous voulez dire alors?
4: Ça vient de la civilisation antique.
0: Voilà.
4: Car les termes pompée en grec ou pompa en latin.
0: C'est la pompa, je crois que ça voulait dire pompa.
4: Pompa en latin, oui, tout à fait.
0: C'était l'escorte.
4: Qui signifie cortège. Escorte. Bravo, Pascal.
3: Ah, escorte.
0: Oui, parce que nous, on faisait du latin.
3: Escorte, ça, je savais pas.
4: Mais il y a les jeunes font encore du latin, vous savez. Il y a encore latin dès la classe de 5e.
3: Moi, c'est pompée en grec et ça veut dire escorte.
0: Voilà. L'escorte a une autre signification, peut-être pour vous.
3: Pompée aussi.
0: Pierre Vesque. Tout fait sens.
4: Il va faire attention
0: émission.
4: À sa première phrase du prochain flash.
0: Non, mais je trouve que c'est intéressant.
3: Oui,
0: c'est
3: intéressant. Oui,
0: moi, d'ailleurs, c'est une très jolie expression.
3: Oui, pour des.
0: C'est, mais pas du tout. Mais...
3: Ah, ils ont mis du sanglier là. Avec des grandes chaussures.
0: Dans votre, à 16h30, si vous dites en grand soulier à la place d'en grande pompe, vous aurez le droit à un petit gâteau ou une petite surprise.
3: Non, mais c'est
0: surprise.
3: Pas un enfant de 5 ans, un petit gâteau. C'est pas un chien. Tiens, bon Pierre.
1: Si vous avez quelque chose de plus intéressant,
0: mais non. Bon, écoutez, Pierre Vesque, merci en tout cas. Je n'ai jamais dit autant de fois votre nom en si peu de temps.
1: Sans vous tromper.
0: Mais vous êtes vraiment très désagréable.
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0: Elisabeth Assayag, donc, que je salue,
4: bonjour,
0: qui est
4: Pascal.
0: La personne
4: bonjour
0: la plus sérieuse de cette table.
3: Elle a mon cher.
4: Aujourd'hui, bonjour Pascal, bonjour tout le monde.
3: Qu'est-ce c'est Olivier Guenec, est-ce que tu peux répéter ce que tu as dit?
6: Elle a moins cher. Non, mais c'est vrai.
4: Non, mais c'est vrai.
0: Qu'est-ce que c'est que ce genre de remarque? Vous êtes vraiment.
3: Pardonnez-moi.
0: Elisabeth Assayag, on peut retrouver tous les soirs.
4: 21h, 22h, la France bouge.
0: Et ce soir, le programme, c'est...
4: Alors, ce soir, c'est très intéressant parce que je reçois le patron de Lefèvre Dalloz. Vous vous souvenez, vous connaissez le code
0: Dalloz,
4: pénal,
0: bien sûr. Éditions Lefèvre.
4: Éditions Lefèvre, rouge, posé, qu'on voit dans toutes les séries télé. Figurez-vous qu'ils résistent, ils fêtent leur bicentenaire. Et pourquoi résistent-ils? Grâce au numérique, grâce à l'intelligence artificielle, ils accompagnent tous ces professionnels du droit.
0: Ah oui.
4: Parce que sinon, ce serait mort. Hein.
0: Bah évidemment, parce que même les dictionnaires des synonymes, tu ne les ouvres plus aujourd'hui.
4: Voilà.
0: Parce que tu vas directement, par exemple, sur Synonymo, qui est formidable.
3: Internet.
0: Sur Internet, oui, bien sûr. C'est pas le Minitel. Mais tu as immédiatement tous les synonymes, donc tous les dictionnaires, toute cette recherche qui existait jadis dans les bibliothèques, tu as ton ordinateur.
4: Absolument.
0: Le temps, on avait le quid,
3: maintenant, c'est ChatGPT, hein.
4: Oui, mais là,
3: donne-moi les synonymes de.
4: Eux, ils ont créé une intelligence artificielle dédiée aux professionnels du droit et ça leur permet de continuer à vivre et de gagner de l'argent.
0: Internet, quand j'avais 15 ans, c'était le quid.
3: Le quid, bien sûr.
4: Génial, le quid.
0: Évidemment, le quid.
3: On peut acheter des burgers sur le quid.
0: Non, le quid, c'était une sorte de gros dictionnaire et il y avait tout dedans.
4: Chaque année, qui était réactualisé. Bah,
0: exactement.
4: Année.
0: Donc, dès que tu avais besoin d'une information, tu allais dans le
4: quid. T'avais le Guinness des records et le quid.
3: Mais t'avais juste des définitions.
0: Mais non, il y avait tout.
3: Mais tout,
0: les acteurs, la géopolitique. Trouvez-lui un numéro du quid et c'était extraordinaire. Bon, monsieur Gauthier Lebret est là également.
3: Bonjour à tous.
0: L'excellent Georges Fenech qui était avec nous ce matin.
2: Tout à fait.
4: Georges.
0: Bah, il était en croisière.
2: Et oui, non.
0: Vous étiez sur un bateau en croisière.
2: Non, pas du tout. J'ai jamais fait de croisière de ma vie.
3: Si vous étiez, vous êtes échappé du bateau qui coinçait à Bordeaux.
2: Oui, je vois venir.
3: Pour cause de gastro.
2: Ah ouais, bien sûr.
0: Vous étiez.
2: J'ai pris mes 8 jours de vacances.
0: Ouais. Ouais. Ah, vous avez pris le train à Saint-Jean-Pardieu.
2: À Lyon-Pardieu.
0: Non,
2: j'ai pris Saint-Jean-Pardieu. J'ai pris Saint-Jean à Roissy. J'ai passé 8 jours à l'île Maurice, vous voulez tout savoir.
0: Ah,
2: eh oui.
0: Avec l'argent d'Europe.
2: Il faut bien que je dépense l'argent.
0: Bien sûr.
3: Est-ce que maintenant, féliciter quelqu'un, Pascal?
0: Oui, je vous en
3: prie. Il faut dire quelque chose. Il faut parler des gens de la régie, vous savez. C'est important de parler des gens de la régie. Et Alexandre Omar a fait son premier papier aujourd'hui sur Europe 1.
4: C'est vrai.
3: Sur la sélection qu'on attend ce soir de Didier Deschamps.
4: Alexandre.
3: Et c'était très bon. Tout à fait formidable.
0: Eh bien, on peut peut-être l'écouter, ce papier. Pourquoi pas ça serait intéressant d'écouter le papier.
1: Ou qu'il le refasse en direct live.
0: Non, évidemment. Venez avec nous, Alexandre.
4: C'est une super.
0: c'est une très bonne idée, Alexandre Omar.
4: C'est souvent comme ça les jours fériés.
3: Exactement.
0: Bien sûr.
4: Où se révèle.
3: Il n'y a plus personne à mettre à l'antenne.
4: Voilà.
0: Exactement.
4: Non, mais non, c'est non, là où très, très bon. On peut avoir une chance.
0: Eh bien, on l'applaudit, Alexandre Omar. Voilà. Et est-ce que vous avez eu des informations? Parce qu'en fait, il y a une seule interrogation, je crois, sur cette liste des 26, c'est quel sera le troisième gardien?
6: C'est ça, il y a un doute avec Hugo Lloris ou pas?
0: Hugo Lloris?
2: Encore?
6: Ah, ça pourrait être aussi Hugo Lloris, la surprise.
0: Non.
6: Si, si. Bah, un troisième gardien, expérimenté.
0: Pas Joël Batz?
6: Non, mais regardez, mais avec l'âge qu'il a l'expérience, la Coupe du Monde
0: en
6: qu'il a gagnée.
0: Troisième gardien?
6: Oui. C'est pas impossible.
0: Et Lucas Chevalier, qui était le gardien
6: au PSG,
0: du Paris Saint-Germain.
6: Exactement, un peu en difficulté avec son club en ce moment.
0: Il n'a pas fait une grande année.
6: C'est ça.
0: Bon, mais autrement.
6: Mais qui reste un très bon gardien par ailleurs.
0: Oui. Et autrement, la liste est attendue, évidemment.
6: Oui,
0: avec
6: puis Deschamps le connaît, c'est un pragmatique. Il ne va pas changer toute sa liste comme ça d'un coup. Il les a préparés depuis de longs mois à cet événement. Il veut partir avec des joueurs dont il est sûr qu'ils sont capables d'aller au bout.
0: Bon, et ce papier est passé à quelle heure, Alexandre?
6: C'était à 12h42.
3: Dans l'émission de Christophe Bordet.
6: Voilà.
0: Eh bien, écoutez, on.
3: Il est bon, hein. Il a été très bon.
0: Mais Alexandre Omar.
4: Et c'est quoi très bon? C'est la voix, le.
3: Ah, mais tout. La fluidité.
4: Très bien.
0: 16h10, et vous savez que c'est le pont de l'Ascension, vous êtes parti quelques jours, appelez-nous au Standard Europe 1 et on est avec le père Paul, le père Amar, pardon d'amour. Le père Amar.
3: Ah non, non.
0: Le prêtre, excusez-moi. Le prêtre Amar. Père Amar, bonjour.
7: Bonjour, parce que mais bonjour à tous. Excusez, disons, il y a de l'ambiance. Il y a de l'ambiance.
0: C'est pas qu'il y a de l'ambiance, mais nous recevons quasiment tous les jours Paul Amar dans notre émission.
4: Et effectivement, c'est là. C'est
7: mais dis donc, Pascal Pro, moi je pensais qu'il y avait que les curés qui bossaient aujourd'hui.
0: Mais vous savez que c'est un sacerdoce notre métier, mon père.
7: Ah, c'est bon,
0: monsieur
7: bravo.
0: L'abbé, c'est un sacerdoce. Bravo. Vous êtes prêtre dans le diocèse de Versailles. Vous allez nous expliquer quelle part à l'ascension dans le calendrier des catholiques. Est-ce que c'est particulièrement célébré, particulièrement important? Et puis vous nous direz évidemment la signification, parce que je suis pas sûr que chacun la connaisse. C'est 40 jours après Pâques, la joie étant essentiel pour les chrétiens et les catholiques. N'ayez pas peur, comme disait le pape Jean-Paul II. À tout de suite, monsieur l'abbé, à tout de suite.
3: Merci d'être à l'écoute de Pascal Pro et vous, et nous sommes en direct, contrairement à d'autres radios, nous sommes là en direct, même en ce jeudi 14 mai. Pascal Pro pour vous accompagner entre 16h et 18h. Je vous rappelle le numéro de téléphone si vous souhaitez intervenir, réagir à l'actualité. C'est votre émission. Le téléphone, c'est le standard d'Europe 1, 01 80 20 39 20. 01 80 20 39 21, c'est un appel non surtaxé.
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0: Il est 16h13, on est avec Elisabeth Assayac, Georges Fenech, Gauthier Lebret, Olivier Guénec et avec le père Amar qui est prêtre dans le diocèse de Versailles. Merci d'être avec nous, mon père. L'ascension, quelle signification pour les catholiques et les chrétiens?
7: Bonjour. Bah d'abord, c'est un jour férié que les chrétiens sont très heureux d'offrir à l'histoire nationale et au patrimoine commun. Donc si vous êtes en vacances, que vous soyez croyant ou pas, c'est grâce aux chrétiens. Donc merci à eux, déjà. Peut-être rapidement le paradoxe de cette fête, Pascal, c'est curieux, on célèbre le départ de quelqu'un. Je ne sais pas pour vous, mais enfin, en général, on le voit bien dans les gares, le hall des départs, il est un peu glauque, tandis que le hall des arrivées, c'est la joie, c'est la fête. Et pourtant, c'est vrai, aujourd'hui, le Christ s'en va au ciel, et c'est la fête. Alors pourquoi? Pourquoi c'est la fête? En trois points, rapidement, je ne veux pas vous faire long. Premièrement, alors c'est drôle parce que vous en parliez tout à l'heure, c'est le retour triomphal de Jésus en grande pompe au ciel, cher Pascal.
0: Je suis d'accord, je suis d'accord. Je suis d'accord.
7: Le général qui a gagné la guerre, c'est-à-dire qu'il arrive, c'est le défi de la victoire, il arrive au ciel devant son père et il dit bah, « mission accomplie, j'ai sauvé le monde bah, ». C'est pas rien, ça, hein, il a vaincu le mal, il a vaincu le péché, il a vaincu la mort, donc grande victoire. Deuxième raison, eh bien, au ciel, le jour de l'ascension, il y a un humain, il y a un corps humain à la première place, à la droite de Dieu. C'est-à-dire avant les anges, avant les archanges, maintenant il y a un humain, et ça c'est un immense honneur pour l'humanité. Et puis troisièmement, je pense que ça va vous marquer, Pascal, ça veut dire qu'il y aura des retrouvailles dans Dieu, dans le cœur de Dieu, avec tous ceux qui nous ont quittés. Je pense à votre papa, Pascal. Vous savez, vous aviez écrit un magnifique texte lorsqu'il est parti dans l'autre vie pour retrouver justement le bonheur de Dieu. Ben, il y aura des retrouvailles. La mort n'aura pas le dernier mot. On va retrouver au ciel Jésus et tous les amis de Jésus. Et ça, c'est pas rien. Voilà pourquoi c'est la fête aujourd'hui. Voilà pourquoi nous, aujourd'hui, les curés, on n'a pas chômé. Moi, j'avais trois messes aujourd'hui. Je ne vous cache pas que la sieste a été très bonne, juste avant d'écouter Europe 1, évidemment.
0: Pour ceux qui nous écoutent et qui ne sont pas forcément au fait de ces sujets religieux, qu'est-ce que la communion des saints?
7: Oui, c'est le fait d'être en lien, mystérieusement, invisiblement, mais réellement, avec tous ceux et celles qui sont dans le bonheur de Dieu. Donc, si vous pensez, et si c'est le cas, que quelqu'un que vous aimez, une personne qui est en Dieu aujourd'hui, mais vous pouvez rester en union avec lui. C'est ce qui me permet, moi, par exemple, de prier pour ma grand-mère. Je la pense profondément dans le cœur de Dieu aujourd'hui. Elle nous a quittés il y a quelques années. Et voilà, et je pense à votre papa, je pense à tous nos défunts. Il y aura des retrouvailles, c'est ça, la communion des saints, S-I-N-T-S.
0: Et effectivement, c'est aussi la journée où Jésus dit au revoir à ses disciples.
7: Oui.
0: Nous sommes d'accord qu'il les voit. Il leur dit vous ne me verrez plus, je pars.
7: C'est vrai, c'est mystérieux. Il leur dit je m'en vais. Et en même temps, il leur dit dans la phrase suivante je suis avec vous jusqu'à la fin des temps. C'est-à-dire qu'il a inventé un moyen de rester. Et pour nous, les chrétiens, les catholiques, c'est la messe, c'est l'Eucharistie, c'est l'hostie. C'est pour ça que les chrétiens sont allés à la messe aujourd'hui. Il y a quatre fêtes en plus du dimanche où les chrétiens doivent aller à la messe. C'est l'Ascension, aujourd'hui, le 15 août, pendant l'été, la Toussaint, le 1er novembre, et puis Noël.
0: Et effectivement, c'est un jour important qui est férié. Je le regardais, je voyais cela depuis le 4e siècle, l'Ascension. Et l'Ascension est toujours un jeudi. Et je pense que vous savez la raison, cher Olivier Guénec.
3: Absolument pas.
0: Pour une raison simple.
7: Cours de caté pour Olivier Guénec, attention.
3: Allez, avec vous, avec plaisir.
0: Mais non, mais comme c'est 40 jours après Pâques et que Pâques est toujours le dimanche, 40 jours après un dimanche, c'est forcément un jeudi.
7: C'est vrai.
0: C'est aussi simple que ça. C'est aussi simple que ça.
7: C'est intéressant.
0: Alors pourquoi 40 jours d'ailleurs ? Pourquoi cette durée de 40 jours ?
7: C'est le chiffre habituel de la tradition, 40 jours. Le peuple hébreu a passé 40 jours au désert. Jésus a passé 40 jours à jeûner dans le désert. Et puis 40 jours, 40 semaines, c'est la durée d'une gestation. Et puis alors c'est drôle, j'ai appris récemment aussi, les addictologues disent que pour se défaire d'une mauvaise habitude, il faut 40 jours. C'est intéressant. C'est un chiffre qui a vraiment du sens.
0: Bon, c'est toujours un bonheur, Père Amar, d'être avec vous. Vous devinez ou vous sentez dans vos églises un certain regain pour l'église de Rome. C'est en tout cas ce qu'on perçoit souvent, et notamment de la jeune génération, avec cette période du baptême, souvent ce qu'on appelle les catéchumènes. C'est vrai qu'il y a un retour d'une génération, peut-être aujourd'hui, qui cherche un sens à une vie, qui a parfois du mal à trouver ce sens et qui trouve dans l'Église de Rome une possibilité précisément de sens.
7: Il y a une envie de quelque chose de meilleur, en fait. Et l'Ascension répond à ça d'une certaine façon. Hein. Une envie d'un monde meilleur. Alors, ce n'est pas de la science-fiction, on a la tête levée vers le ciel, mais on a les pieds sur terre. Donc, il faut qu'on puisse faire les deux, à la fois rester sur terre, aimer nos frères, aimer ceux qui sont autour de nous, puis à la fois ne pas nous oublier qu'on est tous en marche vers le ciel, vers ce voyage qui finira jamais. Quoi.
0: Mais ce n'est pas toujours facile d'aimer forcément tous ceux qui nous entourent, mon père.
7: C'est vrai.
0: Comprenez parfois que la tâche est rude d'aimer les uns les autres, que les médiocrités, les méchancetés, les coups bas peuvent exister dans nos métiers, mais pas que. Et puis le monde également, lorsqu'on voit le monde tel qu'il est aujourd'hui, les dangers de ce monde. tout le monde, dans ces cas-là, a les mêmes interrogations et on finit tous par dire des banalités dans ces cas-là, mon père.
7: J'ai été touché, j'ai vu une rencontre rapide là, devant des micros du président Macron avec une personne qui voulait prier pour lui. Emmanuel Macron lui a répondu, écoutez, s'il vous plaît, priez pour la paix. Et j'étais assez touché que même Emmanuel Macron sente que cette cause de la paix, elle est essentielle et qu'elle peut être portée dans la prière. J'ai trouvé ça assez juste.
0: Et d'autant que ce sont les paroles également du pape Léon XIV qui termine sa première année de pontificat. Je ne sais pas si le père prêtre dans un diocèse de Versailles a un avis sur cette première année de pontificat.
7: J'aime ce pape. Il a un petit sourire en coin, paisible, pacifiant, interrogateur. Il n'a pas de porte-avions, il n'a pas de sous-marin, il n'a pas de tank, mais il a un pouvoir immense sur les cœurs des gens parce qu'il les renvoie à leur conscience. Et on le voit bien d'ailleurs, il a réussi à affronter Donald Trump alors qu'il n'a pas du tout les mêmes moyens que Donald Trump. J'aime ce pape qui fait son rôle de pape d'être curé du monde. Ça me plaît beaucoup.
0: Eh ben merci beaucoup, Père Amar. C'était vraiment, comme souvent, un bonheur. Et je trouve que ça serait bien que vous veniez un jour dans le studio et que nous montions une émission, pourquoi pas, d'interactivité, que les uns et les autres vous interrogent, que les auditeurs vous interrogent. Et alors,
7: Je vous prends au mot, Pascal, parce que vous savez que le pape va venir en France fin septembre.
0: Oui, je sais pas si on peut monter ça avant la fin de la saison. Nous, on va terminer le 5 juillet. Je pose la question d'ailleurs à Laurent Tessier. La prochaine fête chrétienne arrive maintenant le 15 août. Avant, il y a.
3: Il y a la Pentecôte.
0: Il y a la Pentecôte. Ah oui.
7: La Pentecôte.
0: C'est quand la Pentecôte?
4: 24.
7: La Pentecôte, jours. C'est dans 10 jours.
0: Si vous voulez venir avec nous, jour de la Pentecôte.
7: Le problème, c'est que c'est le dimanche. Bah oui, et le dimanche.
0: Ouais,
7: je travaille, Pascal.
0: C'est le dimanche.
3: Lundi de Pentecôte. C'est possible.
0: Mais le lundi de Pentecôte.
7: Ouais, le lundi avec joie. Avec joie.
0: Écoutez, si vous êtes libre ce lundi, et puis on organise des échanges avec les auditeurs qui vous poseront les questions qu'ils vous posent régulièrement, j'imagine, ceux
7: je
0: qui sont parfois.
7: Je n'ai peur de rien. Je n'ai peur de rien.
0: Moi, j'aime beaucoup la phrase du pape Jean-Paul II, n'ayez pas peur. Je trouve que c'est vraiment une phrase qui mérite d'être entendue, comprise et répétée. N'ayez pas peur. Merci en tout cas, mon père.
7: Merci à vous.
0: C'est toujours un bonheur de vous d'être avec vous.
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0: Alors, je vais vous parler d'une femme, peut-être que les moins de 20 ans ou votre génération connaît moins bien. C'est Sophie Garrel, mais c'est l'animatrice de radio et de télévision Sophie Garrel. Elle est décédée à l'âge de 84 ans. Animatrice emblématique des années 70 et 80. Elle a été présente dans de nombreuses émissions, notamment dans la Maison Rouge, dans la maison d'en face, puisque je crois que c'est Fabrice qui l'appelait régulièrement Mémène.
3: Oui, c'est ça.
0: Il l'appelait. Alors, je ne sais pas si Fabrice doit être extrêmement triste aujourd'hui. On l'a eu plusieurs fois, d'ailleurs, à notre micro. Elle a également été chroniqueuse dans plusieurs émissions animées par Laurent Ruquier, comme On a tout essayé sur France 2, On va se gêner sur Europe 1. Puis, de retour sur RTL dans Les Grosses Têtes, en 68, elle a présenté le Luxembourg au concours de l'Eurovision à Londres, en interprétant la chanson « Nous vivrons d'amour » avec Chris Baldo. Sophie Garrel a également été la compagne de l'acteur et réalisateur Jean-Yann. L'Eurovision, c'est ce week-end.
4: Oui, c'est ce week-end.
0: Mais je trouve qu'on en parle
4: moins
0: que d'habitude.
4: C'était les demi-finales avant-hier,
0: mais je trouve qu'on en parle très peu.
3: On en parle un peu parce qu'il y a des pays qui boycottent, vous savez, comme l'Espagne, qui ne vont pas diffuser l'Eurovision.
4: À cause d'Israël.
0: Ouais.
4: À cause d'Israël. Parce qu'Israël est en finale.
3: Mais j'ai oublié qu'il nous représente.
0: Pardon.
3: Mais si,
0: c'est Monroe. Bon, Sophie Garrel, c'est une figure, effectivement, de nos métiers. Je m'adresse
2: Génération. Hein.
0: Oui, je m'adresse à Georges Fenech, qui la connaît sans doute.
2: Oui, je l'ai connu. Oui. Je l'ai croisé encore récemment. Je l'avais croisé récemment. Toujours souriante, toujours pétillante, toujours vraiment très, très, très, très abordable, vous voyez. Et moi, si je ne me trompe pas, elle animait des émissions avec Guy Lux, non?
0: Ça c'est Sophie Darrel.
2: Ah, c'est Sophie Darrel.
0: Oui, qui est vivante.
2: Qui elle est vivante.
3: C'est un bel hommage que tu lui fais.
2: Oui, tout à fait.
4: C'est laquelle des deux que vous aviez croisé alors?
2: Oui, non, mais ça va. Ouais.
3: Parce que si tu rends hommage à la mauvaise personne.
4: Ah, ça tu me l'as jamais fait celle-là.
10: Non, mais... Il a croisé Sophie
0: Darel. Non, mais soyez respectueux, vraiment, oui. C'est Sophie Darel.
4: Alors là,
0: Darel.
4: Franchement, la pauvre, on l'embrasse. Non. J'espère qu'elle est encore en vie.
0: Non, mais Sophie Darel, non, ça les rend. Mais Sophie Darel, elle a
2: été. Excuse auprès d'elle.
0: Sophie Darel, elle a été mariée notamment avec Bernard Gollet. Et je l'ai reçue il y a plusieurs années.
4: Elle va
0: très bien.
3: Pourquoi pas?
4: Elle est
3: le bel hommage.
4: Elle a 81 ans, elle va bien.
0: Elle n'a jamais animé de Sophie Darel d'émission avec
4: Guy Lux.
3: Bon, en tout cas, ça vaut le coup de donner la parole aux personnes plus âgées pour rendre hommage.
0: Vous savez, que me dites-vous, Fabrice Lafitte?
3: On peut écouter un petit extrait de Sophie Darel avec un G.
0: Oui, allez-y.
3: Avec son interprétation à l'Eurovision.
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0: Et puis l'été sur l'antenne d'Europe 1 entre 1999 et 2008 dans l'émission de Laurent Ruquier.
1: Exactement. On entend Nous vivrons d'amour avec Chris Baldo.
0: Exactement.
1: Ah, Chris Baldo, ça m'a échappé, Chris Baldo.
0: Ben moi aussi.
1: Ah. Alors c'est 13 années 60, hein. Dans l'orchestration comme dans la mélodie. Regardez les. Nous irons d'amour. On connaît tous. Première fois qu'ils entendent cette chanson. Et puis dans les informations du jour, eh bien nous sommes toujours à la recherche du cobra qui a été aperçu dans une commune près de Toulouse, Castelginet, ville de 11 000 habitants.
2: C'est un tueur en série, ça.
3: Excusez-moi,
2: je suis pas bien aujourd'hui.
4: Il est resté à une mauvaise.
2: Non, mais bien, tu es en série.
1: Voilà, Georges, non, mais c'est plus possible.
5: Donc, c'est quoi l'info sur le cobra, là?
1: Bon, le cobra, hier, le reptile, un cobra.

0: risque que cet animal aille vers la population est nul ou quasi nul. Le risque est plutôt que ce soit des populations qui aillent troubler l'environnement proche de cet animal. En cas de rencontre, le serpent, avant d'attaquer, va avoir une posture menaçante, montrer qu'il est dans une attitude défensive, donc il faut tout de suite reculer, sans se brusquer, et appeler le 18.
1: Alors, si vous êtes... Tout le monde le sait.
0: Bon, si vous voyez un cobra, alors...
2: Il peut transmettre du venin ?
1: Bien sûr.
0: Bah, oui.
1: Ah, un cobra à lunettes, oui.
0: Le cobra à lunettes.
1: Dangereux.
0: Évidemment. je ne vous conseille pas de croiser un cobra.
3: Il est dans quelle région, là, le cobra à lunettes ?
0: Il est à Toulouse.
1: Il est à Toulouse, oui.
4: Castelginest.
0: Ouais. C'est un cobra à lunettes qui est sponsorisé par Afflelou, mais qui...
2: C'est un on a aucune idée de la taille du cobra.
0: Si on a vu la photo, mais c'est quand même très étrange. J'imagine c'est quelqu'un qui l'a rapporté d'un
1: par
0: pays.
1: Par expérience, plus d'un mètre. Hein.
0: Oui, qui l'a rapporté de je ne sais où.
2: C'est plus long que large. Enfin, c'est.
0: Écoutez, je n'en sais rien, je ne suis pas un spécialiste. Je veux bien qu'on appelle un spécialiste des cobras. Le mot fait peur, parce qu'on a tous vu ce cobra qui est en position comme ça, qui se lève.
1: Oui,
0: voilà.
3: Il a une taille moyenne qui peut varier entre 1m40 à 1m60.
2: Ah, c'est énorme.
0: Donc, si vous avez vu un cobra... Qu'est-ce que c'est ?
1: C'est le bruitage de Fabrice, allez-y.
2: Ça se loupe. Un cobra d'1m60, ça se loupe pas.
1: Oui, si surtout à lunettes.
4: C'est le serpent du livre de la jungle, non ?
0: Le cobra, et non, je crois pas que ce soit le serpent.
1: Rien à voir.
0: C'est-à-dire, vous en avez pas mis une dans le panier, là, depuis qu'on est arrivé.
3: Mais il y a quand même,
0: bon serpent. C'est pas le livre de la jungle. Hélas, le.
1: Et vous avez raison, par contre, il vient d'où ? Vous n'avez pas l'info ?
0: Je pense que c'est quelqu'un qui l'a rapporté d'un voyage exotique ou qui l'a fait venir. Il n'y a pas de cobra.
3: Mais comment
0: en France,
3: on fait rentrer un cobra dans un avion ?
0: Vous le mettez dans une boîte à chaussures. Vous rentrez pas avec le cobra autour du cou.
2: Tu as déjà voyagé avec un cobra ?
1: Ah, oui, moi je voyage avec, bien sûr.
0: Oui, bon. Je vois qu'on est sur les mêmes plaisanteries.
3: Non, mais ça prend au sérieux. Il y a des écoles fermées pour ça et tout, des parcs.
0: Il n'y a pas d'école fermée.
3: Si, je ne vois, dans la dépêche, il y a des écoles qui ont été fermées.
1: Mais sous-estimez l'info, c'est énorme.
3: Parcs, et des parcs fermés.
0: Non, mais un parc, il y a eu des écoles
3: fermées, oui, je suis en train de regarder ça.
1: Mais c'est énorme, vous vous rendez compte, si un enfant tombe sur le cobra, ça perd de vous sensibiliser plus que ça. Si vous tombez face à un cobra, Pascal...
0: Il a été photographié où, ce cobra ? Vous le savez ?
3: Castelginest.
0: Oui,
3: vraiment.
0: Mais où ? Je l'ai dit, ça c'est la ville. Mais où ? Dans un parc, la photo qu'on a vue, on manifeste.
3: Sur une route.
0: Sur une route. Bon, on en saura davantage. Il est 16h25, on est sur l'info. C'est ça qui est important.
3: Oui, c'est ça,
0: on est vraiment sur l'info. Les gens qui nous écoutent sont contents parce qu'ils peuvent avoir, ils sont renseignés.
3: Peut-être se croiser.
2: Georges,
3: ils peuvent peut-être le croiser.
2: Grâce à l'émission.
0: Georges. Mais n'hésitez pas à faire un petit somme là, jusqu'à 18h. Hein. Et puis nous sommes avec Pierre Vesque qui est de retour. Il se come back. A tout de suite.
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0: Il est 16h30, Pierre Vesque.
11: La totalité des cas contacts à l'antivirus présent en France ont été testés négatifs sans exception. Annonce de la ministre de la Santé, Stéphanie Rist. Par mesure de précaution, les 22 cas contacts sont hospitalisés, placés en isolement pour une durée minimum de 14 jours. 5 passagers français du Hondus sont hospitalisés à l'hôpital Bichat à Paris. 4 d'entre eux se portent bien et sont négatifs, mais une femme a développé le virus et se trouve en réanimation. nation dans un état grave. Donald Trump en visite en Chine s'exprimera davantage sur Taïwan dans les prochains jours, affirme le ministre américain des Finances. Le président chinois Xi Jinping a émis une sévère mise en garde à l'adresse de son homologue américain sur le risque de conflit au sujet

0: Taïwan. Cette île du Pacifique n'a pas été le seul sujet de discussion entre les deux dirigeants. La guerre en Ukraine et bien sûr le conflit au Moyen-Orient. Chinois et Américains sont d'accord. Le détroit d'Ormuz doit rester ouvert. Un navire a d'ailleurs été arraisonné par des individus pour le moment non identifiés au large des Émirats Arabes Unis près du détroit et se dirige vers les eaux iraniennes. L'Iran accuse les Émirats Arabes Unis de jouer un rôle actif auprès des États-Unis et d'Israël dans cette guerre. Une agence iranienne affirme que Téhéran laisse traverser des navires chinois du détroit d'Ormuz en toute sécurité depuis hier. L'émotion était intense ce matin à Caen lors d'une cérémonie hommage aux deux agents pénitentiaires tués et aux trois autres blessés lors de l'évasion de Mohamed Amra au péage d'Incarville dans l'Eure. Gérald Darmanin, le ministre de la Justice, a présidé l'événement qui s'est tenu au pôle de rattachement d'extraction judiciaire de Caen en présence des familles des victimes et de leurs collègues. Il y a deux ans, la France a été blessée en son cœur, a déclaré le garde des Sceaux et ajoute l'État s'engage à protéger ses agents et à les valoriser. Attaque à l'arme blanche dans un collège du centre de Toulouse. La famille d'un collégien scolarisé en 3e s'est introduite hier dans l'établissement. Une femme et ses deux filles âgées de 14 et 17 ans, munies de couteaux et d'une feuille de boucher et d'une bombe lacrymogène, s'en sont prises à deux élèves et à une surveillante. Les assaillantes sont placées en garde à vue. Un différent entre collégiens pourrait être à l'origine des faits, Pascal.
1: Eh bien, merci. À 16h32, l'actualité, c'est Emmanuel Macron.
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1: Et nous sommes avec Elisabeth Assayag, Georges Fenech, Gauthier Lebret et Olivier Guénec. Je disais l'actualité, c'est Emmanuel Macron, mais j'aurais pu dire cela depuis quasiment 9 ans qu'il est président de la République. Mmh. C'est vrai que ça continue de faire parler. Il y a un an, des images montraient un geste de la main de Brigitte Macron sur le visage du chef de l'État, alors que le couple s'apprêtait à descendre d'un avion en Vietnam. C'est l'épisode dit de la gifle. À l'époque, Emmanuel Macron avait déclaré qu'il s'agissait d'une simple plaisanterie entre lui et sa compagne chamaillerie. Un journaliste de Paris Match, Florian Tardif, avance une explication. Il s'agirait d'une scène de jalousie. Il était ce matin d'ailleurs avec Thomas Huil. On va pouvoir peut-être réécouter ce qu'il disait chez Thomas. Nous vous posons cette question au standard d'Europe 1. La vie personnelle d'Emmanuel Macron vous intéresse-t-elle? Devons-nous tout savoir? Non. On est avec Frédéric dans une seconde.
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1: Frédéric, bonjour.
4: Bonjour Pascal.
1: Et merci Frédéric qui est boucher, je reconnais votre voix, ancien du boucher, nord de la France. Ancien boucher, mais boucher un jour, boucher toujours.
4: tout à fait.
5: C'est qui ça?
1: C'est moi. C'est l'avantage, c'est que vous pouvez le faire pour toutes les professions. Notaire un jour, notaire toujours. Juge un jour, juge toujours. Oui. Bon, qu'est-ce que vous en pensez Frédéric?
4: Bah franchement, l'histoire de M. Macron et de Brigitte Macron, je m'en tape. Une fois de plus, c'est quelque chose pour nous faire de la poudre aux yeux. Pendant qu'on parle de ça, on parle pas de la misère, on parle pas de la délinquance. J'ai écouté votre flash. On parle pas de la violence, on parle pas de l'immigration, on parle pas du chômage, on parle pas du prix de l'essence. On nous parle pas de tout ce qui nous concerne réellement dans nos vies. Et on parle d'Emmanuel Macron et de sa femme. Franchement, j'en ai rien à secouer de Madame Brigitte Macron et de M. Emmanuel Macron. Je m'en fous totalement de leur vie, leur complètement. Voilà. Et à chaque fois, c'est la même chose. Regardez, à chaque fois,
1: j'entends bien, mais moi, j'ai du mal. J'entends ce que vous dites. Mais d'abord, ce que vous dites n'est pas tout à fait juste. On parle de tout. On parle du chômage, on parle de l'actualité qui est sécuritaire, on parle de l'immigration, on parle de tout. On parle aussi de cela. C'est-à-dire qu'on parle forcément d'un geste qui a eu son importance à la sortie d'un avion où il a été commenté. Après, si ce geste n'avait pas été public, par définition, on n'en parlerait pas. Bon, c'est parce que aussi, il a surpris le monde entier quand même, Frédéric. Alors vous dites, ça vous intéresse pas, moi, vous avez forcément raison pour vous. Ça, je comprends tout à fait.
4: Mais en revanche,
1: d'imaginer qu'on parle de ça pour ne pas parler des autres sujets, ça, vous me permettrez de ne pas être d'accord avec vous. Par exemple, moi, j'en parle à l'instant, j'en parle parce que, non pas pour masquer d'autres sujets. Frédéric.
4: On est d'accord sur vous. Oui, regardez un petit peu les chaînes de services publics. Ah ben, ils parlent que de ça.
1: Non, ils ne parlent pas de ça. Non. Là, Frédéric, vous exagérez.
6: Non, c'est sa sensation.
4: Regardez. Alors, moi, je pense que M. Macron, de toute façon, comment vous dire ça?
1: Oh, je sens que vous allez dire une bêtise. Je sens que je vais être obligé de modérer, là.
4: Non. la race humaine, vous savez, la race humaine, c'est la race la plus bête au monde.
1: Oui. Donc, vous enfin, vous, dans la race humaine, c'est pas. Si vous me permettez, c'est l'ancien boucher qui parle. La race humaine, mais bon.
0: On parle pas en gigot, là.
1: Vous n'allez pas nous découper.
4: Regardez, chez les animaux.
1: C'est pas la race bovine. Bon, terminé, Frédéric.
4: On met, ils montent toujours le plus fort à la tête des troupeaux. Mmh. Nous, on trouve toujours le moyen de mettre les plus cons. Et ça fait 40 ans que ça dure. Ça fait 40 ans que ça dure. Regardez l'état du pays.
1: Attendez, c'est les gens qui votent.
4: Mais regardez, mais attendez, les votes, mais votre comment les Français, c'est un peuple de moutons. Et regardez un petit peu à Lyon. Ils ont été manifestés contre la délinquance. Ils ont été remettre le maire en place.
1: Mais, et vous, est-ce que vous votez, vous, Frédéric?
4: Oui, je vote.
1: Bon, et vous allez voter dans un an?
4: Oui, bien sûr.
1: Et vous allez voter pour le plus bête, comme vous dites, ou pour...
4: Non, moi, je vote pour ceux qui n'ont jamais eu le pouvoir.
1: Ah, bon, je ne vois pas de qui vous voulez parler.
4: On ne peut pas leur reprocher d'avoir émis l'État dans la France où elle est.
1: Bon, ça, en tout cas, ça ne vous intéresse pas. Ça vous intéresse. Voilà. Voilà, ce sujet ne vous intéresse pas. Et alors, la question, est-ce que les Français doivent tous savoir, à votre avis, de la vie privée? Est-ce que ça, par exemple, là, le livre de notre confrère Florian Tardif émet l'hypothèse que le président aurait eu une relation platonique avec une jeune femme qui est actrice iranienne et que c'est pourquoi Brigitte Macron n'aurait pas été satisfaite, n'aurait pas été contente et aurait eu un geste d'humeur. Est-ce que ça, à votre avis, ça vous intéresse ?
4: Personnellement, non. Bon. Personnellement, non. Je m'en tape, mais complètement.
1: Bon. Est-ce que votre épouse, ça fait combien de temps que vous êtes marié, Frédéric?
4: Depuis
1: 94. Bon, donc ça fait un petit
0: 32
1: moment.
0: Ans.
1: Ça fait 32 ans. Est-ce que vous vous chamaillez de temps en temps avec votre épouse?
4: Oui, bien sûr.
1: C'est vrai, moi, pour des raisons...
4: 50% à la raison. Mmh. Et les 50%, c'est moi 14.
1: Oui, c'est vrai. Je crois que c'est Guitry qui disait, j'ai toujours le dernier mot avec ma femme, je dis oui.
0: Bon, c'est pas mal. Ça.
1: Bon, mais alors, quand vous vous chamaillez, quelle est-ce une raison, c'est pour une raison importante ou c'est pour une raison, même si le détail n'existe pas, ou c'est pour une raison légère? Comment vous qualifiez ça quand vous chamaillez? Ou quand vous engueulez, d'ailleurs?
4: Très très rare, parce qu'en général, on se dit des choses comme on doit le dire sur le fait.
1: Mais voilà, la dernière fois, par exemple, que vous êtes engueulé, c'est quand?
4: Il y a 5 minutes. À
1: votre sujet. Oui,
5: ça fait partie de
1: c'est
5: tout frais.
1: En fait, c'est votre mode de communication, de vous engueuler avec votre femme. Et on peut savoir pourquoi? Pourquoi c'était?
4: Non.
1: Pourquoi?
4: Non, parce qu'elle m'a demandé, sur quelle zone j'allais passer.
1: Oui.
4: Elle me disait sur quelle chaîne. Je dis, c'est pas une chaîne, c'est une station. Voilà, et donc, okay, bon,
1: ah oui, c'est pour ça que vous êtes engueulé. Effectivement. Ça vaut le coup, à mon avis. C'est vraiment inadmissible.
4: On ne s'est même pas engueulé.
1: Appelez les avocats tout de suite. Franchement. Bon, elle est où votre femme là? Parce que d'habitude, elle travaille, mais aujourd'hui, c'est férié.
4: Je ne sais même pas, elle est où.
1: Elle doit être en roue. Je sais pas, je vous demande.
0: Dans la chambre froide.
1: Elle est.
4: Elle ne voudra pas vous parler, c'est une timide.
1: Ah bah oui, bah avec. Bon. Ah donc, elle ne travaille pas aujourd'hui, votre épouse?
4: Non, elle ne travaille pas aujourd'hui.
1: Et qu'est-ce que vous avez prévu de faire là, ces prochaines minutes? Vous avez prévu de.
4: Non,
1: Gauthier Lebret, il est complètement
6: fou.
1: Qu'est-ce que vous avez prévu?
6: Un
1: Scrabble?
4: Là, on a fait l'entretien de la maison.
1: Oui.
4: Ça veut dire qu'elle, elle a fait le manger, je vais le manger.
1: Oui.
6: Elle a fait le manger, je vais le manger.
0: C'est les animaux. Ah, c'est elle qui a fait l'entretien de la maison, non? Vous étiez sur le canapé, non?
1: Il est féministe.
4: 50-50, 50-50, hein. Elle fait le lit, je dors dedans. Et puis voilà, c'est parti.
5: Quoi dedans?
4: On cherche pas une équipe.
5: Il est exceptionnel.
1: Vous êtes en pleine forme, Frédéric, aujourd'hui.
4: Oui.
1: Non, mais sérieusement, quel est le programme?
4: On va parler d'Emmanuel Macron,
1: Quel est le programme aujourd'hui de ce jour férié? Ça m'intéresse toujours.
4: Monsieur Prouzou, on a la campagne, il est 16h39, là il commence à faire noir, les oiseaux commencent à voler sur le dos.
1: Bon, enfin, vous n'allez pas vous coucher tout de suite, vous n'êtes pas dans le... franchement, il est 16h39.
4: Non, tranquille, on a la maison posée.
1: Bon, et le dit, à quelle heure, ça m'intéresse, les petits-enfants sont dans la maison?
4: Non, on les a eu hier.
1: Hier. Bon, hier, à quelle heure, ça m'intéresse toujours, moi j'aime bien les questions de vie quotidienne, pardonnez-moi, à quelle heure est programmé le dîner ce soir? À quelle heure vous dînez?
4: Franchement, ça dépend.
1: Ah, c'est bien.
4: Ça dépend. Quand on a faim, oui. Ça peut être 8h, ça peut être 8h30, ça peut être 7h, oh, ah, ça
1: oui.
4: dépend.
1: Ah oui, ça peut être...
4: Franchement, on arrive à un âge où on s'en fout. Franchement,
1: Et ce soir, par exemple, vous savez ce qui est prévu au dîner?
4: Je ne sais pas. Aucune idée.
6: Faut demander à votre femme.
1: Non, mais voilà, non, mais parce qu'elle le prépare et vous mangez, c'est 50-50.
4: Hein, voilà, 50-50.
1: Bon, bah, écoutez, c'est un plaisir d'abord de parler d'Emmanuel Macron et puis de parler d'autres choses et de parler de la vie. Vous avez combien de petits-enfants?
4: Deux.
1: Comment ils s'appellent?
4: Abigail et Nino.
1: Abigail et Nino.
4: Qui a eu 3 mois, oui. Et Abigail qui a eu 4 ans.
1: Ah oui, vous gardez un petit enfant qui a 3 mois, c'est de la responsabilité quand même.
4: Faut s'adapter. Bon, après, c'est vite fait. Hein.
1: Oui, hein, c'est vite fait. Je sais pas ce que ça veut dire sur l'expression, c'est vite fait pour garder un enfant, mais c'est une responsabilité. Ce que je veux dire, quand on garde un petit enfant de 3 mois, c'est une responsabilité. Bon. Et c'est Abigail qui a 3 mois ou c'est Ninou?
4: Non, 4 mois. C'est Nino, 4 mois.
1: Nino. Et Abigail, qu'est-ce que vous avez fait avec Abigail hier?
4: Abigail, c'est une terrible.
1: Ah oui.
4: C'est une terrible. Mais bon, on a été au village, on a fait 2-3 courses. En général, on fait des crêpes, on fait un atelier, tu cuisines.
7: Bah, vous en occupez super bien. Hein.
1: Ben bah non, mais c'est bien. Et puis, vous êtes un bon grand-père. Pourquoi vous dites que c'est une terrible, Abigail?
4: Parce qu'elle est très, comment dire ça? Elle est très vif. Très vif.
1: Eh oui, comme son grand-père.
4: Même pire. Je dirais plutôt comme sa grand-mère.
6: N'en manque pas.
1: Bon, ben, un jour, il faut vraiment que vous veniez quand vous venez à Paris.
6: Mais il vient jamais à Paris, je crois, Frédéric.
4: Oui, je connais Paris. On a la campagne, on a quand même connu la capitale.
1: Oui,
6: mais vous venez rarement, c'est ce que je voulais dire.
4: Ah, j'ai horreur de cette ville. J'ai horreur de cette ville. Les gens sont... Ah, mon Dieu, mon Dieu. Et franchement, ne prenez pas mal. Mais ça pue, c'est sale. C'est... Ah, mon Dieu, comment on peut vivre dans une ville comme ça?
1: Bah, non, mais vous n'êtes pas venu depuis longtemps. Vous verrez, maintenant, il y a des vélos, c'est sympa. Il y a des vélos, ça sent bon, c'est vert.
7: Il y a parfois des rats qui se promènent, mais ça va.
1: Il y a des rats qui se promènent, mais bon, ça peut aller,
4: Bon. Et vous savez, comme je vous ai parlé tout à l'heure, là, avec les gars de Lyon qui manifestaient contre la délinquance. Mmh. Et les Parisiens, c'est à peu près pareil. C'est même pas les Parisiens, c'est à peu près dans les grandes villes. On appelle ça les boubous des grandes villes. Ils vont voter pour quelqu'un qui a rien foutu pendant 5 ans ou 6 ans avant. Et 15 jours après qu'ils l'ont mis en place, ils vont manifester contre lui. Ben pourquoi vous allez voter pour lui?
1: Ben oui.
4: Allez voter pour lui?
1: Bon, voilà. En tout cas, merci de ce bon moment, Frédéric. Embrassez votre épouse, embrassez les enfants, passez une bonne journée.
6: Il est 16h44.
1: Mais c'est ça qui est intéressant, c'est de parler avec les uns les autres. Et vous êtes un peu déconnectés, vous êtes des Parisiens. Nous, on vient de la campagne, on vient de la ville.
6: Pascal, vous avez fait des séquences entières pour dire que le carburant n'augmentait pas. Ça va. Hein. Vous ne cherchez pas. Et que ça allait très bien dans votre station.
1: Non,
6: ça va 50 litres.
1: Arrête. Je m'inscris en faux par rapport à ce qui vient d'être dit. Il est 16h44. C'est bien parce que Georges Fenech n'a rien dit depuis 12 minutes, donc il n'a déjà pas dit quelque chose d'inexact.
8: Ben, je ne suis plus ouvrir ma bouche, moi. Toujours à côté, là.
6: Je ne veux pas rendre hommage à quelqu'un, là, non?
1: N'hésitez pas à rendre hommage à quelqu'un qui est vivant, parce que.
8: J'ai vérifié.
1: Ça leur fait toujours plaisir.
8: Ce soir pour m'excuser.
1: Ça leur fait toujours plaisir.
7: Bah oui.
1: À tout de suite.
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1: Il est 16h47, nous sommes avec Elisabeth Assayag, Georges Fenech, Gauthier Le Bret et Olivier Guénec. Et puis nous sommes dans ce studio avec Alain Fontaine. Alain Fontaine. À droite, Alain Fontaine, président de l'Association française des maîtres restaurateurs. À ma gauche, Olivier Guénec, consommateur de la malbouffe. Et qui ose défier Monsieur Fontaine.
6: Je vais me faire défoncer encore.
1: Qui ose défier Monsieur Fontaine. On parle évidemment de la chaîne de restauration rapide Master Poulet qui doit fermer l'un de ses établissements pour des raisons d'hygiène. La préfecture du Val-d'Oise vient d'ordonner la fermeture administrative d'un établissement à Argenteuil. Je cite le préfet, un danger grave et imminent pour la santé publique en raison du risque de contamination, de développement de micro-organismes d'intoxication alimentaire. Un établissement qui a déjà fait l'objet d'une mise en demeure en mars dernier. La préfecture parle de la présence de 80 kilos de poulet périmés en chambre froide.
15: Non mais c'est...
1: Des préparations avec une date limite de consommation dépassée, des denrées conservées dans des conditions inadéquate, absence de maîtrise des températures des produits élaborés, refroidissement non maîtrisé, c'est extrêmement grave.
7: C'est très grave.
1: Extrêmement grave, locaux, matériel et équipement, sales et mal entretenus. Alors, toujours pareil, quand on vend des trucs à 5 ou 6 euros ou 7 euros, ben, il y a des chaînes de parfois de non pas de distribution, mais des chaînes de
6: conservation.
7: Non, mais pas conservation. Tout le monde. Au McDo, c'est pas comme ça.
1: Ben, c'est pas 7 euros hein, le McDo, pardonnez-moi, bah, c'est un peu plus cher
7: si
1: d'ailleurs.
7: Un McDo, ça, on peut s'en sortir à 5 euros.
6: Il y a eu des problèmes au McDo aussi.
7: Oui,
6: il y a eu des problèmes.
7: C'est très très cadré.
6: Ça fait longtemps que ça a augmenté.
7: Ça a augmenté, mais si tu veux juste un sandwich, tu ne payeras pas 10 euros, tu peux payer 5-6 euros.
1: Je crois que le hamburger, il coûte 1 euro.
6: Non, il coûte pas 1 euro.
1: Ah, je pense que le hamburger, il coûte 1 euro, je pense.
6: Il coûte plus de 2 euros, mais on va regarder. Coûte plus de 2 euros.
1: Le hamburger, parce que moi j'y suis parfois allé,
6: oui,
1: ce qui coûtait le plus cher, c'était la bouteille de viande que tu prenais.
6: Un petit sundae, le petit burger.
1: Exactement, une frite. Voilà. Et le plus cher, c'était la petite bouteille d'eau.
6: Tout à fait.
1: Donc, je me souviens
6: bien. De mémoire, c'est plus de 2 euros. Mais on va regarder.
1: Mais non, mais de mémoire, c'est la mienne qui compte.
7: J'adore cet échange.
6: McDonald's. Allez, je suis dans la carte du McDonald's.
1: Bon, sérieusement, donc, l'autre jour, vous avez défendu, et c'est pour ça que je donne la parole d'abord à vous et M. Fontaine.
6: Ça me fait plaisir.
1: Bon, mais c'est parfaitement inadmissible. Et Master Poulet est dans l'œil du cyclone.
6: Mais ce qui est inadmissible, c'est pas Master Poulet, c'est la manière dont fonctionnent beaucoup de fast-food aujourd'hui. Là, on est focalisé sur Master Poulet, parce que ça fait quelques jours qu'ici on veut se faire Master Poulet, mais le problème c'est le fast-food, Pascal. Aujourd'hui t'as beaucoup malheureusement de kebabs, t'as beaucoup de Master Poulet, de chaînes de poulet et de restauration rapide qui sont problématiques dans leur fonctionnement, et là on fait un focus absolu sur Master Poulet, mais le problème il est bien plus large, c'est ce que je voulais vous dire.
16: Alors que le problème soit plus large, c'est Alain Fontaine qui doit peut-être intervenir.
1: Alain Fontaine, qui, je le rappelle, est président de l'Association française des maîtres restaurateurs, et puis qui a un restaurant dans le deuxième arrondissement. D'abord, vous êtes contrôlé tous les combien
15: Alors, ça m'intéresse.
17: Nous, on est contrôlé une fois par an. Et ce qu'il faut savoir, c'est que si on est contrôlé et qu'on a une mise en demeure, ça nous laisse le temps, par rapport à la mise en demeure dont vous avez parlé tout à l'heure, ça nous laisse le temps de réagir, de rectifier le tir. Et ce qui est étonnant dans l'affaire dont vous parlez, c'est qu'ils ont eu un contrôle avec une mise en demeure en 2026 et qu'ils auraient pu, en mars 2026, qu'ils auraient pu sans problème, en un mois et demi, vu ce qui leur est reproché. C'est rien ce qui leur est reproché. Enfin, c'est grave.
15: C'est avec 80 kilos que
7: c'est facilement rectifiable. C'est ça que vous voulez dire.
17: Oui, c'est facilement rectifiable. Et donc, je ne peux pas comprendre qu'une chaîne de franchisés n'ait pas été alertée là-dessus et de changer les choses en pratiquement deux mois.
15: Mais la procédure pour qu'on comprenne, qui vous contrôle d'abord ?
17: Ah ben c'est ce qu'on appelle les DDPP, Direction départementale de la protection des populations.
15: Bon, donc c'est une personne qui arrive un matin, au débeauté dans votre...
17: Ils
15: préviennent pas, etc. Et donc dans ces cas-là, une fois par an, quoi qu'il arrive ?
17: Ça peut être plus...
15: La dernière fois que vous avez été contrôlé, par exemple ?
17: Moi, c'est il y a 4 mois.
15: Il y a 4 mois. Donc, ils arrivent, ils vont dans les cuisines, essentiellement ?
17: Ah oui, ils descendent tout de suite dans les cuisines. Oui. Alors, ça dépend le type
15: de contrôle. Ils sont combien de personnes ?
17: Alors, voilà, ça dépend si c'est un contrôle général, ça peut être la DDPP, ça peut être l'URSSAF, ça peut être l'immigration, ça peut être plein de choses.
15: L'URSSAF, c'est pas la même chose.
17: Ah, mais
15: l'URSSAF, c'est le contrôle...
7: En fait,
15: ils peuvent
7: contrôler d'une manière inutile.
15: Là, ce qui m'intéresse, c'est vraiment le contrôle sanitaire.
17: C'est la DDPP, ils viennent seuls, et ils arrivent en cuisine, ils sortent leur carte, bien entendu, puisqu'ils sont assermentés, il faut jamais l'oublier, ils sont assermentés, et puis ils commencent le contrôle. Alors, ça va
15: et ça se fait de manière amicale, ou il y a un peu de tension ?
17: Alors, peut y avoir un peu de tension, ça dépend pas, ça dépend des deux parties, je dirais. Ça dépend d'un côté du chef de cuisine et de la personne qui va contrôler. Des fois, c'est un peu brutal, parce que ils ont déjà contrôlé, ils s'aperçoivent très vite que ça a pas été réglé, et donc ça devient un petit peu dur. Mais ça, d'abord, c'est pédagogique. Il faut le savoir, quand on est contrôlé par les DDPP, ils essayent d'être pédagogiques. Il y a ça à faire, pas à faire. Et c'est ce qui est très étonnant dans cette affaire-là, c'est qu'ils ont dû dire, par le menu, ils ont dû dire ce qu'il fallait faire pour qu'il n'y ait pas cette fermeture.
15: Mais alors, vous qui êtes président de l'Association française des maîtres restaurateurs, j'imagine que vous êtes irréprochable. Il y a 4 mois, par exemple, lorsque vous avez été contrôlé, est-ce que celui qui vous a contrôlé vous a quand même fait une remarque qui est intéressante ou quelque chose?
17: Il n'y a pas eu de souci du tout. Il y a eu juste, quand il a demandé à un collaborateur à quel degré on devait conserver la viande tartare, parce que moi, je fais mon tartare, je le coupe au couteau. Mon collaborateur s'est trompé d'un degré. Voilà, il lui a dit non, faut pas. Attention, c'est 2 degrés, c'est pas 3 ou 4.
15: Parce que le tartare est conservé à quelle température ?
17: À 2 degrés, il faut qu'il soit
15: 2 degrés.
17: C'est la viande hachée coupée.
7: Oui, c'est ce qu'il y a de plus.
15: Mais si on le met à 3 degrés, c'est.
17: Ah, ça peut bouger. Commencer à bouger, bien sûr.
16: Oui, c'est incomparable. Monsieur Fontaine ne fait pas du tout la même restauration.
7: Non, mais j'entends bien,
15: mais ce qui m'intéresse, il ne fait pas la même restauration, mais il est soumis au même contrôle.
7: Bien sûr.
15: C'est ça qui m'intéresse. Et les contrôles, je pense qu'il y a beaucoup de gens qui ne connaissent pas.
7: C'est parce que 2,75 €. L'hamburger au McDo. Voilà. Donc on peut faire du propre et quelque chose de bien contrôlé.
16: Tu peux répéter le prix, Isabelle ?
15: Non, je vous assure. Non, mais bon,
7: je vais pas rentrer.
17: Ce qui est important.
15: Hamburger de nature, c'est pas 2,75 €.
7: J'ai les yeux, j'ai un click and collect à l'instant, 2,75 €.
15: Il me faisait un prix alors. Terminons. Non, mais moi, ça me passionne. Ça me passionne parce que. Alors, ce qui m'intéresse aussi, à l'issue du contrôle, il dure combien de temps le contrôle ?
17: Une heure, deux heures ? Oh, ça dure à peu près maximum, c'est 1 heure. Parce qu'en une heure. Bon.
15: Est-ce que là, il peut prendre une décision radicale ? Vous avez parlé de mise en demeure, mais s'il trouve quelque chose qui est absolument horrible, est-ce qu'il peut dire à l'instant, il est 11 heures du matin, vous n'ouvrez pas parce que c'est trop dangereux.
17: Oui. Ça, présence de traces de nuisibles, par exemple.
15: Donc ça arrive très rarement, j'imagine.
17: Ça peut arriver, dans les grandes villes, vous avez effectivement beaucoup de nuisibles, c'est arrivé.
15: La présence de nuisibles, c'est-à-dire s'il y a des rats dans votre...
17: S'il y a des souris, les excréments de... Mais pas s'ils voient passer...
7: Les excréments
15: des excréments de souris...
16: Parce que s'ils voient passer une souris, ça passe.
17: Bah non, non plus.
15: Non mais pardonnez-moi, Monsieur Fontaine. S'il voit des excréments dans la cuisine, il peut dire il est 11 h du matin. Ah oui. Vous n'ouvrez pas à midi.
17: Oui, bien sûr.
15: Et alors qu'est-ce qui se passe ?
17: C'est un représentant du préfet. La DDPP est sous les ordres du préfet.
15: Bon, et alors s'il ferme à 11 h, qu'est-ce qui se passe à ce moment-là ? S'il ferme à 11 h, qu'est-ce qui se passe à ce moment-là ? Et qui permettra de rouvrir le restaurant ? Et quand ?
17: s'il est, alors, le, c'est une fermeture administrative, c'est toujours, c'est pas définitif. C'est-à-dire qu'on vous laisse un certain nombre de jours.
15: Combien pour généralement ouvrir.
17: Ah ben, ça dépend des travaux. Ouais. J'ai une collègue, c'était une histoire de vestiaire où il y avait de la terre et du ciment. Et comme les cuisiniers se changeaient dans cet endroit-là, l'agent de la DDPP lui a dit vous allez fermer dans 12 jours. Et elle a mis 15 jours pour effectivement que le sol des vestiaires soit complètement en ciment. Bon. Parce qu'elle considérait que les cuisinières
15: c'est toujours justifié, il n'y a pas de souci, il n'y a pas de zèle des contrôleurs.
17: Non, il n'y a pas de zèle. Nous, les maîtres restaurateurs, je le sais, on est un peu plus contrôlés que les autres. Pourquoi ? Parce que on est censé faire tout maison et que, évidemment, nous, on épluche les légumes. Je le disais, quand c'est la période de la chasse, il y a des lièvres entiers qui arrivent et on les dépèce dans la cuisine, si vous voulez. Donc, c'est là.
16: Alain Fontaine, c'est l'élite. C'est pour ça que c'est très représentatif.
17: Mais je veux dire que nous, on est très contrôlés, mais aussi on est très formés. Le HACCP, on est formé une fois par an.
15: C'est
17: il y a
15: quoi,
17: des diplômes. HACCP, c'est tout le process pour. C'est des mots anglais un peu barbares. C'est tout le process pour maintenir l'hygiène dans une cuisine.
15: Une minute avant de retrouver Pierre Vesque.
16: Vous êtes énormément contrôlé. La volaille que vous servez est contrôlée également. C'est-à-dire qu'on fait rentrer une volaille sur le sol français avec la volaille
17: pas
16: ukrainienne.
17: Nous, elle vient de France.
16: Je sais bien.
17: France.
16: Je parle de celle de Master Poulet. Je dis justement la différence entre vous qui servez des bons produits et Master Poulet qui va se servir auprès de pays étrangers qui produisent le poulet dans des conditions totalement différentes et ce qui est une concurrence absolument déloyale pour nos agriculteurs. Tu dis, le sujet est plus large. Alors sur les fast-food, les kebabs, etc.
15: Vous découvrez les fast-food aujourd'hui.
16: Oui, le sujet est plus large. Oui, le sujet est plus large parce que quand on a plusieurs, comme la place Marcel Samba où il y a beaucoup de reportages à Boulogne, ça peut te changer un quartier entièrement. Et d'ailleurs, le maire se bat contre cela. Mais excuse-moi, tu ne trouves pas les mêmes conditions d'hygiène dans une chaîne américaine.
7: C'est ce
16: bien,
7: dit, voilà.
16: C'est bien le Master Poulet là qui pose problème.
15: Hein. Bah, on va en parler après.
16: Un cas particulier
15: poulet.
16: Également. Hein.
15: Non, mais c'est très intéressant.
16: La chaîne américaine, ça fait 20 ans que ça existe.
15: C'est... Je remercie. S'il vous plaît. Je remercie Alain Fontaine d'être avec nous parce que c'est des choses qu'on connaît mal, que j'espère nous avons intéressé les auditeurs à l'instant, qui ont pu comprendre comment ça fonctionnait. Et puis on parlera de Master Poulet juste après la pause. Pour le moment, c'est Pierre Vesque dans une seconde.
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15: Pierre Vesque à 17h, le rappel des titres.
0: Visite d'État du président américain en Chine, reçue avec les honneurs. Les deux dirigeants se sont entretenus pendant plus de 2 heures. De nombreux thèmes évoqués, la guerre en Ukraine, le détroit d'Hormuz et surtout Taïwan. Le président chinois a été clair envers son homologue américain. Chinois et américain pourraient entrer en conflit si Washington gérait mal cette question taïwanaise. Le conflit au Moyen-Orient également débattu. Les deux pays appellent à l'ouverture du détroit d'Hormuz. Autre sujet abordé, l'intelligence artificielle. Américains et chinois ont échangé sur la mise en place de guerre de fou pour l'IA. Les deux pays partagent notamment la crainte de voir cette technologie favoriser des cyberattaques. Demain, Alain Bauer, professeur émérite au Conservatoire National des Arts et des Métiers, invité de la grande interview Europe 1 CNews à 8h10. Il réagira au voyage du président Trump en Chine. La guerre continue en Ukraine. Un véhicule d'une mission humanitaire de l'ONU a été frappé 2 fois par des drones russes dans la région méridionale de Kherson, dénonce le président ukrainien. Autre offensive, cette fois à Kiev. Le bilan s'alourdit. vie, 8 morts et une quarantaine de blessés lors d'une attaque massive de drones et de missiles russes. Des bombardements seulement 48 heures après l'expiration d'une trêve entre Ukrainiens et Russes. Réaction de l'Union européenne. La présidente de la Commission attaque la Russie en affirmant que Moscou se moque ouvertement des efforts diplomatiques en cours pour ramener la paix. Dans l'actualité également, l'antivirus, la totalité des cas contacts présents en France testés négatifs. Information du ministère de la Santé, 22 cas contacts n'ayant pas séjourné sur le navire Ondus ont donc été identifiés et même s'ils sont négatifs ils ne présentent aucun symptôme, ils sont tous confinés en milieu hospitalier. À Lille, un homme de 37 ans, déjà condamné pour des faits d'agression sexuelle, a été mis en examen pour des viols et agressions sexuelles sur 18 jeunes enfants qu'il gardait, il était leur babysitter. Les faits présumés se seraient déroulés entre 2023 et 2025. Selon l'INSEE, le chômage en France atteint son plus haut niveau en 5 ans. Il a augmenté de 0,2 points au premier trimestre 2026 et de 0,7 points sur un an, atteignant 8,1%. En tennis, record pour le numéro 1 mondial, Yannick Sinner enchaîne sa 32e victoire dans un Masters 1000 en s'offrant le 14e joueur mondial, le russe André Rublev, en 2-7, 6-2, 6-4 en quart de finale à Rome. L'Italien bat le record détenu par Novak Djokovic. Le Serbe s'était arrêté à 31 rencontres entre mars et août 2011. À un mois de la Coupe du Monde de football, pour la dernière fois, Didier Deschamps communiquera sa sélection de 26 joueurs ce soir à 20h. Lui qui quittera ses fonctions de sélectionneur de l'équipe de France de football à l'issue du tournoi. La Coupe du Monde se disputera du 11 juin au 19 juillet aux États-Unis, au Canada et au Mexique, Pascal.
15: Restez avec nous quelques secondes parce qu'on peut commenter, Pierre Vescre, les informations que vous avez données, notamment avec notre invité à l'instant, qui est Alain Fontaine, président de l'Association française des maîtres restaurateurs. Vous avez parlé du chômage, justement, donc c'est intéressant. Dans votre secteur, vous êtes combien à travailler dans votre restaurant ?
17: Alors chez nous, on est 24.
15: Bon, il y a combien de personnes qui sont en cuisine et combien de personnes qui sont en salle ?
17: Nous sommes 13 en cuisine et 11 en salle avec l'administratif.
15: Donc, en salle, évidemment, il y a les serveurs, forcément.
17: Oui, il y a les serveurs.
15: C'est un métier difficile, serveur.
17: C'est un métier qui demande beaucoup d'empathie. Il faut rester debout. Donc, c'est entre difficile et aussi de l'accueil. Et l'empathie, ça ne s'apprend pas à l'école, ça, c'est naturel. Bon,
15: j'entends dire que c'est difficile de recruter, de trouver des bons serveurs et que parfois, même dans votre métier, les gens rapportent que vous faites, pourquoi pas, une réflexion à un serveur à 18h un soir, il s'en va et puis il revient jamais et il vous prévient même pas. Est-ce la réalité ?
17: Les rapports dans les restaurants sont des fois un peu compliqués. Il y a une volatilité, c'est ce que vous exprimez là. C'est une volatilité du personnel. Ça peut effectivement partir du jour au lendemain ou de la minute à la minute.
15: C'est bien payé un serveur chez vous ?
17: Mes serveurs tournent aux alentours de 1 800 à 2 000 euros net par mois, mais ça monte jusqu'à 3 000 pour certains.
15: Et puis il y a
17: les pourboires, bien sûr.
15: Il y a du pourboire toujours ?
17: Ah, il y a du pourboire toujours, bien
15: Est-ce
17: évidemment.
15: Est-ce que vous savez à peu près, dans un restaurant comme le vôtre, l'assiette moyenne est à combien ? 25, 30 euros peut-être ?
17: Alors, l'assiette moyenne, moi j'ai un prix moyen aux alentours de 30 euros le midi, et puis le soir ça monte à 40
15: donné,
17: euros.
15: Hein, ce qui n'est pas donné, 40 euros. C'est une clientèle plutôt de gamme.
17: Ah, j'ai de tout. J'ai des gens qui prennent qu'un plat. Alors là, le plat, oui, vous êtes entre 18 et 20 euros.
15: Bon, est-ce que vous savez à peu près, en moyenne, si les gens laissent 5%, 10% ou rien d'ailleurs
17: C'est très variable, ça dépend des pays également, puisqu'on est à Paris, c'est une ville très touristique, mais on peut aller de zéro à des fois 10, 15%. Tout dépend de la relation client et personnel.
15: C'est vrai aussi que c'est générationnel, le pourboire, me semble-t-il. Je ne veux pas faire ma petite grille générationnelle, mais il me semble que dans notre génération, nous laissons, même lorsqu'on n'était pas forcément les plus fortunés, mais lorsqu'on était jeunes, traditionnellement, on laissait
7: mais
15: de
7: encore
15: l'argent.
7: Mais encore faut-il avoir de la monnaie, parce qu'aujourd'hui, il n'y a plus beaucoup. Non, mais c'est vrai, aujourd'hui,
16: non, mais on arrondit sur le TPE. C'est ce que je fais, j'arrondis sur le TPE aujourd'hui.
7: De plus en plus, certains ne le font pas.
15: Arrondir, c'est pas 30 centimes, le pourboire.
16: Mais ça, j'arrondis à 2-3 euros.
17: Vous avez beaucoup de TPE maintenant qui vous demandent le pourboire.
7: Et ça, c'est vachement bien. Et ça, c'est très bien, parce que ça met la pression.
15: C'est marqué 5%, 10%, 15%.
17: Exactement.
16: Mais ça, c'est limite.
17: Moi, j'ai pas choisi cela. C'est particulier. Et j'ai très peur. Nous, on est un peu contre, mais c'est les sociétés qui développent ça. Pourquoi ? Parce qu'à un moment donné, vous savez que nos pourboires sont défiscalisés et que si ces machines s'amplifient, à un moment donné, Quand on cherchera beaucoup d'argent, on refiscalisera.
15: Bon, merci Pierre Vesque. Oui, non, rajoutez quelque chose,
4: je t'en prie. Le pourboire permet au serveur d'être payé, ce qui n'était pas le cas en France. Là où je veux en venir, c'est moi, je vais toujours laisser 5 euros max en suivant, en suivant l'addition. Mais quand j'étais aux États-Unis, j'ai vécu 5 mois aux États-Unis. C'était en fonction de l'addition. Donc là, c'était effectivement 15%. Mais la mentalité n'est pas toujours la même. Et moi, dans mon entourage, c'est vrai qu'on laisse toujours des pourboires. Mais on ne va pas laisser sur une addition de 100 euros. On ne va pas laisser 15-20 euros. Enfin, je parle pour moi en tout cas, mais je vais quand même laisser un billet de 5.
15: Mais c'est vrai que vous avez raison de préciser qu'aux États-Unis, le service n'est pas compris.
4: C'est leur salaire.
15: Là, le service est compris. Merci Pierre Vesque. C'est passionnant d'ailleurs. Je salue Laurent Tessier parce qu'on ne s'est pas dit bonjour.
17: Bonjour à tous.
15: Depuis le début de l'émission. Bonjour Laurent. Je trouve que c'est un très bon sujet, le pourboire, qu'on peut monter un jour parce que, effectivement.
5: Bah, ça nous met une pression, là, le petit 5, 10, 15% sur le TPE. Je trouve que ça. On t'oblige, c'est vrai, monsieur Fontaine, on t'oblige limite à donner un pourboire.
15: C'est vrai que ça peut être un peu offensif, le 5, 10, 15%.
17: Ça peut casser l'ambiance. Dans un bistrot, par exemple, il y a vraiment un échange entre le serveur et le client.
15: Ça peut casser l'ambiance. Je trouve que c'est pas forcément, c'est pas très délicat. Voilà, c'est pas très délicat. Bon, bonjour, ami Laurent Tessier. Demain, chronique, parce que.
17: Ah, l'Eurovision, sûrement.
15: Mais oui, on en parle pas.
17: On en parle pas alors de l'Eurovision.
15: Et, peut-être que ça va être une surprise, Monroe.
7: Avec
15: Monroe,
7: on en regarde demain.
17: Exactement. Et demain, nous serons en ligne avec Marie-Myriam.
15: Bah oui, comme chaque année.
17: Évidemment.
15: Mais j'ai dit, faut vraiment qu'elle tienne 40 ans, parce que ça fera, 50 ans l'année prochaine.
5: 50 ans, ouais.
15: Comme.

0: Bon, bref, ça sera demain. Donc, demain, effectivement, Eurovision. Ouais. Bonjour, ouais, Laurent Tessier. Bonjour, Fabrice Lafitte.
1: Bonjour, Pascal.
0: Comment ça va?
2: Ah, ça va très bien, je vous remercie.
0: Donc, pas de pont non plus, vous êtes
1: pas
0: là avec
1: pont,
0: nous.
1: Pas de pont, rien. Non, présent tous les jours, comme vous.
0: Dites-moi, vous avez bossé cette année. Hein. Je crois que vous avez été.
1: Ah, ça m'a fait bizarre, dites donc.
0: Depuis le 25 ou 26 août que nous avons repris la saison, vous avez été là.
1: Ah, j'ai jamais connu ça.
0: Vous avez été là tous les jours.
1: Non.
0: Et
3: non, souvenez-vous, non, il y a un jour, il a été remplacé.
1: Il y a une journée où j'étais remplacé, c'était pour le déménagement. Voilà, j'ai aidé au déménagement de ma fille.
0: Oui, et puis vous avez quand même deux émissions, puisque Christine Kelly. Alors, Christine n'était pas là ce matin, je crois.
1: Christine n'était pas là, c'était Christophe Bordet aux manettes.
0: Christophe Bordet aux manettes. Eh bien, et ça s'est bien passé?
1: Très bien passé.
0: Eh bien, c'est entendu, c'est une bonne chose. Et puis Alexandre Marc est venu en début d'émission nous dire bonjour. Alexandre, tout va bien?
4: Eh bien, écoutez, tout va bien.
0: Hein, c'est à quelle heure ce soir l'équipe de France?
4: Ça va être pendant le journal de 20h sur TF1.
0: Oui, ça, je sais, c'est au début du journal, c'est à la fin du journal.
4: Je pense que ça va être sur la fin pour tenir les téléspectateurs en haleine.
3: Exact. Il est malin en plus.
0: Il est, oui, pourquoi voulez-vous qu'il ne soit pas malin?
5: Parce qu'il est en régie qu'il n'est pas malin.
3: Non, mais c'est parce que je voulais dire, en plus d'avoir fait son premier papier. Sur le temps d'écoute, c'est exactement ça. Il a compris le métier.
0: Je vais vous dire quelque chose, vous savez ce que je veux dire?
6: Dans un premier temps, ça m'a fait sourire. Et je vais vous dire la vérité, dans un deuxième temps, je n'ai pas souri.
3: Et en parlant des Bleus, j'ai vu le documentaire hier sur Nice-Star, sur Netflix, vous l'avez vu hier?
0: Mais non, attendez, ouh, c'était extraordinaire. Vous savez que je me couche tôt,
3: oui,
0: comme le commandant. Eh bien, il était 23h44 hier, je n'arrivais pas à me décrocher de ce...
7: passionnant.
0: Et je suis même pas allé au bout parce qu'il en restait encore une demi-heure.
3: Ah oui.
0: Et moi, ben oui, comme
3: le réquisitoire contre Domenech.
7: Ouais, ouais.
3: Mais ce qui est fou, il a donné son journal intime où il insulte tout le monde.
0: Alors bon, pour tout vous dire, il y a des gens quand même auxquels j'ai confiance. J'ai vu que Vincent Duluc, un excellent journaliste, sinon le meilleur journaliste de football aujourd'hui, dit que ce documentaire.
3: Il est dedans.
0: Oui, mais
3: Il dit ça parce que c'est pas favorable pour l'équipe.
0: Bah, il dit qu'effectivement, il n'a pas d'intérêt.
3: Oui, enfin, parce qu'on apprend que la une de l'équipe était bidon, donc. C'est pour ça qu'il dit ça.
0: Non, il a, comment dire, on apprend la thèse qui est dans le livre, c'est dans le film, bah c'est celle-là.
3: Voilà. C'est pas la thèse, même Domenech.
0: Vous dites on apprend. Bah oui, mais Domenech.
3: Bah même Domenech dit que Nicolas Nelka ne lui a jamais dit ça.
0: Oui, mais c'est son intérêt aussi peut-être de le dire, c'est ce que je veux dire.
3: Bah quand à partir du moment où tout le vestiaire dit la même chose.
7: Moi je propose qu'on le regarde tous et qu'on en parle.
0: Vous faites référence à la fameuse une de l'équipe au lendemain de Dijkstra.
7: On
0: va te faire.
3: Non, sale fils de.
0: Exactement. Que Nicolas Nelka aurait dit ça à Raymond Domenech.
7: Il y a trop de conditionnels.
0: C'était au lendemain d'un match de l'équipe de France, je crois que c'est France-Mexique, où la France avait perdu 2-0 et Nicolas Nelka est sorti à la mi-temps et il aurait dit cette phrase à la mi-temps, qui est à la une de l'équipe, je ne sais pas si c'est le lendemain ou deux jours plus tard, et elle est contestée à la fois par le vestiaire et elle est contestée par Raymond Domenech.
3: Et on lui demande pourquoi vous n'avez pas nié à l'époque et tu comprends, parce qu'il voulait exfiltrer Nelka.
0: J'ai trouvé très intéressant pour tout vous dire.
3: Moi aussi.
0: Et j'ai pas fini
3: mais
0: de le voir.
3: Mais c'est une réhabilitation des joueurs par contre. Parce que moi, quand j'ai grandi, je me souviens, c'est Patrice Evra, il était détesté. Donc c'est une réhabilitation plutôt de Patrice Evra et un réquisitoire contre Domenech. Il y a un parti pris.
0: Quand vous dites quand j'ai grandi, c'est une image, évidemment. Il est 17h10.
4: Il avait besoin de sortir.
0: Mais non, arrêtez.
3: Hier, il m'appelle, il écorche mon. Je vais même pas rappeler.
0: Non.
3: Et là, il me dit quand j'ai grandi, c'est une image.
0: Il est 17h10. Bon, on est ensemble et jeudi 14 mai, et on est avec notre ami, bien évidemment, Monsieur Fontaine, et on va parler de Master Poulet dans une seconde parce que c'est ça qui nous intéresse. Master Poulet, Master Fontaine, on pourrait dire. À tout de suite, 17h11.
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0: Et il est 17h13 et nous sommes toujours donc avec Anna Fontaine, présidente de l'Association française des maîtres restaurateurs, et puis avec notre ami Olivier Guénèque pour parler de Master Poulet. Bon, Master Poulet. Mm. Bon, on a fait effectivement examiner les conditions de contrôle, etc. Bon, vous vouliez défendre, vous, Olivier Guénèque, Master Poulet.
3: Non, ce que je voulais ajouter, c'est que j'ai l'impression à travers cette histoire qu'on découvre un petit peu le fonctionnement des fast-foods. C'est-à-dire que moi, j'y vais depuis très longtemps, dans parfois les kebabs, etc. Et c'est vrai que, alors je vais le dire clairement, mais quand tu rentres parfois dans un kebab, tu dis bon bah voilà, parfois on est ressorti en ayant un petit peu mal au ventre, parfois, mais on en rigole, on se dit bon bah on sait où on rentre, qu'il y a un petit risque, et puis voilà, mais ça fait partie du folklore, bah oui, du moment. Non mais je vous promets que c'est vrai, que ça fait partie de l'expérience, parce que tu sais qu'il y a des conditions qui sont
0: vous
3: pas.
0: Vous me parlez de votre vie, je me dis mais je sais pas qui vous voyez ou vous voyez, non, comment vous vivez.
3: Je finis juste que je voulais vous dire.
0: Je suis ressorti d'un restaurant en me disant, oh bah tiens,
3: Pascal,
0: je vais aller.
3: On a Alain Fontaine qui est avec nous.
0: Ça fait partie,
3: je vais aller à Sel.
0: Ça fait partie du folklore.
3: Quand tu vas au kebab,
0: je vais prendre des limonium pendant 3 jours. Ça fait partie du folklore. Je suis quand même très très surpris.
3: Quand tu vas au kebab, un petit peu, tu sais parfois ce à quoi t'attendre. Et les conditions d'hygiène qu'il y a. Oui. Et quand tu payes ce prix-là, tu sais aussi.
20: Non, mais c'est pas normal.
3: Arrête de relativiser ça.
7: En fait, vous normalisez un truc qui est pas normal.
20: Mais oui.
7: C'est pas normal.
3: Mais parce que vous allez au resto, vous payez extrêmement cher. Donc ça vous paraît fou, mais quand tu payes moins de 10 euros, ça arrive. C'est comme ça.
0: Vous, par exemple, le repas moyen, lorsque. D'abord, vous déjeunez, vous dînez de temps en temps chez vous ou vous êtes toujours à l'extérieur?
3: Non, oui, bien sûr. Non, mais quand je vais au fast-food, par exemple.
20: Oui, ça te rend savoir tous les soirs.
0: Non, je voulais savoir le prix moyen lorsque vous déjeunez ou dînez,
7: chez
0: lorsque
7: Master
0: vous êtes au, au restaurant ou au fast-food, je ne sais pas comment vous vous alimentez.
3: Quand je vais au restaurant, c'est entre 25 et 35 euros, tout compris.
0: Tout seul ou à deux?
3: Non, je veux dire entrée, plat, dessert.
0: Oui.
3: Quand je vais dans des fast-food, c'est à moins de 15 euros, bien sûr.
20: Et moi, j'adore ce sujet. Ce sujet est passionnant parce qu'il y a plein de tiroirs dans ce sujet. Il y a le tiroir, effectivement, désormais de l'hygiène, puisqu'on voit les locaux. Là, on parle simplement des locaux. Il y a le tiroir de ce qu'on vend et de la nourriture qu'on importe et la concurrence déloyale qu'on fait à nos agriculteurs avec du poulet, par exemple, ukrainien, importé au sein de l'Union européenne avec des normes qui sont absolument pas respectées et pas de taxes douanières parce que il y a la guerre. Et puis, excusez-moi, il y a le sujet communautaire, parce qu'on n'a pas prononcé le mot depuis le début de l'émission. Master Poulet, c'est 100% halal. Les kebabs, évidemment, également. Quasiment tous les fast-foods, à l'exception de McDonald's, sont passés au 100% halal. Donc, quand vous avez une place où il y a une quinzaine d'enseignes, comme la place Marcel Samba, que je cite sans cesse, avec du fast-food, avec du kebab, et avec désormais des ventes de poulet, parce qu'il y en a plein maintenant, des chaînes de poulet, et vous avez même des kebab qui font faillite parce qu'ils sont encerclés d'enseignes de poulet qui leur font très mal et qui leur volent la clientèle.
0: Mais qu'est-ce que vous voulez dire ?
20: Eh bien qu'il y a un aspect communautaire aussi évidemment et
0: oui,
20: que ça
0: là,
20: peut changer.
0: C'est pas le sujet dont on parle. Le sujet, on parle de
18: santé publique,
0: on parle de sanitaire.
20: Oui, mais c'est pour ça que je dis qu'il y a plusieurs tiroirs. Je l'ai fait le volet sanitaire. Il y a aussi le volet. Mais... Et attendez, excusez-moi. Vous savez ce que font les préfets ? Vous savez ce que font les maires ?
0: Non.
20: Ils utilisent le biais de l'hygiène pour faire fermer des master poulets, mais parce que le vrai sujet pour eux, il est communautaire.
0: Ah, j'espère que c'est
20: mais
0: pas
20: bien
0: vrai.
20: Sûr que c'est vrai ce que
18: bah
20: je vous
18: ouais,
20: dis.
18: Moi, j'en ai discuté avec des maires.
20: J'en ai discuté avec des maires. Évidemment,
0: alors,
20: évidemment que c'est vrai.
0: Fontaine, est-ce que vous partagez cette Moi, je crois pas ça. Je n'imagine
20: même
0: pas.
20: Je vous dis que des maires me l'ont dit, Pascal.
0: Bah, Alain Fontaine.
20: On va leur chercher.
21: Écoutez, c'est pas mon couloir de nage là, mais ce que je sais.
20: Si vous avez des bistrots, ça a été remplacé par les kebabs.
21: Ouais, on est remplacé effectivement par d'autres systèmes de consommation. Mais ce que je sais, c'est que ce qui incite les préfectures, c'est effectivement les sujets de santé publique.
0: Ah oui.
21: C'est vraiment quand ils envoient la DDPP, Direction départementale de la protection des populations, c'est vraiment des problèmes de santé publique qui peuvent provoquer des intoxications alimentaires, soit pour une ou deux personnes. Soit massive.
20: Je peux vous donner un exemple très concret. Un restaurant italien. Il veut vendre à une autre chaîne italienne parce qu'il veut que ça reste un restaurant italien. Alors qu'il avait plein de propositions de kebab, de fast-food pour acheter ses murs. La chaîne italienne l'abandonne au dernier moment. Ses fils lui mettent la pression pour qu'il vende le plus rapidement possible parce qu'il a 40 ans de carrière et qu'il veut rentrer en Italie et passer sa retraite tranquille, alors que lui ne voulait pas. Eh bien, pour en avoir parlé avec les autorités, comment ils peuvent bloquer cela ? Ils peuvent pas bloquer. On a vu avec Saint-Ouen. Donc ils disent,
22: il y a une préemption, non ?
20: Ils
22: disent,
20: oui, la préemption, mais c'est très compliqué. Donc ils disent que la seule manière de faire fermer ce genre d'enseigne, c'est le volet de l'hygiène. Mais évidemment que ce n'est pas le seul sujet dans ce type d'enseigne.
0: Bon, Elisabeth Assayag voulait parler, mais il y a quelqu'un qui est intervenu au micro et on ne l'a même pas présenté à l'antenne. Donc il s'appelle Julien M et il est venu la semaine dernière. Il est venu pour peau de départ et c'était tellement intéressant qu'on a dit que vous alliez revenir. Et la voix que vous venez d'entendre, c'est celle précisément de Julien M qui disait il y a des problèmes de préemption, disiez-vous. Et c'est intéressant d'ailleurs ce que vous disiez, mais je le dis pour l'auditeur. Elisabeth Assayag.
18: Moi, je voulais demander à Alain Fontaine, est-ce que vous avez la possibilité de proposer pour des profils comme Olivier Guénet, qui se nourrissent au kebab et au master poulet dès qu'il le peut pour pas manger cher ? Non, c'est vrai. Est-ce que vous avez la possibilité de proposer un menu pour ce genre... Et qu'il soit pas ruiné. Est-ce qu'il y a... Ok, on peut pas rivaliser.
0: Excellente question.
18: On peut pas rivaliser avec des menus...
0: Est-ce que vous pouvez faire en clair un repas moins de 10 euros.
20: Comme le bouillon.
0: Moins de 10 euros.
21: Oui, c'est
0: ça. Moins de 10 euros, c'est impossible. Avec un seul plat, moins de 10 euros.
21: En ce moment, par exemple, à midi,
20: une huître.
21: Vous seriez venu manger à midi chez moi. Vous aviez le plat du jour qui est un veau de lait élevé en Dordogne. C'est des veaux qu'on achète entiers. Un veau de lait élevé en Dordogne avec une boisson et un café, 16 euros. Et le menu complet. Entrée, plat, fromage, dessert en dégustation, c'est 15 euros.
0: Ouais.
21: Entrée, plat, fromage, dessert,
0: il est
21: 15
0: moins
21: euros.
0: Cher.
21: Oui, parce que vous n'avez pas la boisson dedans et vous n'avez pas le café. Donc dans l'autre, c'est le. Mais vous auriez mangé que des produits bruts et frais.
0: Oui,
18: Et pas d'immodium après.
21: On évite effectivement.
0: Oui, non mais. Là, 15 euros, c'est.
21: Le canard burger, chez nous, le canard burger.
20: C'est parfait, mais.
21: Non, je ne suis pas parfait.
20: Non, mais
0: 15 euros, c'est pas cher. C'est bien.
20: Ce que surtout les étudiants reprochent au restaurant, et notamment dans les grandes villes, c'est le fait que ce soit extrêmement cher et qu'il n'y a rien dans l'assiette. Non, mais on le dit clairement, et c'est pour ça qu'on se tourne souvent vers la chaîne de Master Poulet. Pourquoi ça cartonne ? Parce que c'est.
0: Non, mais c'est intéressant. C'est intéressant parce que j'entends pour la première fois depuis un an ou deux ans le niveau de copieux. Ils veulent être
20: dans les restos.
0: Il faut que ce soit bourratif. C'est pour cette jeune génération.
20: Pas bourratif.
21: Ce que vous dites, Monsieur Pro, est très
20: argent.
21: Ce que dit Monsieur Pro est très pointu. C'est-à-dire qu'aujourd'hui on a changé complètement de demande. Avant c'était de savoir. Qu'est-ce que je vais manger? Comment je vais le manger? Et aujourd'hui, il n'y a qu'une question. Pour combien j'en ai? Pour combien j'en ai? Ça, la question, elle a changé. Et c'est là où, effectivement, toute la restauration rapide se met en place et se bat entre eux. Ils se battent entre eux pour que j'en mange pour combien et qu'est-ce qu'il y a. Et on va, comme ça, faire du 750 grammes avec de la restauration, je dirais, bas de gamme, de la malnutrition.
0: 750 grammes.
21: Par rapport à la chaîne dont vous parliez.
0: 750 grammes de poulet
21: Dedans, avec le riz et le poulet.
0: Ah, c'est beaucoup 750 grammes.
21: Ah, mais
0: grammes.
21: C'est ça, bien sûr.
0: Dans
21: c'est
0: l'assiette, il y en a 750 grammes.
21: Non, pas dans
0: grammes.
21: L'assiette, dans la barquette.
0: Dans la barquette,
21: dans
0: la
21: barquette
0: il y en a 750 grammes.
4: Barquette de quoi, monsieur?
18: Bah, celle
4: de
18: que poulet, tu prends, riz. Olivier.
20: Mais c'est séparé.
21: Mais
20: c'est...
21: non, mais c'est la promesse. Parce que c'est dans une autre marque.
4: Ah oui. Parce que j'ai pas la sensation de manger 750 grammes.
21: Ah, mais si, vous voulez manger. Et vous avez une autre marque qui fait fureur en ce moment.
0: Mais tu manges pas la barquette pour ce prix-là.
4: Non, j'en mange deux en plus.
20: Alors, je mange deux barquettes et un blanc de poulet, oui.
21: Parce que pour ce prix-là. Mais oui. Parce que pour ce prix-là. Ils emmènent les jeunes. Pour ce prix-là, ils emmènent cette jeune génération à manger deux fois, trois fois de la mauvaise. J'ai pas dit.
0: Oh, oui,
21: de la
0: mauvaise nourriture.
21: Vous pouvez le dire. Jean-Pierre Coff disait la même chose.
4: C'est de la merde.
21: Voilà. Mais ce que je veux dire, c'est ça. C'est un danger, c'est un piège considérable.
18: Olivier, un gros sandwich baguette jambon.
20: Dites-moi.
21: Jambon, c'est 550.
0: Votre génération n'a pas développé son palais. Vous êtes lourd. C'est la malbouffe.
20: Bien sûr.
0: Vous êtes prête à manger n'importe quoi.
20: C'est ça. C'est ça.
0: Et vous n'avez pas un.
20: Votre génération,
18: moi, Olivier se tourne vers le poulet, mais un bon jambon beurre, un sandwich crudité, c'est 4-5 euros avec une formule complète et tu manges super bien.
0: Bien sûr, un sandwich. Par exemple, est-ce que vous mangez de temps en temps dans votre jeune génération des sandwichs?
18: C'est des demi-baguettes.
20: Oui, mais les sandwichs d'aujourd'hui, moi, toute mon adolescence, c'était les tacos. C'est ça,
18: non,
20: le sandwich.
18: Mais t'as des sandwichs sur des
20: boulangeries. Mais vous me demandez de témoigner. Je vous dis que les sandwichs d'aujourd'hui, c'est les tacos. C'est quand même pas moi qui l'invente.
4: C'est voilà, il y a un remplacement de la nourriture.
18: Mais ça existe pourtant.
0: C'est
18: un
0: remplacement de la nourriture.
21: Si vous allez dans un bistrot,
20: c'est le grand vide de l'assiette dans les restos, surtout.
18: Mais pas du tout.
20: Non, mais. On fait à chaque fois le même constat quand on va au resto.
0: Non, attendez, on a dîné parfois dans des restaurants.
20: Mais arrêtez,
0: moi.
20: Parce que dans des on le dit, quand on était au restaurant ensemble, c'était des bons restos et je vous en remercie. Oui, oui. Mais moi, quand je vais au restaurant de mon côté.
0: Dans la suite, on avait. Allez,
20: mais même, je vais même vous dire une chose. Oui. Souvent, quand je vais entre amis au restaurant, on ne prend jamais des pâtes parce qu'on sait qu'il y aura trois pâtes dans l'assiette et qu'à chaque fois, on a faim à la fin du repas. Donc hop, déjà, les pâtes, tu élimines. On prend toujours les pizzas. Pizza. Au moins, on sait qu'on n'a plus faim à la fin du repas.
0: Dans les restaurants dans lesquels on a dîné ensemble, vous trouviez que l'assiette était suffisamment.
20: Bah oui, mais j'en ai repris 3-4 fois. Vous vous souvenez, dans votre dos. Oui, pour.
0: Comme ça, vous avez.
20: Bah, je vous rembourserai, mais oui.
0: Non, mais peut-être que vous avez besoin de beaucoup manger.
20: Non,
18: mais
20: c'est pas
18: comme moi. Alain Fontaine. Aussi, hein.
0: Alain, je suis pas une noix. Alain Fontaine.
20: C'est toi le cobra, en fait. Sans les nettes.
0: Alain Fontaine était venu pour nous parler, effectivement, de son métier et des conditions sanitaires. On se souvient que Bali Bagayoko, mère et les filles de Saint-Denis, étaient venu soutenir Master Poulet à Saint-Ouen. Comment ?
20: Bah c'est ce que je vous disais tout à l'heure. Il y a plein de tiroirs dans cette affaire.
0: Mais vous avez parfaitement raison.
20: Il n'y est pas allé pour faire un contrôle.
0: Vous avez parfaitement raison.
20: Sanitaire. Hein.
0: On se souvient également que Karim Bouamram, qui est le maire PS de Saint-Ouen, il y a quelques jours sur BFM, avait parlé de la sécurité alimentaire. On peut peut-être l'écouter d'ailleurs.
6: Ça renvoie à quoi ? Le pouvoir d'achat ? La sécurité alimentaire, le sanitaire, c'est pour ça que c'est un sujet sérieux. Il n'y a pas de folklorisation. On est en train de parler de l'agriculture française.
0: Bien sûr.
6: On est en train de parler de la place de la France en Europe.
20: Et lui aussi, vous pensez que c'était pour des raisons d'hygiène, la vraie raison? La vraie raison, vous pensez que c'était parce qu'il pensait que Master Poulet ne respectait pas les conditions d'hygiène?
18: En tout cas,
20: la raison, c'est que lui, il a une crainte, Gauthier, c'est de se faire battre par la France Insoumise dans 6 ans à Saint-Ouen. Et il a une volonté, avec des amis d'ailleurs qui ont déménagé à Saint-Ouen, c'est de boboiser sa ville. Voilà, il veut boboiser sa ville.
0: Ça, c'est vrai.
20: Et il ne veut pas d'un électorat plus grand pour la France Insoumise. Et d'ailleurs, la France Insoumise l'a bien compris. Ils ont récupéré cette affaire. Ils sont allés se filmer, notamment Éric Coquerel, dont la Dauphine était la candidate face à Karim Bouamran à Saint-Ouen aux dernières municipales, devant le Master Poulet. Et l'un des élus LFI, qu'est-ce qu'il a dit de Karim Bouamran? Ah, il ne veut pas ouvrir un commerce 100% halal qui vend de la nourriture aux musulmans. Il est islamophobe, quelque part. Donc, évidemment que c'est éminemment politique et qu'il y a plein de tiroirs dans ce sujet. Et c'est pas pour rien que les restaurateurs, les bistrots ont peur de se faire remplacer par d'autres enseignes qui proposent d'autres types de nourriture.
0: Vous êtes ouvert ce soir ?
21: Ah ouais, je suis ouvert ce soir, oui, tout à fait.
0: Vous êtes ouvert 365 jours sur 300.
21: Sauf le 1er mai.
0: Sauf le 1er mai. Vous êtes ouvert le 24 décembre ?
21: À 24 décembre, 25 décembre, le soir, oui, bien sûr, on fait du monde.
0: 1er janvier également, 31 décembre.
21: C'est un vrai bistrot.
0: Et vous êtes présent le 24 décembre ?
21: On essaie de se relayer, moi et mon épouse. Un bistrot, ça se

0: faut qu'on fasse
1: J'ai un salon.
0: Qu'est-ce que, combien de personnes on peut mettre dans le petit salon?
1: 26.
0: Ah bah attendez,
2: vous avez un salon. On va pas installer un studio de radio chez Monsieur Fontaine.
3: Non, dîner,
2: on pensait que c'était en délocalisé.
4: Mais toi, tu pour mon voisin droit, on lui fera un jambon beurre.
3: C'est un sandwich
4: avec une belle baguette.
2: Et il aurait que sa
4: baguette. Avec une belle baguette, jambon beurre.
0: Et quand vous commandez un repas spécial et tout, avant.
1: C'est souvent ce qui se fait, oui, bien sûr.
0: On va y aller.
1: J'en ai vendu deux des côtes de bœuf encore à midi.
2: On peut faire le dîner de fin de saison chez Monsieur Fontaine.
0: On peut.
1: Notre spécialité, c'est
3: Paris-Brest.
0: 17h20, mais vous nous faites payer, hein, parce que je.
3: Ah oui,
0: vraiment,
3: ça,
0: vous
3: c'est
0: nous faites payer.
2: Vous faites payer vous, surtout.
0: Nous,
2: collectivement, vous invitez.
0: Je vous invite.
2: Ah
0: vous nous
2: faites payer. Ah
0: nous, on paye. Faut que. Voilà, la restauration marche. C'est pas parce qu'on vous invite sur le studio que faut
4: non,
0: vous inviter.
4: Parce que d'habitude, donc, vous payez pas.
0: Mais si, justement je paye partout. Ah. Vous n'avez pas parlé depuis trois quarts d'heure, c'est pour dire ça. Franchement, Georges Chevet.
4: Non, mais j'étais
0: voilà,
4: inquiet,
0: pour dire une méchanceté. Bon, merci. On applaudit Alain Fontaine. Franchement, c'est un bonheur quand vous venez nous voir.
2: Quand il parle.
0: Oui, exactement.
2: On a envie de vous croquer, monsieur.
3: Le vote de midi.
2: J'adore monsieur Fontaine. Je n'ai pas croqué, monsieur Fontaine.
0: Fontaine, je ne boirai pas de ton eau. Il est 17h28. Monsieur M est là pour pause de départ. Aux éditions Mazarine. À tout de suite.
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0: 17h30 pour la dernière fois de la journée. Pierre Vesque qui est avec nous.
18: La totalité des cas contacts à l'antivirus présents en France ont été testés négatifs sans exception, annonce de la ministre de la Santé Stéphanie Rist. Par mesure de précaution, les 22 cas contacts sont hospitalisés, placés en isolement pour une durée minimum de 14 jours. 5 passagers français du Hondus sont hospitalisés à l'hôpital Bichat à Paris. 4 d'entre eux se portent bien et sont négatifs, mais une femme a développé le virus et se trouve en réanimation dans un état grave. C'est un honneur d'être ici. L'hommage de Donald Trump à la Chine en visite d'État, le président américain reçu en grande pompe, a pris la parole avant un dîner organisé en sa faveur. Le président chinois s'est également exprimé. Il vante l'excellente relation bilatérale entre les deux pays qui est saine, durable et stable. Xi Jinping a levé son verre à la fin de son discours à l'avenir commun entre les deux plus grandes puissances du monde. Plus tôt dans la journée, les deux chefs d'État se sont entretenus pendant plus de 2 heures. Plusieurs sujets évoqués. Le commerce. Xi Jinping promet aux chefs d'entreprise américains présents en Chine que la porte de son pays continuera de s'ouvrir toujours plus grand. Les conflits internationaux également débattus, la guerre en Ukraine et surtout Taïwan, source d'opposition.

0: Le chef d'État chinois a été clair avec son homologue. Chine et États-Unis pourraient entrer en conflit si Washington gérait mal cette question. Les hostilités autour du détroit d'Ormuz trouveront-elles une issue à la suite de cette rencontre? L'avenir nous le dira. Pour le moment, les deux dirigeants sont en phase. Ce passage maritime doit rester ouvert. Donald Trump affirme que le président Xi lui a proposé son aide et ajoute que la Chine n'enverrait pas d'équipement militaire à l'Iran. De leur côté, Français et Britanniques souhaitent obtenir la réouverture du détroit d'Ormuz. Les deux pays proposent une initiative diplomatique et militaire portée aux Nations Unies. Trois jours après la fusillade survenue dans le quartier des Moulins à Nice, ayant fait 2 morts et 6 blessés, 4 personnes ont été placées en garde à vue, précise le parquet de Marseille. L'émotion était intense ce matin à Caen lors d'une cérémonie hommage aux 2 agents pénitentiaires tués et aux 3 autres blessés lors de l'évasion de Mohamed Amra au péage d'Incarville dans l'Eure. Gérald Darmanin, le ministre de la Justice, a présidé l'événement qui s'est tenu au pôle de rattachement d'extraction judiciaire de Caen. En présence des familles des victimes et de leurs collègues, il y a 2 ans, la France a été blessée en son cœur, déclare le garde des Sceaux et ajoute « L'État s'engage à protéger ses agents et à les valoriser, Pascal ».
1: Il est 17h33, merci beaucoup Pierre Vesque.
0: Merci, à demain.
1: Vous passez le week-end avec nous et ça nous fait plaisir que vous soyez là. Merci beaucoup, 17h33.
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1: Et nous sommes toujours autour de la table avec Elisabeth Assayag, avec Georges Fenech, avec Gauthier Lebret, Olivier Guénec, et puis avec Julien M, A-I-M-E, Julien M, qui a écrit aux éditions Mazarine, Pot de départ. Et on s'est dit qu'il fallait que vous reveniez, parce que c'était intéressant quand vous êtes passé l'autre jour. C'est l'histoire, dans votre livre, de Jean-Michel, qui voit approcher sa propre échéance, son pot de départ, arrive à grands pas, et à travers ce personnage, vous nous emmenez en immersion dans le monde du travail, des dysfonctionnements familiaux, du couple, des tensions entre générations, la retraite, c'est une grande inconnue. Et on s'était dit que vous deviez revenir, et pourquoi pas, on a un auditeur qui s'appelle Philippe, qui est avec nous et qui va pouvoir échanger, et puis peut-être allez-vous l'interroger. Bonjour Philippe.
4: Bonjour.
1: Vous habitez dans le Grand Est, vous avez quel âge ?
4: 58 ans.
1: Est-ce que vous êtes donc proche de partir à la retraite ?
4: Ben, pas assez à mon goût. Mais, et puis en plus, comme il y a des personnes qui décident de reculer cette étape-là, j'ai le sentiment que ça s'éloigne, potentiellement, ça peut s'éloigner encore plus même.
1: Parce que vous aimeriez donc, déjà partir, quel est le métier, quel métier faites-vous ?
4: Alors je suis DJ.
1: DJ ?
4: Oui, DJ. Oui. Et ça fait une grosse trentaine d'années que je pratique, une quarantaine d'années même que je pratique ce
1: et
4: métier.
1: Et vous en avez marre ?
4: C'est pas ça, c'est que j'ai bossé en doublon. J'ai mené pendant une trentaine d'années une carrière la semaine et puis une carrière le week-end, donc moi, ma carrière de DJ.
1: Vous faisiez quoi ?
4: J'étais directeur adjoint dans un centre de formation pour apprentis.
1: Vous avez travaillé du lundi au dimanche ?
4: Quasiment, ouais, quasiment.
1: En horaire décalé en plus, parce que DJ, c'est pas le matin.
4: Ah ben, vous switchez en permanence, le vendredi soir, pas de vous mettez à l'envers, et puis le lundi, il faut se remettre à l'endroit, et puis voilà. Quoi.
1: Ben oui, mais bon, c'est votre choix.
4: Tout à fait, tout à fait. Bon,
1: et là, vous aimeriez être en retraite. Mais vous étiez en CDI lorsque vous étiez directeur administratif pour les apprentis ?
4: Ah oui. Et DJ, vous étiez forcément... J'étais en contrat avec les discothèques pour lesquelles je bossais. Et là, ça fait 15 ans maintenant, une quinzaine d'années, que je suis en auto-entreprise et que je fais DJ pour des prestations.
1: Et vous en avez marre. Mais alors, à 58 ans, c'est jeune. Moi, j'ai 3 ans de plus que vous, j'ai pas envie d'être en retraite.
4: Mais je vous écoute, alors, sur différents médias, bien évidemment, je vous écoute et je vous admire. Mais comme vous dites, vous avez un métier confortable, vous avez un métier que vous aimez. Et j'aime mon métier. Moi, le souci que j'ai, c'est que mon métier demande une énergie. Et par exemple, quand je pars faire un mariage, il faut que je sois efficace. À partir du moment où j'installe le matériel, tout au long de la prestation pour mes clients, et en plus c'est du one shot, et jusqu'au moment où je démonte mon matériel, et il n'est pas rare que le dimanche matin, je rentre chez moi, il est 7h du mat.
1: Ça c'est dur, la nuit travailler, la nuit. Alors Julien M vous écoute, je ne sais pas si Julien a envie d'intervenir.
5: Si, ben, c'est un métier passion, en plus DJ, vous n'avez pas envie de continuer comme Céron jusqu'à 75, 80 ans, je ne sais pas Philippe. Grand Est, vous êtes où ? Moi, j'habitais à Mulhouse.
4: Alors, moi, je suis à Troyes. Ah. Je suis à Troyes. Et là, je suis en route pour aller faire une prestation ce soir.
2: C'est génial.
5: Mais c'est superbe.
2: J'aurais adoré DJ.
5: Faire DJ jusqu'à 60. Vous avez 58 ans, vous êtes encore jeune. Non ?
4: Je suis déjà allé me renseigner pour savoir vers quel âge je pourrais partir. Donc il faudra que j'attende au moins 63 ans.
1: Si vous êtes en retraite demain, est-ce que vous avez calculé la pension que vous aurez à chaque mois ?
4: Oui, approximativement, ouais.
1: Et elle est de combien sans indiscrétion ?
4: Si je pars à 62-63 ans, elle sera de 2400 euros.
1: Bon,
4: parce que l'avantage qu'il y a, c'est que comme j'ai cumulé deux jobs
2: vous avez bien cotisé.
4: J'ai mis pas mal d'argent dans la caisse. Quoi.
5: Alors vérifiez bien, parce qu'il y a un rapport de la Cour des comptes là, qui est sorti, il y a une retraite sur 10 qui est mal calculée, et c'est toujours au détriment du retraité. Donc faites attention, ne parlez pas 30-50 euros par mois.
4: Vous avez le moral pour ma soirée. Hein.
5: Non, mais faites attention, Philippe.
1: Elisabeth Assayag.
2: Et est-ce que vous savez ce que vous allez faire là, si demain vous êtes à la retraite, puisque ça semble être votre vœu, vous allez faire quoi ?
4: Eh bien, je vais profiter de la vie.
2: Mais ça veut dire quoi ?
4: Je vais écouter le temps passé. Alors, aller me balader avec ma femme, voir peut-être un peu plus souvent mes petits-enfants, aller vivre en Italie, parce que ça, c'est un peu mon rêve.
1: Elle travaille, votre femme ?
4: Alors, ma femme travaille, en effet, oui. Elle est plus jeune que moi.
1: Quel âge elle a ?
4: Elle a 54 ans.
1: Oui, bon, vous êtes dans la même tranche d'âge, globalement.
4: Approximativement.
1: Oui.
5: Juste sur les petits-enfants, c'est intéressant que vous en parliez, parce que moi j'ai des témoignages justement de grands-parents qui, c'est un peu les chics, ouf, chics, ils arrivent, ouf, ils repartent. Et moi j'étais justement avec mes parents ce week-end avec mon petit de 3 ans. Il est plein d'énergie, mes parents un peu moins d'énergie, et du coup ils étaient contents de le revoir partir.
1: Moi je pense que je travaillerai le plus longtemps possible pour échapper aux petits-enfants.
5: C'est possible, hein, c'est possible.
1: Je blague, évidemment. Tellement les petits-enfants.
4: Papy à plein temps, mais pour peut-être partager des moments avec un peu plus de facilité. Le problème du DJ, c'est qu'il travaille le week-end à l'inverse social de tout le monde.
1: Non, mais ça, je suis d'accord avec vous. Mais bon, en même temps, c'est ce qu'on disait, c'est votre choix. Mais le DJ que vous êtes dans une discothèque ou vous êtes dans des organisations privées, si j'ose dire, soirées privées ?
4: Maintenant, ça fait... Ça fait 13 ans maintenant que je suis uniquement dans des organisations privées pour des professionnels.
1: D'accord. Et quel est donc des gens qui font des fêtes, pourquoi pas privées, des anniversaires, des choses comme ça. C'est ça, des.
4: Complètement.
2: Vous êtes dans la joie de 2000 personnes tout le temps. C'est quelle chance.
1: Donc j'imagine. C'est pour les 60 ans d'un ami ou les 65 ans d'un ami, ça se fait, on
5: c'est
1: prend un
5: budget. Ouais.
1: Bon, et alors quel est le type de musique que vous aimez passer, parce qu'on va se faire plaisir quand même.
4: Alors, j'aime absolument tout. Je suis pas très fan de tout ce qui est urban music, je suis pas super fan.
1: Vous êtes plutôt années 80 ?
4: J'aime les années 80. Le problème, c'est que les années 80, ça fait 40 ans qu'on les programme. Et puis,
5: un peu du disco.
1: Oui, mais ça marche toujours, justement. Qu'est-ce qui marche le mieux lorsque vous voulez remettre tout le monde sur la piste ? Est-ce que, par exemple, Dancing Queen, vous mettez Dancing Queen, tout le monde revient sur la piste immédiatement ?
4: Alors, le gimme, gimme, gimme de ABBA est plus facile et plus évident.
1: Bon, ben pareil.
5: Mais vous savez que c'est un vrai sujet ? Désormais, quand vous vous mariez, quand je me suis marié, on appelle plusieurs DJ, et on leur dit ce qu'on souhaiterait. Et il y a ceux qui vous répondent très bien, formidable, et ceux qui pensent que c'est un concert qui leur appartient et qui se prennent pour David Guetta. Et non, c'est mes titres. Je te jure,
6: c'est une composition à lui.
5: Les titres qui lui conviennent, ses goûts à lui. Sauf que je me dis, mais c'est nous qui allons nous marier, c'est pas toi. Et donc, ça s'arrête là.
2: Mais ça me fait penser à Benjamin Laverne,
1: qui n'est
2: surtout pas de foulard. On se coupe, on remue pas les foulards. Est-ce que vous faites des.
1: Notre ami
4: pour le coup ce que disait Monsieur Lebray, Gauthier, est tout à fait juste. Sur un mariage, vous ne pouvez pas vous pointer en disant ben, j'impose ma playlist.
6: Ah, mais ça arrive de plus en plus.
4: Mais malheureusement, il faut que les mariés, il faut que ça colle à leur identité. Et puis c'est eux qui
1: font ça. Bon, bah, écoutez, c'était un bonheur d'être avec vous, Philippe. Je trouve que vous êtes un peu jeune pour partir en France. Mais bon, après, chacun fait ce qu'il veut. Mais c'est vrai que moi, l'âge que j'ai aujourd'hui, mon grand-père, qui était né en 1908, il était en retraite à 55 ans. EDF, il était en retraite en 1963.
2: Mais c'est tellement jeune.
5: Mais l'espérance de vie n'était pas la même.
1: Mais je vous signale que pardonnez-moi, la retraite était à 65 ans. C'est François Mitterrand qui l'a passé à 60 ans. Donc on travaillait plus avant 1981. L'âge de la retraite était infiniment plus éloigné qu'il ne l'est aujourd'hui, quoi, infiniment plus vieux qu'il ne l'est aujourd'hui. Alors que, comme vous l'avez très justement dit, l'espérance de vie était moindre. Donc proportionnellement,
5: on travaillait plus. Aujourd'hui, le problème est autre. On fait plus d'enfants pour payer la retraite.
1: 17h40, on marque une pause.
7: Moi, je ne veux pas entendre parler de retraite.
1: Non. Oui. Bah, en même temps, depuis 16h,
5: vous êtes bien en retraite.
1: Moi, quelqu'un qui m'a demandé, qui m'a envoyé un petit texto. J'ai pas l'impression que vous êtes vraiment dans le travail. Non,
7: mais je trouve que c'est passionnant. C'est passionnant. Oui.
5: On m'attend des ronflements.
2: Je sais que.
7: Non, mais c'est vrai, le travail, c'est ce qui vous maintient.
5: Oui, mais quand tu fais un métier passion comme toi,
7: Georges, j'ai beaucoup de chance d'être avec vous.
5: Mais bien sûr, on fait plus d'enfants pour les payer.
1: Alors, que vous ayez de la chance d'être avec nous, et on le comprend, et c'est réciproque, mais un peu de présence de temps en temps.
7: D'accord.
1: Pour les dernières minutes.
5: Qu'est-ce que j'aime, Georges.
1: Georges Fenech est merveilleux. Allez, on s'écoute une petite chanson pour faire plaisir à Philippe.
7: Ok.
5: Tu peux voir vos anniversaires, qu'est-ce qui passe comme musique? Là où tout le monde saute sur les tables, etc.
1: Non, moi, je ne veux pas d'anniversaire, des trucs comme ça. Mais par exemple, quand le samedi soir, ça m'arrive d'aller dans des restaurants où il y a de la musique.
5: Vous dansez encore un petit peu?
1: Non,
5: mais modestement, comme ça, vous déranchez un petit peu votre bassin, non? Attends, il va se faire les lombaires, ça fait ça.
1: Non, mais moi là-dessus, je suis un peu. Je comprends.
7: Pas exhibitionniste.
1: On ne peut pas être et avoir été. Je trouve ça un peu.
5: Vous dites à 60 ans, on ne danse plus.
1: Je trouve que c'est un peu ridicule.
2: Oh, quelle tristesse.
7: Je suis pas d'accord.
1: Oui, je sais. J'entends bien. Ouais. Mais je trouve ça un peu. Je suis beaucoup sur.
5: Vous pourriez pas aller en boîte de nuit, il y en a qui vont à plus de 50 ans encore.
2: Vous trouvez que vous êtes grotesque là maintenant si vous allez danser?
1: Je trouve qu'il y a un âge pour.
7: Mais arrêtez avec ça.
1: C'est comme si je voyais une femme de 65 ans avec des.
7: Et alors
1: une mini-jupe.
7: La mini-jupe, c'est autre chose, ça.
2: Mais non, c'est pas autre chose. C'est quoi ce délire là?
1: Genre, c'est comme un homme qui a un certain âge, qui est habillé comme un jeune. Je trouve ça un peu.
5: Ah ouais.
1: Ridicule. Je peux pas vous dire autre chose.
5: En jean moulant.
1: 70 ans que je vois avec des cheveux longs et des boucles d'oreilles.
2: Quand ils en ont, c'est cool.
1: Mais chacun fait ce qu'il veut.
7: Il y a plus d'âge aujourd'hui.
1: Oui, mais vous avez raison.
5: Vous avez un regard parfois très moral sur les choses.
1: Oui, c'est pas moral d'ailleurs. C'est esthétique. C'est un peu différent. Mais oui, je trouve qu'il y a des activités que tu dois.
7: Moi, je rêve de vous voir arriver en basket.
2: Une femme à partir de 60 ans ne doit plus porter de mini-jupe.
5: Tu vas le mettre en difficulté. Elisabeth vous modère.
1: 17h40.
5: On va finir dans quotidien.
1: À 17h45, Julien M va nous parler du pot de départ et ça va être intéressant.
5: De qui part?
1: De qui? De qui? De
5: qui part?
1: Je trouve ça pathétique, le pot de départ, le sac de golf, le discours, les gens qui n'ont rien à foutre qui sont là. 17h45.
6: Pascal Pro de retour dans un très court instant pour la dernière ligne droite de Pascal Pro et vous. 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
1: 48, Julien M, A-I-M-E. C'est votre vrai nom, hein?
5: C'est mon vrai nom, effectivement.
1: Peau de départ, c'est votre vrai livre.
5: C'est mon vrai livre et c'est moi qui l'ai écrit, hein. Contrairement à d'autres auteurs, c'est moi qui l'ai écrit.
1: Des noms. Peau de départ, c'est l'histoire de Jean-Michel qui voit approcher sa propre échéance. Je trouve que c'est un scénario et je n'ai pas. Je trouve que c'est un bon scénario, un pot de départ, le type qui le prépare tout ça, et j'ai l'impression que c'est une belle œuvre de fiction, et je crois que ça n'existe pas.
5: Ça n'existe pas, et au départ, c'était un scénario que j'avais écrit pour Jean-Pierre Bacri en 2015. Et donc j'avais été en contact avec lui, avec son agent, et bon, ça s'est pas fait. Et là, je peux vous dire, en direct à la radio, ça va se faire au cinéma dans les prochains mois, prochaines années.
1: Parce qu'il y a quelque chose de pathétique dans le pot de départ.
5: Mais oui, bien sûr. Mais c'est Jean-Michel qui se fait remettre une petite médaille par des gens qu'il connaît à peine ou qui n'aiment pas, ou par un stagiaire qui lui fait une petite tape sur l'épaule. Jean-Michel qui boit du champagne qui est pas frais, du saumon qui est pas bon, et lui, il se dit qu'est-ce que je vais faire ? Est-ce que je vais faire un discours où je remercie tout le monde ? Ou est-ce que je vais vraiment dire ce que je pense vraiment de Pascal que je déteste, de Georges que j'adore. Oh. Non mais voilà, donc c'est vraiment la question. Et je reçois des messages.
21: J'ai bien choisi les exemples.
5: Je reçois des messages.
7: Il est bien ce garçon. Non,
1: on mélange deux univers. On mélange deux univers, deux atmosphères. L'atmosphère
21: et
1: de
21: parvenir
1: travail.
21: Une troisième fois.
1: J'adore.
21: C'était dernière minute d'antenne.
5: J'ai fait des révélations alors.
1: Ne les écoutez pas. On mélange deux atmosphères dans un pot de départ. Une atmosphère festive, joyeuse, amicale.
5: C'est vrai.
1: Et une atmosphère professionnelle, parfois, qui ne l'est pas.
5: Oui.
1: Alors, nous, c'est différent parce qu'on fait des métiers où tout ça est mixte. La relation qu'on a dans la vie professionnelle est souvent une relation amicale, disons-le. Je l'espère, en tout
7: J'espère,
1: cas.
7: J'espère, oui.
5: Non, en tout cas, il y a beaucoup d'affection, c'est vrai.
2: Il y a de l'affection.
7: On s'amuse.
1: Il y a de l'affection.
5: L'affection.
1: Il y a parfois même de l'amour.
7: Ouais, de l'amour, oui.
2: Oui, non, c'est vrai. L'amour, bien sûr.
5: Oui, ça arrive au sein de pas chez nous, mais au sein du... Bon. Oui.
1: Dans les autres univers, c'est pas forcément ça, Julien.
5: Non, mais il y a une vraie question des masques que l'on porte au quotidien. Et moi, je viens de l'entreprise et j'ai fait des paquets de pots de départ où des gens qui n'aimaient pas certaines personnes étaient, se sentaient obligés de dire « Bon, bah, tu vas me manquer, on se reverra. » Et en fait, on se revoit jamais.
2: Et on le sait. Non, mais c'est grave. c'est si grave.
5: Mais de, c'est un peu dommage.
2: Mais ça fait plaisir peut-être à la personne qui s'en va. Il va partir avec un joli souvenir et ça changera rien.
5: Oui, mais Jean-Michel, il se pose la question. Est-ce que je dis la vérité de ce que je pense ou alors est-ce que je suis très professionnel?
1: Il a voulu son pot de départ, Jean-Michel?
5: Non, il n'a pas voulu, justement. On lui a organisé pour lui. Ouais. Et donc, il se dit, mais est-ce que ce n'est pas le moment de dire vraiment ce que je pense? De toute façon, je ne les reverrai jamais, tous ces mecs. Mmh. Et il se pose la question et dire que tous ces cons étaient là pour moi.
2: Non, mais il y a de l'aigreur alors chez Jean-Michel.
1: Oui, il a raison, mais... Elisabeth.
8: Parce c'est Jean-Michel Apathy ou pas?
5: Il pourrait.
1: Vous recevez des témoignages?
5: J'imagine, bien sûr, depuis que le
1: livre est sorti, il y a des témoignages.
5: Je reçois. Alors déjà, c'est une comédie. Hein, ce qu'il faut prendre, c'est une comédie caustique. Il faut imaginer Jean-Pierre Bacri, Ronchon.
8: Et alors, qui va faire le rôle?
5: Je ne sais pas encore. C'est en discussion.
1: Qui pourrait tourner le film, le réaliser?
5: J'avais un réalisateur en face de moi il y a deux semaines, qui est très sympathique.
2: Je vois bien François Cluzet.
5: Pourquoi pas?
8: Enfin, je pense que Julien ne peut rien dire.
5: Ça pourrait être pas mal.
2: François Cluzet.
5: Ou un Cadmerade, ou quelqu'un.
8: Prendre ton fils.
5: Ça peut être ça. Qui se retrouve. Est-ce que j'ai envie de faire ce pot de départ, quoi? Et il y a une vraie question de je pars demain. Qui va se souvenir de moi?
8: Et qu'est-ce que je vais devenir?
5: Oui, qu'est-ce que je vais devenir?
1: Et puis il y a l'immersion parfois de l'intime, c'est-à-dire que le pot de départ, la femme est là, les enfants sont là.
5: Exactement.
2: Quel enfer.
1: Et je trouve que c'est quelque chose qui peut rendre mal à l'aise, mais en même temps, il y a des gens qui sont très heureux dans un pot de départ.
5: J'imagine. Ah mais bien sûr, il y a des gens qui ont vécu et qui ont des amis autour de la table, comme ici, il n'y a que des amis, et qui sont très contents de partir en retraite. Ils se disent, je vais faire un tour du monde, je vais aller à la pêche, je vais occuper des enfants.
1: Quel est le cadeau qui est le plus donné dans un pot de départ?
5: Alors déjà, il y a le mug.
8: C'est horrible. C'est un enterrement sans cercueil. Il a raison.
1: Mais c'est joli, il a écrit ça.
5: Il y a toujours un mug joyeuse retraite ou je sais pas quoi.
1: Mais alors,
5: il y a
1: parfois
5: des boules
1: y a
5: de pétanque.
8: J'ai commandé un mug joyeuse retraite.
1: Parfois il y a
2: une tondeuse à gazon peut-être.
1: Il me cherche, monsieur Lebret. Alors qu'est-ce qui est demandé? Un vélo, un sac de golf.
5: Sac de golf pour ceux qui aiment le golf. Il y a des pétanques.
8: Il y a un week-end aussi, un voyage château, c'est génial, mais c'est horrible d'aller en retraite. Les smart, mais c'est génial, les gens qui adorent ça, George, vous qui êtes proche du projet de retraite, moi je veux pas partir, j'ai déjà ma retraite, vous savez, je suis déjà, mais ça donne un sens à ta vie de continuer de travailler aussi, bien sûr, mais arrêtez de travailler, à quel moment tu penses que tu...
5: C'est une vraie question. Hein. Parce que, par exemple, j'en parle avec Eric Revel qui me dit sans cesse, je veux m'arrêter au bon moment et ne pas me voir sur les plateaux télé en train de vaciller.
2: Il est content.
5: À quel moment tu le dis?
8: Il faut se retirer au bon moment.
1: Georges, question vaciller, on a commencé.
7: C'est ça, les amis, vous voyez. Mais
2: moi, il y a la franchise, mais c'est l'amitié.
5: C'est une vraie question.
8: Il y a la franchise.
1: Mais Georges, vous êtes essentiel à nos émissions.
8: C'est le meilleur. Sûr. Surtout en première partie. Mais est-ce que tu te poses cette question sans rien?
7: Il faut avoir l'envie. Tant que t'as l'envie.
5: Exactement.
1: Et ben voilà.
7: Moi, j'ai l'envie.
8: Je l'envie et la capacité.
7: Matin, voilà, l'envie.
8: Et la capacité.
1: Bravo, Georges.
7: Comme dit Johnny Hallyday.
5: L'envie d'avoir envie.
8: Si ça sera inconcevable de rien faire de la journée, de ne pas travailler.
1: Non,
8: de...
1: contrairement à vous, moi, quand je suis en vacances, j'ai pas envie de revenir.
8: Non, je parle pas de vacances. Parce que vous savez qu'il y a une perspective de retour.
1: Oui, mais moi,
8: c'est pas pareil.
1: Moi, je suis un paresseux.
8: Je suis 100% d'accord avec Olivier.
1: Je suis un paresseux contrarié.
8: On verra.
1: Il est 17h55. Merci beaucoup. Laurence Ferrari dans une seconde. Et on vous dit à demain, si vous le voulez bien.
6: C'était Pascal Praud sur Europe 1. Pascal, que vous retrouverez dès demain matin 9h en codiffusion sur CNews et sur Europe 1 jusqu'à 10h. Ce sera pour l'heure des pros. Bonne soirée.
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38: Bonsoir à tous, bienvenue dans Punchline sur CNews et sur Europe 1. Les Français se serrent la ceinture, baisse de la consommation de carburant au mois de mai, baisse des réservations touristiques en ce pont de l'Ascension, l'impact de la crise des prix de l'énergie sur notre économie se fait sérieusement sentir. On entendra les Français expliquer comment ils se débrouillent. La passe d'armes entre Kylian Mbappé et Jordan Bardella se poursuit à distance. Le président du RN a remis un tacle aux joueurs de foot alors que Didier Deschamps doit annoncer ce soir la liste des joueurs qui disputeront la Coupe du Monde, la liste des joueurs de l'équipe de France, bien sûr. Il devrait confirmer l'attaquant du Real Madrid au poste de capitaine, un sujet qui intéresse éminemment Eric Nolo. Enfin, une nouvelle polémique autour de la chaîne de fast-food Master Poulet. 80 kilos de denrées périmées ont été saisies et détruites dans l'enseigne d'Argenteuil, dans le Val d'Oise. On y revient dans un instant.
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38: Il est 18h pile, d'abord le rappel des grandes lignes de l'actualité avec Valérie Aknin. Bonsoir Valérie.
39: Bonsoir Laurence et bonsoir à tous. À Nice, 4 personnes ont été arrêtées et placées en garde à vue à l'issue d'une opération de police menée dans la plus grande discrétion cette nuit dans le quartier des Musiciens. Parmi eux, le tireur impliqué dans la tuerie des Moulins et 3 de ses complices. Sur le réseau social X, le maire de la ville, Éric Ciotti, appelle aux sanctions les plus fortes contre ces criminels, dit-il, qui défient la République en semant la terreur et la mort. L'horreur dans l'affaire du babysitter de Tourcoing, mis en examen pour viol et agression sexuelle sur 18 enfants de 2 mois à 5 ans. Le parquet de Lille a identifié 58 enfants ayant été gardés par le mis en cause entre mars 2023 et décembre 2025. Déjà condamné en 2020 pour agression sexuelle sur un enfant, il avait depuis l'interdiction d'entrer en contact avec des mineurs. Le babysitter a été placé en détention provisoire. Il encourt la réclusion criminelle à perpétuité. Cet appel à témoins lancé par la préfecture de police de Paris après la disparition inquiétante d'Iléana C, une fillette de 10 ans. L'enfant ne connaît pas son identité et se ferait appeler Natacha. Elle a été vue pour la première fois en train de mendier devant un supermarché d'Ivry-sur-Seine dans le Val-de-Marne le 9 mai. Disparue depuis 5 jours, la brigade de protection des mineurs est saisie de l'enquête. Actualité internationale, Donald Trump en Chine, sa première visite depuis 2017. Les entretiens avec son homologue chinois se sont achevés après plus de 2 heures de discussion. Une bonne rencontre, déclare la Maison-Blanche. Selon Donald Trump, Xi Jinping lui aurait proposé son aide pour ouvrir le détroit d'Hormuz. Le président américain assure aussi que Pékin n'enverrait pas d'équipement militaire à l'Iran. Dans le reste de l'actualité internationale, West Streeting, ministre de la Santé britannique et rival de Keir Starmer, démissionne. Dans une lettre adressée au chef du gouvernement, il écrit « Il est désormais clair que vous ne mènerez pas le parti travailliste aux prochaines élections législatives. Là où nous avons besoin d'une vision, il y a un vide », dit-il. Il ajoute aussi avoir perdu confiance en son leadership. Pour terminer, une pensée pour notre confrère Christophe Glaise, toujours détenu en Algérie. Le journaliste a été condamné en décembre dernier à 7 ans de prison. On rappelle qu'il a renoncé à son pourvoi en cassation, ce qui ouvrirait la voie à une grâce présidentielle. CNews et Europe 1 continuent de réclamer sa libération immédiate et sans condition.
38: Merci beaucoup Valérie Acnin pour ce rappel des grandes lignes de l'actualité. Ils sont venus, ils sont tous là. Franz-Olivier Gisbert que nous a rejoint, bonsoir. Catherine Ney, quelle équipe de choc. Bonsoir ma chère Catherine. Jean-Michel Salvatore.
1: Bonsoir Laurence.
38: Nous sommes avec Eric Nolot. Oh là là, François de Rugy.
2: Bonsoir.
38: Gauthier Lebret.
3: Bonsoir Laurence.
38: C'est mieux que l'équipe de France, c'est mieux.
3: Très offensive.
38: C'est News Europe 1.
3: Très offensive.
38: Ah là, vraiment, on est bien. Franchement, on est au niveau. Parce que ce soir, on le sait, il va y avoir l'annonce de la composition de la liste des joueurs, je ne sais plus comment il faut le dire.
3: De la sélection, en tout cas.
38: La sélection. Ça vous intéresse beaucoup, ça, Eric Nolot ?
3: Ça me passionne.
38: Ça vous passionne, ok. Bon.
3: Depuis des années et des années. Je suis un footeur. Bon. Contrairement à France.
5: On a un pays où tout le monde fait sa sélection.
38: Combien de millions de sélectionneurs ?
6: Non, mais je soutiens l'OM.
38: D'accord, vous êtes OM. Il y a des gens PSG, j'imagine, sur ce plateau. Regarde Gauthier Lebret qui a un œil, mais alors, totalement.
7: Alors, sur le foot, vraiment, je passe mon tour.
38: Ok. Voilà. Monsieur Salvatore ?
7: Aussi.
38: Ok, très bien. J'ai pas de grand spécialiste. Je peux compter que sur Nolot, de Rugy et Gisbert. Ok,
8: oui,
38: très bien.
8: C'est bizarre, tu me demandes pas mon avis.
38: Alors Catherine qui me tutoie, mais c'est vrai qu'on se connaît depuis 30 ou 40 ans. Catherine, que pensez-vous de l'équipe de France ?
8: C'est du sexisme, mais oui, je ne m'intéresse pas du tout.
38: Et voilà.
6: Il fallait que ce soit dit.
38: Je le savais.
8: Voilà.
38: Je le savais. Mais c'est très important. Il y aura des millions de téléspectateurs ce soir devant le 20h de TF1. Je me rappelle, moi, c'était Raymond Domenech qui avait fait l'annonce de l'équipe de France à l'époque en 2010 dans mon journal de 20h.
7: Il y a un documentaire qui vient de sortir sur l'épisode Naïsna. Je l'ai vu hier, qui est passionnant. Qui est très à charge contre Raymond Domenech, justement.
38: Bon, bah écoutez, là, c'est pas Raymond Domenech.
3: Raymond Domenech se chargeant lui-même, d'ailleurs.
7: Exactement, puisqu'il a donné son journal intime où il insulte tout le monde.
38: Et ça, ça reste Didier Deschamps, hein, c'est le dernier, la dernière sélection pour lui.
7: Okay. Avant Zidane. Quatrième.
3: Avant Zidane.
6: Bientôt Zizou.
38: Bientôt Zidane. Bon, très bien. Voilà, on a fait le point sur l'essentiel. Maintenant, on va parler un tout petit peu de pouvoir d'achat, parce que c'est vrai que la période est difficile pour les Français. Ils lèvent le pied à tout point de vue. On va écouter ce reportage en région lyonnaise de notre correspondant Jean-Luc Bougeon d'Europe 1, et on verra comment les Français s'en sortent.
14: Le séjour à Nice de Sana était prévu depuis plusieurs semaines, mais cette jeune mère de famille a tranché. Cela coûte vraiment trop cher de voyager loin en ce moment.
15: Je vis tout seul, donc je ne peux pas me permettre de faire profiter mes enfants du soleil, du beau temps, de la mer. Ça coûte trop cher, donc on réduit les frais. Même expliquer à mes enfants qu'on ne peut pas aller voir les amis, la famille, ils ne comprennent pas pourquoi. Donc on les occupe comme on peut. On va au parc à côté, on va au lac à côté, on essaye de réduire, on va faire du vélo.
14: Idem pour Philippe, le Sud va là aussi devoir attendre un peu.
16: Pas de petit pont de l'Ascension. Vous voulez se faire un petit week-end vers la mer, dans le
0: dans le sud.
1: Mais bon, quand on compte le prix du carburant, le péage en plus, mis tout à bout, ça fait un budget. Hein. Je préfère rester par ici, entre l'Isère et le Rhône.
14: Léane, elle, est étudiante à Lyon, mais originaire de Salon de Provence. Elle aussi doit limiter ses retours le week-end.
2: De base, c'est vrai que j'essaie de rentrer peut-être une fois toutes les semaines ou toutes les deux semaines. Là, je vais redescendre une fois par mois.
14: Donc voilà. La prochaine fois, c'est quand?
2: Peut-être dans 3 semaines, un mois. Du coup, je reste seule à Lyon.
14: Une inquiétude qui commence à concerner aussi les mois de juillet et d'août.
4: Là, même les vacances, ça va être chaud et tout. L'essence, il monte, il descend. On sait même plus quoi faire. On réserve pas.
14: Preuve que les Français imaginent de plus en plus que la crise des carburants va s'installer dans la durée.
38: Voilà, pouvoir d'achat, évidemment, François de Rugy, on est au cœur du problème. Les Français, là, c'est le pont de l'Ascension, il y en a beaucoup qui ne sont pas partis, ils sont restés chez eux. Pas d'essence, pas d'argent pour mettre de l'essence dans la voiture. Ils restent chez eux. Ça va avoir des répercussions cet été extrêmement importantes sur l'industrie du tourisme.
5: Oui, les Français s'adaptent, hein, comme toujours dans ces cas-là. C'est la contrainte qui est maximale, puisque les prix des carburants sont très élevés. Bon, il y a le groupe Total Energy qui est accusé d'ailleurs de vendre à perte, hein, puisque il a bloqué le prix de l'essence à un prix qui est déjà assez élevé, mais moins élevé que chez les autres. Et du coup, bah, on le voit, hein, les statistiques le disent, la consommation d'essence baisse, ce qui est assez logique, vu que le prix a fortement augmenté. Bon, on peut se dire qu'il y a d'abord peut-être un espoir, on en a parlé, entre la Chine et les États-Unis, peut-être un déblocage du détroit d'Ormuz et que ça fasse baisser les prix du pétrole au niveau mondial. Et puis, je vois aussi une petite note d'espoir, le fait que beaucoup de Français se sont adaptés. Il y a le bioéthanol, qui est un produit français, rappelons-le. On en produit en France beaucoup, mm-hmm. beaucoup plus que ce qu'on consomme. Donc, on peut encore équiper des voitures. Et ça peut se faire assez rapidement, un petit boîtier sur une voiture. Mm-hmm. Et, les, et là, le bioéthanol...
38: Vous avez ça, Catherine, sur votre voiture?
9: Non, mais je connais quelqu'un qui se sert de bioéthanol et qui... Il a des pleins...
5: Voilà, à 80 centimes voilà. le litre, hein, contre oui. plus de 2 euros pour l'essence.
7: Et c'est moins de 1500 euros le boîtier qui permet la conversion.
5: Il y a des boîtiers à 600, 700, 800 euros. Il y a des régions qui soutiennent, qui offrent une petite subvention. Et puis, il y a les voitures électriques aussi, dont les ventes ont beaucoup augmenté. Donc, des gens qui avaient le projet de changer de voiture, parce que sinon, on ne peut pas le faire comme
38: ça.
5: Ils ont pu trouver...
7: Non, mais des voitures d'occasion.
5: Il y a eu aussi une grosse envolée des ventes de voitures d'occasion électriques.
38: Ah bon, électriques, il paraît qu'elles sont bonnes à mettre à la casse.
5: Bah, pas du tout, pas du tout.
38: C'est
5: pour ceux qui changent de voiture, évidemment.
38: On casse
5: Les
38: idées reçues.
5: C'est pas une solution immédiate pour la plupart des Français.
38: Bah non, les gens, ils n'ont pas l'argent.
10: Oui, parce que,
38: Monsieur Salvatore.
10: Sur les voitures électriques, c'est quand même assez spectaculaire, hein, puisque depuis le début de l'année, il y a eu une augmentation des ventes de voitures électriques de presque 50%.
6: Chinoise, beaucoup.
10: Non.
7: Française, pour l'instant, il y a des
10: chinoises. La Chine, c'est 3,5% des ventes en France.
38: Mais
10: donc, ça prouve que les gens changent leurs habitudes pour l'été prochain, mais sont aussi prêts à changer leurs habitudes pour les années qui viennent. Et c'est vrai que sur les vacances, bon, ça va jouer d'une façon très, très sensible.
38: Ça va être très violent.
10: Et quand on regarde les chiffres, je ne sais pas ce que vous avez... Mais quand on regarde les chiffres, on se rend compte quand même que la baisse de consommation de carburant a baissé de plus de 10%.
38: 30%. Non, 30% au mois de mai.
10: Oui, au mois de mai, mais globalement...
38: Sur les 10 premiers jours de mai, c'est incroyable.
10: Oui, sur le mois de mai, mais depuis le début de la guerre, c'est 10-11%, et c'est énorme. Et donc, ça prouve à quel point, finalement, bah, l'augmentation du prix de l'essence est très handicapante pour les Français.
5: Et sur le tourisme, on peut espérer pour l'été prochain que les Français aillent plus en vacances en France, puisque il y a des vols qui sont annulés. Et le prix aussi des billets d'avion augmente à cause des prix du carburant.
38: Catherine Ney, sur ça, sur les Français qui
9: serrent
38: la ceinture.
9: Oui, d'abord, il faut souhaiter que le détroit d'Ormuz soit vite libéré. Mais oui, mais enfin, vous voyez, le président chinois et le président américain ont l'air d'être d'accord.
6: Il se passe peut-être des choses.
9: Bon, en tous les cas, les Iraniens ont laissé passer...
38: Des bateaux chinois,
9: parce qu'il est leur principal client et qu'il vaut mieux faire attention. Mais les choses vont... Moi, je pense que ce sont des crises... qui vont, qui viennent. Depuis qu'on est journaliste, là, le prix de l'essence qui monte et qui descend, il y a des crises énormes, des gens qui manifestent, c'est très dur, c'est toujours les mêmes, enfin, tous ceux qui utilisent. Et puis, ça s'arrange. Alors là, ça va peut-être s'arranger dans les mois qui viennent, je ne sais pas. Mais enfin, c'est vrai que pour les gens qui ont une voiture diesel, c'est eux qui payent plus cher. Alors c'est ça, alors qu'on leur avait dit pendant des années. Bon, et puis on voit bien aujourd'hui que ceux... Tout à l'heure, il y avait un reportage, je ne sais pas si c'était nous, une autre chaîne où j'ai zappé, où on voyait que les gens qui étaient sur l'autoroute, qui partent avec une voiture électrique, ils s'aperçoivent qu'il faut charger la...
38: Il
9: y a des files très très longues et qu'ils passent 6 heures sur l'autoroute quand ils auraient dû en passer 2 heures. Donc tout a des inconvénients, il faut s'adapter. Voilà, et en tous les cas, c'est une crise, et surtout, en plus, sans prendre au gouvernement, le gouvernement n'y peut rien.
0: Alors,
9: le gouvernement n'y peut
7: rien. Là, la discussion commence.
11: Oui, oui,
7: alors,
11: François-Olivier
0: Gisbert, allez-y.
11: Je serai un peu plus nuancé, parce que, bon, c'est vrai que des crises, on en a connu des pires, oui. Déjà. Ça, c'est vrai que dans les années 70, deux chocs pétroliers, en 1973 et puis en Suisse en 1979, ça y allait fort, c'était tout à fait autre chose. Mais dans cette affaire, moi, je suis quand même frappé par la résilience des Français, c'est-à-dire quand vous parlez de ces chiffres, tout le monde travaille, tout le monde fait en sorte que... Parce qu'il y a quelque chose par-dessus que l'on sent bien, et c'est ça le souci, parce que je ne vais pas attaquer le gouvernement, là, il fait ce qu'il peut dans, dans les circonstances actuelles, c'est pas ça le sujet. Le sujet, c'est qu'on n'a plus de marge de manœuvre, et que si la situation continue, si ça s'aggrave, on ne pourra rien faire, c'est-à-dire, on n'est plus dans les années 70 où le pays était bien géré, mais Macron ayant cramé la caisse, on ne peut plus rien faire, c'est-à-dire que si ça se prolonge, on va vers des tas de petites catastrophes individuelles. On n'en est pas là du tout. Parce que, comme Catherine, moi, je pense qu'il se passe forcément quelque chose d'important en Chine. En ce moment, entre les deux, c'est l'intérêt des deux. C'est-à-dire que la Chine, elle est quand même un peu étranglée.
0: Si, au final, on leur laisse Taïwan, je ne suis pas sûre.
11: Non, elle est étranglée. Oui, mais ce n'est pas le sujet, ce n'est pas Taïwan. Elle est étranglée. Elle n'a plus le pétrole de Maduro. Elle n'a plus. Et le pétrole des Iraniens, c'est compliqué. Elle veut récupérer, retrouver du pétrole parce qu'elle n'a pas de pétrole. C'est comme nous, la Chine, elle n'a pas de pétrole. Et puis de l'autre côté, voilà, il y a une discussion. C'est-à-dire.
9: Le président chinois va acheter du pétrole américain. Il l'a dit aujourd'hui.
11: Bien sûr. Donc voilà, il est prêt à tout pour avoir un peu de pétrole.
0: Rendre ce monde s'entendre entre.
11: On peut compter peut-être un peu sur son aide pour parler aux Iraniens.
0: Monsieur Le Bret.
7: Je ne vais pas du tout être du même avis sur le gouvernement, parce que quand on regarde autour de nous les pays européens, ils ont tous baissé les taxes, ou d'une manière ou d'une autre, fait des aides généralisées. Il y a l'Italie, il y a l'Espagne, il y a l'Allemagne, avec finances publiques allemandes qui ne sont pas dans des états formidables.
11: Mais ce que je disais, c'est exactement ce que je disais, nous n'avons pas de marge de manœuvre, nous ne pouvons rien faire.
7: Alors là, commence la discussion. Alors ça, c'est sûr que ce pays a été mal géré, mais là commence la discussion. L'Ukraine, 9 milliards d'euros français. Pour l'Ukraine. Et qu'est-ce qui s'est passé cette semaine? Tournée africaine d'Emmanuel Macron, 14 milliards d'investissements pour l'Afrique, dont une partie de fonds publics, donc vos impôts. Donc moi, je veux bien qu'on me dise...
0: Donc une partie de fonds privés aussi.
7: Exactement, c'est pour ça que j'ai dit une partie de fonds publics. Donc je veux bien qu'on me dise sans cesse, il n'y a plus un euro dans les caisses de l'État.
11: Non, il continue à cramer la caisse parce que c'est...
7: C'est marrant, on trouve 9 milliards pour les Ukrainiens, 14 milliards pour les Africains, dont une partie de fonds publics. Et là, vous avez le téléspectateur qui est sur son canapé et qui saute au plafond. Parce qu'on lui explique matin, midi et soir qu'il n'y a plus d'argent, qu'on ne peut pas baisser les taxes, mais on trouve de l'argent pour les Ukrainiens et pour les Africains.
11: Alors. Eh bien, il ne fallait pas voter pour le Mozart de la finance. Mozart du déficit.
0: Alors, Eric, un petit mot avant la pause.
3: Il n'y a plus d'argent, donc le salut ne viendra pas de l'État. Donc les Français se débrouillent. Voilà. Donc ils réduisent la consommation. Tout ça n'est pas bon pour le moral et tout ça n'est pas bon pour l'activité économique. On verra jusqu'où ça peut aller. Ensuite, sur les chiffres qu'a cité Gauthier, il faut savoir à quoi ça sert. Est-ce que c'est un investissement, par exemple, en Afrique, il y aura un retour sur investissement, des milliards qu'on met quelque part...
7: Oui, mais alors, et des milliards pour baisser les taxes, ça ne serait pas une bonne idée?
3: D'accord.
7: On saurait à quoi ça sert aussi.
3: Et l'Ukraine, on soutient l'Ukraine parce qu'on pense que, voilà, il en va de quelque chose d'important.
7: Pourquoi on ne soutient pas les automobilistes français?
3: On pense, je finis juste une phrase, qui est très difficile aujourd'hui.
0: Mais il est toujours en très grande forme, vous savez.
3: Non, mais c'est vrai, mais il faut se mettre à son niveau, c'est comme au foot.
11: Non, mais c'est le nouveau Raymond Cartier. C'est-à-dire, et lui, il dit qu'il ne faut pas s'occuper du Zambèze, mais plutôt de la Corrèze.
3: Mais tout dépend.
11: Un journaliste de Paris Match, autrefois.
3: Si c'est 9 milliards.
11: C'est ça.
3: Et ces 14 milliards étaient jetés à la poubelle. D'accord. Mais là, on considère qu'il est important pour la France et pour l'Europe de soutenir l'Ukraine. Et on considère qu'il est important d'investir dans des pays africains. Ce n'est pas de l'argent qu'on donne à faire.
7: Eric, voilà. Je n'ai même pas porté de jugement moral sur ces investissements.
3: Si.
7: Je dis juste.
3: Il était sous-entendu.
7: C'est vous qui interprétez. Je dis juste que. C'est intéressant, il n'y a pas d'argent pour baisser les taxes pour les Français, on le dit sans cesse, ok, il n'y a plus d'argent. Pourquoi on trouve de l'argent pour les Ukrainiens et les Africains dans ce cas-là, s'il n'y en a plus? C'est juste la question que je pose.
12: On trouve de l'argent pour la défense nationale, heureusement, on va augmenter le budget de la défense nationale en France. Moi, je pense d'ailleurs que si ça dure, le gouvernement sera obligé, à un moment donné, de prendre une mesure, soit...
5: générale sur les taxes qui coûte le plus cher et qui profite à des gens qui n'en ont pas besoin, faut aussi le dire. Mais sinon d'élargir les mesures ciblées qu'il a déjà prises, parce que en effet, plus ça durera, plus ce sera difficile à supporter, non seulement par les Français à titre individuel, mais aussi par tout un tas de secteurs d'activité économique et souvent des petites entreprises. On a entendu les taxis, les infirmières, enfin tous les gens qui utilisent du carburant pour une voiture ou pour des engins de chantier au quotidien.
38: Bon. Petite pause. France, ça va? Tout va bien? On avance. Petite pause. On évoquera la polémique entre Jordan Bardella et Kylian Mbappé. Ça continue. Hein. Chaque jour, il y a une petite pièce dans la machine. Puis alors, ce soir, il y a ce grand moment de la sélection de l'équipe de France. On parlera de Radio Nova et de Master Poulet aussi.
7: Ah, mon sujet préféré.
38: À tout de suite.
11: Ah, Master Poulet.
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38: 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Ne bougez pas, à tout de suite.
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38: 18h20 de retour dans Punchline sur CNews et sur Europe 1 avec une petite troupe assez dissipée, mais bon, on va essayer de faire régner l'ordre jusqu'à la fin de cette émission.
2: C'est la faute à Gauthier, madame la maître.
38: Exactement, François-Olivier Gisbert. Écoutons Jordan Bardella qui était en déplacement aujourd'hui. Il a remis un petit tacle à Kylian Mbappé sur le thème de l'inquiétude du joueur de foot en perspective de l'accession du Rassemblement National à l'Élysée en 2027.
3: Je suis toujours extrêmement gêné de voir des multimillionnaires qui se déplacent en jet privé, qui jouent dans des clubs très loin du quotidien des Français, donner des brevets de moralité et faire la leçon aux millions de Français qui n'arrivent plus à boucler leur fin de mois et qui, pour beaucoup, c'est vrai, font le choix de voter pour le Rassemblement National parce qu'ils considèrent que nous apparaissons aujourd'hui comme un espoir, comme une solution et que les mesures que nous plébiscitons sont aujourd'hui attendues par des millions de Français. Donc j'aimerais que les gens qui sont privilégiés fassent preuve de sobriété dans leur expression.
38: Éric Nolot, c'est une bonne guerre ou ça va, ça suffit maintenant ?
4: Non, mais moi, depuis le début, je suis à la fois choqué par les attaques de Kylian Mbappé et par les contre-attaques de Jordan Bardella, parce que j'estime qu'une Coupe du Monde devrait être un moment d'union nationale. Voilà. Il ne nous en reste pas beaucoup. Je trouve que cette polémique est complètement déplacée. Après, si on veut être tout à fait honnête, comme on dit dans les cours de récréation, c'est Kylian Mbappé qui a commencé.
2: Ah bah oui.
4: Et il ferait mieux quand même de tourner cette fois son clavier avant de tweeter, parce que déjà dans l'affaire Naël,
5: oui,
4: quelques minutes après, petit ange parti trop tôt. Non seulement voilà, c'était d'un kitsch achevé, mais en plus ça faisait quand même.
5: Et il était.
4: Ça faisait quand
5: aux
4: même bon marché. Ça fait bon marché de la présomption d'innocence,
2: etc. Hôtel, je sais pas, 6 étoiles.
4: Il faut que ça cesse.
38: Là, okay,
4: il faut que ça s'arrête.
38: Parce que,
4: voilà, c'est...
2: Mais le problème, c'est parce qu'il est compris, quoi.
4: Qui ?
2: Mbappé, c'est une rechute. Et il offre d'ailleurs à Bardella sa réponse sur un plateau, parce que évidemment.
5: Oui, et puis en plus, Bardella dit ce qu'on pense aussi.
38: C'est-à-dire Catherine
5: Mbappé. Ben oui, il est parti, ça se passe mieux au PSG, quoi. Moi, je connais rien, mais...
38: Vous savez déjà que ça va mieux au PSG. Oui. C'est bien.
2: Oui. Il n'aurait pas été intéressé seulement par l'argent, peut-être qu'il serait resté, n'est-ce pas ?
38: Peut-être, oui.
2: C'est une question qu'on peut se poser.
38: Gauthier Louane.
6: Non, mais effectivement, il est dans une passe particulière, Kylian Mbappé. Le Real Madrid n'a rien gagné cette année, alors qu'il l'a rejoint l'année dernière. Le PSG est en passe de gagner sa deuxième Ligue des Champions.
38: Attendez,
6: sans lui.
38: Pas
6: et il t'en passe. Sans lui, il en a déjà gagné effectivement une. Au minimum, il aura fait deux finales consécutives. Donc, sur le plan sportif, même s'il a marqué un certain nombre de buts, hein, c'est très important au Real, on ne peut pas dire que ça soit formidable pour lui, surtout qu'il y a une archive qui refait surface où il explique que s'il avait conditionné sa carrière à la Ligue des Champions, il ne serait pas resté au PSG. Pas de bol pour lui, quand il est parti, le PSG a gagné. Et puis donc sur le plan politique, pour moi, il y a deux choses différentes. Le citoyen Mbappé, il a bien le droit de dire ce qu'il veut. Enfin, il a le droit de dire pour qui il vote, pour qui il ne vote pas, et même ce qu'il pense politiquement. Le capitaine de l'équipe de France, en conférence de presse, comme il l'a fait il y a deux ans, en plein entre-deux-tours après la dissolution, qui appelle à voter pour le bloc central, puisqu'il avait dit ni RN ni LFI, on oublie à chaque fois le ni LFI, il avait renvoyé dos à dos donc le Rassemblement National et la France Insoumise. Là, ça pose problème, parce qu'à ce moment-là, il joue pour 66 millions de supporters qui ont voté LFI, communistes, LR, RN, etc. Et donc, il représente tout le monde. C'est deux choses différentes pour moi. La conférence de presse avec le brassard de capitaine de l'équipe de France et l'interview dans Vanity Fair.
38: Vous êtes vous situez où dans la partie là ?
7: C'est un peu des tempêtes dans un verre d'eau, enfin ou sur Twitter, parce qu'en réalité, qu'un joueur de foot veuille dire quelque chose politiquement, c'est bien son droit. C'est assez rare quand même, hein, c'est assez rare les joueurs de foot.
6: Et même Eric Cantona, il n'avait pas sa langue dans sa poche.
7: Oui, mais ils n'y vont pas trop parce qu'ils ont quand même peur de se fâcher avec une partie de leurs supporters ou tout simplement ils ont envie de rester neutre. Mais si on prend une petite comparaison, Neymar, qui était un autre joueur du PSG, mais d'origine brésilienne, lui, il avait pris parti au Brésil pour Bolsonaro, hein, l'ancien président. On peut dire un peu l'équivalent du RN au Brésil. Donc vous voyez, bon, il avait été critiqué d'ailleurs, notamment en France, hein, parce que comment un joueur peut dire ça, etc. C'est son droit. Après, moi je pense que le paradoxe de tout ça, c'est qu'il y a sans doute plein d'électeurs du RN qui souhaiteront que Kylian Mbappé, un, évidemment, soit sélectionné, deux, soit capitaine, et trois, marque des buts en Coupe du Monde, et que la France gagne la Coupe du Monde. Et que il y aura, voilà, ça n'aura aucun effet. Parce que par ailleurs, je pense que ça n'a aucun effet. À une époque, vous savez, les candidats à la présidentielle adoraient avoir des sportifs qui les soutiennent, essayer d'avoir le soutien d'un tel ou tel. Problème, hein. Et ça n'avait aucun effet.
6: Il y a un petit problème, c'est que si Kylian Mbappé disait le contraire de ce qu'il avait dit dans les colonnes de Vanity Fair, j'adore Marine Le Pen et je vais voter pour elle, il serait plus capitaine de l'équipe de France, plus sélectionné et dans un tourbillon médiatique.
7: Ça arrivera sûrement, mais ça arrivera sûrement qu'un joueur de l'équipe de France soutienne le Rassemblement National.
6: Pas demain la veille.
7: Ça arrivera sûrement, mais
6: pas demain la veille.
5: Ça arrivera.
7: Mais il y a eu des polémiques à une époque, on avait traité Laurent Blanc et Didier Deschamps de racistes parce que
6: ils avaient dégueulasse parce qu'ils n'avaient pas sélectionné Karim Benzema, ça n'a rien à voir avec.
7: Déjà, mais ça, mais aussi
6: ça n'a rien à voir avec un Van Aanholt.
7: Conversation avait été rapportée sur les joueurs d'origine africaine dans l'équipe de France. Donc non, il y a déjà eu des polémiques.
5: Oui, d'accord. Ça. Alors, que réclamez-vous
6: Master
5: comme
6: Poulet. Master Poulet.
5: On le garde pour tout à l'heure. J'aimerais juste avoir l'avis de Catherine Ney, qui prépare un livre sur Emmanuel Macron, à propos de ce qu'a dit notre confrère, excellent confrère, Florian Tardif, qui travaille à Paris Match, qui sort un livre sur le couple Macron.
2: Mais un ancien d'ici.
5: Presque parfait, exactement. C'est pour ça que c'est notre ami. Écoutez-le, il était ce matin chez Thomas Hill sur Europe 1. Il a expliqué pourquoi il a révélé cette information de l'origine de la dispute entre Brigitte Macron et Emmanuel Macron à la sortie d'un avion à Hanoï.
8: Plus que le message en lui-même, c'est ce qu'il pouvait laisser entendre. Moi, ça m'a été rapporté par quasiment tous les proches que j'ai interrogés. D'ailleurs, parfois, c'est eux-mêmes qui abordent la question.
9: Donc vous êtes sûr de vos informations?
8: Oui. Et ensuite, compte tenu de l'explosivité de ce récit, vous imaginez bien, pour l'écriture de ce livre, j'ai souhaité interroger uniquement les proches de monsieur et de madame, uniquement, parce que je sais qu'il peut y avoir de l'amertume, des intérêts, on est à un an de la présidentielle, donc voilà, donc je fais très attention à cela. Compte tenu de la sensibilité de ce passage-là, de leur histoire commune, je suis allé voir ailleurs des sources plus que solides, qui ont accès effectivement à des personnes qui ont été dans l'avion.
9: Et vous dites que c'est une relation qui serait restée platonique.
8: C'est ce que me disent tout le monde, tous les proches que j'ai pu avoir. À chaque fois, ce qui est intéressant, c'est qu'ils ont le même récit. C'est-à-dire, ils me disent, non mais c'est que des SMS, oui, il me dit ça, il lui a envoyé, je suis très jolie, je vous trouve très jolie, je vous trouve magnifique, etc., etc. Il y a une proche de madame qui m'a dit, oui, bah, ça a été des éléments de langage qu'on m'a donné pour faire passer l'histoire pour presque rien.
5: Voilà pour Florian Tardif. Catherine Ney, c'est des informations explosives, effectivement, qui ont été révélées là.
10: Ce sont des... Oui, mais qui... que tout le monde savait.
5: Bon, oui, mais
10: c'est vrai que cette
5: pas gifle... Pas tout le monde, pas tous les gens qui nous écoutent et nous regardent.
10: Non, mais que dans la presse...

0: que Brigitte lui en voulait et se comportait comme une femme qui a été blessée dans son intime, puisqu'en descendant de l'avion, elle n'a jamais voulu prendre sa main, alors que d'habitude, elle a peur de tomber et qu'elle s'accroche à son bras. Donc, il y avait quelque chose qui ne lui a pas plu. Voilà. Mais c'est après, pas du tout parce qu'on lui avait fait un programme trop chargé ou je ne sais pas quoi. Bon, qu'a-t-elle vu ? Je n'en sais rien. Mais ça, authentifier un malaise. Un malaise qui existe dans le couple et chez Brigitte depuis la dissolution. Voilà, peut-être parce que, pour des raisons, parce que sûrement qu'elle a vu les effets et qu'elle l'a peut-être moins admiré pendant un moment, qu'après la dissolution et pendant 2 mois, ben, il a mis un temps fou et...
1: Est-ce que je peux me permettre de poser une question à ma chronologue, hein, c'est comme ça qu'on dit. Moi, j'ai l'impression quand même que ça a commencé dès le soir de la victoire à la présidentielle de 2022. Quand on les voyait tous les deux, il y a quelque chose qui n'allait pas, elle n'avait pas l'air heureuse.
0: Ah, mais
1: elle
0: ça, c'est pas malheureuse. La même chose. En 2022, je crois qu'il n'a pas fait campagne pour la présidentielle. Il n'a pas demandé aux Français de lui donner une majorité, qu'ils l'ont exaucée, qu'ils ne la lui ont pas donnée. Et quand on lui demande pourquoi, il disait aussi parce que j'étais épuisé. Il s'est représenté parce qu'il ne pouvait pas faire autrement que de se représenter. Après tout, il n'était pas comme Hollande, obligé de dire je ne peux pas. Brigitte n'en avait pas envie. Elle avait dit, moi j'ai pris un contrat, c'était 5 ans. D'ailleurs, ça ne tient pas. À partir de son mari où était élu pour 5 ans et qu'elle allait se représenter, elle savait que c'était pour 10 ans. Et je crois qu'ils étaient tous les deux un peu une forme de burn-out, de tristesse en disant, il faut commencer. Et il va... Bon, et je crois que ça a été non pas un moment de joie, puisqu'il a fait le plus mauvais discours, lui qui est un verbomoteur inarrêtable. Une fois qu'il a été élu devant la Tour Eiffel, il a fait un discours sur un quart d'heure et qui était complètement raté. Ils sont partis comme des voleurs, tous les deux à l'Angleterre, en laissant tomber tous les amis. Donc il y avait peut-être une crise, c'était pas une crise dans le couple, c'était là, de dire on va faire front tous les deux pour la suite. Et en tous les cas, il s'est passé quelque chose, parce que lui, il venait de subir à la fois... La présidence de l'Union européenne, où il était nuit et jour au téléphone, je pense qu'il était épuisé, et qu'il y a eu ce moment-là difficile. Mais c'était absolument pas parce qu'ils étaient fâchés, qu'il y avait un truc de l'ordre d'intime, pas du tout.
2: Gauthier Lebret, une question ?
3: La question que j'ai envie de poser à Catherine et François-Olivier Gisbert, c'est... faut-il publier cette information ? Parce qu'effectivement, beaucoup l'avaient entendu, cette rumeur autour de Gauchift et Farhani. Il y a un grand quotidien qui avait fait plusieurs séries de portraits sur Emmanuel Macron et qui avait failli le mettre dans l'un de ses portraits. Puis au dernier moment, ça avait été retiré. Donc moi, voilà, j'ai envie d'avoir votre regard, puisque vous faites ce métier depuis un certain nombre d'années. C'est est-ce qu'il faut publier une telle information ?
0: Non, moi, en tous les cas, je ne sais pas si je l'aurais publié. La question que je me pose, c'est pourquoi un homme comme Emmanuel Macron prend une décision aussi stupide. Comment un homme aussi intelligent prend la décision de dissoudre à un moment ? Pourquoi ? Qu'est-ce qui l'a motivé ? Donc. Alors, le soir d'une défaite, est-ce qu'il n'y a pas quelque chose dans son intime qui s'était déréglé pour des raisons X ? Vous savez, la Bible dit que 7x7, 49, les hommes arrivent à un moment de leur âge, avant 50 ans, où tout d'un coup, ils ont envie de tout bazarder, tout ça. Et que sa manière de bazarder quelque chose, on ne sait pas quoi, quelque chose d'intime, que je ne... a été plus fort que lui, et il a fait la dissolution pour casser quelque chose. Voilà. Alors, c'était une interprétation psychologique à laquelle on peut adhérer ou pas. Mais moi, c'était tellement idiot, tellement bête, tellement peu politique. D'ailleurs, c'est vrai qu'il n'a pas...
2: Franck, qu'est-ce que vous en pensez ?
1: Je vous passe la parole. J'ai travaillé à une époque où le journalisme s'arrêtait à la porte de la chambre à coucher. C'est-à-dire, on n'allait pas voir non plus du côté du lit, sous les draps, etc. Ah ouais. Et je me suis toujours tenu à cette position. C'est vrai qu'aujourd'hui, je vois bien que ça ne tient plus. Mais cette information-là, que j'ai entendue à plusieurs reprises de bouches différentes, parce qu'elle a vraiment circulé beaucoup, c'est vrai qu'il ne m'est pas venu à l'idée de faire un article autour, d'en parler à quelqu'un en disant « c'est une affaire énorme », parce que, bon, c'est vrai que j'ai toujours considéré que la vie privée, finalement, ne nous concernait pas tout à fait, sauf, évidemment, quand ça rentrait en ligne de compte sur des grandes décisions. Par exemple, ce que dit Catherine, là, c'est tout à fait intéressant sur la dissolution. Peut-être. Ça donne, évidemment, une autre couleur à cette histoire.
0: L'actrice a donné 2 interviews, et à elle, et à Paris Match, où elle disait avoir quand même eu un

0: grand chagrin d'amour, quelque chose d'impossible, et disant des choses à Paris Match même, qui étaient quand même plus que troublantes. Voilà.
1: François de Rugy,
2: oui,
1: le mythe vie privée, vie publique.
2: C'est un éternel problème, une éternelle question avec la politique française. En fait, quand on regarde, si on prend un petit peu de recul, on voit bien qu'il y a déjà eu des situations un peu comparables, en tout cas des débats comparables. François Hollande,
1: hein, oui.
2: Je me souviens quand même des révélations d'un magazine de People, mais enfin qui avait choisi de révéler une relation avec Julie Gayet qui s'était avérée être réelle. Et puis il y a eu aussi des rumeurs sur le président Sarkozy, et puis sur Jacques Chirac.
3: Là, c'était un petit peu différent quand même Hollande, parce que c'était l'Élysée. Il y avait l'Élysée qui était, vous voyez, c'était une relation qui était dans le cadre de l'Élysée, c'était pas...
2: Oui, mais on voit bien que moi, je pense qu'en fait, il y a une sorte de passion française autour de cette idée qu'il y aurait peut-être, un peu comme du temps de la monarchie, hein, finalement, oui. Des relations extra-conjugales.
3: Bah, oui, évidemment qu'il y a, bon, voilà. Non, mais, on a vu ça. Quand
2: mais
3: même,
2: pour non, autant, je pense que ça pas... n'a que peu ou pas d'influence, in fine, sur le vote sur des Français. Il faut se rappeler qu'Emmanuel Macron a dû faire face à une rumeur avant même qu'il soit élu président de la République, quand il était candidat, et qu'il avait fait le choix de tuer la rumeur, en quelque sorte, en parlant, ce qui était assez rare et assez courageux, même si la personne nommée, elle, aurait préféré ne pas être nommée. Hein, et c'est pour ça que je ne la renomme pas, d'ailleurs. Mais quand même, c'est un sujet récurrent.
4: C'est pas pour les Français qu'elle est posée, c'est pour Brigitte Macron, c'est pour cette actrice iranienne, voilà, c'est pour eux que la question est posée.
2: Et l'actrice en question, Golshifteh Farahani, avait déjà répondu, quand même, dès 2025, dans une interview à Gala, par avance, sur ce sujet.
1: Éric Nolot.
5: Non, moi, je suis sur la ligne de Catherine, mais à partir d'un autre élément. L'épisode de la gifle, il se situe quelques secondes avant l'ouverture de la porte. Alors, tout le monde connaît la théorie des deux corps du roi. Macron, il a deux corps, un corps de mari, un corps privé, et un corps de président de la République. Que ce couple se dispute au moment où ils vont entrer en scène et vont représenter la France, et là, le corps du roi devient le corps du président, je trouve qu'il y a un rapport distendu au pouvoir. Il y a quelque chose qui s'est cassé. Parce que, on pourrait dire de manière plus simple, c'est un manque de professionnalisme évident. Ils pouvaient s'engueuler un peu avant ou une autre circonstance. Il y a le privé qui a pris le dessus sur le public, sur le pouvoir.
2: Il n'y a pas forcément de professionnalisme dans les engueulades privées.
5: Non, mais simplement, il y a des moments pour un président. Un président, ça s'empêche,
2: évidemment, je trouve.
5: Voilà,
0: ça s'empêche surtout quand les portes s'ouvrent.
5: Mais oui, parce que là, quelques dixièmes de seconde avant.
2: Je ne sais pas si Catherine Ney et François-Olivier Gisbert seront d'accord, le privé finit toujours par émerger dans le public.
0: Le seul qui a eu beaucoup de chance, c'est François Mitterrand, qui a pu bénéficier d'un temps où il n'y avait pas les portables, où il n'y avait pas les réseaux sociaux, où il n'y avait pas la presse.
2: Oui, mais il y avait eu une photo d'un journaliste, d'un photojournaliste, mais qui a décidé de ne pas la publier peu de temps après son élection au château de Souzy-la-Briche avec Anne Pinjot. Donc il y a eu à l'époque une autocensure par rapport à ce type de révélation.
0: Il laissait des indices comme des canards en plastique dans sa voiture de premier secrétaire.
2: Et il a fini par y avoir la révélation de Paris Match quand même, alors qu'il était encore président.
1: Allez, on va faire une petite pause. On clôture ce débat. On évoquera le sujet préféré de Gauthier Lebret, Master Poulet, et puis on verra si on peut rire de tout. Si on a le droit de rire de tout ou pas dans ce pays. Est-ce qu'on peut souhaiter la mort d'un homme politique sous prétexte d'humour ? Attends,
6: dans
1: un instant, à tout de suite.
6: Oui, c'est ça. 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
1: Ne bougez pas, nos débats reprennent dans un instant dans Punchline. A tout de suite.
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1: 18h41, on se retrouve dans Punchline sur CNews et sur Europe 1. Master Poulet, vous en avez peut-être entendu parler, une enseigne de restauration rapide. 80 kilos de viande périmée ont été découverts à Argenteuil par les agents des services des départements. On fait le point avec François Tiskevitch et on sait déjà que c'est ces conditions d'hygiène qui étaient à l'origine d'une bataille judiciaire aussi à Saint-Ouen. Le sujet.
36: Un danger grave et imminent pour la santé publique. En arrivant dans les cuisines du Master Poulet d'Argenteuil, les agents de la Direction départementale de la protection des populations du Val d'Oise découvrent des poulets conservés dans des bacs en plastique, avec une mauvaise gestion des températures, mais aussi plus de 80 kilos de viande périmée stockée dans la chambre froide. Résultat, l'établissement spécialisé dans la vente de poulets grillés halal est fermé administrativement jusqu'à sa mise aux normes. Les clients sont stupéfaits.
37: Ah bon ?
38: Qu'est-ce que ça vous fait ?
37: Bah, ça me choque.
39: Je suis un client ici, presque tous les jours, que je mange ici. Je ramène mes enfants maintenant pour apprendre des choses, mais je n'ai pas... Je suis choqué, qu'est-ce que tu m'as dit maintenant ? Franchement, je suis choqué.
40: Il y a énormément de personnes qui viennent ici. Ce que je trouve dommage, c'est qu'ils ne font pas les choses pour se mettre aux normes.
36: Et ce n'est pas la première fois. En mars dernier, ce restaurant avait déjà été fermé pour les mêmes raisons. Du côté de la chaîne de restauration, on affirme qu'aucun produit non conforme n'a été vendu à la clientèle. Mais Master Poulet est également vivement critiqué pour l'origine de sa viande. Pour être capable de vendre un poulet entier à moins de 8€, l'enseigne se fournit en Espagne ou en Pologne.
1: Qu'est-ce qu'est-ce qui se joue derrière cette enseigne, Gauthier Le Bret ?
0: Alors, c'est très intéressant, c'est un sujet passionnant parce que...
1: Ça passionne les journalistes.
0: Il y a plein de tiroirs dans ce sujet. Mmh. Il y a le tiroir, effectivement, des normes d'hygiène qui ne sont pas respectées. On vient de le voir très bien dans le sujet. Et souvent, d'ailleurs, l'hygiène est utilisée par les préfets et les maires comme un moyen de faire fermer Master Poulet, alors qu'il y a bien d'autres sujets derrière Master Poulet. Donc déjà, l'hygiène. Effectivement, le poulet, il est vendu à très bas coût parce que ça a été rappelé dans le sujet. Il vient notamment des pays de l'Est. Et ces pays de l'Est se fournissent également en Ukraine. Et là, on sait que avec les taxes douanières qui ont été supprimées en raison de la guerre, il y a une concurrence déloyale qui se fait pour nos agriculteurs qui font une magnifique volaille, parce que c'est des poulets donc transformés avec des hormones, alors que c'est interdit au sein de l'Union européenne. C'est pas interdit en Ukraine, et on a fait sauter les taxes douanières en raison de la guerre, et on vient inonder avec plusieurs millions de poulets ukrainiens chaque année le marché français avec ces poulets-là. Donc concurrence déloyale pour nos agriculteurs. Et puis le troisième sujet, c'est le sujet communautaire, parce que Master Poulet, ça a été dit dans le sujet, ne fait que du poulet 100% halal. Et là, c'est un sujet qui ne se limite pas à Master Poulet, c'est un sujet aussi avec les kebabs, qui subissent d'ailleurs la concurrence des chaînes de poulet qui se multiplient, parce que vu qu'on cite Master Poulet, on peut en citer d'autres. Vous avez Tasty Krusty, Poulet Krusty, et tout ça se multiplie avec une clientèle de plus en plus importante. Et à chaque fois, évidemment, halal. Et d'ailleurs, il y a un nombre de fast-food, les enseignes américaines sont passées, pour plusieurs d'entre elles, au 100% halal. Donc il y a aussi un côté communautaire, avec des points de fixation qui se font devant les Master Poulet, avec des files d'attente interminables. Et les autres commerces se plaignent, parce que la file d'attente termine devant leur commerce, et ils ne peuvent plus eux vendre, par exemple, à Boulogne, il y a un Master Poulet, vendeur de chaussettes juste à côté. Il dit, toutes mes chaussettes sentent le poulet, je ne peux plus en vendre une. Et il y a les habitants qui vivent au-dessus du Master Poulet ou du kebab et qui se plaignent à la fois des nuisances sonores et des nuisances olfactives. Et c'est pourquoi le maire de Saint-Ouen s'en prenait à Master Poulet. Et puis la question politique, et je termine par là, à Saint-Ouen, le maire, il veut faire quoi, Karim Bouamran ? Il veut boboiser sa ville. Il est PS et il a une guerre que lui mène la France insoumise, avec la dauphine d'Éric Coquerel qui a essayé de le détrôner. Donc lui, son but, c'est de gentrifier sa ville, de boboiser sa ville, et il ne veut pas de Master Poulet.
1: Et sécuriser le vote pour lui.
0: Et exactement, pour ne pas perdre la ville dans 6 ans au profit de la France insoumise. Et qu'a fait la France insoumise ? Elle l'a accusé d'être islamophobe et de ne pas vouloir ouvrir un commerce 100% halal.
1: Franz Olivier Zibert.
2: Alors, il a terminé par le sujet presque le plus intéressant, je trouve, c'est la guerre à l'intérieur de la gauche. Parce que c'est ça le sujet, c'est que ça a enflammé littéralement la gauche. Bon, Karim Bouamran, il faut préciser quand même que c'est un socialiste. Très bon maire, très bonne réputation. Socialiste...
1: républicain.
0: Social-démocrate, voilà.
2: Voilà, républicain, proche de François Hollande, LFI, etc. On avait parlé de lui déjà comme candidat à la présidence. Enfin, quand vous le rencontrez... Non, mais il a quelque chose, il a du charisme. Enfin, c'est quelqu'un qui en veut. Alors, il veut gentrifier sa ville, je dirais plus que ça. C'est un maire qui veut développer sa ville. Et qui veut pas, qui a pas la logique des maires LFI, c'est-à-dire ils se fichent pas mal de l'appauvrissement. Allez, on leur donnera n'importe quoi.
0: Il est anticommunautariste.
2: On leur filera des aides sociales, et puis voilà. Et puis l'essentiel, c'est qu'on soit réélu à chaque fois. Ça, c'est la logique des maires LFI. Lui, il a quand même une logique de maire qui veut développer sa ville, en faire une grande ville. Et d'ailleurs, c'est vrai que sous sa houlette, Saint-Ouen a déjà beaucoup changé. Et donc, il a bloqué.
1: Donc, c'est une guerre PS.
2: Qui était près de la mairie. Il a bloqué ce Masterchef.
0: Et là-dessus, Masterchef, c'est sur TF1.
2: Et là-dessus, Bali Bagayoko, justement, est arrivé, parce que c'est le voisin, et c'est la guerre entre les deux, la guerre ouverte, et Bali Bagayoko, il porte vraiment, alors lui, cette fast food, enfin, on appelle ça aux États-Unis, c'est la junk food, c'est la cochonnerie, c'est de la cochonnerie, il faut dire les choses, faire un procès.
0: Mais et là, vous avez vu, on ne les avait pas entendus sur les conditions d'hygiène Argenteuil.
2: Non, mais
0: on les entend plus.
2: Ils ne sont pas dans une logique d'hygiène. C'est très bien, c'est une logique totalement
0: communautaire
2: et politique.
1: Bon, Jean-Michel Salvatore.
3: Ouais, je suis assez d'accord avec ça, mais il y a aussi un problème de pouvoir d'achat. C'est quand même des restaurants qui sont très peu chers. La cuisse de poulet, elle est à 2,50 euros. La saucisse, elle est à 1 euro. Donc évidemment que...
1: Il y a de la saucisse.
3: Oui, enfin de la saucisse.
1: De poulet.
3: Mais,
1: pas de cochon, enfin, Mister Pellet.
3: Non, bien sûr, mais en tout cas, c'est pas cher et c'est ce qui attire à la fois la population, une population communautaire, mais pas uniquement. Il y a beaucoup de jeunes qui vont chez Master Poulet et je pense que... Parce que, en fait, quand on regarde un petit peu la restauration, McDo, c'est trop cher.
1: Pourtant, c'est pas très cher. Mais ça reste trop cher pour des gens qui font attention.
3: Eric Nolot,
1: rapidement, Benjamin Drugy, je veux toujours entendre.
4: Même si la viande n'avait pas été périmée, le sujet, ça reste la malbouffe. Est-ce qu'on veut développer cette manière de se nourrir? Effectivement, c'est la solution de facilité par rapport au pouvoir d'achat. Mais enfin, écoutez, ça, ça a des conséquences sur la santé, la malbouffe. Parce que vous allez économiser d'un côté, vous allez le,
0: des cancers.
4: Le dépenser de l'autre sous forme de cancer.
2: Le
4: ou
2: cancer,
4: d'obésité
2: aussi.
4: Oui, surtout dans un pays comme la France qui a une tradition quand même culinaire qui n'est plus approuvée. Il y a quand même un vrai sujet indépendamment de tout ce qu'on a abordé.
0: Et quand ça se multiplie, quand ces enseignes se multiplient, il y a aussi un sujet, ça change un centre-ville.
5: Et puis on a surtout vu la France insoumise donc prendre fait et cause pour cette enseigne avec des arguments mais complètement à front renversé. C'est-à-dire déjà on les a entendus parler de la liberté du commerce. Donc voir le député Éric Coquerel, le LFI qui nous explique à longueur de temps qu'il faudrait une économie sud-administrée, là il a dit non, faut la laisser la liberté du commerce. Et puis après, il nous dit aussi pas de problème autour de la malbouffe. Pas de problème. Alors que le reste du temps, ils sont contre les élevages de volailles en France. Si on veut étendre les élevages de volailles en France, si on veut faire des élevages plus grands, si on veut produire plus de poulets en France, là, il est contre. Et en revanche, il est pour une chaîne de restauration rapide qui, elle, va importer, parce que le fondateur l'a dit, ils importent, eux, leurs poulets quasiment à 100%.
0: Il n'y a pas un poulet français là-dedans, évidemment.
2: Oui, mais c'est d'après ce que j'ai compris, c'était Pologne, principalement. Quand même.
1: Allez, juste une dernière question que je voulais vous poser. Est-ce qu'on peut rire de tout? Il y a eu une séquence... Je ne mets même pas dire humour, je mets des guillemets entre humour sur Radio Nova. Un humoriste souhaitait un cancer à Gabriel Attal et que Sophie Aram se fasse écraser par une voiture. Ce matin, mon invité était le député Ensemble pour la République, Sylvain Maillard. Écoutez ce qu'il dit, lui, à propos de cette séquence et ce qu'il demande au maire de Paris, Emmanuel Grégoire.
6: Je trouve ça strictement scandaleux. Et moi, je le dis, Radio Nova a décidé, pour se faire de la publicité, parce qu'ils font un combat, et Mathieu Pigas, son propriétaire, le dit très clairement, un combat d'accompagner la France insoumise, en tout cas des idées d'extrême-gauche, très clairement, et en disant, on va partir sur l'humour, parce qu'au fond, l'humour, on peut tout dire. Finalement, c'est quoi le modèle? C'est Dieudonné. On fait la même chose, c'est-à-dire qu'avec l'humour, on ne sera pas attaqué par les tribunaux, parce que, regardez, c'est de l'humour, on peut tout dire. Moi, je trouve ça scandaleux.
1: Qu'est-ce que vous... Sylvain Maillard demande que la mairie de Paris, qui est partenaire des Nuits Blanches avec Radio Nova, retire le logo de Radio Nova.
2: Il a bien raison.
1: Il a raison?
2: Évidemment qu'il a raison. Écoutez, on a tous entendu ça. Parler de ce qu'il a dit sur Gabriel Attal et sur la merveilleuse Sophia Aram, qui est une femme absolument merveilleuse, courageuse, et en plus drôle, elle, contrairement à l'imbécile qui a fait son sketch, c'est abject. C'est vraiment le fond de l'abjection. Voilà, tout ça sur une radio financée par, qui on sait, là, Monsieur Pigas, qui croit qu'il sera peut-être un jour président de la République. Il y a beaucoup d'eau qui va couler sous les ponts, et je pense qu'il sera déçu, parce qu'il n'a aucune chance s'il se prend pour le... Enfin, je sais pas, c'est très étrange, ces gens qui veulent devenir président de la République, alors qu'ils n'ont aucune formation. Un nouveau Macron de gauche, c'est même pas la peine de penser.
1: Gauthier, Catherine.
0: Ce ne sont pas des humoristes, ce sont des militants d'extrême gauche. Quand on souhaite un cancer à Gabriel Attal alors qu'il a perdu son père d'un cancer.
2: C'est méchant pour les militants d'extrême gauche.
0: J'ai pas envie d'être gentil avec les militants d'extrême gauche, vous savez. Quand on souhaite à Sophia Aram de se faire écraser par une voiture, c'est dégueulasse et c'est pas la seule émission. Il y a une émission qui s'appelle La Riposte, dont le chroniqueur principal, l'animateur, a dit qu'il n'était pas Charlie. Et ensuite, ça a été souligné par Guillaume Erner sur France Culture quand il a eu Mathieu Pigas face à lui et il s'est fait à nouveau attaqué de manière honteuse par ce même homme à la tête donc de cette émission sur La Riposte. C'est une officine d'extrême gauche. Et je voulais répondre quelque chose à tous ceux qui disent que Radio Nova c'est le CNews d'extrême gauche. Je trouve ça insupportable. Et je pense notamment à Caroline Forest. J'aimerais bien qu'elle nous prenne un exemple où quelqu'un sur notre antenne a souhaité à quelqu'un d'autre de se faire écraser par une voiture ou d'avoir un cancer ou quelqu'un qui aurait dit je ne suis pas Charlie alors que Charlie a été endeuillé par des attentats islamistes. Voilà. Donc le relativisme, ça va bien à un moment aussi.
1: Alors,
4: ce qu'il faut ajouter, c'est que ça participe d'une culture politique de la violence.
1: Bien sûr.
4: Ce sont des gens, Thomas Porte qui met son pied sur un ballon à l'effigie d'un ministre, le fait de balader des guillotines dans les manifestations, etc. Donc tout ça, ça fait partie quand même d'un terreau idéologique et ce sont des gens qui, au fond, sont des nostalgiques de 1793, ils sont sur cet imaginaire. Eux, ils préféraient quand même prendre le pouvoir par la force plutôt que par les urnes. Ça les excite beaucoup plus et comme ils ne peuvent pas le faire, ça passe par une forme d'humour qui est absolument abjecte. Voilà.
1: Catherine.
7: Oui, mais je ne sais pas, l'humour, est-ce que c'est drôle? Comme c'est absolument pas drôle. Ne sais pas qui ça fait rire, alors peut-être un petit aréopage à côté de qui font ricanent. Il y a des bruits de fond, ricanement qui sont absolument désastreux et très. Non, mais c'est pas drôle.
5: Enfin, malheureusement, cette radio a des auditeurs et a même gagné des auditeurs sur cette ligne. Oui. C'est ça aussi qui est grave.
0: Dans les âges, on les écoute.
5: C'est là-dessus que surfe d'ailleurs Mathieu Pigasse. Et Mathieu Pigasse, qui a appelé d'ailleurs son groupe de médias Combat, on est prévenu. Hein. Il a dit qu'il allait s'engager. Il commence d'ailleurs à participer à des débats publics, à aller dans les médias pour dire voilà, moi je veux que la gauche s'unisse. Il faut surtout pas plusieurs candidatures. Donc sous-entendu, j'imagine autour de Jean-Luc Mélenchon, hein, parce qu'à la fin, s'il peut y avoir qu'un seul candidat de gauche, c'est Jean-Luc Mélenchon. Lui, ouais. Et donc voilà, pour promouvoir ce type d'idée, parce qu'en effet, derrière ce pseudo-humour, en fait, c'est une forme de propagande qui est servie sur cette radio. Et donc maintenant, on est prévenu. Le combat, il doit être des deux côtés.
2: Et il a gagné tellement de fric dans la banque, il peut être de gauche, lui, évidemment.
7: Je l'ai connu à une période, il était assez drôle, mais vraiment. Ouais. Et là, là, plus du tout.
1: Mais ça veut dire que la présidentielle, elle commence d'ores et déjà, François-Olivier Giscard. Ça y est. Et que ça va être trash. Alors, ça va être très, très violent et trash.
2: Je sais pas, pour moi, elle n'a pas vraiment commencé, parce que vous savez très bien, il y a des faux candidats pour l'instant. Il y a des gens qui sont là et qui vont disparaître.
1: Merci pour eux, ils sont contents.
2: Non, ils vont disparaître comme à chaque élection, c'est comme ça.
0: Il y a plus de faux candidats que de vrais candidats.
2: À un moment donné, puis il y a des gens qui vont arriver aussi, qui attendent, on ne les voit pas forcément arriver, ils attendent qu'il y ait un problème, etc. Donc c'est toujours un peu comme ça, la présidentielle. Et vous verrez, c'est plutôt vers septembre-octobre, on pourra voir à peu près comment
4: ça va se dérouler. Là, on ne parle pas du personnel. Le ton va être quelque chose tout à fait inédit. J'ai l'impression qu'on va entendre des choses qu'on n'a jamais entendues avant.
2: Je ne suis pas sûr, parce que c'est vrai que c'est Jean-Luc Mélenchon qui donne le ton. Et pendant les campagnes, justement, il travaille toujours de la même façon, comme d'ailleurs tous les grands. Mitterrand faisait pareil, Chirac aussi. Je travaille mon petit truc, mon petit tas de 15%, bien, pendant... Avant l'élection approche,
1: j'élargis.
2: Et donc, il sera, à mon avis, doux comme un agneau.
5: Ouais, pas forcément. Il faut quand même rappeler que le maire de Saint-Denis vit sous protection policière avec tout ça. Hein,
3: le maire de Saint-Denis qui appelle. Le maire de Saint-Denis qui appelle à l'insurrection si le Rassemblement national gagne la présidentielle, ça montre à quel point finalement le débat va être quand même très très dur.
2: Ah oui, bien sûr, mais de toute façon, il ne faut jamais oublier que...
0: Et si on a un second tour LFI-RN, je ne vous raconte pas.
2: C'est quelque chose qu'on dit peu toujours, mais vous regardez le programme de LFI, vous avez là, tout de suite, il y a une exergue de Robespierre. Robespierre très clair, voilà, parce que Robespierre, c'est pas quelqu'un qui, pendant la Révolution française, souhaitait que...
1: Il a mal fini.
5: C'était pas le dialogue et le compromis.
2: Il en a tout beaucoup aussi, hein, il les a désignés, il les a fait comme ça, la Constitution. Employeur, il désignait le
0: regard. Ça lui a pas porté chance.
2: Camille Desmoulins, Danton, il y a beaucoup de têtes qui sont tombées à cause de lui.
1: Allez, merci beaucoup à vous tous. C'était une très belle émission. François-Olivier Gisbert, Catherine Ney, Jean-Michel Salvatore, Gauthier Lebret, François Drogi, Eric Nolot. Bonne soirée à vous. Dans un instant, c'est Pierre de Villeneuve sur Europe 1, Johan Usaï sur Face à l'Info. Bonne soirée sur nos deux antennes.
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27: Bonsoir à tous, ravi de vous retrouver en ce jeudi de l'Ascension. Hier encore, le gouvernement nous annonçait des notifications quotidiennes, des réunions avec les ministres, des colloques avec des experts. Un scénario qu'on voulait oublier, celui du Covid-19. Aujourd'hui, renversement total de la situation. Plus besoin de vous avertir sur les cas contacts, plus besoin de faire venir un équivalent du docteur Salomon pour vous informer à la télévision chaque soir ce que vous pourrez faire, ne pas faire. Je sais, nous n'avons pas encore écoulé toute la période d'incubation du hantavirus. Mieux vaut rester prudent. Cela dit, c'est bon signe. Hier, vous étiez 55% à nous dire que vous n'étiez pas inquiet quant à une épidémie comparable à celle de 2020. Pourvu que ça dure, dans Saint-Europe un soir, nous allons donc en parler un peu, mais pas trop. Le gouvernement redescend, nous aussi, mais vous verrez qu'il y a d'autres trous dans la raquette sur d'autres sujets. 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
27: Au sommaire, tous les cas contacts français sont négatifs au hantavirus des Andes. Une bonne nouvelle pour l'instant, le gouvernement baisse la fréquence des points ministériels prévus jusqu'alors. Point médical dès le début de ce journal, point politique dans le journal de 20h. Un babysitter incarcéré dans la région lilloise, serial pédocriminel. Il a travaillé auprès de 58 enfants au total dans 44 familles. Il est poursuivi pour des viols sur de très jeunes enfants. On fait le point. Gérald Darmanin en déplacement à Caen. Le ministre de la Justice a voulu marquer le coup 2 ans après la spectaculaire et meurtrière évasion de Mohamed Amra au péage d'Incarville dans l'Eure. 2 agents pénitentiaires sont morts, 3 autres avaient été grièvement blessés. Et puis la rencontre au sommet à Pékin, Trump, Xi Jinping, ensemble pour améliorer la relation sino-américaine. Donald Trump qui annonce que la Chine est OK pour acheter 200 gros avions Boeing. La question du jour sur Europe1.fr et l'appli Europe 1. Kylian Mbappé prend position contre le RN. Peut-il rester capitaine de l'équipe de France ? Vous répondez non à 90%. La météo, la tendance. Bonsoir Marlène Duret.
28: Bonsoir Pierre. Nuages, passages pluvieux, giboulées, vent frais, température en baisse le matin. Voilà le programme pour la journée de demain.
27: A tout à l'heure, les invités d'Europe 1 soir, 19h15. L'Eurovision 2026 bat son plein avant la grande finale ce samedi en Autriche. Connaît-on vraiment les intérêts géopolitiques derrière un tel concours musical ? Florent Parmentier co-signe un livre sur cette question. Il sera là à 19h15. 20h10, vous la connaissez, vous l'entendez tous les matins dans la matinale de Dimitri Pavlenko. Aujourd'hui, c'est l'auteur Fanny Marceau que je reçois pour un roman consacré à sa maman et qui plus largement brise le tabou des violences faites aux enfants. Le gouvernement ne se réunira pas ce soir pour évoquer le hantavirus. Les équipes de Sébastien Lecornu lèvent le pied sur la course aux messages à délivrer aux Français et pour cause. Le ministère de la Santé nous disait ce matin que les 26 cas contacts sur le territoire français avaient tous été testés et que tous sont négatifs au hantavirus. Bonsoir Yasmina Katou.
29: Bonsoir Pierre, bonsoir à tous.
27: Alors si l'on veut être totalement précis, ils sont négatifs. Pour l'instant.
29: Pour l'instant, oui, vous avez raison de le souligner, car je le rappelle, ce virus a une période
0: période d'incubation très longue. La maladie peut se déclarer jusqu'à 45 jours après l'exposition au virus. 22 cas contacts ont croisé la néerlandaise malade sur deux vols. C'était le 25 avril dernier, il y a 20 jours. Il faut donc attendre encore 25 jours pour être certain qu'ils sont tous tirés d'affaire. Concernant les 4 passagers de la croisière rapatriés, pour eux, le compte à rebours n'a commencé que le 10 mai dernier. Par ailleurs, parmi les inconnus, la transmission et la contagiosité du virus. Même si les premières analyses du virus montrent qu'il n'a pas muté, Xavier Lescure, infectiologue à l'hôpital Bichat, restait prudent lors de la dernière conférence de presse.
1: L'enjeu, c'est le séquençage du virus. S'il y a des mutations dont on pense qu'elles sont liées à une augmentation de la transmissibilité, alors on aura gagné un sale pompon, mais ça serait étonnant qu'un virus peu transmissible devienne extrêmement transmissible.
0: En attendant, tous les cas contacts resteront hospitalisés à l'isolement jusqu'à nouvel ordre. Ils seront testés 3 fois par semaine.
27: Merci Yasmina Katou, spécialiste santé d'Europe 1. C'était il y a exactement 2 ans, le 14 mai 2024, l'évasion de Mohamed Amra lors de l'attaque armée de son fourgon pénitentiaire par plusieurs individus armés, largement, lourdement armés au péage d'Incarville dans l'Eure, provoquait la mort de 2 agents pénitentiaires, Fabrice Moello et Arnaud Garcia. Bonsoir Alexandre Chauveau.
2: Bonsoir Pierre, bonsoir à tous.
27: Sur place, le garde des Sceaux Gérald Darmanin évoque une France blessée en son cœur et une cicatrice sans doute jamais refermée.
2: Oui, avant un échange avec les familles de Fabrice Moello et d'Arnaud Garcia, Gérald Darmanin leur a rendu hommage au nom de la nation.
3: Ils faisaient leur métier, ils servaient la France et ils ont été victimes de la plus lâche et de la plus odieuse violence.
2: Le garde des Sceaux insiste dans son discours sur la pleine mobilisation de l'État dans la protection des agents pénitentiaires et souligne la création, depuis 2 ans, du PNACO, le parquet national anticriminalité organisée, ou encore des prisons de haute sécurité pour les délinquants et criminels les plus dangereux. Mais pour les syndicats, il faut aller encore plus loin en rendant notamment exceptionnelles les extractions de détenus. Emmanuel Baudin, secrétaire général FO Justice.
4: On a un nombre d'extractions judiciaires qui explose tous les jours. Les agents passent leur temps sur la route pour des fois 5 minutes, même pas dans le bureau du juge. Et tous les jours, les collègues savent quand ils se lèvent le matin qu'ils risquent de se faire attaquer. Et donc nous, on espère qu'on va réussir à imposer la visio.
2: Une demande qui se heurte toujours au refus des magistrats et à la censure du Conseil constitutionnel qui estime que la comparution physique constitue une garantie légale des droits de la défense.
27: Merci Alexandre Chauveau du service politique d'Europe 1. Il est 19h04. Pendant de nombreuses années, il a réussi à se faufiler entre les mailles du filet. Un pédocriminel en série vient d'être mis en examen pour viol et violence sexuelle, écroué également dans la métropole lilloise, exerçant à dessein la profession de babysitter. Il est accusé d'avoir agressé sexuellement au moins 18 enfants âgés de 2 mois à 5 ans. Bonsoir Laura Legault.
5: Bonsoir Pierre, bonsoir à tous.
27: Le suspect âgé aujourd'hui de 37 ans était pourtant déjà connu de la justice.
5: Oui, en 2020, l'homme passe 3 ans derrière les barreaux pour avoir agressé sexuellement un mineur à Nice. Puis il déménage dans le nord de la France, où il reprend malgré tout ses activités de babysitter. Entre mars 2023 et décembre dernier, il travaille pour 44 familles de la métropole lilloise, jusqu'à faire l'objet d'une plainte pour viol sur un petit garçon de 2 ans et demi. L'enquête révèle alors ce chiffre effrayant. 18 enfants âgés de 2 mois à 5 ans auraient été agressés sexuellement par le babysitter. Parmi eux, 3 auraient subi des viols. Depuis sa première condamnation, l'homme inscrit au fichier des auteurs d'infractions sexuelles avait pourtant interdiction d'exercer une activité en contact avec des mineurs. Mais la plateforme sur laquelle il postulait n'est pas légalement considérée comme son employeur. Pas d'obligation donc de vérifier son casier judiciaire. L'enquête se poursuit pour identifier de potentielles victimes. L'homme encourt la réclusion criminelle à perpétuité.
27: Merci Laura Legault, le parquet de Lille qui rappelle que les parents peuvent exiger le bulletin numéro 3 du casier judiciaire avant d'embaucher un baby-sitter. 3 jours après la fusillade survenue dans le quartier des Moulins à Nice, ayant fait 2 morts et plusieurs blessés, 4 personnes ont été placées en garde à vue aujourd'hui. Le tireur figure parmi ces individus. C'est une visite historique Donald Trump reçue par Xi Jinping à Pékin avec les honneurs, cérémonie d'accueil militaire grandiose sur la place Tiananmen. Ensuite, les deux présidents sont entretenus pendant plus de 2 heures pour évoquer évoquer les grands enjeux internationaux et nationaux. Si Donald Trump a salué une rencontre extrêmement positive, l'un des points brûlants de la relation entre la Chine et les États-Unis est fatalement arrivé sur la table, la question de Taïwan. Et là-dessus, Xi Jinping a lancé un avertissement à son homologue américain. Bonsoir Charles Bouchain.
6: Bonsoir Pierre, bonsoir à tous.
27: La question centrale demeure l'avenir du blocage du détroit d'Hormuz. Et là-dessus, Donald Trump l'affirme, Xi Jinping veut aussi voir ce détroit ouvert.
6: Oui, selon Donald Trump, Xi Jinping aurait même proposé son aide pour ouvrir le détroit d'Hormuz, paralysé depuis plus de deux mois désormais. Le président américain, dans une interview accordée à la chaîne Fox News, assure également que le dirigeant chinois n'enverra pas d'équipement militaire à l'Iran.
7: Il a déclaré qu'il ne fournirait pas de matériel militaire, ce qui est une déclaration forte. Mais en même temps, il a ajouté qu'il s'approvisionnait beaucoup en pétrole dans cette région et qu'il souhaitait continuer à le faire. Il aimerait que le détroit d'Hormuz rouvre sans délai.
6: Aucune confirmation en revanche du côté de la Chine, mais lors des discussions ce matin, Xi Jinping aurait exprimé son opposition à l'instauration d'un péage dans le détroit d'Hormuz, crucial pour la Chine. Son approvisionnement en pétrole dépend massivement du Golfe. Allié de l'Iran, la Chine est l'un des rares pays à pouvoir faire pression sur Téhéran. Reste à savoir si Donald Trump parviendra à obtenir une réelle aide de son homologue chinois.
27: Merci Charles Bouchain. En tout cas, il a obtenu l'accord de la Chine d'acheter 200 avions Boeing. Je rappelle que Donald Trump est avec une délégation de chefs d'entreprise américains. À un mois de la Coupe du Monde de foot, Didier Deschamps communiquera sa dernière sélection ce soir à 20h. La Coupe du Monde, c'est du 11 juin au 19 juillet aux États-Unis, au Canada et au Mexique. Tennis record pour le numéro 1 mondial Yannick Sinner. Il enchaîne sa 32e victoire dans un Master 1000 en s'offrant le 14e joueur mondial, le russe Andrei Rublev, 2-7-6-2-6-4. L'italien bat le record détenu par Novak Djokovic, la bourse.
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27: Et il faut dire que la bourse est portée par l'enthousiasme de ce sommet à Pékin,
10: oui,
27: Diamo.
10: Oui, effectivement, il y a tout de suite eu une réaction favorable des marchés financiers après les déclarations où vous venez d'en parler dans le détail. C'est vrai que ça remonte pas mal ce soir, plus 0,93%, 8082 points sur le CAC 40, et ça fait baisser aussi le pétrole. Ces espoirs donc de reprise de l'activité du trafic dans le détroit d'Hormuz, on est à 105 $ le baril, ça baisse un petit peu. Donc ça aide évidemment certains secteurs à remonter, le secteur automobile en particulier qui se reprend avec Stellantis plus 3,5%, avec Valeo plus 5%, avec Forvia l'équipementier 4,5% de mieux. Ça monte partout en Europe, donc Milan plus 1,1%, Francfort gagne même 1,5% et le CAC 40 plus 0,93% à 8082 points.
27: Merci Didier Amo de boursier.com.
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27: On termine par le ciel, Marlène Duré, et le temps restera frais, perturbé demain.
28: Oui, un petit peu à l'image de ce qui nous attend encore ce soir dans pas mal de régions. Les averses, par exemple, qui étaient déjà très nombreuses dans le sud-ouest aujourd'hui, eh bien, elles vont être réactivées à partir de 20h. Et la nuit s'annonce arrosée de l'Aquitaine au Midi-Pyrénées jusqu'au sud des Pyrénées-Orientales. Et ces paquets pluvieux, on les retrouvera sur une très grande partie de la Corse demain matin, en prenant même un petit caractère orageux dans l'après-midi. Sur le continent, demain, eh bien, prévoyez encore pas mal d'averses du sud-Aquitaine et du Midi-Pyrénées jusqu'aux frontières de l'Est, en passant par l'Auvergne, le Mâconnais, le Dijonnais, les Vosges. Des averses façon giboulée, c'est-à-dire avec coups de tonnerre, grésil et vent, sont attendues entre le Gard et l'Hérault, ou encore vers le département de l'Ain, en région Rhône-Alpes. Et puis d'autres averses vont arriver par la Manche, et elles progresseront en journée vers la Champagne, l'Île-de-France, le Centre-Val de Loire et le Bocage vendéen. Tout cela dans une ambiance qui va rester fraîche sur l'ensemble du pays, avec des minimales en baisse ce vendredi. Et d'ailleurs, ce vendredi devrait être la journée la plus froide de ce week-end de l'Ascension. Comptez donc 12 à 16 degrés en général, 12 à Clermont-Ferrand, 14 à Paris, 16 à Nantes, et ça peut monter jusqu'à 17 à 20 près de la Méditerranée, 20 à Nice, températures maximales qui vont remonter légèrement à partir de samedi, mais on restera sous les moyennes de saison.
27: Il faudra attendre la fin de la semaine prochaine, d'après ce que j'ai compris.
28: Oui, deuxième partie de semaine, oui, tout à fait.
27: Merci beaucoup Marlène Duré, vous restez avec nous. Dans un instant, l'Eurovision, ce n'est pas qu'un chapelet de chansons toutes inaudibles les unes après les autres, c'est aussi de la géopolitique. On en parle dans un instant sur Europe 1. 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
27: 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À 19h12 sur Europe 1, tous les cas contacts français sont négatifs au hantavirus des Andes. Bonne nouvelle, pour l'instant, le gouvernement baisse la fréquence des points ministériels prévus jusqu'alors. Un babysitter incarcéré dans la région lilloise, serial pédocriminel, il a travaillé auprès de 58 enfants au total dans 44 familles. Il est poursuivi pour des viols sur de très jeunes enfants. Gérald Darmanin en déplacement à Caen. Le ministre de la Justice a voulu marquer le coup 2 ans après la spectaculaire et meurtrière évasion de Mohamed Amra au péage d'Incarville dans l'Eure. 2 agents pénitentiaires sont morts, 3 autres avaient été grièvement blessés. 3 jours après la fusillade survenue dans le quartier des Moulins à Nice, ayant fait 2 morts et plusieurs blessés, 4 personnes ont été placées en garde à vue, dont le tireur. À 1 mois de la Coupe du Monde de foot, Didier Deschamps communiquera ce soir à 20h sa dernière sélection en tant que sélectionneur. La Coupe du Monde se disputera du 11 juin au 19 juillet aux États-Unis, au Canada et au Mexique. Et puis un record pour Yannick Sinner au tournoi de Rome. Il enchaîne sa 32e victoire dans un Masters 1000. Il s'est offert le 14e joueur mondial, le russe Andrei Rublev, battant ainsi le record de Novak Djokovic. Restez avec nous et Europe 1, c'est tout de suite.
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27: Europe 1 soir, je pensais qu'il y avait une publicité. Eh bien, il n'y a pas de publicité. On enchaîne direct avec Antonin André qui est là. Bonsoir Antonin, bonsoir, Pierre, chef bonsoir. Du service politique du JDD. Bonsoir à Catherine Ney, éditorialiste politique à Europe 1. Chère Catherine, bonsoir. Bonsoir Mathieu Prieur est avec nous. Non bonsoir, pas Prieur, Pierre. Mais Prieur.
14: Prieur,
27: voilà, qui est reporter à Europe 1 et qui connaît parfaitement les tenants, les aboutissants de l'Eurovision parce que nous recevons Florent Parmentier. Bonsoir.
14: Bonsoir.
27: Vous co-signez avec Cyril Brett ce livre, Géopolitique de l'Eurovision, la bande-son de la construction européenne. Alors pardonnez-moi, mais alors jusqu'à présent, pour moi, l'Eurovision c'était un concours de chansons. Où est la géopolitique dans tout ça?
14: C'est un concours de chansons qui met en tension des audiovisuels publics, qui représentent des États.
27: Ouais.
14: Donc dès la première édition, dès 1956, il y a 70 ans, et c'est pas totalement anodin, nous sommes 11 ans après la Seconde Guerre mondiale, faire chanter des Français et des Allemands dans des pays qui étaient encore largement marqués par les conflits et l'occupation, c'est quelque chose d'extrêmement politique. Et pourtant, l'organisation qui organise ça n'est pas l'Union européenne, c'est l'Union européenne de radio-télévision. Cette organisation se dit dans ses règlements, eh bien, que ce concours doit être apolitique. Il est alors hors de question de se provoquer, j'allais dire en duel, en quelque sorte, entre États. Et donc il y a une volonté eh bien, que ce concours, ces audiovisuels publics, participent à l'élaboration d'une culture de paix. Ça, c'est une réponse qui montre que c'est à la fois, ça se veut apolitique, mais vous n'êtes pas responsable de la politisation de votre événement. Quand vous avez un méga événement, quand vous avez, comme l'an passé, 166 millions de personnes, c'était jusqu'à 200 millions d'auditeurs, quand vous avez 2 milliards de clics sur les réseaux sociaux officiels de l'UER, alors vous ne pouvez que vous attendre à ce que des acteurs sociopolitiques politisent ces sujets en fonction des sujets présents. Or, les sujets présents sont géopolitiques.
27: Ouais, surtout à l'heure d'Internet, du clic, comme vous dites, du tweet, où chacun, effectivement, exprime son opinion avec aussi l'anonymat derrière. Donc, fatalement, il y a ça. Est-ce qu'en 1956, vous parlez, il y a toujours une différence entre la théorie et la pratique, est-ce qu'en 1956, on a réussi à ce que cette fête de la musique soit apolitique, justement?
14: En un sens, elle était politique parce qu'elle permettait d'avoir une vision réconciliée de l'Europe.
27: Mais ça a marché, c'est-à-dire que les Allemands et les Français, et en l'occurrence, pour ne prendre que ces deux nations, ont chanté
14: Successivement, ouais, dans sa langue, ouais, avec des votes qui étaient des votes de jury, sans qu'on sache véritablement le résultat. Il faut savoir que c'est la seule édition pour laquelle on ne connaît que le vainqueur.
15: Il y avait combien de pays Catherine en 56 ?
14: 7 pays. Et c'est intéressant.
15: Oui. Ah oui, d'accord.
14: Pourquoi ? C'est 7 pays, c'est à la fois les 6 pays fondateurs de l'Union européenne l'année d'après, du traité de Rome, qui était déjà présent à la CECA, pour le charbon et la communauté économique du charbon et de l'acier, plus la Suisse, qui a une culture très fédéraliste. Et en termes de juges de paix, finalement, inclure la Suisse parmi les 7 premiers États avait une forme de logique.
16: Antonin. Et l'arrivée d'Israël dans le concours aussi est un moment important, je crois, puisque aujourd'hui, on peut en reparler dans l'actualité, puisque le sujet d'Israël est au cœur des discussions. Mais Israël a aussi utilisé l'Eurovision d'une certaine façon pour s'arrimer à l'Europe.
14: Absolument. Quand ? 1973. Et pourquoi ? Actualité sinistre, ce sont les attentats des Jeux Olympiques de Munich contre les athlètes israéliens qui ont à la fois provoqué chez les Israéliens une volonté de se rapprocher des Européens. Il était compliqué de se rapprocher quelques années après la guerre des Six Jours du Moyen-Orient. Il fallait donc sortir de cet étroit enfermement géographique qui était celui d'Israël, et en même temps une volonté des Européens de les accueillir. De les accueillir très largement, à tel point d'ailleurs que pour cette 11-0 de l'Eurovision version française, qui est la victoire de notre dernière vainqueur, Marie Myriam, nous entendons parler chaque année à peu près.
16: On a la chanson à chaque fois. Donc,
14: ne jamais oublier finalement que depuis, Israël a gagné 4 fois. Les 2 années qui suivent, puis en 98 et en 2018. Donc Israël a été largement accueilli par les Européens. Qui ont trouvé des propositions artistiques, y compris parfois de chants début années 2000, 2003 de mémoire, chanteuse américaine juive avec une chanteuse palestinienne musulmane qui était sur scène pour chanter ensemble. Donc il y a eu des éléments, je pense que c'est un des éléments essentiels à comprendre quand on regarde l'Eurovision. Il ne faut pas le regarder comme un concours de chansons, ce serait seulement, c'est un concours de performance. Quand on a du performance, on a des mythes, on a des symboles. Et parmi ces symboles, je pense qu'il faut comprendre que c'est un moyen ritualisé où chaque année des Européens ne se montrent pas tels qu'ils sont, mais tels qu'ils aimeraient se montrer. Et de ce point de vue-là, eh bien, les Israéliens sont un peu des Européens comme les autres, ils se montrent tels qu'ils aimeraient être vus. Après, avec, j'allais dire, de part et d'autre, en fonction de l'actualité particulière d'Israël, des fois où eh bien, ça s'est bien passé, d'autres fois, comme aujourd'hui, ils sont beaucoup plus contestés dans leur participation au concours.
16: Ce sont des choses que l'on voit régulièrement ces dernières années, justement, et depuis 2023 surtout, Mathieu Prieur.
17: Oui, surtout depuis 2023. En fait, on remarque qu'il y a 2 ans, il y avait beaucoup de manifestations, surtout en Suède, en 2024. Et en fait, on a l'impression que cette année, le combat, il est vachement au niveau des télévisions publiques, comme la Slovénie, les Pays-Bas ou même l'Espagne.
16: Qui ont refusé
17: de participer à cette édition.
14: La question de la présence d'Israël est contestée par les audiovisuels publics des 5 États que vous avez mentionnés, qui se mettent en conformité entre une politique étrangère. Si on pense au cas de l'Espagne, c'est absolument flagrant. Il y a une conformité entre la politique étrangère et la politique culturelle. Et d'ailleurs, l'Eurovision ne sera pas, pour la première fois depuis longtemps, diffusée en Espagne. Elle sera remplacée par un programme musical sur la paix, mais c'est très cohérent avec les orientations qui sont celles de Pedro Sanchez au niveau, ce qui concerne le Premier ministre espagnol. Donc là-dessus, il y a effectivement une forme de cohérence et de convergence entre les deux. Est-ce que la présence est moins contestée dans la rue ? Elle est contestée à différents niveaux, elle est contestée sur les réseaux sociaux. Qui sont derrière les anonymes des réseaux sociaux, c'est une autre question. Mais cette fois-ci, en 2026, l'opposition à la présence d'Israël a un visage. C'est celui des premiers ministres des différents pays qui ont décidé de ne pas diffuser.
16: C'est-à-dire qu'aujourd'hui, c'est ça. Aujourd'hui, c'est le dirigeant du pays qui est mis en exergue plutôt que le pays lui-même.
18: Mais
16: voilà. Antonin André.
18: Il y a, tout ça est lié aussi à une histoire assez récente, si je ne m'abuse, d'Israël dans l'Eurovision, parce que on parlait de politisation de l'Eurovision. En l'occurrence, l'État israélien, pour partie, est soupçonné d'avoir lui-même activé un certain nombre de leviers promotionnels dans différents pays. On a droit à 20 voix par votant. Et donc, Israël a mené une campagne assez forte ces dernières années pour défendre ses artistes et pour déclencher des votes dans différents pays d'Europe. Ce qui fait notamment qu'Israël, grâce à cette campagne de lobbying plus ou moins visible, est parvenu à se hisser à la 2e place, je crois, l'an dernier, et que c'était assez surprenant du point de vue purement artistique. Donc là, ce qui est intéressant, c'est qu'on voit de la même façon qu'il y a le boycott cette année, avec l'attitude d'Israël aussi, une arme de soft power d'une certaine façon, qu'elle a activée fortement ces dernières années.
14: Ce que vous mentionnez a été confirmé par le New York Times. Le New York Times a fait un article assez important qui dit en substance, c'est bien la manière dont l'audiovisuel public israélien a décidé d'encourager des formes de vote. Alors, il faut savoir que l'Union européenne de radio-télévision a changé de règle au mois de décembre dernier, qu'à présent ce ne sera plus que 10 fois. Et très rapidement, il y a eu cette année, eh bien, de la part du candidat israélien, ce même type de publicité, de dire voter 10 fois pour Israël, mais qui a été empêché ou en tout cas sanctionné par l'Union européenne de radio-télévision, l'organisateur du concours, qui a dit en substance, eh bien, ce n'est pas ni l'esprit ni la règle du concours. Donc, comme quoi, il y avait une volonté effectivement de voilà. Après, il y a différents niveaux de politisation là aussi. Se souvenir que la candidate Eden Golan est à la fois une survivante des attentats terribles d'octobre 2023, que sa chanson October Rain, la pluie d'octobre, était un peu trop explicite au goût de l'UR, il a fallu donc lui changer, Hurricanes. Ce n'est pas la première fois que le concours fait ça, mais la particularité, c'est ce qu'on avait rappelé dans le livre, qui a été très peu noté à l'époque, c'est qu'Eden Golan, la candidate israélienne, pour laquelle beaucoup de gens ont appelé à voter, a passé plusieurs années en Russie, a chanté en Crimée, et donc à ce titre était interdite de séjour en Ukraine et n'a eu aucune voix de la part de l'Ukraine. En tout cas là, il y a eu véritablement une illustration de ce que critiquent aujourd'hui beaucoup de personnes qui observent l'Eurovision, à savoir il y a une critique du deux poids deux mesures. Si vous décidez pour des raisons politiques d'exclure la Russie, très bien, mais alors ça doit être opposable à tous les autres pays. Or, eh bien, c'est là où l'UER est prise avec ses propres principes. Comment être apolitique, tout en étant aux prises avec, part et d'autre, des tentations de récupération.
0: Mais quel est l'avenir de ce grand concours de l'Eurovision? Est-ce que il va y avoir une... Là, en l'occurrence, on est vraiment à un pinacle de politisation. Mmh. Est-ce que ça va redescendre ou est-ce que ça n'a aucune raison de redescendre, justement?
14: Ça, je pense que si on regarde l'avenir de l'Eurovision, ce qui peut frapper, c'est que le cœur est en crise. Mmh. Mais c'est un peu comme ce qu'on observe depuis quelques années au niveau de l'Union européenne. Le cœur peut être en crise, mais c'est un modèle encore suffisamment attractif à l'extérieur. Mmh. Car il ne faut pas oublier qu'en novembre prochain, l'Eurovision connaîtra sa première franchise, Eurovision Asie.
0: Comment expliquer, donc c'est en expansion, au contraire.
14: Comment expliquer qu'un concours qui serait en crise est à la fois capable d'organiser sur le même modèle 10, 12, peut-être 11 à 12 États en Asie. Comment expliquer que ce serait à la fois une idée absurde et à rejeter? C'est évidemment...
0: C'est plus de l'Eurovision, c'est de la mondiovision, là, dans ce cas-là.
14: On pourrait imaginer à terme, non pas une mondiovision, car cela supposerait de mettre une forme d'ONU de la chanson. Or, 200 compositions artistiques chaque année seraient quelque chose d'extrêmement compliqué à organiser. Il faut savoir...
0: Il faut faire ça sur 2 mois. Quoi.
15: Mais est-ce que ça voulait dire que les Asiatiques, enfin tous ceux que regardaient l'Eurovision.
14: L'Eurovision a été regardée bien au-delà des frontières, notamment dans les pays arabes. Cela a amené là aussi des éléments particuliers On a vu les tensions avec Israël à ce niveau-là. C'est-à-dire quand, à la fin des années 70, 79 ou 78, lors d'une victoire israélienne, eh bien, la Jordanie arrête au moment de la diffusion d'Israël et dit, eh bien, c'est la Belgique qui a gagné. Ça n'existe que dans le
0: régime totalitaire
14: jordanien. Ouais. Voilà. Donc là, il y a eu un phénomène de censure, effectivement, qui a été fait à ce moment-là.
0: Mathieu Prieur.
1: Et même dans les prochaines années, l'UER pense à inviter le Japon et même le Canada. Et sachant que l'un des pays invités depuis 2015, c'est l'Australie. Mmh. Et en Australie, l'Eurovision fonctionne énormément. Ça fait des chiffres énormes. Et donc, en fait, je pense que vous parlez de mondiovision. Je pense qu'on va aller là-dessus dans les prochaines années.
14: C'est possible. Moi, je vois deux États qui, à terme, pourraient rejoindre pour des raisons différentes, mais pour des volontés d'affichage qui seraient à peu près ceci. On peut être frappé lorsqu'on observe le sommet de la communauté politique européenne qui nous a amené à Yerevan, être frappé par le fait que Le Canada y a participé. Si je suis Marc Carney, que j'ai fait à Davos des déclarations pour dire en substance
0: premier
14: que
0: ministre canadien.
14: En tant que premier ministre canadien, eh bien, il ne faut pas dépendre d'une seule source qui serait les États-Unis. Il faut diversifier au maximum ses actifs, la manière de se représenter, etc. Je ne serais pas surpris que l'audiovisuel public canadien, qui a envoyé des observateurs cette année, y participe à raison d'un ou deux ans. De même qu'on peut faire l'hypothèse que le Kazakhstan, qui est à la fois très proche de la Russie, qui cherche en même temps à développer sa propre surface de liberté, qui a participé à l'intervision. L'intervision, c'est ce concours qui a été réactivé par la Russie. Mmh. Il existait du temps de l'Union soviétique. Il est renaît en 2025. Il renaît en septembre 2025 avec une ambition qui est de dire, eh bien, on va faire l'Eurovision du Sud global, quelque chose qui sera absolument apolitique, tout en faisant intervenir Vladimir Poutine et Sergei Lavrov au tout début de ce concours.
0: À ce stade, ça brasse combien d'argent, l'Eurovision ?
14: Ce que l'Eurovision coûte pour un sommet, une compétition, c'est 25 à 30 millions d'euros. Mais le retour sur investissement est généralement assuré par un certain nombre de retombées médiatiques, par les contributions des audiovisuels publics. Chacun contribue à la hauteur de ses moyens, ce qui fait que certaines années, des pays relativement défavorisés n'ont pas pu participer. C'est en tout cas la raison qu'a invoquée la Moldavie en 2025 pour ne pas participer, mais elle est présente en 2026.
0: Parce qu'il n'y a pas assez de retour sur investissement
14: Non, parce que la quote-part était trop élevée aux yeux de l'audiovisuel public.
0: Donc ils ne peuvent pas sortir en fait l'argent pour participer, tout simplement.
14: Mais ce n'est pas le seul contributeur. Il y a également des partenaires privilégiés. Il y a également les fans eux-mêmes qui achètent des tickets. Ouais. Vous avez ensuite des retombées touristiques, les hôtels, le secteur de la restauration en général. Ouais. Donc vous avez un retour sur investissement, mais c'est un investissement. Ouais. Ce qui fait que pendant
0: des produits dérivés, j'imagine aussi. Mathieu Prieur doit avoir tué une collection.
14: Ça en fait partie. Ça fait clairement partie. En tout cas, on a l'idée d'avoir des revenus suffisamment diversifiés

0: Israël qui a gagné, quatre fois. La Suède a gagné, ouais, effectivement, ouais. Et la Suède est très souvent très bien placée.
1: À bas, mais
2: c'est la, quelle est la raison? C'est la qualité des prestations, ou il y a des, comme dans les prix littéraires?
3: Vous allez regarder, j'espère, samedi, Catherine.
0: Il y a plusieurs contributions. Il y a parfois tout simplement des systèmes de vote qui le permettent. On a donc des États qui peuvent être plus ou moins soutenus à l'extérieur. Il y a d'autres raisons qui, c'est peut-être souvent la question, parfois des facteurs politiques de rapprochement comme des facteurs artistiques. Chacun y jugera.
3: Merci beaucoup, en tout cas, Florent Parmentier, d'avoir été avec nous, Géopolitique de l'Eurovision, que vous signez avec Cyril Brett. Et on se quitte, bien sûr, sur le dernier tube français gagnant à l'Eurovision.
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3: 19h30, bonsoir Maëlle Essayne.
11: Bonsoir Pierre, bonsoir à tous. Pékin s'engage à acheter 200 gros avions du constructeur Boeing, annonce de Donald Trump en pleine visite d'État en Chine. Un succès en demi-teinte, les marchés s'attendaient à une commande plus conséquente. Le président américain reçu aujourd'hui par son homologue chinois, Xi Jinping, aurait proposé son aide pour ouvrir le détroit d'Ormuz et se serait engagé à ne pas livrer d'armes à l'Iran. Une mission scientifique argentine attendue la semaine prochaine à Ushuaia, sa mission traquer d'éventuels rongeurs vecteurs de hantavirus. Dans la ville de départ du navire de croisière MV Ondus, au cœur d'une alerte sanitaire mondiale. En France, les 26 cas contacts de passagers contaminés ont été testés négatifs. Ils restent à l'isolement à l'hôpital et subiront 3 tests par semaine. 4 suspects interpellés dans le cadre de l'enquête sur la fusillade mortelle dans le quartier des Moulins à Nice en début de semaine. Parmi eux, le tireur présumé. 2 pères de famille sans aucun lien avec le narcotrafic avaient été tués, 6 autres personnes blessées. Un ancien professeur de sport mis en examen et placé en détention provisoire après avoir été piégé sur Internet par un utilisateur se présentant comme chasseur de pédocriminels. Le mis en cause, un retraité résident en Haute-Saône, avait fait des propositions sexuelles à une personne qu'il prenait pour une adolescente. Et puis vous l'avez entendu sur Europe 1 aux côtés de Laurent Ruquier dans l'émission On va se gêner. L'animatrice de radio et de télévision Sophie Garel est décédée aujourd'hui à l'âge de 84 ans.
3: Merci Maëlle Hassani, à tout à l'heure.
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3: Tour d'horizon de l'actualité en compagnie d'Antonin André, chef du service politique du JDD, avec Catherine Ney, grande voix d'Europe 1, éditorialiste politique, que vous retrouvez le vendredi matin, notamment dans la matinale de Dimitri Pavlenko. Je le disais, le gouvernement redescend sur le hantavirus après nous avoir, d'une certaine manière, peut-être protégé aussi dans un sens, en disant, on avançait un peu dans l'inconnu avec ce hantavirus. Était-ce une nouvelle épidémie de Covid-19 ou pas? En tout cas, les premières réunions gouvernementales, l'annonce d'avoir 2 réunions par jour à Matignon, l'annonce d'avoir un collège d'experts, l'annonce et ensuite cette commission où Madame Rist, la ministre de la Santé, a été auditionnée, nous annonçait quand même un climat pas très serein. Aujourd'hui, finalement, pas de réunion à Matignon le soir. Est-ce que ça veut dire quelque chose? La période d'incubation du hantavirus n'est pas terminée. On sait que ça va jusqu'à 6 semaines. En tout cas, ministre de la Santé, Stéphanie Rist, était auditionnée hier à l'Assemblée nationale. Je vous propose d'écouter un extrait.
12: Actuellement, tous les malades, éventuellement cas contact, sont hospitalisés. Actuellement, il n'y a pas de circulation du virus. Je pense qu'il faut commencer comme ça. Maintenant, la responsabilité du gouvernement, c'est d'anticiper tous les scénarios même les inimaginables, et donc même les pires.

0: Donc, dès le début que nous avons eu cette alerte, j'ai demandé aux équipes et notamment aux services de faire un point sur, évidemment, les stocks stratégiques, donc les stocks de masques, les appareils de poumons respiratoires, aussi sur les médicaments de premier recours, doliprane, paracétamol, cortisone, et bref, tous les traitements qu'on peut utiliser en réanimation.
1: Voilà, donc Stéphanie Ries, hier à la commission devant l'Assemblée nationale, ça pouvait paraître comme anxiogène, mais voilà, on a quand même un précédent qui est celui du Covid, et donc on comprend que le gouvernement ne voulait plus passer pour un gouvernement peut-être approximatif comme ça a été en 2020. Qu'en pensent les responsables politiques ? Écoutez sur la transparence du gouvernement, Robert Ménard ce matin sur France Info.
2: Le gouvernement, il a raison de se donner toutes les armes ou les moyens de dire aux gens, on ne vous cache rien, parce que dès que tu as l'impression que quelque chose est caché, vous avez tous les complotistes de la Terre qui s'introduisent là-dedans et qui délirent complètement.
1: D'où cette question, Antonin et Catherine, est-ce que le gouvernement a eu raison, j'allais dire, d'anticiper, quitte à paraître un peu anxiogène ?
3: Oui, je pense que c'est nécessaire parce que le précédent du Covid, avec notamment les décisions, les atermoiements, les revirements qu'il y a eu au début du Covid, le masque est utile, non, le masque n'est pas utile, finalement il est utile, et les stocks de masques finalement qui n'étaient pas là, la fabrication du paracétamol qui avait été largement délocalisée, la question des poches de transfusion qui n'étaient plus fabriquées en France. Enfin, je veux dire, on a de cette crise-là tirer des enseignements assez lourds, qui d'ailleurs en termes industriels aujourd'hui ont permis de reflécher de la production de paracétamol en France, de fabriquer des poches de transfusion en France. Et donc, je pense que le gouvernement, fort de cet enseignement-là, compte tenu de l'effet de souffle médiatique, parce qu'on a bien vu qu'il y a eu un récit, dès que le bateau est arrivé en fait aux Canaries, toutes les chaînes d'infos étaient en boucle sur le trajet des uns et des autres.
1: Y compris les chaînes européennes.
3: Et donc,
1: autres pays.
3: Voilà, je pense que les Français n'auraient pas compris que le gouvernement ne prenne pas la mesure et la mesure de précaution pour faire en sorte que surtout cette épidémie n'ait pas lieu. D'autant que, et je pense que les deux sujets ne sont pas totalement déconnectés, que la situation économique en France était extrêmement fragile, que le chômage remonte, que l'inflation remonte, que certains parlent même de perspectives de récession. Une crise sanitaire qui surviendrait sur ce terrain-là, évidemment, serait absolument désastreux pour le pays, mais aussi pour le gouvernement.
1: Oui, pas moyen de faire de quoi qu'il en coûte, pas moyen de faire le bouclier qu'on a eu à l'époque en 2020. Catherine.
4: Oui, enfin, tout ce que vient de dire mon ami est parfait. Donc, ce que je vais ajouter, ce qui est quand même de revoir sur les chaînes, en zappant, qu'on revoyait exactement les mêmes acteurs, les mêmes médecins, les mêmes spécialistes, les mêmes infectiologues, les mêmes... Et là, on se disait quand même... Il y a eu
1: un côté un peu anxiogène,
4: parce que c'était les mêmes qui nous annonçaient que vraiment ça allait être très difficile, que ça allait durer longtemps, qu'il fallait prendre ses précautions. Donc on avait sorti la grosse armada des spécialistes, qu'on était contents de revoir. D'ailleurs, certains avaient changé, pas d'autres mois. Oui. Ça, c'était assez... Mais on s'est... là, il y a un moment de panique. Et je pense qu'avoir ce moment de panique-là, et c'est vrai que ça fait très peur, parce que une épreuve où on enferme les gens comme on a été enfermé, je ne sais pas si le pays, en plus de tout ce que vient de dire Antonin, ça serait beaucoup. Et mais du coup, ça fait relativiser peut-être les mots qu'on doit traverser en ce moment, s'adapter à un prix du pétrole qui va bien finir par baisser. Enfin, plus. Ben voilà, je veux dire, c'est. Mais tout sauf la maladie qui revient.
1: Surtout qu'on nous avait dit à la fin du Covid qu'il va falloir accepter de vivre avec des virus qui peut-être reviendront plus tard.
3: Parce que les virus liés qui viennent du monde animal et qui se transmettent à l'homme, c'est le risque le plus prégnant en fait d'épidémie. Et notamment dans les marchés encore ouverts en Asie où il y a les animaux vivants, sont des lieux qui inquiètent beaucoup les épidémiologistes et les virologues, parce que là, vous avez des réservoirs à virus qui, à tout instant, c'est pour ça que la veille est très importante de pouvoir détecter. Et là, en l'occurrence, l'alerte a été donnée suffisamment tôt, mais très vite, quand un virus comme ça apparaît, il faut tout de suite qu'il y ait une forme d'alerte mondiale, ce qui n'est pas le rôle de l'OMS, pour faire en sorte que ça ne se transforme pas en épidémie.
4: D'ailleurs, le premier mort en France, c'est un Chinois qui meurt du Covid. Et les premiers pays qui a été le plus impacté, c'est l'Italie, dans un village où les Chinois, où la Chine a beaucoup de fabricants de textiles, et c'est un village dont j'ai oublié le nom, qui avait été vraiment très très impacté. Il n'arrivait plus à faire tous les enterrements et tout ça. Et c'est vrai que la source, on a beaucoup dit, est venue de Chine, et justement d'un marché On ne sait pas si c'est un virus qui s'est échappé d'un laboratoire. En tous les cas, c'est parti de...
3: A priori, c'est une chauve-souris qui était porteuse, une certaine catégorie de chauve-souris qui était porteuse de virus.
1: Oui, mais est-ce que c'était la chauve-souris qui était étudiée dans le fameux laboratoire P4, dont je vous signale que les experts de l'ONU n'ont pas eu accès jusqu'au bout.
4: La Chine n'a pas été transparente du tout.
1: La Chine n'a pas été...
4: Parce qu'elle n'a jamais tort.
1: Parce qu'ils ont visité d'autres laboratoires, mais pas le laboratoire P4 de Wuhan, qui pour l'instant n'a toujours pas été passé au crible.
3: Pour revenir sur ce que vous évoquez, Pierre, il y a quand même dans cette espèce de focus sur l'antivirus, effectivement un lien aussi avec la situation économique. C'est-à-dire que le Premier ministre avait annoncé qu'on annoncerait dans la semaine les mesures de prolongement d'aide aux ménages, aux professionnels pour le mois de juin, et ces annonces n'ont pas eu lieu.
1: Mais oui.
3: Et le gouvernement les a repoussées, et je ne veux pas dire que c'est de l'opportunisme, mais opportunément, cet antivirus, tout d'un coup, a effectivement relégué au second plan le sujet des prix des carburants et offre une forme de répit au gouvernement, sachant que les chiffres, encore une fois, qui arrivent cette semaine, ne vont pas lui laisser énormément de répit.
1: Non, mais c'est surtout que le gouvernement, dans le même temps, et ça, pour le coup, Roland Lescure a communiqué, c'est que comme les prix de l'essence sont très élevés, les gens roulent moins. Et Roland Lescure a dit d'ailleurs qu'il y aurait 300 millions de moins dans les recettes fiscales parce que il y a plus de
4: Il y a 30%, une baisse de 30%.
1: 30% de volume en moins sur les carburants, ça fait moins de recettes fiscales pour l'État. Tout à l'heure dans Midi News sur CNews, je recevais un virologue argentin et c'était intéressant d'entendre le docteur Goldschmidt parce que il nous faisait en fait la genèse. D'abord, l'idée c'était de savoir comment est-ce que lui, il appréciait ce hantavirus arrivé en France, enfin en tout cas en France et dans d'autres pays d'Europe, à travers ce bateau, sachant que la source, la souche des Andes est là-bas. Je vous propose d'écouter le docteur Pablo Goldschmidt.
5: Importante. Ça veut dire, il y a eu une personne qui est décédée et il y a des gens qui ont été infectés, mais l'année dernière, il y avait 100 000 personnes infectées par les antivirus dans le monde. C'est un calcul qui peut être 200 000. On n'a rien fait. Et pourquoi aujourd'hui, oui? Et quand je vois mes confrères, parfois j'ai honte, parce qu'ils font du copier-coller un de l'autre, sans se poser des questions. C'est une maladie infectieuse, il faut faire attention. Si vous allez dans un silo ou dans une maison qui était fermée, et donc, vous mettez des masques et des gants et vous ouvrez toutes les fenêtres, il faut que ça... Après, on nettoie.
1: Il y a du bon sens.
5: Et voilà, et c'est très simple. Depuis qu'il y a ça, dans la région de Bariloche et Lago Puelo, il n'y a plus de cas. Donc voilà, c'est tellement simple et ça ne mérite pas de perdre une minute là-dessus.
1: Voilà, donc c'est-à-dire...
4: Les mesures barrières, se laver les mains et aérer.
1: Et voilà, ce que nous disait le docteur Goldschmidt, c'est qu'il y a ce virus depuis très longtemps dans son pays, que les habitants ont appris à vivre avec, qu'ils ont appris les gestes barrières, qu'ils ont fait des plaquettes de sang spéciales pour nettoyer le sang, parce qu'il y avait ceux qui avaient une létalité conséquente et ceux non. Et donc du coup, on a fait on a soigné les gens à travers le sang aussi, on leur a injectant du sang frais. Voilà. Donc, en fait, c'est un pays qui a appris à vivre avec ce virus.
3: Parce qu'ils vivent au contact de ce virus. Donc, c'est pas notre cas.
1: Non, mais...
3: Donc,
1: voilà.
3: Il est un peu... Vu qu'on n'a pas cette expérience-là et cet empirisme-là, il est normal que...
1: Je pense que dans l'extrait qu'on vient d'entendre, le docteur Goldschmidt, parce que l'interview a duré une vingtaine de minutes, et il dit, c'est dommage que les docteurs français parlent de la situation en Argentine. Ils ne parlaient pas de la situation en Europe, ne sachant pas exactement quand. Donc c'était la raison pour laquelle je l'ai fait venir tout à l'heure. Et d'ailleurs, vous pouvez écouter le replay, c'était passionnant. On va faire marquer une pause dans Europe 1 Soir, et dans un instant, on parle de politique, de gifles et de coups. Cherchez l'erreur, à tout de suite.
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1: À 19h43, Maël Essénie.
11: L'enquête avance 3 jours après la fusillade mortelle dans le quartier des Moulins à Nice. 4 suspects interpellés ces dernières heures, parmi eux le tireur présumé. 2 pères de famille sans aucun lien avec le narcotrafic avaient été tués et 6 autres personnes blessées. Sur le front du hantavirus, les 26 cas contacts français sont toujours placés à l'isolement à l'hôpital. Tous ces patients ont été testés négatifs, annonce aujourd'hui la ministre de la Santé, mais ils restent isolés à l'hôpital et subiront 3 tests par semaine. L'alerte sanitaire retombe d'un cran en France et en Argentine. La traque des rongeurs susceptibles d'avoir transmis la maladie commence. Une mission scientifique attendue la semaine prochaine à Ushuaia, ville de départ du navire de croisière MV Ondus, devenu foyer de hantavirus. En pleine visite d'État de Donald Trump en Chine, Pékin s'engage à acheter 200 gros avions Boeing. Légère déception sur les marchés qui anticipaient une commande plus conséquente. Le président américain reçu en grande pompe aujourd'hui par son homologue chinois. Selon la Maison-Blanche, Xi Jinping propose son aide pour ouvrir le détroit d'Ormuz et s'engage à ne pas livrer d'équipement militaire à l'Iran. Une enquête est ouverte pour comprendre les circonstances du drame. 2 personnes sont décédées aujourd'hui lors d'une séance de marche aquatique dans le Finistère. Les victimes se sont noyées sur une plage de la commune du Conquet. 2 femmes sont hospitalisées en urgence absolue. Et puis une 32e victoire de suite dans un Master 1000. Record battu par le tennisman italien Yannick Sinner aujourd'hui après sa qualification pour les demi-finales du tournoi de Rome.
1: Oui, il a fait mieux que Djokovic.
11: Absolument.
1: Merci Maël Hassani. 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
1: Toujours avec Catherine Ney et avec Antonin André. Florian Tardif, notre confrère de Paris Match, sort ce livre chez Albin Michel, Un couple presque parfait. Il s'agit de Brigitte et d'Emmanuel Macron. Il a beaucoup été question de la gifle que l'on a entreaperçue à la sortie de l'avion présidentiel arrivant au Vietnam. Florian Tardif était sur Europe 1 ce matin et il explique.
12: Il y a une proche de Brigitte Macron qui s'est inquiétée de ce qui était en train de se passer, donc qui a essayé d'entrer en contact avec la première dame. Mmh. Et la première dame, je le raconte dans le livre, lui explique, il est allé trop loin. Il y a plusieurs récits, qui a eu le récit donc le matin même à l'époque, qui a été démenti ensuite, tout simplement parce qu'il y a eu un quiproquo entre le président de la République et ses équipes. Il y a eu cette histoire de chamaillerie qui nous a été vendue jusqu'à l'été. Ensuite, il y a eu une 3e version donnée par l'entourage de la première dame, qui est un peu plus qu'une chamaillerie. En fait, c'est pas vraiment une chamaillerie, c'est que le président de la République, voilà, pour détendre ses équipes, il le fait, hein, avant la sortie de l'avion, a envoyé de l'eau en direction de ses officiers de sécurité, que Brigitte Macron était à côté, elle voulait pas être mouillée. Bon, pourquoi pas. J'ai découvert qu'elle avait lu un message, je n'irai pas plus loin. Ce que j'explique, c'est plus que le message en lui-même, c'est ce qu'il pouvait laisser entendre.
1: Alors, c'est amusant parce que ce matin sur Europe 1, il dit « je n'irai pas plus loin », alors que hier, dans une, chez une radio concurrente, il est carrément allé plus loin, puisqu'il a divulgué, en tout cas il dit, c'est Florian Tardif qui le dit, qu'il y aurait une relation platonique avec une actrice iranienne. Voilà. Bon, mais il se ravise, Florian Tardif.
3: Oui, oui. En tout cas, on sent qu'il y a de l'embarras et qu'il y a probablement derrière cette gifle une histoire, j'allais dire, comme dans beaucoup de couples.
1: Oui.
3: Il y a ce genre d'histoire de la femme bafouée ou de la femme soupçonneuse, et que la rumeur courait déjà tout Paris avant la publication du livre de Florian Tardif de cette relation de proximité, en tout cas, entre le président de la République et cette actrice iranienne. Cette histoire, elle est emblématique de ce que Catherine connaît beaucoup mieux que moi, empiriquement, qui sont les présidents de la République, leur vie privée est évidemment davantage exposée que tout un chacun, et elle alimente les rumeurs, les gazettes. Je me rappelle de Jacques Chirac qu'on appelait 10 minutes douche comprise. Je me rappelle bien qui, le jour de la mort de Diana, était
1: introuvable.
3: Et il se trouve qu'il finissait la nuit avec une actrice italienne bien connue.
1: Claudia Cardinale.
3: Bref, voilà. ces histoires, évidemment, font partie de la vie politique, du récit, du roman de la vie politique, qui évidemment intéresse les Français et dont on parle dans tous les salons de coiffure, dans les salles d'attente de médecins et à la machine à café. Pas plus tard qu'avant de venir chez vous, on avait un grand débat dans la rédaction au bouclage du JDD sur « mais alors, est-ce que c'est vrai, est-ce que c'est pas vrai ?» Et moi, on m'a dit que, voilà. Donc, ça fait partie du décorum et du récit de la vie politique.
1: Ouais, et c'est ce que vous faites parfaitement, Catherine. Il a raison de le dire, Antonin André. Il y a même une série de podcasts sur justement. C'est ce que vous dites. C'est la petite histoire qui fait la grande histoire.
4: Oui, non, mais c'est vrai que les couples, quand on regarde tous les nos derniers présidents, il y a eu, ça a été, il y a eu des histoires de Nicolas Sarkozy qui divorce, qui se remarie, qui a des histoires, des liaisons, enfin ça se, enfin qu'il y avait eu, enfin bon, et tous les présidents. Là, le couple Macron interroge les Français depuis longtemps parce que c'est pas un couple normal. Donc on s'est posé d'abord.
1: Ça veut dire quoi normal ?
4: Eh bien, la différence d'âge entre le mari et la femme n'est pas en général
1: pas pour les Français accepté comme.
4: C'est pas accepté.
3: Pas dans ce sens-là d'habitude.
4: Hein, voilà. Comment c'est parce que c'est pas voilà c'est c'était.
1: Certains vous diront voilà. que c'est une vision conservatrice.
4: Bon, mais conservatrice, mais quand même qui interrogeait, qui plaisait beaucoup aux femmes, qui leur disait ben voilà. D'ailleurs, il y a une Brigitte-O-mania quand elle est arrivée parce que. Elle a beaucoup apporté. D'abord, on a découvert une femme intelligente qui avait été professeure, qui était agréable à regarder, qui tenait son rang. Donc, c'était intéressant. Mais c'était suspect au point que longtemps, il y a eu une rumeur de la fait que son mari pouvait être homosexuel. Il y a eu ça quand même, les premières. Bon, puis après, cette rumeur.
1: Pourquoi vous parlez au passé ? Je pense que cette rumeur est toujours.
4: Oui, mais on en parlait moins. Non, ça a été. Il y a eu un moment, on n'en parle pas. Bon, il y a toujours des gens qui pensent qu'il pourrait l'être. Bon. Et puis là, changement depuis, c'est vrai que depuis maintenant, plus d'un an, un an et demi, il y a la rencontre, il y a la possibilité de quoi. Bon, alors c'est vrai qu'il a reçu l'actrice, il l'a reçue à l'Élysée, il l'a rencontrée, elle a donné des interviews à elle. Et à Paris Match, où elle expliquait qu'elle avait disparu, qu'elle était partie au Brésil, parce qu'elle avait une histoire d'amour impossible, c'était trop difficile. Et elle en parlait d'ailleurs dans Paris Match avec une déclaration qui, évidemment, pouvait nous mettre sur la piste, que c'était un peu transparent, vous voyez. Et voilà. Donc ça, la rumeur a couru que bon qu'il avait peut-être une liaison, en tous les cas un intérêt, voilà. D'abord elle
1: est des messages,
4: voilà, en tous les cas
1: c'est ce que c'est ça en fait que raconte Florian Tardif sur RTL hier, c'est que il dit il y a ce message à Goldshift et Farhani où il dit « Je vous trouve très belle ». Et là, Brigitte Macron regarde le message et c'est là d'où vient la dispute et la gifle.
4: Bon, d'ailleurs, après, on ne sait pas. C'est une hypothèse. On ne sait pas ce qu'il y avait, s'il y avait une photo, s'il y avait un message. On ne sait pas exactement, on suppose, on n'en sait rien. Mais pour qu'elle donne une gifle et qu'à la descente de l'avion, elle qui a toujours peur de tomber, qui en général dans l'escalier, dans la passerelle, s'accroche à son mari pour ne pas tomber, là, a refusé son bras et s'est éloigné. On sentait qu'il y avait une fâcherie.
1: Moi,
4: voilà.
1: Ce que je remarque, c'est que après François Hollande et le scooter, avec l'affaire Trier-Veller.
4: Et la répudiation.
1: En
4: ligne.
1: Après, on a parlé de Jacques Chirac, dont d'ailleurs le chauffeur, M. Lomont, couvrait tout. Et il a fini d'ailleurs exilé, je crois, dans un territoire d'outre-mer pour qu'il ne raconte pas trop.
4: C'est Bernadette qui l'a fait.
1: Exilé. Oui. Bon, après, effectivement, les problèmes de cœur de Nicolas Sarkozy, Cécilia, ensuite Carla, voilà. Emmanuel Macron arrive et malgré cette, je ne veux pas parler d'anomalie, mais en tout cas de ce couple qui est atypique parce qu'elle est plus âgée que lui, il paraît comme le président sans faille. Tout est net, tout est lisse, alors qu'autour d'Emmanuel Macron, il y a des histoires notamment avec Monsieur Castaner, il y a la photo, vous parliez de photo envoyée par Benjamin Griveaux, dont on a parlé, je ne vais pas revenir dessus, et là, en fait, c'est peut-être la première faille qui arrive dans un système, on est presque au bout de 10 ans quand même de présidence, et ça arrive vraiment tout à la fin.
3: La communication sur le couple Macron a été extrêmement maîtrisée et verrouillée.
1: Ouais.
3: Et Emmanuel Macron a gardé un contrôle extrêmement strict, et je pense en accord avec Brigitte, et ils ont bâti un système à l'Élysée avec son cabinet où elle est entourée de 2-3 personnes, mais qui sont extrêmement dans le secret, dans la confidentialité. Et c'est vrai que ça, c'est une spécificité. Parce que Nicolas Sarkozy, par exemple, lui, il avait exprimé à la télévision le fait que son couple connaissait des problèmes. C'est-à-dire qu'il y avait une transparence quand même de ces histoires qui n'étaient pas des photos volées.
4: Mais il était bien obligé d'être transparent parce que sa femme était en train de le quitter, vous lui demander le divorce.
3: Mais il aurait pu dire à la télévision sur France 3, ce sont des affaires privées que.
4: Mais à partir du moment où tu divorces, que tu es marié,
3: ensuite
4: tu es obligé de le dire.
3: Une conférence de presse sur Carla et moi, c'est du sérieux.
4: Oui.
3: Donc lui acceptait d'une certaine façon,
13: par Jordan Bardella,
3: lui choisissait un mode de communication qui était plus assumé.
4: Mais parce que c'était une histoire qui se défaisait, un divorce, d'ailleurs dans la douleur, il a été très malheureux, et après il rencontre Carla.
3: Vous notez que c'est différent par exemple de la gestion de François Hollande, qui lui aussi connaissait, quand il arrive à l'Élysée, le couple avec Trier-Veller déjà est complètement éteint, François Hollande n'a qu'une angoisse, c'est de se retrouver à l'Élysée avec elle, ça se passe très mal, dans les voyages officiels, elle veut qu'on la traite comme l'épouse du chef de l'État, alors que dans l'ordre protocolaire, ils ne sont pas mariés, et puis sort cette histoire de moto, de photo volée, et ensuite le récit par Valérie Trier-Veller.
4: Parce qu'il n'a pas su gérer.
3: On voit que chaque président maîtrise plus ou moins, choisit plus ou moins sa communication sur son couple. Et de ce point de vue-là, Emmanuel Macron est effectivement une spécificité parce que c'est tout de même extrêmement verrouillé ce qui se passe, et c'est leur choix.
4: Mais c'est peut-être verrouillé, peut-être parce qu'il ne s'était rien passé, que c'est peut-être la première fois qu'il a peut-être été senti un trouble pour j'en sais rien, mais je veux dire, les choses se savent. Les choses se savent quand il y a eu, et je crois que d'abord c'est un homme qui travaille énormément, qui dort pas, il a une occupation qui fait que.
3: Ce qui est vrai aussi, c'est que tout est filmé maintenant, aujourd'hui. Tout est filmé, donc c'est-à-dire qu'il descend de l'avion, on voit tout est en filmé. Vous avez les réseaux sociaux, vous avez les photos volées potentiellement, c'était ce qui est arrivé à François Hollande. Autant d'éléments qui n'existaient pas et qui faisaient que les présidents avaient une vie privée plus protégée. Je pense à Chirac et Giscard. Il y avait des moments où on ne savait pas où était Chirac, où était Giscard. Elle disparaissait la nuit entière.
1: Mais même sur leurs problèmes de santé, hier ici, Patrice Duhamel, dans son dernier livre, explique qu'il est un jeune journaliste à l'ORTF et qu'il reçoit l'ordre de l'ORTF, qui lui-même reçoit l'ordre de l'Élysée. Pompidou, à l'époque, est très très malade, il est gonflé, il arrive au sommet à Reykjavik, où il doit rencontrer... Brejnev, et il est vraiment dans un état, et on lui demande de faire des plans larges à la télévision pour que surtout on ne voit pas le visage boursouflé. Bon, le mal a été fait parce que après les Français ont vu les photos dans les journaux étrangers et sur les télévisions étrangères. Bon, voilà. Mais il y avait donc effectivement cette
3: maîtrise de l'intime,
1: sur l'affaire Mazarine. Beaucoup de journalistes savaient à l'époque, dès 1981-82, l'affaire Mazarine, mais simplement on se taisait parce qu'on disait c'était la vie privée.
3: C'est un autre élément, c'est-à-dire que là, c'est un consensus journalistique.
4: Il y avait un consensus général. Quand j'ai fait la biographie de François Mitterrand, il y avait un consensus, on ne parlait pas de la vie privée. Mais on ne pouvait pas en parler parce que d'abord, vous voyez, par exemple, un jour, un samedi, c'était devait être en 82. Je vais au Bon Marché, je traverse, je passe devant une vitrine de magasin de chaussures pour enfants, et je regarde machinalement et je vois François Mitterrand avec la petite fille qui achetait des chaussures. Bon, ça c'était un scoop extraordinaire. Mais on n'avait pas les portables, n'existaient pas. Si j'avais appelé un ami photographe, d'ailleurs, le temps qu'il arrive, il aurait été sa partie. Et qui aurait pas pris la photo ? Personne. Il n'y avait aucun média, parce que la presse people n'existait pas. Il n'y avait pas les réseaux sociaux.
1: Ouais.
4: Et puis surtout, il y avait une crainte, enfin une peur, où tout était caché, c'était terrible. Peur des représailles que l'Élysée pouvait faire subir à un journal qui sortirait, qui. Et puis un journaliste qui aurait eu le choix de le divulguer... oui, aurait eu des ennuis, aurait été viré de sa rédaction, ça c'est sûr.
1: Et c'est idem pour d'autres frasques. Valéry Giscard d'Estaing, le camion de laitier, alors qu'il sort d'une soirée.
4: Oui, mais surtout, il partait.
1: Il n'était pas seul dans la voiture.
4: Oui, mais il partait chasser en Afrique. En emportant le secret de la bombe atomique, enfin, je veux dire, il disparaissait plusieurs jours. Mmh. D'ailleurs, quand il était aussi ministre des Finances, ouais. Georges Pompidou l'avait cherché pendant 3 jours, on ne savait pas où il était. Quand il était ministre des Finances, il mettait une lumière rouge comme dans les blocs opératoires avec interdiction de rentrer, on ne savait pas ce qui se passait, vous voyez. Donc lui aussi, il échappait, il était
1: Et les Français adorent ça. Voilà.
4: Les Français adorent ça.
3: C'est le feuilleton. C'est le feuilleton la vie privée des puissants. Et on l'a eu aussi, cette fascination pour la famille d'Angleterre et pour Diana.
1: Ça sera amusant de savoir comment ça va être après 2027. Merci les amis. Merci Catherine Ney, Antonin André. Dans un instant, le journal de 20h. Et juste après, une voix que vous connaissez bien sur Europe 1. Elle présente le journal de 8h tous les jours. Elle s'appelle Fanny Marceau. Et elle a écrit un livre sur sa maman. Ça s'appelle Moi, Jenny, pupille de la nation. C'est chez Fayard. À tout de suite.
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1: Dans un instant, juste après le journal, Fanny Marceau, que vous connaissez bien sur Europe 1, publie « Moi, Jenny, pupille de la nation », c'est chez Fayard. C'est juste après votre journal. Bonsoir Maëlle Hassani.
11: Bonsoir Pierre, bonsoir à tous.
1: Il est 20h sur Europe 1.
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1: Au sommaire, l'inquiétude descend d'un cran au sujet du hantavirus.
11: Les 26 cas contacts français testés négatifs. Annonce de la ministre de la Santé aujourd'hui, mais pas question de relâcher la vigilance pour autant. Tous les patients concernés restent isolés à l'hôpital, suivis de très près, informés sans affoler. C'est le grand défi du gouvernement, vous l'entendrez. 4 suspects interpellés dans l'enquête sur la fusillade mortelle dans le quartier des Moulins à Nice en début de semaine. Des tirs fatals à 2 pères de famille totalement extérieurs aux gangs de narcotrafiquants. Les précisions dans quelques minutes. Dans ce journal également, nous serons à Castelginès, près de Toulouse, où un cobra venimeux se balade toujours en toute liberté. Et puis, fin du suspense dans quelques minutes, Didier Deschamps va dévoiler la liste des joueurs retenus pour la Coupe du Monde de football.
1: La tendance météo, Marlène Durèze.
20: Frais et perturbé, avec encore quelques giboulées par endroit demain.
1: A tout à l'heure pour la météo complète. Une nouvelle rassurante sur le front du hantavirus.
11: Les 26 cas contacts identifiés en France, anciens passagers du navire de croisière MV Ondus ou d'un des avions empruntés par une néerlandaise contaminée, ont tous été testés négatifs. Par mesure de précaution, ces patients sont maintenus à l'isolement à l'hôpital et seront retestés 3 fois par semaine, indique la ministre de la Santé. Arthur Delaborde, le risque d'une nouvelle crise sanitaire majeure semble à ce stade écarté et le gouvernement peut souffler.
21: Après la communication de crise, le gouvernement change de ton, finit les prises de parole quotidiennes, seuls les tests positifs seront rendus publics. Une stratégie assumée par Stéphanie Rist. La ministre de la Santé veut montrer que l'État garde le contrôle sans alimenter l'inquiétude. Dans son entourage, on se félicite des derniers résultats. Que tous les cas testés soient négatifs, c'est vraiment une bonne nouvelle, confie un proche. Pas question pour autant de crier victoire trop vite. Une étape est franchie, mais il est trop tôt pour parler de soulagement et de fin de crise, ajoute-t-il. En coulisses, le temps tandem Stéphanie Rist-Sébastien Lecornu est jugé solide. Selon un conseiller, leur relation est très fluide. Pourtant, ils ne viennent pas du même monde politique, n'ont pas les mêmes réseaux et se connaissaient à peine avant cette crise. Et pour l'instant, les Français semblent suivre. Selon un sondage Odoxa pour Le Figaro, 72% des personnes interrogées estiment que le gouvernement en fait assez, voire trop, pour les protéger. L'exécutif joue désormais une autre bataille, maintenir la confiance sans installer la peur.
11: Arthur Delaborde du service politique d'Europe 1, une grande inconnue demeure. Quelle est l'origine exacte de ce foyer de hantavirus détecté à bord d'un navire de croisière parti d'Ushuaia début avril? Pour répondre à cette question, une mission scientifique argentine se rendra la semaine prochaine dans la ville la plus australe du monde à la recherche de rongeurs susceptibles d'avoir transmis la maladie. Premier résultat d'analyse attendu d'ici un mois. Un drame lors d'une séance de longe-côte dans le Finistère. Deux marcheurs aquatiques sont morts noyés ce matin sur la plage des Blancs Sablons dans la commune du Conquet. Les victimes faisaient partie d'un groupe de 8 personnes âgées de 60 à 75 ans. Deux femmes ont été prises en charge en urgence absolue par les pompiers. Au moment de l'incident, la mer était à environ 13 degrés avec de la houle et des rafales.
1: L'enquête avance 3 jours après la fusillade mortelle dans le quartier des Moulins à Nice.
11: Deux pères de famille sans aucun lien avec le narcotrafic avaient été tués et 6 autres personnes blessées par un homme circulant à trottinette. Bonsoir Frédéric Michel.
0: Bonsoir Maël, bonsoir à tous.
11: Vous êtes le correspondant d'Europe 1 à Nice. 4 suspects ont été interpellés.
0: Oui, des interpellations qui ont eu lieu dans la nuit et ce matin. Un coup de filet réalisé dans la plus grande discrétion. Parmi les personnes arrêtées, selon nos confrères de Nice Matin, il y aurait le tireur présumé, l'homme à la trottinette. En quelques heures, les enquêteurs sont remontés jusqu'à lui et auraient identifié plusieurs planques possibles avant de le repérer dans un quartier du centre-ville de Nice, proche du port. 3 autres personnes dont on ignore le degré d'implication ont également été appréhendées. Le parquet de Marseille qui a repris l'affaire confirme simplement les 4 gardes à vue et indique qu'un point de presse sera organisé lundi à l'issue de ces auditions qui peuvent donc durer 96 heures. Le tireur déposé en voiture avec sa trottinette avait en plein cœur de l'après-midi tiré en rafale en direction d'un groupe devant un café et un magasin de bonbons, tuant 2 hommes de 57 ans et 39 ans. Il avait également blessé 6 personnes, dont 3 grièvement, hors de danger aujourd'hui.
11: Frédéric Michel, correspondant d'Europe 1 à Nice. Si la question de Taïwan est maltraitée, Pékin et Washington entreront en conflit. L'avertissement très clair du président chinois Xi Jinping à destination des États-Unis. Au cours de la visite d'État de Donald Trump en Chine, le président américain préfère de son côté rapporter la commande de 200 Boeing. Et les échanges sur l'Iran, le dirigeant communiste aurait proposé son aide pour ouvrir le détroit d'Ormuz et se serait engagé à ne pas envoyer d'équipement militaire à Téhéran. Les négociations reprennent au sujet de l'autre front du conflit au Moyen-Orient. Des représentants libanais et israéliens se retrouvent pour 2 jours de pourparlers au département d'État américain à Washington. Il est question d'une éventuelle prolongation du cessez-le-feu au sud Liban censé s'achever dimanche et des modalités d'un désarmement complet du Hezbollah, cette organisation terroriste pro-Iran pilonnée sans relâche depuis 2 mois par l'armée israélienne.
1: Il est 20h05 sur Europe 1, la sérénité n'est pas encore revenue dans la petite ville de Castelginet près de Toulouse.
11: Et pour cause, le cobra venimeux aperçu en liberté en début de semaine n'a toujours pas été retrouvé. Alors les habitants restent sur leur garde et font très attention où ils mettent les pieds pendant que les recherches se poursuivent. Le reportage de l'envoyé spécial d'Europe 1, Charles Huillier.
2: Ici, les rues sont désertes. Le cimetière, le parc, le terrain de football ont été fermés et les pompiers ratissent les jardins des particuliers.
22: Est-ce qu'on peut rentrer pour faire le tour ?
23: Là, on est sous un toit, dans une cabane, sous un toit en tôle. On cherche dans un endroit avec un peu chaud.
2: Car le cobra est attiré par les zones de chaleur et par les herbes hautes, comme dans le potager d'Evelyne, qui jardine en peignoir et se fait rappeler à l'ordre.
24: Vous êtes jambes nues et c'est pas très bon pour le serpent, ça. Je vous laisse rentrer, madame. Bonne journée.
25: Merci, madame.
2: Une mise en garde indispensable, même si ici, les habitants comme Marie ont bien conscience du danger et prennent leurs dispositions.
26: On fait attention au petit chien, parce qu'on a un petit chien, Laurent, il va faire qu'une bouchée de lui, je pense. On regarde quand même sous les feuillages, on regarde, on met les pieds, si on peut dire quoi. Donc, on va éviter quand même de laisser les fenêtres ouvertes, les portes ouvertes, on ne sait jamais. Si on se trouve face au cobra, je ne sais pas comment on va réagir. Tant qu'ils ne l'auront pas trouvé, non, je ne sors pas, non.
2: Une psychose loin d'être injustifiée, car ces dernières heures, l'Agence régionale de santé a envoyé un message à tous les médecins de l'agglomération en leur donnant la marche à suivre en cas de patient mordu par le cobra. Castelginest, Charles Lhuillier. 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
11: Et le serpent porté disparu est un cobra à lunettes, originaire du sous-continent indien. À lunettes, absolument. Un cobra originaire du sous-continent indien, surtout interdit en France. Une enquête judiciaire est d'ailleurs ouverte pour faire toute la lumière sur la raison de sa présence en Haute-Garonne.
1: C'est un rituel avant chaque grande compétition internationale. Le sélectionneur de l'équipe de France de foot dévoile sa liste au journal de 20h sur TF1.
11: Didier Deschamps va honorer cette tradition dans quelques minutes, à un mois du coup d'envoi de la Coupe du Monde en Amérique du Nord. Sa dernière liste avant de passer la main après 14 ans à la tête des Bleus. Bonsoir Antoine Biervaux.
5: Bonsoir Maël, bonsoir à tous.
11: Pas de grosses surprises attendues.
5: Effectivement Maël, a priori le sélectionneur devrait proposer une liste très ressemblante à celle convoquée pour les derniers matchs amicaux du mois de mars. Parmi les certitudes, on peut citer entre autres Kylian Mbappé, Ousmane Dembélé, Aurélien Tchouaméni ou encore le défenseur d'Arsenal, William Saliba. Seules deux réelles interrogations subsistent encore. D'abord au poste de troisième gardien, le jeune Robin Rissert, 21 ans, tout juste élu meilleur portier de Ligue 1 cette saison avec le RC Lens, pourrait chipper la place d'Alphonse Areola. Et puis en attaque, Didier Deschamps devrait préférer Jean-Philippe Mateta, joueur de Crystal Palace, à Randal Kolo Muani pour parfaire son armada offensive. Pour le reste, je vous l'ai dit, aucune vraie surprise à attendre. A priori, les jeunes Marnès Sakliouche, Désiré Doué et Michael Olise devraient bien connaître leur première Coupe du Monde. Un mondial qui, on le rappelle, sera le dernier de Didier Deschamps à la tête de l'équipe de France. Le sélectionneur qui a passé l'après-midi dans les locaux de la Fédération Française de Football et qui est actuellement présent sur le plateau de TF1 où il va donc dévoiler dans quelques minutes sa liste pour ce mondial 2026.
11: Antoine Biervaux, et puis on espère évidemment que les Bleus iront très loin dans cette Coupe du Monde. Ce qui est sûr, c'est qu'il y aura du très beau monde pour assurer le spectacle à la mi-temps de la finale le 19 juillet prochain au MetLife Stadium dans le New Jersey. Madonna, Shakira et le groupe de K-pop BTS. Rien que ça, le tout sous la direction artistique du leader du groupe Coldplay, Chris Martin.
1: Merci Maëlle Assagny. Antoine Biervaux reviendra dans ce studio pour nous donner la liste dès qu'on a le casting complet. Demain, Marlène, c'est la journée la plus fraîche de la semaine. Chouette.
20: Oui, pic de fraîcheur en raison déjà de la baisse des minimales, hein, puisque les maximales seront à peu près équivalentes à celles d'aujourd'hui. Et je peux vous dire que ce week-end de l'Ascension pourrait être le plus froid depuis celui de 2010, où l'indicateur de température en moyenne en France était resté entre 10 et 12 degrés. Hein, c'était du 13 au 16 mai 2010. Alors demain, au petit jour, prévoyez donc 0 à 6 degrés sur une grande moitié nord avec quelques petites gelées possibles dans les zones rurales. 7 à 13 du sud-ouest à la Méditerranée. Par exemple, il fera 2 degrés à Orléans et Reims. 3 à Caen, à Lille, à Nevers. 5 à Paris, 6 à La Rochelle ou encore 9 à Nîmes. L'après-midi, prévoyez 11 degrés à Annecy, 12 à Tarbes, 13 à Nancy et à Lyon, 14 à Paris et Toulouse, 15 à Rennes et à Tours, 16 à Bordeaux ainsi qu'à Nantes, 18 à Marseille et 20 degrés ou même un petit peu plus du côté de Fréjus. Au niveau de la couleur du ciel, les nuages dominent demain. Même près des rivages méditerranéens, les vents ne seront pas suffisamment puissants pour chasser les nuages. Pour autant, ce ne sera pas du ciel tout gris près de la Grande Bleue. Ciel souvent changeant, faut le dire, avec des averses, en particulier près de la Manche, puis du nord-ouest à la Belgique, également du sud-ouest aux frontières de l'Est, en passant par l'Auvergne et puis la Corse sera également bien impactée. Le risque de giboulée, oui, se maintiendra près de la Méditerranée entre le Gard et l'Hérault, et puis aussi du côté du département de l'Ain. Et puis à signaler, je ne l'ai pas dit tout à l'heure, la limite pluie neige qui va baisser dès cette nuit, donc la neige qui blanchira les Alpes à partir de 1100 mètres, ou encore le massif central à partir de 1000 mètres.
1: Voilà. Merci Marlène Duret. Dans un instant, Fanny Marceau, ma collègue d'Europe 1, pour son livre Moi, Jenny, pupille de la nation. À tout de suite.
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1: 20h12 sur Europe 1, trois jours après la fusillade à Nice. Quatre personnes dont le tireur ont été placées en garde à vue. Cet homme déposé en voiture avec sa trottinette qui avait tiré par rafale devant un café à un magasin. Deux pères de famille de 39 et 57 ans avaient été tués, 6 personnes blessées. Les autorités sanitaires argentines souhaitent en savoir plus sur l'antivirus. Une mission scientifique en quête de l'origine de la contamination à Ushuaïa, se tiendra la semaine prochaine. Au grand soulagement de la France, les 22 cas contacts et les 4 anciens passagers du MV Andus ont été testés négatifs, annonce aujourd'hui du ministère de la Santé. Ces 26 personnes, toutes confinées en milieu hospitalier, seront de nouveau testées. La Française contaminée se trouve, elle, toujours en réanimation à l'hôpital Bichat. Trump annonce que Pékin va commander 200 gros avions Boeing, annonce sur Fox News du président américain en visite en Chine. Le détroit d'Ormuz était aussi au menu des discussions. Xi Jinping serait prêt à aider à sa réouverture, toujours selon Donald Trump. Pas de confirmation du côté de la Chine, dont les bateaux seraient autorisés à passer depuis mercredi. C'est ce que dit l'agence de presse iranienne. À Londres, des manœuvres politiques seraient en cours pour tenter de remplacer Keir Starmer. Le chef du gouvernement britannique lutte pour sa survie politique après des élections locales dévastatrices pour le Labour. Face à ses rivaux potentiels, Keir Starmer s'est dit entièrement concentré à gouverner. Et puis c'est dans quelques minutes la liste des joueurs français sélectionnés pour le Mondial 2026. Didier Deschamps aura les honneurs du journal de 20h de TF1, partenaire de l'équipe de France, pour égrener les noms des heureux élus 26 joueurs chargés de partir à la conquête d'une troisième Coupe du Monde après celle de 98 et 2018.
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1: Jusqu'à 21h avec Vincent Roy. Bonsoir Vincent.
9: Bonsoir Pierre.
1: Et bonsoir à Raphaël Steinville.
9: Bonsoir Pierre.
1: Directeur adjoint de la rédaction du journal du dimanche. Bonsoir Fanny Marceau.
10: Bonsoir Pierre, bonsoir à tous.
1: Merci d'être là. Il est 8h du soir. D'habitude c'est 8h du matin.
10: C'est ça.
1: Pour vous, ça va, le décalage n'est pas trop compliqué.
10: Ça fait très bizarre de vivre la journée et de pouvoir être ici à cette heure-ci, mais j'adore.
1: En tout cas, je suis ravi de vous recevoir pour moi, Jenny Pupille de la Nation. C'est paru chez Fayard en avril dernier. Là aussi, il y a un décalage horaire, puisqu'on part sur l'île de la Martinique.
10: Ouais.
1: Et vous parlez de votre maman, c'est Jenny, pupille de la Nation, Jenny dans le livre.
10: C'est ça.
1: Et elle raconte, alors c'est un récit à deux voix, vous parlez vous, et votre maman parle également. Et ce sont deux visions d'une époque pas heureuse du tout, avec en sous-jacent, évidemment, la maltraitance des enfants.
10: C'est ça. Ma mère a été placée de 2 à 10 ans dans une famille d'accueil. Sa mère, à elle, étant malade, elle a été placée avec ses deux plus jeunes frères et sœurs. Elle est la petite dernière. Et donc, ils sont placés dans une famille qui, normalement, devrait les protéger et qui leur fait vivre un enfer quotidien pendant 8 années. C'est une histoire avec laquelle j'ai grandi. Et ma mère m'a demandé de l'écrire pour elle quand j'avais 7-8 ans. Et donc ça fait 30 ans, il était temps que ça sorte. J'ai travaillé dessus pendant des années, j'ai essayé plusieurs versions, j'ai fait, j'ai défait, j'ai refait. Et quand j'ai trouvé le fil à tirer entre elle et moi, c'est-à-dire l'idée que si elle m'a demandé d'écrire pour elle, moi qui suis sa fille, elle n'a pas demandé à un inconnu. Il y avait un sens. Il fallait justement que ma voix résonne aussi. C'était pas juste son histoire. Il fallait la passer au tamis de ma vision à moi. Il fallait que je puisse raconter comment cette histoire m'a impactée, comment j'ai grandi avec, et le regard que je porte sur ma mère, sur ce qu'elle a vécu et sur ce qu'elle est devenue.
1: Le tamis, il est déjà passé. C'est-à-dire que quand elle parle, ou quand elle raconte, le tamis est déjà passé, ou le tamis est dans votre, digestion de ce qui s'est passé.
10: Quand je la fais parler, elle raconte ce qu'elle vit comme l'enfant qu'elle était à ce moment-là. Donc elle,
1: les yeux d'enfant,
10: c'est ça. Voilà, elle est vraiment chargée dans mon récit de raconter son quotidien de petite fille avec des anecdotes qui sont extrêmement violentes. Moi, mon rôle dans ma voix à moi dans cet ouvrage, c'est de pouvoir amener une forme de contexte, de pouvoir présenter aussi les autres membres de la famille, de pouvoir leur donner davantage de profondeur, qu'on comprenne un petit peu mieux qui sont ces personnes qui sont autour d'elle, qu'on comprenne aussi petit à petit comment moi elle m'a raconté cette
20: cette histoire, parce que c'est pas simple de raconter les traumatismes de son enfance à son enfant. Comment on
1: les
20: ose...
1: Les punitions, les cheveux tirés par la personne qui s'occupe de la maison, les punitions sous l'escalier où on est dans le noir et on sait qu'il y a ces bestioles épouvantables qui sont ces plates que vous appelez autrement...
20: Les ravets chez nous.
1: Les ravets en Martinique qui sont vraiment des bêtes... épouvantable, la scène du marché où on demande d'acheter le boudin et puis finalement parce qu'on est un enfant on trouve des copains, au jour on oublie complètement et puis la punition est terrible. Il y a, j'ai eu l'impression, c'est un film qui est un peu ancien, vous êtes plus jeune que moi Fanny Marceau, c'est un film de Steven Spielberg qui s'appelait Les Rivières Pourpres, et c'est un film sur l'esclavage, on est dans le Mississippi aux États-Unis avec Couleur Pourpre, on est dans le Mississippi où il y a effectivement la ségrégation entre les Noirs et les Blancs, et c'est cette vie épouvantable des esclaves à l'époque. Alors, ce n'est pas le cas ici, mais d'une certaine manière, votre maman est l'esclave de cette maman d'adoption, alors que ce n'est pas du tout le schéma attendu.
20: Non, on s'attend à ce que ce soit une famille protectrice, on s'attend à ce qu'elle prenne soin d'elle. Le rôle n'est pas difficile, il suffit de les nourrir, de les loger, de les éduquer, et puis... au mieux, de les aimer, c'est possible. Au moins, en tout cas, de leur apprendre ce que c'est que d'aimer, de leur inculquer des valeurs. Là, on viole, on frappe, on punit abusivement, on ne prend aucun soin, on ne vous achète pas de vêtements, on vous prive de ce qu'on vous donne de neuf,
1: vous n'avez aucun jouet. Quand il y a des invités qui arrivent.
20: On vous fait beau quand il y a des invités, quand il y a surtout les contrôles de la DAS, des services sociaux. On arrête de vous frapper quelques jours avant parce qu'on sait qu'ils vont venir et qu'il ne faut pas que vous soyez trop bleu. Donc, on prend soin ce jour-là de faire attention et on vous surveille pendant l'entretien, pour être sûr que vous ne vous plaignez pas.
1: J'ai eu le sang glacé à la lecture de votre livre et je l'ai à nouveau dans ce studio quand vous racontez Vincent Roy.
8: Oui, il y a quelque chose de très troublant, c'est le fait que votre mère vous demande de l'écrire.
20: Oui.
8: Alors il y a deux manières d'envisager l'affaire. D'abord,
1: à l'âge de 7 ans en plus.
8: Oui, à l'âge de 7 ans. On peut imaginer que c'est vous faire porter une histoire qui n'est pas totalement la vôtre, ou pour le dire autrement, de vous faire porter une sorte de fardeau terrible. Et puis, dans le même temps, on peut prendre c'est l'avers et le revers d'une médaille à peu près semblable, on peut se dire que c'est aussi vous faire partager ce qui vous appartient, c'est-à-dire l'histoire de votre famille, d'une certaine manière, et en l'espèce, l'histoire de votre mère. Comment l'avez-vous envisagé le fait que l'on vous demande à vous, et pas à quelqu'un d'autre, précisément d'écrire cette histoire, comme si la filiation se poursuivait.
20: Longtemps, je l'ai pris comme une mission, comme si on m'avait effectivement donné un fardeau, il faut que je le fasse, j'ai promis, ma mère m'a demandé, donc je vais m'y tenir. Quand votre parent vous demande quelque chose, vous avez tendance à y mettre du cœur. Et au début, je l'ai pris très à cœur, sans me rendre compte de l'ampleur de ce qu'elle me demandait. Elle m'a dit de raconter son histoire, donc je l'ai fait un peu à la première personne, voilà, quand j'étais petite, ce qui m'est arrivé, etc. C'était pas très malin, pas très vif, et quand je lui ai lu les premiers extraits, j'ai vu ses émotions. Et j'ai compris l'ampleur de ma tâche et je me suis dit vraiment j'ai quelque chose d'énorme à faire. Je pense aujourd'hui avec le recul que chacune a sa mission. Ma mère, son travail, c'était de réussir à ne pas reproduire ce qu'elle avait vécu. C'était son sacerdoce à elle, il était hors de question qu'elle...
1: Et elle a réussi, bien sûr.
20: Oui, elle a vraiment réussi, elle a réussi à donner de l'amour alors qu'elle n'en avait pas reçu. Je trouve que c'est quand même un tour de force extraordinaire.
1: Ou une revanche.
20: Oui, aussi. Elle a vécu sur des antimodèles, il n'était pas question de reproduire ce qu'elle avait vécu. Tout ce qu'elle a vécu, on fait le contraire.
1: Mais la question sous-jacente de Vincent, si je puis me permettre, c'est... qu'elle vous demande de l'écrire quand vous aviez 17, 18, 20 ans, c'est une chose, mais 7, 8 ans?
20: Elle a compris rapidement que j'avais des... Oui, mais en fait, moi, je ne l'ai pas vécu comme ça. J'avais tout de suite, dès le plus jeune âge, j'avais des appétences littéraires, j'aimais lire, j'aimais écrire, j'écrivais des poèmes, etc. Elle a vu que j'aimais écrire et elle m'a dit, un jour, tu écriras mon histoire. Mais elle ne m'avait pas encore dévoilé toute son histoire à ce moment-là. Donc, je ne me rendais pas compte.
1: Oui.
20: Et puis, petit à petit, en grandissant, elle m'a appris...
1: Le fait de dire « un jour tu écriras mon histoire », c'est une chose, elle ne vous a pas dit tous les jours « je te demande instamment d'écrire mon histoire ». Voilà, c'est ça aussi, Raphaël Stainville.
9: Oui, mais en fait, ce que je trouve très intéressant, c'est que ce genre d'histoire, ce genre de drame, c'est ce qui constitue le plus souvent les secrets de famille. Et ces secrets de famille que l'on porte douloureusement, justement, pour les maintenir dans la famille, ils ont tendance à se reproduire. Et je pense que c'est tout l'enjeu, j'imagine, et de votre mère, et pour vous aussi, en l'écrivant, c'est de briser cette malédiction du secret de famille.
20: Il y a de ça. Il y a, par exemple, dans cet ouvrage... En faisant cet ouvrage, j'ai pu découvrir des choses que mes oncles, les tantes et ma mère ne s'étaient jamais dit. Et du coup, à chercher et à demander, on m'a révélé des choses que j'ai pu apprendre, moi, à ma mère sur sa propre enfance, qu'elle ne savait pas. Et cet exercice qui, elle, l'a forcé à aller puiser dans sa mémoire, c'est une forme d'exorcisme. On sort des choses qui étaient cachées depuis longtemps, on ose parler de choses qui étaient cachées depuis longtemps, et je crois que même ceux de ma famille qui refuseraient de le lire, ça leur fait quand même du bien, d'une certaine manière, de savoir que tout ne reste pas toujours dans un tiroir, et que parfois on peut aussi se libérer de certains fardeaux, même avec le temps. Ça fait 50 ans qu'ils attendent, il était temps. Ma mère, en tout cas, elle a le sentiment que ce livre lui rend justice, et pour moi, c'est déjà une victoire.
1: Moi, j'ai une question pour vous, Fanny Marceau. Vous qui présentez le journal de 8 heures sur Europe 1 tous les jours, et qui lisez, évidemment, pour alimenter ce journal, nombre de dépêches, d'articles dans les journaux, d'histoires, parfois sordides, quand vous tombez sur des affaires qui impliquent des enfants, quel est votre ressenti ?
20: Ah, mais c'est toujours une épreuve. On a parlé beaucoup de Karine Jambu cette semaine. Elle a été violée à l'âge de 5 ans. Je me dis, elle a eu une justice puisqu'il a été condamné. Et puis finalement, il est ressorti. Donc sa justice a été de courte durée. C'est terrible, son bourreau qui vient vivre à côté de chez elle. Et ça me fait penser à ma mère, parce qu'elle habitait la commune à côté. Même quand elle est sortie de la DAS, le bourreau habitait la commune d'à côté, et elle a refusé des années durant de se rendre dans cette commune. J'avais des amis, moi, dans cette commune. Elle refusait de m'y emmener, et quand finalement elle cédait et qu'elle m'y emmenait, c'était une torture pour elle. Je le voyais dans ses yeux, je ne comprenais pas, parce que j'étais une adolescente, et qu'on est mine de rien très égoïste quand on est adolescent. On a du mal à interpréter les émotions de nos parents. Je ne comprenais pas pourquoi elle se mettait dans un état pareil. Après tout, c'est une ville, mais c'est la ville de l'enfer pour elle. Et aujourd'hui, avec le livre, elle est venue à la sortie du livre et elle m'a dit, tu sais quoi, le mois dernier, je suis allée à Rivière-Pilote, je suis allée au marché et j'étais contente et j'ai pas eu peur et j'étais pas angoissée. Et pour moi, c'est ça ma victoire, c'est vraiment mon bonheur absolu.
1: Vincent,
8: aujourd'hui, elle a pardonné
20: Je crois qu'elle a pas forcément pardonné, mais elle a plus de haine. Et c'est déjà pas mal de réussir à avancer dans la vie sans être gangrénée par la haine, sans être handicapée par une rage qu'elle a traînée longtemps, parce que il faut sortir de là, on est traumatisé. Vous sortez de 8 années d'enfer, vous êtes traumatisé, vous détestez le monde entier, vous vous sentez abandonné par ce monde, par les adultes, vous avez peur des adultes. Et elle a eu longtemps peur des adultes, elle en est devenue une elle-même, puis elle est devenue maman, et tout ça lui a donné petit à petit davantage de force et de capacité à faire face. Ce livre, c'est aussi l'histoire de sa résilience et de sa capacité à avancer. On n'est pas forcément dans le pardon, mais on est dans comment j'ai trouvé en moi et dans mon entourage qui m'a donné de l'amour, la force nécessaire d'avancer malgré ce début de vie qui était chaotique et qui m'a franchement mis des bâtons dans les roues au départ. Mais regardez-moi, j'ai réussi à m'en sortir et je suis solaire aujourd'hui. Ma mère est solaire.
1: Est-ce qu'il y a une transmission dans la famille ? Vous avez des enfants, Fanny Marceau, au moins un, je crois.
20: Oui, j'ai un fils de 9 ans.
1: Vous avez un fils de 9 ans. Est-ce qu'il y a une... À un moment donné, un jour, vous lui raconterez, ou est-ce que lui-même va tomber sur le livre et me dire qu'est-ce que c'est que cette histoire ?
20: Je lui dis déjà simplement que ma mère n'a pas eu une enfance facile et qu'il devrait déjà s'estimer bien heureux que d'avoir des gens qui l'aiment autour de lui
1: écoute, là,
20: et qu'il
1: donc
20: est gâté, etc.
1: Revient, là,
20: mais oui, mais il le sait. Je lui dis, attends, parce que quand il se plaint de on n'est pas gentil, vous n'êtes pas gentil, je lui dis, tu ne sais pas ce que sont les gens pas gentils, mais un jour tu liras mon livre et là tu sauras ce que c'est que des gens pas gentils. Tu verras que dans ta famille, on est déjà passé par des gens pas gentils et tu comprendras que tu as vraiment de la chance.
1: Vous êtes avec ce livre, vous rentrez dans un club. J'allais dire finalement assez triste et en même temps nécessaire, des gens qui racontent. Est-ce qu'il y a une chaîne, j'allais dire, comme une chaîne de solidarité qui peut se former, peut-être même jusqu'à monter une association, peut-être même pour justement s'occuper de tous ces enfants dont vous et moi, et Raphaël Steinville et Vincent Roy et tous les journalistes de la rédaction parlent, c'est-à-dire ces enfants qui soit sont battus, soit sont violés, soit sont abandonnés. Ils sont des millions, en fait, à travers le monde.
20: Techniquement, on ne devrait pas avoir à monter d'association, ça devrait être le lot de chacun.
1: Je sais bien, mais...
20: Ça devrait être le lot de toute la société.
1: Yes,
20: faire société, c'est ça aussi, c'est se soutenir les uns les autres, quitte à vivre ensemble dans le même espace, autant se soutenir, être bienveillant et avoir cette solidarité naturelle. Il y a 400 000 enfants, par exemple, qui sont pris en charge par l'aide sociale à l'enfance. On sait que l'aide sociale à l'enfance, elle a des difficultés, elle a un manque de moyens criant. On attend une loi désespérément qu'on nous a promis avant la fin du quinquennat, voire à l'été, on verra, on attend. Mais il faut vraiment une loi pour pouvoir en arriver. C'est-à-dire que cette société n'est pas capable de s'occuper des générations qui suivent et qui sont son propre avenir. 400 000 enfants, c'est beaucoup. Alors certes, on est près de 60 millions, mais il n'empêche que 400 000 enfants, c'est une partie de la génération à venir. Ce sont des gens qui ont 20 ans d'espérance de vie en moins par rapport à la moyenne. C'est quand même énorme. Ce sont des enfants sacrifiés qui vont sortir de là et qui n'auront aucun repère, qui seront des gens errants, perdus et égarés, alors qu'en vérité, on aurait pu, dès le départ, leur donner les moyens. Je pense que c'est l'affaire de tout le monde. C'est à chacun de nous, à sa manière, de pouvoir encourager ces enfants-là quand ils les croisent, ne serait-ce qu'un mot, un mot positif, un mot pour les encourager, pour leur dire « tu peux y arriver, je te tends la main, je crois en toi, je te prends en stage, je t'accompagne, je te reçois en soins médicaux ». Tout ça, ça vaut quelque chose et c'est important.
1: Merci beaucoup Fanny Marceau pour votre témoignage et pour votre livre « Moi, Jenny, pupille de la nation », récit publié chez Fayard. On vous retrouve demain matin.
20: Ah oui, il faut être fidèle au poste. Mais dès 5h, fidèle au poste.
1: Dès 5h, c'est vrai en plus. Chaque vendredi de 21h à 22h, vous retrouvez Jacques Vendroux pour le studio des légendes avec l'ensemble du service des sports de la rédaction d'Europe 1. Et samedi, à 2 jours du lancement de l'Opening Week, les épreuves de qualif de Roland-Garros, Jacques Vendroux recevra Gilles Moret, le président de la Fédé de tennis, et Amélie Mauresmo, directrice du tournoi de Roland-Garros. Europe 1, fière d'être la radio officielle du tournoi. A tout de suite pour le rappel des titres et le passage en revue de l'actualité. On va avoir la liste, bien sûr, de Didier Deschamps qu'il vient d'annoncer. A tout de suite.
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6: 20h30, Maëlle Assani.
7: Une mission scientifique argentine attendue la semaine prochaine à Ushuaia. Objectif, rechercher d'éventuels rongeurs vecteurs de hantavirus. Dans la ville de départ du navire de croisière MV Ondus, premier résultat d'analyse attendu dans un mois. En France, les 26 cas contacts identifiés ont tous été testés négatifs, mais ils restent placés à l'isolement à l'hôpital où ils subiront 3 tests par semaine. 4 personnes interpellées ces dernières heures dans le cadre de l'enquête sur la fusillade mortelle dans le quartier des Moulins à Nice lundi dernier. Parmi les gardés a vu le tireur présumé. 2 pères de famille sans aucun lien avec le narcotrafic avaient été tués et 6 autres personnes blessées. Il s'est fait piéger par un vidéaste qui se présentait comme chasseur de pédocriminels, un ancien professeur de sport mis en examen et placé en détention provisoire. Dans une vidéo diffusée en début de semaine, ce retraité de 66 ans fait plusieurs avances sexuelles à son interlocuteur qu'il prend pour une adolescente de 14 ans. Le suspect s'est rendu de lui-même mardi au commissariat de Vesoul. 1 millier de personnes tentent d'installer une free party sur une zone agricole du nord de la Lozère. Plusieurs centaines de véhicules stationnés sur les lieux. Mais les gendarmes et plusieurs agriculteurs tentent d'empêcher les teufeurs d'accéder au site. Un arrêté préfectoral entré en vigueur hier interdit tout rassemblement de ce type. Et puis 200 gros avions Boeing commandés par Pékin en pleine visite d'État de Donald Trump en Chine. Concernant le dossier iranien, le président américain assure que son homologue chinois propose son aide pour ouvrir le détroit d'Ormuz et qu'il s'engage à ne pas fournir d'équipement militaire à Téhéran.
6: Et puis on a la liste des joueurs par Didier Deschamps, Antoine Bienveau.
8: Tout à fait, dévoilée il y a quelques secondes par le sélectionneur sur TF1, je vous la livre, 26 joueurs avec d'abord les gardiens Mike Maignan, le gardien de l'AC Milan, Robin Rissert, 21 ans, celui du RC Lens, et puis Brice Samba pour compléter ce trio. En défense, Lucas Digne, Malo Gusto, Lucas Hernandez et Théo Hernandez, les 2 frères sont convoqués, ils sont accompagnés de Konaté, Koundé, Maxence Lacroix, Upamecano et Saliba. Au milieu de terrain, les Bleus pourront compter sur N'Golo Kanté, toujours présent, Manu Koné, Rabiot, Tchouaméni et Zaïre Emery. Et puis en attaque, on retrouvera Marnès Akliouche, Bradley Barcola, Ryan Cherki, Ousmane Dembélé, Désiré Doué, Jean-Philippe Mateta, c'est la surprise, qui est appelé pour la première fois pour une Coupe du Monde. Et puis bien sûr, Kylian Mbappé, Michael Olise et Marcus Thuram qui complètent cet effectif de 26 joueurs.
6: Merci Antoine Bienveau. Et on vous rappelle bien sûr tous ces noms dans le prochain rappel des titres de 20h45 sur Europe 1.
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6: Toujours avec Vincent Roy et Raphaël Steinville pour évoquer l'actualité du jour. On a beaucoup parlé du scandale du périscolaire, la pédocriminalité continue. On a appris hier soir et ce matin la mise sous dépôt de ce babysitter, 37 ans aujourd'hui. Ça fait un peu plus de 10 ans qu'il sévit dans différentes régions de France, notamment dans la région de Poitiers, dans la région de Nice où il avait été condamné à 5 ans et surtout de ne pas travailler avec des mineurs. Le voilà qui a donc été interpellé dans le Nord. Il est accusé d'avoir travaillé. Alors il a travaillé auprès de 44 familles, 58 enfants au total. C'est ce qu'on a pu dénombrer. Il est accusé d'avoir agressé sexuellement ou violé 18 enfants, dont le plus jeune enfant est âgé de 2 mois. Voilà ce qui se passe aujourd'hui en France, Vincent Roy.
11: Oui, là, ben, Vincent Roy est un peu interdit, pour tout vous dire. Un enfant de deux mois, c'est-à-dire que là, il y a un problème de maladie mentale. Enfin, j'ai du mal à imaginer comment on peut.

0: violé un ou agressé sexuellement un enfant de 2 mois.
1: J'imagine rien du tout. En tout cas, l'acte est abject.
0: Mais enfin, ce qui est terrible, c'est que ce monsieur avait un casier et qu'il se promène comme ça sur le territoire.
1: C'est ça.
0: Il
1: passe entre les mailles du filet.
0: Il passe entre les mailles du filet. C'est quand même tout à fait stupéfiant. Et devant, alors là, on peut dire que parce que la justice, dans le cas qui nous occupe, n'a pas été laxiste.
1: Elle a condamné.
0: Il a réussi.
1: Mais c'est le suivi, en fait.
0: C'est le suivi, voilà. Ouais. Il y a quand même un problème de suivi, sans doute. Parce que le retrouver, après avoir été condamné, toujours au contact d'enfants, n'est pas sans poser un certain nombre de problèmes, en effet.
1: Raphaël Staville.
2: Oui, moi j'ai l'impression que notre système est totalement dépassé. Cet exemple en est l'une des illustrations, mais je me souviens m'être penché il y a quelques semaines sur un livre qui était paru qui s'appelle Les Bourreaux, qui revient justement sur le drame de cette jeunesse qui, pour beaucoup de jeunes aujourd'hui, sont victimes d'agressions sexuelles. Chaque année, ce sont 160 000 enfants qui sont agressés sexuellement. 5,4 millions d'adultes confessent aujourd'hui avoir été victimes d'agressions sexuelles avant leurs 18 ans. C'est vous dire quand même l'ampleur de ce désastre d'un État qui se montre incapable de protéger ses enfants, de familles parfois dysfonctionnelles, déstructurées, qui sont aussi des lieux où ces enfants sont agressés. Et puis, pour couronner le tout, l'aide sociale à l'enfance, qui est finalement l'endroit, le dernier recours pour que ces enfants puissent avoir une sorte de protection, et qui est devenu aujourd'hui un foyer, un repère où les enfants qui sont à protéger sont à nouveau malmenés, des proies pour des macs qui les offrent à la prostitution, qui les maintiennent sous emprise en les droguant. Bref, notre jeunesse va mal, et on en a l'illustration avec ces chiffres malheureusement glaçants.
1: Ouais, et avec d'autres trous dans la raquette sur le périscolaire, on apprend des choses tous les jours, et notamment la façon dont certains animateurs ont été embauchés avec pratiquement aucun contrôle. On n'est pas allé voir leur casier, on n'est pas allé voir ce qu'ils ont fait avant. Je crois qu'il y a un témoignage où une animatrice a été embauchée en 4 minutes. Voilà, on pallie le manque d'animateurs parce que il y a des arrêts, il y a des ceci, il y a des cela, et en fait on prend la première personne qui se pointe. Et sans doute, alors dans une autre affaire, parce que ce babysitter agit dans des familles privées, donc là c'est encore plus, j'allais dire, obscur, parce qu'il y a vraiment aucun filtre. C'est très difficile pour certains parents qui sont désemparés à l'idée de trouver une garde d'enfants parce que travail, voilà. C'est difficile d'avoir des enfants aujourd'hui en bas âge, en 2026, lorsqu'on travaille, lorsqu'on essaye de... Vous avez vu la situation économique de la France, on essaye de joindre les deux bouts. Parfois, on accepte un travail supplémentaire, et évidemment, c'est l'enfant qui passe. Donc, quand on tombe sur quelqu'un, bon, finalement... Allez, bon, c'est pas une femme, c'est un homme. Bon, bah pourquoi pas, voilà. Et voilà ce qui se passe derrière. Voilà.
0: Donc, ce qui est d'autant plus curieux, je reviens juste une seconde sur le périscolaire, c'est que on sait que ces prédateurs sexuels agissent la plupart du temps dans des milieux où ils sont précisément au contact d'enfants. Et ce que je veux dire, que c'est d'autant plus curieux dans le périscolaire qu'on ne soit pas plus prudent, que vous puissiez, avec la justification d'un seul BAFA, par exemple, être engagé en quelques minutes sans qu'on demande effectivement à viser votre casier judiciaire. C'est d'autant plus curieux que on sait très bien que c'est dans ces milieux que il va y avoir qu'on va en trouver le plus. Donc on s'étonne quand même du manque de contrôle.
2: En fait, ce qui est fou, c'est que autant les ravages et la faillite de la SE est documentée. Il y a eu des rapports, plusieurs rapports sur le sujet, notant des défauts de moyens, un nombre d'enfants de plus en plus important et rendant encore plus compliqué la mission de protection de ces enfants. Mais sur le périscolaire, c'est vraiment un domaine qui n'a pas encore été exploré. Et pourtant, effectivement, on aurait dû, dès le départ, être d'une extrême vigilance quant au recrutement de ces personnes censées accompagner ces enfants. Et je crains malheureusement que le scandale d'abord parisien ne soit qu'une goutte d'eau.
1: Et c'est ce que nous disait SOS périscolaire. Les personnes que nous avons dans ce studio que ce soit Anne ou Elisabeth, elles sont deux à diriger l'association, elles disent on a des appels quotidiens des quatre coins de la France. C'est en fait, les parents s'attendent évidemment à ce que leurs enfants soient traités normalement. Regardez encore dans un autre genre, dans cette crèche, on a retrouvé une petite fille de 21 mois avec 2,4 grammes d'alcool dans le sang. Enfin, c'est totalement dans quel pays on vit, pardonnez-moi, voilà, je pense.
2: Non, mais les parents devraient porter une attention toute particulière au moindre changement de comportement de leur enfant, lorsque des troubles du sommeil surviennent de manière répétée, lorsque des mots semblent bizarres. Et je pense que nombre de parents aujourd'hui ne réalisent pas à quel point parfois ils se montrent si peu attentifs finalement aux messages que leurs enfants essayent maladroitement
1: ça peut être un dessin,
2: partager.
1: Ça peut être beaucoup de choses, hein. Ça peut être des
2: lettres
1: également.
2: Bien sûr.
1: Juste, ça c'est une précision du parquet de Lille qui est chargé de l'affaire de ce pédocriminel en série qui donc était babysitter pendant de longues années. Parquet de Lille qui rappelle que les parents peuvent exiger le bulletin numéro 3 du casier judiciaire avant d'embaucher un babysitter. Alors voilà, on le dit pour les auditeurs qui nous écoutent en ce moment, et évidemment c'est une ineptie de devoir le dire. Pardonnez-moi, je suis sans doute trop conservateur ou trop vieux dans ce monde, mais je trouve ça hallucinant qu'on dise, tiens, chers parents, si vous voulez m'engager un babysitter, n'oubliez pas de lui demander le casier judiciaire, le bulletin numéro 3, parce qu'il peut y avoir des choses absolument répréhensibles là-dessus. Voilà. On vit quand même dans une époque particulière.
2: Ouais.
1: Je suis assez circonspect. On va marquer une pause dans cette Europe 1 soir. On va passer en revue l'actualité internationale dans un instant, puisqu'il se passe des choses en Chine, à Pékin précisément, où Donald Trump est avec Xi Jinping. C'est un bras de fer difficile, puisque peut-être pour la première fois depuis de longues années, l'Américain n'est pas en position de force. D'ailleurs, Xi Jinping n'a pas manqué de dire à Donald Trump, nous c'est 5000 ans d'histoire, vous c'est 250. Donc ça pose quand même le problème. Il y a une discussion autour de Taïwan, bien sûr, qui sont très importantes et qui vont prendre part maintenant, puisqu'il y a le décalage horaire et dans les prochains jours de cette visite d'État. Restez avec nous, 20h42 sur Europe 1.
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1: 20h44 presque, Maël Essayne.
13: Didier Deschamps vient de dévoiler la liste des joueurs retenus pour la prochaine Coupe du Monde de football. Les cadres sont présents, Mike Maignan, Kylian Mbappé, N'Golo Kanté, Adrien Rabiot. Quelques surprises, le défenseur de Crystal Palace, Maxence Lacroix et le gardien de Lens, Robin Risser notamment. À noter l'absence du gardien du PSG, Lucas Chevalier, et du milieu du Real, Eduardo Camavinga. Des scientifiques argentins attendus dès la semaine prochaine à Ushuaia. Leur mission, rechercher d'éventuels rongeurs vecteurs de hantavirus dans la ville de départ du navire de croisière MV Ondus au cœur d'une alerte sanitaire mondiale. En France, une nouvelle rassurante, les 26 cas contacts sont testés négatifs. Ils restent placés à l'isolement à l'hôpital. L'enquête avance, 3 jours après la fusillade mortelle dans le quartier des Moulins à Nice. 4 suspects interpellés ces dernières heures, parmi eux le tireur présumé. 2 pères de famille sans aucun lien avec le narcotrafic avaient été tués et 6 autres personnes blessées. Un ancien professeur de sport mis en examen et placé en détention provisoire après avoir été piégé sur Internet par un utilisateur se présentant comme chasseur de pédocriminels. Le mis en cause, un retraité résident en Haute-Saône avait fait des propositions sexuelles à une personne qu'il prenait pour une adolescente. Et puis une 32e victoire de suite dans un Masters 1000, record battu par le tennisman italien Yannick Sinner aujourd'hui après sa qualification pour les demi-finales du tournoi de Rome.
1: Merci Maël Hassani.
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1: Juste un mot avant de parler de Xi Jinping et de Donald Trump. Qu'est-ce que vous pensez de cette polémique, un partout la balle au centre, entre Kylian Mbappé et Jordan Bardella? Vous savez, alors Mbappé est retenu donc pour l'équipe de France, on l'a entendu, avec la liste de Didier Deschamps. Bardella qui répond à Kylian Mbappé qui critique le RN. Oui, enfin, en attendant, depuis que tu as quitté le PSG gagne, est en passe de gagner la deuxième Ligue des Champions.
15: Oh, c'est une réponse du berger à la bergère. Il attaque le RN. Monsieur Bardella lui répond. Bon, enfin, écoutez, on peut pas dire que, enfin, selon moi, ça n'engage que moi.
1: Les idées sont pas très claires là ce soir, Vincent Roy.
15: Non, mais on peut pas dire selon moi que les propos qu'a tenus, que tient Mbappé de manière générale sur la politique sont extrêmement brillants. Bon, alors qu'il se fasse rentrer un peu dedans, moi ça me dérange pas, au contraire ça m'amuse.
1: Raphaël, vous avez vu ça comme une atteinte
2: Non, en fait, une sortie. Non, mais il y a plusieurs choses.
1: Un dérapage.
2: Je ne trouve pas scandaleux que des sportifs puissent exprimer leurs opinions. Et
1: on n'a
2: trouve...
1: pas l'habitude en France. C'est un truc très américain,
2: C'est pour ça, en fait, que c'est aussi intéressant de voir pourquoi Kylian Mbappé prend la parole. Il le fait dans un contexte assez particulier où il sort d'une saison footballistique. Alors certes, il a empilé les buts, mais avec aucun titre. Pour moi, c'est une manière d'allumer une sorte de contre-feu plutôt que de s'intéresser à sa situation sportive. Tout d'un coup, en donnant en plus une obole au politiquement correct, il sait qu'il ne se mettra pas à dos une partie de la presse qui l'encensera. Et donc, c'est une manière de faire oublier, c'est une saison sportive qui est en demi-teinte au regard de ses anciens coéquipiers, notamment du PSG. Pour le reste, effectivement, moi je comprends la réaction de Jordan Bardella, de Marine Le Pen, et surtout ça dit tellement quelque chose de ce milieu, à la fois de ces sportifs de haut niveau, qui aujourd'hui sont tétanisés à l'idée de ne pas verser leur obole au système et s'en prendre au RN, à cet épouvantail fasciste. C'est une manière de trouver les bonnes grâces d'un certain nombre de personnes qui sont plus enclins à les critiquer d'habitude.
1: Alors, Xi Jinping a pris la parole tout à l'heure puisque la visite du président américain a commencé par la réception, les réceptions, les banquets, les dîners et les prises de parole avant de parler business, bien sûr. Xi Jinping, on écoute.
16: Les peuples chinois et américains sont tous deux de grands peuples. La réalisation du grand renouveau de la nation chinoise et le mouvement MAGA, Make America Great Again, peuvent tout à fait aller de pair, se soutenir mutuellement dans la réussite et contribuer au bien-être du monde entier.
1: Voilà, donc ça c'est le côté positif. Juste avant, il avait dit que la civilisation chinoise c'était 5000 ans d'histoire, tandis que les États-Unis étaient un petit pays de 250 ans d'histoire, 300 millions d'habitants, et eux, ils étaient 1,4 milliard. Ouais. Voilà. Donc le rapport de force est posé.
15: La messe est dite.
1: La messe est dite. Donald Trump parle, lui, des discussions entre la Chine et les Américains.
16: Nous avons eu tout à l'heure des discussions et des réunions extrêmement positives et productives avec la délégation chinoise. Et cette soirée nous offre une nouvelle occasion précieuse de discuter entre amis de certains des sujets abordés aujourd'hui, des sujets qui sont tous bénéfiques tant pour les États-Unis que pour la Chine. Ce fut un grand honneur d'être parmi vous.
1: Avec des sujets, bien sûr, dans l'ordre Hormuz. Donald Trump nous dit que finalement, on va l'écouter dans un instant, que Xi Jinping met OK pour ouvrir Hormuz. Taïwan, c'est pas une mince affaire.
15: Nucléaire iranien.
1: Après, et le nucléaire iranien, voilà, il y en a d'autres.
15: Non mais, attendez, si la Chine dit Hormuz doit être libéré, et il n'est pas question qu'on fasse payer les bateaux, etc., comme le disent les Iraniens, si c'est suivi d'effet, c'est pas rien. Ça signifie quand même... ça signifie plutôt réouverture à court terme du détroit d'Hormuz, parce que si la Chine s'y met, ça paraît quand même compliqué. Et l'accord...
1: Si la Chine demande la réouverture du détroit d'Hormuz, c'est aussi parce que la Chine est le premier client de l'Iran en matière de pétrole.
15: D'où le poids de la déclaration... de la déclaration américaine pour l'instant.
1: Américaine, parce que, c'est l'homme qui a vu l'homme. C'est ça, parce que
15: pour l'instant, les Chinois n'ont pas fait cette déclaration. Ouais. Et pareil pour le nucléaire, quand le président chinois dit, selon Donald Trump, l'Iran ne doit pas avoir l'arme nucléaire, ça n'est pas rien pour le règlement du conflit actuellement en cours.
2: Raphaël. Oui, en fait, moi je trouve ça très intéressant, ce théâtre que nous offre à la fois Donald Trump et Xi Jinping, avec un Donald Trump qui, contrairement aux années précédentes, et notamment la dernière rencontre avec le président chinois aux États-Unis en 2017, je crois, aujourd'hui dans une situation beaucoup plus compliquée. Autant il était en mesure d'imposer un bras de fer en 2017, aujourd'hui la situation est beaucoup plus compliquée pour lui. Il a besoin de la Chine. Il a besoin de la Chine, alors même que dans sa tête et depuis longtemps, il se prépare à cette grande confrontation avec la Chine. Et c'est à cette zone-là qu'on doit analyser et le renversement de Maduro au Venezuela et sa volonté de prendre pied au Groenland pour essayer de rafler les terres rares. Il se prépare à cette grande confrontation. Et aujourd'hui, il a un besoin vital de la Chine pour résoudre cette crise. Et donc, ça donne un poids et une force au président chinois qu'on ne lui avait pas connu jusqu'alors.
1: Et justement, écoutons Donald Trump parlant du détroit d'Hormuz.
16: Il a déclaré qu'il ne fournirait pas de matériel militaire, ce qui est une déclaration forte. Mais en même temps, il a ajouté qu'il s'approvisionnait beaucoup en pétrole dans cette région et qu'il souhaitait continuer à le faire. Il aimerait que le détroit d'Hormuz rouvre sans délai.
1: Voilà. Bon, c'est une avancée. C'est aussi une façon de Donald Trump peut-être de s'avancer, on ne sait pas. Mais en s'avançant, du coup, il pousse le pion. Et ça, c'est typiquement trumpien dans l'art du deal, en fait.
2: Oui, et pour autant, on a l'impression qu'il a tellement dévoilé son jeu que les menaces qu'il a pu effectuer aujourd'hui, elles sont d'une certaine manière un peu démonétisées. Celui qui aujourd'hui est le plus à même de pouvoir conduire les négociations et de répondre justement aux manières de Donald Trump, c'est son rival chinois qui est en mesure de dicter ses conditions à un Donald Trump qui est un peu embourbé par cette situation au Moyen-Orient.
15: C'est intéressant parce que historiquement, les Chinois ne font pas la guerre.
1: Non. Oui.
15: Ils se contentent de renforcer les points forts. Pour l'instant, c'est eux. qui ont le point fort dans toute cette affaire, tout en ne faisant pas la guerre technique chinoise, taoïste, jusqu'au bout, j'apprécie.
1: Ouais, y compris sur d'autres terrains de jeu comme l'Ukraine et la Russie, de la même façon.
15: De la même façon.
1: De la même façon. Sylvain Maillard était sur Europe 1 et sur CNews ce matin, député ensemble pour la République, EPR, membre de la commission de défense de l'Assemblée nationale. Que pense-t-il de cette discussion entre les Chinois et les Américains?
17: Il faut qu'ils se parlent. Il y a une rivalité très forte entre ces deux pays qui nous impacte fortement, nous, en Europe. Et donc, c'est bien qu'ils puissent discuter. En réalité, ces discussions, elles vont continuer toute l'année. Je crois qu'ils ont prévu 4 rencontres tout au long de l'année. Il faut trouver des moyens d'apaisement, évidemment, douaniers, des apaisements en Iran. Vous avez raison, parce que la Chine est beaucoup plus dépendante du détroit d'Ormuz que le reste du monde, que de la France d'ailleurs. Et donc, elle veut absolument un apaisement dans le détroit d'Ormuz. Et puis, évidemment, la question de Taïwan, qui est, vous savez bien que la Chine veut la réunification avec Taïwan. Ils se donnent du temps pour le faire. Et que, pour eux, du point de vue chinois, le principal obstacle, c'est les États-Unis.
1: Oui, et c'est assez amusant d'entendre justement un Français occidental dans un parti qui est le parti Renaissance, prendre la parole. Les Français qui ont une école de de la politique internationale depuis longtemps et qui observent sans connaître forcément les tenants et les aboutissants et qui font partie de cet Occident qui a toujours eu pour dogme d'apprendre la vie aux autres. Et moi, ça m'amuse. Je pense qu'il n'y a pas assez de recul. Je ne parle pas forcément de Sylvain Maillard, mais je parle de tous les hommes politiques, français, britanniques, beaucoup, qui ont comme ça beaucoup de science, qui disent voilà ce qui se passe. Je pense en revanche qu'on est devant, mais j'ai eu l'occasion de le dire plusieurs fois dans les émissions, qu'on est devant peut-être une bascule de l'histoire et qu'on est trop, parce qu'on est arrivé en 2026 à une zone de confort XXL des on est devant notre série Netflix, on écoute Europe 1, on lit le journal du dimanche, on a notre smartphone, on a fatalement énormément de confort et du coup on a, j'allais dire, presque la flemme de dire ah bah oui, le monde pourrait basculer, ah bah oui, la Chine pourrait réunir Taïwan, ah bah oui, les équilibres mondiaux, les empires pourraient changer de dimension.
2: Il y a quelque chose qui est intéressant, c'est que Donald Trump, il est arrivé à Pékin accompagné des plus grands patrons américains dont il pouvait disposer, je crois que c'est à eux seuls, c'est plus de 10 000 milliards de capitalisation boursière. C'est énorme. Il n'est pas arrivé avec des militaires. La question, c'est est-ce que le commerce sera un moyen de trouver des intérêts communs convergents ou au contraire, est-ce que le commerce mondial sera un accélérateur dans cette crise entre les États-Unis et la Chine?
15: La réponse est Hormuz.
2: Oui.
15: La réponse est Hormuz. Avec Hormuz, on voit que le commerce, bien c'est devenu absolument capital. Et peut-être que c'est une arme de guerre. On le voit bien. Et les Iraniens ne s'y sont pas trompés. Donc non, la réponse, Raphaël, est dans ta question.
2: Une arme plus puissante que l'arme nucléaire.
1: Attendons quelques jours puisque cette visite d'État dure plusieurs jours et on verra quels sont les tenants et les aboutissants.
15: Mais Monsieur Mélenchon a déjà réglé la question de Taïwan.
1: Ah bah oui, mais si ça ne tenait qu'à Monsieur Mélenchon, ça lui ferait trop plaisir. Merci beaucoup Raphaël et Vincent. La météo maintenant sur Europe 1.
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1: Avec encore des averses au menu demain, Marlène.
19: Oui, et même ce soir, ça s'est réactivé là dans le sud-ouest. La nuit s'annonce arrosée depuis l'Aquitaine vers le Midi-Pyrénées jusqu'au sud des Pyrénées-Orientales. Ces averses vont prendre ensuite la direction de la Corse. Et comme là-bas, l'air est un peu plus doux et humide, les pluies vont devenir régulières, sous un ciel bien couvert demain matin, avant de prendre un caractère instable dans l'après-midi. Et durant cette journée de vendredi, effectivement, des averses. Toujours du sud-aquitaine, d'Aquitaine et du Midi-Pyrénées. En allant vers les frontières de l'Est, ça passe par l'Auvergne, par le Mâconnais, le Dijonnais, les Vosges. Averse façon giboulée, parfois avec coup de tonnerre, grésil et vent, notamment entre le Gard et l'Hérault, mais aussi en région Rhône-Alpes. D'autres averses arriveront par la Manche et progresseront dans l'après-midi vers les Hauts-de-France, la Champagne-Ardenne, le bassin parisien, le centre-val de Loire et les Pays de la Loire, sans oublier la neige qui fait sa réapparition dès cette nuit et toute la journée de demain, des 1000 mètres d'altitude par exemple dans les Alpes du Nord et le Massif central. Et enfin, sur le pourtour méditerranéen, pas de grand soleil demain, les températures minimales en baissent et c'est parce qu'elles baissent que ce vendredi sera la journée la plus froide de ce week-end de l'Ascension. Coup d'œil sur les maximales, 12 à 16 degrés en général, jusqu'à 17 à 20 près de la Méditerranée. Et à partir de mardi, les températures vont remonter pour atteindre jeudi prochain, si la prévision se confirme, 25 degrés en moyenne au nord et 27 au sud.
1: Merci Marlène Duré. Bonne soirée sur Europe 1. Demain, n'oubliez pas la matinale. Puis à 19h, Europe 1 soir, avec Stéphanie Demuru. Je vous retrouve dimanche au grand rendez-vous Europe 1 CNews Les Échos, avec pour invité le vice-président de l'Assemblée nationale et vice-président du Rassemblement national, Sébastien Chenu. La France bouge arrive. Bonsoir Elisabeth Assayag.
20: Bonsoir Pierre. Ce soir, dans La France bouge, vous avez souvent vu, j'imagine, le fameux code à la couverture rouge qui figure toujours en bonne place là dans les séries TV. Eh bien ce soir, je reçois le patron de Dalloz, Lefèvre Dalloz. Il est dans La France bouge. Ce sera juste après le point sur l'info.
1: Bonne émission.
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20: Merci d'écouter Europe 1, il est 21h. Le point sur l'info avec Maël Hassani. Bonsoir Maël.
13: Bonsoir Elisabeth, bonsoir à tous. Sur le front du hantavirus, les 26 cas contacts français sont toujours placés à l'isolement à l'hôpital. Tous ces patients ont été testés négatifs, annonce aujourd'hui la ministre de la Santé, mais ils restent sous très étroite surveillance et subiront 3 tests par semaine. Il y a toujours un seul cas de hantavirus confirmé en France, une sexagénaire prise en charge en réanimation dans un état grave. L'alerte sanitaire retombe d'un cran dans l'Hexagone et en Argentine, la traque des rongeurs susceptibles d'avoir transmis la maladie commence. Une mission scientifique attendue la semaine prochaine à Ushuaia, ville de départ du navire de croisière MV Hondus, devenu foyer de hantavirus. Premier résultat d'analyse attendu d'ici un mois. En pleine visite d'État de Donald Trump en Chine, Pékin s'engage à acheter 200 gros avions Boeing. Légère déception sur les marchés qui anticipaient une commande plus conséquente. Le président américain reçu en grande pompe aujourd'hui par son homologue chinois. Sur le dossier iranien, Xi Jinping propose son aide pour ouvrir le détroit d'Hormuz et s'engage à ne pas livrer d'équipement militaire à l'Iran, selon la Maison-Blanche. 4 suspects interpellés dans le cadre de l'enquête sur la fusillade mortelle dans le quartier des Moulins à Nice en début de semaine, parmi eux le tireur présumé. 2 pères de famille sans aucun lien avec le narcotrafic avaient été tués, 6 autres personnes blessées. Il s'est fait piéger par un vidéaste qui se présente comme chasseur de pédocriminels. Un ancien professeur de sport mis en examen et placé en détention provisoire. Dans une vidéo diffusée en début de semaine, ce retraité de 66 ans fait plusieurs avances sexuelles à son interlocuteur qu'il prend. prend pour une adolescente de 14 ans. Le suspect s'est rendu de lui-même mardi au commissariat de Vesoul. Une enquête est ouverte pour comprendre les circonstances du drame. Deux personnes sont décédées aujourd'hui lors d'une séance de marche aquatique dans le Finistère. Les victimes se sont noyées sur une plage de la commune du Conquet. Deux femmes sont hospitalisées en urgence absolue. Un millier de personnes tentent d'installer une free party sur une zone agricole du nord de la Lozère. Plusieurs centaines de véhicules stationnés sur les lieux. Mais les gendarmes et plusieurs agriculteurs tentent d'empêcher les teufeurs d'accéder au site. Un arrêté préfectoral entré en vigueur hier interdit tout rassemblement de ce type. La pression s'accentue sur le chef du gouvernement britannique Keir Starmer. Une semaine après la déroute du Parti travailliste aux élections locales, l'influent ministre de la Santé Wes Streeting présente sa démission, assurant avoir perdu confiance dans le locataire de Downing Street. Un départ qui fait suite à celui de plusieurs dizaines de députés du parti de gauche. Pour le moment, Keir Starmer refuse toujours de quitter son poste. Et puis Didier Deschamps vient de dévoiler la liste des joueurs retenus pour la prochaine Coupe du Monde de football. Les cadres sont présents, Mike Maignan, Kylian Mbappé, N'Golo Kanté, Adrien Rabiot. Quelques surprises, le défenseur de Crystal Palace, Maxence Lacroix, et le gardien de Lens, Robin Rissert notamment. À noter l'absence du gardien du PSG, Lucas Chevalier, et du milieu du Real Madrid, Eduardo Camavinga. Le mondial nord-américain débutera le 11 juin prochain. Vous écoutez Europe 1, il est 21h03 et on retrouve La France Bouge avec Elisabeth Assayag.
20: Merci Malassani, on vous retrouve à 22h pour un prochain point sur l'actu. Dans un instant, je reçois le directeur général de Lefèvre Dalloz, Julien Tanguy. Comment être au goût du jour à l'ère de l'IA ?
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20: Bonsoir à toutes et à tous, bienvenue dans cette nouvelle France bouge. Une heure ensemble sur Europe 1 pour découvrir des talents français, des entrepreneurs. Et ce soir, une entreprise française bicentenaire, vous connaissez sûrement, vous avez déjà vu le sempiternel code à la couverture rouge que l'on voit souvent en bonne place hein, dans les séries ou dans les films qui mettent en scène des avocats ou des fiscalistes. Peut-être en avez-vous un sur votre bureau. Ce livre rouge, c'est Dalloz. Alors comment une entreprise comme Lefèvre Dalloz résiste en 2026 à l'ère de l'intelligence artificielle quand on est un groupe d'édition. Bonsoir Julien Tanguy.
5: Bonsoir.
20: Vous êtes le directeur général de Lefèvre Dalloz. On a plein de questions à vous poser.
5: Ouais, je serais ravi d'y répondre.
20: Et ben, nous aussi. Bienvenue dans La France Bouge. Une start-up comme chaque soir dans cet univers du droit, ce soir, cette start-up permet de le rendre, ce droit, simple et accessible. Parce que c'est vrai que parfois ça peut paraître très compliqué quand on ne s'y connaît pas. Elle l'a réussi à le rendre plus accessible, plus lisible. Ça s'appelle Néo Justice. Bonsoir Colline Vuillermé.
6: Bonsoir, merci de me recevoir.
20: Bienvenue dans La France Bouge. Vous allez être accompagnée par un coach comme chaque soir sur Europe 1. Alors je sais qu'il m'a dit qu'il était ravi d'être là ce soir parce que le thème de l'émission, vous l'avez compris, c'est le droit. Le droit, c'est sa vie parce que lui, tous les jours, il consolide des start-up au sein de son cabinet d'avocat. Bonsoir David Smadja.
5: Bonsoir Elisabeth.
20: Comment ça va David?
5: Je suis très heureux d'être
20: mais,
5: là ce soir.
20: Mais oui, vous j'ai l'imaginez appris ça, même surtout pas. Que c'est un hasard. Vous savez, on fait des plannings de coach et il s'avère que ce soir, c'était David Smadja, donc le fondateur du cabinet Milestone Avocat. La start-up de ce soir en un mot, David.
5: Vous m'avez enlevé les mots de la bouche. J'allais dire accessibilité. Parce qu'évidemment, Néo Justice rend le droit simple et accessible à tous.
20: Formidable. Et puis un autre avocat ce soir, c'est la soirée des avocats, qui lui aussi décortique et explique des termes que l'on entend parfois dans l'actualité, mais que l'on ne comprend pas toujours. Bonsoir Anthony Bem.
7: Bonsoir.
20: Alias Maître Bem sur les réseaux. Allez faire un tour là sur TikTok pendant que vous écoutez l'émission, vous allez voir. Allez, La France Bouge, c'est parti. Corinne Rachet en régie. Nous sommes ensemble jusqu'à 22h sur Europe 1, mais aussi sur toutes vos plateformes d'écoute.
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0: lors de conflits, lorsque justement on a besoin d'un peu de droit, un peu de justice. On a eu envie de vous la faire écouter. Bienvenue dans La France Bouge ce soir. Et bien oui, on va parler droit ce soir. Alors, avec une entreprise à la base, ce sont des éditions juridiques. C'est de la formation professionnelle, ce sont des logiciels, ce sont des services. Et c'est surtout ce livre, hein, cet annuaire rouge que l'on voit trôner sur des bureaux, dans des cabinets d'avocats, parfois dans des bibliothèques, évidemment. Cette entreprise, c'est Lefèvre Dalloz.
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0: Alors, c'est vous qui faites tourner Lefèvre Dalloz depuis un an, Julien Tanguy. Il y a un rituel dans La France bouge. Ce rituel s'appelle le pitch. C'est-à-dire que pendant une minute, je vais vous demander de pitcher. Je sais que c'est pas aisé parce que surtout quand on est une entreprise qui a quasiment 200 ans, je vais vous demander de pitcher comme si c'était une start-up, Lefèvre Dalloz. Êtes-vous prêt, Julien Tanguy?
2: Je suis prêt.
0: On vous écoute, c'est à vous.
2: Lefèvre Dalloz, donc, société presque bicentenaire, édite aujourd'hui l'intelligence artificielle juridique la plus performante en Europe. Lefèvre Dalloz, un groupe français, résultat de la fusion des éditions Francis Lefèvre, Dalloz et Éditions Législatives, qui depuis 25 ans s'est développé à l'international, aujourd'hui présent dans 8 pays, et qui emploie 2500 collaborateurs, qui a lancé il y a maintenant 3 ans, Génial, Generative AI for Legal, l'intelligence artificielle de Lefèvre, qui aujourd'hui donc tourne en Europe, puisque c'est un produit qui est le même dans toute l'Europe, en Italie, en Belgique, en France, et qui s'appuie sur nos fonds documentaires. Et donc en fait, notre histoire, vous l'avez dit, à l'origine, nous éditions des livres. Nous en avons toujours, hein, on édite toujours le Code Dalloz. Et le Code Dalloz, en France, c'est l'une des plus grandes éditions du monde de l'édition. C'est-à-dire qu'on tire 100 000 exemplaires du Code tous les ans.
0: Merci de vous être prêté à l'exercice du pitch, Julien Tanguy, directeur général de Lefèvre Dalloz. Vous avez beaucoup parlé d'IA.
2: Oui.
0: On va en parler pendant une bonne partie de cette France Bouge ce soir sur Europe 1, mais d'abord, il y a l'histoire. C'est-à-dire que ça a quasiment 200 ans. C'est resté une entreprise familiale.
2: Oui. L'entreprise appartient toujours à deux familles. La famille Lefèvre, des éditions Francis Lefèvre. Francis Lefèvre a lancé son premier métier de formateur en 1894. Francis Lefèvre formait les candidats au concours de contrôleur des impôts. Et de ce métier, il a, je dirais, tiré deux grands business. Le premier, c'est la formation. Ça reste le métier d'origine du groupe. Et puis l'édition, qui a été lancée par ses fils en 1930. Et ils ont lancé les Memento. Alors, ceux qui ont fait de la finance, de la comptabilité, de la fiscalité, connaissent le Memento bleu. Et cette entreprise s'est rapprochée des éditions législatives à la fin du XXe siècle. Et donc la famille Saru. Et donc aujourd'hui, les deux familles qui sont actionnaires de Lefèvre sont Lefèvre et Saru. Mmh. Et on a fait l'acquisition de Dalloz auprès du groupe Lagardère en 2006. Et ces trois maisons d'édition aujourd'hui ont fusionné en Lefèvre Dalloz avec cette histoire. Et cette histoire, c'est un contenu extrêmement riche. Et ce qui fait notre force aujourd'hui dans l'intelligence artificielle, et il faut le savoir, c'est avant tout le contenu. C'est-à-dire que c'est le fait d'avoir toute cette information disponible qui permet à l'intelligence artificielle de réécrire des textes. Parce que l'intelligence artificielle n'invente rien. L'intelligence artificielle s'appuie sur des données. Et la chance que j'ai aujourd'hui dans ce groupe, c'est d'avoir des données fantastiques en France, avec Lefèvre et Dalloz, mais d'avoir la même chose en Italie avec Giuffre, qui est le Dalloz italien, la même chose en Espagne, la même chose en Belgique, la même chose aux Pays-Bas, en Allemagne, au Royaume-Uni.
0: Mmh. Et donc j'imagine que ce sont des... On va y revenir sur l'IA. Moi, je reste un petit peu sur l'entreprise. Ça veut dire que s'il y a deux familles qui sont actionnaires, il n'y a pas de fonds, personne n'est monté au capital, rien.
2: Non.
0: C'est resté. Mais comment est-ce possible? Vous êtes un ovni.
2: On est un ovni.
0: On parle d'édition quand même, on parle de vieux papier.
2: On est une entreprise qui a toujours été extrêmement bien gérée, dont l'ambition est de continuer à se développer et à exister. Ça fait vraiment partie de notre ADN. On est là pour transmettre la connaissance et on est là pour transmettre ce savoir aux générations futures. Et donc cette entreprise, elle a réussi à se développer, à devenir un champion européen sans ouvrir son capital et en faisant beaucoup d'acquisitions, encore une fois, au cours des 20 dernières années, puisque l'implantation qu'on a aujourd'hui en Europe s'est faite uniquement par croissance externe.
0: C'est bien vu, hein, David Smadja.
3: Non seulement c'est bien vu, mais j'ai l'impression que vous avez su accompagner depuis très longtemps les jeunes étudiants qui sont devenus de futurs avocats et clients, parce que selon mes souvenirs, et ils sont généralement bons, vous organisiez des concours Francis Lefèvre où on gagnait un memento. Et donc, je me souviens avoir gagné mon memento Francis Lefèvre. Je me souviens évidemment
0: user
3: et abuser de mon fameux code, ouais. Évidemment. Donc, en fait, vous êtes omniprésent depuis toujours dans la vie des étudiants, donc c'est aussi
0: c'est
3: formidable.
0: C'est un peu le Becherel du droit.
3: Ah, complètement.
2: Mais complètement, c'est le Becherel du droit, c'est le Becherel de la fiscalité. Et ce que vous dites est très vrai, et on accorde toujours une énorme importance aux étudiants. Ça veut dire qu'en septembre, on fait des offres dédiées pour les étudiants. On est là pour les accompagner. Il faut savoir que quand on va à son concours, on a le droit d'avoir son code avec soi. C'est très important. Et donc, il y a cet attachement à cette marque, à ces marques, depuis le plus jeune âge. Et puis, bah, on a accompagné aussi technologiquement l'évolution de nos marchés. On a fait des CD-ROM, et puis après, on a fait des sites internet, des portails, et avec des moteurs de recherche. Enfin, on a su s'adapter, et notre succès, il vient aussi de cette capacité à toujours innover et à toujours accompagner l'expérience de nos utilisateurs.
0: Et ça, c'est très fort. C'est cette agilité que vous avez eue. On ne peut pas être une entreprise qui a 200 ans et rester là où elle a démarré. Et donc, vous venez de le dire, Julien Tanguy, et justement, on va vers cette évolution. Vous avez évolué avec les CD-ROM, puis les portails hein, comme Google il y a quelques années. Et à chaque fois, vous avancez pas à pas jusqu'à cette intelligence artificielle qui a fait son entrée chez Dalloz. Sans cette intelligence artificielle, Dalloz n'existerait plus ou appartiendrait à un fonds d'investissement, ce serait plus Dalloz ?
2: Alors, à l'heure actuelle, je peux pas dire que Dalloz n'existerait plus. Pourquoi ? Parce que l'intelligence artificielle est encore quelque chose d'extrêmement récent. En revanche, si le groupe ne prend pas le virage de l'intelligence artificielle, alors sa survie dans le temps pourrait être mise en question.
0: Alors, c'est quoi l'intelligence artificielle ? Quand on édite des manuels de droit, hein, c'est ça, hein, David hein, des, quand on édite des pavés destinés aux étudiants, mais aussi aux avocats, c'est qui votre public ?
2: Notre public, c'est tous les professionnels qu'on appelle du droit et du chiffre, donc en gros, les avocats, les experts comptables.
0: Tous ceux qui sont autour de la table, à part
2: ça,
0: vous et moi, ont étudié sur Dalloz.
2: Tous des clients potentiels, c'est
0: ouais,
2: magnifique.
0: Ouais.
2: Donc, les avocats, les experts comptables, les entreprises. 40% du chiffre d'affaires que nous réalisons se fait avec les entreprises parce que on est là pour accompagner tous les professionnels qui ont besoin
0: de
2: du
0: RH,
2: droit.
0: Par exemple.
2: Les RH, les directions financières, les directions juridiques. De plus en plus aussi les directions commerciales et les directions qui sont en charge de la conformité et de l'ESG, donc tout ce qui concerne les nouvelles normes environnementales.
0: Alors, comment l'IA est-elle entrée chez Dalloz ? Vous avez mis quoi en place ? Vous avez dit pendant le pitch, vous avez une IA, moi j'adore le nom de cette IA puisqu'elle s'appelle Génial, c'est le nom de l'intelligence artificielle de Dalloz, Lefebvre Dalloz. Comment est-elle entrée ? Ça a commencé par quoi ?
2: Ça a commencé par une équipe de recherche et développement qui, très vite, quand OpenAI a sorti ChatGPT sur le marché, donc c'était fin 2022, à essayer de s'emparer de cette innovation technologique et de voir ce qu'on pouvait en faire. Et la chance qu'on a chez Lefebvre Dalloz, c'est de disposer de beaucoup de contenu et d'un contenu qui est extrêmement bien rangé. Et c'est très important quand on veut utiliser de l'intelligence artificielle que d'avoir ce contenu extrêmement bien rangé. Et ce contenu, il a toujours été très bien rangé chez nous. Et pour ceux qui connaissent ce que c'est qu'un memento, donc la bible de la fiscalité ou de la compta, un memento, c'est un livre dans lequel vous allez avoir toute la fiscalité française pour les entreprises, classée avec des numéros. Donc, c'est vraiment très, très bien rangé, avec des liens qui permettent de renvoyer d'un article à l'autre. Mmh. Et ça, quand vous le donnez à de l'intelligence artificielle, c'est extrêmement facile à utiliser. Et donc, dès 2023, on a sorti notre première version de Génial. C'est à la fois très récent et c'était juste après l'arrivée de l'intelligence artificielle sur le marché, sachant qu'on avait fait un peu avant de la recherche et développement avec ce qu'on appelait du machine learning. Donc, c'est un peu la même chose que l'IA.
0: C'était les prémices.
2: Mais à une époque où, en fait, la capacité de calcul n'était pas ce qu'elle est aujourd'hui. Et donc, on a lancé ça.
0: Et demain, ce sera encore plus rapide.
2: Oui.
0: Mais alors, ça signifie que vous avez des salariés. Combien de salariés au sein de Lefebvre Dalloz ?
2: 2500 salariés.
0: Donc, ce sont des rédacteurs dédiés à l'IA ? Ce sont des personnes, parce que cette IA, ben, ce sont des données. Donc, ces données, il faut les rentrer. Ce sont eux, ce sont vos salariés
2: alors,
0: qui font ça ?
2: J'ai la moitié de mes salariés qui est dédiée à la rédaction. D'accord ? Et donc, ces rédacteurs, ils sont dans tous mes pays. Et j'ai la chance aussi d'animer une communauté d'auteurs, puisque quand vous êtes avocat, quand vous êtes expert comptable, quand vous êtes professeur d'université, vous rédigez aussi pour les éditions Lefebvre Dalloz. Et donc, nous, on agrège ce contenu. Et ce que font ces personnes, donc que ce soit mes salariés ou mes auteurs, c'est qu'ils commentent la jurisprudence, donc les décisions de justice, ils commentent les lois, et ce sont leurs commentaires.
0: Qui vont entrer dans Génial, dans votre intelligence interne, artificielle interne. Donc, ça, je vais vous poser peut-être une question qui va vous énerver, mais ChatGPT ne pourrait pas le faire? Si je suis avocate et que j'ai besoin d'analyser un texte de loi, etc., vous allez beaucoup plus loin?
2: Alors, deux choses. Un, on va beaucoup plus loin grâce à ces contenus, c'est ce qu'on appelle la doctrine. Donc, mes équipes, en fait, prennent position pour expliquer pourquoi une décision de justice a été rendue ou pourquoi un texte de loi a été rédigé comme il a été rédigé. Et la deuxième chose, c'est que nos contenus sont isolés du reste du monde. C'est-à-dire qu'ils ne peuvent pas être pollués et donc ils ne peuvent pas, ce qu'on appelle, halluciner. Si vous regardez un peu ce qui se passe aux États-Unis où le droit est un droit qui est basé uniquement sur la jurisprudence, vous avez des avocats qui se présentent devant des tribunaux avec des textes qui n'existent pas. En fait, ce sont des textes qui sont issus de romans, de séries télé, donc qui n'ont aucun fondement juridique, mais l'IA de ChatGPT ne fait pas la distinction entre une vraie décision de justice et une décision de justice qui a été inventée pour une série télé.
0: D'accord.
2: Mon IA, elle ne peut pas halluciner parce que mes données sont tenues à l'écart de tout ce qui se passe sur Internet. Et en fait, mes données sont dans un coffre-fort.
0: Donc elle est isolée.
2: Isolée. Et mon IA ne tourne que là-dessus. Et donc, Génial, c'est la même chose en termes d'interface qu'un ChatGPT. Donc c'est un outil conversationnel qui va tourner que sur les fonds. Et après, vous pouvez travailler avec lui et discuter avec lui comme avec ChatGPT.
0: Donc c'est ça que vous vendez à vos clients aujourd'hui? C'est Génial, c'est votre IA Génial?
2: Absolument, c'est ça qu'on vend à nos clients.
0: Plus que les Dalloz, que les livres, les annuaires rouges?
2: Oui, aujourd'hui, Génial, ça représente entre 60 et 70% de mes ventes nouvelles. Ça veut dire que chaque fois que je vais voir un client, deux fois sur trois, il achète du Génial.
0: Donc une licence?
2: Une licence. Et après, il achète une solution qui sait faire différentes choses. Vous avez cet outil conversationnel avec qui vous pouvez discuter. Et vous pouvez aussi charger des documents dans Génial et faire travailler Génial sur vos documents et lui demander de rédiger un nouveau texte, un mail pour votre client, une note de synthèse. Génial, c'est votre partenaire de travail.
0: Donc, elle travaille sur tous les droits, puisque vous nous avez dit que vous étiez présent en Europe, notamment en Espagne,
2: en Italie.
0: Donc elle s'adapte aux droits du pays en question, j'imagine.
2: Absolument, elle travaille sur tous les droits locaux. Vous pouvez lui poser la question dans n'importe quelle langue, il vous répondra dans votre langue, mais en exploitant les droits des différents pays. Je dirais que la force de Génial, c'est de travailler sur toutes les matières également qui sont disponibles chez Lefebvre Dalloz. Et donc, vous pouvez poser n'importe quelle question, même si vous êtes avocat spécialisé en fiscalité et vous voulez lui poser une question en droit civil ou en propriété intellectuelle, Génial va vous répondre et Génial va vous dire de quel texte il a tiré la réponse et comment il a construit sa réponse.
0: Donc, il source.
2: Il vous renvoie aux sources.
0: Il source.
2: C'est une des grandes différences aussi
0: avec un ChatGPT.
2: Exactement.
0: David Smadjak, coach de ce soir, c'est passionnant.
3: En fait, ce qui est impressionnant, et évidemment, c'est la base documentaire. Et je crois comprendre que vous avez encore la moitié de vos salariés qui sont auteurs, donc qui alimentent cette base documentaire de doctrine,
0: de
3: commentaires sur des décisions. Donc, l'IA appliquée à cette base documentaire qui est effectivement redoutablement précise, fait qu'on a une IA hyper performante et pour avoir testé la plupart
0: vous
3: des IA
0: Génial
3: juridiques...
0: Vous l'avez Génial chez vous?
3: Je ne l'ai pas encore, mais figurez-vous que ce que je vous dis n'est pas une blague. J'ai un de mes prestataires qui est spécialisé en IA, qui a fait le test de l'ensemble des IA du marché et qui m'a dit, écoute, pas de sujet, il faut choisir Génial, c'est aujourd'hui la plus performante du marché.
0: La plus performante du marché. Vos rédacteurs qui alimentent cette intelligence artificielle, ce sont des avocats, ce sont des juristes? C'est quoi leur profil, leur formation?
2: C'est exactement ce que vous dites. Ce sont des anciens avocats, des juristes, des experts comptables, des notaires. Ce sont vraiment des professionnels et beaucoup d'entre eux ont exercé leur fonction en cabinet et ce qui leur permet de bien comprendre ce que les clients attendent. Et d'ailleurs, souvent, quand on va rencontrer nos clients dans des grands cabinets à Paris, nos commerciaux, ils vont accompagner de nos équipes de la rédaction parce qu'ils ont cette connaissance, ce savoir. Et moi, je suis allé en rendez-vous, alors je vois beaucoup de clients, quand on va chez dans une étude notariale et qu'on est accompagné d'une personne de la rédaction qui est notaire, c'est assez extraordinaire de voir comment on peut comprendre les besoins du client, répondre à ses besoins et expliquer, en fait, comment notre outil fonctionne et comment notre outil est adapté aux besoins des différents professionnels que l'on sert.
0: Vous arrivez à mesurer les résultats de cette intelligence artificielle une fois que vous l'avez vendue ?
2: Alors, on n'a pas accès aux requêtes de nos clients.
0: Ouais.
2: On se l'interdit. Mmh. En revanche, mes rédacteurs aujourd'hui, ce sont les premiers testeurs de Génial. Et on a donc une série de questions qu'on pose régulièrement à Génial. Et les meilleurs testeurs, ça reste aussi nos clients. Et je peux vous dire que la première chose qui se passe quand vous donnez Génial à un avocat, c'est qu'il va essayer de le coincer. C'est-à-dire qu'il va prendre un cas qu'il a traité récemment, un petit peu complexe. Il va poser la question à Génial pour voir comment Génial se positionne et pour voir si Génial lui renvoie le même raisonnement que celui que lui
0: a eu. Vous allez faire ça, David, pour voir si vous prenez la
3: vie. Évidemment, je vais le faire et je vais le faire pendant longtemps parce que c'est vrai que nous, les avocats, on a du mal à accepter justement le fait qu'une IA peut nous ouais. aider. Et d'ailleurs, je vais jeter peut-être un pavé dans la mare, mais l'IA qui est en train de transformer nos métiers, est-ce que demain, elle va pouvoir remplacer une partie de notre travail, une partie du travail juridique, ou remplacer certains avocats, ou remplacer l'avocat tout court ?
0: Eh bien, la réponse, dans un instant. On va faire une petite pause. C'est une très, très bonne question, David Smadja. On vous retrouve dans un instant, Julien Tanguy, directeur général de Lefebvre Dalloz. Et puis, on va découvrir Néo Justice aussi. Ce sera juste après. Pierre Demar, je pense à vous sur Europe 1.

0: Pierre Demar, je pense à vous sur Europe 1.
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3: Ça s'est bien passé ? C'est trop un raciste.
4: Fatima !
3: Comment vous m'avez appelé là ?
4: Quand allez-vous vous débarrasser de votre accoutrement de banlieusarde informe ?
3: Vous savez quoi ? Je vous aime pas.
4: Non mais vous croyez quoi ? On n'est pas jugé sur son apparence ? Que la manière dont on se présente au monde n'a pas d'importance ? L'éloquence, la rhétorique, c'est précisément ça que je veux vous apprendre. Avoir raison. La vérité, on s'en fout.
3: Ouais, c'est bien ça.
0: Ouais, voir la vérité, on s'en fout. C'est un extrait du film Le Brio. Ça vous fait sourire, Julien Tanguy ?
5: Oui, c'est un peu amusant dans le contexte de la justice, du droit et de comment on peut travailler cette matière.
0: Justement, on la travaille ce soir avec vous. Vous êtes le directeur général de Lefèvre Dalloz. Bienvenue dans la France Bouche si vous nous rejoignez avec une entreprise quasiment bicentenaire. Elle est restée familiale et c'est ce champion français de l'édition juridique, fiscale, comptable qui opère en France sous la marque Lefèvre Dalloz et qui a donc, vous nous l'avez expliqué, si vous nous rejoignez, vous pouvez réécouter sur toutes les plateformes d'écoute. Vous opérez en France donc sous cette marque et vous misez sur toutes les nouvelles technologies, notamment évidemment l'intelligence artificielle qui s'appelle Génial pour Lefèvre Dalloz, pour continuer à vous développer. Juste avant la pause en musique, David Smadja, qui est le coach de ce soir de la France Bouche, fondateur du cabinet Malson Avocat, vous posez cette excellente question. Finalement, vous êtes avocat, David. Est-ce que cette IA ne va pas petit à petit transformer, voire remplacer votre métier? C'était bien ça votre question, David?
6: C'était ma question pour Julien Tanguy, parce que j'ai besoin de connaître la réponse d'un éditeur justement de renom pour comprendre un peu ce qui nous attend. Parce que c'est vrai qu'aujourd'hui on se sert de l'IA, mais jusqu'où effectivement peut-elle être performante?
5: Alors pour moi, l'IA ne remplacera pas les métiers du droit. L'IA, c'est un outil extraordinaire et on va faire la comparaison avec la voiture. L'IA, c'est un peu votre Waze, votre GPS. Mais c'est vous qui restez derrière le volant. C'est-à-dire que l'IA ne remplacera pas votre raisonnement.
0: Il y a des voitures autonomes, maintenant.
5: Oui, mais moi, je considère que quand je regarde la matière en question, on vous met à disposition un outil fantastique qui va pouvoir répondre à vos questions, vous guider dans votre raisonnement. La manière dont vous l'interrogez dépend beaucoup de votre expérience. Et interroger l'IA, en soi, ça nécessite d'avoir une excellente maîtrise de la matière si on veut que l'IA se positionne correctement sur la question que vous avez posée. Et ensuite, la réponse que va vous donner l'IA, c'est pas une réponse toute prête que vous pouvez réutiliser immédiatement. Vous avez besoin de prendre du recul, de challenger l'IA, et tout l'intérêt d'être dans un outil qui est conversationnel, c'est de pouvoir le relancer s'il y a quelque chose qui vous paraît pas clair ou qui passe suffisamment précis. Et là, l'IA va continuer son travail. Et quand je regarde un petit peu ce que font mes clients avec l'IA, je pense aussi qu'il y a un côté dans le droit, dans la justice et dans le métier des avocats qui est de s'occuper de ses clients. L'IA, c'est aussi une opportunité pour passer
0: plus de temps avec son client
5: et de mieux comprendre ses attentes, ses besoins et aussi de mieux l'accompagner sur ces sujets-là.
0: Mais pourtant, on les a tous vus, ces tests grandeur nature, où ce qu'on donnait auparavant, je parle sous votre contrôle, David, à l'assistant juridique, finalement, c'est fait en quelques secondes par une intelligence artificielle. Ça veut dire que, par exemple, ce métier d'assistant juridique va-t-il disparaître?
5: Alors, il faut regarder les différents cas d'usage qu'on va avoir. Si vous voulez faire une synthèse d'une note de jurisprudence, c'est sûr que l'IA va la faire en quelques secondes et va être aussi efficace qu'un juriste junior. Nous, on a fait quelques tests, et notamment lors de la nuit du droit, l'année dernière, on a donné un cas à 6 équipes d'avocats. Et on leur a donné Génial. Et on leur a dit, traitez le cas qu'on vous propose. En fait, les 6 équipes sont revenues avec des conclusions qui étaient complètement différentes. Pourquoi ? Parce qu'elles ont toutes

0: construire votre raisonnement. Qu'est-ce que ce sera demain? Je ne peux pas vous dire, on sait que ça évolue très vite, mais
1: très
0: aujourd'hui...
1: Vite. La version de l'an dernier, ce n'est plus la même, j'imagine, que celle de cette année.
0: La version d'il y a 6 mois n'est pas la même de celle d'il y a maintenant. Enfin, quand on voit les nouvelles fonctionnalités mises à disposition par les moteurs d'intelligence artificielle et surtout ce qu'on peut faire avec les données, c'est vrai que ça évolue très vite. Mais aujourd'hui, on voit vraiment Génial comme un sparring partner et comme un outil qui facilite la vie des avocats et qui leur donne plus de temps pour faire autre chose.
1: Vous êtes rassuré, David ?
2: Un petit peu. J'y vois la création de valeur, mais
1: pas complètement convaincu.
2: Oui,
1: bah ouais,
2: non, pas convaincu, mais pour autant, on sait que nous n'avons pas la réponse à la question qui est posée de savoir comment évoluera l'IA demain.
1: Ouais,
2: donc
1: ouais,
2: nécessairement,
1: oui.
2: On a toujours ce risque. Et quand on regarde les métiers qui peuvent être les plus impactés, les métiers du droit font partie des métiers qui sont les plus impactés
1: par
2: l'IA.
1: Dans le top 3, évidemment. Ces métiers impactés par l'IA, Diane Ngoma a promené son micro Europe 1 dans les rues de Paris. On vient de parler du droit, mais il y a dans plein d'autres domaines. Elle a vu qu'il y avait cette inquiétude. Et parfois même, ça permet d'améliorer certains métiers. C'est ce qu'on va écouter là, avec ses propos recueillis par Diane Ngoma. Écoutez.
3: Aujourd'hui, c'est très dur d'écrire un mail sans faire appel à une IA d'assistance. Et en fait, maintenant, je commence un petit peu à perdre ma faculté à me débrouiller sans, quoi. En termes de métier, je le sens dans mon métier d'ingénieur. Je sens qu'une partie des tâches que j'accomplis, en fait, moi-même, en utilisant l'IA, moi-même, je participe à remplacer mon propre métier, quoi. Mais en même temps, c'est souvent pour faire des petites fonctions ou des petits bouts de code. Mais je sens qu'un jour, c'est possible qu'on me dise, finalement, pour ces tâches-là, on va utiliser une IA.
4: L'IA, pour moi, c'est un outil qui peut s'avérer utile, mais du moment qu'on l'utilise avec précaution, qu'on n'en fasse pas un usage qui est, je dirais, excessif. En tant qu'étudiante en droit, en ce qui concerne les métiers juridiques, par exemple, moi, je pense que dans la logique dans laquelle on se trouve actuellement, dans une logique de rentabilité, il y a des métiers, malheureusement, comme les greffiers, qui peuvent être confiés dans leur intégralité, par exemple, à l'intelligence artificielle. Maintenant, est-ce que c'est une bonne chose? Je ne pense pas, parce que, en ce qui concerne le greffier, il a quand même un rôle important.
5: Je dis, moi, je pense que dans la musique, il y a pas mal de choses qui vont pouvoir être supprimées. Enfin, voilà, la production musicale, quand on rentre des prompts, comme on dit, si on le fait bien, en fait, on n'a plus besoin de produire soi-même. Alors, on aura toujours besoin d'instruments et de concerts, donc ça c'est sûr que des artistes qui jouent d'un instrument pourront toujours être là, mais sur de la production, ce qu'on écoute sur les plateformes de musique, on n'a plus obligatoirement besoin de musiciens.
1: On voit que ça touche pas mal de domaines. Bon, moi, j'avoue, écrire un mail, j'ai jamais fait appel à une IA. Enfin, là où je trouve que c'est quand même grave, non?
0: C'est un peu extrême.
1: C'est un peu extrême, hein, si on peut plus rien faire sans l'intelligence artificielle. Il faut pas que ce soit une béquille non plus. Il faut que ce soit un complément, mais pas une béquille. Vous en pensez quoi autour de la table? On va passer à vous dans un instant, Colline Villermé, quand
6: j'ai un peu peur qu'il y ait un appauvrissement des capacités cérébrales, parce que si pour écrire quelque chose de très simple, on est obligé d'avoir un assistant.
1: Mais vous ne croyez pas si bien dire, il y a une étude qui est sortie il n'y a pas longtemps sur la capacité, les jeunes écrivent de moins en moins, et le fait de ne plus prendre un stylo et écrire, ça fait appel à beaucoup moins de capacités cérébrales si on n'utilise que l'écran. David Smadja.
2: C'est pas étonnant, parce qu'aujourd'hui, c'est la nouvelle génération qui va avoir l'usage de l'IA la plus importante.
1: Ouais.
2: Donc, ils sont nés, il ne faut pas oublier qu'on a une génération de jeunes qui aujourd'hui sont bercés à l'IA. Donc techniquement, je ne suis pas étonné, même si le constat est triste.
1: C'est un petit peu triste. Allez, vous restez avec nous autour de la table de la France Bouge. On a encore des questions à vous poser, Julien Tanguy, pour Lefebvre Dalloz. Mais on va découvrir là, dans un instant, Néo Justice, cette plateforme qui rend le droit simple et, il nous disait David, accessible.
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1: La pépite, c'est vous, Colline Villermé. Vous êtes la fondatrice de Néo Justice. Alors vous, j'aime bien votre profil parce que vous avez toujours eu un rêve. Mais depuis toujours, c'est d'être entrepreneur. Vous avez quand même passé votre diplôme d'avocat. Vous avez travaillé 12 ans en cabinet. Et pourtant, c'est revenu comme un boomerang.
6: Exactement. Depuis que je suis enfant, chaque fois que je suis confrontée à un problème, je me dis, mais comment on pourrait le résoudre? Et c'était bien avant cette folie des startups. Je me disais, mais j'ai envie d'être entrepreneur. Et puis, j'ai été embarquée dans le fil de mes études et j'ai commencé ma carrière. Et arrivée à 45 ans, je me suis dit, écoute, c'est maintenant ou jamais. Et j'avais cette idée de néo-justice qui me trottait en tête. Et comme j'y croyais très fort, de manière assez inconsciente, je suis partie de mon emploi pour fonder Néo Justice.
1: Eh ben, vous allez pitcher maintenant. Néo-Justice, c'est quoi? Puisque ça existe. Alors, je le dis pour les auditeurs, c'est, vous l'avez démarré en 2022, mais c'est vraiment opérationnel depuis 2024. Hein,
6: exactement.
1: C'est ça. Allez, c'est à vous. Néo-Justice en une minute.
6: Eh bien, en fait, j'ai voulu répondre à une problématique qui pourrit la vie des Français, qui sont les litiges. Parce que quand on a un litige, on se dit, mais à qui je vais m'adresser? Combien ça va me coûter? Parce que généralement, c'est relativement

0: Et du coup, j'ai développé une solution qui est 100% digitale, qui permettent de résoudre ces litiges au meilleur coût et de manière très simple. Alors que ce soit un litige de la vie courante, un litige commercial, un divorce ou des impayés, qui sont une problématique malheureusement de plus en plus importante, on trouve sa solution très simplement au meilleur coût sur la plateforme NeoJustice. Alors concrètement, qu'est-ce qu'on propose ? On propose une résolution amiable par le biais d'un outil qui est révolutionnaire de négociation, optimisé en ligne et qui est à un prix très accessible puisque c'est 9,99 €. On propose aussi des consultations gratuites de 10 minutes avec des avocats, histoire d'obtenir une orientation et éventuellement de poursuivre la relation avec un avocat si la situation s'y prête. On propose des lettres d'avocat à un tarif très, très avantageux. Et puis enfin, on a une plateforme de résolution de recouvrement de créances qui est extrêmement intuitive et qui est très facile à utiliser. Donc, si vous avez un litige, il suffit d'aller sur neojustice.fr et de se laisser guider.
1: Je trouve ça formidable, Colline Vuillermet, puisque vous êtes, vous, à travers votre plateforme NeoJustice, vous êtes dans le quotidien des Français.
0: Exactement.
1: Puisque ces histoires de litiges, ça nous, on est tous été concernés. Quand vous dites que vous avez la possibilité d'écrire une lettre d'avocat pour des tarifs très abordables, ça signifie quoi ?
0: Alors, c'est pas nous, évidemment.
1: Non, ce sont les avocats.
0: Voilà, on a des avocats partenaires.
1: Qui utilisent peut-être Génial, en fait, tout ça, la boucle est bouclée. Donc, eux, ils mettent 4 secondes que vous facturez.
0: Alors, ces avocats prennent en charge les demandes sous 48 heures, ce que les gens apprécient, parce que quand on a une problématique qui nous hante, on a besoin de se rassurer rapidement. Et certains de nos avocats partenaires pratiquent des tarifs, alors pour des lettres évidemment très simples, à partir de 79 €.
1: Vous en pensez quoi autour de la table de La France Bouge ? Allez, Julien Tanguy.
2: Moi, j'adore le concept, parce qu'effectivement, ça permet de gérer des difficultés qu'on a quotidiennement. Et qui sont parfois pénibles. Et est-ce qu'il faut prendre un avocat pour un litige à 500, 1000, 2000 €? Voilà, je trouve que c'est hyper pertinent. Après, c'est vrai que quand on monte dans les montants, avoir un avocat et avoir accès à un avocat et avoir accès aussi à sa responsabilité, hein, parce qu'il y a un sujet dont on n'a pas parlé auparavant, c'est quand on fait appel à un avocat, on fait appel à un professionnel et aussi à quelqu'un qui porte la responsabilité de ce qu'il vous dit. Mais je trouve ça super comme outil.
0: Mais c'est tout à fait juste, parce que c'est pour ça qu'on a ces deux offres complémentaires. Ouais. En cas de difficulté trop importante, on met en relation avec un avocat.
1: Donc ça, c'est pour la réaction de Julien Tanguy. Donc vous validez à 100%. Le coach de ce soir, David Smadja.
3: Moi, je valide, parce que quel que soit le montant du litige, il faut comprendre aujourd'hui que la justice reste perçue comme complexe, longue, coûteuse et généralement dissuasive. Et elle l'est, puisqu'on comprend quand même qu'il y a des longueurs aujourd'hui, traitement des dossiers qui est important. Donc c'est vrai que c'est une solution qui, à mon sens, permet, si vous voulez, de s'attaquer à un problème massif. Donc je suis évidemment favorable à un projet comme celui-ci, et je considère que c'est un très beau projet, avec une mention spéciale sur l'outil de négociation, que je trouve formidable.
1: Donc là aussi, c'est validé à 100%. Vous êtes parmi nous parce que vous avez des besoins aussi, Colline. On le disait, l'entreprise, elle a bientôt 2 ans.
0: Oui. Hein.
1: Quel est le principal besoin ? C'est les clients, vous avez tout fait en fonds propres. Hein,
0: exactement, j'ai tout financé sur fonds propres. La chance que j'ai eue, c'est que j'ai bénéficié d'une large médiatisation. Donc l'acquisition client, elle a été relativement facile pour moi. Mais aujourd'hui, le défi, c'est de croître et de continuer à grandir, et sur des thématiques qui sont pas mon fort, puisque moi je suis avocat à l'origine. Donc c'est la communication et l'expansion de l'entreprise.
1: Comment fait-elle, David ?
3: Oh,
1: tend la main à Colline ce soir.
3: C'est un sujet tellement vaste, mais vous dites quelque chose de très juste, c'est que quelque part, pour le développer, il faut mettre en place une stratégie d'acquisition commerciale. Et cette stratégie d'acquisition commerciale, quand on débute, comment est-ce qu'on la met en place ? Est-ce qu'on passe tout de suite par une force commerciale salariée qui est extrêmement coûteuse, ou au contraire, est-ce qu'on démarre pas plutôt avec des prestataires qui sont aguerris ? Parce qu'il ne faut pas oublier que les legal techs sont quand même très largement démocratisés, et qu'il y a quand même un vivier aujourd'hui de freelance qui connaissent parfaitement les métiers du droit. Les premières legal tech ont plus de 10 ans aujourd'hui, donc vous avez des spécialistes qui connaissent le marché, qui connaissent les cibles, qui connaissent les litiges, qui quelque part sont formés, même si on ne veut absolument pas rentrer dans les sujets d'exercice illégal, parce qu'il faut comprendre que ce sont des métiers qui sont réglementés, donc il faut faire attention avec les prestataires avec lesquels on travaille, mais ça peut être une première manière, une solution efficace pour aller tester aussi de nouveaux marchés. Et deuxième point pour moi, c'est la force des partenaires prescripteurs, parce qu'aujourd'hui, les métiers du droit, il n'y a pas que les avocats, vous avez des experts comptables, vous avez des cabinets de conseil, vous avez des assureurs, vous avez même des plateformes qui aujourd'hui font de la mise en relation. Et à mon avis, ce sont des relais naturels, si vous voulez, pour cette solution d'aller démarcher ces professions complémentaires. Donc vraiment, moi, j'irai à fond sur l'acquisition de ces partenariats et j'imagine que c'est déjà sans doute le cas.
1: C'est le cas ?
0: C'est le cas.
1: Colline, vous allez même jusqu'au divorce, j'ai vu ?
0: Oui, exactement.
1: C'est fou, ça.
0: Exactement.
1: Donc, si ça allège les procédures, alors ?
0: Oui, parce que maintenant, il y a une... Enfin, c'est pas maintenant, c'est depuis un certain temps.
1: Voilà,
0: on peut divorcer devant un avocat. Et c'est pareil, quand une personne divorce, c'est très difficile. On a déjà ce poids affectif et on se dit, mais qu'est-ce que je vais faire? Auprès de qui je vais me retourner? Et donc, on propose cette solution qui est très facile et abordable.
1: Est-ce que vous dites suffisamment que vous êtes vous-même avocate? Est-ce que vous l'incarnez?
0: Pas particulièrement.
1: Je trouve que ça devrait l'être, David.
3: Ah mais moi aujourd'hui je pense que c'est là où il y a une proposition de valeur qui est relativement intéressante. Ça veut dire qu'aujourd'hui, faut pas oublier que vous êtes un atout stratégique majeur. Vous avez cumulé une expérience de haut niveau en droit, vous avez effectivement une expérience opérationnelle en tant que directrice juridique d'un groupe, donc en fait vous connaissez les deux facettes, et derrière ça vous donne une espèce de double légitimité où vous allez avoir une compréhension technique des enjeux du droit et une vision business. Et moi ce que j'aime beaucoup c'est cette vision business du droit. C'est un marché, vous voyez par exemple le cas du divorce. On peut plus facilement divorcer. C'est une opportunité de marché dans laquelle vous allez pouvoir aller et il y en aura certainement d'autres.
1: Vous restez avec nous autour de la table de La France Bouge. Tout ça est passionnant. On en sait beaucoup plus sur le droit. Ça devient plus léger le droit en vous écoutant, je trouve. Vous restez avec nous sur Europe 1 à suivre. Anthony Bem, alias Maître Bem. Tiens, saisir le juge, est-il encore gratuit? C'est un des contenus que vous proposez, hein, notamment sur votre compte Instagram. Et je crois que vous êtes beaucoup plus puissant sur TikTok. Combien d'abonnés sur TikTok?
4: Plus de 800 000.
1: Plus de 800 000. Allez, on se retrouve juste après. YouTube, Beautiful Day.

0: Un iconique sur Europe 1, YouTube, Beautiful Day. 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Et aujourd'hui, l'épisode du jour, c'est la nécropole Saint-Pierre de Rome, le trésor du Vatican.
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0: Redemption Song, Bob Marley, bienvenue si vous nous rejoignez. On fait du droit ce soir sur Europe 1, dans une France bouche qui nous fait du bien comme chaque soir. Nous sommes avec le patron du groupe Lefebvre Dalloz, Julien Tanguy, hein, c'est l'éditeur du Code civil, hein, de Lefebvre Dalloz. Est-ce que vous êtes toujours le cinquième éditeur français en matière de revenus?
4: Oui.
0: Toujours.
4: Toujours.
0: Ça, c'est fort de se maintenir
4: et
0: là-dessus.
4: Au niveau européen, on est le leader de notre métier. Et donc on en est très fiers d'avoir un groupe français on fait un peu moins de 600 millions d'euros de chiffre d'affaires en Europe, est le leader de l'édition pour les métiers du chiffre et du droit.
0: C'est une fierté française, hein, de pouvoir le dire, ça.
4: Oui, bien sûr. Mmh. Et je trouve qu'il faut qu'on cultive ces champions français que nous avons dans différentes industries. Et on en est la preuve. Et notre ambition, hein, c'est de continuer à nous développer et de surfer sur cette vague de l'intelligence artificielle pour renforcer notre position et de poursuivre notre développement dans toute l'Europe.
0: Et comment on fait pour se maintenir? Ça veut dire que là, vous pensez déjà à la prochaine version de l'IA? Vous pensez à là aujourd'hui, on est sur de l'IA régénérative. Est-ce qu'on n'est pas déjà en train de penser à cette fameuse IA qui arrive sur les rôles modèles, l'IA plus intelligente?
4: Absolument, donc on travaille dessus. On s'est professionnalisé sur ces sujets de développement de produits, et donc on travaille déjà sur la prochaine version de Génial, qui sortira probablement d'ici la fin de l'année. Avant de passer à l'IA dont vous parlez, on va passer par l'agentique, puisque aujourd'hui, grâce aux capacités de calcul que l'on a, on peut demander des choses un peu plus complexes à l'IA. Et ce que ça change fondamentalement, c'est que aujourd'hui, pour vous produire une réponse, on va manipuler quelques dizaines de documents. Avec les nouvelles capacités de calcul que l'on a, on va manipuler plusieurs centaines de documents. Et donc la qualité de la réponse qu'on va vous fournir va évoluer. Et puis on va aussi beaucoup plus personnaliser notre IA. Et on ne répondra pas à la même question de la même manière en fonction du profil de notre client, parce qu'on sait que les attentes de nos utilisateurs ne sont pas les mêmes. Quand vous êtes un avocat, quand vous êtes un responsable des ressources humaines, vous n'attendez pas la même réponse. Et puis l'IA, c'est fantastique parce que ça peut aussi vulgariser le droit et donc le rendre accessible beaucoup plus facilement à beaucoup plus de monde.
0: Julien Tanguy, vous avez dit tout à l'heure, vous êtes le patron de Lefebvre Dalloz, que vous êtes un groupe qui est encore familial, 100% français. On essaye souvent de vous racheter? Est-ce que vous avez une vraie valeur ajoutée, là?
4: Je ne peux pas dire qu'on essaye souvent de nous racheter. On reçoit évidemment des mails de fonds de private equity très régulièrement, surtout que l'IA juridique est très à la mode. Mmh. Quand vous regardez ce qui se passe sur le marché, on a des concurrents américains, notamment un concurrent qui s'appelle Harvey.
0: Très puissant.
4: Très puissant. Alors, très puissant. C'est une société qui fait 200 millions d'euros de chiffre d'affaires.
0: Et
4: donc, ça fait 600. Ils ont une valorisation absolument colossale. Et on a un concurrent suédois également, dont vous allez entendre parler, qui s'appelle Legora, qui lui a fait une levée de fonds il y a 3 semaines. 550 millions de dollars levés très facilement, avec une valorisation en milliards de dollars pour une société qui fait quelques dizaines de millions d'euros de chiffre d'affaires. Donc on voit qu'il y a un engouement absolument incroyable autour du droit, droit au sens large, autour de tout ce qui est juridique et traitement de l'information, que ce soit les contenus comme on peut avoir, mais également toutes les bases de connaissances que chaque client a à sa disposition, parce que toute entreprise a une histoire avec des contrats, avec beaucoup de documents qui ont été générés, et tout ça, c'est de la matière première pour l'intelligence artificielle.
0: Vous avez l'impression que vous êtes en train de sauver le métier d'avocat ?
4: J'aurais pas cette prétention quand même. On est là pour accompagner nos clients, pour leur permettre d'évoluer, d'être plus efficaces, et comme je le disais, probablement de repenser le métier avec plus de contact avec les clients et plus de contact humain. Et je pense que c'est, à mon avis, une des vertus de l'automatisation de certaines tâches.
0: Allez, avant de passer à Anthony Bem, Maître Bem, et de continuer un peu avec Colline Villermé, c'est le moment du quiz de La France bouge. Le quiz, si je vous pose quelques questions et vous répondez rapidement.
4: Allez.
0: On y va ? Allez, c'est parti. Julien Tanguy, le droit aujourd'hui, c'est encore un univers de spécialistes ou un enjeu stratégique pour toutes les entreprises ?
4: Un enjeu stratégique.
0: Face à un sujet complexe, vous êtes plutôt synthèse rapide ou plongée dans les détails ?
4: Synthèse rapide.
0: La réglementation devient de plus en plus complexe. Opportunité pour votre métier ou défi permanent ?
4: Opportunité.
0: Vous êtes plutôt papier ou 100% numérique ?
4: 100% numérique.
0: Dans 30 ans, il y aura encore des avocats ?
4: Oui.
0: Que pensez-vous de l'éducation française du droit ?
4: Un peu lente.
0: Le marché du droit en France, en avance ou en retard ?
4: Dans la moyenne.
0: Enfin, le conseil que vous donneriez à une personne qui démarre dans le secteur juridique ?
4: Ne pas vous sous-estimer l'impact de l'IA sur son métier de demain et rattraper le retard qu'elle a probablement pris avec les programmes de l'éducation nationale pour se plonger dans cet outil qui simplifiera grandement sa vie.
0: Donc on est en retard au niveau de l'éducation nationale ?
4: C'est pas qu'on est en retard, c'est que l'éducation a un rythme et une échelle du temps qui est forcément un peu longue. Il faut construire des programmes, les diffuser. Et quand on voit la vitesse à laquelle la technologie évolue, quand on voit ce qu'on est capable de faire aujourd'hui par rapport à ce qu'on faisait il y a 12 mois, il y a une vraie question sur,
0: sur les programmes,
4: la
0: sur
4: rapidité d'intégration de ces sujets dans les réflexions et dans les programmes.
0: Colline Viermé, vous travaillez avec l'IA pour Néo Justice ?
2: Néo Justice, non, mais je pense que les avocats partenaires, oui.
0: Allez, c'est le moment de découvrir. Vous savez que nous, dans La France Bouge, on regarde un peu ce qui se passe sur les réseaux, parce qu'il y a à apprendre, il y a à jeter, évidemment, sur les réseaux sociaux, mais il y a aussi beaucoup de choses à apprendre. Et c'est le cas ce soir avec Anthony Bem.
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5: Vous avez du mal à vous faire payer une facture? Sachez qu'il existe une procédure judiciaire rapide et peu coûteuse qui vous permet d'obtenir le règlement. C'est la procédure d'injonction de payer. La procédure d'injonction de payer peut être initiée devant le tribunal de commerce lorsque la créance est de nature commerciale ou à l'égard d'un commerçant ou d'une entreprise, devant le tribunal judiciaire lorsqu'il s'agit d'une dette de nature civile, pour les litiges locatifs par exemple.
0: C'est donc un exemple que l'on peut retrouver sur TikTok, Maître Bem, ou sur votre compte Instagram. Vous le disiez, 800 000 abonnés sur TikTok que vous n'avez pas acheté.
6: Non.
0: Et on plaisantait parce que pendant la pause, on en souriait. Et mais aussi sur Instagram, vous êtes aussi ailleurs,
6: oui.
0: YouTube.
6: Bah en fait, TikTok m'a adopté plus qu'Instagram au début, donc j'ai un peu laissé Instagram de côté. Je reprends l'algorithme de TikTok évolue et celui d'Insta aussi. Mm-hmm. Donc je profite en fait des réseaux sociaux, quels qu'ils soient, pour communiquer du droit.
0: Vous communiquez du droit, vous êtes avocat ?
6: Je suis avocat.
0: Vous travaillez en cabinet aussi ?
6: J'ai mon cabinet, oui.
0: D'accord. Et pourquoi vous êtes allé vers les réseaux sociaux ? C'était quoi pour répondre à quel problème ? Parce que quand on...
6: En fait, Elisabeth, j'ai toujours créé du contenu juridique. Ça fait déjà plus de 15 ans que j'ai rédigé sur mon blog plus de 2000 articles de droit, ce qui correspond à 5000 pages d'écriture. Donc j'ai toujours partagé mon savoir. C'était une manière, d'une part, de permettre l'accès au droit à tout à chacun, et puis aussi de faire savoir que je sais faire. Et vous savez, dans toute activité, il y a le faire savoir qui est essentiel, bien sûr. Il y a le savoir-faire, mais le faire savoir est tout aussi important. Et à l'époque, la publicité n'était pas aussi libéralisée qu'elle n'est aujourd'hui. Aujourd'hui, on peut faire de la publicité en tant qu'avocat, mais à l'époque, c'était très mal vu. Et je trouvais que donner gratuitement de l'information via mon blog sur l'actualité et sur le droit permettait de me faire connaître. Et j'ai rapidement vu tout de suite l'effet d'un article sur Internet, puisque ça générait tout de suite des appels entrants de clients, des dossiers. Et c'est comme ça que pendant de nombreuses années, le blog m'a permis de vivre de mon métier, de ma passion, j'allais dire.
0: Vous avez donc monté vos cabinets en 2009. Vous poursuivez le cabinet. Là, vous êtes sur TikTok. Ça a démarré. Il y a eu le Covid. Votre blog
6: Exactement.
0: A perdu un peu en visibilité,
6: Exactement.
0: Mais on avait tous du temps pour regarder des vidéos. Là, vous vous mettez sur TikTok.
6: En fait, c'est le Covid m'a fait prendre conscience que, au travers des statistiques du blog, que le blog n'avait plus la même visibilité qu'il avait dans les années 2000-2010 et qu'il fallait passer à un autre mode de communication. Je savais que la vidéo allait devenir le mode de communication du futur, du droit, mais cependant, je ne m'aimais pas. Se voir en vidéo et s'entendre, c'est une expérience particulière. Certains s'apprécient et font facilement des vidéos d'eux-mêmes. Néanmoins, pour moi, il a fallu faire un travail sur moi. Et du coup, c'était pas intuitif, naturel de faire des vidéos. Néanmoins, je savais que c'était le mode de communication.
0: Vous avez compris que c'était ça qui allait marcher.
6: Et pour me faire connaître, j'ai pris conscience rapidement que c'était là que ça se passait. Et très rapidement, beaucoup de vues, des millions parfois, jusqu'à 10 millions de vues pour certaines vidéos, et beaucoup d'abonnés aujourd'hui.
0: Donc, moi, ce qui m'a interpellée quand j'ai regardé votre profil, Anthony, c'est que vous mettez en avant des faits d'actualité. C'est ce qu'on a entendu tout à l'heure dans l'extrait. C'est-à-dire que, par exemple, il y a l'histoire de Gims, là, qui est mis en garde à vue pour blanchiment en bande organisée. C'est l'extrait qu'on vient d'écouter. Mm-hmm. Ou alors l'affaire Pellicot. Vous la décryptez d'un point de vue juridique. Et c'est ça aussi qui suscite l'intérêt, parce que c'est vrai qu'on entend des expressions dans la presse, dans nous-mêmes à la radio, et on se dit peut-être que l'interlocuteur, l'auditeur, le lecteur ne connaît pas la signification ni le sens. Il croit le connaître, mais en fait, on ne le connaît pas.
6: Le but, c'est d'intéresser. Et c'est vrai que l'actualité intéresse. Il est facile de trouver dans l'actualité des sujets... où, en tant qu'avocat, je peux m'exprimer, donner mon opinion objective sur le droit, rappeler ce qui était l'infraction.
0: Oui, mais là, vous donnez pas votre avis sur l'affaire.
6: Non.
0: C'est sûr.
6: Je décrypte.
0: Vous décryptez.
6: En fait, j'ai acquis, c'est vrai, au travers, j'ai été enseignant depuis de nombreuses années. Et du coup, j'ai acquis une certaine pédagogie qui me permet de faire comprendre le droit relativement facilement.
0: Ouais.
6: Et j'ai écrit aussi, pas pour moi, contrairement aux auteurs du droit que sont les avocats ou les autres juristes, moi je n'écrivais pas pour les juristes, contrairement à Lefebvre Dallot. J'écrivais pour l'Oquidam, qui avait une requête sur Google, une question juridique, et moi il fallait que j'apporte une réponse qui était susceptible de pouvoir comprendre.
0: Oui.
6: Donc la méthode d'écriture était complètement
0: elle
6: différente.
0: Elle est complètement différente. C'est pas une méthode juridique comme on peut l'avoir avec Lefebvre Dallot et vous, Julien Tanguy. Vous connaissez, vous regardez ce qui se passe sur les réseaux, notamment là-dessus?
4: On commence à regarder, on a créé un compte Instagram pour Lefebvre Dallot, bah oui, on essaye de suivre tout ça et on se rend compte que, notamment dans la reconnaissance de nos auteurs, nos auteurs jusqu'à maintenant, la plupart du temps, ils avaient un livre auquel ils avaient contribué avec leur nom qui figurait sur la couverture, et en termes de reconnaissance, avoir le livre, cet objet que vous pouviez mettre sur votre bureau, ça représentait quelque chose. Aujourd'hui, on passe dans un monde qui est plus digital, on fait de moins en moins de livres, et donc le sujet de la reconnaissance de nos auteurs passe par le digital. Et donc, moi, quand je discute avec des auteurs, c'est vrai qu'aujourd'hui, on fait des petites vidéos qui sont soit pour les réseaux sociaux, soit aussi pour des mails qu'on envoie à nos clients, et je me rends compte que la nouvelle génération d'auteurs aime beaucoup ce type de reconnaissance, et qu'ils aiment savoir qu'ils peuvent être... regarder,
0: mais ça,
4: écouter.
0: C'est de l'investissement pour vous, parce que ça ne génère pas du revenu.
4: C'est de l'investissement, mais c'est aussi de la reconnaissance des personnes qui contribuent à nos contenus. Et comme le contenu reste ma matière première et qu'elle est indispensable à mon métier, oui, c'est un investissement, mais au même titre que... Vous savez, quand vous faites un livre, vous animez un comité de rédaction, un comité scientifique. Rédiger un livre sur des sujets techniques, ça prend... des mois, parfois des années. Et donc, c'est un autre type d'investissement, mais c'est une évolution logique du monde dans lequel on est.
0: Anthony Bem, ça génère des compléments de revenus au-delà de votre cabinet d'avocat,
6: évidemment,
0: par exemple.
6: Évidemment, le blog a généré... Le blog faisait des millions de vues par an, donc imaginez-vous le nombre d'appels entrants.
0: Et là, TikTok
6: et TikTok faisait 50 millions de vues par an quand j'ai commencé. C'est dégressif. Aujourd'hui, c'est plus dur de faire beaucoup de vues. Néanmoins, ça fait toujours des millions de vues.
0: Parce que vous êtes plus nombreux à faire ça?
6: D'une part, il y a plus de concurrence, en effet, on était moins d'une dizaine il y a quelques années à le faire. Aujourd'hui, il y en a quelques dizaines qui le font. Mmh. Néanmoins, l'algorithme a évolué, je vous le disais, comme Google a évolué. Donc, il faut s'adapter et aller sur d'autres applications, sur d'autres modes de communication.
0: Colline, Viermé, votre regard?
2: Je pense que c'est un outil de vulgarisation du droit qui
0: vous
2: est extrêmement intéressant.
0: Pour Néo-Justice,
2: alors, nous, on a un compte Instagram et LinkedIn, et je dois dire qu'on est très mauvais là-dessus.
0: Non, mais c'est un métier, c'est compliqué. David Smadja.
7: Ouais, on n'est pas excellent non plus sur ces sujets-là.
0: Mais vous connaissiez Maître Bem?
7: Oui, moi je connaissais le contenu écrit de Maître Bem.
0: Donc vous regardez
7: de
0: temps en temps.
7: Non, le contenu je le regarde, après je ne le produis pas. Et c'est vrai qu'à part utiliser LinkedIn, on n'est pas présent sur les réseaux sociaux.
0: Et ça fait partie des stratégies maintenant, même quand je vois ce que fait Lefebvre Dallot avec l'IA, maintenant vous allez sur les réseaux sociaux, est-ce que finalement un métier qui avait une image, on peut le dire, si austère il y a encore quelques années, aujourd'hui vous êtes obligé d'avancer là-dessus?
4: Alors c'est extrêmement important, on a besoin de donner cette image un peu tech à la société. Ouais. Et alors un autre sujet, c'est qu'on doit adresser un public jeune qui a des nouveaux codes. Et moi, j'ai en tête que les jeunes d'aujourd'hui seront les décideurs de demain. Mmh. Et donc, il faut travailler cette audience et il faut travailler notre image un peu différemment de ce qu'on a fait par le passé. On veut rester cette notion de qualité, de contenu, parce que ça reste la base de notre métier. Mais on doit ajouter cette couche de technologie et d'image un peu plus sympa que ce qu'on a été jusqu'à maintenant. Ça fait partie de l'évolution du métier et de la digitalisation des produits qu'on propose à nos clients.
0: Vous réussissez à rendre, à donner une image beaucoup plus joyeuse des métiers du droit.
4: En tous les cas, on fait en sorte qu'ils soient plus accessibles et plus faciles. Et puis que, bah, c'est vrai que discuter avec Génial, c'est un autre type de relation que celle qu'on pouvait avoir avec un livre. Mais c'est assez sympa aussi.
0: Merci, merci Julien Tanguy, directeur général de Lefèvre Dalloz. Merci d'être venu ce soir sur Europe 1. Merci à Colline Villermet, fondatrice de Néo Justice. Vous avez un litige, vous allez sur Néo Justice, c'est pas cher et c'est très efficace. Merci à Anthony Bem, alias merci Maître Bem, d'être venu ce soir nous parler du droit sur les réseaux sociaux. Et merci à notre excellentissime coach, David Smalja.
7: Merci beaucoup.
0: Fondateur du cabinet Milestone Avocat. Excellente soirée à toutes et à tous sur Europe 1.
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8: Bonsoir à tous, je suis ravi de vous accompagner en ce jeudi de l'Ascension en direct pour Europe 1 nuit jusqu'à 22h30. À la une de votre journal, aucun nouveau cas de hantavirus sur le sol français. Les 26 cas contacts testés négatifs annoncent aujourd'hui du ministère de la Santé. Mais pas question de relâcher la vigilance, tous les patients restent à l'isolement à l'hôpital. Point complet sur le protocole sanitaire dès le début de ce journal. Trois jours après la fusillade mortelle dans le quartier des Moulins à Nice, un premier coup de filet. Quatre suspects interpellés ces dernières heures, parmi eux le tireur présumé. Les détails du correspondant d'Europe 1 dans quelques minutes. Dans ce journal également, le choc dans le Nord au lendemain de la mise en examen d'un babysitter accusé de viol et d'agression sexuelle sur au moins 18 enfants qu'il gardait. Les deux maîtres du monde face à face, ce qu'il faut retenir de la rencontre Donald Trump-Xi Jinping à Pékin aujourd'hui. Et puis la liste des 26 pour la Coupe du Monde de foot dévoilée ce soir par le sélectionneur de l'équipe de France, Didier Deschamps. Quelques surprises à noter. Vous l'entendrez. Une nouvelle rassurante sur le front du hantavirus. Les 26 cas contacts identifiés en France, anciens passagers du navire de croisière MV Ondus ou d'un des avions empruntés par une néerlandaise contaminée, ont tous été testés négatifs. À ce stade, le scénario noir d'une nouvelle pandémie d'ampleur semble improbable. Mais pas question de baisser la garde pour autant. Yasmina Katou, vous êtes spécialiste santé à la rédaction d'Europe 1. Les cas contacts restent sous haute surveillance. Comment cela va se passer ?
9: Eh bien, ce que l'on sait pour l'instant, c'est que les 26 cas contacts resteront à l'isolement à l'hôpital jusqu'à nouvel ordre, où ils seront testés trois fois par semaine. Ce confinement dans des chambres où la pression de l'air est modifiée pour empêcher la transmission doit durer 15 jours. Mais après ces deux semaines d'hospitalisation, le protocole n'est pas encore clair. Écoutez ce que disait Stéphanie Rist lors de la dernière conférence de presse, c'était mardi dernier.
10: Sur la durée de l'isolement, nous avons pris des décrets qui nous permettent, si on a besoin de les hospitaliser ou de les laisser en isolement, le temps de l'incubation. On est plutôt sur cette orientation, mais on laisse aussi les données de la science évoluer et nous adapterons avec l'évolution des connaissances.
9: La ministre de la Santé n'exclut donc pas que les cas contacts quittent l'hôpital avant la fin de la période d'incubation de 42 jours pour un auto-isolement à domicile, par exemple.
8: Les explications de Yasmina Katou pour Europe 1 et une grande inconnue demeure. Quelle est l'origine exacte de ce foyer de hantavirus détecté à bord d'un navire de croisière parti d'Ushuaïa début avril ? Pour répondre à cette question, une mission scientifique argentine se rendra la semaine prochaine dans la ville la plus australe du monde à la recherche de rongeurs susceptibles d'avoir transmis la maladie. Premier résultat d'analyse attendu d'ici un mois. L'enquête avance trois jours après la fusillade mortelle dans le quartier des Moulins à Nice. Deux pères de famille sans aucun lien avec le narcotrafic avaient été tués et six autres personnes blessées par un homme circulant à trottinette. Bonsoir Frédéric Michel.
11: Bonsoir Maëlle, bonsoir à tous.
8: Vous êtes le correspondant d'Europe 1 à Nice. Quatre suspects ont été interpellés.
11: Oui, des interpellations qui ont eu lieu dans la nuit et ce matin, un coup de filet réalisé dans la plus grande discrétion. Parmi les personnes arrêtées, selon nos confrères de Nice Matin, il y aurait le tireur présumé, l'homme à la trottinette. En quelques heures, les enquêteurs sont remontés jusqu'à lui et auraient identifié plusieurs planques possibles avant de le repérer dans un quartier du centre-ville de Nice, proche du port. Trois autres personnes dont on ignore le degré d'implication ont également été appréhendées. Le parquet de Marseille, qui a repris l'affaire, confirme confirme simplement les 4 gardes à vue et indique qu'un point de presse sera organisé lundi à l'issue de ces auditions qui peuvent donc durer 96 heures. Le tireur déposé en voiture avec sa trottinette avait en plein cœur de l'après-midi tiré en rafale en direction d'un groupe devant un café et un magasin de bonbons, tuant 2 hommes de 57 ans et 39 ans. Il avait également blessé 6 personnes, dont 3 grièvement, hors de danger aujourd'hui.
8: Frédéric Michel, correspondant d'Europe 1 à Nice, et on apprend il y a quelques minutes qu'une fusillade a éclaté à Nantes dans un immeuble. C'était vers 19h30. Un adolescent de 14 ans a été tué par balle. 2 autres personnes, dont au moins un autre mineur, ont été blessés. L'ancien professeur de sport piégé sur Internet par un vidéaste présenté comme un chasseur de pédocriminels, mis en examen et placé en détention provisoire ce soir. Dans une vidéo diffusée en direct en début de semaine, on voit ce retraité de 66 ans faire des avances sexuelles à son interlocuteur qui se fait passer pour une adolescente. Le suspect s'est rendu de lui-même au commissariat de Vesoul au lendemain des faits. La pédocriminalité est un fléau en ligne, mais aussi, hélas, dans le monde réel. Dernière illustration glaçante, ce babysitter accusé de viol et d'agression sexuelle sur au moins 18 enfants qu'il gardait dans la métropole lilloise entre 2023 et 2025. Laura Legault, cet homme de 37 ans, était pourtant déjà connu de la justice avant son arrivée dans le Nord.
12: Oui, en 2020, l'homme passe 3 ans derrière les barreaux pour avoir agressé sexuellement un mineur à Nice. Puis il déménage dans le nord de la France, où il reprend malgré tout ses activités de babysitter. Entre mars 2023 et décembre dernier, il travaille pour 44 familles de la métropole lilloise, jusqu'à faire l'objet d'une plainte pour viol sur un petit garçon de 2 ans et demi. L'enquête révèle alors ce chiffre effrayant. 18 enfants âgés de 2 mois à 5 ans auraient été agressés sexuellement par le babysitter. Parmi eux, 3 auraient subi des viols. Depuis sa première condamnation, l'homme inscrit au fichier des auteurs d'infractions sexuelles avait pourtant interdiction d'exercer une activité en contact avec des mineurs. Mais la plateforme sur laquelle il postulait n'est pas légalement considérée comme son employeur. Pas d'obligation donc de vérifier son casier judiciaire. L'enquête se poursuit pour identifier de potentielles victimes. L'homme encourt la réclusion criminelle à perpétuité.
8: Laura Legault, et après cette nouvelle affaire de pédocriminalité, la haute commissaire à l'enfance, l'ancienne ministre Sarah El Haïry, plaide à nouveau pour obliger les babysitters à présenter une attestation d'honorabilité, à savoir un document certifiant qu'une personne n'a pas de condamnation ni d'inscription au fichier des auteurs d'infractions sexuelles ou violentes. Il y a 2 ans jour pour jour, l'administration pénitentiaire vivait le pire drame de son histoire. 2 gardiens de prison, Arnaud Garcia et Fabrice Moello, étaient froidement abattus lors de l'attaque du fourgon transportant le narcotrafiquant Mohamed Amra pour lui permettre de s'évader. Cela s'est passé au péage d'Incarville dans l'heure où le garde des Sceaux s'est rendu aujourd'hui pour un hommage solennel, Alexandre Chauveau.
13: Oui, avant un échange avec les familles de Fabrice Moello et d'Arnaud Garcia, Gérald Darmanin leur a rendu hommage au nom de la nation.
14: Ils faisaient leur métier, ils servaient la France et ils ont été victimes de la plus lâche et de la plus odieuse violence.
13: Le garde des Sceaux insiste dans son discours sur la pleine mobilisation de l'État dans la protection des agents pénitentiaires et souligne la création depuis 2 ans du PNACO, le parquet national anticriminalité organisée, ou encore des prisons de haute sécurité pour les délinquants et criminels les plus dangereux. Mais pour les syndicats, il faut aller encore plus loin en rendant notamment exceptionnelles les extractions de détenus. Emmanuel Baudin, secrétaire général FO Justice.
15: On a un nombre d'extractions judiciaires qui explose tous les jours. Les agents passent leur temps sur la route pour des fois 5 minutes, même pas dans le bureau du juge. Et tous les jours, les collègues savent quand ils se lèvent le matin qu'ils risquent de se faire attaquer. Et donc nous, on espère qu'on va réussir à imposer la visio.
13: Une demande qui se heurte toujours au refus des magistrats et à la censure du Conseil constitutionnel qui estime que la comparution physique constitue une garantie légale des droits de la défense.
8: Alexandre Chauveau, un drame lors d'une séance de longe-côte dans le Finistère. 2 marcheurs aquatiques sont morts noyés ce matin sur la plage des Blancs Sablons dans la commune du Conquet. Les victimes faisaient partie d'un groupe de 8 personnes âgées de 60 à 75 ans. 2 femmes ont été prises en charge en urgence absolue par les pompiers. Au moment de l'incident, la mer était à environ 13 degrés avec de la houle et des rafales.
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8: Un face-à-face entre les 2 dirigeants les plus puissants de la planète. Donald Trump, reçu en grande pompe à Pékin par Xi Jinping au 2e jour de sa visite d'État. Les présidents américains et chinois se sont entretenus en privé avant de participer à un vaste banquet au Grand Palais du Peuple. Charles Bouchain, le dossier iranien faisait bien sûr partie des sujets évoqués et Washington aurait obtenu certaines garanties.
16: Oui, selon Donald Trump, Xi Jinping aurait même proposé son aide pour ouvrir le détroit d'Ormuz, paralysé depuis plus de deux mois désormais. Le président américain, dans une interview accordée à la chaîne Fox News, assure également que le dirigeant chinois n'enverra pas d'équipement militaire à l'Iran.
17: Il a déclaré qu'il ne fournirait pas de matériel militaire, ce qui est une déclaration forte. Mais en même temps, il a ajouté qu'il s'approvisionnait beaucoup en pétrole dans cette région et qu'il souhaitait continuer à le faire. Il aimerait que le détroit d'Ormuz rouvre sans délai.
16: Aucune confirmation en revanche du côté de la Chine, mais lors des discussions ce matin, Xi Jinping aurait exprimé son opposition à l'instauration d'un péage dans le détroit d'Ormuz, crucial pour la Chine. Son approvisionnement en pétrole dépend massivement du Golfe. Allié de l'Iran, la Chine est l'un des rares pays à pouvoir faire pression sur Téhéran. Reste à savoir si Donald Trump parviendra à obtenir une réelle aide de son homologue chinois.
18: Charles Bouchain est sur Taïwan. Il faut noter cette mise en garde de Xi Jinping. Si ce sujet est maltraité, la Chine et les États-Unis entreront en conflit, prévient le président chinois. Sur le plan économique, Donald Trump annonce l'achat par Pékin de 200 gros avions Boeing. Les marchés s'attendaient à une commande plus conséquente. Des représentants libanais et israéliens se retrouvent pour deux jours de pourparlers au département d'État américain à Washington. Il est question d'une éventuelle prolongation du cessez-le-feu au sud Liban, censé s'achever dimanche, et des modalités d'un désarmement complet du Hezbollah. Cette organisation terroriste pro-Iran, pilonnée sans relâche depuis deux mois par l'État hébreu et qui revendique ce soir une nouvelle attaque de drones contre des soldats israéliens. 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La sérénité n'est pas encore revenue dans la petite ville de Castelginès, près de Toulouse. Et pour cause, le cobra venimeux aperçu en liberté en début de semaine n'a toujours pas été retrouvé. Alors les habitants restent sur leur garde et font très attention où ils mettent les pieds pendant que les recherches se poursuivent. Le reportage de l'envoyé spécial d'Europe 1, Charles L'Huillier.
19: Ici, les rues sont désertes. Le cimetière, le parc, le terrain de football ont été fermés et les pompiers ratissent les jardins des particuliers.
20: Est-ce qu'on peut rentrer pour faire le tour ? Là, on est sous un toit, dans une cabane, sous un toit en tôle. On cherche dans un endroit avec un peu chaud.
19: Car le cobra est attiré par les zones de chaleur et par les herbes hautes, comme dans le potager d'Evelyne, qui jardine en peignoir et se fait rappeler à l'ordre.
21: Vous êtes jambes nues et c'est pas très bon pour le serpent, ça. Je vous laisse rentrer, madame. Bonne journée. Merci, madame.
19: Une mise en garde indispensable, même si ici, les habitants comme Marie ont bien conscience du danger prennent leurs dispositions.
22: On fait attention aux petits chiens, parce qu'on a un petit chien, Laurent, il va faire qu'une bouchée de lui, je pense. On regarde quand même sous les feuillages, on regarde, on met les pieds, si on peut dire quoi. Donc, on va éviter quand même de laisser les fenêtres ouvertes, les portes ouvertes, on ne sait jamais. Si on se trouve face au cobra, je ne sais pas comment on va réagir. Tant qu'ils ne l'auront pas trouvé... Non, je ne sors pas, non.
19: Une psychose loin d'être injustifiée, car ces dernières heures, l'Agence régionale de santé a envoyé un message à tous les médecins de l'agglomération en leur donnant la marche à suivre en cas de patient mordu par le cobra. Castelginest, Charles Lhuillier, Europe 1.
18: Et le serpent porté disparu est un cobra à lunettes, originaire du sous-continent indien et surtout interdit en France. Une enquête judiciaire est d'ailleurs ouverte pour faire toute la lumière sur la raison de sa présence en Haute-Garonne. Ça y est, on connaît les 26 joueurs sélectionnés pour la prochaine Coupe du Monde de football. Pour la dernière fois, avant de passer la main après 14 ans à la tête de l'équipe de France, Didier Deschamps s'est rendu sur le plateau du 20h de TF1 pour dévoiler sa liste. Bonsoir Antoine Bienveau.
23: Bonsoir Mel, bonsoir à tous.
18: Une liste plutôt prévisible, mais avec quelques surprises tout de même.
23: Oui, et l'un de ses invités surprises, c'est Maxence Lacroix, 26 ans, défenseur central de l'équipe anglaise de Crystal Palace. Il avait fêté sa première sélection avec les Bleus au mois de mars face au Brésil, une performance qui a visiblement beaucoup plu à Didier Deschamps, invité donc du 20h de TF1 tout à l'heure.
24: C'est un joueur qu'on suivait cette saison et la saison dernière. Il a eu l'opportunité de venir avec nous à cette tournée américaine où il a été performant. De par ce qu'il a fait avec nous au mois de mars, Maxence permet à l'équipe de France d'avoir encore un peu plus d'assurance.
23: Et puis deux autres petites surprises à signaler dans cette liste. D'abord la convocation de Robin Risser, 21 ans, élu meilleur gardien de Ligue 1 cette saison avec le RC Lens. Et puis en attaque, on note la présence de l'avant-centre Jean-Philippe Mateta, préféré pour cette Coupe du Monde à Randal Kolo Muani. Pour le reste, c'est du classique. Les tauliers sont là. Kylian Mbappé, Ousmane Dembélé ou encore Aurélien Tchouaméni verront bien les États-Unis. Les jeunes Marnès Akliouche, Désiré Doué et Michael Olise connaîtront eux leur première Coupe du Monde, un mondial qui, vous l'avez rappelé Maël, sera le dernier de Didier Deschamps à la tête de l'équipe de France.
18: Et il ne manque que vous, Antoine Bienveau, dans cette liste parce que je sais que vous êtes un très bon libéro.
23: Ouais, j'aurais pu avoir ma chance. Malheureusement, Didier Deschamps a préféré prendre Kylian Mbappé.
18: Bon, voilà,
23: on va lui faire confiance.
18: C'est se discute. Merci beaucoup Antoine Bienveau. Et puis on espère évidemment voir les Bleus aller jusqu'au bout de ce mondial. Ce qui est sûr, c'est qu'il y aura du très beau monde pour assurer le spectacle à la mi-temps de la finale le 19 juillet prochain au MetLife Stadium dans le New Jersey. Madonna, Shakira et le groupe de K-pop BTS. Rien que ça, le tout sous la direction artistique du leader du groupe de Coldplay, Chris Martin. Un point désormais sur les marchés financiers.
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18: Et la bourse de Paris qui clôture en hausse ce soir, plus 0,93% à 8082 points. Clôture en hausse également ailleurs en Europe, à Francfort, plus 1,32%, à Milan, plus 1,15%, et à Londres, plus 0,46%. Du vert également aux États-Unis, plus 0,68% pour le Nasdaq, plus 0,75% pour le Dow Jones.
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18: La météo désormais avec vous Marlène Duret. Encore des averses demain.
3: Oui, encore pas mal d'averses, du Sud-Aquitaine et du Midi-Pyrénées jusqu'aux frontières de l'Est, en passant par l'Auvergne, le Mâconnais, le Dijonais et les Vosges. Des averses façon giboulée même parfois, avec coups de tonnerre, grésil et vent, notamment entre le Gard et l'Hérault ou encore en région Rhône-Alpes. D'autres averses arriveront par la Manche et elles progresseront l'après-midi vers les Hauts-de-France, la Champagne-Ardenne, le bassin parisien, le centre-val de Loire et les Pays de la Loire. Il neigera également en montagne cette nuit et toute la journée. On est demain, des 1000 mètres d'altitude dans les Alpes du Nord et le Massif Central, 1200 dans les Pyrénées. Pas de grand soleil autour de la Méditerranée et des températures toujours basses pour la saison. Ce sera d'ailleurs la journée la plus froide de ce week-end de l'Ascension parce que les minimales vont encore baisser. L'après-midi, prévoyez 12 à 16 degrés avec 14 dans la capitale, jusqu'à 17 à 20 près de la Grande Bleue.
18: Merci beaucoup Marlène Duret, 22h16. Vous écoutez Europe 1 et on retrouve l'entretien du député LFI Adrien Clouet, réalisé tout à l'heure dans Europe Info par Clélie Mathias.
0: Bonjour Adrien Clouet.
4: Bonjour.
0: Soyez le bienvenu.
4: Merci.
0: Nous allons parler de la crise de l'antivirus. On a appris une bonne nouvelle puisque tous les cas contacts sont négatifs. Ils restent à l'isolement, ils sont surveillés, ils seront testés régulièrement. Mais je ne voulais pas tellement vous parler de la gestion sanitaire de la crise, mais de la gestion politique, évidemment. Écoutez, Stéphanie Rist, la ministre de la Santé, qui a réaffirmé l'engagement du gouvernement. Elle était hier auditionnée à l'Assemblée.
5: Actuellement, tous les malades, éventuellement cas contact, sont hospitalisés. Actuellement, il n'y a pas de circulation du virus. Je pense qu'il faut commencer comme ça. Maintenant, la responsabilité du gouvernement, c'est d'anticiper et d'anticiper tous les scénarios, même les inimaginables et donc même les pires. Donc dès le début que nous avons eu cette alerte, j'ai demandé aux équipes et notamment aux services de faire un point sur évidemment les stocks stratégiques, donc les stocks de masques, les appareils de poumons respiratoires, aussi sur les médicaments de premier recours, doliprane, paracétamol, cortisone, bref, tous les traitements qu'on peut utiliser en réanimation.
0: Le gouvernement fait preuve de beaucoup de transparence, beaucoup de précautions aussi. Il communique régulièrement. Est-ce que pour l'instant, Adrien Clouet, la situation vous semble gérée et maîtrisée d'un point de vue politique, encore une fois ?
4: D'abord, je partage évidemment votre soulagement sur l'information consistant à voir que les cas contacts sont tous négatifs. C'est d'abord un premier bon point. Maintenant, comment on se rend utile au pays lorsqu'on est responsable politique ? C'est évidemment en s'assurant que le pays est prêt à répondre à ce qui pourrait être une crise. Pour l'instant, ça ne l'est pas, mais il faut évidemment que la France soit prête à répondre si le risque devenait un danger. Et en l'espèce, il y a des éléments un peu mitigés quand même. Je ne veux pas jeter la pierre gratuitement sur le gouvernement, mais enfin, il y a quelques questions qu'on a posées à Mme Rist hier en commission des affaires sociales, puisque c'est l'extrait que vous avez diffusé, sur lesquelles je n'ai pas trouvé les réponses totalement convaincante. Alors, c'est bien qu'elle vienne, hein. Je veux dire, on ne va pas lui reprocher, contrairement au moment de début de crise de la Covid où les ministres se cachaient pendant des mois. Donc, elle est venue répondre à des questions, c'est une bonne chose. Ce qu'il faut pour être certain d'avoir le meilleur geste barrière, à savoir la démocratie, c'est qu'on publie les comptes rendus des réunions interministérielles. C'est important parce qu'il faut que les personnels soignants, les parlementaires aient accès aussi aux informations qui sont remontées à la ministre par les scientifiques. Il est évident que la ministre de la Santé aujourd'hui reçoit beaucoup de briefs, beaucoup de documents. C'est normal d'ailleurs, on ne va pas lui reprocher. Et elle ne peut pas, elle, passer des heures tous les jours à nous faire un point presse. Donc il faut qu'on puisse avoir accès directement aux informations, c'est quelque chose qui est utile. Ah bah, en tout cas, sauf parce que Europe 1 ait reçu les comptes rendus des réunions interministérielles qui ont lieu tous les jours, ce n'est pas le cas. Et puis, moi je me pose encore quelques questions, et ça serait bien qu'elle y réponde, parce que ça permettrait d'être très, très clair et très transparent. Les questions que je me pose sont les suivantes. Pourquoi Lorsqu'il y a eu le cluster sur le bateau, on n'a pas ouvert un hôpital de campagne pour pouvoir accueillir, surveiller et traiter tous les gens plutôt que de les renvoyer dans leur pays. Alors, dans le cas français.
0: En les laissant sur le bateau, c'est ça?
4: Pas forcément, non. Hôpital de campagne, vous savez, à terre. Pardon, et vous mettez les gens dans l'hôpital de campagne sous surveillance de l'OMS au niveau international. Parce que, autant sur le cas français, là, ça se passe plutôt correctement. Mais je pense aux États-Unis. C'est beaucoup plus inquiétant. Vous savez qu'il n'y a pas de protocole de quarantaine unifié. Les États-Unis ont quitté l'Organisation mondiale de la santé. Et pourtant, ils vont accueillir, par exemple, des grandes compétitions sportives. Donc, je pense que ce n'est pas une bonne chose de renvoyer chez M. Trump des gens qui, potentiellement, pourraient être porteurs. Deuxième question, sur les
0: stocks. Est-ce qu'il n'y avait pas un problème? Je m'arrête déjà sur ce premier point.
4: Oui.
0: Mais visiblement, cet antivirus, une fois qu'il est déclaré très dangereux et qu'il nécessite des équipements hospitaliers qui sont peut-être difficiles à installer dans un hôpital de campagne.
4: Dans ce cas-là, qu'elles nous le disent. Parce que ce n'est pas l'argument qui a été donné pour l'instant, je n'en ai pas vu. Le seul argument qu'on a entendu à la télévision, c'est de nous expliquer qu'il fallait faire attention à la saison touristique à Tenerife. Bon, ça, pardon, ce n'est pas un argument qui me paraît tout à fait valable par rapport à des risques sanitaires. Et puis, un hôpital de campagne international, comme on sait les monter avec l'OMS, sont des hôpitaux de pointe. On sait le faire quand il y a une grande crise, par exemple une catastrophe naturelle ou quoi, on sait faire des hôpitaux de pointe, de soins, de secours qui permettent de tracer, isoler, surveiller les gens et ensuite accompagner leur guérison. Donc, je pense qu'on sait faire. Mais en tout cas, il faut la discussion là-dessus.
0: Il y a
4: un deuxième point. J'aimerais bien des réponses très concrètes sur nos capacités aujourd'hui. J'entends Mme Rice nous dire il y a des masques pour 3 mois, d'accord, mais combien? Parce que moi, je veux bien faire le calcul. Combien de masques elle estime qu'il faut pour tenir 3 mois?
0: Vous estimez qu'elle n'a pas été assez précise.
4: Mais ce n'est pas très précis. Ça fait quelques jours qu'on voudrait savoir combien y a-t-il de masques aujourd'hui, à la fois dans les stocks stratégiques de la France, mais aussi en milieu hospitalier et entreprises privées. Donc, où est-ce qu'on en est là-dessus? Parce que peut-être qu'on pourrait être rassuré avec ce chiffre, ce serait une bonne chose. Il n'y a pas de raison de paniquer, mais enfin, qu'elle nous donne le chiffre-là. Et puis, troisièmement, quelle capacité on a pour accueillir des gens si jamais une situation venait à s'aggraver, qui avait besoin de beaucoup de gens en détresse respiratoire pour de l'oxygénothérapie. Combien de capacités d'accueil on a aujourd'hui en France? Parce que ça aussi, c'est important pour comparer
0: l'évolution de l'hôpital public. Comme elle était en commission des affaires sociales, vous n'avez pas posé toutes ces questions?
4: Ah, je lui ai posé. Mais bon, j'étais un peu déçu parce que j'ai demandé pourquoi on n'a pas fait l'hôpital de campagne. Elle a dit parce qu'on ne voulait pas. D'accord, merci. Bon, pourquoi l'eau mouille? Parce qu'elle est mouillée, ce n'est pas très utile. Après, j'ai demandé combien il y a de masques. Elle m'a dit assez. Combien de capacités pour les gens en détresse respiratoire? Suffisamment.
0: Et vous n'avez pas été rassuré?
4: Bah, je ne suis pas en panique, attendons, je veux dire, on n'est pas là pour inquiéter tout le monde, on est là pour se demander, utiliser l'événement qui se passe là pour être certain de faire un point sur nos capacités sanitaires. En l'espèce, je voudrais qu'on ait des chiffres clairs, combien il y a de masques disponibles à répartir dans le pays, combien il y a de capacités d'accueil pour des gens en détresse respiratoire, et puis à partir de ça, on a un débat politique, est-ce qu'on pense que c'est suffisant, pas suffisant, et du coup on réfléchit au budget, aux capacités hospitalières. Voilà, tout ça pose un ensemble de questions, et j'aimerais bien que dans les jours qui viennent, on ait les réponses, parce que franchement, ça me semble évident qu'elle les a. Si elle ne les a pas, bon ben, qu'elle prenne 48 heures pour les obtenir.
0: La question lui sera posée, j'imagine, et vous n'y manquerez pas de le faire.
4: C'est vrai.
0: Ce chiffre à présent, on a passé la barre des 8%. Le taux, je parle du chômage, on est à 8,1. Oui. C'est la première fois en 5 ans, il est repassé au-dessus de ce seuil, en hausse de 0,2 points sur le premier trimestre 2026, de 0,7 sur un an. Écoutez David Amiel, le ministre de l'Action des Comptes Publics, qui a réagi à cette hausse. C'était hier sur France 2.
6: C'est évidemment lié au ralentissement économique qu'on observe depuis le début de l'année. Je voudrais quand même rappeler que le taux d'emploi est au plus haut depuis 50 ans. Encore aujourd'hui, c'est d'ailleurs le fruit de la politique économique qui a été menée depuis 2017. Mais évidemment, ça nous appelle à une très grande vigilance. Vous vous rappelez, cet automne, on avait un débat budgétaire. On alertait quand on voyait des conjonctions dans l'Assemblée nationale pour multiplier les impôts, les taxes, la dégradation de la compétitivité de notre économie, en rappelant que derrière, il s'agissait de préserver des emplois. C'est la raison pour laquelle on est aussi très mobilisés maintenant face à la crise, dans le soutien aux entreprises, aux tissus industriels, ceux qui vont être en première ligne de la hausse du prix des hydrocarbures.
0: Adrien Clouet, vous vous souvenez de cette période où l'on commentait mois après mois les chiffres du chômage, où un certain François Hollande n'avait pas pu se représenter parce que justement ces chiffres n'étaient pas assez bons. Oui. Et là, on a l'impression que tout le personnel politique d'ailleurs, mais LFI y compris, les chiffres du chômage finalement on ne les commente même plus, ça n'a même plus d'impact alors que c'est la vie de millions de personnes.
4: Alors quand même, on les commente d'abord. la bonne nouvelle, on va dire, derrière tout ça, c'est que de toute façon, M. Macron ne peut pas se représenter. Donc la question de la courbe du chômage ne se pose pas. Il sera de toute façon plus là dans un an. Donc on va rassurer tout le monde.
0: Alors
4: là-dessus.
0: Il avait promis plein d'emplois, enfin on va dire un seuil de 5%, oui. Là, ce ne sera pas atteignable.
4: Hein. Il a promis beaucoup de choses, M. Macron. Donc ça, à la limite, c'est vrai que je ne vais pas commenter les promesses rompues, parce que sinon, on ne s'arrête pas, il faut qu'on fasse l'après-midi entière ensemble. Mais sur cette question, tout le monde doit bien comprendre ce qui se passe. Donc l'INSEE a publié les chiffres hier, on a repassé les 8% de chômage. On voit notamment une catégorie de la population qui a été particulièrement frappée par la hausse du chômage, ce sont les jeunes femmes. Les femmes de moins de 35 ans, c'est plus 4 points d'exposition au chômage, c'est gigantesque. Hein. C'est la population qui a été le plus frappée. Pourquoi tout ça ? À mon avis, on paye là une politique qui a consisté à précariser la main-d'œuvre et l'emploi et qui se retourne. C'est-à-dire que lorsque vous embauchez des gens avec des contrats précaires, eh ben, ils sont plus faciles à licencier. Et donc dès qu'il y a un petit ralentissement, c'est ce qu'a dit le ministre, il dit il y a un petit ralentissement cet hiver. D'accord, mais enfin, si les gens ont des CDI protecteurs, un petit ralentissement, ils ne sont pas virés. C'est parce qu'ils ont des emplois précaires que du coup, le plus petit ralentissement eh bien, conduit à des licenciements en masse, ce à quoi on assiste tout à fait aujourd'hui. Et puis, il y a toujours l'effet qui est l'effet, on va dire, du cercle vicieux. C'est-à-dire qu'une fois que vous licenciez des gens, bah, ils sont en allocation chômage, bah, ils perdent un tiers de leur revenu, au moins. Donc, du coup, bah, ils sortent moins, les gens ne vont pas au restaurant, ils ne vont pas acheter des fleurs, ils ne vont pas à la pharmacie. Et donc, vous mettez en cascade des difficultés dans tout le champ économique. C'est pour ça que la protection de l'emploi et la sécurité des gens, c'est une sécurité pour tout le monde, y compris pour les petits commerces qui ont besoin que les gens consomment et donc que les gens aient des bons salaires.
0: Parallèlement à ce chiffre, comment vous expliquez que le taux d'activité batte des records ? Il est proche de 76%, ça n'a jamais été le cas. Le taux d'activité, c'est la proportion des 15-64 en emploi ou en recherche d'emploi.
4: Alors déjà, vous l'avez dit, c'est les gens en emploi ou en recherche d'emploi. Ouais. Donc les chômeurs sont dedans. Si vous faites plus de chômeurs, le taux d'activité, il monte.
0: Oui, mais oui.
4: Donc en tant que tel, ce n'est pas un indicateur qui est tout à fait pertinent, je pense, à utiliser. Et puis,
0: oui, mais ça veut dire qu'il y a un certain dynamisme quand même.
4: Bah, pas forcément, vous pouvez, 2 millions de chômeurs en plus, c'est 2 points de taux d'activité qui montent. Mais en revanche, on voit que la stratégie que je disais de créer des emplois précaires, eh ben, elle tombe là, elle arrive là à ses limites. Parce que le taux d'activité ne vous dit pas quelle est la qualité de l'emploi. Est-ce que les gens, ils ont effectivement un contrat en CDI, à temps plein, protecteur, qui est fait 2 jours, les horaires compatibles avec les enfants, etc. Ça n'en dit rien, le taux d'activité. Et on a vu des créations d'emplois très importantes, ce Emmanuel Macron, qui étaient des emplois sous-payés, payés au lance-pierre ou très précaires. Et donc, évidemment, c'est les premiers qui disparaissent quand la conjoncture, eh bien, elle vient à se retourner. Et puis, deuxièmement, je voudrais attirer l'attention aussi sur un phénomène qui est très dangereux qui se passe en France. C'est que depuis que M. Macron est arrivé au pouvoir, le temps de travail a arrêté de baisser. Vous savez, depuis 1900, on a divisé par 2 à peu près le temps de travail humain. Et donc, évidemment, lorsque vous divisez par 2 le temps de travail, eh ben, ça libère des postes. Depuis qu'Emmanuel Macron est là, quand il est arrivé, les Françaises et les Français, ils faisaient 1541 heures par an. Aujourd'hui, c'est 1542. C'est la première fois de l'histoire de notre pays que sur 10 ans, eh bien, le temps de travail est gelé, il ne bouge plus.
0: Et ça, les Européens travaillent plus généralement que les Français.
4: Non, c'est pas vrai.
0: Les Allemands, notamment.
4: Ben alors, j'invite tous les gens qui nous écoutent à regarder les chiffres de l'OCDE. Ça s'appelle Working Hours en anglais, la liste longue.
0: Alors, vous savez qu'il y a des... Selon les sources, ça diffère. Hein.
4: Oui, mais c'est pour ça que je prends les sources de statistiques Eurostat ou OCDE, qui sont des sources assez uniformes. Ou sur le site de l'INSEE aussi, vous avez des comparaisons internationales. Et en réalité, les Allemands, les Belges travaillent moins que les Françaises et les Français. Parce qu'en fait, à France, il y a beaucoup plus d'emplois à temps plein et beaucoup moins de temps partiel. Donc c'est une des raisons pour lesquelles les Français travaillent en réalité plus que les pays voisins. Et vous avez effectivement des officines patronales qui parfois disent bah « alors, si on prend que les gens de tel âge à tel âge en emploi à temps plein, alors on travaille moins ». D'accord, mais enfin, moi je parle de tout le monde.
0: J'en reviens juste un mot sur ce chiffre du chômage. Emmanuel Macron, le gouvernement, avait décidé il y a 2 ans que les bénéficiaires du RSA, le revenu de solidarité active, n'étaient pas inscrits à France Travail. Ils n'étaient pas, ils devaient l'être. Forcément, oui. Ça gonfle un peu les chiffres quand même. On peut pas leur...
4: Non, c'est pas les mêmes. Parce que les bénéficiaires du RSA, ils sont comptés maintenant à France Travail comme demandeurs d'emploi, mais c'est pas les mêmes données. Vous savez, en France, il y a 2 chiffres sur le chômage. Il y a les inscrits à France Travail. C'est le chiffre que vous évoquez là, le nombre de gens qui s'inscrivent. Alors par exemple, quand il y a du non-recours, ben, ça fait baisser le chômage. Quand on tape sur la tête des gens en leur disant « si vous inscrivez, vous êtes des fainéants, etc. », les gens ne s'inscrivent pas et donc artificiellement, on a fait disparaître des chômeurs. Et puis il y a le chiffre qu'on évoque ici, qui est celui de l'INSEE, qui n'est pas du tout lié à France Travail, c'est un chiffre qui est un recensement. Et on va voir les gens, on leur demande « est-ce que vous avez travaillé la semaine dernière ?» Et s'ils n'ont pas travaillé, on les compte comme chômeurs. Donc les gens RSA étaient déjà dedans. Donc là, pour le coup, c'est même pas l'effet RSA qui a joué, c'est véritablement des privations d'emploi par des suppressions de postes ou des non-reconductions de CDD.
0: Les carburants, puisque la guerre au Moyen-Orient implique un blocage du détroit d'Ormuz, je vais y arriver. Et ce qui fait que les prix du pétrole sont à la hausse, ça se ressent à la pompe, on attend de nouvelles aides. Il y a eu la crise de l'antivirus que le gouvernement a dû gérer évidemment en urgence, qui a pu retarder quelques annonces. Bon, non, vous n'y croyez pas ?
4: Bah, c'est pas les mêmes ministères, donc je vois pas pourquoi aujourd'hui le ministère de l'Industrie, de l'Énergie et de l'Économie serait impacté par la gestion de la crise antivirus. C'est un prétexte un peu commode. Puisque je rappelle que le droit français permet, c'est l'article L410-2 du Code du commerce, de bloquer des prix, comme on l'a fait déjà dans la catastrophe naturelle en Guadeloupe, comme on l'a fait durant les 5 semaines de la guerre du Golfe en 91. On peut bloquer les prix de l'essence à la pompe et ça ne coûte rien. Donc M. Maillard nous dit qu'il ne faut pas dépenser de l'argent. Eh bien, parfait. Eh bien, dans ce cas-là, M. Maillard, il faut voter avec la France Insoumise pour demander un blocage à la pompe des prix de l'essence. Ça ne coûtera rien.
0: Je ne sais pas s'il le fera.
4: Et ça rapportera beaucoup. Moi non plus, mais vous savez, parfois, une épiphanie peut toujours arriver. Et donc, je veux lui proposer une bonne idée.
0: Je crois surtout qu'il ne croit pas à cette solution.
4: Eh bien, c'est un problème parce que moi, je ne crois pas aux siennes. Et surtout, je pense que les siennes, on les subit depuis maintenant quelques mois. Si ça marchait, leur histoire, pourquoi pas. Mais enfin, l'idée de M. Lecornu de se balader en tournant un moulin à prière en disant « Total doit redistribuer ses profits », pardon, on ne le voit pas. Ce qu'on voit, c'est que depuis le début du trimestre, les Françaises et Français sur la route, les conducteurs conductrices, ont dépensé 125 euros chacun qui sont partis dans les poches de Total. C'est gigantesque. Il y a des gens qui
0: mais
4: nous écoutent.
0: Mais au moins, Total Energy plafonne, fait un geste pour les automobilistes.
4: Alors, Total Energy, un, plafonne pour ceux qui ont un contrat Total Energy chez eux, donc c'est de la fidélisation. Et deux,
0: non,
4: dans ses propres stations, uniquement. Pourquoi ? Parce que Total fait ses profits sur la marge de raffinage, c'est-à-dire dans les raffineries en tant que telles. Donc, ils ont beau jeu,

0: gagne moins de 1500 euros, pardon, mais quelqu'un qui gagne 1600 euros ne roule pas sur l'or non plus et doit aussi être aidé, être accompagné. Même s'il ne fait que 29 km et pas 30. Donc il faut bloquer les prix à la pompe.
1: Adrien Cloulet, député LFI de Haute-Garonne, vice-président du groupe LFI à l'Assemblée nationale, était l'invité des grands entretiens d'Europe Info. Merci Adrien Cloulet.
2: Voilà, c'était l'entretien du député LFI Adrien Clouet, réalisé par Kelly Mathias tout à l'heure dans Europe 1 Info. Et c'est l'heure désormais de retrouver, comme tous les soirs, la libre antenne jusqu'à 1h du matin avec Roland Pérez. Bonsoir Roland.
3: Bonsoir Maëlle. Allez, rendez-vous tout à l'heure à 23h.
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3: Bonsoir, bonsoir à tous. Heureux de vous retrouver pour cette dernière soirée de la semaine, en tout cas pour moi, puisque demain, je sais que vous aurez le plaisir de retrouver Valérie Darmon qui vous accompagnera, évidemment, jusqu'à dimanche soir. Et pour ma part, je vous retrouverai avec grand plaisir et bonheur dès lundi soir. Si vous avez envie, vous le savez, on vous le dit, on vous le répète chaque soir, Valérie le week-end et moi la semaine, si vous avez envie de nous parler d'un chagrin, d'un amour qui commence, d'un parent qu'on n'arrive plus à comprendre, d'une solitude devenue trop lourde, et parfois peut-être juste parce qu'on a besoin d'une voix au bout du fil, eh bien la libre antenne est là. Et nous aussi. Bienvenue dans cette libre antenne. Vous pouvez nous joindre jusqu'à 1h du matin. Pour cela, vous connaissez le numéro de téléphone, le 01 80 20 39 21. Vous avez également les SMS au 7 39 21. Vous faites précéder votre message du mot nuit. Et puis, libreantenne@europe1.fr, ça c'est l'adresse pour nous adresser un courriel. Vous savez, Florian et Audrey sont là, comme tous les soirs, et nous sommes heureux d'être avec vous. Tristan Le Gall réalise cette émission et l'on l'en remercie. A tout de suite dans cette libre antenne et bienvenue.
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3: Et bonsoir Lina.
5: Bonsoir Roland.
3: Merci d'être avec nous, vous êtes toute jeune Lina.
5: Oui.
3: On a de plus en plus des auditeurs très jeunes qui nous appellent et ça nous fait plaisir. Enfin, on aime tous les auditeurs, hein, qu'ils soient jeunes, moins jeunes. Mais c'est vrai qu'on a l'impression que cette libre antenne s'est un petit peu rajeunie. Vous avez 22 ans, vous vivez dans le Sud. Et puis, vous voulez nous parler, finalement, des amourettes de collège qui durent, parce qu'on se méfie toujours des amourettes de collège. On pense que ces amourettes ne vont pas tenir la longueur. Bon, en fait, vous êtes très jeune, donc l'avenir nous le dira. Mais en tout cas, envers et contre tout, vous vous êtes battu avec le papa d'ailleurs de votre premier enfant et de celui qui va arriver. Vous vous êtes battu véritablement pour faire durer cet amour et il semblerait que vous ayez eu raison. Racontez-nous, Lina.
5: Nous, en fait, on s'est connus quand on était au collège. Du coup, on avait 12-13 ans. Et il est arrivé dans ma classe parce que à la base il habitait pas du tout là où moi je vivais.
3: Celui
5: il était sur
3: êtes,
5: Paris.
3: Celui qui dont vous parlez, comment il s'appelle? Donnez-nous le prénom.
5: Ah oui, Enzo.
3: Enzo, voilà, exactement. Donc Enzo est arrivé dans votre classe. Il avait quoi? Il avait 11 ans quand il est arrivé, 12 ans.
5: 12 ans, ouais, on allait prendre 13 ans.
3: D'accord. Donc vous, lui 12 ans, vous 13 ans, il arrive au collège, il est donc en cours d'année, il avait déménagé justement dans le Sud, et au départ, c'est pas ce qu'on appelle un coup de foudre.
5: Ah non, pas du tout, pas du tout, du tout. Carrément, quand il est arrivé dans ma classe, que ce soit lui comme moi, on n'a même pas pensé à se parler, ni rien du tout, sur le coup. Et en fait, on a décidé de se parler parce que un ami en commun l'a fait rentrer dans notre groupe d'amis. Parce que lui, à la base, il était avec, il traînait avec des personnes que moi je ne fréquentais pas du tout. Mmh. Et en fait, dès qu'on a commencé à se parler, on s'est rendu compte qu'on avait plein de points communs. On écoutait les mêmes musiques, des trucs bêtes quoi, d'ado.
3: Ouais.
5: Et on est devenus très très très très vite de très bons amis.
3: Ouais.
5: Donc on était plus souvent, j'étais plus souvent qu'avec lui, qu'avec tous mes amis.
3: C'était
5: que j'avais de base.
3: C'était devenu un peu votre meilleur ami.
5: Ah oui, c'était mon meilleur ami.
3: Alors qu'à cet âge, quand on a 13 ans, on a plus des amis féminines, c'est-à-dire des amis de votre âge, et c'est plus tôt, on traîne souvent avec ses copines ou ses copains quand on est un garçon. Mais là, c'était lui qui était devenu votre plus proche ami.

0: Ah oui, ça c'est sûr. C'est, oui. Moi, c'est-à-dire que j'avais beaucoup de copines filles, mais j'avais aussi beaucoup de copines, enfin d'amis garçons.
1: Ouais.
0: Mais malgré tout, c'est vrai que généralement, j'étais plus souvent avec les filles qu'avec les garçons. Mais quand lui, en gros, on a commencé à vraiment à se parler, j'étais tout le temps avec lui, que ce soit en classe, on était à côté, dans la cour, à la cantine, tout le temps.
1: D'accord. Ah ouais, ouais, ouais. Mais il n'y avait pas du tout d'attirance encore. C'était vraiment purement amical.
0: Ah oui, oui. Bah, d'ailleurs, lui comme moi, on n'était pas du tout le style physique l'un de l'autre.
1: Et vous n'aviez pas, par ailleurs, de petits copains et lui de petites copines?
0: Non, à ce moment-là, non.
1: D'accord, ouais.
0: Pas du tout. Mais par la suite, en fait, parce qu'il n'est pas resté longtemps, justement, dans mon école,
1: ouais.
0: En fait, il m'a dit qu'il allait déménager. Entre-temps, il a fait un bisou à une de mes copines lors d'un jeu.
1: Ouais.
0: Et en fait, je me suis rendu compte que j'étais hyper jalouse, alors que... Ah, j'avais oui. jamais connu
1: ah,
0: ça, moi.
1: Ah oui, donc vous vous êtes rendu compte quand même que vous aviez des sentiments pour lui.
0: C'est ça, mais sur le coup, moi je m'en rendais pas compte, parce que j'avais jamais été amoureuse, j'avais jamais eu de sentiments pour personne, on était jeunes. Et je lui en ai parlé quand il m'a dit qu'il allait déménager, par message, parce que j'avais honte.
1: Ah.
0: Et en fait, il m'a dit que c'était réciproque.
1: Qu'il avait des sentiments pour vous.
0: C'est ça.
1: Vous aviez quoi? C'était à la fin de l'année? Vous aviez 13 et 14 ans? Ou 12 et 13 ans? C'était quoi?
0: Moi, j'allais avoir 14 ans et lui venait d'avoir ses 13 ans, parce que lui, il est né en fin d'année et moi en début d'année.
1: D'accord, d'accord. Donc évidemment, le même âge quasiment. Ouais. Et donc là, vous lui avouez vos sentiments, il vous avoue également ses sentiments. Et là, vous sortez ensemble, du coup, comme on le dit?
0: Ah oui, oui.
1: Ouais,
0: oui, oui.
1: D'accord.
0: Bon, à ce moment-là, on ne se voyait vraiment qu'au collège, quoi. Dans tous les cas, on ne se voyait pas en dehors. Mmh. Et en plus, deux semaines après que je lui ai avoué mes sentiments, il a déménagé, donc il a quitté l'école dans laquelle on était ensemble.
1: Ah.
0: Mmh. Oui. Et du coup, on a quand même continué à sortir ensemble pendant quelques mois. Mais
1: comment vous faisiez pour vous voir alors?
0: On se voyait plus. Ah. On s'appelait simplement parce que il avait même pas un téléphone qui lui permettait de faire des visios.
1: Donc vous sortiez ensemble sans vous faire de bisous, quoi?
0: Exactement. On s'en était fait qu'un seul au collège, quoi. C'est tout.
1: Ah oui, d'accord. Ouais, c'est un, ça, c'est un peu platonique, ouais. Et du coup, la distance n'a pas eu raison de vos sentiments ou de votre couple?
0: Alors si, justement, au bout de 6 mois, vu que on était jeunes, donc nos parents ne nous laissaient pas prendre le train ou le bus, parce qu'il y avait quand même 40 minutes de route.
1: Bah oui, bien sûr.
0: Donc moi j'ai décidé que j'en avais marre, parce que on était jeunes, quoi.
1: Mmh.
0: Et du coup, tous les deux, au final, on a décidé de mettre un terme à la relation, sur le coup.
1: Mmh.
0: Et donc, après, on ne s'est plus parlé, mais on s'est vrai qu'on se reparlait quand même souvent. On va dire que tous les 6 mois, on s'envoyait un message. Bon, c'était pas, il n'y avait pas de relation spéciale. On était juste comme redevenus des amis, mais on ne se parlait plus, quoi.
1: Mmh, mmh.
0: Et un an et demi après,
1: ouais.
0: Quand on est passé au lycée, parce qu'à ce moment-là, on était en quatrième à la base. Mmh. Donc après, il y a eu la troisième qui est passée. Et quand
1: et
0: on est rentré au lycée.
1: En seconde, ouais.
0: Oui, quand on est arrivé en seconde, en fait, pendant le confinement, parce que du coup, la première année où on était au lycée, il y a eu le confinement.
1: Ah oui.
0: J'avais eu envie de lui reparler.
1: En même temps, on n'avait pas grand-chose à faire pendant le confinement.
0: C'est ça. En vrai, je pense que c'est surtout le fait que pendant le confinement, en fait, j'y repensais à beaucoup de choses, parce que on était enfermés. Et en fait, j'ai décidé d'envoyer un message à sa sœur, puisque sa sœur, du coup, je l'avais déjà vue, je lui avais déjà parlé sur les réseaux à l'époque, parce que lui, je le trouvais nulle part sur les réseaux.
1: Mmh.
0: En fait, il n'était pas sur les réseaux sociaux, j'avais plus son numéro, parce qu'entre-temps, j'avais changé de téléphone, de numéro plein de fois. Et donc, du coup, sa sœur m'a dit qu'elle allait lui faire passer le message, mais que vu qu'elle ne vit plus avec lui et que c'est le confinement, c'est un peu compliqué, parce qu'elle avait pris son appartement et tout.
1: Mmh.
0: Et je reçois un message début mai de lui. J'ai tout de suite su que c'était lui. Parce que, en fait, je me rappelais que dans son numéro, il y avait deux chiffres au début en particulier. Oui.
1: Avec ces téléphones portables et ces numéros qu'on enregistre, on n'utilise plus du tout notre mémoire à se rappeler, comme on le faisait nous à l'époque, des numéros filaires. Là, les numéros de portables, évidemment, on en connaît un ou deux et encore.
0: Ouais, c'est ça. Moi, je connaissais vraiment que celui de ma mère.
1: Bah oui.
0: Parce qu'elle avait le même depuis des années, mais sinon. Puis, on pense pas à retenir les numéros, enfin, à cet âge-là.
1: Oui, c'est vrai. C'est vrai.
0: On a tellement de trucs en tête que.
1: Donc là, il vous recontacte.
0: Oui, il m'envoie un message. On recommence à parler. Et vraiment très peu de temps après, en bout de 3 jours, généralement, les garçons à l'adolescence sont comme ça, il me dit qu'il m'aime. Je lui dis, mais. On se reparle que depuis 3 jours, tout ça, tout ça. Et il me dit qu'il voudrait qu'on se remette ensemble.
1: Ah.
0: Donc, moi, je lui dis que sur le coup, j'étais. En fait, j'avais peur qu'on puisse pas se voir, j'avais pas envie de m'embarquer encore dans une relation à distance. Parce que moi, à 15 ans, mes parents, ils me laissaient toujours pas prendre le bus, le train.
1: Oui, oui. Et puis vous vouliez peut-être rester un peu libre, parce qu'en vous disant peut-être qu'à 15 ans, vous alliez pouvoir rencontrer quelqu'un et vivre quelque chose de plus facile.
0: C'est surtout le fait de la distance.
1: Oui, oui, bien sûr.
0: Me dire que la distance, on est au lycée, déjà qu'en étant au lycée, on n'a pas spécialement le temps, mais alors si en plus il y a la distance derrière, c'est compliqué, quoi.
1: Bah oui, je comprends.
0: Et donc, au final, j'accepte quand même. En fait, il me promet qu'il va faire, des efforts et qu'il va venir. Lui il a le droit de venir et qu'il viendrait me voir. Et du coup, je décide en gros de lui laisser une chance, quoi, de dire ok, j'accepte de me remettre avec toi. Donc ça, c'était le 6 mai. Et en fait, dès le déconfinement, il est venu.
1: Ah, il a tenu parole.
0: J'aurais pas pensé, mais j'étais choquée, hein, je m'y attendais pas.
1: Il vous a dit je t'aime quand même.
0: Oui, mais bon, au collège aussi, on se dit je t'aime.
1: Regardez, 2 ans plus tard, il a continué à dire ça. Je t'aime.
0: Mais sur le coup, moi, je me suis dit bon... On connaît les garçons, tout ça. Et en fait, quand du coup, il est venu, il s'était trompé d'arrêt de bus. Donc avec mon père, on a dû venir le chercher. Et il faut savoir que quand on avait 12 ans, il faisait ma taille. Moi, je fais 1m60.
1: Ah oui.
0: Et que là, quand je l'ai revu, en fait, il faisait 1m90.
1: Oh là là, c'est pas possible. C'est le vaccin du Covid qui l'a fait grandir comme ça.
0: Il a même pas fait le vaccin.
1: C'est peut-être ça.
0: Mais c'est vrai qu'il était immense et en fait, il avait
1: vous
0: vu.
1: Êtes sûr
0: il avait
1: vous voix, êtes sûr que c'est le même?
0: Ah ben, il avait
1: c'est
0: la
1: pas,
0: même tête.
1: C'est pas un Fonzo qui est venu.
0: Quand j'ai vu, parce que de la voiture, moi, je voyais même pas sa tête. Je me suis même demandé, j'ai dit à mon père, mais c'est pas possible que c'est pas lui.
1: Il va pas pouvoir entrer dans la voiture, il va pas pouvoir se plier en 3 pour rentrer dans la voiture.
0: Ah, mais ça va que mon père avait une grande voiture.
1: Mais votre père, il est sympa quand même de vous accompagner. Vous avez 15 ans, oui. C'est un petit copain que vous aviez connu quand vous aviez 12 ans ou 13 ans. 13 oui, ans, et là, il vient vous voir, il va le chercher. Il est sympa, votre père.
0: Il avait déjà vu une ou deux fois, il était déjà venu à la maison à l'époque où on était au collège et qu'on était juste des amis, justement. Mais je suis même pas sûre, mon père, il se rappelle de personne. Je suis même pas sûre qu'il se rappelait de lui. Je sais que ma mère, oui, mais alors mon père, c'est vrai qu'il a été cool quand même.
1: Donc là, vous le retrouvez, donc il mesure 1m90. Ça vous effraie? Ça vous fait plaisir?
0: Oui.
1: Ça vous quoi? Ça vous effraie?
0: En fait, j'étais. Je ne savais plus quoi dire, je ne savais plus quoi faire. En fait, je ne sais pas comment expliquer.
1: Après avoir fait 2 heures de route.
0: Il a fait le train, le bus.
1: Si en plus vous ne le reconnaissez pas ou qu'il ne vous plaît un peu moins, c'est ennuyeux quand même.
0: Ah ben c'est surtout que, en fait, j'étais choquée parce que moi, vraiment, il ne m'avait pas dit qu'il avait autant grandi. Enfin, quand on se parlait au téléphone, il ne me l'avait pas dit. J'avais vu que sa voix, elle avait changé parce que forcément, il avait mué.
1: Ouais.
0: Mais c'est vrai que j'étais quand même choquée. Et en fait, au final, lui aussi, alors moi, je n'avais pas grandi. Hein. Je faisais toujours la même taille.
1: Ouais, bah, c'est pas bien, grandi. 1m60, ouais.
0: Mais c'est vrai que physiquement, en fait, mon visage, il avait beaucoup changé quand même. Enfin, j'avais un visage plus mature, plus grand. Et en fait, lui comme moi, quand il est arrivé à la maison, on s'est assis chacun d'un côté et on ne s'est pas parlé.
1: Ah oui, c'était le choc.
0: Oui, on ne s'est pas parlé pendant au moins 1 heure.
1: Ah oui, j'étais gênant pour vos parents, non?
0: Oui, ouais. Oui. Et surtout que au moment de manger, par exemple, je savais pas moi, qu'il aimait pas les tomates. Mais mon père, il avait préparé des tomates le midi et il lui dit tu vas en gros mange les tomates. Et il s'est forcé à les manger alors qu'il déteste ça. Donc je pense que ça aussi ça l'a perturbé, il savait plus quoi faire. Mais très vite après, dans la journée, on a fini par se parler, enfin par se rapprocher, quoi, parce que c'est vrai que sur le coup. Et puis nous, quand on s'était connus à 12 ans, enfin 12-13 ans, quand on sortait ensemble, on avait fait un bisou, un petit smack, quoi. Mais c'est en grandissant, enfin, il y a la pression de se dire, mais comment on va faire ?
1: On pouvait explorer plus de choses, ouais.
0: C'est ça. On savait plus. Au final, ça a été.
1: Vous êtes refait des petits bisous quand même.
0: Oui.
1: D'accord.
0: Oui, mais c'est vrai que sur le coup, on était un peu perturbés. Bah, oui. Et en fait, juste avant qu'il parte, parce qu'alors du coup, il faut savoir qu'il est arrivé. Enfin, il est arrivé à midi, mais à 18h, il devait reprendre un bus plus le train plus un tram pour rentrer chez lui.
1: Oh là là, ouais.
0: Et donc, du coup, au moment de partir, on avait un ami en commun, enfin, qui à l'époque était un ami en commun quand il était au collège, qui est venu nous voir. Et du coup, on s'est encore plus détendu l'atmosphère quand même, parce que on était tous ensemble. Et il a pris le bus, et parce que on s'était pas, enfin, on avait parlé, mais on s'était pas dit réellement de choses importantes ni rien.
1: Oui, vous aviez pas évoqué vos sentiments, j'imagine.
0: C'est ça.
1: C'était encore
0: et
1: trop tôt.
0: Justement, quand il était dans le bus, en gros, je lui ai demandé, parce que je lui ai dit, mais c'est bizarre, t'étais froid, enfin, t'étais distant et tout. Il me dit, oui, mais toi aussi. Et c'est vrai qu'on était. En fait, on avait tous les deux trouvé qu'on était distant un peu l'un envers l'autre. Mais
1: il avait pris de la hauteur,
0: dire.
1: C'est normal, lui.
0: Oui, pour le coup. Et au final, dans le bus, il m'a dit que non, et en fait, il s'était rendu compte qu'il avait réellement toujours des sentiments pour moi. Que moi je lui ai dit que en fait je me suis rendu compte que c'était jamais réellement ça s'était jamais réellement arrêté entre guillemets, c'est pas parce qu'on s'était séparé au collège que j'avais perdu ce truc que j'avais pour lui à l'époque. Et moi j'étais trop contente forcément, je l'ai dit à ma mère trop contente aussi.
1: Ah bon, votre maman contente ah oui. Parce qu'elle trouvait ce jeune plutôt bien.
0: Ah oui, ma mère elle a toujours apprécié, elle a toujours adoré Enzo, elle a vraiment toujours adoré.
1: Ouais.
0: Que ce soit à l'époque en tant qu'amie ou quoi. Même là, quand elle a vu, elle m'a dit qu'elle avait, que des bonnes impressions de lui et tout. Donc forcément, elle était contente pour moi, quoi.
1: Bah, oui.
0: Mon père, j'allais pas aller lui dire c'est mon père, quoi.
1: Oui, on a toujours des relations un peu pudiques, surtout quand on est une jeune fille avec son papa, c'est normal, oui.
0: C'est ça. Mais par la suite, du coup, très vite, par contre, vu qu'on était encore, on était au lycée, on se voyait du coup qu'une fois par semaine, et c'est lui qui faisait les allers-retours. Tous les samedis.
1: Dites-moi quand même, c'est pas de l'amour.
0: Tous les samedis.
1: Si c'est pas une preuve d'amour, je ne sais pas ce que ça peut être, parce que venir tous les samedis, faire 2h30 de trajet ou 3h30 de trajet, c'est quelque chose.
0: C'est ça. Il avait un tram. Il avait tous les jours, tous les samedis, le train en même heure. Donc il avait un tram à prendre, un train plus un bus, il arrivait chez moi, il restait 4-5 heures et il repartait.
1: Dites-moi, je sais pas quand est-ce qu'ils essaient de voir, peut-être probablement dans le trajet, durant le trajet, mais...
0: je sais pas non plus, on en a même pas parlé de ça.
1: Ça a duré combien tout cela?
0: Alors ça a duré 6 mois, parce qu'il faut savoir que mon père ne voulait vraiment pas qu'il dorme à la maison.
1: Ah oui, ça peut se comprendre.
0: Il est même venu une fois, parce que personne ne pouvait aller le chercher, il est venu à pied de la gare jusqu'à chez moi, de la gare du village d'à côté jusqu'à chez moi, il a mis 2h30.
1: Ah oui, il a eu le temps de penser à l'amour qui l'animait.
0: Ah ben ça c'est sûr, il a marché dans la nature.
1: Qu'est-ce que vous pensiez de tout ça à l'époque? Vous vous disiez quand même, c'est quelque chose, je vis quelque chose quand même d'intense, de vrai, de fort.
0: Oui, surtout qu'en fait, à ce moment-là, j'avais vraiment compris c'était quoi d'être amoureuse. On avait pris de la maturité. En fait, le fait de voir qu'ils faisaient autant d'efforts pour venir et tout ça, je ne saurais pas comment expliquer, mais c'est vrai que je me suis rendu compte que, à ce moment-là, je me suis dit que ça n'allait pas juste être de passage. C'est-à-dire qu'au début, je pensais que ça n'allait pas durer, qu'on allait être ensemble un petit temps comme la première fois et qu'on finirait par se séparer à cause de la distance ou d'autres raisons, je ne saurais pas forcément dire quoi. Mais à ce moment-là, que ce soit lui comme moi, on se projetait déjà pour l'avenir.
1: D'accord. Oui, c'est incroyable à votre âge de vous projeter et d'être aussi mature. Parce qu'en fait, c'était votre vraie première relation.
0: Ah oui, oui.
1: Amoureuse.
0: Ah oui. Et pour lui, c'est pareil. Lui, il n'avait jamais eu.
1: C'est-à-dire que si on va continuer évidemment, mais à discuter, mais vous voulez dire que à ce jour, parce qu'on va pas laisser le mystère ne va pas s'épaissir. On sait qu'aujourd'hui vous êtes toujours ensemble et que vous avez un enfant et que vous attendez un deuxième enfant. Donc à ce jour, si on suit tout ce que vous nous dites, ni l'un ni l'autre n'avait eu une autre relation amoureuse que celle que vous avez ensemble.
0: Alors moi j'en avais, enfin une relation amoureuse, moi j'avais eu une relation avec un garçon après m'être séparée de lui quand on était au collège.
1: Entre les 13 et 15 ans, oui.
0: Oui voilà c'est ça, mais il n'y avait pas, ça c'était pas une relation amoureuse quoi.
1: Oui c'était encore des petits bisous.
0: Ouais vraiment, il n'y avait pas tout ce que moi je ressens par exemple avec lui, je ne l'avais jamais ressenti avec quelqu'un d'autre et lui il n'a eu personne.
1: Il n'a eu personne, ah oui vous êtes vraiment la seule femme de sa vie. Ça vous fait pas peur, Lina, ça ?
0: Si, quand même. En fait, c'est surtout le fait de. C'est pas que ça fait peur, mais c'est que on entend beaucoup. Y a plein de gens, par exemple, autour de nous, qui nous ont beaucoup dit que. Enfin, moi, personnellement, qui m'ont beaucoup répété que un garçon, il avait besoin de s'amuser, qu'il avait besoin de faire sa jeunesse avant de se
1: poser. C'est ce que pensaient un peu ses parents. D'ailleurs, on va y venir.
0: Oui. Oui,
1: ses parents, autant vos parents étaient plutôt cool, ils voyaient d'un bon regard ce garçon, puisqu'ils ont même accepté une fois, enfin à partir d'un certain temps, qu'il puisse venir dormir chez vous.
0: Oui.
1: Mais dans quelles conditions d'ailleurs, dites-nous.
0: Alors en fait, il faut savoir parce qu'avec Enzo, en fait, on faisait exprès de louper son bus et on faisait croire à mes parents qu'il n'était pas passé pour qu'il puisse rester dormir chez moi. Sauf que mon père, il était hors de question pour lui que ça se fasse. Et en fait, il prenait sa voiture et il le ramenait à 40 minutes de route en voiture.
1: Ah ouais, ouais.
0: C'était hors de question. Et au final, un jour, je devais aller chez lui pour rencontrer sa famille pour son anniversaire, au bout de 6 mois justement.
1: Ouais, ouais.
0: Et il était venu la veille, et en fait, on avait un peu trouvé l'excuse du « oui, mais tu sais, papa, ça sera plus simple pour trouver le chemin, puisqu'il connaît le chemin. » Et en fait, il a cédé pour qu'il dorme à la maison. Mais il y avait des conditions.
1: C'était quoi les conditions, alors ?
0: Alors, on devait laisser la porte grande ouverte, avec le lit en face de la porte. Parce que ma chambre, elle était au bout d'un couloir, et à l'autre bout du couloir, en fait, il y avait la chambre de mes parents. Et donc, on n'a pas du tout dormi parce que mon père, il passait regarder toutes les 5 minutes. Il trouvait un peu l'excuse de « oh, je sais pas, il va aux toilettes ou il va dans la salle de bain », mais bon.
1: Mais c'était très sympathique, votre père. Vous êtes fille unique, Lina ?
0: Non.
1: Non, d'accord.
0: Non. Je suis la plus grande et j'ai 2 petites sœurs et un petit frère.
1: Ils l'ont toujours connu, du coup
0: Mon petit frère, oui. Mon petit frère, il a grandi avec lui parce que mon petit frère, il avait 2 ans quand on s'est mis ensemble.
1: Ah bah oui, alors oui.
0: Ma sœur avait 4 ans et mon autre sœur, bon, elle a que 2 ans de moins que moi, mon autre sœur, mais du coup, elle avait, j'avais 15 ans, elle avait 13
1: donc,
0: ans.
1: Toute la famille l'avait adoptée, vos parents et vos frères et sœurs. Et alors, côté des parents d'Enzo, racontez-nous.
0: Alors, moi, je les ai rencontrés le jour de son anniversaire, donc en plus, c'était stressant parce qu'il avait, il a plusieurs frères et sœurs lui aussi, ils sont 6.
1: Ouais.
0: Plus les parents, donc c'était stressant. Et en plus, ils sont tous très très grands de taille.
1: Bah oui, si lui mesure 1m4, ses parents sont très grands aussi.
0: Oui, sa mère, je crois qu'elle fait 1m80.
1: C'est une athlétique de haut niveau, sa mère, 1m80, c'est le saut à la perche.
0: Sa sœur aussi, elle est grande, enfin, comparément, en tout cas, elle est grande.
1: Et son père aussi.
0: Donc, son père, je crois qu'il fait la même taille que sa mère, je ne sais pas exactement quelle taille c'est, mais à peu près.
1: Ah bah oui, d'accord.
0: Donc, ils sont tous très très grands, comparé à moi. Et en fait, le jour où je les ai rencontrés, ça s'est bien passé. D'ailleurs, j'ai dormi chez lui ce jour-là.
1: Ah, les parents étaient sympas, ils connaissaient votre existence. Vous aviez,
0: et puis c'est un garçon.
1: Donc là, vous aviez quel âge, 16 ans ?
0: Oui, 16 ans. Et lui, il fêtait ses 16 ans ce jour-là, du coup.
1: D'accord.
0: Et après, c'est un garçon, donc ils ont accepté qu'on ferme la porte. Il n'y avait pas de surveillance. Oui. Quoi.
1: C'est ça, c'est pas la même... C'est ce que vous dites, d'ailleurs. Les parents des garçons trouvent très bien que le garçon multiplie les relations, fasse sa vie, ses expériences.
0: Oui.
1: Puis les parents des filles pensent tout à fait le contraire.
0: Ah oui, c'est vrai. Bah, quand une fille, elle fait comme un garçon, on va toujours lui dire profiter de sa jeunesse, d'aller voir à droite à gauche, mais on va jamais dire ça à une fille.
1: Oui, je sais. Alors, ça dépend des parents, mais il y a des parents plus ouverts.
0: Généralement, généralement. Et puis, en dehors des parents, que ce soit même les autres personnes de la famille ou les amis, n'importe qui, en fait, c'est très... C'est beaucoup, le garçon, il s'amuse, c'est pas grave, mais la fille, il s'amuse, elle est mal vue.
1: Ah oui. En tout cas, vous avez écouté vos parents, et lui n'a pas écouté ses parents.
0: Ah oui, parce que... Oui. Ses parents, eux, ils lui disaient qu'il faut que jeunesse se fasse, quoi, que on est jeune, enfin c'est un garçon, il faut profiter. En gros, c'est un amour de jeunesse, c'est une histoire bête, ça sert à rien de rester bloqué sur une seule fille.
1: Donc ils voyaient d'un assez mauvais œil le fait que vous soyez si jeunes ensemble.
0: Ah oui, c'est ça. Ça a duré, pendant les trois premières années de notre relation, ça a été comme ça, ça a été dur.
1: C'est-à-dire que vous viviez pas ensemble, vous n'aviez pas la majorité, vous passiez vous avanciez dans vos études pour avoir le bac. Du côté donc de ses parents, ils vous recevaient quand même volontiers ou ils étaient plutôt réticents quand ils vous recevaient?
0: Alors pendant un moment, je pouvais aller chez eux. Enzo, ils demandaient bien évidemment. Ses parents, ils voyaient pas de, il y avait pas de problème. Donc pendant un moment, je pouvais y aller. Et au bout d'un moment, c'est vrai qu'ils avaient plus de mal à accepter la relation. Et donc, on a atteint une phase où justement, on n'avait plus le droit de se voir. C'est-à-dire qu'il n'avait plus le droit de venir à la maison. Bon, on se voyait quand même.
1: Ses parents lui avaient interdit.
0: Oui, pendant un moment, oui.
1: Ils ont pas vu que Enzo était vraiment amoureux et que c'était sérieux.
0: Ah oui, non, pour eux, c'était une histoire, ça, pendant bien 3 ans, ça a été une histoire pour eux de jeunesse qui va pas durer.
1: Quand on voit que ça dure 3 ans, et puis plus on interdit d'ailleurs, et plus ça renforce, ça renforce l'envie de transgresser, d'outrepasser.
0: C'est ça, c'est que lui, justement, il écoutait pas. Alors, il y avait des moments où il écoutait parce que ça reste ses parents, bien évidemment, mais. C'est vrai que nous aussi on s'est beaucoup disputé parce que forcément comme je lui ai dit, toi t'es obligé d'accepter, c'est tes parents, mais moi j'ai aucune obligation d'accepter que ces gens-là ils me bloquent dans ma relation, quoi.
1: Et donc ça a mal commencé avec les parents. Et alors finalement, quand est-ce que vous avez pu vous installer ensemble?
0: Alors en fait quand il a eu 18 ans, parce que moi du coup j'ai eu 18 ans avant lui parce que je suis née en avril, il est en décembre. Donc, dès qu'il a eu 18 ans, en fait, ses parents, ils lui disaient souvent, mais une fois que tu seras majeur, tu fais ce que tu veux. Du coup, quand il a été majeur, il a fait ce qu'il veut. Et moi, j'en ai parlé avec mes parents de savoir s'ils acceptaient que Enzo vienne. Mais c'est vrai que mes parents, ils n'étaient pas du tout ils n'étaient pas du tout contre cette idée, au contraire.
1: Que Enzo vienne s'installer chez vous?
0: Oui.
1: Ah oui. Et alors attendez, pardon, les parents d'Enzo et vos parents se sont vus, se sont rencontrés, ils en ont parlé ensemble ou pas du tout?
0: Alors, non, ils ont mis beaucoup de temps avant de se rencontrer l'un et l'autre.
1: Les parents d'Enzo n'ont pas appelé vos parents en disant « notre fils va venir s'installer chez vous ».
0: Non, non.
1: Et vos parents non plus n'ont pas appelé les parents pour dire « on va accueillir votre fils ».
0: Non, ils les avaient déjà eu au téléphone, tout ça, mais il n'y a pas eu comme un contrat, quoi.
1: Consentement, en tout cas, oui.
0: C'est ça.
1: Et donc, il est venu s'installer chez vous. Dites-moi d'abord, oui. C'est très gentil à vos parents. Et puis, c'était quand même risqué de venir vivre chez ses futurs beaux-parents comme ça.
0: Oui, c'est vrai. Et puis, c'est surtout que forcément, on est obligé quand même, quand on vit chez les beaux-parents, de mettre un peu un masque, quoi. Parce que on veut faire bonne figure devant la famille, surtout. Mais il connaissait mes parents déjà depuis longtemps. Il avait l'habitude de venir à la maison. Et puis, mes parents, ils avaient fait construire un étage qui est qu'à ma sœur et moi.
1: Ah oui, vraiment, vos parents, c'est la médaille d'or. Hein. Écoutez, regardez ce que je vous propose. Je vous propose de rester avec nous, si vous en êtes d'accord, chère Lina, car on a Maël Hassani là, qui écoute. Hein, d'ailleurs, votre témoignage, on en parlera après avec lui. Il va nous dire, il est un peu légèrement moins jeune que vous, mais on va en parler avec lui pour savoir ce qu'il en pense. Et on se retrouve juste après le journal de 23h, d'accord? Vous restez avec nous. Merci.
0: Pas de souci.
1: 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Juste 23h sur Europe 1, lors de retrouver Maëlle Hassani pour le journal Rebonsoir Maëlle.
2: Bonsoir Roland, bonsoir à tous. Un adolescent de 14 ans tué par balle en début de soirée à Nantes. Les tireurs ont ouvert le feu dans un immeuble du quartier sensible de Port-Royer avant de prendre la fuite à bord d'un deux-roues. Deux autres personnes sont blessées, parmi elles au moins un autre mineur. Le ministre de l'Intérieur, Laurent Nunez, se rendra sur les lieux du drame demain matin. La ville de Nice, également endeuillée par une fusillade perpétrée en début de semaine dans le quartier des Moulins. Un premier coup de filet dans le cadre de l'enquête. Aujourd'hui, quatre suspects interpellés, dont le tireur présumé. Deux pères de famille sans aucun lien avec le narcotrafic avaient été tués, six autres personnes blessées. Un retraité de 66 ans mis en examen et placé en détention provisoire pour avoir fait des avances sexuelles à une jeune fille de 14 ans. Les faits se sont déroulés lundi soir. Le suspect avait été piégé en direct par un vidéaste qui se faisait passer pour une adolescente, modifiant son apparence et sa voix grâce à l'intelligence artificielle. Cet ancien professeur de sport s'était rendu de lui-même au commissariat de Vesoul au lendemain du piège. Une nouvelle rassurante sur le front du hantavirus. Les 26 cas contacts français, anciens passagers du navire de croisière MV Ondus ou d'un des vols empruntés par une néerlandaise contaminée, ont tous été testés négatifs. Annonce de la ministre de la Santé aujourd'hui. Mais ces patients restent isolés en milieu hospitalier et subiront 3 tests par semaine pendant toute la durée de leur quarantaine, assure Stéphanie Rist. Et pour tenter de comprendre l'origine de ce foyer de hantavirus au cœur d'une alerte sanitaire mondiale, une mission scientifique argentine va se rendre la semaine prochaine à Ushuaia, la ville de départ du MV Ondus le 1er avril dernier. Objectif, retrouver la trace d'éventuels rongeurs vecteurs de la maladie. Premier résultat d'analyse attendu d'ici un mois. Le président chinois propose son aide pour ouvrir le détroit d'Ormuz et s'est engagé à ne pas fournir d'équipement militaire à l'Iran. C'est ce qu'affirme ce soir Donald Trump, quelques heures après un entretien bilatéral avec Xi Jinping. Deuxième jour de la visite d'État du président américain à Pékin. Sur le plan économique, la Chine s'est engagée à acheter 200 gros avions du constructeur Boeing. On connaît les noms des 26 joueurs français sélectionnés pour la prochaine Coupe du Monde de football. Liste dévoilée ce soir par le sélectionneur Didier Deschamps à la télévision. Les cadres sont là, le capitaine Kylian Mbappé, le ballon d'or Ousmane Dembélé, N'Golo Kanté ou encore Adrien Rabiot. Parmi les surprises, la convocation du gardien lensois Robin Risser. Et deux grands absents, le gardien du PSG Lucas Chevalier et le milieu du Real Madrid Eduardo Camavinga. Et puis le décès d'une figure de la radio française, Sophie Garel, nous quitte aujourd'hui à l'âge de 84 ans. Après avoir présenté de nombreuses émissions avec l'animateur Fabrice dans les années 70 et 80, elle a rejoint l'équipe de Laurent Ruquier, notamment sur Europe 1 dans On va se gêner. Également chanteuse, Sophie Garel avait représenté le Luxembourg à l'Eurovision en 1968. 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
1: On est avec Lina, on parle avec Lina, on va reprendre d'ailleurs la conversation. J'aimerais bien avoir votre avis. Chère Maëlle, Lina elle a 22 ans et elle a rencontré finalement au collège un jeune garçon qui s'appelle Enzo. Ils ont 11 et 12 ans quand ils se rencontrent et au départ c'est juste voilà, il fait partie d'un groupe d'amis, puis ils vont s'apercevoir en fait qu'ils ont plein de points communs, donc il n'y a pas évidemment de coup de foudre à cet âge-là, et puis les mois aidant ils vont s'apercevoir qu'ils deviennent tout à fait inséparables et ils vont commencer à se faire des petits bisous, mais des petits bisous évidemment extrêmement naïfs à cet âge, jusqu'au jour où il va déménager et ils vont être très malheureux et l'un et l'autre, ils vont finalement décider de ne plus être ensemble, même si être ensemble ça voulait pas dire grand chose à leur âge. Et puis à la faveur du confinement, ils ont alors à peu près 15 ans, ils vont se retrouver et ils ne vont plus jamais se quitter. Aujourd'hui, ils ont 22 ans, ils ont un enfant et un autre enfant en route.
2: Formidable.
1: Et elle voulait nous parler en fait de ses amourettes de collège, parce que tout le monde, évidemment, les parents du garçon disaient il faut qu'il fasse son expérience, ils interdisaient à ce garçon de voir cette fille, il faut vraiment qu'il sorte, qu'il fasse plein de choses et qu'il rencontre plein de gens. Les parents de la fille, évidemment, disaient tout le contraire quand c'est une fille, ah non, non, il faut rester à la maison, il faut faire attention, il ne faut pas. Et elle dit, voilà, tout ça, ça ne marche pas parce que quand on s'aime, et c'est vraiment le cas, puisqu'ils sont ensemble depuis, vous imaginez maintenant, ça va faire quasiment 10 ans qu'ils sont ensemble et qu'ils ne se sont pas quittés, au point, et c'est là où je voulais avoir votre avis, au point où, on en était là dans le récit avec Lina, au point où, quand ils ont eu 18 ans, comme ils ne voulaient vraiment plus se quitter, ils n'avaient pas les moyens de s'installer ensemble, il est venu vivre chez les parents. Est-ce que vous auriez fait ce pas? Est-ce que vous seriez venu vivre par amour chez les parents de votre Dulciné si, évidemment, vous n'aviez pas encore la possibilité d'être autonome dans votre couple?
2: Si c'est l'évidence et si c'est effectivement la seule solution pour passer du temps ensemble et entretenir la relation, bien sûr, je pense que c'est... Voilà, évidemment, il faut une bonne relation avec les parents en question, c'est toujours mieux. Mais oui,
1: mais
2: je pense
1: fait,
2: que
1: les parents l'ont connu jeune, c'est comme
2: bien
1: un
2: sûr.
1: Enfant de la maison. Ils
2: bien
1: l'ont
2: sûr.
1: Connu à 12 ans, ils le retrouvent à 18 ans, il est toujours aussi amoureux de leur fille. Quand il a déménagé, il faisait quasiment 3 heures de route, enfin de route, de train, de tramway, de tout ce qu'on a, pour venir la voir. Ils ont eu la preuve de son amour.
2: Mais c'est formidable, oui, c'est une très bonne idée. Et je pense que c'est...
1: Et vous, parents, Maëlle, vous pensez que vous l'accepteriez si votre fille vous disait à 18 ans, je veux que mon petit ami vienne vivre chez nous?
2: Oui, à 18 ans, oui, pourquoi pas.
1: Ouais,
2: pourquoi pas, si je vois que c'est une relation très sérieuse, qu'il y a de l'amour qui est très sincère, que la personne est évidemment respectueuse et bienveillante.
1: Je serais heureux d'avoir l'avis de nos auditeurs qui sont parents ou qui ont été parents. Est-ce que c'est quelque chose qu'ils auraient encouragé ou pas? Et est-ce que ces amours qu'on connaît à 11 ans, 12 ans, est-ce qu'ils peuvent durer toute une vie? En tout cas, ce que nous dit Lina, c'est que c'est parti pour durer toute une vie. Mais est-ce que c'est possible? C'est intéressant aussi de
2: le savoir.
1: C'est
2: une très très belle histoire.
1: Vous aviez quel âge quand vous avez rencontré votre amoureuse actuelle?
2: C'était il n'y a pas si longtemps que ça, c'était il y a moins d'un an. Mais
1: bon,
2: donc, voilà.
1: D'accord, donc c'est quelque chose qui va forcément tenir. Allez.
2: Mais bien sûr, j'ai aucun doute.
1: Filez préparer votre journal de minuit. À tout à l'heure, merci de votre avis.
2: À tout à l'heure.
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1: Bienvenue dans la Libre Antenne d'Europe 1. Ce soir encore, il y aura des histoires de vie, des questions peut-être sans réponse, des coups de fatigue, des élans d'espoir, des éclats de rire, pourquoi pas. Vous appelez quand vous voulez ici, personne n'est de trop. 01 80 20 39 21. Vous le savez, Florian et Audrey sont là au standard pour vous répondre. Puis vous avez les SMS au 7 39 21. Comme elle le fait Bernadette d'ailleurs, en faisant précéder votre message du mot nuit, Bernadette qui nous envoie un petit SMS, nous dit « L'expression des parents trop jeunes n'est pas l'expression adaptée quand il s'agit d'amour. » Et elle a bien raison. Nous sommes toujours avec Lina. Vous êtes toujours là, Lina ?
0: Oui.
1: Voilà. Donc on en était, et c'est pour ça que j'ai posé la question à Maëlle, en tant que jeune individu et en tant que futur parent, je trouve que vos parents sont formidables quand même, parce que accueillir, et c'est très bien, hein, mais accueillir ce jeune garçon qu'ils ont connu, certes très jeune, chez eux, parce que ben, vous ne pouvez plus vous passer l'un de l'autre et vous avez vraiment envie de commencer à construire votre vie, c'est plutôt extrêmement sympa.
0: Oui, bah, après mes parents ils se sont mis ensemble très jeunes aussi.
1: Ah, d'accord. Donc c'est quelque chose qu'ils comprenaient.
0: Oui, oui.
1: Et là, les parents d'Enzo, à partir de là, n'ont plus parlé à Enzo ?
0: Si, ils se parlaient toujours. Il y avait pas, donc eux, ils avaient du contact. D'ailleurs, moi aussi, hein, on avait toujours quand même du contact et tout ça. Juste, on continue. D'ailleurs, on allait les voir aussi. On allait les voir souvent.
1: Et qu'est-ce qu'ils vous disaient quand vous alliez les voir ? Qu'est-ce qu'ils vous disaient ?
0: On parlait pas spécialement de... Ils passaient surtout par Enzo directement pour dire ce genre de choses. Ils n'allaient pas manquer de respect, entre guillemets, en le faisant devant moi.
1: Ah, donc ils vous recevaient gentiment quand vous veniez.
0: C'est ça.
1: Mais ils restaient sceptiques sur l'avenir de votre couple, pas sur vous spécialement, mais sur le fait
0: oui,
1: que vous étiez mis ensemble jeunes.
0: Oui, oui. Oui, à cette époque-là. Mais justement, après, à partir du moment où il est venu habiter chez moi, il y a plus de justement de moments où ils ont dit justement à Enzo que
1: il aurait dû profiter de sa
0: de
1: vie.
0: Ouais,
1: d'accord.
0: Ouais, voilà. Ça s'est
1: donc,
0: tout de suite arrangé.
1: Ils ont pris au sérieux tout ça. Et comment vous avez fait au point de vue situation personnelle? Vous avez quand même pu poursuivre vos études?
0: Alors moi, je les ai arrêtés parce que j'étais dans une école privée. Enfin, c'était catastrophique. Les prix, c'est exorbitant les prix, etc. Mmh. Et en fait, Enzo, lui, il avait arrêté aussi son CAP. Donc après, je pense que ça aussi, ça y a joué. Peut-être que le fait que moi j'ai arrêté avant lui et que lui il a arrêté juste derrière, Ils se sont peut-être dit qu'en fait on se tirait vers le bas
1: l'un
0: et l'autre.
1: Ce qui est possible, hein, en tant que parent, c'est jamais des remarques négatives, enfin purement négatives. Ce sont des remarques qui sont toujours dans ce qu'on croit être dans l'intérêt des enfants, jeunes.
0: Oui, des enfants.
1: Bah oui.
0: Ça, c'est sûr.
1: Vous,
0: bah, ça,
1: vous qui êtes parent aujourd'hui, vous allez très vite le comprendre.
0: Et du coup,
1: Lina, comment vous avez commencé à travailler et l'un et l'autre?
0: Alors, pas tout de suite. En fait, sur le coup, on a cherché, mais moi j'habitais dans un village et quand il est venu emménager chez mes parents, il n'y avait pas de permis à ce moment-là, on venait d'avoir 18 ans. Dans un village, il n'y a pas beaucoup de moyens de transport, il n'y a pas beaucoup de travail justement. Donc c'était assez compliqué. Et en fait, on a trouvé des petits boulots sur le coup, du style, moi j'ai fait un peu de ménage par-ci, j'ai travaillé avec la maman d'une personne de ma famille par-là. Enfin, c'était des petits jobs, mais c'était rien de concret, quoi. Mmh. Et en fait, l'année qui a suivi, justement, l'année de nos 19 ans, moi je suis tombée enceinte en étant chez mes parents.
1: Ah oui, d'accord.
0: Justement. Justement, et donc du coup là on s'est dit, nous on a tout de suite pensé à la garder, enfin on savait pas à ce moment-là c'était une fille ou un garçon, mais ma mère était hyper contente d'ailleurs.
1: Si jeune et grand-mère, j'imagine.
0: Elle était trop contente, elle avait 37 ans en plus.
1: C'est la plus jeune grand-mère de France,
0: C'est ça, elle était trop contente. Mais c'est vrai que nous, ça nous faisait peur parce qu'on n'avait pas de travail, on vivait chez mes parents. C'était un peu compliqué, mais pas longtemps après, justement, lui, il a trouvé plusieurs petits jobs, mais un peu plus longs. Mmh. Et après, il a réellement trouvé un travail définitif, entre guillemets, jusqu'à... Enfin, c'était un CDI et tout ça, à la naissance de notre fille. Deux mois après la naissance de notre fille.
1: Parce qu'entre-temps, comment vous faisiez pour vivre financièrement ?
0: Eh ben, on se débrouillait comme on pouvait. En fait, on avait, par exemple, la garantie jeune.
1: C'est quoi la garantie jeune?
0: Je sais plus comment ça s'appelle, mais en gros, c'est un truc qui s'appelle Calade. Et en fait, il nous aide à trouver du travail, justement, à faire des CV, à trouver du travail. Et en contrepartie, il nous paye 500 euros par mois.
1: D'accord, donc ça, vous aviez un peu de revenus. Parce que les parents d'Enzo ne l'aidaient pas, absolument pas?
0: Non, pas spécialement. Financièrement, à ce moment-là, pas spécialement. Mais après, il ne leur demandait pas non plus.
1: D'accord. Enfin, il leur demandait quand même pas... il se retrouvait un peu à la charge de vos parents, quand même. Logé, nourri, blanchi, comme on dit.
0: Oui, c'est ça. Mais après, moi, mes parents, ça...
1: Ouais, mais ça faisait un enfant de plus à la maison.
0: C'est ça. En fait,
1: et surtout, ça faisait
0: partie de la famille. Quoi.
1: Ça faisait surtout un sourire de plus, ça. Parce que vous deviez être très heureuse. Comment vous faisiez, d'ailleurs, quand on vit comme même jeune chez ses beaux-parents pour lui, comment vous faisiez? Parce qu'il arrivait des jours et des moments où vous vous disputiez, j'imagine.
0: Oui, ça arrive.
1: Comment ça se passait, justement?
0: Alors, c'était galère, comment expliquer. C'est-à-dire que, en plus, moi, je suis une personne, j'ai un très fort caractère. Donc, quand on s'embrouille, par exemple... je vais parler fort, je vais crier. Lui, il est calme, il est très calme, il est très en mode de... Mais non, mais arrête, il y a tes parents à côté.
1: Très respectueux. Et ça n'a pas trop pesé dans votre vie, ça?
0: Cette vie
1: en communauté, oui. Avec les parents, les frères et sœurs, enfin, voilà.
0: Au début, non, pas spécialement. Et en fait... C'est surtout à l'arrivée de notre fille que ça a été plus compliqué parce que maintenant on avait fondé notre famille. Parce que nous, on n'arrivait pas à trouver d'appartement. On a trouvé notre premier appartement ensemble quand notre fille, elle avait un an et demi.
1: Ah oui, donc vous êtes restée jusqu'à un an et demi. Donc il a vécu pratiquement 5 ans chez vos parents.
0: De ses 18 ans à ses 21 ans, du coup. À ses 20 ans. Il n'avait pas encore 21 ans, ouais.
1: D'accord, 2 ans et demi, d'accord. Il n'oubliera jamais cette période, je pense.
0: Ah non, moi non.
1: Donc aujourd'hui, vous avez un travail tous les deux. Vous êtes enceinte de votre deuxième enfant. C'est encore une petite fille, je crois.
0: Oui, c'est une petite fille encore.
1: Comment s'appelle la première petite fille?
0: Milana.
1: C'est joli, Milana. Lina et Milana, c'est joli.
0: Oui, elle avait 2 ans, là, en mars.
1: C'est génial. Et c'est un bon papa aussi. On a compris que c'était un bel amoureux, un grand amoureux, un gentil mari. Et c'est aussi un gentil papa.
0: Ah oui.
1: Un papa responsable, un papa aimant. Bah, oui. Et s'il vient d'une famille de 6 enfants, on imagine.
0: Oui, c'est ça. Ouais. Bah après, il est très proche de sa fille. C'est pas, il y a beaucoup de trucs qu'on entend justement même sur les papas jeunes qui disent qu'ils préfèrent continuer à s'amuser. Mais alors lui, pas du tout quoi. Quand il est devenu papa, à la maternité, il s'en est occupé pour que je puisse me reposer tout seul.
1: Lina, on vous a parlé un peu de, bah, évidemment, des hommes qui ont. Quand ils arrivent à la 35, 40 ans, il y a une espèce de retour de bâton à la quarantaine. Et les femmes aussi, d'ailleurs, on peut en parler aussi. Vous le savez, on vous en a déjà parlé ou c'est des choses qui vous passent au-dessus de la tête, tout ça?
0: Oui, on m'a déjà dit, oui, mais tu sais, par exemple, par rapport à Enzo, oui, mais t'es sa première vraie copine, un jour ou l'autre, à un certain âge, il va se lasser, il voudra aller voir ailleurs, tout ça, tout ça.
1: Qu'est-ce que vous en pensez, vous?
0: J'en pense que, en vrai de vrai, c'est possible, ça peut arriver, enfin, il y a des gens à qui ça arrive, mais je pars du principe que quand on est vraiment amoureux et qu'on est heureux avec la personne avec qui on est, on n'a pas de raison d'aller voir ailleurs sous prétexte que on n'a connu que cette personne-là.
1: Oui, ben, c'est vrai qu'il y a eu beaucoup de littérature hein, sur le sujet, beaucoup de littérature oui. Un peu psychologique, quand j'ai envie de dire, sociologique peut-être même. Et donc, c'est vrai que ça donne à réfléchir. On se dit que parfois, quand on a connu qu'un seul amour, il peut arriver un moment d'étouffement, d'habitude. Et il y a des moments dans la vie où, quand on vieillit, quand on prend de la maturité, eh bien, on a parfois d'autres envies. Donc là où vous avez raison, c'est qu'il faut beaucoup communiquer. Il faut continuer à entretenir les sentiments, il faut continuer à vivre pleinement votre vie avec celui, voilà, celui que vous aimez depuis déjà quasiment 10 ans. Alors, on a un message pour vous. Bonsoir, nous avons 67 ans, nous nous sommes connus au collège à 15 ans, fiancés à 18 ans, mariés à 19 ans, nous sommes devenus parents à 21 ans, et maintenant, nous sommes grands-parents de 6 adorables petits-enfants. Nous avons vécu au début chez nos parents aussi. Donc, vous voyez, bah, écoutez, on a la preuve en tout cas.
0: La vie que ça existe.
1: Ça existe. Hein. Nous avons 67 ans, ils sont connus au collège à 15 ans. Voilà, ils sont mariés à 19 ans.
0: Moi, j'ai la preuve aussi avec mes parents.
1: Ils ont 3 enfants, 21, 24 et 27 ans aujourd'hui, et maintenant grands-parents. Oui. Vous vous rendez compte, autant de vie comme ça, ça fait quasiment...
0: Mais c'est beau.
1: Ça fait 40 ans, plus de 40 ans de 50 ans de vie, 50 ans de vie ensemble. C'est ce qu'on vous souhaite, plus de 50 ans maintenant, hein, parce qu'eux, ils ont 67 ans, donc ça va continuer. Mais vous, on vous souhaite évidemment que ça dure, vous soyez toujours très heureuse. Et puis après tout, je vais vous dire quelque chose. C'est pas un drame si il faudrait ne plus vous aimer ensemble. S'il y en a un qui continue à aimer... Et si l'autre n'aime plus, là, c'est là où c'est très difficile, effectivement, très difficile à vivre. Mais si tous les deux, à un moment donné, vous aviez envie de souffler et que finalement, bah, tous les deux, vous avez moins de sentiments ou des sentiments pas aussi forts pour rester ensemble, bon, bah, c'est pas non plus dramatique de se séparer et puis peut-être de continuer sa vie différemment si vous êtes toutes les deux sur la même longueur d'onde, j'ai envie de dire.
0: Ben ça c'est sûr, de toute façon, ben si ça arrive, si ça doit arriver, ça arrivera.
1: Voilà.
0: Ça, on peut pas l'éviter.
1: Voilà, il faut surtout pas vivre en vous disant ça peut à peu arriver et du coup en gâchant le moment présent.
0: Oui, non, nous c'est pas le cas. On n'y pense même pas.
1: Ben vous avez raison de pas y penser. On le sent au ton de votre voix. Merci Lina de nous avoir confié votre très jeune et très belle histoire. Vous embrassez Enzo, c'est Milana, c'est ça qu'elle s'appelle?
0: Oui, Milana.
1: Et Milana, pour nous. Et puis, bah, écoutez, un bon accouchement, un beau bébé. Et que vous puissiez continuer à vivre très heureux, longtemps, longtemps, longtemps, mais très heureux, c'est-à-dire d'un bonheur complet.
0: Merci beaucoup.
1: Merci beaucoup, Lina, d'être intervenue sur Europe 1. À bientôt.

0: In excess sur Europe 1, Need You Tonight.
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0: 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Vous pouvez continuer à nous joindre au 01 80 20 39 21. Audrey et Florian sont toujours là. Ils attendent vos appels. Il y a des soirées où tout va bien et d'autres où l'on aimerait juste être écouté sans être jugé. Si vous traversez quelque chose, petit ou immense, prenez le téléphone. Cette émission est vraiment faite pour ça. Et vous pouvez également nous adresser vos SMS au 7 39 21. Vous faites précéder votre message du mot « nuit ». Et bonsoir Valérie.
2: Bonsoir à vous et bonsoir à tous les auditeurs et auditrices qui sont présents.
0: Bah oui, écoutez, j'espère qu'ils sont nombreux à écouter votre histoire qui est pas simple, évidemment, qui n'est pas simple parce qu'on en parle souvent dans cette émission et d'ailleurs, pas plus tard qu'hier, on a parlé de ce qu'on appelle l'aliénation parentale et vous en avez été vous-même victime, vous êtes éloignée de vos trois filles.
2: Tout à fait. Je suis éloignée de mes trois filles qui ont aujourd'hui 21 ans pour l'aînée et 14 ans pour les jumelles. Et j'avoue que par rapport à ce parcours, la première chose que je voudrais dire, c'est que je regrette que pas mal de personnes soient plus attentives à la dénomination plus qu'à la problématique.
0: Ça veut dire quoi ?
2: Ça veut dire que beaucoup de gens renient un peu cette appellation aliénation parentale pour finalement se focaliser plus sur cette dénomination qui ne leur convient pas. Et finalement, en tout cas c'est le ressenti que j'ai en tant que maman et par rapport à un long parcours judiciaire, finalement se dire bon, peu importe comment on l'appelle, mais en tout cas c'est une réalité que dans un conflit d'une séparation entre deux adultes, il peut y avoir une manipulation, un conflit de loyauté et dont les enfants sont les premières victimes.
0: C'est pour ça qu'on
2: et les parents, voilà.
0: C'est pour ça qu'on nomme ça quand il y a manipulation et conflit de loyauté et instrumentalisation. C'est pour ça qu'on appelle ça, on regroupe tout ça sur aliénation parentale, c'est-à-dire qu'un des parents profite de son ascendant, parfois encouragé par la justice, qui parfois choisit mal son camp pour faire en sorte que l'autre enfant s'éloigne et commence à avoir des réticences à entretenir des relations saines et durables avec l'autre parent.
2: Oui, non, tout à fait. Je me suis beaucoup intéressée à cette problématique et surtout savoir humainement qu'est-ce que je pouvais faire pour essayer, aussi bien que les professionnels, que les juges, puissent se rendre compte de ce qui se jouait pour nos filles. Malheureusement, ça n'a pas été le cas et je sais que je suis malheureusement pas la seule. Et c'est vrai que j'avais peut-être, avant d'être directement concernée, idéalisé la justice en me disant « forcément, quand un juge n'a pas forcément les compétences en psychologie, il va s'entourer de professionnels, d'experts. » Donc je m'imaginais des audiences devant le juge des enfants avec beaucoup de professionnels qui étaient à même de pouvoir aiguiller le juge sur pour qu'il y ait tout le discernement possible pour prendre sa décision en bonne connaissance de cause. Or, malheureusement, ce n'est pas le cas. Donc, c'est vrai qu'il y a beaucoup de colère, beaucoup de tristesse et où je me sens impuissante pour sortir mes enfants de cette situation. Et c'est vrai que j'ai connu notamment une association qui s'appelle ACALPA, qui est sur les Hauts-de-Seine. Et ils nous donnent des conseils, ils dénoncent cette aliénation parentale régulièrement sur Facebook et sur Instagram. Mais pour autant, quand vous êtes en audience face au juge des enfants, vous n'avez pas un membre d'ACALPA ou vous n'avez pas un expert psychologue ou un expert psychiatre qui est là, présent, pour du coup dire, mais attendez, voilà, il y a telle et telle preuve, vous n'en êtes pas forcément saisi.
0: Bah, mais théoriquement, voilà, les avocats sont là pour cela, mais encore faut-il qu'ils soient entendus. Ils sont là pour produire ces pièces et prendre le moment et le temps d'expliquer au juge, au travers des pièces produites, la situation. En ce qui vous concerne, vous, alors Valérie, comment tout a commencé? J'imagine ça a commencé par une séparation avec le papa. Les enfants, avec quel âge et pourquoi vous en êtes là aujourd'hui d'ailleurs?
2: Alors, je dirais que les choses se sont aggravées au fil du temps. Donc, j'ai demandé le divorce au papa. Ça faisait 25 ans que nous étions, peut-être pas 25 ans mariés, mais en tout cas 25 ans de vie commune. Nous avons une autre 3 filles. Et moi, ça faisait très longtemps que je n'étais pas heureuse dans ce couple. Mais voilà, j'avais eu une éducation quand même catholique. J'étais convaincue que, pour plein de raisons, j'avais pas le courage de divorcer, que c'était trop compliqué. Et bon, je me trouvais des prétextes et des excuses pour reculer ce moment où je pense que j'étais assez effrayée de prendre cette décision. Et quand je l'ai prise, donc je trouvais ça équitable au départ, qu'on soit en garde alternée, dans le but justement d'apaiser ce conflit. Bon, il y a eu tout un tas d'événements qui ont fait que, à un moment donné, les choses ont basculé pour moi et mon futur ex-mari, on va dire, parce que la procédure de divorce a duré 6 ans. Donc déjà, pour donner une petite idée de la longueur de la procédure, parce que ça a été un divorce très conflictuel, et jamais je n'aurais imaginé que ce papa, qui avait eu la garde alternée comme moi, se saisirait de nos filles en otage quelque part pour me faire payer le fait de ma décision.
0: Bon, je me suis retrouvée en détresse. Au moment où vous avez eu cette garde alternée, où vos enfants, les parents, le couple a été officiellement séparé avec cette garde alternée, ils avaient quel âge les filles?
2: Marine avait donc, elle a presque 7 ans plus que ses sœurs, elle avait 14 ans et les jumelles avaient 16 ans au moment où j'ai demandé le divorce. Il y a eu plusieurs événements qui ont fait que je me suis retrouvée en visite médiatisée. Donc pour les auditeurs et auditrices qui ne savent pas ce que c'est, vous voyez vos enfants dans un cadre sécurisé avec une psychologue et une éducatrice.
0: C'est-à-dire qu'on vous a enlevé la garde alternée?
2: On m'a enlevé la garde alternée suite à une tentative de suicide d'une des jumelles chez moi. Disons qu'il y avait plusieurs éléments. À ce moment-là, c'est vrai que j'ai perdu pied. Donc, je me suis retrouvée l'ombre de moi-même à être très réactionnelle vis-à-vis des filles. Les filles étaient, c'était des insultes, très réactionnelles elles aussi. Donc, quelque part, je n'ai pas... en tout cas, quand je me suis retrouvée en visite médiatisée, je sentais que quelque part, il y avait... que c'était justifié, voilà. Parce qu'à tout moment, parfois, on se retrouve tellement au fond du trou, tellement...
0: Oui, j'ai estimé, en tout cas, le juge des enfants, j'imagine, qui avait dû être saisi, avait dû estimer que les enfants pouvaient être en danger ou leur sécurité pouvait être compromise.
2: Oui, en tout cas, il y avait, à ce moment-là, j'étais dans une espèce de justification constante. Je n'arrivais pas à faire régner ce que j'espérais, c'est-à-dire une atmosphère sereine. Il y avait quelque chose de... qui m'échappait, et je pense qu'on avait été tellement mis à mal pendant cette année de cohabitation, puisque moi j'ai mis plus d'un an avant de trouver un grand studio, on va dire privé, avant d'avoir mon logement d'allô que j'ai obtenu 2 mois et demi après, où j'habite toujours actuellement. Donc là où il y avait 3 chambres plus un séjour, mais on va dire que c'est à ce moment-là, c'est au moment où je suis partie dans ce studio que déjà ma fille aînée, elle a changé de comportement. Elle a commencé à être jalouse de ses petites sœurs.

0: qui régnait chez moi. C'est-à-dire que voilà, moi, je vivais toute seule. Les filles ne voyaient que moi. Il n'y avait pas... Il n'y avait pas d'hommes qui venaient à la maison. Bon, j'ai très peu de famille, donc j'avais pas de famille vraiment autour de moi. Mais où je m'expliquais pas du fait qu'on était sortis du conflit, voilà, qu'il n'y avait plus les deux parents qui sont en train de se crier dessus. Il n'y avait plus ces craintes constantes, parce que mon ex-mari, j'ai dû faire appel deux fois à la police pendant cette année de cohabitation. Il y avait beaucoup de colère, etc. J'étais pas forcément, je me sentais pas vraiment en sécurité. Et une fois dans cet appartement, je me suis dit, voilà, les choses vont s'apaiser. Or, les choses n'ont fait que se dégrader. Donc, et j'ai pas compris pourquoi j'arrivais pas, à canaliser les filles. Pourquoi moi je me retrouvais aussi mal. J'ai mis ça sur le compte, de l'accumulation de cette année de cohabitation, le choc du divorce. Enfin, voilà. Je pense que je voyais pas vraiment ce qui se passait. Et je pense que moi, en tout cas, ce qui m'a fait vriller à ce moment-là, c'était mes filles, c'était ma seule famille, et d'avoir l'impression que voilà, je les voyais tellement mal. C'est-à-dire, c'était des crises de nerfs, des crises d'hystérie. Je me sentais vraiment impuissante et quelque part,
1: une maman si complètement nulle. Pourquoi elles étaient si mal, vos filles?
0: Une des jumelles qui pleurait régulièrement, surtout à chaque jeudi soir où j'allais, la semaine où elle allait après, elle allait chez son papa en me disant « Oui, mais papa, il a notre grande sœur qui est avec lui, quand on est avec toi, tu vas te retrouver toute seule. » Bon, et elle pleurait tellement que j'ai fini par lui dire « Écoute, Gabriel, c'est pas juste parce qu'on se sépare une semaine que tu es dans cet état-là. » Et là, j'ai pas lâché l'affaire. Je voulais vraiment qu'elle puisse se soulager, qu'elle puisse soulager son cœur.
1: Et pourquoi votre fille aînée, n'était pas avec vous?
0: Notre fille aînée a commencé vraiment à changer complètement de comportement par rapport à moi, donc à ne plus respecter les règles, à être dans le mutisme absolu, à ne pas vouloir être tout le temps dans la provocation. Donc j'ai fini par me dire, quand elle m'a dit, c'est la seule fois où elle a fugué de sa vie, tout me dépassait, j'arrivais plus à maintenir les choses. Et quand elle m'a dit, je vais aller vivre chez papa, je me suis dit, si je m'oppose à ça, le peu de lien qui reste entre elle et moi, mon amour n'avait absolument pas changé. Et je me suis dit, quelque part, je risque de la perdre totalement. Donc, c'était d'accepter ce qu'elle me demandait, en me disant, vu comment la situation est à la maison, je ne peux malheureusement pas, en m'y opposant, ce sera pire. Donc, il y avait une part de moi en me disant, si quelque part elle sent que je suis pas dans l'opposition, peut-être que ça va faciliter une reprise de lien petit à petit. Et bon, en fait, les liens n'ont jamais repris.
1: Et de son côté, vous saviez ce que faisait le père? C'est-à-dire que le père cédait à tout pour sa fille? Qu'est-ce qu'il faisait? Il achetait sa tranquillité et son
0: animosité? En tout cas, j'avais pas trop d'informations par rapport à ça. Je pense plus que c'était, parce que je sais que j'ai assisté à ça en ma présence devant les enfants, donc je pense que ça a continué de plus belle quand il avait des filles chez lui, un dénigrement constant, des insultes me concernant, et le jour où finalement une des jumelles avait énormément pleuré et où j'ai pas lâché l'affaire pour savoir ce qu'il en était, oui, elle m'a dit que ce soit la sœur de mon ex-mari ou tous ses amis, clairement c'était des insultes, c'était vraiment grossier à mon égard. Elle a fini par me dire, écoute, parfois papa est au téléphone, mais il sait pas que moi je suis derrière la porte et que j'entends tout ce qu'il dit à ton égard, enfin plutôt à ton encontre. Et en fait, de fil en aiguille, notamment les filles avaient chacune un parrain, et donc notamment les parrains n'ont plus de contact avec les filles, parce que mon ex-mari a estimé, ça faisait partie, je pense, de sa de la manipulation qui s'est au fait, toute personne qui continue à vouloir me côtoyer, lui estimait que de toute façon c'était plus des personnes qui allaient faire partie de son cercle amical.
1: Des ennemis, ouais.
0: Les ennemis. Donc quelque part, les filles n'étaient que entourées de personnes qui considéraient que j'étais une mauvaise mère, une mère qui faisait n'importe quoi, les règles que je fixais n'étaient pas les bonnes. Au départ, les jumelles ont fait beaucoup de comparaisons entre le cadre que fixait leur papa chez lui et le mien. Évidemment, forcément, le sien était plus sympa que le mien. J'ai beau essayer de dire, écoutez, voilà, il ne s'agit pas de critiquer votre père. Je sais que ce n'est pas évident pour vous, mais les règles de chez papa sont les règles de chez papa. Et les règles que moi, je fixe chez moi, ce sont les miennes. Et je vous demande de les respecter. Et en fait, j'avais l'impression que tout ce qui venait de

0: Moi, tout ce qui émanait de moi, c'était voilà le refus, l'opposition, et c'était pas des simples refus, des simples oppositions. C'est-à-dire que c'était des crises d'hystérie, des hurlements, des portes qui claquaient.
1: D'où ce que vous nous avez dit, qui était extrêmement grave, c'est-à-dire le fait qu'une des jumelles ait voulu intenter à ses jours.
0: Voilà. Et du coup, il y a eu à ce moment hospitalisation des trois enfants successivement, puisque deux jours après, notre fille aînée se trouvait là, à ce moment-là, chez moi. Je l'avais pas vue depuis deux mois. Et le jour où, donc, elle a fait cette tentative de suicide, c'était l'anniversaire de la grande sœur, que j'avais pas vue depuis deux mois. Donc, c'était compliqué. Et à ce moment-là, peut-être que j'ai pas pris la bonne décision, mais en tout cas j'avais clairement dit à Eva que je l'emmènerais à l'hôpital et qu'on n'en resterait pas là parce que c'était en fait très grave. Donc j'étais quand même en état de choc et à la fois en me disant, bon, ma fille est née, je commençais à m'imaginer un peu le discours et son père va certainement lui dire, bah tu vois bien que ta mère elle gère rien déjà par rapport à tes sœurs et en plus, bon bah toi, ton anniversaire, autant dire qu'il est passé à l'as. Donc j'ai décidé bon an mal an, après deux heures de stress, deux heures de essayer de consoler une des jumelles qui se sentait coupable, puisque le point de départ ça avait été une dispute entre les deux jumelles, d'essayer de ménager, on va dire, la chèvre et le chou, si je peux me permettre cette expression, pour quand même faire le repas. Et en fait, dans la plaidoirie de l'avocate de mon ex-mari, devant le juge, quand on a revu le juge des enfants, c'était « Madame a fait la fête d'anniversaire ».
1: Oui, et donc, elle a ignoré le danger, oui.
0: Oui, voilà. Et c'était pas une fête d'anniversaire où on s'est mis à danser autour de la table et où on était à chanter. Mmh. Voilà. Je veux un moment où on va être toutes les quatre autour de la table pour essayer de...
1: Tout ce que vous nous dites, qui paraît relativement sensé, Valérie, vous avez pu l'exprimer à ce moment-là au juge où vous étiez encore sous le choc et totalement anéanti?
0: Non. Par la suite, j'ai vraiment exprimé les choses, mais on a l'impression, pour vous donner parce qu'il y en aurait pour jusqu'à la semaine prochaine de donner tous les détails, mais pour donner un exemple, je trouve assez frappant de ce que peut donner l'aliénation parentale. J'ai eu plusieurs expertises psychiatriques, donc imposées à la fois par le juge, mais à la fois que moi je demandais depuis un moment. Et en fait, l'avocate de mon ex-mari a toujours dit, écoutez, madame est de façon complètement folle, je ne comprends pas pourquoi elle n'a toujours pas de suivi psychiatrique et qu'elle est juste suivie par un simple thérapeute ou un simple psychologue, malgré les expertises psychiatriques qui prouvent que je n'ai pas de pathologie psychiatrique. Faut s'imaginer qu'en même temps, les filles étaient suivies donc au centre médicaux psychologique et que le médecin pédopsychiatre, donc le médecin responsable de ce centre CMPP, à un moment donné, je ne sais pas comment les choses se sont passées, mais en tout cas, corréler le discours du père des enfants qui a dit votre mère elle est bipolaire, il faut qu'elle se fasse soigner. Quand votre maman sera soignée, évidemment que vous retournerez chez elle, je ne veux absolument pas vous priver de votre maman.
1: On vous a fait passer pour folle.
0: Voilà, on m'a fait passer pour folle. Et j'avoue qu'il y a des moments, un juge qui vous voit vriller, forcément, j'ai reconnu que j'avais eu à un moment donné un comportement pas forcément toujours adapté par rapport à mes enfants, bien que j'ai toujours pris soin d'elles. Mais à un moment donné, vous vous sentez tellement acculé en vous disant « mais là, je sens que je perds mes enfants ». Et vous savez pas quoi faire, vous savez pas vers qui vous tourner. Bien qu'au départ, j'ai signalé la situation au tout départ, au tout début de cette histoire, à l'aide sociale à l'enfance, il y a eu une enquête qui a été classée sans suite. Il y a eu encore des comportements de mon ex-mari qui m'a empêché clairement de voir nos enfants à ce moment-là, avant qu'on passe devant le juge des enfants. Donc j'ai rappelé l'ASE. Là, il y a eu une enquête un peu plus poussée. Et voilà. Et à un moment, cette assistante sociale qui me dit, écoutez, idéalement, il aurait fallu que vos filles soient placées le temps que le conflit entre vous soit réglé, parce que forcément, ça les éclaboussait en première ligne. Mais vu la conjoncture et vu les délais d'attente, je vais plutôt mettre en conclusion que c'est mieux que les filles aillent chez leur père parce que lui, il a un pavillon. Vous êtes en appartement. Elles sont toutes proches de l'école. Vous, il y a quand même le petit trajet. Bon, un quart d'heure de voiture, c'est pas non plus le bout du monde. Mais voilà, vous avez l'impression que que toutes les circonstances sont contre vous, que vous n'avez aucun allié et vous êtes, vous avez l'impression d'être comme dans les sables mouvants. Plus vous essayez de tout remuer pour essayer de vous défendre et d'apporter des preuves factuelles, si tant est qu'on puisse en apporter quand il s'agit d'une problématique psychologique, plus vous avez l'impression que voilà, que les choses, le lien avec vos enfants se distend, qu'il y a des choses que vous ne pouvez pas réellement expliquer, et mais vous rendez bien compte qu'il y a une manipulation.
1: C'est tellement lent à la fois la justice, parce qu'il n'y a pas d'autre. Ça prend du temps entre les audiences, entre les saisines. Vous avez une double audience, juge d'affaires familiales, juge des enfants. Parfois, les décisions se contredisent. C'est très extrêmement compliqué. On a Bernadette qui a un petit message pour vous, qui dit « Le syndrome d'aliénation parentale n'est pas reconnu comme un diagnostic officiel par les tribunaux, mais pour autant, la jurisprudence tend à se développer sur la reconnaissance de ce syndrome. »
0: Oui, c'est gentil à Bernadette, mais pour faire très court, je sais que quand on a fini stigmatisé au bout d'un an, un peu plus d'un an, on s'apprêtait à se voir à l'extérieur, et là donc nouveau rebondissement où mon ex-mari a manipulé nos filles qui à ce moment-là avaient 11 ans, ont écrit une lettre au juge des enfants. Évidemment, une lettre qui n'était pas ce qu'elle pensait, mais personne n'a, il n'y a pas eu d'études graphologiques, et un enfant qui, nos filles sont plutôt des enfants intelligentes, mais bon, elle c'est pas non plus des génies, et à 11 ans, quand une des jumelles écrit dans sa lettre le mot monopoliser, elle ne sait absolument pas ce que ça veut dire, mais à aucun moment, le juge des enfants, quand je lui ai souligné ça, il me dit, écoutez, mais ça, vous me l'avez déjà dit, madame, on passe à autre chose. Donc, en fait, vous avez l'impression que, quels que soient les arguments...
1: Vous n'avez pas demandé d'avocat pour les enfants ? Vous n'avez pas demandé est-ce que les enfants aient un avocat ?
0: Alors, les enfants ont eu un avocat désigné, on va dire, c'est mon ex-mari qui s'en est chargé, avant même que moi j'ai pu réagir. Et autant vous dire que l'avocate des enfants ne me portait pas dans son cœur, c'est le moins qu'on puisse dire. Je pense que c'était, de ce que j'ai pu... Enfin, en tout cas, c'était une bonne consoeur de l'avocate de mon ex-mari, parce que j'ai vu par rapport à leur comportement dans les couloirs, dans la salle d'attente, on a le temps de jauger un peu les uns les autres. Et en observant, on se fait quand même une petite idée des liens professionnels, voire amicaux. Mais bon, je sais pas jusque là, ça, j'avais pas de preuve. Mais en tout cas, on voyait que c'était quand même des bonnes collègues qui s'entendaient bien entre elles. Donc clairement, non, il y a une espèce de, vous avez. Enfin, si vous êtes parano, vous pouvez presque vous dire, mais il y a une machination, c'est pas possible. Vous avez l'impression que votre parole n'est pas entendue. J'ai quand même eu 5 avocats, et donc ça a été jusqu'au tribunal correctionnel. Donc je me suis retrouvée à être entendue dans le cadre d'une garde à vue, des choses, très très compliquées. Qui font que vous prenez très cher psychologiquement parlant, parce que vous dites mais je mérite pas ça. J'aurais été prête franchement à tout endurer en me disant bon, si au moins il y avait eu on va dire une reconnaissance. Et beaucoup de personnes m'ont dit mais pourquoi tu as pas fait appel suite au tribunal correctionnel, mais tu imagines que là ça fait 3 ans, enfin plus de 3 ans maintenant, je n'ai aucun contact avec mes enfants. Et même si la justice, admettons, il y avait un grand retournement de situation, ce dont je ne crois plus malheureusement, mais même si c'était le cas, la manipulation pour autant, tant que les filles vivent chez leur père, tant qu'elles n'auront pas fait ce cheminement psychologique qui leur permettra peut-être un jour, je l'espère, avec la maturité, avec le fait qu'elles prendront leur envol un jour, elles ne seront pas habitées chez leur père, les choses seront différentes, parce que c'est un peu comme toute personne qui vit, moi la première, sous emprise d'un homme. Quand vous finissez par le quitter, il y a des choses avec le recul où vous dites mais je me rends compte à quel point j'étais sous emprise dans mon comportement. Et à la fois, quand on est dedans, on ne voit pas les choses telles qu'elles sont. On se ment un peu à soi-même.
1: C'est que les filles savent que vous vous êtes battues et que vous avez continué à vous battre pendant déjà un certain temps pour essayer de restaurer vos droits. Aujourd'hui, la grande, vous disiez, à 21 ans aujourd'hui, elle vit avec son père, la grande, toujours ?
0: Alors, de peu d'informations que j'ai, parce que j'ai quasiment des informations au compte-gouttes, je sais qu'elle était partie il y a l'année d'études, donc 2024 à 2025, étudier à Agen, donc faire une fac de droit qu'elle a arrêtée. Depuis, je ne sais pas si elle habite toujours à Agen ou si elle est partie. Il y a mon ex-mari, il a beaucoup d'amis, dont la marraine de notre fille aînée qui habite dans les Landes. Peut-être qu'elle est partie, puisque je sais que, très sincèrement, je sais qu'elles ont des très bons liens et qu'elle l'aurait Elle aurait très bien pu l'inviter chez elle parce qu'elle a plusieurs chambres, elle est dans une petite maison, elle a pas de, voilà, elle est célibataire. Et je sais que notre fille aînée a commencé des études à distance, donc via l'ordinateur pour passer des concours après administratifs dans la police. Donc quelque part avec un ordinateur, du moment qu'elle peut se brancher, on va dire, voilà, elle, d'après l'éducatrice de l'aide sociale à l'enfance, elle m'a dit oui, comme la grande sœur n'est plus tout le temps chez son papa, donc j'ai cru comprendre que voilà, elle n'habitait peut-être plus sur place, mais j'ai pas d'infos pour savoir où est-ce qu'elle vit.
1: Depuis combien de temps vous n'avez pas vu la grande? On va commencer par la grande. Vous n'avez pas vu depuis combien de temps la grande?
0: Si je ne compte pas les fois où elle a été au tribunal, je n'ai plus de contact avec la grande depuis avril 2021.
1: Ah oui, oui quand même, 5
0: oui.
1: ans.
0: Oui.
1: 5
0: oui.
1: ans, 5 ans, c'est fou. Et depuis, depuis qu'elle est majeure, en tout cas, elle n'a pas cherché à vous revoir.
0: Alors, on a eu quelques, on va dire, voilà, j'ai quand même, au moment où j'avais encore le droit, enfin, en tout cas, j'avais pas l'interdiction de ne plus contacter mes filles.
1: Vous avez eu une interdiction formelle de ne plus contacter vos filles?
0: Oui, j'ai plus le droit de les contacter. Elles peuvent me contacter si elles le souhaitent.
1: Mais
0: j'ai plus le droit de les contacter.
1: Pour quel motif?
0: J'ai été accusée de violence envers mes trois filles. Donc Marine, qui était là le jour de l'audience au tribunal correctionnel, elle, par contre, n'a pas déposé plainte. Elle n'a pas voulu aller à la barre déposer plainte contre moi. Et je sais que j'avais pu lui envoyer un petit colis.
1: Mais violence,
0: j'avais pu lui envoyer un petit colis pour ses 20 ans.
1: Quelles sont ces violences qui vous sont reprochées?
0: C'est des dépôts de plainte que mon ex-mari a envoyés, donc sous des prétextes divers et variés, des accusations, mais vraiment horribles. Enfin, psychologiquement, j'ai pris très très cher. Comme quoi j'aurais eu des photos pornographiques affichées chez moi partout, que j'obligeais mes filles...
1: Quelle preuve il avait de tout ça?
0: Ah mais aucune preuve. C'est bien ça le pire, c'est qu'en fait, ce sont la parole des enfants qui, quelque part...
1: Il a instrumentalisé à ce point la parole des enfants qui ont été amenés à travestir la vérité.
0: Oui, c'est-à-dire que, en fait, mais quand il faut s'imaginer que vous voyez vos enfants pleurer, vous supplier de reconnaître ce que vous avez fait en disant « mais on a besoin que tu reconnaisses que tu es coupable de nous avoir fait ceci, ceci, ceci, cela ». Et vous vous dites, voilà, d'un côté, je ne peux pas soulager mes enfants, et de l'autre, je ne peux pas m'accuser de choses que je n'ai pas commises. Donc, en fait, dans ce parcours, j'ai reconnu voilà, un certain nombre de faits, notamment quand j'ai perdu pied, j'ai reconnu voilà, que j'étais devenue une maman qui criait régulièrement, même si je me sens honteuse de ça, mais j'ai donné des gifles à mes filles. Mais quand je dis ça, personne ne peut s'imaginer à quel point, je ne parle même pas de tension, enfin, le mot n'est pas assez fort, c'est-à-dire mes filles étaient devenues, j'ai l'impression de me dire, mais ce n'est pas mes enfants, quoi, je ne les reconnais pas. C'était des insultes, ça criait mais toutes les 5 minutes.
1: Il ne se rend pas compte, donc votre mari ne s'est pas rendu compte du mal qu'il faisait à ses enfants et du mal qu'il continue à faire à ses enfants en ayant créé cette situation inextricable qui à la fois vous prive et prive vos enfants de contact avec vous et à ce point les a amenés à vivre dans une sorte de maelstrom d'émotions violentes.
0: En fait, je pense pas qu'ils se rendent compte. Réellement, je pense pas qu'ils se rendent compte. Donc c'est la seule chose, je dirais, qui m'amène à essayer d'être dans la résilience et dans le pardon. Mais il y a des moments, voilà, les Noëls sans mes enfants, la fête des mères, leurs anniversaires, quand notre fille aînée a raté son bac. Après, elle a eu son bac, elle a eu son permis.
1: Vous êtes exclue, vous êtes totalement exclue, Valérie, de la famille. Vos filles ont 14 ans, les jumelles. Ça fait combien de temps, elles aussi, que vous ne les avez pas vues?
0: Ça fait 3 ans que je n'ai eu plus aucun contact, c'est-à-dire ni courrier, ni appel téléphonique.
1: Comment vous vivez ça, Valérie? Parce que alors, vous nous avez expliqué aujourd'hui la situation, hélas, notre émission n'est malheureusement pas, heureusement aussi, qu'un tribunal, donc on ne peut malheureusement pas, évidemment, modifier les choses, et on aimerait tellement pouvoir vous apporter un réconfort juridique pour vous permettre de renouer le contact, mais comment vous vivez tout ça, vous, Valérie? Comment vous vous construisez? Comment vous avancez? Comment vous vivez, tout simplement?
0: Alors, j'avoue, comment j'avance, c'est un long chemin. J'avoue qu'aujourd'hui, je n'ai pas refait ma vie. C'est ma quête aujourd'hui. Alors, non pas que je fasse passer mon souhait de vie amoureuse avant mes filles, mais
1: vous avez besoin de quelque chose. Oui, de
0: construire. En tout cas, j'ai bien compris que je ne pouvais plus, même si la justice m'en avait pas, ne me l'avait pas interdit, je suis malheureusement bien consciente que ce cheminement, il ne pourra se faire que de elle vers moi. Évidemment que par différents moyens, sur Facebook, je mets que je pense à elles, que je les aime de tout mon cœur, que le jour où elles seront prêtes, je suis prête à les écouter, je suis prête à ce qu'elles puissent se blottir dans mes bras.
1: Oui, vous avez fait tout ce qu'il fallait faire, Valérie, aujourd'hui, comment vous vivez-vous ?
0: C'est compliqué. Je trouve que quand on a une problématique comme la mienne, et j'ai plusieurs autres, on va dire, traumas dans ma vie, donc je fais partie de ces personnes, c'est pas pour me plaindre, qui ont plusieurs traumatismes, j'ai découvert l'ICV, qui est une forme de thérapie psychocorporelle, et ça c'est pareil, pendant pas mal de temps, j'ai verbalisé mes problématiques, notamment essentiellement par rapport à mes filles, jusqu'au jour où je me dis, mais j'ai l'impression d'avoir bien conscientisé les choses, de savoir où j'en ai, de bien me connaître, et pour autant, dans certaines situations, les choses stagnent, et c'est comme ça que j'ai découvert que il y a des choses qui obligatoirement doivent passer par une imprégnation au niveau du corps. Donc aujourd'hui, j'avoue que c'est un peu les montagnes russes, c'est-à-dire qu'il y a des moments d'accalmie, des moments où je vais bien, d'autres moments où je me sens plus capable de sortir parce que plus d'énergie, cette croyance de me dire si je fais que pleurer, si je vais pas bien. Honnêtement, j'ai envie d'élargir mon cercle, de reconstruire un cercle amical. Et je me dis, les gens vont fuir. Donc moi, je sais que j'ai beaucoup. Enfin, ça fait depuis mes 10 ans. Mais par rapport à des gros troubles affectifs, je sais que je suis alors ce qu'on appelle hyperphagique, c'est-à-dire que c'est une boulimie qui ne se fait pas vomir ni qui ne prend de laxatif. Donc forcément, des oscillations au niveau de mon poids. Alors même si je suis quand même quelqu'un qui est dans le contrôle, donc c'est j'ai jamais eu plus 30 ou plus 40 kilos, mais ça me met suffisamment à mal parce que pour la plupart des gens, quand vous, ils vous voient pas forcément, enfin personne ne me voit quand je fais mes crises de boulimie. C'est en cachette, c'est quelque chose qui est très culpabilisant. Mais pour la plupart des gens, c'est écoute, t'es pas alcoolique, tu te drogues pas, donc c'est normal, tu compenses. Mais en fait, c'est un vrai mal-être. Et c'est vrai que c'est compliqué de voir tout le monde qui se prépare pour faire le réveillon de Noël par exemple et de me dire moi depuis le mois de septembre je suis en stress à me dire qui va m'inviter et à la fois
1: là où vous avez raison Valérie, là où vous avez parfaitement raison, c'est qu'il faut reconstituer aujourd'hui les choses de la vie, c'est-à-dire de votre vie, c'est-à-dire des amis sûrs, des amis certains, des proches, peut-être aussi pourquoi pas rencontrer quelqu'un amoureusement. Il faut reconstituer votre vie parce que effectivement il ne faut pas attendre derrière la porte parce qu'on ne sait pas quand vos filles referont le chemin inverse, quand ils pourront être à même d'avoir conscientisé ce qui s'était réellement passé, le fait que vous les aimez plus que tout et que même si vous n'êtes pas une mère parfaite et que lui évidemment non plus n'est pas un père parfait, qui sont les parents parfaits aujourd'hui, ce qui est important c'est que vous puissiez ne pas attendre ça, parce que attendre ça peut rendre dingue, donc je pense que vous avez tout à fait raison de reconstruire votre vie. Et puis un mot, vous parliez de la thérapie ICV, pour ceux qui nous écoutent, c'est une thérapie qui vise à reconnecter les souvenirs dans un ordre chronologique, de remettre un peu à jour le système nerveux et faire ressentir surtout que le passé est passé.
0: Oui, complètement. Mais en tout cas, aussi radical que soit ce parcours, je suis convaincue que finalement, c'est grâce à ça que j'ai appris ce qu'était la solitude. C'est grâce à ça que je me suis vraiment rencontrée. Avant, je pense que je me suis réadaptée aux gens. J'étais convaincue qu'il fallait être dans le faire et faire ce qu'on me demandait de faire pour avoir un petit bout d'amour. Aujourd'hui, je suis dans une autre compréhension totalement différente. Donc, aussi radical que ce soit, même si je connaissais toute l'histoire, Je pense que ce sera à refaire. Alors, je sais que ça peut paraître tellement abrupt, hein, ce que je vais dire, mais je suis convaincue que le meilleur moyen que j'ai de retrouver mes filles, c'est d'arriver à cette posture, cet ancrage de cette femme qui est capable de dire non, qui sait ce qu'elle veut, qui connaît ses limites, qui est capable de les signifier à quelqu'un d'autre. Voilà. Avant, j'étais l'ombre de moi-même. Je subissais. Et c'est vrai que j'ai découvert le fait de voyager toute seule. Même à l'étranger, j'ai découvert plein de choses qui m'ont connecté à qui je suis profondément. Donc là, le vrai travail, c'est de me dire il y a des jours où j'ai le droit de pleurer et c'est pas pour autant. Je pense que ça, c'est le dernier masque à enlever, en me disant pour être encore un peu plus authentique, de me dire je suis pas obligée de me montrer toujours sous le visage de quelqu'un qui va bien, qui va de l'avant. Et quelque part, les vrais amis, ça j'en ai conscience, et je sais que j'ai une ou deux amis et un ou deux amis merveilleux autour de moi. C'est des gens qui acceptent que vous n'alliez pas bien.
1: Valérie, vous arrivez aujourd'hui, parce que c'est important, on a souvent ces problématiques. Alors ça peut être un problématique, vous c'est un problématique évidemment de famille, on l'a résumé sous l'aliénation parentale, mais c'est un vrai problème, et ce rejet aujourd'hui de vos enfants, et cet éloignement de vos enfants qui fait extrêmement mal, qui est extrêmement injuste, même si vous avez essayé de conscientiser tout ça en essayant de leur trouver évidemment à vos filles et puis à leur papa, à son papa, à leur papa, des circonstances, on va dire, atténuantes. Mais pour autant, c'est extrêmement difficile à vivre. Et c'est vrai que pour reconstituer un noyau autour de vous, un noyau de gens qui pourraient vous apporter aujourd'hui de l'affection, de l'amour, de l'amitié, et puis avoir des projets, en tout cas essayer de vivre autrement et puis attendre que les choses, peut-être, on l'espère, ça s'arrange avec le temps. C'est vrai que si vous êtes totalement focalisé sur votre histoire, totalement focalisé sur tout ce qui s'est passé et sur ce cauchemar, parce qu'il n'y a pas d'autre mot, ce cauchemar dans lequel vous avez été plongé, c'est vrai que parfois ça fait peur aux gens. Donc il faut réussir à donner de très peu d'informations ou à ne pas revenir continuellement en disant, en rappelant ce qui s'est passé ou en vivant de façon toujours aussi difficile ce qui s'est passé. Est-ce que vous en êtes consciente de cela, Valérie ?
0: Alors j'en suis tout à fait consciente. J'avoue que pour l'instant, je n'y parviens pas véritablement. Parce qu'à la fois, je suis dans ce dilemme de me dire... par exemple, dans une rencontre amicale et encore plus amoureuse, à nos âges, puisque moi je vais bientôt avoir 55 ans en quelques semaines, rapidement, il y a quand même dans une relation amoureuse la question, est-ce que tu as des enfants ? Bon, je ne vais pas dire que j'en ai pas, mais du coup, tes enfants, ils ont quel âge ? Quand je dis l'âge des jumelles, 14 ans, qui est en face de moi peut s'imaginer que je peux avoir mes enfants. Donc forcément, une question en entraîne une autre.
1: Vous avez raison, tout à fait raison. Vrai qu'on ne peut pas ne pas... Mais ne pas faire l'impasse, dire, écoute, j'ai une histoire très compliquée après mon divorce, et aujourd'hui, pour des raisons qui seront beaucoup trop longues, aujourd'hui, à ce stade, t'expliquer, je te l'expliquerai un jour, mais il faut donner quelques renseignements un peu ou quelques indications un peu avec parcimonie parce que je pense que ce sera plus facile parce que ça peut effrayer, c'est pour ça que je vous dis
0: j'en suis tout à fait consciente. J'en suis tout à fait consciente que j'ai encore un travail à faire là-dessus.
1: Un travail d'approche aussi des autres. Valérie, regardez ce que je vous propose. On va rester ensemble et on va accueillir au téléphone quelqu'un qui a appelé pour vous, Valérie. Il s'appelle Philippe. Alors, je ne l'ai pas eu. Vous savez qu'on appelle spontanément dans cette libre antenne pour essayer de s'entraider, pour essayer d'apporter son éclairage, pour essayer d'apporter son point de vue. Je vois marqué sur l'écran de mes nuits blanches, j'ai envie de dire. Je vois marqué Philippe, éducateur libéral, apporte des conseils. Voilà ce que m'a résumé Audrey et Florian. Donc, c'est tout le mystère. Si vous restez avec nous, on accueillera Philippe juste après le journal de Maëlle Hassani qui est rentré déjà dans le studio, à qui je résumerai évidemment votre histoire juste avant de reprendre l'antenne. Et puis, de la sorte, on pourra continuer à parler. Restez avec nous, à tout de suite, Valérie. Merci. sur Europe 1, l'heure de retrouver pour le dernier journal Maël Hassani. Rebonsoir Maël.
2: Bonsoir Roland, bonsoir à tous. Laurent Nunez, attendu ce vendredi à Nantes. Le ministre de l'Intérieur va se rendre sur les lieux de la fusillade perpétrée en début de soirée dans le quartier sensible de Port-Boyer. Un adolescent de 14 ans tué, deux autres mineurs de 13 et 14 ans blessés. Les tireurs circulaient à deux roues, ils ont immédiatement pris la fuite. Les faits sont très probablement liés au narcotrafic, précise la mairie. À Nice, des coups de feu ont retenti lundi dernier en plein après-midi dans le quartier des Moulins. Deux pères de famille inconnus de la justice avaient perdu la vie. Un premier coup de filet ce jeudi, quatre suspects interpellés, tous placés en garde à vue. Parmi eux, le tireur présumé. L'origine du foyer de hantavirus détecté à bord d'un navire de croisière se situe-t-elle vraiment en Argentine? Pour répondre à cette question, une mission scientifique va se rendre la semaine prochaine à Ushuaia, ville de départ du MV Hondus. Objectif, traquer d'éventuels rongeurs, vecteurs de la maladie. Les premiers résultats d'analyse sont attendus dans un délai d'un mois. Cette alerte sanitaire pousse les autorités françaises à faire preuve de la plus grande vigilance. Les 26 cas contacts identifiés restent placés à l'isolement en milieu hospitalier, même si tous ces patients ont été testés négatifs. Annonce de la ministre de la Santé ce jeudi. Ces cas contacts subiront 3 tests par semaine durant leur quarantaine, précise Stéphanie Rist. Une première journée de négociations positives entre Israël et le Liban. Déclaration d'un responsable américain, médiateur dans ce nouveau cycle de pourparlers organisé à Washington. Discussion autour d'un règlement du conflit au sud Liban où le cessez-le-feu censé s'achever dimanche est toujours très fragile. Le Hezbollah revendique ce jeudi une nouvelle attaque de drones contre des soldats dans le nord d'Israël. L'organisation terroriste frappée dans 8 villages par l'armée israélienne après un ordre d'évacuation. En pleine visite d'État de Donald Trump en Chine, Pékin s'engage à acheter 200 gros avions Boeing. Légère déception sur les marchés qui anticipaient une commande plus conséquente. Le président américain reçu en grande pompe ce jeudi par son homologue chinois. Sur le dossier iranien, Xi Jinping propose son aide pour ouvrir le détroit d'Ormuz et s'engage à ne pas livrer d'équipement militaire à l'Iran, selon la Maison-Blanche. À la conquête de l'Amérique, avec nos bleus, le message d'Emmanuel Macron sur les réseaux sociaux. Après la présentation ce jeudi soir de la liste des 26 joueurs français sélectionnés par Didier Deschamps pour la prochaine Coupe du Monde de football aux États-Unis, au Canada et au Mexique, les cadres Mbappé, Dembélé, Maignan, Kanté, Rabiot sont bien là. Parmi les surprises, le gardien lensois Romain Rissert et les deux joueurs de Crystal Palace, Jean-Philippe Mateta et Maxence Lacroix. Quelques grands absents comme le milieu du Real, Eduardo Camavinga et le gardien du PSG, Lucas Chevalier. Et puis ce sauvetage miraculeux au large de la Floride. 11 passagers d'un petit avion à hélice secourus au beau milieu de l'Atlantique après une panne moteur de l'appareil contraint d'amerrir de toute urgence. Ces ressortissants des Bahamas sont restés plusieurs heures accrochés à un radeau avant d'être localisés grâce au signal de détresse envoyé par l'avion accidenté et pris en charge par les gardes-côtes américains. Vous écoutez Europe 1, il est minuit 3 et on retrouve Roland Pérez pour la libre antenne jusqu'à 1h.
1: Absolument, mon cher Maël. Nous sommes avec Valérie. Je sais que vous allez écouter la suite de cette histoire dans votre VTC qui va vous ramener chez vous pour une profonde nuit de repos et de reconstruction pour revenir demain avec Valérie. Valérie a divorcé après 25 ans de vie. Elle a tenu bon, mais elle a vu que son couple vacillait. Elle a 3 enfants, des jumelles qui avaient alors 7 ans et une fille aînée qui avait 14 ans. Et elle pensait que son divorce, c'était un divorce d'adulte et que chacun pourrait continuer sa vie avec les enfants. Et d'ailleurs, le juge, donc, comme il le fait souvent aujourd'hui, le juge d'affaires familiales, a ordonné ce qu'on appelle une garde alternée, une résidence, une semaine chez l'un, une semaine chez l'autre. Mais les choses se sont un peu compliquées parce que le papa n'a eu de cesse d'instrumentaliser, semble-t-il, les enfants, c'est-à-dire leur donner une espèce de vision très très négative de la maman, puis surtout a fait en sorte que tout ce que décidait la maman lorsque les enfants étaient chez elle, était visiblement de mauvaises décisions, ce qui rendait très très nerveux les enfants, notamment la fille aînée, si bien qu'un jour, un jour qui ne fut pas comme un autre, une des petites qui s'est disputée avec sa jumelle est arrivée au point de quasiment de vouloir attenter à sa vie. Et c'était l'anniversaire de la grande ce jour-là, et la mère a été totalement paniquée. Il a fallu à la fois rassurer les petites, à la fois ne pas gâcher l'anniversaire de la grande. Enfin, ça a été très compliqué. Et finalement, le père s'en est servi et a obtenu ce que les enfants ne voient quasiment plus leur mère ou dans un milieu protégé. Et puis là, les choses n'ont fait que se dégrader au point qu'aujourd'hui, pour faire très court, Valérie n'a plus de nouvelles de ses 3 enfants depuis quasiment plus de 5 ans. Donc elle doit se reconstruire aujourd'hui. Comment se reconstruire? Comment attendre des nouvelles de ses filles? Est-ce qu'elle ne, la vie ne tournait qu'autour de ça? Si demain elle rencontre un amoureux, quoi dire à son amoureux? Qu'en est-il de sa relation avec les enfants? Ça peut faire peur si on n'en parle pas, ça peut faire peur si on en parle. Voilà, c'est un peu aussi à votre vie, votre vie de mère qui est évidemment remise totalement, qui est bouleversée, puis à votre vie de femme aussi qui est bouleversée, c'est-à-dire que dans les deux cas, on prend très cher. Et nous en sommes là, et Philippe nous a joint parce qu'il avait envie peut-être de prodiguer des conseils à Valérie. Donc on va accueillir maintenant Philippe avec Valérie.
2: Eh bien, je reste à l'écoute.
1: Vous savez tout.
2: Très bien, je reste à l'écoute.
1: Vous savez que je vous associe à tout dans cette libre antenne.
2: Mais je sais, c'est un vrai plaisir.
1: Journal, il faut que vous écoutiez nos histoires.
2: Mais sans faute, bien sûr.
1: Allez, écoutez, à lundi pour nous.
2: Je ne serai pas là lundi en début de semaine prochaine, mais je vous dis à jeudi prochain.
1: Non mais c'est pas possible, vous m'annoncez ça comme ça.
2: Eh bien écoutez, vous le savez maintenant, voilà, il fallait que je vous le dise.
1: Ben enfin, vous allez prendre 4 jours de vacances.
2: Non, 3.
1: 3 jours de vacances. Bon, j'en saurai plus jeudi, préparez votre carnet de correspondance pour que je puisse faire quelques petites remarques. Bon, ben alors profitez bien.
2: Merci beaucoup.
1: Merci beaucoup Maëlle.
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0: vous pouvez continuer à nous joindre au 01 80 20 39 21 dans cette libre antenne. On va reprendre la conversation avec Valérie, dont j'ai résumé l'histoire à Maëlle. Valérie, vous êtes toujours avec nous ?
1: Je suis toujours avec vous.
0: Bon, pardon pour ce petit résumé un peu trop exhaustif peut-être.
1: Mais pas du tout.
0: De votre vie. Et puis on va accueillir Philippe, vous êtes d'accord ?
1: Mais avec un grand plaisir.
0: Bon, bonsoir Philippe.
2: Oui, bonsoir.
0: Merci d'être avec nous Philippe. Alors vous exercez le métier d'éducateur libéral, ça veut dire quoi ?
2: Alors voilà, moi à l'origine je suis éducateur spécialisé, j'ai travaillé à l'aide sociale à l'enfance quoi, pour des associations qui travaillent avec l'aide sociale à l'enfance. Ouais. Et aujourd'hui, je suis un éducateur indépendant et j'accompagne les familles d'enfants placés justement.
0: D'accord. Ok. Alors là, dans le cas de Valérie, les enfants ne sont pas placés. Enfin, ils sont chez leur père, mais alors, ils ne sont pas placés.
2: Ils ne sont pas placés, mais il y a une procédure de l'ASE vu qu'il y a des visites médiatisées.
0: Alors là, il n'y a même plus de visites, hein, Valérie. C'est ça le problème, c'est qu'il n'y a même plus de visites parce que les enfants...
1: Non, il n'y a plus de visites médiatisées.
0: Les enfants ont dit que, enfin, bien fortement conseillés ou instrumentalisés, oui, par leur père, ont dit qu'ils ne voulaient plus voir leur mère.
2: Oui, mais théoriquement, il y a toujours l'ASE au-dessus et il y a des jugements régulièrement, soit qui renouvellent les demandes des enfants de manière annuelle. Valérie doit être convoquée régulièrement au tribunal.
0: C'est le cas, Valérie. Vous pouvez répondre, Valérie. Allez-y.
1: Alors, non, c'est beaucoup plus compliqué. Beaucoup plus compliqué que ça. Si je schématise pour faire très court, j'ai été en visite médiatisée, ouais, pendant un an. On s'apprêtait à se voir. Alors, au départ, c'est progressif. Donc, on s'apprêtait à se voir qu'une heure en dehors des visites médiatisées. Et c'est là que les jumelles, instrumentalisées par leur père, ont envoyé cette lettre au juge des enfants en disant, voilà, on fait semblant, en fait, on n'en peut plus, on veut plus voir notre mère, ce qui était évidemment faux, puisque la psychologue m'a ramassé ce soir-là la petite cuillère, voilà. Et suite à ça, donc, il y a eu arrêt des visites médiatisées. Donc là, l'instrumentalisation a été totale, puisque j'avais plus de contact, ni téléphonique, ni visuel, ni courrier avec les filles. Et suite à ça, donc, il y a eu, soi-disant, une annonce d'une des jumelles alors qu'elle partait en vacances, elle allait prendre le train avec ses deux autres sœurs, en disant, mais là, papa, il faut que je t'annonce quelque chose, maman, elle a fait des choses très graves vis-à-vis de nous. Et de là, du coup, il y a eu toute une enquête qui a duré des mois et des mois, où là, j'ai été entendue dans le cadre d'une garde à vue au commissariat de police. Suite à ça, il y a eu plusieurs mois après, donc, avec des expertises de psychiatrie, etc., convocation au tribunal correctionnel, ça c'était en octobre 2025, mais entre-temps, les visites médiatisées n'avaient pas pu reprendre parce que tout était,
0: bloqué
1: à cause de cette audience au tribunal correctionnel qui était envisagée. Et du coup, forcément, la sentence est tombée, donc il n'y aura plus jamais de visite médiatisée, plus d'appels téléphoniques, plus rien. Mais c'est sûr que pendant tout ce temps-là, les filles qui me voyaient en visite médiatisée à l'époque, c'est sûr que ça contrebalançait un minimum parce qu'il y avait quand même toujours ce lien, même s'il y avait une manipulation de leur père, mais il y avait quand même ce contact, ce lien qui quelque part, je pense, mettait encore un peu le trouble dans leur esprit et faisait que quand on se voyait, même si elles avaient été manipulées, elles étaient contentes on était toutes contentes de se voir les unes les autres. Mais après, la coupure totale, forcément que les choses n'ont pas...
0: Valérie, le juge des enfants n'est plus saisi aujourd'hui, c'est ce que vous voulez dire?
1: Alors en fait, on voit toujours le juge des enfants une fois par an, puisque là, la mesure d'assistance éducative en milieu ouvert a été renouvelée pendant un an, puisque les filles n'allaient pas bien. Que du coup, ils ont quand même reconnu que les filles allaient de moins en moins bien depuis qu'elles ne me voyaient plus. Et c'est pas pour autant que la décision, elle va dans le bon sens, sachant que les filles n'ont plus de suivi psychologique au CMPP, qu'elles voient leur éducatrice. Donc, il faut savoir qu'il y a eu des tas de changements, que ça fait 5 ans que les filles sont suivies par des éducateurs ou éducatrices depuis 5 ans au niveau de l'assistance éducative en milieu ouvert, donc qui est chapeautée par l'ASE, mais que malheureusement la parole des filles ne se libère pas. Au niveau scolaire, c'est la catastrophe, mais quand je dis la catastrophe, c'est la catastrophe absolue. La scolarité qui, on va dire, est complètement catastrophique, n'est que la révélation de leur mal-être, parce que on leur dit, vous êtes pas, vous faites pas vos devoirs correctement, vous êtes pas attentive en classe. Mais des enfants qui vivent cette situation ne peuvent pas psychologiquement être libres pour leurs apprentissages.
0: Philippe, qu'est-ce que vous en pensez de tout cela, vous ?
2: Oui, mais justement, bah alors si vous voulez, moi aujourd'hui, j'accompagne beaucoup de familles qui sont, et alors, en priorité bien souvent des mères, qui sont dans la situation de Valérie.
0: D'accord.
2: Et, alors tout à l'heure, j'entendais Valérie qui disait, il n'y a personne, on ne sait pas vers qui se tourner. Alors que moi, depuis que je fais ça, je travaille avec beaucoup d'avocats qui sont spécialisés dans le droit de la famille et qui font un super boulot en vrai. Et en même temps, au fur et à mesure du temps, par exemple, le mois dernier en appel, un juge a validé, moi, mes contre-rapports. Parce que, par exemple, quand j'accompagne les familles, moi,
0: vos rapports dits amiables aujourd'hui, alors vos rapports qui ne sont pas faits contradictoirement.
2: Si, alors, justement, si vous voulez, moi, je récupère les rapports de l'aide sociale à l'enfance, qui sont faits sur... Et ces rapports-là, je les analyse. Je les analyse, j'étudie déjà s'ils respectent le droit rédactionnel des éducateurs. Et en même temps, j'analyse toute la portée du rapport. Et je fais des ce que j'ai appelé, moi, des contre-rapports. C'est-à-dire que, par exemple, bien souvent, on va critiquer... Alors là, dans le cas de Valérie, on va dire la maman. Mais en même temps, il y a certaines postures où on peut décoder et dire attention. Par exemple, vous mettez là le principe que la maman ne s'occupe pas de ses enfants, et dans la phrase suivante, ils sont capables de mettre elle leur fait ranger leurs affaires. Vous voyez ce que
0: Vous relevez toutes les contradictions, les incohérences et les choses qui font que ce qu'un juge a un peu bâclé fait qu'un autre juge pourrait au moins avoir l'attention attirée sur ces incohérences.
2: C'est même pas au niveau du juge, c'est que le juge, ça lui permet d'avoir une autre vision, parce que moi, je fais d'autres propositions. Il faut savoir qu'aujourd'hui, les visites médiatisées, c'est proposé quasiment systématiquement dans ces situations-là. Et ça, c'est pas normal. Parce que
0: ce qu'elle voudrait aujourd'hui, elle, c'est Valérie, c'est de se voir établir un droit même de visite médiatisée, mais un droit de visite. C'est bien ça, Valérie ?
1: En fait, au jour d'aujourd'hui, je dirais ma seule demande, parce que juste pour faire un petit aparté rapidement, juste pour que Philippe et les auditeurs comprennent, que du coup la manipulation, elle arrivait à un point extrême, que dans les plaidoiries, donc les 5 avocats différents que j'ai eus ont évidemment fait un peu comme le travail de Philippe, c'est-à-dire argumenter. Moi, j'ai passé des heures à essayer de fournir des écrits que j'ai rédigés en disant voilà, ça, bah, c'est faux parce que ceci, cela, etc. Mais il faut s'imaginer, de toute façon, j'ai la certitude, alors je ne dis pas que tous les juges, il y a des manques de moyens, il y a des manques de temps, il y a des manques de compétences en psychologie et les dossiers sont survolés. C'est-à-dire que les juges, ils n'ont pas le temps de lire tous les dossiers de A à Z. Donc, il y a essentiellement les rapports psychologiques ou les expertises psychiatriques, les rapports des éducateurs. Il faut savoir que... j'en suis pas revenue, hein, mais il y a plein de choses qui. Il y a eu un moment, un juge qu'on a eu qui avait décelé qu'il y avait une manipulation. Ce juge, 6 mois après, il y a eu une redistribution des juges à l'intérieur des bureaux.
0: Oui, je sais.
1: Voilà. Et j'ai envoyé un recommandé et à aucun moment ce juge ne m'a répondu. J'ai essayé de savoir s'il faisait part de ses impressions
0: à son
1: successeur et malheureusement, ce n'est pas le cas.
0: Donc, qu'est-ce que vous pouvez espérer aujourd'hui ? Qu'est-ce que vous souhaitez, vous, aujourd'hui ?
1: Moi, ce que je souhaiterais aujourd'hui, c'est qu'il y ait, alors pas que pour moi à titre personnel, mais qu'en tout cas, les audiences se passent différemment, que dès qu'il y a, on va dire, un doute sur la manipulation parentale, qu'il n'y ait pas uniquement le juge qui dise, voilà, c'est le parent accusé qui va avoir une expertise psychiatrique, qu'il puisse y avoir des études graphologiques, que les deux parents aient une expertise psychiatrique, que chaque enfant soit entendu individuellement et surtout qu'il n'y ait pas de changement de juge.
0: Un rééquilibrage des moyens de défense et des éléments.
1: Je sais qu'aujourd'hui, même si je récupérais mes filles, malheureusement, la manipulation a été tellement loin que les filles ne veulent plus de contact avec moi.
0: Il faudrait prendre du temps, bien sûr. Mais Philippe, vous pourriez venir en aide à Valérie ?
2: Oui, je pourrais venir en aide, sans souci. Moi, ce que je pourrais dire, c'est dans le cas de Valérie, tel que je le vois moi aujourd'hui à cette heure-ci, la première chose à faire, c'est recréer du lien avec l'aide sociale à l'enfance, même si ce n'est pas évident. Moi, je sais que.
1: Alors, il y a du lien. L'éducatrice, je l'ai au téléphone une fois par mois, mais.
0: Philippe, pardon de vous couper un petit peu tous les deux. Mais là, on va peut-être vous laisser tous les deux pour tout vous dire, parce que là, maintenant, on a bien compris la situation et on a bien compris que peut-être Philippe vous pourrait, avec son professionnalisme et son expérience, surtout de ce milieu de l'enfance, aujourd'hui, il est éducateur libéral, je pense que vous pourriez peut-être en parler cette fois-ci directement ensemble pour voir si véritablement, Philippe, vous pourriez apporter votre aide et peut-être que Valérie puisse avoir une fenêtre sur l'avenir de ses relations avec ses enfants. Et puis, donc, si vous m'autorisez, Philippe, on va donner vos coordonnées à Valérie.
2: Tout à fait, il n'y a aucun souci.
0: Voilà, et puis vous, Valérie, comme je vous le disais, il faut peut-être aussi, alors c'est bien que vous puissiez avoir des gens comme Philippe qui sont précieux, parce que c'est des gens qui travaillent dans le monde de l'enfance depuis tellement longtemps et qui ont tellement l'habitude, qui ont été confrontés évidemment à ces situations. Aujourd'hui, il n'a plus la chape de plomb de l'employeur fonctionnaire qui est sur sa tête, mais il est totalement libéré pour pouvoir faire un travail beaucoup plus facile, je le comprends à ce qu'il nous dit. Je pense que Valérie, donc, il peut vous être d'un précieux conseil. Et vous, je pense qu'il est temps aussi, et vous l'avez dit, et vous l'avez exprimé, de penser à vous et de vous reconstruire pour pouvoir... Pas tourner la page, non, parce que vous ne tournerez pas la page, au contraire. Mais pour pouvoir continuer à peut-être à vous défendre ou à être encore active dans vos droits et dans cette reconnaissance et dans cette volonté de renouer avec vos enfants, il faut que vous trouviez cette énergie en vous appuyant sur d'autres choses, sur l'amitié, sur l'amour, sur le loisir, sur si vous en avez la possibilité, sur d'autres choses qui va vous redonner de l'énergie, qui va vous redonner de l'espoir. Et ça, c'est vraiment important, Valérie.
1: Mais je l'entends et je vous remercie beaucoup et je sais que c'est quelque chose que j'ai envie de faire pour aller de l'avant et je me dis qu'on mérite tous à un moment donné par rapport à notre parcours de vie de penser à soi, se reconstruire et d'aller vers le bon.
0: Parce que c'est comme dans la vie. Enfin, si vous ne mangez pas, si vous n'absorbez pas des vitamines, vous avez du mal à vous lever le matin. Donc, pour pouvoir alimenter votre combat, votre réflexion, votre espoir, encore une fois, il faut que de l'autre côté, vous soyez alimenté par des choses qui vous nourrissent différemment, qui vous construisent, qui vous apportent un peu de répit, parce que c'est du répit que vous avez besoin aujourd'hui.
1: Bah écoutez, en tout cas, vous avez des paroles d'une grande sagesse, je trouve. philosophique et voilà. Et j'en prends bonne note en tout cas.
0: Et puis la bonne nouvelle, c'est que peut-être que grâce à cette libre antenne sur Europe 1, vous avez rencontré la bonne personne qui va vous apporter une aide concrète. Merci Philippe, merci beaucoup de votre spontanéité, de votre appel sur Europe 1 ce soir dans cette libre antenne.
2: Je vous en prie, c'est moi qui vous remercie.
0: Vous restez en ligne, et l'un et l'autre, et soit Florian, soit Audrey, que je regarde derrière la vitre fumée, vont vous reprendre pour vous donner les coordonnées des uns et des autres. D'accord ?
1: D'accord, c'est très gentil. D'accord.
0: Bon, Valérie, on pense à vous, bon courage, et rappelez-nous pour nous donner peut-être des bonnes nouvelles, on y compte.
1: Oui, même si c'est dans 10 ans, j'espère que l'émission...
0: L'émission, elle continuera, je ne serai plus là, mais l'émission continuera. Merci beaucoup, merci.
1: Très belle soirée.
0: À bientôt, merci Philippe.

0: Michel Delpech quand j'étais chanteur sur Europe 1. Voilà, c'est un chanteur que l'on regrette évidemment. Continuez évidemment à nous appeler aussi sur cette libre antenne, dans cette libre antenne sur Europe 1. Le numéro de téléphone, je vous rappelle, juste pour info, même si je pense que vous le connaissez très bien, puisque c'est le même numéro pour tout Europe 1, toute la journée, le 01 80 20 39 21. J'observe que vos messages au 7 39 21 sont un peu en rade. Il n'y en a pas beaucoup ce soir, je ne sais pas pourquoi. Vous faites précéder votre message du mot nuit, 0,75 centimes plus le coût du SMS. Et c'est l'heure d'accueillir Christelle. Bonsoir Christelle.
1: Bonsoir.
0: Merci d'être avec nous Christelle dans cette libre antenne. Vous vouliez nous parler de votre mari qui est de plus en plus nerveux à l'idée de ne pas pouvoir parfois fumer, ce qui pose notamment un problème parce que je crois qu'en plus et surtout il est en proie à une affection relativement grave, je dirais même très grave.
1: Oui, c'est exact.
0: Racontez-nous Christelle.
1: Ben, quand il a pas de cigarette, il est très très tendu, très, il balance les objets, il se contrôle pas, c'est pas le mari que je connais quand il est calme. Et ben c'est pas toujours facile
0: Ça fait 15 ans que vous êtes ensemble, 14 ans que vous êtes ensemble.
1: Ben, on est en 2011.
0: Oui, 15 ans.
1: 2011-2012.
0: Donc, ça fait 15 ans que vous êtes ensemble. Mmh. Il s'appelle Kevin. La cigarette, Laurent, vous le dites, hein, c'est vous qui le dites, capricieux.
1: Voilà, tout à fait.
0: Comme un enfant qui n'a pas son jouet, mais en outre, surtout, cette cigarette, elle est notamment, j'imagine, contre-indiquée, parce que j'ai cru comprendre que votre mari souffrait, dans la fiche que j'ai, de la maladie de Charcot.
1: Ouais.
0: Il a cette maladie depuis quand?
1: Bah, depuis qu'il est tout petit.
0: La maladie de Charcot, depuis qu'il est tout petit? C'est possible?
1: Ouais. Ouais, Charcot et Friedreich.
0: Et c'est possible qu'on... Enfin, pour moi, c'était une maladie tellement grave que généralement, les personnes qui en souffraient disparaissaient au bout de quelques années. Là, vous me dites, depuis qu'il est jeune.
1: Oui, mais là, ça dépend, ça dépend de l'évolution, ça dépend... Lui, ça a été progressif. Et aujourd'hui, bah, il a de plus en plus de mal à marcher. Il a des soucis comme ça, de cet ordre-là. Et en plus, le souci qu'il a, c'est que il a une maman qui a eu 3 enfants handicapés, qui les a laissés tomber parce que il a fait un petit peu la misère à tout le monde. Et c'est les grands-parents qui ont pris le relais. Et pour pas l'entendre crier, pour pas l'entendre pleurer, pour pas l'entendre tout casser, ils lui ont tous aidé. Donc lui, il est resté dans ce monde-là. Et dès qu'il n'obtient pas ce qu'il veut, c'est des mots qui fusent, qui ne sont pas très sympas. Et il balance les objets, il insulte un peu tout le monde parce qu'il n'obtient pas ce qu'il veut. Et là, il vient de perdre son papa, en plus.
0: Ah oui.
1: Donc, ça fait une douleur supplémentaire. Il a un fils qui a la même maladie que lui. Et puis moi, j'ai perdu mon papa et au mois de juillet, ça fera 30 ans. Et là, je viens de perdre mon frère aîné d'un cancer du côlon.
0: Ah oui, là vous êtes vraiment en plein drame familial, vous. Entre votre frère, votre beau-père et puis votre mari. Votre mari a quel âge, Christelle?
1: Il va avoir 37.
0: Ah oui, il est extrêmement jeune. Il est extrêmement jeune. Oui, parce que je vois que lorsque certains enfants sont atteints d'une forme juvénile de la sclérose latérale amyotrophique, donc amyotrophique, celle qu'on appelle la maladie de Charcot, ils peuvent effectivement vivre longtemps, parfois de nombreuses années, voire jusqu'à l'âge adulte. Bon, là, c'est plutôt bien parce qu'il a 37 ans, mais parce que l'évolution est beaucoup plus lente et les pronostics donc sont un peu différents. les formes, il y a des certaines formes qui restent relativement stables longtemps, tandis que d'autres peuvent être plus éphères. Et donc aujourd'hui, à 37 ans, votre mari est comment ? C'est-à-dire qu'il est sur, il ne se déplace plus, il ne peut plus marcher ?
1: Il marche de plus en plus mal. Ça évolue, quoi. Ça évolue doucement, mais ça évolue.
0: Il en a conscience.
1: Il en a conscience et il ne l'accepte pas en plus.
0: Bah oui, c'est pour ça. La cigarette, est-ce que la cigarette... Parce que j'imagine que la cigarette n'est pas indiquée, parce que ça peut en plus... cette maladie est une maladie qui atteint également les fonctions respiratoires.
1: C'est ça.
0: Qu'est-ce que disent les médecins quand ils le voient fumer ?
1: Bah rien, parce qu'il ne peut pas s'arrêter. Il a tout tenté, sauf l'hypnose et puis l'acupuncture qu'il ne veut pas, parce qu'il a une peur bleue des aiguilles. Mais il laisse fumer. Hein. Sinon, il balance tout ce qu'il a dans les mains.
0: Mais quand vous l'avez connu, il était déjà comme ça. Il fumait déjà beaucoup.
1: Oui. Bah oui, il a commencé à 14 ans. 13-14 ans.
0: Ce que je ne comprends pas, c'est que vous le saviez. Donc, vous saviez qu'il avait cette addiction qui pouvait le rendre violent.
1: Oui.
0: Mais ça ne vous a pas empêché de l'aimer.
1: Non, parce que je me dis que c'est pas de sa faute. Tout le monde a quelque chose qui peut malheureusement lui gâcher la vie, et que comme il a pas, sa maman l'a ignoré complètement, son papa on lui a raconté ce qu'on a voulu lui raconter, du coup il a tourné le dos. Et il a appris récemment que c'était pas son souhait vraiment.
0: C'est-à-dire que oui, et sa mère, vous dites que sa mère lui.

0: son grand-père qui l'a élevé, c'est à cause de lui qu'il est mort. Elle dit que c'est à cause de Kevin qu'il est mort, alors que Kevin n'a rien à voir. Oui, mais bon, il a fait un AVC, puis il est resté. Donc, il a fait plusieurs AVC, puis le dernier, il est resté. Et sa chère, tendre maman, qui aurait été censée le soutenir et puis lui faire comprendre que c'est malheureux et c'est pas de sa faute, elle lui dit « c'est à cause de toi qu'il est parti ».
1: Ah oui, donc il a un lourd entourage familial qui le porte. Et moi, j'ai envie de vous dire une chose très simple. Vous me dites que les médecins, finalement, ne peuvent pas l'empêcher de fumer, que lui a tout essayé. Alors, je vais vous parler après d'une technique dont nous parle Sophie par SMS, mais... tout simplement, vous dites quand il ne fume pas, il est pas bien. Pourquoi il ne continue pas à fumer? Qu'est-ce qui l'empêche de fumer?
0: Quand il a plus de tabac parce qu'il est sous curatelle, quand la curatelle lui donne de l'argent.
1: Ah voilà, vous ne avez pas précisé ça. Pourquoi il est marié avec vous? Il vit avec vous simplement?
0: Non, on est mariés.
1: Ben alors pourquoi il est sous tutelle et c'est pas vous la tutrice?
0: Parce que il sait pas se gérer.
2: Puis en plus la mort de mon père, merci.
0: Non mais ça il le sait.
1: Mais vous pouvez le gérer. Pourquoi c'est quelqu'un d'autre qui
0: non,
1: le gère?
0: Non, moi je peux pas parce que quand il a pas d'argent, quand il a pas d'argent ou quand il obtient pas ce qu'il veut, c'est pas le Kevin agréable, c'est pas le Kevin sympa, c'est le Kevin qui dit des choses qu'il pense pas par la suite et qui s'en veut et qui est pas agréable.
1: Oui, d'accord, mais donc vous n'avez pas voulu le gérer et du coup ne pouvant pas le gérer, son argent étant contingenté, c'est-à-dire qu'on lui donne tant pour ses dépenses, et ses dépenses principales, c'est le tabac qui coûte de plus en plus cher.
0: C'est ça.
1: Et donc le tuteur, quand vous lui expliquez cette situation, ou la tutrice, quand vous lui dites que quand il ne fume pas, c'est vous qui prenez tout et qui devient limite très violent, qu'est-ce qu'elle vous dit?
0: Elle me dit qu'il faudrait qu'il arrête de fumer et puis que je dois pas lui céder, quoi. Mais s'il fume pas, moi, j'ai été mis sous tutelle aussi parce qu'on a été en galère à cause de tout ça.
1: J'ai compris.
0: Parce qu'il sait pas se contrôler aussi bien pour les cigarettes que pour les achats.
1: Je comprends, Christelle. Ouais, je comprends. Il y a peu de solutions, hein, évidemment, Christelle.
0: Mais bon, pour ces gens-là, comme il est comme ça, j'ai qu'à partir. On me dit, vous avez qu'à partir. Mais quand on a une personne comme ça, on ne peut pas la laisser tomber.
1: Un
0: mariage chez nous, dans ma famille, quand on s'engage dans un mariage, c'est pas pour deux ans ou trois ans ou quatre ans après, etc. Écoute, laisse-le tomber parce qu'il ne comprend rien.
1: Non, mais on vous entend, on comprend. Alors Christelle, on a Sophie d'ailleurs qui nous envoie deux messages au 739-21. Merci Sophie de Niort. Elle parle de l'auriculothérapie, qui est une méthode thérapeutique qui consiste à stimuler certains points de l'oreille externe pour agir sur différentes douleurs ou troubles fonctionnels. Et on peut le faire, on stimule ces points avec un laser, une pression ou des petits aimants ou parfois des petites billes qui sont collées sur l'oreille. C'est ça qu'il faudrait peut-être essayer, parce qu'il paraît que ça marche très bien, l'auriculothérapie.
0: Moi, je ne connaissais pas du tout.
1: Voilà, c'est l'auriculothérapie. Et ça peut se faire avec des petits aimants ou du laser. Donc ça, c'est bien, parce que ça ne sera pas des aiguilles. On peut le faire aussi avec des aiguilles, mais comme il a peur de ces petites aiguilles, même si on ne les sent absolument pas, les aiguilles, mais s'il en a peur, on peut le faire de cette manière-là. Donc voilà, essayez de voir, Christelle. Malheureusement, on peut pas vous être d'un grand secours, puisque évidemment entre les tutelles de l'un, de l'autre et le peu d'argent du coup qui vous sont assignés.
0: Non, et aussi, la maman elle a eu plusieurs compagnons. Hein, quand vous, c'est quand même honteux. Moi, je trouve ça honteux et très choquant de violer un jeune. Et de le faire manger comme un chien par terre.
1: Qui c'est qui l'a violé? C'est Kevin qui aurait été violé?
0: Ouais.
1: Ah oui.
0: Il a été violé sous la douche. On l'a fait manger comme un chien. ce monsieur-là

0: il faisait les pires âneries possibles et inimaginables. C'est Kevin Christelle, qui prenait à sa
1: Christelle,
0: place.
1: Christelle, Kevin en a parlé à son tuteur?
0: Oui, mais bon, qu'est-ce que vous voulez qu'elle fasse? C'est du passé, c'est son histoire passée.
1: Bah, pardon,
0: donc,
1: il a que 37 ans, donc il serait peut-être encore en âge de pouvoir porter plainte, Kevin. Hein, et son tuteur pourrait le représenter, d'ailleurs, dans cette plainte.
0: Bah,
1: il faudrait peut-être en parler avec. Il faudrait peut-être en parler avec son tuteur, Christelle. Christelle, on a hélas Johan qui nous attend parce qu'il va être bientôt 1h du matin, donc il faut qu'on prenne Johan avec nous en ligne. Christelle, vraiment bon courage et penchez-vous sur l'auriculothérapie qui peut peut-être aider, qui peut aider Kevin. Kevin dans son addiction au tabac et qui pourrait peut-être l'apaiser un peu. Essayez d'y penser et parler également avec le tuteur. D'accord, Christelle.
0: D'accord,
1: merci pour votre appel, Christelle. Merci infiniment.
0: Merci, au revoir.

0: Louisa sur Europe 1 avec son titre Jet Lag. Merci d'être avec nous jusqu'à 1h du matin dans cette libre antenne. Vous pouvez continuer à nous appeler jusqu'à 1h au 01 80 20 39 21 et on accueille Johan. Bonsoir Johan.
1: Cet appel est enregistré.
0: Ah, cet appel est enregistré, je ne sais pas ce qu'on écoute. Vous êtes avec nous Johan?
2: Oui.
0: Ah bon, d'accord, voilà. On avait un autre petit message. Vous aviez envie de nous parler de quelqu'un qui vous tient à cœur. Vous avez 33 ans, vous habitez Paris, Johan, et vous vouliez nous parler d'un ami que vous avez depuis 10 ans, que vous aviez rencontré d'ailleurs par le biais d'amis. Ça a été un véritable coup de foudre amical, et puis vous voyez très souvent. Votre ami est marié, il a des enfants, et puis depuis 2 ans et demi, hélas, il commence à sombrer dans une dépression dont il a du mal à sortir et dont il est extrêmement difficile pour vous de trouver les moyens de l'aider.
2: Exactement. En fait, il y a un peu plus de 2 ans et demi, il a eu une succession d'événements assez compliqués dans sa vie. Il a perdu un proche, par la suite il a perdu son animal de compagnie. Au début ça allait, il remontait la pente, mais il y avait des petits moments où il avait un peu de peine, bon, c'est humain. Mais là, en fait, progressivement, il a perdu son travail et tout a commencé à se compliquer. Donc, il a commencé à rentrer en vraie dépression, alors que de base, c'était juste des petits coups de tristesse sous forme de quelques moments, quoi. Mm-hmm. Et là, en fait, il rentre dans un système de dépression où il démarre des hallucinations, pas mal de problématiques. C'est-à-dire qu'en fait, il a perdu son chien il y a quelques années. Et là, il commence à nous sortir des choses improbables. Nous, de base, on est une bande d'amis assez liés. Et on s'est dit, il est pas bien, on est là pour lui, ça va aller, on va se fréquenter un peu plus, on va passer plus de moments ensemble. Et on pensait que ça allait suffire. Et il y a quelques temps, donc là, normalement, ça allait plus du tout. On lui a demandé d'aller voir un médecin. Et donc le médecin lui a dit qu'avec tout ce qu'il a vu, en fait, il fallait lui mettre sous traitement. Et bien on a sûr. Vraiment voulu éviter ça parce que, enfin, on a peur
0: pourquoi,
2: en fait. Que...
0: Pourquoi éviter ça?
2: Bah, en fait, pour nous, les traitements, c'est une dépendance en fait qui peut rester à vie. Non, on s'est dit que...
0: non, je crois pas. Vous avez des traitements qui sont absolument sans dépendance dans le cadre d'une dépression, mais c'est beaucoup plus important que beaucoup plus, important qu'il ait ce type de traitement pour tenter de s'en sortir et retrouver goût à la vie, plutôt qu'il s'enfonce parce qu'on a beau, vous savez, on sait bien, même si les amis apportent beaucoup d'amour, beaucoup de présence, beaucoup de réconfort, en réalité, il y a un travail beaucoup plus profond qu'il faut faire, que seuls d'ailleurs des psychologues ou des psychiatres peuvent amener à faire s'il veut vraiment s'en sortir et s'il a envie de se pencher sur sa vie, parce que c'est évidemment à l'occasion de ce que vous avez indiqué, la perte d'un travail, la perte d'un animal de compagnie, des difficultés de la vie, qu'on replonge dans quelque chose de beaucoup plus profond. Il y a des gens qui ont un optimisme déconcertant et même quand ils sont confrontés à ces événements qui peuvent les affaiblir, ils ont une pêche, un optimisme qui fait qu'ils s'en sortiront jamais, en tout cas ils verront toujours la vie différemment. Puis il y a ceux qui sont déjà très fragilisés pour un plein de raisons qu'on ignore. Vous connaissez votre ami depuis 10 ans, mais évidemment on n'est pas plongé dans son enfance, dans ses traumatismes, dans ce qu'il a vécu, tout ce qu'il n'a pas dit, tout ce qu'il a daigné, tout ce qui est encore amnésique peut-être, parce qu'il est jeune aussi, et donc tout ça est très important pour pouvoir ensuite travailler avec lui et essayer de le remonter. Donc il est suivi psychologiquement ou pas?
2: Alors, en fait, ce qui s'est passé, c'est que on s'est dit avec toute la bande d'amis, on va se fréquenter un peu plus, etc. Donc, on a essayé de lui faire monter la tente. On n'a pas eu son travail. On lui a même proposé du travail, mais il s'est un peu braqué. En fait, c'est compliqué quand on est chef d'entreprise. On a du mal à passer le cap à devenir salarié. Mmh. Et donc, après, il était à un moment donné, il était super bien. Il est monté la pente. Il a démarré un régime parce qu'en fait, c'est quelqu'un qui est assez, on va dire, qui a un bouton de fourchette, quoi. Mmh. Et donc, il a commencé un régime, il a voulu se reprendre en main. Et, là, en fait, depuis quelques temps, on a vu que ça repartait d'une manière assez négative, où il commençait, donc, comme je vous disais tout à l'heure, à avoir des hallucinations, à appeler son chien. On est au restaurant le soir, il nous dit « Ah, il y a Bobby qui est là ». Donc, Bobby, c'est son chien. Il nous dit « Ah, il est là ». Je lui dis « Mais il n'est pas là, il n'y a personne, il n'y a pas de chien, on est dans un restaurant ». Donc là, on s'est dit « Ok, soit il fait exprès, soit il y a vraiment un souci ». Il a même commencé à nous dire qu'il commençait à avoir une calvitie, qu'il était chauve alors qu'il avait plein de cheveux. Enfin, il y a plein de choses comme ça où il remet plein de choses en question qui n'ont pas lieu d'être, en fait. Des choses
0: Des obsessions, oui.
2: C'est ça. Je commence à avoir une calvitie, il y a Bobby, Rotlahouik, tout ça. Et là, on lui a dit, à un moment donné, il va falloir que... Là, on s'est réellement dit, on a atteint la limite du truc, en fait. C'est que là, c'est un niveau qui est plus fort que ce qu'on peut faire. Donc, on l'a emmené voir un ami à nous qui est généraliste. On l'a emmené chez un ami à nous. Et le généraliste nous a dit, à un moment donné, il va falloir aller voir un psychiatre. C'est plus de mon ressort.
0: Bah, je pense qu'il y a des traitements aujourd'hui qui ne sont pas du tout... Il n'y a pas du tout de dépendance, voilà, il y a des traitements que vous pouvez prendre aujourd'hui, et ça, seul un psychiatre avisera, compte tenu de l'âge, compte tenu de la situation, compte tenu des troubles, mais je pense qu'il faut au départ qu'il prenne quelque chose qui va un peu l'apaiser, qui va lui permettre de revoir les choses normalement pour pouvoir choisir ce qu'il veut faire, c'est-à-dire évidemment retrouver peut-être une activité, faire du sport, parce que le sport est un très très bon remède aujourd'hui pour la dépression.
2: Là, le problème, c'est que du coup, il avait commencé un régime et tout, et là, il a repris du poids. Et là, il n'arrête pas de manger, il a repris du poids. Il s'est même mis à fumer, alors qu'il n'a jamais fumé de sa vie. Il fume des choses incroyables, alors qu'il n'a jamais été fumeur. Donc, il est marié à 36 ans, c'est un peu bizarre. Et maintenant, dès qu'on lui parle, il est très agressif.
0: Oui, c'est voilà, une forme d'état suicidaire, quoi. C'est un peu... Je commence
2: après,
0: à...
2: Après, il y a une famille, donc on lui a dit, il y a des enjeux derrière qui sont importants.
0: Sa femme arrive à avoir une influence sur lui, exercer un peu un poids sur lui.
2: Le problème, c'est qu'au début, oui, mais maintenant, en fait, avec le temps, à force qu'il s'énerve, qu'il dit, oh, là, oui, il n'arrête pas du poids négativement, et maintenant, en fait, même elle commence à devenir un peu faible psychologiquement, quoi. C'est-à-dire que même elle commence à rentrer dans son truc.
0: Et ses enfants...
2: Donc, en fait, le problème, c'est qu'à force de vouloir aider, parfois, on se retrouve à venir dans la même situation que la personne qu'on veut aider.
0: Parfois, il faut tomber véritablement au fond de la piscine pour pouvoir se relever, pour avoir envie de se relever. C'est difficile de dire ça, mais c'est parfois, on touche le fond, on est obligé de toucher le fond pour pouvoir remonter et accepter de remonter et avoir envie de remonter, parce que personne ne se substituera à personne, à lui en tout cas, pour accepter de vouloir aller mieux en acceptant soit des traitements, soit des remises en forme et des remises en main. Alors il y a Bernadette qui nous dit, elle a raison, mais ça il faut être accompagné pour ça. Elle lit, il faudrait qu'il soit hospitalisé dans une clinique privée, qui est mieux qu'un hôpital psychiatrique, mais dans une clinique privée s'il en a les moyens, et surtout voir des tours d'urgence un psychiatre, mais il va voir ce psychiatre. Il y a des cliniques spécialisées où vous êtes comme si vous étiez dans une pension de famille avec des gens qui sont exactement dans votre situation.
2: Alors le souci de ces cliniques-là, c'est que ça coûte très cher.
0: Et oui, c'est ça.
2: C'est vraiment des cliniques.
0: Il a plus de travail, donc il a pas de mutuelle qui pourrait l'aider. Il y a pas de choses comme ça.
2: En plus, je sais que, parce que je connais quelqu'un qui a eu ce cas-là également, et quand même, on a une bonne mutuelle, il y a un gros reste à charge. Quand c'est du privé.
0: Ses parents, sa famille ne pourraient pas l'aider, ne pourraient pas se cotiser pour l'aider, parce que c'est vrai que c'est peut-être, c'est un moment pour vous, c'est un moment où pendant 15 jours ou 3 semaines, vous êtes coupé de votre téléphone pendant quelques temps, vous êtes coupé un peu du monde extérieur, vous vivez avec des gens qui sont dans une situation assez proche pour d'autres raisons, hein, mais qui sont voilà, des caps de vie, ça peut être des addictions à la drogue, ça peut être plein de choses, et là, il y a des séances de sport, des séances de discussion, d'échanges collectifs, et c'est vrai que c'est important qu'il puisse peut-être passer par là pour essayer de se reprendre en main. Mais il faudrait voir évidemment si vous habitez quoi, en région parisienne, à Paris?
2: Oui,
0: donc il y a beaucoup d'établissements de ce type, mais il faudra en voir le coût.
2: Le souci également, c'est que quand bien même on voudrait se cotiser, on ne sait pas combien de temps ce sera nécessaire, quoi. Donc, faut pas estimer.
0: Généralement, c'est un psychiatre qui peut vous le dire, hein, un bon médecin qui peut vous le dire. Alors, on a un autre message qui dit, je pense que ce monsieur n'a pas fait son deuil. Alors, son deuil de quoi? Je ne sais pas, peut-être son deuil de ce... de son animal de compagnie. Et peut-être que vous devriez l'inviter à prendre une année sabbatique. C'est-à-dire qu'il n'ait plus cette pression de chercher un travail et peut-être faire un petit voyage avec lui pour lui changer les idées totalement et l'apaiser.
2: Oui, c'est vrai. Il faudrait envisager...
0: Vous disiez aussi qu'il avait perdu... je regarde
2: dans le fiche. Vous pensez que ce serait perdu... post-hospitalisation, vous pensez, ou avant ou après ?
0: Le voyage ?
2: Oui.
0: Moi, je pense que le voyage, si c'est possible, là, rapidement, si vous pouviez partir un peu avec lui pour voir si ça lui change des idées, si tout d'un coup, d'être dans une autre région, un autre pays, avoir une autre vision des choses avec ses copains, ça peut le détendre et peut-être l'apaiser un peu, vous pourriez le faire avant. Mais si ça coûte un peu d'argent et
1: que... Cet appel est enregistré.
0: Et que si vous pouviez mettre cette somme, la somme que vous envisagiez au voyage peut-être pour cette clinique privée, peut-être que ce serait mieux. Vous me disiez qu'il a perdu son animal de compagnie, mais qu'il a perdu aussi un parent, c'est ça ?
2: Oui, exactement.
0: Il a perdu qui ?
2: Son papa.
0: Ah, et il avait une relation forte avec son papa ?
2: Non.
0: Non ?
2: Mais c'est vraiment que... Bobby. Il n'arrête pas de crier Bobby, Bobby, Bobby, son chien. Mais par contre, il n'en parle pas forcément.
0: Qu'est-ce que vous saviez de la relation qu'il avait avec son papa ?
2: Bah, en fait, il le voyait peu. Il avait une relation courtoise, quoi.
0: Et vous pensez
2: il y avait
0: pas
2: rien de négatif, mais il n'y avait pas une relation de proximité particulière.
0: Et vous ne pensez pas que tout cela revient.
2: Le démon là, qui ressort justement quand il parle, quand il s'exprime comme ça d'une manière un peu illusoire, on va dire, il dit à chaque fois Bobby, Bobby, Bobby, j'ai la calvitie ici, j'ai plus de cheveux, j'ai plus de cheveux. À chaque fois, il répète ça alors qu'il a une très belle chevelure.
0: Oui, c'est un profond.
2: C'est des traumatismes, je ne sais même pas de quoi.
0: C'est un profond mal-être. C'est comme ceux qui sont anorexiques, qui pensent qu'ils sont très gros.
2: Alors, son meilleur ami, effectivement, il n'a pas de cheveux, donc on s'est dit que peut-être que comme son meilleur ami avait la calvitie, il avait en fait un rapport avec ça qui ressortait chez lui, je ne sais pas. Des fois, ça arrive qu'il y ait des
0: complexes
2: d'autres personnes qui sont en interne. Je sais pas trop, il arrête pas de dire ça. Il nous dit tout ce qu'on lui dit, viens on fait ci, viens on fait ça. Le gros délire, il me dit à chaque fois, il nous répond à un moment donné, faut avoir envie, j'ai pas envie.
0: Oui, alors là où il a raison, c'est vrai. Il a plus l'envie d'avoir envie, donc comme dirait le chanteur. Donc je pense que vraiment, Johan, ce que vous nous dites est une profonde, profonde dépression. Il traverse un moment difficile, difficile de sa vie où beaucoup de choses. Il y a eu des déclencheurs, comme la perte de son chien, peut-être la perte de son papa quelque part, peut-être évidemment la perte de son travail. C'est-à-dire qu'il y a perte, perte, perte. Ça veut dire qu'il est en train d'impression que qu'il a l'impression que les choses se délient. Il y a un délitement de sa vie. Et je pense que ça l'a plongé dans une profonde dépression qu'il devait avoir hein, en surface, c'est-à-dire qu'on ne le voyait peut-être pas, mais ça devait être quelqu'un de très fragile depuis toujours, et tant qu'il avait des choses qui le tenaient, ben, il avançait. Aujourd'hui, les choses qui le tiennent ne sont plus là. La perte d'un parent, même si on n'a pas les meilleures relations, ça vous expose en vous disant que vous n'êtes plus le fils, vous êtes l'homme, vous êtes le père. Puisqu'il est papa d'enfant, donc il y a une sorte de fragilité, il y a peut-être la mort voilà, qui guette, plus la mort du chien, plus encore une fois l'absence d'occupation et cette remise en cause professionnelle, tout ça est un peu trop fort pour lui, donc je pense qu'il est vraiment urgent qu'il puisse rencontrer le bon psychiatre qui va l'accompagner, qui va lui prescrire pendant un temps des traitements qui seront sans dépendance, qu'il ne pourra évidemment pas arrêter du jour au lendemain, mais qui vont lui faire un bien fou. Il va peut-être retrouver le sommeil, il va peut-être retrouver un peu ses esprits, il va être un peu amorphe, mais au moins, en tout cas, il va être un peu plus apaisé. Et puis après, il y a un vrai travail sur soi à faire pour se reconstruire. Il faut juste qu'il ne perde pas de vue, qu'il a la chance d'être aimé par une femme, par sa conjointe, sa compagne. Ils ont quel âge, ces enfants ?
2: Il a trois enfants, donc il a 3, 6 et 10.
0: Ah oui, bah dites-moi, c'est un jeune père, hein, quand même. Il a coup sur coup ses trois enfants, c'est pas rien. Donc c'est aussi une responsabilité, tout ça. Donc tout ça, ça peut évidemment faire très peur. Vous savez, on croit toujours mettre sous le tapis tous nos traumatismes d'enfance, et puis nos traumatismes même qu'on vit, on met sous le tapis comme de la poussière, sans jamais faire l'aspirateur, et puis un jour, ben, on peut plus mettre sous le tapis. Donc c'est ce qui se passe pour lui, pour votre ami. Il s'appelle comment, son prénom ?
2: Nicolas.
0: Nicolas. Donc Nicolas peut plus faire semblant, là, il est étouffé par tout ce qu'il a subi, tout ce qu'il a, que ce soit peut-être encore une fois les relations précaires ou difficiles qu'il a pu avoir avec son père. Ça, la perte d'un travail, c'est pas anodin, même le perte évidemment d'un animal, tout ça a dû réveiller en lui plein de choses. Donc il faut vraiment, il est urgent qu'il puisse être accompagné. Réfléchissez à cette clinique spécialisée, si c'était possible, regardez les prix, regardez le lieu, voyez si lui-même accepterait d'y être pour son bien pendant quelques temps, et puis peut-être que ça peut être une solution qui peut l'aider en tout cas pour les mois à venir.
2: Je vais voir avec notre ami le médecin qui l'a suivi pour qu'il le redirige vers la bonne personne.
0: Eh bien oui, essayez de voir, parce que le médecin, le généraliste qui l'a suivi, que vous lui avez présenté, peut-être que lui peut se renseigner sur les prix, sur la clinique, voir s'il faut mieux voir un psychiatre d'abord, ou est-ce qu'il faudrait peut-être rentrer dans cette clinique. Mais je pense que c'est un psychiatre qui va l'adresser à cette clinique spécialisée, donc je pense qu'il pourrait peut-être voir ce psychiatre avant.
2: Entre médecins de la profession, en général, ils connaissent les spécialistes chez qui rediriger leurs patients.
0: Voilà, donc je pense qu'il pourrait l'adresser à un psychiatre dans un premier temps, qu'il va y avoir une première réunion. Peut-être que vous pouvez l'accompagner sans être avec lui, évidemment, dans le cabinet, mais au moins l'accompagner pour être sûr qu'il y aille, et puis l'attendre quand il va sortir, être sûr que la prescription qui va lui être donnée, médicamenteuse, puisse être prise. Voilà, il faut peut-être l'accompagner. Ce que vous faites est formidable, Johan, parce que dans ces moments-là, c'est vrai que l'amitié des proches, voilà, cette proximité, elle est essentielle. Elle est essentielle. Il faut savoir l'écouter. Il faut savoir ne pas le juger. C'est ce que vous faites. Il faut même s'il vous parle de ses calvities, il faut en rire. Gentiment. Il faut faire ce que vous faites là actuellement.
2: C'est vrai que des fois c'est gênant quand on est en public au restaurant et qu'il crie. J'ai la calvitie, il y a mon chien, j'ai la calvitie. Enfin, on ne sait pas où se positionner. Ouais, quoi.
0: Bah, il faut lui dire, bah, écoute, c'est pas grave, regarde un tel, il est chauve. Et alors,
2: on rebondit comme s'il n'y avait rien.
0: Ouais, mais vous pourriez lui dire, et alors, rentrer dans son jeu, dites-lui, alors, regarde un tel, il est chauve, il est très beau, pourquoi tu. C'est pas grave.
2: Bien sûr, je lui ai dit, Fabien Barthez, c'est des grandes figures très connues et qui pourtant.
0: Des obsessions, mais c'est rien, c'est un peu des obsessions, des hallucinations, comme vous dites. Mais moi, je pense qu'il faut vraiment que votre médecin généraliste, son médecin généraliste, puisse l'adresser à un bon psychiatre, et ensuite que le psychiatre envisage, voilà, soit une première thérapie, soit pourquoi pas, l'histoire de cette clinique privée, c'est pas mal. J'ai vu beaucoup de gens qui sont passés par là et qui franchement s'en sont sortis, parce qu'il y a eu un vrai travail de fond et intense pendant quasiment 3 semaines, donc c'est pas rien parfois.
2: Bien sûr.
0: Donc il faut y réfléchir, et puis il faut qu'il pense à ses enfants, s'il a encore un peu d'esprit. Il faut qu'il pense que ses enfants ont besoin de lui, que lui il était là. C'était plutôt un bon papa ?
2: Oui, bien sûr.
0: Ouais.
2: C'est un papa cool.
0: Bon, bah alors, il faut qu'il comprenne que ses enfants ont besoin de lui et qu'ils ont besoin d'un papa fort. Il faut qu'il accepte qu'aujourd'hui il est malade, il faut le dire. La dépression, c'est une maladie, et que cette maladie, on peut en venir à bout. C'est long, c'est difficile, il faut trouver les bons praticiens, mais on peut vraiment en venir à bout.
2: Bien sûr.
0: Johan, donnez-nous des nouvelles de Nicolas.
2: Dites-nous
0: franchement ce qu'il a pu se faire, et s'il a pu voir le bon praticien qu'il fallait, et si un protocole a pu être mis en place. D'accord.
2: Bien sûr, avec plaisir. Bah, je n'hésiterai pas à vous tenir au courant dès que les choses seront faites.
0: Merci. Bien. Merci de votre appel et de votre confiance, Johan.
2: Merci beaucoup.
0: Merci beaucoup. Bonne nuit. Voilà, l'émission s'achève. Je voulais juste vous rappeler que Sophie Davant vous donne rendez-vous tous les week-ends, samedi et dimanche, de 16h à 17h sur Europe 1, pour vous raconter les histoires d'amour extraordinaires de personnalités ou d'anonymes. Et samedi, ce samedi, c'est Charlotte Gainsbourg et Yvan Attal. Ce sera leur histoire d'amour extraordinaire qui sera racontée par Sophie Davant, comme elle le fait tous les week-ends, samedi et dimanche, de 16h à 17h sur Europe 1. Voilà, c'est l'heure de vous quitter. J'ai passé une formidable semaine avec vous. Je vous retrouve lundi avec grand bonheur et grand plaisir. Et d'ici là, je vous laisse avec la douce voix de Marlène Duret. Bonsoir Marlène.
1: Bonsoir et merci Roland. Merci à vous, rentrez bien. Je vous souhaite un très bon week-end et je vous dis à lundi.
0: À lundi, merci beaucoup.
1: On est bien sur Europe 1. Il est 1h. Cette semaine, on redécouvre des extraits d'une émission culte, Le Monde est fantastique, qui était diffusée en 1963 sur Europe numéro 1 à l'époque. Émission portée par le scientifique Albert Ducrot, plutôt doué pour vulgariser la science. Et dans ce nouvel épisode, eh bien, on va s'intéresser à la vie sur d'autres planètes.

0: Allô? Oui? Brigade de gendarmerie d'Écho? J'écoute.
1: Venez vite. Il y a des martiens qui ont atterri.
0: Quoi? Qu'est-ce que c'est que cette histoire?
1: Oui, des martiens dans une soucoupe volante.
0: Bah allons, allons, allons. Vous vous foutez du monde, non? Des martiens? Et comment ils sont faits, vos martiens?
1: Ils sont trois. Tout petits. Ils sont sortis d'une soucoupe volante, je vous dis.
0: Enfin. C'est bon, on arrive. Thank you.

0: Bon, allez, racontez-moi ça.
1: Ben voilà, j'allais au travail comme tous les matins, à vélo. Et puis là, juste au coin du hêtre que vous voyez là-bas, j'ai vu la soucoupe.
0: Vous pouvez la décrire ?
1: Oui, on aurait dit une meule de foin. Une petite, 3 mètres de diamètre à peu près, 1 mètre de haut.
0: Et vos martiens ?
1: Il y en avait 2 debout, près de la soucoupe. Et juste au moment où je suis descendu de vélo pour mieux voir, j'en ai aperçu un 3e qui sortait du bois.
0: Bah, dame, il avait peut-être des besoins, hein, non ?
1: Vous ne me croyez pas, j'en étais sûr. Vous, les gendarmes, c'est toujours la même chose. Si on vous met pas les preuves en main...
0: Ah, dame, moi, dans mon rapport, je dois consigner des faits. Alors, je les invente pas, je les cherche, les faits. Ah, comment ils étaient, vos bons hommes ?
1: Tout petits, 1 mètre, pas plus, gros, trapu, portaient une combinaison grise.
0: Mais ils avaient un casque, naturellement, avec une antenne, n'est-ce pas ?
1: Oui, bien sûr.
0: Quelle heure était-il ?
1: C'était le matin, il pouvait bien être 7h30, 8h.
0: Vous aviez bu un coup de calva avant de partir, hein ?
1: Ah, je vois ce que vous voulez dire, vous, hein ? J'étais fin sous, hein ? Eh ben non, j'étais pas sous. Pas à 7h du matin, tout de même. Je les ai vus comme je vous vois, moi, les martiens.

0: À quelques détails près, les centaines de rapports de gendarmerie qui dorment dans les archives et qui racontent par le menu les enquêtes faites après une visite des Martiens commencent de la même manière. Nous n'allons pas ce soir juger du bien fondé des témoignages ni de la réalité de ces missionnaires d'un autre monde vus, comme je vous vois, par des témoins de bonne foi. Non. En ce qui me concerne, j'ai interrogé plusieurs dizaines de témoins, des gens qui avaient vu ces fameux objets non identifiés, ces soucoupes volantes donc, et leurs habitants. De cette enquête, j'ai gardé la certitude que ces gens avaient bien vu quelque chose, mais quoi, ceci est une autre histoire. Un jour, peut-être, consacrerons-nous une émission aux soucoupes volantes, mais ce soir, tel n'est pas notre but. Nous allons, si vous le voulez bien, essayer de prendre le problème à rebours, c'est-à-dire non point tenter de savoir d'où peuvent bien venir ces étranges visiteurs, en admettant qu'ils soient bienvenus, qu'ils aient été bien réels, mais au contraire, d'essayer de savoir si les planètes qu'on leur prête comme patrie peuvent bien avoir de tels habitants. Car le tout, l'essentiel, l'important, n'est pas d'imaginer ou de croire qu'ils viennent de Mars, de Vénus ou de la Lune, mais bien de savoir si Mars, Vénus ou la Lune ont quelque chance d'être habités, et surtout habités par des êtres pensants. Alors d'abord, si vous le voulez bien, demandons à l'astronome de service de bien vouloir nous présenter notre monde solaire.
1: 9 grandes planètes gravitent autour du Soleil. La Terre, que nous connaissons assez bien et pour cause, Mercure, Vénus, Mars, Jupiter, Saturne, Uranus, Neptune et Pluton. À ces 9 planètes, on ajoute généralement la Lune, qui est en fait un satellite de la Terre, et ne doit pas être considérée comme une vraie planète. D'ailleurs, les autres planètes, Mars, Jupiter, Saturne, Uranus, Neptune, ont aussi des satellites, généralement petits, et il existe également une poussière de petites planètes, les astéroïdes, qui gravitent entre Mars et Jupiter et de dimensions négligeables. On en a compté 1600, mais on pense, d'après la loi de Strobant, que leur nombre doit approcher les 100 000.
0: Quelle est l'importance de ces astéroïdes en volume?
1: Oh, les plus gros ont de 200 à 700 km de diamètre. Au-dessous de 2 km de diamètre, les appareils d'observation ne les voient plus, mais il y en a certainement de plus petits. Et puis, il y a maintenant les planètes artificielles, satellites solaires russes ou américains. Le russe, un satellite de 1500 kg, satellite du Soleil, a été baptisé par les astronomes Objet 1959 Alpha. C'est celui qui a été lancé par l'UNIC.
0: Bon, alors ce soir, nous allons oublier ces gros cailloux qui se promènent dans le ciel autour de notre Soleil et sur lesquels on pense qu'il n'y a aucune vie, en raison même soit de leur petitesse, soit de leur orbite, qui les amenant quelquefois très près du Soleil, grillerait littéralement toute vie sur ces astricules. Mais il nous reste les grosses planètes qui peuvent, peut-être, abriter la vie. Elles. Nous allons donc vous présenter en quelque sorte leur fiche d'état civil. Mais avant, rappelons les caractéristiques de la Terre pour se fixer un point de repère.
1: La Terre a 12 742 km de diamètre. Elle est à 150 millions de kilomètres environ du Soleil. Elle tourne autour du Soleil en un an.
0: Ce sont donc ces points de repère qui vont nous permettre de situer pour vous les autres planètes. Bien entendu, nous estimerons leur révolution autour du Soleil en années terrestres, faisant ainsi la comparaison entre leur temps et le nôtre. Exécutons tout de suite la Lune, notre satellite, si vous le permettez.
1: La Lune a 3473 km de diamètre, 4 fois plus petite que la Terre. Et elle est à 384 380 km de nous. Elle tourne autour de la Terre en un peu plus de 27 jours.
0: Naturellement, la distance que nous indiquons est une distance moyenne. Une planète sur son orbite, vous le savez sans doute maintenant, connaît un apogée et un périgée qui sont le point le plus éloigné et le point le plus rapproché. Nous nous en tiendrons donc à la moyenne. Voyons maintenant les planètes.
1: Mercure, 5000 km de diamètre. Distance du Soleil, 58 millions de kilomètres. Durée de l'année sur Mercure, 88 jours terrestres.
0: Moitié plus petite que la Terre, 2 fois plus proche du Soleil.
1: Vénus, 12 400 km de diamètre. Distance du Soleil, 108 millions de kilomètres. Année vénusienne, 225 jours.
0: À peu près les mêmes dimensions que la Terre, mais plus proche du Soleil.
1: Mars, 6780 km de diamètre. Distance du Soleil, 228 millions de kilomètres. Durée de l'année martienne, 1 an et 322 jours.
0: Moitié plus petite que la Terre, près de 2 fois plus éloignée du Soleil. Et maintenant, avec les planètes suivantes, nous entrons dans le gigantesque et nous nous éloignons de plus en plus du Soleil.
1: Jupiter, 139 760 km de diamètre. 11 fois le diamètre de la Terre. Distance du Soleil, 778 millions de kilomètres. Durée de l'année, 11 ans et 315 jours. Saturne, 115 100 km de diamètre. Distance du Soleil, 1 427 millions de kilomètres. Durée de l'année, 29 ans et 166 jours. Uranus, 51 000 kilomètres de diamètre. Distance du Soleil, 2 872 millions de kilomètres. Durée de l'année, 84 années terrestres. Neptune, 44 600 kilomètres de diamètre. Distance du Soleil, 4 500 millions de kilomètres. Durée de l'année, 165 ans.
0: La dernière, Pluton, redevient une planète de petite taille. Mais, en fait, ses dimensions ne sont pas bien connues.
1: Non, 6300 km de diamètre, croit-on. Distance du Soleil, 5 914 millions de kilomètres. Durée de l'année, 250 années terrestres.
0: Voilà donc notre patrie solaire. Oui, notre patrie, puisque demain, l'homme ira sans doute se promener sur ses planètes. Enfin, nous l'espérons. Inversement, si la Terre reçoit des visiteurs, la première pensée qui vient à l'esprit est qu'ils viennent, devraient venir ou viendront peut-être un jour de l'une de ces planètes. Mais la vie peut-elle exister sur ces planètes? C'est à cette question que nous allons tenter de répondre ce soir en faisant très rapidement le point de ce que nous en savons.

0: Avant d'étudier en détail le cas de chaque planète, demandons aux biologistes de nous rappeler quelles sont les conditions nécessaires à la vie.
1: La vie résulte de l'action de deux facteurs indispensables, action réciproque de l'être vivant sur le milieu qui l'entoure et action du milieu sur l'être vivant. La vie ne peut donc se maintenir sur une planète que si ces deux éléments se trouvent réunis. Nous savons que sur la Terre, toute matière, vivante ou inerte, est formée d'un assez petit nombre de corps simples. Hydrogène, oxygène, azote, phosphore, etc. Nous savons également que cette matière, que les êtres vivants, les roches ou les gaz, sont obligatoirement construits à l'aide de 92 éléments simples. L'hydrogène est le plus léger, l'uranium le plus lourd. Nous savons aussi que ces 92 éléments se retrouvent dans l'univers tout entier, aussi bien dans le Soleil que dans l'étoile la plus éloignée. Ce sont ces règles simples qui nous ont permis de pronostiquer avec assez de certitude que les conditions de vie étaient possibles sur telle ou telle planète.

0: Nous vous ferons grâce ce soir des procédés scientifiques qui ont permis d'établir ces pronostics. Les études spectrographiques en particulier sont des techniques complexes, d'explications difficiles, mais elles sont la monnaie courante des laboratoires d'astrophysique. Nous allons donc nous en tenir aux résultats obtenus sans chercher à expliquer comment ils ont été obtenus. Reprenons plutôt l'étude des conditions nécessaires à la vie.
1: L'eau est indispensable à la vie. Un tissu organique contient de 60 à 90% d'eau. L'oxygène est aussi nécessaire que l'eau à la majorité des êtres vivants. Il y a cependant des êtres qui peuvent s'en passer. Les anaérobies, ce sont généralement des levures ou des bacilles. Certaines mousses, certaines algues, certains animaux, ou plutôt certaines cellules animales, peuvent aussi vivre sans oxygène ou même vivre dans le gaz carbonique impropre à la vie des animaux supérieurs ou des plantes organisées.
0: Enfin, les conditions de température ont également une grande influence sur la vie.
1: Oui. Nous savons par exemple qu'une culture microbienne ne survit pas au-delà de 100 degrés centigrades. Par contre, il semble que les basses températures permettent la vie, ou tout au moins, sans la détruire, permettent l'entretien d'une vie ralentie. Des rotifères, par exemple, ou des protozoaires, ont été refroidis à moins 190 degrés dans l'air liquide, à moins 254 degrés dans l'hydrogène liquide, et à moins 272 degrés dans l'hélium liquide. Après une mort apparente, la vie est revenue. Des bactéries, des champignons, des algues, des lichens, des graines même ont été refroidies à des températures voisines du zéro absolu, moins 273 degrés, sans dommage. Le professeur Louis Ray, dans son laboratoire de l'École normale supérieure à Paris, a refroidi à moins 196 degrés un cœur d'embryon de poulet et l'a ranimé. Des savants anglais, yougoslaves, ont congelé des rats ou des hamsters jusqu'à 7 ou 8 degrés au-dessous de zéro et les ont ranimés. Voilà quelles sont, semble-t-il, actuellement les limites de la vie.

0: Oui, voilà les données qui vont nous permettre de savoir si la vie est possible sur les planètes de notre patrie solaire. Nous connaissons d'une part les limites de la vie et d'autre part la composition probable de ces planètes. En confrontant les deux, nous pourrons juger. Mais cette fois, nous allons faire la route inverse et commencer par les planètes les plus éloignées de nous. Pluton, 5 milliards 914 millions de kilomètres du Soleil, aux confins du système solaire. Que sait-on de Pluton ?
1: Peu de choses. Température inférieure à moins 200 degrés. Une atmosphère riche en méthane. C'est tout ce qu'on peut dire. Il est difficile de poser la question, la vie existe-t-elle sur Pluton ? Il est vraisemblable qu'elle n'existe pas.
0: Neptune, 4 milliards 500 millions de kilomètres. Est-on mieux renseigné ?
1: Oui. Et l'on pense que les conditions de Pluton doivent être à peu près celles de Neptune. Une atmosphère composée d'hydrogène, d'azote et d'hélium. Des nuages de méthane condensés. Peut-être un océan de méthane liquide couvre-t-il toute la planète. L'ammoniac s'y trouve sans doute à l'état solide, peut-être liquide. Dans de telles conditions, la vie paraît impossible.
0: Uranus, 2 milliards 872 millions de kilomètres. Même condition ?
1: Oui, à peu près. Hydrogène, hélium, méthane, ammoniac. Le méthane doit y être condensé en nuages de neige. L'analyse spectrale montre qu'il y a de l'hydrogène léger, le nôtre, et de l'hydrogène demi-lourd. Comme pour Pluton ou Neptune, la température doit être voisine de moins 200 degrés, peut-être entre moins 200 degrés et le zéro absolu.
0: Donc, jugement des astronomes sur ces trois planètes les plus éloignées du Soleil et de la Terre ?
1: Aucune chance de vie, même très inférieure.

0: Voyons maintenant les planètes moins éloignées, Jupiter ou Saturne. Saturne d'abord, la planète aux anneaux. Elle est à 1,5 milliard de kilomètres du Soleil. Qu'offre-t-elle à la vie ?
1: Disons d'abord qu'on sait maintenant que les anneaux sont formés de blocs de neige tournant comme des satellites. On sait aussi avec précision que sa température est de moins 150 degrés. On pense que son noyau est liquide, que sa surface est recouverte d'un immense océan d'hydrogène liquide, mélangé à de l'azote et du méthane également liquide. On trouve également une atmosphère d'hydrogène, d'hélium, d'azote, de méthane, d'ammoniac. D'autre part, la densité de Saturne est inférieure à celle de l'eau. On pense donc qu'il n'y a pas de couche solide.
0: Alors, quelle forme de vie ? Des poissons ?
1: Non, pas de vie dans le méthane, l'ammoniac ou l'azote. Encore moins dans l'hydrogène liquide. L'atmosphère est irrespirable, la température très basse. Pas de vie.
0: Et Jupiter, 778 millions de kilomètres.
1: Température, moins 140 degrés. Atmosphère, hydrogène, azote, hélium, peut-être un peu d'oxygène, mais très peu. Mais certains astronomes pensent que les nuages qu'on voit sur Jupiter ne seraient eux aussi que des glaçons d'ammoniac flottant dans du méthane liquide.
0: En résumé, nous ne faisons que nous répéter. Méthane, ammoniac, hydrogène, liquide. Tout cela est absolument impropre à la vie.
1: Oui, nos visiteurs ne viendront d'aucune de ces planètes.

0: Nous nous rapprochons du Soleil et donc des conditions proches de celles de la Terre. Mars, 228 millions de kilomètres du Soleil. Ray Bradbury, écrivain américain, a écrit les chroniques martiennes. Et depuis la guerre des mondes de Wells, on a beaucoup parlé des martiens. Mais peut-il y avoir des martiens ?
1: L'atmosphère de Mars est si faible qu'on se demande si elle existe bien. Pourtant, elle existe. On croit qu'elle est composée, comme la nôtre, d'hydrogène, d'oxygène, d'azote, de gaz carbonique et même de vapeur d'eau. Mais dans des proportions si faibles qu'on en discute encore. Les dernières mesures, faites en 1956, n'ont pas révélé d'oxygène, mais on admet qu'il ait pu se fixer au sol. Elles n'ont pas révélé non plus de traces de vapeur d'eau. On se demande finalement si Mars ne serait pas en voie de dessiccation très avancée. On sait que Mars a des pôles et des calottes glaciaires polaires qui réduisent de surface et on fait penser que la planète avait des saisons. Mais on n'est pas d'accord sur ces zones de végétation qu'on voit apparaître ou disparaître sur Mars. Les uns leur donnent une origine végétale, mais d'autres une origine chimique.
0: La vie serait donc possible sur Mars.
1: En 1958, l'astrophysicien Sinton, en observant Mars au grand télescope du mont Palomar, a affirmé, d'après des spectrogrammes, qu'elle portait des matières organiques très proches des nôtres, et en particulier des substances sucrées. On pense en fait que sa végétation serait composée de lichens, de mousses, d'algues ou de champignons. Sa température le permettrait. Elle est de moins 20 degrés à moins 30 degrés en moyenne. Mais la différence des saisons et des climats serait plus grande que sur la Terre.
0: Et une vie pensante ?
1: On ne peut pas le dire. On pense qu'il peut y avoir sur Mars une vie animale, puisqu'il y a une vie végétale. Mais de quels animaux s'agit-il ? Bactéries, levures, êtres unicellulaires, organismes élevés ? On peut le penser, mais on ne peut pas le dire. Encore moins l'affirmer.
0: Mais ces fameux canaux qu'on a observés sur Mars ?
1: On sait maintenant que ce n'était sans doute que des aberrations optiques. Le télescope du mont Palomar, le plus grand du monde, avec son miroir de 5 mètres de diamètre, n'a pas vu ces canaux.
0: L'astronome soviétique Shklovsky a affirmé que les deux satellites de Mars, Phobos et Deimos, étaient creux et sans doute artificiels.
1: Simple hypothèse.
0: En résumé, la vie martienne serait possible.
1: Vie végétale probable, vie animale possible, vie pensante, rien ne permet de l'affirmer.
0: Et Vénus, 12 400 km de diamètre contre 12 700 à la Terre. 108 millions de kilomètres du Soleil. Vénus est-elle notre planète sœur ?
2: L'atmosphère de Vénus est très épaisse et nous la cache bien. Vénus est notre voisine la plus proche et nous la connaissons mal. Son atmosphère est très riche en gaz carbonique, 160 fois plus que la Terre. On n'a pas trouvé d'oxygène, mais il semble bien qu'il y ait de la vapeur d'eau. Sa température semble assez élevée, entre 32 degrés et 60 degrés, mais les astronomes ne sont pas d'accord. Certains même lui donnent 100 degrés de température moyenne. De même, on croit que Vénus présente toujours la même face au Soleil, mais on n'est pas certain. De même, on pense qu'il y a des continents, et même assez élevés, mais les observations sont insuffisantes.
0: Quelle forme de vie sur Vénus ?
2: Probablement uniquement végétale. Seules les mousses, les moisissures, les bactéries, les lichens, les champignons peuvent vivre dans le gaz carbonique. Si l'atmosphère ne contient pas d'oxygène, il n'y a pas de vie animale.
0: Donc pas de vie pensante non plus.
2: À moins que les lichens ou les champignons aient pu développer une vie pensante, non.
0: La dernière, enfin, Mercure. La plus proche du Soleil, 58 millions de kilomètres.
3: Mercure présente toujours la même face au Soleil, et cette face doit atteindre 400 degrés. L'autre face doit descendre à moins 250 degrés. C'est sans doute une planète brûlée, au sol analogue à celui de la Lune, cendres et cratères. Elle n'a pas d'atmosphère. Un monde calciné ou glacé. À l'extrême rigueur, peut-être y vivent des microbes dégénérés, symbole de la fin d'un monde.

Ne parlons pas de la Lune. Nous savons qu'elle aussi est un astre mort et nous lui avons consacré toute une émission il y a quelques semaines. Voilà donc ce que sont les planètes de notre patrie solaire. Il semble bien donc que seule la Terre abrite une vie pensante. Il semble aussi que deux planètes au moins, Vénus et Mars, possèdent une vie animale ou végétale peu évoluée, assez voisine de ce que fut la nôtre il y a quelques millions d'années. Tout cela, les astronautes le vérifieront. Le voyage pour la Lune, Mars ou Vénus est entré dans le domaine des réalités de demain. Mais, car il y a un mais notre système solaire n'est qu'un petit rouage de notre galaxie. Notre galaxie est une formidable agglomération d'astres, 250 à 300 milliards d'étoiles. Et déjà, nous savons par observation que 39 des étoiles les plus proches de nous sont autant de soleils et possèdent, elles aussi, des systèmes identiques au système solaire. Nous savons avec certitude que 4 de ces systèmes voisins comportent des planètes. Et nous savons aussi que notre galaxie, avec ses 300 milliards d'étoiles, n'est qu'une galaxie parmi 100 milliards d'autres galaxies. On peut donc dire que les chances de vie sur d'autres planètes, d'autres systèmes, sont multipliées à l'infini. Sur 9 planètes de notre système solaire, 3 sont habitées ou ont des chances de l'être. 100 milliards de galaxies de 300 milliards de soleils, cela fait 30 000 milliards de systèmes identiques au système solaire, et donc 90 000 milliards de planètes sur lesquelles la vie peut exister.

voilà, vous venez d'écouter Le Monde est fantastique, une émission datant de 1963, issue des archives d'Europe 1, animée par le scientifique Albert Ducrot, que nous retrouverons la nuit prochaine pour un nouvel épisode sur le langage humain. Ce sera donc à 1h, juste après la libre antenne. Dans un instant, sur Europe 1, ici on en parlait avec Marie-Estelle Dupont, notre psychologue clinicienne, accompagnée de Romain Desarbres, on va parler des vocations professionnelles. Mais avant, un peu de musique avec Charlotte Cardin, The Way We

0: C'est la belle-sœur du couple de comédiens Neil Schneider et Virginie Efira, Charlotte Cardin, avec The Way We Touch. Les relations frères-sœurs, notez-le, seront au cœur de l'émission et si on en parlait ce vendredi de 15h à 16h sur Europe 1. Mais tout de suite, je vous propose de réécouter l'émission de ce jeudi. Et oui, on retrouve Marie-Estelle Dupont, psychologue clinicienne, accompagnée de Romain Desarbres. Bonne nuit à tous.
1: De quoi va-t-on parler aujourd'hui ? Aujourd'hui, on va parler de la vocation, ce vers quoi le destin semble nous appeler. Certains rencontrent la vocation très jeune, certains très tardivement, certains jamais. On en parle aujourd'hui avec vous, Marie-Estelle Dupont.
2: Oui, la vocation appelle et nous dit-on en crise. Encore une crise. Alors plutôt que de parler de crise avec tout ce que cela a d'angoissant et d'inéluctable, il me semble intéressant de parler d'une transformation profonde du rapport au travail, non seulement de l'organisation du travail, bien sûr, mais aussi de la quête de sens que nous y plaçons. Évidemment, la société de consommation qui s'est désincarnée avec la numérisation et l'automatisation, c'est difficile de parler à un être humain pour réserver un billet d'avion ou payer ses courses. La bureaucratisation de nombreux métiers humains qui en a détourné peut-être le sens premier. Les formes de management infantilisantes qui ont fleuri depuis les années 90 ont une responsabilité importante dans ce qu'on appelle la crise des vocations chez les enseignants, les infirmiers, les artisans, les maires de petites bourgades. Mais on assiste aussi à un désir accru que le travail ait du sens, pas seulement pour qu'il nous donne une place dans le corps social et nous permette d'assumer une famille, mais véritablement un épanouissement intérieur. Alors si les listes officielles de métiers en tension s'allongent chaque année, plus de 80 secteurs rien qu'en France, des centaines de milliers de postes restent désespérément vacants, une immense partie des actifs et surtout les 20-35 ans déclarent vouloir avant tout un métier qui fait sens, aligné sur leurs valeurs, utile au monde, épanouissant. On veut moins un statut social, une carrière stable ou rentable, qu'une réponse existentielle. Mais la vocation professionnelle n'est pas toujours une évidence fulgurante découverte à 16 ans. Je crois qu'en 2026, le défi que nous avons peut-être à relever pour la génération qui arrive est de redonner au mot « métier » sa noblesse ancienne, un savoir-faire mis au service de quelque chose de plus grand que soi, sans prendre les vessies des influenceurs bling-bling pour des lanternes d'accomplissement personnel. Narcisse au travail est un être malheureux, me semble-t-il, un Stakhanov virtuel qui condamne nos enfants à se sentir frustrés dans la normalité de l'effort à consentir pour progresser. Encore faudra-t-il pour cela que nous sachions nous protéger de l'intelligence artificielle, qui est surtout artificielle, puisque l'intelligence est une caractéristique du vivant. Alors oui, chers auditeurs d'Europe 1, certains métiers vont disparaître, mais est-ce que cela ne doit pas nous inviter à sauver précisément la créativité et l'imaginaire de nos enfants, puisque quoi qu'il arrive, leur productivité stricte sera toujours avantageusement remplacée par des machines ? Pour en parler, je reçois Sabine Van Vlanderen Badinter.
3: Bonjour.
2: Bonjour, merci d'être avec nous.
3: Merci de me recevoir, je suis ravie d'être là.
1: Bonjour Sabine Van Vlanderen Badinter, merci
3: Bonjour.
1: Beaucoup d'être là.
3: Bonjour Romain.
1: Délégué général de la Fondation de la Vocation, Marcel Bleustein-Blanchet, vous allez nous en parler. Marie-Estelle Dupont, vous avez dit beaucoup de choses dans votre édito. Évidemment, on va commencer déjà par définir la vocation. Est-ce que la vocation, c'est uniquement la vocation religieuse, la vocation pour être médecin, pour être professeur, enseignant ? Qu'est-ce que vous en dites ?
2: Vocare, hein, en latin, ça veut dire appeler. Hein.

0: séminaristes, on leur demande de faire la part entre la véritable vocation, le véritable appel spirituel, et puis peut-être des conditionnements familiaux, des traumas pas réglés qui feraient qu'il y aurait quelque chose de rassurant à s'extraire de la compétition, de l'entreprise par exemple, ou des liens familiaux. Donc la vocation, c'est aussi un travail de discernement de quelle est ma place, qu'est-ce que j'ai à apporter au collectif. Et cette question de la place, finalement, je crois que elle se fait sentir particulièrement chez nos adolescents à qui on demande beaucoup trop tôt de s'orienter, alors qu'ils n'ont que les matières scolaires qu'ils étudient et une très faible connaissance du monde du travail. On leur demande déjà de choisir des options, etc. Alors que finalement, ils n'ont pas encore, eux, discerné ce à quoi ils se sentent appelés. Alors à 10 ans, un tel, parce qu'il a eu un accident de vélo et qu'il s'est bien entendu avec le médecin qui l'a soigné, veut être chirurgien parce qu'il trouve que c'est fantastique ce qu'il a fait. Moi, à 11 ans, je voulais être psychologue. Donc, je dirais que certains d'entre nous avons la chance de ressentir très clairement quelque chose assez jeune. Ça ne veut pas dire que ceux qui ne vivent pas ça n'ont pas une vocation. Ça va peut-être leur demander juste un peu plus de temps de la découvrir. C'est peut-être parfois d'ailleurs une épreuve un peu plus tardive dans la vie qui va leur permettre de la découvrir, et ça va donner lieu à une reconversion professionnelle. Et je crois que la question de la vocation, elle est d'autant plus d'actualité qu'aujourd'hui, on sent que la nouvelle génération, elle veut un travail qui ait du sens et qui soit une fin en soi, non pas au sens de faire carrière est une fin en soi, mais au sens où ce que je fais doit être en axe avec mes valeurs, ça doit contribuer à la lutte contre le réchauffement climatique ou à des valeurs humanistes, alors que peut-être, il y a une ou deux générations, c'était vraiment cantonné à la question du statut social. Donc il fallait un statut social, il fallait faire vivre sa famille, mais le travail restait un moyen, parfois un rôle dans lequel on s'enfermait parce qu'on échouait sur le plan familial, et c'était rassurant. Aujourd'hui, c'est un peu différent. La question du sens du travail est vraiment au cœur des questionnements des jeunes générations. Alors, Sabine Van Vlaanderen Badinter, vous êtes déléguée générale de la Fondation des Vocations. Est-ce que vous pouvez rappeler aux auditeurs d'Europe 1 quelle est la vocation justement de cette fondation, et puis surtout le contexte magnifique et tragique à la fois dans lequel
1: la fondation est née. Alors, vous l'avez dit, c'est la fondation de la vocation Marcel Blessane-Blanchet, du nom de son fondateur, qui est le fondateur par ailleurs de Publicis aussi. Il est né vraiment dans son histoire personnelle. Il avait donc fondé Publicis, qu'il a perdu pendant la Seconde Guerre mondiale. Et c'est à ce moment-là, en rejoignant l'Angleterre, qu'il est fait prisonnier dans les Pyrénées et où il reste pendant quelques mois. Et lui, qui en fait avait été en rupture familiale, ses parents et ses oncles vendaient des meubles. Il était allé voir son père en lui disant qu'il allait prendre un autre chemin et qu'il était appelé, lui, par la réclame et la publicité, ce qui avait créé, on va dire, une petite crise au sein de la famille. Mais il en avait tiré une telle joie de vivre qu'il s'est dit, au moment où il était prisonnier, si je sors vivant de ce moment vraiment compliqué et tragique de ma vie, je ferai un jour quelque chose pour un jeune. Donc quand il revient, il reprend les rênes de l'entreprise qu'il avait dû laisser, et en 59 il décide de réunir un jury de personnalités vraiment d'exception, en leur disant, voilà, je vais avoir besoin de vous, non pas pour de l'argent dans un premier temps, ça vient après avec de nombreux mécènes qui se sont associés à l'aventure, mais pour venir m'aider à sélectionner et à donner leur chance à des jeunes qui ont une vocation profondément ancrée, quel que soit le domaine d'activité. Je rappelle que nous soutenons toutes les vocations hors politique et religieuse, avec un principe fondamental qui est de ne pas mettre d'hiérarchie entre les métiers. Donc les métiers manuels, scientifiques et autres se valent tous. Et voilà, on va les accompagner de deux manières, par un prix d'abord doté financièrement pour leur permettre de franchir une étape vraiment critique face à laquelle ils sont, et puis ensuite pour créer, et c'était je pense assez novateur à l'époque, l'idée d'un réseau d'entraide. C'est-à-dire que la vocation, elle a besoin aussi d'être soutenue, d'être appréciée, regardée et accompagnée. Et pour ça, quand il y a un réseau de personnes qui se constituent autour de vous et qui vous encouragent année après année et qui vous aide à franchir des étapes dans votre vie professionnelle, c'est vraiment un atout extrêmement précieux et c'est ce qui est donc c'est ce qui s'est attelé à faire.
0: En fait, il y avait des corporations autrefois et quelque part vous recréez ce maillage
1: exactement
0: au sein d'un même corps de métier, voilà, avec des aînés qui transmettent aussi peut-être des clés,
1: des aînés qui

0: transmet.
1: Et puis, aujourd'hui, des membres du jury, des mécènes, etc., et des amis de la Fondation qui constituent en fait un vivier de personnes qui sont des accélérateurs de parcours, qui vont pouvoir aider et accompagner.
0: Offrir des expériences professionnelles, par exemple.
1: Oui, ça peut être ça. Ça peut être trouver des stages, trouver du travail, donner des conseils, et puis être entendu aussi. Je pense que quand on a une vocation, on peut, selon, vous le disiez tout à l'heure, les jeunes, en fait, quand vous demandez à un enfant quel métier as-tu envie d'exercer, en général, il a une réponse. Très spontané. Et plus le temps passe, plus la situation se complique, parce que la vie se greffe à ça, l'environnement social, l'environnement culturel, et qui vient petit à petit, parfois étouffer ses vocations.
0: Projeter des choses.
1: Exactement. Et donc, en fait, nous, notre souhait permanent, c'est de faire en sorte que ces vocations naissantes, parfois fragiles, ne s'éteignent pas. Parce qu'on est persuadé que quelqu'un qui a reçu ou vit cet appel un peu irrésistible dont il ne peut pas se détourner, c'est une richesse absolument précieuse pour une société, et ce sont des jeunes qui ensuite ont des vies professionnelles très satisfaisantes, réjouissantes, et qui, comme le disait Marcel, exerçaient leur métier dans la joie de vivre. Et c'est ça en fait qu'on va chercher, et on espère ne pas se priver de tous ces talents qui ne comptent pas les heures, qui sont extrêmement motivés et passionnés, et donc des vrais vecteurs, on va dire, de sens aussi pour les autres. Et donc des figures d'inspiration pour beaucoup d'autres derrière.
0: Oui, l'idée, c'est si ce rêve est à l'intérieur de toi, c'est que tu es le seul à pouvoir le réaliser.
1: Exactement.
0: Donc écoute-le.
1: Exactement.
0: Mais je crois que c'est très important ce que vous dites sur l'écoute, c'est-à-dire que quand on a une vocation, ça veut dire que on a une sorte de désir, de vision qui s'impose. Et à 15 ans, à 16 ans, il est extrêmement difficile dans certaines familles où les projections parentales ou les projections du milieu social peuvent être très fortes, de faire comprendre que ce désir est légitime.
1: Absolument.
0: Parce qu'on n'a pas les billes, on n'a pas les moyens, on n'a pas l'expérience pour prouver que, on n'a rien. En fait, on est pauvre à 15 ans. On a plein d'envies et on n'a pas beaucoup de moyens, on n'est pas armé pour
1: avoir un sentiment de solitude, en fait.
0: Avec papa qui veut que vous fassiez polytechnique, avec maman qui dit non, mais c'est pas une profession pour les femmes. Voilà. Donc je crois que c'est très important d'écouter un jeune qui a une vocation, parce que c'est aussi le soutenir dans un sentiment qu'il peut avoir d'illégitimité. Parce que la peur de l'échec, elle est d'autant plus grande que vous sortez du chemin qu'on a tracé pour vous. C'est-à-dire, quand on vous dit le fils aîné, il est médecin, donc tu feras médecine, déjà, on a peur de rater. Mais si en plus on dit, non, je vais pas faire médecine parce que moi, je veux être photographe, on se dit, si je me plante, j'aurai vraiment tous les torts, puisque j'aurai transgressé la projection familiale. Et en plus, je n'aurais pas prouvé que j'avais raison. Donc je pense qu'ils ont vraiment besoin d'écoute, les jeunes qui ont, même pour formaliser aujourd'hui leur vocation. Parce que parfois ils l'ont, mais ils n'arrivent pas à la mettre en mots. Et je pense que c'est très important cette écoute et le fait qu'on prenne au sérieux que leur potentiel à eux, leur valeur ajoutée à eux, leur personnalité fait que ce serait du gâchis de faire une école de commerce. Parce qu'en fait, c'est là-dedans ils vont être moyens, alors que s'ils suivent leur voie VOIX et VOIE intérieure, ils vont être probablement les meilleurs dans ce domaine, parce qu'ils seront animés par l'amour de ce qu'ils font.
1: Exactement, c'est le cas de beaucoup de lauréats d'ailleurs. Vous disiez tout à l'heure que les vocations peuvent se révéler tardivement. Alors, j'ai l'impression que nous, à la Fondation, on est parfois un révélateur de vocation. C'est-à-dire que certains, en fait, en remplissant leur dossier, se rendent compte finalement que tout ce qu'ils ont accompli depuis 10 ou 15 ans, c'est le fruit en fait d'une vocation en construction. Et qu'elle emporte le nom. Mais eux ne mettent pas forcément ce nom là-dessus.
2: Ils n'en avaient pas conscience.
1: Ils n'en avaient pas pleinement conscience. Mmh. Et ils viennent nous voir en disant, en fait, on a regardé ce qu'on avait produit jusqu'à maintenant. Les parcours semés d'embûches, les obstacles qui ont été franchis les uns après les autres, sans jamais renoncer. Et ensuite, ce moment où la vocation est reconnue par des personnalités, on va dire, reconnues dans leur domaine, etc., ça leur donne évidemment cette force et cette légitimité dont vous parliez, qui leur donne des ailes. Et on voit une réelle transformation, en fait, quand ça, c'est clairement acté, apprécié et reconnu. Et
0: oui, parce qu'ils se sentent à leur place.
1: D'un seul coup, il y a un élan extra. Absolument, ils se sentent à leur place. Et ils se sentent non seulement à leur place, mais en plus investis de la confiance qui leur est accordée. Et c'est très puissant, en fait, de voir ça. Et parce que,
0: oui, donc vous leur dites, je te prends au sérieux. Ce que tu veux faire est important. Et je vais t'aider à en trouver les moyens.
1: Exact.
0: Donc vous construisez de la confiance.
1: Oui, je pense que le facteur de confiance est déterminant dans le processus.
0: Oui, c'est quand même plus sympa de se projeter dans sa vie professionnelle avec un peu de confiance que uniquement avec de la peur. Et ils sont quand même biberonnés à la peur, les jeunes d'aujourd'hui.
1: Oui,
0: la peur, l'incertitude économique, etc.
1: Exactement,
0: etc.
1: Il y a tous ces facteurs, évidemment, qui viennent compliquer les choix aussi. Il y a un phénomène d'autocensure, je pense, chez les jeunes, qui est assez puissant, selon les contextes, justement, culturels, socio-économiques, et d'idées préconçues sur certains métiers, parce qu'on parle parfois, par exemple, des jeunes de banlieue, qui auraient plus de difficultés d'accéder à certains métiers. C'est une réalité, mais l'inverse aussi, le politique technicien qui n'a pas envie de cette voie-là. Nous, on a par exemple un lauréat qui a fait polytechnique pour faire plaisir à ses parents, mais dont le rêve absolu était d'être berger. Alors, il a fait polytechnique, il a dit voilà, c'est fait.
2: Il a coché la case
1: et aujourd'hui, il est berger. Et c'est un lauréat qui, quand vous l'appelez...
0: Il aurait été malheureux dans un ministère. Hein.
1: Mais je pense, et il est très très heureux aujourd'hui. C'est-à-dire, c'est vraiment être à sa place, en fait.
2: Oui.
1: Trouver sa place.
2: Comment est-ce que la fondation de la vocation, dont vous êtes déléguée générale, Sabine Van Venderen Badinter, comment la fondation estime l'intensité de la vocation des jeunes?
1: Alors, on a un système de sélection qui s'étend de janvier à octobre, donc c'est vraiment un long processus, des dossiers à remplir, à certains stades, des experts. Nous sommes accompagnés de 110 experts dans tous les domaines qu'on est amené à étudier, qui étudient ces dossiers avec nous, qui nous font des fiches de rapport. Et puis après, c'est des heures d'échange avec, on va dire, les derniers 240 candidats sur plus de 1000 candidatures par
2: 240
1: an.
2: 240 candidats.
1: Oui, 240, ouais. Vraiment, on va dire, à la fin du processus de sélection.
2: Avec qui vous échangez.
1: Oui, exactement, ouais. Sur plus de 1000 candidatures tous les ans. Et donc, c'est vraiment, on leur pose beaucoup de questions. Hein. Le dossier est très dense. C'est la naissance de leur vocation, leur histoire personnelle. Et on va essayer d'apprécier. Alors évidemment, un certain, je dirais, on vise une forme d'excellence, même si c'est une excellence en devenir, mais on sent ça quand même. Et puis, tous nos lauréats en commun, c'est d'ailleurs une des conditions pour être éligible au prix, d'être confrontés à des difficultés financières. Nous ne sommes pas là pour célébrer les vocations, mais pour permettre à celles qui sont confrontées à des difficultés de poursuivre.
2: Qui ont un obstacle, notamment financier.
1: Exactement.
2: Uniquement financier ou...
1: En tout cas, financier.
2: Oui, financier, oui.
1: Les problèmes
2: les études,
1: sont parfois
2: un voyage,
1: multiples,
2: oui.
1: Mais en tout cas, financier.
0: Bah oui,
1: il faut qu'il y ait vraiment une difficulté. Oui, ça peut être un stage à l'étranger, une poursuite d'études.
2: Payer un billet d'avion, un logement.
1: Oui, exactement. Ouais, exactement. Ouais. Ça peut être tout ça. Ça peut aussi être aider certains à équiper un atelier. Enfin, voilà, c'est assez, assez vaste. Et puis ensuite, je dirais que c'est peut-être les années de pratique où on voit quand même dans les tripes quand les gens sont animés.
2: Et ça, vous le flairez. Vous le ressentez.
1: J'espère qu'on ne passe pas à côté de trop de candidats. Mais c'est pas simple. Mais quand on combine tous les éléments entre les retours d'experts et puis on les présente à un jury. Hein. À la fin, c'est le jury qui est maître.
2: Ouais. Marie-Estelle Dupont, de quoi a besoin un jeune qui a une vocation? De quoi a-t-il besoin? Qu'est-ce qu'on peut en dire?
0: Et ben justement, de cette écoute pour parfois avoir la force de se positionner par rapport à des projections familiales dont il sent que... s'il suit la voie toute tracée qu'on lui fait dans la banque ou l'assurance, il va finir dépressif et en burn-out une fois par an. Mm-hmm. Et donc l'aider à le soutenir dans la légitimité de son désir, qui ne veut pas dire envoyer balader les parents parce que c'est de son âge et pour le plaisir d'envoyer balader les parents, mais qui veut dire, là, je sens qu'il y a quelque chose chez toi d'un potentiel qui cherche la bonne forme, le bon moule pour s'exprimer, mais que tu as tous les ingrédients pour faire quelque chose de construit. Et que la rencontre entre les contraintes du monde extérieur et le désir intérieur que tu ressens va être féconde et donner lieu à quelque chose de réussi et de joyeux. Comme vous dites, je pense aussi que quand vous disiez, ils ont besoin d'être écoutés pour ne pas s'auto-censurer, qu'il y a une part d'auto-censure, mais je crois que c'est même plus profond que ça. Il y a un rétrécissement de leur imaginaire. Et que les réseaux sociaux les mettent face à des modèles identificatoires qui n'en sont pas. Notamment des modèles qui assimilent la réussite à des métiers comme influenceur et des choses incroyablement uniformisantes, répétitives, anonymes, où il n'y a pas de subjectivité, il n'y a pas de créativité, il y a des paillettes, il y a du toc, il y a beaucoup d'argent, mais il n'y a en fait rien d'une rencontre entre le monde intérieur et le monde extérieur. Et donc, il y a un rétrécissement du rêve et de l'imaginaire chez les jeunes. Nous, on a une association qui amène le rêve à l'hôpital, qui essaye de remettre en route chez les enfants malades. Là, dans le domaine de la maladie, il y a besoin de remettre l'imaginaire en route chez les jeunes aujourd'hui. Parce qu'on est dans une société de l'image qui a tendance à abraser l'imaginaire personnel. Or, c'est ces ressources de subjectivité qui permettent de dessiner son chemin professionnel. Et surtout de tenir bon quand c'est dur, parce que quand vous marchez dans les pas de quelqu'un d'autre, le chemin est toujours plus facile que quand vous tracez votre propre route. Donc vous allez rencontrer l'adversité, vous allez rencontrer des gens pas sympas, qui n'ont pas réussi à accomplir leurs rêves et qui sont frustrés, qui vont vous dire « Ah bah tu vois, tu peux pas réussir. » Au lieu de vous dire « Là, c'est un obstacle, mais tu vas le surmonter. » Donc, ils ont besoin d'être encouragés, ils ont besoin qu'on les renforce dans leur sentiment de légitimité, qu'on leur fasse comprendre qu'ils sont capables, qu'on discute entre générations aussi, parce que avant eux, il y a d'autres gens qui ont écouté leurs rêves, notamment Marcel Blanchot, qui a certainement accroché ce rêve pour survivre aux horreurs qu'il avait vécues. Je pense qu'ils ont besoin qu'on les aide à faire passer la vocation au stade du projet. C'est-à-dire comment j'implémente dans la réalité, comment je concrétise, et c'est ça que vous faites avec vos mécénats, etc., etc. Mais ils ont besoin qu'on leur fasse comprendre que ça se concrétise et que c'est pas quelque chose qui reste un rêve inaccessible quelque part dans la tête.
2: On est sur Europe 1, et si on en parlait avec Marie-Estelle Dupont, et aujourd'hui avec Sabine Van Vlenderen Badinter, déléguée générale de la Fondation de la Vocation Marcel Bleustein-Blanchet. On se retrouve dans quelques instants, restez bien avec nous sur Europe 1.
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2: Et si on en parlait, on est ensemble sur Europe 1 avec vous Marie-Estelle Dupont, on parle de la vocation, des vocations professionnelles et on est avec Sabine Van Vlenderen Badinter, déléguée générale de la Fondation de la Vocation Marcel Bleustein-Blanchet. Vous y faisiez allusion dans la première partie de l'émission Marie-Estelle Dupont, la nouvelle approche que les jeunes et qu'on a du travail. Est-ce que la notion de vocation a évolué avec cette nouvelle approche qu'on a du travail ?
0: Ce qu'il y a, c'est que la question du sens, elle est beaucoup plus au cœur du rapport au travail. On a eu une évolution de l'organisation du travail progressive depuis le XVIIe siècle. C'est-à-dire que si on regarde, par exemple, dans l'Antiquité chez les Grecs, c'est ce que rappelle Hannah Arendt, dans la condition de l'homme moderne. Elle dit chez les Grecs, le travail, il était plutôt méprisé. C'est-à-dire que c'était les esclaves et les femmes qui travaillaient parce que c'était la nécessité. Le travail était strictement la nécessité alimentaire. Et puis, à un moment donné, avec notamment la révolution industrielle, le travail, l'émergence de la bourgeoisie, le travail est devenu central. Le travail est devenu le prestige social. La réussite est très importante. On s'identifie à sa profession. Avant ça, les corporations sont déjà très soudées. Donc, il y a une espèce de solidarité entre gens de la même profession. Donc, le travail va devenir très important. Et puis, il y a à nouveau un palier. C'est-à-dire qu'à partir des années 70, avec cette société quand même qui se définit de manière extrêmement matérialiste, extrêmement individualiste, avec cette course à l'image, avec cet individu qui prime sur le collectif, il y a des répercussions, il y a des effets papillons sur le rapport au travail et sur l'organisation du travail. Et notamment, avec la société de consommation de masse, de divertissement de masse, Il y a une désacralisation du travailleur. En fait, le travailleur est interchangeable. D'ailleurs, on voit bien comment la mondialisation accélère l'utilisation de l'immigration comme un levier de rentabilité pour les entreprises. C'est beaucoup de main-d'œuvre facile à déplacer, facile à faire venir et qu'on peut payer pas très cher. Donc, en fait, la notion de travail, elle évolue. Et bien évidemment, l'envers de ça, ou l'autre versant de ça, c'est que de plus en plus, dans les jeunes générations, on dit, mais attendez, quel est le sens du travail ? Parce que si les organisations, avec un management très infantilisant, avec une interchangeabilité, alors que quand même, il y a 50 ans dans les entreprises, les places étaient respectées, il y avait quelque chose dans la hiérarchie qui fonctionnait, dont on n'attendait pas d'ailleurs d'être tout dans l'épanouissement de quelqu'un, mais où quelque chose du respect des places de chacun était là. Et cette interchangeabilité fait énormément souffrir psychiquement l'individu qui aujourd'hui dit « Non mais moi je veux que ce que je fais ait du sens ». Et donc la pathologie de la modernité, c'est le burn-out, qui est une maladie du sens, pas une maladie de la charge de travail, enfin pas seulement en tout cas. Paradoxalement, on se retrouve en fait à dire la technique va nous libérer du travail, mais finalement c'est la consommation qui envahit tout et qui nous rend esclaves, et donc on se retrouve dans un travail qui parfois est un bullshit job, disons-le. C'est-à-dire qu'aujourd'hui dans notre société, on va très mal payer les gens qui s'occupent des petits, les gens qui s'occupent des personnes âgées, donc de tous ceux qui sont vulnérables, les enseignants, les infirmiers. Par contre, vous allez payer des fortunes, des types qui sont de parfaits ignorants, arrogants, dans des cabinets à la Défense, à produire des bullshit slogans et du marketing dans lequel on va tous plonger le week-end d'ailleurs, parce qu'on va faire des achats inutiles. Donc il y a une évolution du monde du travail, du sens du travail, et donc évidemment, les jeunes se projettent différemment de nos aînés dans le travail. Ils veulent que ça ait du sens, donc ça remet la question de la vocation au cœur. C'est-à-dire, si je sens pas que c'est aligné avec mes valeurs, j'ai pas envie d'y aller. Je vais pas y aller parce que mon milieu social dit que le fils aîné dans ce milieu fait ça. Non, j'y vais parce que il y a quelque chose qui résonne à l'intérieur de moi. Et je pense qu'en fait, dans l'organisation de l'institution scolaire aujourd'hui, c'est très difficile, notamment avec la réforme du bac, les choix d'options, etc., pour les jeunes de se retrouver. Et que donc, des initiatives comme cette fondation a tout son sens, parce que c'est des initiatives de la société civile qui viennent pallier un manque dans le collectif, qui est un manque de réponse, en fait. Parce que un jeune qui a une vocation, il a surtout des questions. Je ne sais pas ce que vous en pensez.
1: Oui, je pense, comme vous le dites, l'école est peut-être pas forcément aujourd'hui le meilleur endroit pour trouver des réponses, parce que il y a aussi un sujet de source d'inspiration. Nous, c'est vrai que c'est un de nos axes de développement en 2026. C'est un projet qu'on va développer avec le ministère de l'Éducation nationale, et c'est d'envoyer nos lauréats en tant qu'ambassadeurs de vocation dans les écoles, notamment au collège, pour donner des sources d'inspiration à ces jeunes collégiens pour qu'ils s'autorisent éventuellement à rêver et à poursuivre dans certaines voies qui sont peut-être pour certains inhabituelles, ou en tout cas quand ils manquent de soutien dans leur environnement proche. Et puis il y a un lien évident avec le travail aussi, c'est-à-dire que quand on a trouvé ce pour quoi on était fait, on ne compte pas les heures.
0: Oui.
1: Le travail n'est plus du travail, le travail devient un travail plaisir. Donc à force de faire, vous finissez par être bon.
0: Bah oui.
1: Quand vous êtes bon, vous interpellez les autres.
2: Oui, et puis
1: il y a du plaisir personnel.
2: Et on irradie.
1: Donc évidemment, on rayonne personnel, mais on rayonne aussi dans une famille, on rayonne dans une communauté, on donne envie, on partage, parce qu'il y a la question de la transmission aussi dans, je dirais, l'éducation au sens large. Et voilà. Exceller, faire, c'est aussi la garantie de pouvoir transmettre. Et pouvoir transmettre, c'est aussi la garantie que les métiers perdurent, qui continuent. On a des lauréats campanologues qui sont les spécialistes des cloches. On a des lauréats des lauréats spécialistes du patrimoine de pierre,
2: souffleurs de verre.
1: Des souffleurs de verre. Enfin,
2: un ingénieur à la NASA.
1: Il y a absolument Alan Petre, un ingénieur à la NASA. Ouais. Lui, il était à 3 semaines de ne pas pouvoir partir. Ouais. Sans financement d'une fondation ou d'un gouvernement, son stage à la NASA n'était pas possible.
2: Et aujourd'hui, il partir... c'est un Français installé à la NASA. Ouais.
1: Exactement. Ingénieur. En tout cas, c'est un Français qui, ingénieur en aérospatial, qui est parti à la NASA, qui va maintenant faire un doctorat, mais qui est rentré en France aussi. Mais c'est souvent cette question qui nous est posée, vos lauréats qui partent aux quatre coins du monde, est-ce qu'ils reviennent? Alors, je rassure.
2: Bonne question.
1: Je rassure ceux qui nous écoutent.
0: Parfois, ils rentrent à la maison.
1: Beaucoup reviennent. Et Alan, par exemple, fera partie de ces jeunes lauréats qui iront dans les écoles.
2: Ah oui.
1: Et avec ce qui est formidable, je pense, c'est ce sont des jeunes qui ressemblent à leur audience. Mmh. Voilà, c'est pas une sorte d'ordre qui vient du dessus. Intéressez-vous à tous les métiers. Ce sont des gens qui leur ressemblent et auxquels on peut donc s'identifier plus facilement. Mais voilà.
2: Lui, c'est un destin extraordinaire. Vous pouvez peut-être nous en parler un petit peu plus d'Alan.
1: Oui, alors Alan, il a toujours voulu être ingénieur en aérospatial. Il a eu un parcours d'études. Enfin, il a dû prendre des voies un petit peu détournées parce qu'il a dû cumuler des stages. Il vivait entre deux villes assez éloignées les unes des autres. Donc, il a fait ça aussi en alternance parce que c'était une nécessité financière de le faire en alternance. Et voilà, il a envoyé ses candidatures, on va dire, de manière relativement spontanée à la NASA au moment des stages. Ses résultats étant très très bons. Et puis il avait un parcours aussi, je dirais, qui dénotait d'une forme de détermination et de courage. Il travaillait le week-end, il travaillait la nuit. Enfin, je veux dire, rien n'était trop pour aller jusqu'au bout de son rêve.
2: Venant d'un milieu, comment vous le qualifieriez
1: Écoutez, il a grandi dans une banlieue à côté de Paris. Je sais que son papa, c'est une histoire assez merveilleuse, a passé un diplôme d'ingénieur, mais sur le tard, je dirais quasiment en fin de carrière, dans une famille vraiment dans un soutien, très très très aimante, etc. Ouais. Mais pas, je dirais relativement modeste.
2: Et avec un destin, qui est
1: formidable. Et puis animé par une passion extraordinaire. Extraordinaire.
2: Sur la quête de sens dont parlait Marie-Estelle Dupont à l'instant, vous la constatez chez les jeunes qui déposent des dossiers. Il y a une quête de sens qui est plus importante qu'il y a quelques années.
1: Écoutez, je pense que la quête de sens, elle est omniprésente en fait. Alors c'est peut-être plus précis dans certains domaines. On parlait de climat tout à l'heure, d'environnement. Dans ces dossiers-là, on sent une sorte d'urgence qui caractérise en général ces destins. Mais je dirais que pour tous. C'est presque une évidence. Enfin, c'est un chemin dont ils ne peuvent pas se détourner. Donc, le sens, il est là-dedans aussi. Il est dans le métier, mais il est aussi dans cette nécessité d'aller jusqu'au bout de quelque chose qu'ils ont ressenti comme étant essentiel pour leur bonheur et pour une existence réussie, je dirais.
0: Je crois qu'il n'y a pas de quête du sens. Il y a une évidence. Il y a une rencontre.
1: Exactement.
0: C'est une évidence. Donc, de toute façon, c'est une nécessité d'écrire, c'est une nécessité de faire des photos, c'est une nécessité d'eux.
1: Ils ne peuvent pas s'en détourner.
0: Et donc, en fait, chez eux, il n'y a pas la quête de sens. L'évidence a jailli. Ce qui est difficile, c'est de négocier cette évidence intérieure avec peut-être des peurs ou des attentes familiales. Et il y a des familles qui disent c'est dur pour nous, la vocation de notre enfant, parce que ça va l'éloigner de nous, parce que ça veut dire. Expliquer à ses frères et sœurs que on va financer un projet très cher pour lui et que il y aura peut-être pas une égalité parfaite entre tous les frères et sœurs, mais on sent qu'on doit le soutenir. Ou justement, il y a quelque chose de mon enfant qui m'échappe et ça me fait très peur. Là, je pense particulièrement à des familles où c'est des appels vers la vocation religieuse ou militaire, le sentiment qu'ils ont, s'ils accordent à l'enfant du crédit à sa vocation, ils ont peur de perdre l'enfant. Mais c'est aussi le cas quand un enfant veut partir au bout du monde pour étudier les baleines, je sais pas où,
2: En Australie.
0: Je crois qu'il y a un travail à faire sur l'angoisse de perte, parfois, de la part des familles. Et puis, à contrario, des vocations qui réalisent le rêve refoulé d'un parent aussi.
2: Qu'est-ce que vous pouvez en dire, ça, Marie-Estelle Dupont? C'est intéressant, ça.
0: L'enfant qu'on destine à la banque et qui a un talent en peinture et qui veut être peintre et qui va de manière inconsciente, trouver un soutien à une alliance avec sa mère qui ne s'est jamais autorisée à peindre, mais qui rêvait de devenir peintre et qui, quelque part, a transmis ce rêve à son enfant. Alors, est-ce que c'est aliénant ou est-ce que c'est un épanouissement pour l'enfant? C'est l'avenir qui le dira. Mais finalement, là, la famille va se mettre du côté de l'inconscient de l'enfant qui réalise un rêve qui n'a pas été justement une injonction, une projection, mais qui est finalement peut-être un talent qui était à l'état de germe dans la famille et que l'enfant... On retrouve d'ailleurs parfois chez nos enfants des talents de nos grands-parents. Et on se dit, c'est drôle, ça a sauté une génération. Mon enfant, alors que je suis nulle pour faire ça, mon enfant est très doué et ça me rappelle tel grand-parent. Et parfois, l'enfant va être appelé vers cette voie parce qu'il sent quelque chose d'un héritage intérieur qui grandit en lui. Donc en fait, la famille peut avoir dans deux polarités très très opposées face à la vocation. La résistance totale, non mais tu sors du chemin qui est convenu, qui est bien, qui est lisse, tu vas te planter. Moi, quand j'ai dit que je voulais être psychologue,